0: pouvait plus rien faire et aucune réponse.
1: En revanche, j'ai déjà eu le plaisir de d'échanger avec Francis Ganou. Là, en revanche, c'est une autre histoire. Hein.
0: Ouais, Francis, c'est vrai qu'il a ce, il a ce côté intimidant qui fait partie de son charisme, d'ailleurs, qu'on a du mal à expliquer.
1: Waouh, une minute, il a rien pu faire. Et il avait rendez-vous avec son histoire. Alors, on l'a pas évoqué, mais il y a plusieurs années, Tom Aspinall avait déjà affronté Curtis Blaydes. Et c'est un combat qui était à Londres, qui était en main event, et où il s'était blessé au genou très gravement dans la première minute du combat. Ça avait été un coup d'arrêt énorme pour sa carrière. Et ça reste une défaite sur son palmarès, puisqu'il avait été incapable de reprendre le combat.
0: C'est une façon de prendre sa revanche, du coup, de la meilleure des manières. Et de faire taire les doutes éventuels qui arrivent toujours dans ces moments-là.
1: Ouais, il n'y a plus aucun doute. Il est bel et bien le meilleur poids lourd de cette catégorie. En tout cas, parmi les poids lourds actifs. Et ce combat face à John Jones, il aurait été tellement magnifique. Malheureusement, il ne se matérialisera jamais. John Jones qui va prendre en otage cette division poids lourd avant de prendre sa retraite de manière un petit peu surprise, refusant d'affronter cette nouvelle génération des poids lourds et laissant, je trouve, un goût amer d'inachevé sur sa carrière.
2: Après tout, ça correspond bien au personnage.

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1: Come on, Leon. Come on, Leon, son. Come on. Rocky, c'est son surnom et son destin n'a, à vrai dire, rien à envier au personnage hollywoodien. Leon Edwards qui va tenter de défendre son titre des welter chez lui à Manchester. Pour la troisième fois, il est opposé à l'américain d'origine palestinienne Belal Mohamed,
2: parfois surnommé champion de l'usure.
1: Ouais, boxeur, lutteur au style assez peu télégénique, mais avec une grosse maturité tactique, technique. Un garçon qui sacrifie le spectacle à l'efficacité.
2: Et puis ses adversaires, à force de lutter continuellement et de garder une domination constante, maintenir une domination constante, un pressing, notamment en lutte et en ground and pound.
1: Allez, première tentative de lutte déjà, le double leg pour Belal Mohamed qui très facilement va venir coller les épaules au sol du champion.
2: Et il a soulevé comme a fait une paille.
1: Alors dans ses oppositions, striker, lutteur, on sait que cette première entrée en lutte, elle peut être décisive, elle peut donner le ton du combat. Et pour l'instant, la lutte défensive de Leon Edwards ne semble pas au point.
2: En tout cas, pas au niveau des attaques de Belal Mohamed, parce qu'il faut reconnaître qu'il a un excellent sens du timing. Il est capable de gérer les entrées en clinch avec beaucoup d'explosivité et avec un très bon coup d'œil. Et donc, je pense qu'il peut battre beaucoup de gens sur le timing lorsqu'il entre en clinch.
1: C'est un style qu'il a véritablement peaufiné, hein. Mohamed a vaincu depuis maintenant 5 ans, il est sur 9 victoires consécutives et comme il est peu télégénique, 17 victoires à la décision sur ses 23 victoires professionnelles, et bien le chemin a été un petit peu plus long pour lui.
2: Alors si on dit peu télégénique, c'est parce qu'en fait L'UFC considère que les spectateurs préfèrent les combattants qui finissent leur combat par soumission ou par KO plutôt qu'à la décision. Et c'est vrai qu'il a tendance effectivement à utiliser moins de techniques qui vont aller vers une finition. Il est plus dans la lutte, dans le fait de marquer ses points et dans le fait de gagner, de maintenir ses positions. Pardon.
1: Alors là, c'est Edwards qui a tenté de lutter de manière un petit peu surprenante avec Mohamed. Alors, en effet, on connaît les qualités en lutte de Leon Edwards. C'est notamment lui qui avait amené pour la première fois Kamaru Usman au sol. Néanmoins, voilà, son chemin de victoire dans cette opposition tactique, il est clairement debout, à distance, avec
2: le coup de coude.
1: Son anglaise, avec ses kicks notamment.
2: Il a touché là sur le jab, sur le direct du bras avant. Il a intérêt à se maintenir à distance. Le middle kick, c'est bien et c'est audacieux parce qu'un coup de pied au corps sur un lutteur qui veut vous attraper, c'est prendre des risques. Très bien, le coup de genou, il ressort.
1: Ouais, le coup de genou qui était un petit peu bas.
2: Il est arrivé dans la cuisse. Ah non, moi je l'ai trouvé très bien à l'estomac. Le coup au corps.
1: Le genou.
2: Le coup de genou au corps.
1: Je l'ai trouvé un peu bas, moi, mais c'est une question de vision. Ça va vite, mon cher Xavier.
2: C'est vrai, c'est vrai.
1: En tout cas, moi, et comme les juges qui ne sont pas placés au même endroit, les commentateurs voient parfois des choses différentes.
2: Alors je vous rassure, c'est rare quand même. On est quand même plutôt d'accord, mon cher Jean-Charles,
1: c'est
2: d'habitude.
1: Vrai. Mais parfois les désaccords sont intéressants et peuvent être expliqués. Soyons d'accord pour ne pas être d'accord.
2: Tant qu'ils sont constructifs.
1: On va pas se taper dessus quand même, j'ai pas trop intérêt à jouer à ce jeu-là.
2: Attention. Pour Leon Edwards, ça ne peut pas se retrouver accroché par Bilal Mohamed. Le middle kick encore, c'est bien.
1: Ouais, et malgré le blocage, il l'a senti, hein, ce middle. L'Américain qui est, je trouve, assez patient, qui ne force pas forcément la lutte. Voilà, qui essaye d'avancer, qui est sur le pied avant, qui essaye de réduire l'espace, de coller un petit peu Leon Edwards à la cage pour lui supprimer le sprawl. Et donc pour pouvoir mettre en place sa lutte offensive de manière plus efficace.
2: Oui, on l'a dit, un expert technique en lutte, mais surtout un expert de la stratégie.
1: Et surtout un gros moteur, un gros cardio.
2: Et là, tranquille. Il est pas tranquille.
1: Et il est gêné par ce pressing de Mohamed qui avance sur lui, qui vient plonger dans les jambes à nouveau.
2: Et
1: ce double leg,
2: ça devait arriver.
1: Le même que lors de la première minute,
2: ça devait arriver, on l'a dit, hein. Excellent sens du timing, très bon coup d'œil. Il a boxé et à un moment donné il a senti Edwards avec les mains hautes pour bloquer la boxe, mais surtout trop haut sur les appuis et les fesses collées au grillage. Il ne pouvait plus se prôler et qui a donc fait Bilal Mohamed en un éclair. Je change de niveau, bah, je plonge dans les jambes. C'est du grand art.
1: Ouais, et dans un round qui était plutôt compétitif, ouais, cette dernière séquence va peut-être faire basculer l'esprit des juges. Allez, fin de ce premier round qui dessine une dure soirée de travail pour Leon Edwards.
3: You want to sit down? Can't breathe. Big breath.
4: Okay. What are you thinking about orthodox the low kick? Using the low kick to then set up what we did in the change room. Work the low kick, yeah? Move them across, then go back to southpaw with your hook and high kick, yeah? Do you know what I mean? Yeah?
3: Should give that a whirl. Going, sorry, you need stretch shots going, you faint off the line.
4: Yeah, you need more fainting. Yeah.
3: You're making them walking that distance for free, man. Take a little jab, off the line, low kick.
1: Yeah? La casquette. As well. You step through. Il s'appelle Dave Lovell. Et c'est un homme qui a eu une importance dans le destin de Leon Edwards. Alors, c'est son entraîneur depuis de longues années, du côté de Birmingham. Mais c'est surtout un homme qui, souvenez-vous, lors du combat où Leon Edwards est devenu champion, avait eu cette causerie un petit peu mythique juste avant le cinquième round. Qui lui avait dit « Come on, Leon, stop feeling sorry for yourself. Arrête de t'apitoyer sur ton sort. » Et il y a parfois des causeries qui changent un destin, parce que ce combat, il restera dans la légende. Ça restera, moi, je pense, alors je l'ai commenté en direct, une de mes plus grandes émotions en direct. parce que Leon Edwards avait perdu presque chaque minute de chaque round. On était dans le dernier round, dans les dernières minutes, et on voyait pas comment il pouvait renverser la vapeur et gagner ce combat. Et il avait gagné sur un high kick incroyable, venu totalement d'ailleurs pour faire chuter Kamaru Usman, qui était considéré à l'époque comme le numéro 1 pound for pound, toutes catégories confondues.
2: Et ça aurait été le début de son downfall, hein, de sa descente à Kamaru Usman. Non pas qu'aujourd'hui il ne soit plus personne, certainement pas, hein, mais c'est vrai que là où il était positionné, je pense que
1: il était tellement haut qu'il ne pouvait que chuter finalement.
2: Finalement, oui, mais
1: et la chute a été brutale.
2: Il fallait que quelqu'un y arrive, et la chute a été brutale, et surtout il ne pourra, je pense, jamais plus accéder à ce même à ce qu'on appelle son prime aujourd'hui.
1: Ouais. Mais vraiment cette victoire, elle est pour moi dans la légende du combat, comme l'un des scénarios les plus fous. Et puis derrière, il y avait cette causerie, enfin ce discours d'après combat qui était à mon sens mythique de la part de Leon Edwards.
2: Ah, c'était vraiment un film. C'était vraiment un film hollywoodien.
1: Il disait que je n'y arriverais pas. Regardez-moi maintenant. Voilà ce qu'il avait dit plusieurs fois avec une telle émotion, une telle intensité. Voilà, c'est un homme qui ce soir avait touché le Graal, qui avait touché le sommet de sa carrière. Le plus dur commence à ce moment-là d'ailleurs, Xavier, lorsqu'on devient champion, pour tenter de rester au sommet, ce qu'il va tenter de faire ce soir face à Belal Muhammad, qui est venu avec des armes pour l'embêter, avec ce style si emmerdant, excusez-moi l'expression.
2: Ah, il est coincé contre le grillage. Oh là là, magnifique! Magnifique arraché.
1: Et attention,
2: là,
1: parce que là il donne son dos, Edwards.
2: Il est venu le spike, le planter quasiment sur la tête, comme un marteau piqueur. Ça va faire polémique ça d'ailleurs. Parce qu'a priori, ça reste interdit quand même à l'UFC, hein, de projeter volontairement un adversaire directement sur la tête. Dans la mesure du possible, on doit viser une autre partie du corps pour le faire se réceptionner.
1: Bah, c'est surtout évidemment dangereux.
2: Bien sûr.
1: Pour l'intégrité physique de l'athlète, on va revoir cet amené au sol. Voilà, il rejoint
2: magnifique.
1: Ses mains. Ouais, mais il n'y a pas de volonté de le. C'est-à-dire pas comme un plaquage cathédrale, de le slammer du bas, du haut vers le bas. C'est-à-dire qu'il le projette et ensuite, c'est la trajectoire d'Edwards.
2: Je suis pas complètement
1: qui
2: d'accord.
1: Sur la tête,
2: moi, je dirais que si justement il l'a projeté directement sur la tête, et c'est parce que Edwards à nouveau met les mains qu'il se reçoit correctement, avec la trajectoire et pas directement verticale, mais s'il ne mettait pas les mains et s'il ne bougeait pas, il se retrouverait planté comme un marteau piqueur. Et on le voit, hein, Bilal Mohamed,
1: mais il y a pas de contrôle. Au moment où il tombe, Edwards, il n'y a plus de contrôle. C'est-à-dire que vous avez la saisie de Mohamed qui vient au niveau de la coquille, oui, pour venir soulever, désarçonner, c'est-à-dire
2: il arrache,
1: supprimer
2: il
1: les appuis.
2: Et ensuite, il le bascule complètement de façon à le piquer vers le bas, peut-être la première. Donc,
1: c'est-à-dire qu'il donne la direction, oui, mais il n'y a pas, on va dire, le contrôle dès lors que Edwards touche le sol. Voilà. Bon, écoutez, soyons d'accord pour ne pas être d'accord, finalement.
2: Laissons les juges, en tout cas, déterminer si effectivement l'action est légale. Pour l'instant,
1: il n'y a eu aucune remontrance de la part de l'arbitre.
2: Pour l'instant, en tout cas, et surtout, Leon Edwards est en train de passer un sale quart d'heure. Il est complètement pris dans les morts de l'étau Belal Muhammad.
1: Parce que là, c'est un cercle vicieux, c'est-à-dire que plus on dépense d'énergie à défendre la lutte, et bien en général, moins on la défend bien, et plus on subit, plus on dépense de l'énergie, et derrière, souvent on arrive au bout de ses forces.
2: C'est incroyable. En fait, il joue avec lui, c'est un combat de lutte. En lutte, ce serait très spectaculaire, un combat comme ça. Le seul problème, c'est qu'on a un MMA. Et en MMA, les spectateurs n'ont pas les mêmes attentes que dans un combat de lutte. Pas mal de la part d'Edwards.
1: Mais est-ce que c'est pas un péché d'orgueil de vouloir lutter avec un lutteur, de vouloir lui montrer qu'il est capable de
2: peut-être
1: rivaliser avec lui dans son domaine,
2: peut-être, ça pourrait
1: plutôt que de vouloir faire son combat à lui, d'emprunter son chemin de victoire à lui, qui, on le répète, se situe debout, à distance.
2: Et peut-être bien, et ça pourrait lui coûter cher, effectivement. C'est tout comme là, je ne comprends pas pourquoi Leon Edwards persiste à vouloir rester en position de contrôle. À la limite, il aurait intérêt à désengager et à se remettre debout pour boxer. Même si on sait que Belal Muhammad a une très bonne boxe anglaise. Cependant, lorsqu'on parle de pied-point, c'est Edwards qui domine. Fin de la seconde reprise.
5: Oh my God, Belal Muhammad. What a beautiful round, my brother. What a beautiful round. Okay,
2: calm. Je pense qu'on a apprécié hein, dans le combo à mettre les projections.
5: Okay, I want two things from you, dude.
1: Et il l'a soulevé comme une valise dans un aéroport. Hein.
2: J'avoue que c'était magnifique.
1: Manque de respect absolu.
2: C'est limite une provocation.
1: Et okay. Là, c'est assez humiliant pour un combattant qu'on se fait projeter comme ça là,
2: à plusieurs reprises.
1: Ce niveau, oui.
2: Et c'est cette voix dont je vous parlais, cette voix si reconnaissable avec cet accent au couteau du nord de l'Angleterre. Ah, c'est tellement magnifiquement écrit.
1: Oh là là. Ouais, je vois ce que vous voulez dire, Xavier. Je vois ce que vous voulez dire.
2: En même temps de son niveau, il sait très bien là où il projette son adversaire. Oui, c'était volontaire.
1: Oh là là, quelle facilité.
2: Ah, imaginez
1: il dégage
2: ça
1: sur cette projection.
2: Imaginez ça sur du goudron,
1: Jean-Charles.
2: Oui,
1: à froid.
2: Écoutez, on peut tout imaginer, Xavier, mais est-ce bien vrai? Est-ce bien opportun? Allez, troisième reprise.
1: Oui,
2: il doit conserver sa distance pour utiliser au mieux ses armes, les poings, les pieds, les coudes, les genoux. Et toujours Muhammad qui raccourcit la distance, qui boxe pour lutter, pour faire monter les mains et pour ensuite venir plonger dans les jambes.
1: Et le middle kick.
2: Et il plonge. Et à nouveau.
1: Quelle
2: à
1: vitesse. Nouveau. Quelle vitesse, c'est incroyable.
2: Ce double leg là, qui réalise avec une facilité insolente.
1: Et moi, ce qui m'impressionne, c'est la vitesse du mouvement pour shooter en fait. Quand il change de niveau, il plonge vers l'avant. Le L, le fameux L, est tellement rapide, c'est incroyable.
2: Alors là, il vient de perdre la position alors qu'il voulait se placer dans le dos d'Edwards.
1: Edwards qui finalement est dans le dos de Bilal Muhammad, le crochetage peut-être.
2: On vient de mettre au
1: sol. Il vient lui prendre le dos maintenant.
2: Avec un triangle de dos.
1: Ouais, superbe séquence pour le champion britannique.
2: Attention à ses pieds. Bilal Muhammad, il la connaît.
1: Voilà, il a près de 4 minutes pour travailler. Voilà, il a un triangle de corps qui est verrouillé au niveau du bassin.
2: Bilal Muhammad va d'abord songer à sauver sa tête avant peut-être d'essayer de gêner Leon Edwards avec ce pied pris lui-même dans un triangle. Parce qu'il suffirait à Muhammad de se cambrer pour appliquer un point de pression sur la jambe de Bilal de Edwards et très fortement le gêner. On a vu des soumissions comme ça. C'est comme les combattants qui commettent l'erreur de croiser les jambes lorsqu'ils prennent le dos.
1: Ouais, et qui se retrouvent, comment dire, vulnérables sur oui. Des potentielles clés de cheville.
2: C'est ça.
1: Ouais, et il verrouille à nouveau ce triangle de corps. Et là, il y a beaucoup de pression hein, sur le bas du buste. Et même au niveau du souffle, hein, c'est très contraignant.
2: Et vous l'avez dit, c'est peut-être un péché d'orgueil, mais Edwards, il est en train de faire son combat lui aussi.
1: Alors jusqu'ici, Muhammad qui défend parfaitement les tentatives d'étranglement.
2: Edwards qui n'est pas bien dans le dos, il n'est pas dans le bon axe. Muhammad est en train de tourner progressivement pour sortir. Il est en train de tourner son bassin et ses épaules pour en faire face.
1: Il est un peu trop sur le côté là, Edwards, et il risque de perdre la position avec un Muhammad qui pourrait exploser, profiter un petit peu du facteur sueur pour venir se retourner et se retrouver dans la garde.
2: Quand on sent des automatismes, des réflexes dans cette situation où il est quand même difficile de défendre Xavier parce que les mains, la plupart du temps, de l'attaquant sortent du champ visuel.
1: Oui, elles viennent de votre dos.
2: Donc ce ne sont que des sensations et Edwards Lack attaque sur l'étranglement même s'il n'est pas sous le menton.
1: Et à nouveau Bilal Muhammad qui défend.
2: Curieuse séquence là où Bilal Muhammad semble subir le combat. Lui qui a été très dominant jusqu'à présent.
1: Ouais, il est en survie hein, dans cette position, Belal Muhammad. comme un funambule sur un fil, une erreur, il se fera étrangler, finaliser, et ses rêves de titre seront oubliés. Et on demande des frappes dans le coin de Leon Edwards.
2: Mais surtout, c'est l'arbitre qui va demander à ce que la situation évolue, parce que il pourrait être amené à relever le combat.
1: Ah, il faut être actif.
2: Pour une activité.
1: Ouais, il en fait pas assez, Edwards. Se contente de gagner ce round. Dans un combat qui est serré, compétitif.
2: Il reste dans le dos toujours.
1: Ouais, et il aura passé près de 4 minutes dans le dos de Belal Muhammad, sans pouvoir véritablement capitaliser sur cette position très forte.
2: Oui, et tout en faisant ce qu'on lui a fait finalement au premier round. De contrôler et garder la position. Et à nouveau, il enroule la tête. Ouais, ça devrait relever, je pense, Jean-Charles.
1: Allons, 10 secondes. On va aller au bout. Alors, ça aurait été un peu cruel quand même de faire perdre cette position très favorable à Leon Edwards. Mais je comprends ce que vous dites, Xavier. Et pour la qualité du combat, du spectacle, la question mérite d'être posée.
2: On sent un peu vexé là, Belal Muhammad. On sent fâché. Et pareil, on a compris pareil dans son coin. Ok, d'accord. C'est un round perdu, c'est pas grave.
6: Hey, I want a little bit more activity with your strikes, dude. A little bit more activity and the close range. But I want you to keep the pressure. Don't stay too long. Keep him on his back foot. Keep the pressure. Keep the pressure. Keep the pressure.
1: Voilà. Put some on demande de continuer la pression, de mettre Edward sur le pied arrière, d'être toujours actif. Il y a beaucoup de gens qui parlent, je trouve, dans le coin de Leon Edwards.
2: Un peu trop de voix en même temps, effectivement.
1: Donc, j'ai entendu trois voix différentes là sur cette vingtaine de secondes que nous a proposé la réalisation.
2: Donc qu'il puisse se concentrer, effectivement, c'est mieux dans ces moments d'inter-round qu'une seule voix ne parle, quitte à ce que les hommes de coin secondaires s'adressent au head coach.
1: Allez, quatrième reprise, on entre dans les rounds de championnat, puisque c'est un combat pour le titre. 5 rounds de 5 minutes. La distance reine en MMA. L'équivalent des 12 rounds de 3 en boxe anglaise.
2: Oui, le high kick. Le direct du bras arrière.
1: Et Mohamed qui reprend.
2: Oui, c'est là qu'il doit être. Edwards.
1: Ouais, et là, il a de l'espace au centre de la cage. Et s'il laisse parler sa qualité technique, sa vitesse, il peut faire de gros dégâts. Sur un Mohamed dont la responsabilité défensive n'est pas forcément la qualité première. Parce qu'il est obligé d'avancer pour venir imposer son jeu. Et donc, il est ouvert, Mohamed.
2: Rester concentré et à rester lucide là. Leon Edwards pas trop accepter la boxe anglaise de Mohamed, même si elle paraît moins puissante.
1: Et à nouveau ce double leg, regardez avec quelle vitesse il va derrière rejoindre ses mains.
2: Et il passe dans le dos ensuite, il t'enchaîne. Il vient grimper.
1: Ouais, c'est ça, cette idée de la lutte en chaîne, c'est-à-dire que vous partez sur un plan A et tout de suite vous êtes capable d'enchaîner sur le B, le C, le D, vous avez toutes les lettres de l'alphabet.
2: Et avec des transitions les plus fluides possibles qui empêchent votre adversaire de stopper votre mouvement, votre avancée.
1: Ouais, l'idée d'avoir toujours un temps d'avance pour surprendre, parce que l'élément de surprise est clé dans la réussite d'une tentative de lutte. Ouais, et maintenant c'est Mohamed qui vient se placer dans le dos de Leon Edwards avec ses frappes,
2: comme une sorte de petite vengeance,
1: qui ne sont pas forcément des plus efficaces, mais qui sont à mettre à l'avantage du challenger.
2: Attention, c'est autorisé bien sûr, mais
1: Ouais, et il verrouille le triangle de corps, Mohamed, et Léon Edwards est en train de laisser filer ce round. Et avec ce round, peut-être sa ceinture.
2: Allez, il faut se retourner. Il faut se retourner pour faire face à Bilal Mohamed. Ou alors ouvrir, mais là, avec un triangle, c'est compliqué. L'autre solution, c'est d'ouvrir les jambes dans un mouvement énergique et de pousser son bassin vers l'avant pour glisser des serres de Mohamed. Pas sûr que l'aigle Mohamed ne souhaite laisser échapper sa proie. Et pour l'instant, pour prévenir l'étranglement arrière, ce qu'il veut faire, Edward, c'est se retrouver à l'extérieur du bras, collé au triceps. C'est pour ça qu'il tire sur le poing de Bilal pour mettre son bras de l'autre côté. Et il parvient pas à sortir, Edwards. Et il est dominé chez lui.
7: Et alors qu'on approche des premières heures de l'aube, c'est peut-être la fin de son règne ce soir. En tout cas, d'un point de vue mathématique, il a perdu ce round 4. Il a perdu le premier. Le deuxième était compétitif, il a gagné le troisième. Il va lui rester 5 minutes pour défendre sa couronne.
2: Avec crochet. Et on le sait, hein, pour Edward, c'est. On est à l'abri d'aucune surprise maintenant. Tout le monde est prêt, tout le monde est paré. Des fois qu'un high kick sorte de nulle part.
1: Et attention là, Edwards,
2: il tente de rouler,
1: qui avait donné son dos et qui va se retrouver dans la garde.
2: Bien vu, grâce à ce fameux Gator Roll, il a fini par sortir, en tout cas par refaire face à Bilal Mohamed.
1: Alors c'est important psychologiquement, hein, Xavier, mais sur voilà, la comptabilité de ce round, numéro 4, il va le perdre, Edwards,
2: et assez nettement.
1: Et il faut absolument qu'il remporte le cinquième s'il veut avoir une chance de conserver son titre. Tout va se jouer dans le cinquième et dernier round.
8: Sit down. You want me to stop this fucking fight? Well, you know I win this last round. You've got to stop him, Leon. You've got to stop him. You've got to throw it all out.
1: Tu dois le finir.
8: Come on, son. Come on, Leon, man.
4: Get him on the back foot. Don't let him walk you into the fence. Get him on the back foot. Put some damage on him early.
2: You're only hitting
4: him. Get you on the back foot. Take you down because you're ushering him in. You've got to get him on the back foot.
1: You know what you're shooting
4: for? Yeah. Yeah, switch these legs on.
9: Let's put some knees in as well. Let's go.
4: Get a rhythm, few feints, and then go for it. Get him on the back foot.
8: All right, okay? Come on, Liam, man. Come on, man. Come on. All out now. You're going to pull it out, son. Come on, Liam. Leave it hanging out there. Come on, son. Let's go, Liam.
1: La magie va-t-elle opérer à nouveau deux ans après ce combat qui avait basculé au cinquième et dernier round, qui avait changé le cours de la carrière et du destin de Leon Edwards et qui l'amène ici aujourd'hui à défendre cette couronne pour la troisième et peut-être dernière fois. Tout se joue maintenant, mais en a-t-il encore les ressources après 4 rounds où il a été dominé physiquement, techniquement, et où il a laissé beaucoup d'énergie sur la défense de lutte.
2: Et Mohamed qui plus que jamais boxe avec Edwards.
1: Et il boxe avec l'idée de raccourcir la distance et de lui poser la main dessus.
2: Très bien défendu.
1: Cette défense de lutte, elle peut être salvatrice pour Leon Edwards. Elle peut lui montrer la voie.
2: Luc a bien réagi là. Ils ont senti que c'était peut-être un tournant du match, le fait d'avoir sprawlé pour la première fois de ce combat. Bilal Mohamed. C'est vrai qu'à chaque fois jusqu'à présent, quand il shootait comme ça, il était inarrêtable. Ah, alors là par contre, il a un
1: temps d'avance. Le timing est très bon.
2: Il a un temps d'avance.
1: Très très bon. Et tout de suite, il se retrouve dans le dos maintenant. Mohamed.
2: Incroyable.
1: La lutte enchaîne à nouveau.
2: Il a failli le faire décoller.
1: Ah là, il va prendre tout son temps. Mohamed, usé, créer de la fatigue.
2: Et il a tout son temps, 3 rounds d'avance.
1: Et l'amener au sol pour se placer dans le dos. Et là, pour maintenant peser de tout son poids.
2: Et ça frappe.
1: Et c'est terrible. Terrible cette statistique. 9 takedowns pour Belal Mohamed, qui est en train de se placer dans le dos et qui prend la route du titre maintenant.
2: Et Leon Edwards qui n'a pas de réponse, il ne sait pas quoi faire là. Il se retrouve avec un Belal Mohamed pour la énième fois dans son dos. Triangle de corps fermé. Il prend des coups des deux côtés.
1: Ouais, et il donne l'image d'un homme à la dérive, sans solution, Edwards. D'un homme qui n'y croit plus.
2: Un homme qui surtout. Allez, il faut se mettre de face. À nouveau, il connaît la chanson, il l'a déjà fait plusieurs fois. Il faut se retourner. La roulade de l'alligator.
1: Ouais, mais a-t-il encore l'énergie? A-t-il encore la force mentale pour lutter au sens figuré, au sens propre? Parce qu'au sens propre, il ne faut pas lutter avec un Belal Mohamed qui a montré sa supériorité dans ce domaine, avec peut-être une tentative d'étranglement. Il est sur le menton.
2: Edwards qui a poussé à nouveau le coude. On l'a dit, très très gros mental. Il ne se laissera pas faire.
1: Et pourtant là, il est proche de l'asphyxie. L'oxygène se fait rare à ce moment du combat.
2: C'est vrai que M. Beltrame est très très indulgent. D'autres est relevé depuis longtemps déjà. Surtout s'il reste encore 2 minutes et que ça n'évolue pas.
1: Et Mohamed, fidèle à sa réputation méthodique, clinique et malheureusement peu télégénique, se contente de verrouiller ses positions, de frapper pour gagner les rounds. Mais il n'y a pas cette... recherche de la finalisation.
2: Il voudrait prendre une clé de bras là, mais il n'arrive pas, il n'est pas bien placé. Il ne sait pas trop sur quoi partir sans risquer sa position. Du coup, il sécurise, il reste dans le dos. Et moi, je pense que Mike Beltrame aurait pu quand même. Monsieur Beltrame là.
1: Et pourquoi changer une méthode qui fonctionne et qui va peut-être le. Porté dans maintenant 50 secondes au sommet de sa catégorie.
2: Edwards qui est complètement coincé là avec un Belal Mohamed dans son dos.
1: Et Edwards qui est sorti, il lui reste 40 secondes sur maintenant pour l'emporter avant la limite. Il faut un finish.
2: Et
1: il le sait.
2: Et des coups de coude.
1: Il le sait, Edwards.
2: 30 secondes.
1: Et le sang qui coule maintenant sur le visage de Belal Mohamed, qui s'accroche à son rêve.
2: Il a dû casser le nez. 20 secondes. Et encore des coups de coude. Il le sait, Edouard.
1: Mais ce ne sera pas assez. Ce ne sera pas assez, Xavier. Remember the name. C'est le surnom de Belal Mohamed. Eh bien, le monde se souviendra désormais de son nom. Belal Mohamed est le nouveau champion des poids welter. Léon Edwards est déchu devant son public. Waouh, il est allé la chercher.
2: C'est clair.
1: Il est allé au bout de lui-même, au bout de son rêve.
2: Malgré un nez complètement en 1000 morceaux.
1: Et que de regrets pour un Léon Edwards qui est tombé dans le piège, qui a trop joué le jeu d'un Belal Mohamed, dominateur en lutte et au sol. Ouais, et avec cette couronne, avec cette ceinture, il lui laisse aussi ce petit souvenir, cette ouverture sur l'arête nasale. Oui. Ce serait Léon Edwards. Et comment ne pas regretter que cet éclair, que ce sursaut arrive à la dernière minute du dernier round.
2: Il n'a pas été suffisant justement pour refaire l'exploit.
7: La magie n'a pas opéré cette fois.
2: Et il arrache.
7: Alors, on voit les highlights de ce combat. On ne pas se laisser influencer par les highlights.
2: Il percute. On change de garde. Et Edwards, qui, malgré le fait qu'il ait tendu les jambes, il n'a pas réussi à garder.
7: Ah, et ses projections qui resteront pour moi les images marquantes,
2: oui,
7: de cette soirée.
2: Edwards est obligé de mettre les mains devant pour ne pas.
7: Léon Edwards renversé au sens propre comme au figuré. Et il est venu en terrain hostile imposer son jeu. Et il faut le saluer ce soir, même si il est vrai, ce n'est pas le champion le plus charismatique, au style le plus télégénique de l'histoire de cette division. La décision.
0: Ladies and gentlemen, after five rounds, we go to the judges' scorecards for a decision. The judges score the contest 48-47, 48-47, and 49-46 for the winner by unanimous decision and now.
7: Et nouveau, l'histoire vient de basculer. Les Welter ont un nouveau champion. Il s'appelle Belal Muhammad.
0: Remember the name.
2: Quelle image d'émotion.
7: Et c'est sur cette image, mon cher Xavier, qu'on conclut cette très belle soirée qu'on a passée ensemble. Quel bonheur, chers téléspectateurs, de vous faire revivre semaine
2: quel
7: après
2: plaisir.
7: Semaine les soirées qui ont marqué l'histoire récente de l'UFC. Merci beaucoup, mon cher Xavier.
2: Merci, mon cher Jean-Charles. Merci à vous tous d'avoir été parmi nous, comme d'habitude, pour cette UFC classique.
7: Et merci à Laurent Humbert, qui était notre chef d'édition ce soir. Très belle soirée. À la semaine prochaine pour un nouvel épisode. Bye bye.

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2: Bonsoir à tous, ravi de vous retrouver pour un nouvel épisode du UFC Classique, votre rendez-vous MMA sur la chaîne L'Équipe, épisode consacré ce soir à un jeune espoir de la catégorie des poids légers, l'Arménien Arman Tsaroukian, lutteur solide et endurant qui dispute ce soir un main event face au vétéran Beneil Dariush, l'un des combattants les plus spectaculaires actuellement à l'UFC. Ce garçon, Xavier Popocam, est avec moi. On va passer ensemble une très belle soirée. Il est affûté, il est aiguisé, il n'est pas en costume comme d'habitude. Vous ne le voyez pas, chers téléspectateurs, mais il est toujours élégant.
3: Je suis le professeur X et c'est l'heure de la punition. Bonjour mon cher Jean-Charles et bonsoir à tous. Effectivement, nous allons ce soir voir le prototype du combattant nouvelle génération, Arman Tsaroukian, le lutteur capable de dominer debout, au sol, en lutte, partout en fait, et de faire de 15 minutes un véritable cauchemar pour vous.
2: Ouais, et avec ce profil, finalement, cette nouvelle génération dont vous parlez, David, on voit finalement l'avènement d'un sport absolument mondialisé et derrière Arman, des jeunes générations de combattants hyper complets qui arrivent, qui débarquent à l'UFC pour écrire leur propre histoire. Premier combat, catégorie welterweight, moins de 77 kilos. C'est parti. 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Allez, on démarre cette soirée qui a lieu à Austin, Texas, aux États-Unis donc. Premier combat, catégorie welterweight, moins de 77 kilos. Un Américain qui est présent sur la carte, c'est Jared Gooden. Deux combattants d'expérience, hein, plus de 30 combats pro pour Gooden, qui est opposé à Wellington Thurman, combattant brésilien. L'Amérique, le Brésil, deux grandes nations du MMA, peut-être les deux nations originelles hein, finalement du MMA. Oui, et souvent, en tout cas, les deux nations qui sont le plus représentées aujourd'hui dans le plus haut niveau du MMA mondial.
3: Et souvent considérées aujourd'hui comme des nations rivales. Hein, parce qu'on le sait, elles sont sur plus continents finalement. Et surtout, vous l'avez dit, elles ont vu naître notre sport avec le Ballet Tudo au Brésil et l'UFC.
2: À Denver, dans le Colorado, en 1993. Oui, alors, Gooden, qui a une main gauche assez souple, assez basse, j'ai envie de vous dire plutôt, Xavier.
3: Une garde de boxe anglaise qui fait un peu penser à cette fameuse Philly Shield.
2: Ouais, la fameuse Philly Shell, la coquille de Philadelphie. Mon cher Xavier, soyez précis en ce début de retransmission. Et malheureusement, sur ces esquives, notre pauvre Jared Gooden est tout aussi précis que vous. C'est-à-dire qu'il bloque les coups avec la tête.
3: Peut-être falloir monter les mains, du coup, hein, parce que la Philly Shell, pour l'instant, semble un petit peu poreuse.
2: Alors la Philly Shell, c'est une technique de défense qui consiste à placer donc l'épaule gauche au niveau du menton et à esquiver on va dire les coups avec des mouvements de buste. Malheureusement, elle n'est pas bien maîtrisée pour Gooden,
3: Et le clip de la part de Thurman. Oui, parce que pour l'instant, Gooden, il a un peu le menton à la fenêtre, un peu la tête à la fenêtre. Il n'a pas, comme on l'a dit, il n'a pas le menton caché par l'épaule. La main arrière est censée ensuite chasser les coups qui arrivent. C'est pas trop le cas pour l'instant. Trop confiant, peut-être.
2: Ouais, et puis encore une fois, cette technique de défense, Xavier, elle est alors difficile à maîtriser. Déjà avec des gants de boxe anglaise, hein, qui sont des gants de 10. Voilà, 10 onces, c'est le poids des gants. Donc la taille des gants est beaucoup plus grande. Avec des mi-têtes de MMA, c'est oui. Encore plus compliqué.
3: Et surtout, elle est efficace en boxe anglaise, puisqu'il n'y a pas de coup de pied, il n'y a pas de coup de genou.
2: Elle peut être efficace pour celui qui la maîtrise.
3: Oui, voilà. Allez, un bon direct là de la part de Thurman. En jaillissant sur Gooden, dommage qu'il n'ait pas tendu le bras.
2: Ouais, en fait, il se déroule pour l'instant principalement à distance.
3: Le crochet de Thurman qui n'est pas en appui.
2: Et droite, crochet gauche. Et puis alors l'esquive, Gooden, il l'a fait après avoir pris les coups.
4: Et encore une fois, il vient de se faire percuter. Genou, coude pour Thurman là qui sort toutes les armes de son attirail.
3: Allez, Jared Gooden, il faut ou monter ses mains ou être bien plus mobile que ça. Il est un petit peu trop statique là, l'américain.
2: Il est un peu nonchalant, Jared Gooden. Il y a très peu de mouvement du buste, il est raide.
3: Oui, Thurman qui vient encore de toucher là avec ce crochet en fin d'enchaînement. Une fois de plus, il n'est pas en appui.
2: Et il est raide et il est statique. Il est pied à plat vraiment, donc il a absolument pas le loisir de désengager face aux enchaînements de Thurman.
3: Et puis c'est compliqué pour esquiver du coup lorsqu'on ne bouge pas, on reste sur la trajectoire des coups.
2: Allez, changement de niveau avec un single leg. Il l'a jeté comme un sac à patates.
3: Oui, après l'avoir arraché donc, sur un single leg. Maintenant Thurman,
2: ça c'est humiliant. Ça c'est humiliant. Ça c'est une amenée au sol qu'on fait à un débutant.
3: Surtout avec autant de facilité, hein. Jared Gooden.
2: Non, mais il l'a jeté par-dessus bord, là. Vraiment, au-dessus de l'épaule.
3: Il a fait du très sélectif. Il s'est débarrassé de son adversaire dans la bonne poubelle. Bon, en tout cas, là, il progresse progressivement, Thurman, sur Gooden. Demi-garde. On peut compter sur lui pour tenter de passer cette demi-garde, de libérer cette jambe.
2: Ouais, coup de coude au passage. Avec un Gooden là qui malheureusement
3: il a compris hein, qu'il doit piéger la jambe.
2: Ne semble pas avoir beaucoup de, on va dire, de réflexes dans ce domaine de combat, de certitude.
3: Ouais, pour l'instant il reste à plat dos alors qu'il devrait se mettre sur la tranche tout de suite, empêcher Thurman de s'installer,
2: ouais, sortir
3: avec
2: les
3: stabilité,
2: hanches,
3: voilà.
2: Tenter peut-être de se rapprocher du grillage pour avoir un appui à 45 secondes. Je pense qu'il va pas se relever. Gooden, il va laisser passer le round et tenter de limiter les dégâts.
3: Et finalement, le Brésilien.
2: Attention, attention avec peut-être une guillotine montée.
3: Oui, il enroule la clé.
2: Heureusement, il est sorti, Gooden. Parce qu'alors là, ça aurait été terminé très rapidement. Mais je dirais un peu la même guillotine, rappelez-vous, que Cyril Gane avait pris contre John Jones.
3: Exactement. Et je dirais même que Thurman s'est peut-être un peu précipité. Il a peut-être voulu fermer un peu vite sans avoir vraiment passé le tranchant de l'avant-bras sous la gorge, ce qui a permis à Gooden, dans un ultime coup de nerf, de retirer sa tête avec la sueur en tirant dessus. Il laissera moins d'espace la prochaine
2: ouais.
3: fois.
2: Alors, en tout cas, on a compris le chemin de victoire pour l'Américain. Il se trouve debout. Au sol, ce sera très compliqué.

0: Sur son adversaire, il l'a projeté au sol.
1: Ouais,
0: 18-7 en carrière pour Wellington Thurman, qui a une majorité de victoires par soumission. Profil assez complet.
2: Ready? Here we go. Fight!
0: Allez, c'est reparti.
3: Et on le sait, hein, Jared Gooden, comme les apparences semblent le montrer, il compte beaucoup de puissance. Il a été percuté là pour Parterman.
0: Et malheureusement, les mêmes causes provoquant souvent les mêmes conséquences. Sa faille défensive. Et encore, fait qu'il prend beaucoup de coups. Et attention, parce qu'il a quand même du répondant, même dans la difficulté. Gooden avec un crochet qui a ébranlé sévèrement Thurman. Il perd l'équilibre, le Brésilien. Quel retournement de situation. Et il y croit, Gooden. Allez, Thurman qui accroche et qui se fait projeter contre autoritaire de Gooden.
3: Il est monté maintenant, Jared Gooden.
0: Est en montée autoritaire qui sort le lame de rasoir, les coudes.
3: Thurman est en difficulté, il doit donner son dos, il prend des coups de coude. Il a l'air complètement sonné, le Brésilien.
0: Ah, il est coupé, groggy.
3: Gooden sent que c'est
0: attention à être précis, à ne pas frapper derrière la tête. Il prend le dos maintenant, les deux croches sont placés. L'étranglement arrière est presque engagé. Il va taper, Thurman.
3: Oui, c'est terminé pour le Brésilien, je pense.
0: Waouh, quel retournement de situation. Et comme quoi on le dit, on le répète, Xavier, mais en MMA, tout est possible. Incroyable, on peut passer 14 minutes à se faire marcher dessus et tout changer en quelques secondes.
3: C'est clair, hein, Jared Gooden qui du coup n'a pas démérité par sa force mentale. Il a perdu sévèrement le premier round et d'un coup d'un seul dans la deuxième reprise, la tendance s'est inversée. Contre, il y a cette séquence où vraiment ils ont vraiment joué à pile ou face. Ils sont tenus en face l'un de l'autre à distribuer des coups au premier qui touche. Et malheureusement, c'est Thurman qui a perdu à ce petit jeu. Derrière Gooden qui finit par le projeter dans un contre d'une tentative d'aller au sol et qui finit en position montée par le frapper.
0: Ouais, et c'est ce crochet gauche là. Crochet gauche qui a été vraiment le début des problèmes pour Thurman. Et alors que le deuxième round commençait un petit peu sur la même tonalité que le premier, hein, il prenait des coups. Gooden, et un coup, un seul, a vraiment changer le cours de ce combat.
3: Ouais, Thurman qui tente de clincher, qui se fait contrer sur la projection. Lui-même, il est amené au sol. Et Gooden, derrière, après l'avoir bien frappé en ground and pound, lui passe l'étranglement arrière, le fameux Mataleo.
0: C'est pas beau, Xavier, clincher. C'est pas un verbe, ça. Mais c'est vrai, arrêtez.
3: Vous préférez saisir encore.
0: Accrocher, oui. Excusez-moi, la langue française est riche de...
3: Il y a des termes techniques.
0: Le clinch, en effet, existe. Voilà, c'est un terme qu'on peut expliquer à nos téléspectateurs. Voilà, le clinch, cette phase d'accrochage où on va pouvoir saisir l'adversaire, travailler en coup de genou, éventuellement tenter de le projeter. Mais clincher, c'est pas dans le Larousse, Xavier. Merci.

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1: Allons, on enchaîne avec un nouveau combat, catégorie des moins de 93 kilos, catégorie light heavyweight, les poids mi-lourds, lourds légers, dirait-on en français, mon cher Xavier. On accueille Ihor Potiera, combattant ukrainien opposé à Rodolfo Bellato, brésilien, 11-2 en carrière, qui va ce soir faire ses grands débuts à l'UFC. Potiera, lui, il est sur son premier contrat. Il a 1 victoire, 2 défaites. Et sa victoire, c'était à Rio, au Brésil, justement. Et c'était le dernier combat d'une légende du MMA mondial, le Brésilien Mauricio Shogun Rua, qui n'était plus, malheureusement, que l'ombre de lui-même.
2: Il a été en fin de carrière sur ses derniers kilomètres. Potiera, qui est connu là pour sa force de frappe, encaisse le coup de Bellato.
1: Ouais, et l'UFC avait, on va dire, offert Potiera comme un combat d'adieu, on va dire, à Rua. Et malheureusement, Potiera est venu gâcher la fête.
2: Même Potiera, c'est déjà trop. Allez, Bellato vient plonger dans les jambes. Double leg takedown, peut-être. Non, bien défendu de la part de Potiera. On tente de le balayage, ça ne passe pas non plus. Très stable.
1: Ouais, une espèce de sasae tsurikomi, mais on manquait de contrôle sur le haut du corps. Bon middle là de la part de Potiera. On est en garde ouverte. L'Ukrainien qui combat en gaucher. Bellato, lui, est droitier. Donc, dans cette configuration, le bras arrière a une ligne directe à travers la garde.
2: Et la jambe arrière aussi vient directement connecter le visage lorsqu'on la lève ou l'estomac. Oui, direct du bras arrière. Attention quand même à désengager. On l'a dit, Potiera, heavy striker, il aime frapper fort, il sait mettre des KO. Bellato qui aura un jeu un peu plus varié, un peu moins de KO power, toujours dans un bon
1: pouvoir de KO, mon cher Xavier. Et ça, c'est facile. Et pour encore, le grand impound, je reconnais. Bon, voilà. On va pas traduire ça littéralement, mais pouvoir de KO ou artiste du KO, on peut.
2: Attention quand même de la part du Brésilien. Il faut qu'il se méfie bien de ces échanges là face à l'Ukrainien.
1: Ouais, 4e combat de son contrat à Potiera, et donc une situation on va dire do or die qui tout double. En tout cas, soit l'UFC le prolonge, soit peut être remercié dès à présent après une nouvelle défaite.
2: Ouais, low kick de l'Ukrainien, Potiera qui est très mobile, qui évite de rester en face de Bellato. Il sait que Bellato veut plonger dans les jambes dès que possible. Oui, le coup de genou en compte, pourquoi pas. Coup de genou au corps.
1: Ouais, Bellato qui est vraiment belliqueux, si je puis dire, mon cher Xavier. Pied à plat, avec des intentions assez claires. Mais qui pour l'instant a du mal à trouver un adversaire face à lui.
2: Et puis il avance tout le temps, hein, ce qui fait qu'il il tente de mettre Potiera à dos au grillage. Et vous l'avez dit, il ne trouve pas l'adversaire face à lui parce que l'Ukrainien se déplace tout le temps. Attention au coup bas.
1: Ouais, et ça se passe pas exactement
2: oui,
1: comme il voudrait. Bellato, parce que là clairement, et regardez, il a quand même l'outrecuidance, si je veux dire, mon cher Xavier, de regarder l'arbitre et de dire non, j'ai rien fait. Ouais. Alors que
2: un coup de genou aussi mal donné,
1: le monde en est témoin.
2: Et un coup de genou aussi mal donné, ça peut même être considéré comme de l'incompétence. Au corps à corps, vous devez retirer votre bassin pour créer de l'espace et mettre un coup de genou. Au corps, là, clairement, ce coup de genou remontant, il ne pouvait arriver que dans la coquille.
1: Là, tu sors de la banque avec un sac de billets, tu tombes devant la police, tu dis j'ai rien fait.
2: C'est pas moi. Pour donner un bon coup de genou au corps lorsqu'on est au clinch, on retire son bassin, on crée de l'espace et là, on frappe.
1: Alors, l'Ukraine, qui est un grand pays, grande nation de combattants, soit en kickboxing,
2: en boxe anglaise avec les frères Klitschko, avec évidemment Alexander Usyk, le champion du monde actuel chez les poids lourds, Vasyl Lomachenko et tant d'autres. Mais c'est vrai qu'au niveau MMA, il n'y a pas encore un nom qui a marqué vraiment l'histoire de cette discipline au niveau national. On a des combattants de qualité, hein, Krylov à l'UFC, Amosov, qui est aussi à l'UFC, qui était longtemps au Bellator. Mais voilà, il n'y a pas un champion encore, voilà, quelqu'un qui a vraiment touché le grand public. Ouh, le genou là était beaucoup plus haut, un petit peu lisible.
1: Ouais, c'était un peu audacieux, ça partait de loin. Il a eu le temps de voir Potira et une fois de plus de s'effacer. Le coup de poing qui arrive là arrive bras fléchi malheureusement.
2: Ouais, c'est bien ce qu'il fait Potira. Hein. Il fait un combat intelligent. Il est mobile, il est fuyant, il frappe et derrière il fuit.
1: Allez, il faut rentrer le bras à l'intérieur, sortir sa hanche.
2: Et là tout qui paraît un petit peu emprunté, un petit peu pâteau.
1: Oui.
2: C'est comme si physiquement il était moins préparé, moins affûté. Là, ce genou, malheureusement, il lui manquait quelques centimètres pour arriver à pleine puissance. Mais la rotule a rencontré le visage de Potira.
1: Il a failli sanctionner le fait que Potira avait baissé la tête au clinch, quelque chose à ne jamais faire.
2: Accélération de Potira, mais qui est très ouvert. Là, l'uppercut qui est passé. Et Bellato qui accepte, qui prend, qui répond. Pouh, oh là là là là là là.
1: Quel
2: déferlement.
1: Aucune défense
2: d'offensive.
1: Aucune défense de la part du Brésilien qui a l'air de vraiment compter, vraiment faire confiance à son menton. Il avance tout. Et il va concéder ce round pour moi parce qu'il prend énormément de coups. Il a beau être très agressif, il prend beaucoup trop de coups.
2: Solide, Bellato. Très solide.
3: Incroyable.
2: Mais en effet, vous l'aurez compris, le côté défensif n'est pas manifestement la priorité de Rodolfo Bellato.
3: Tá dando golpe, ele tá sentindo. Se você vê que isso não, gruda pra botar pra baixo. Ele levou esse round, tá? Esse round eu vou dar pra ele.
1: Alors, on le voit, il a tenté il a peut-être tenté, comme on dit, de blitzer.
2: Non,
1: Potira en accélérant sur la fin de ce round et en donnant tout ce qu'il avait. Mais Potira ne s'est pas laissé.
2: Alors la blitzkrieg, voilà, terme allemand. On parlait de blitzkrieg pour ce concept de guerre éclair qui a malheureusement permis aux armées d'Hitler. En début de Deuxième Guerre mondiale, 39-40, de prendre rapidement le contrôle d'une grande partie de l'Europe, la Pologne, la Belgique, et puis malheureusement la France avec notre pauvre ligne Maginot.
1: N'est-ce pas
2: Digression historique tout à fait intéressante. Alors,
1: le seul parallèle à faire, c'est qu'effectivement, c'est une méthode dans MMA parfois qui consiste à finir très vite à l'adversaire en accélérant sur lui, comme ça, en lui tombant dessus comme la foudre. Et c'est ce qu'a tenté de faire, je pense, Bellato, sans succès. Et malheureusement, il a accusé.
2: Il a eu le coup de coude, l'assistance à la douleur assez impressionnante. Hein. Bellato, il bouge pas.
1: Quelle agressivité de la part du Brésilien.
2: Ouais, et là, il faut pas qu'il se retrouve ici, Potira, avec
1: le dos
2: contre la cage. Il peut pas désengager.
1: Oui, le crochet encore
2: latéralement.
1: Ça lui a pris.
2: Malheureusement, Bellato a été percuté. Il a pris trop de coups.
1: Depuis tout à l'heure, on lui dit qu'il faudrait qu'il arrête d'avancer sans se défendre. Et il n'aura pas voulu comprendre.
2: Voilà, bloquer les coups avec la tête, c'est pas une bonne stratégie.
1: Et des coups de poing marteau de la part d'un Potira qui ne s'embarrasse même plus de passer la garde. Il fait pleuvoir les coups.
2: Le grand headband avec puissance, précision, amplitude.
1: Bellato est en mode survie, il doit repousser Yor Potira pour l'empêcher d'être à distance et de toucher sur ses coups.
2: Ah,
1: l'arbitre est très près de l'action.
2: Ça va mal finir, Xavier. Ça va finir sur un chaos dramatique parce que là, Bellato est totalement dépassé.
1: Ah, il a pris tellement de coups plongeants. Imaginez de la part d'un garçon qui fait 100 kilos, au moins le jour du combat.
2: Ouh, et encore un coude.
1: Incroyable.
2: Ouais. Et là, il lui reste 3:30 à survivre. Ça va être long pour Bellato s'il n'a pas la capacité de se relever.
1: D'ailleurs, Potira qui repart à l'assaut, qui continue à envoyer des coups. Mais l'arbitre ne l'arrête pas parce que Melato a un semblant de défense. Il accroche les poignets. Il tente de bouger le buste pour éviter les coups, éventuellement de menacer sur une clé de bras. Mais ça paraît quand même hautement improbable.
2: Ou un étranglement.
1: Ouais, parce que pour réaliser cette technique de soumission, alors déjà, il faut en avoir la compétence. Mais surtout, il faut en avoir la lucidité à ce moment du combat.
2: Il sort quand même ses hanches, il tente. On le sait, Rodolfo Melato, il a des capacités au sol.
1: Et là, regardez, j'ai l'impression qu'il cherchait le chronomètre. Là, il était totalement ailleurs, Melato.
2: Ou alors les consignes de son coin aussi, les consignes de ses appels de coin. Dans ce cas, on a besoin de conseils.
1: Il a passé la garde maintenant, Potira.
2: Et il a enroulé la tête, sur Potira. Non,
1: et il va se relever, Melato. Pourquoi pas.
2: Quel courage, ce combattant brésilien.
1: Ah, on n'aurait pas donné cher de sa peau. Il y a maintenant 30 secondes. C'est lui qui tente un single leg maintenant. Et maintenant, il aurait fallu qu'il prenne autant de coups pour enfin les bloquer.
2: Et Potira ne paraît
1: pas. Et encore, Et là, il est fragilisé maintenant, Melato. Il a été durement touché, commotionné.
2: Et pourtant, il n'écoute pas son corps. Hein. C'est des situations dans lesquelles le moindre coup peut l'envoyer au tapis. Rodolfo Melato.
1: Ouais, et là, ce réflexe de venir saisir, accrocher, lutter. Qui signe quand même d'un combattant d'expérience.
2: Et Potira avec la jambe tendue. Elle n'est pas en barrage, mais elle est entre les jambes de Melato.
1: Et c'est lui qui amène Potira au sol.
2: Incroyable.
1: Qui passe en demi-garde maintenant.
2: Incroyable, renversement de situation à nouveau.
1: Ouais, et là, psychologiquement, Potira, ça peut être vraiment compliqué parce que je pense qu'il s'est vu tranquillement rentrer au vestiaire.
2: Oui, c'est comme si d'un seul coup tout était à refaire pour l'Ukrainien.
1: Ouais, et maintenant, Melato va chercher à le punir, à déchaîner les enfers. Alors, s'il est capable de placer une accélération, il peut mettre fin au combat.
2: Allez, il va casser
1: Melato,
2: la gueule, il va casser la gueule.
1: Et il passe en montée maintenant. Et là, Potira est complètement dépassé.
2: Et le but maintenant de Melato, c'est de déborder Potira avec les coups. C'est même pas forcément le mettre KO tout de suite, mais c'est d'envoyer tellement
1: pluie,
2: de coups.
1: Une pluie de coups pour Melato. Ces coups ne sont
2: la
1: absolument pas puissants.
2: L'Ukrainien.
1: Mais il montre que Potira est complètement dépassé, obligé de donner son dos.
2: L'arbitre va arrêter.
1: Ouais,
2: c'est terminé,
1: c'est
2: un KO technique.
1: C'est une punition, c'est une mise à mal, c'est terminé. Waouh, quel comeback de Rodolfo Melato. Ah, il est revenu des enfers, il les a traversés et le voici vainqueur pour son premier combat à l'UFC.
2: Un véritable chaos technique au terme d'une véritable bastonnade de la part de Rodolfo Melato. Vous l'avez dit, revenu des enfers, il a passé un très mauvais quart d'heure avant de renverser la vapeur. Quel mental encore.
1: Et là, il a perdu des années de vie, Xavier, sur ce combat.
2: Et oui. Même si pour lui, ce qui compte, là, c'est la victoire
1: là.
2: Ce soir.
1: Et il a pris la pointe du coude. Il a tout pris, Melato. 1, 2, 3.
2: Il s'est retrouvé au tapis. Il s'est retrouvé avec un...
1: Oh là là.
2: Et Potira qui lui envoyait des coups de poing marteau.
1: Plusieurs reprises, l'arbitre aurait pu arrêter ce combat. Et franchement, on n'aurait pas pu lui en tenir... rigueur, c'est vrai que arrêter un combat, c'est souvent une seconde trop tôt, une seconde trop tard. C'est vraiment difficile à évaluer.
2: Complètement débordé, n'en voulait plus.
1: Je pense que beaucoup d'arbitres auraient pu arrêter ce combat. Et là, en tout cas, la suite a donné raison à l'officiel. Et Melato, je pense qu'il a vu son visage dans l'écran géant qui est dans la salle.
2: Il a réalisé ce qui vient de se passer. Il était passé en dessous d'un train.
1: Aïe, aïe, aïe, incroyable. Ouais, et comme je le dis souvent, mon cher Xavier, on a en général qu'une seule chance de faire une bonne première impression. Et pour ce premier combat, Melato aura marqué les esprits.

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1: Allez, c'est reparti du côté d'Austin, Texas pour cette UFC catégorie des poids légers, moins de 70 kilos. Drakkar Claus, l'américain, 35 ans, bilan très honorable, 13 victoires sur ses 16 combats pro à l'UFC. Le bilan est de 7 victoires, 2 défaites, avec notamment victoire sur Bobby Green. Face à lui, c'est Solecki, combattant américain, qui est un excellent grappleur, qui a 8 victoires par soumission et qui va tout de suite chercher à amener le combat dans son domaine, mon cher.
2: Oui, Joey Solecki qui a saisi la jambe tout de suite et qui vient projeter Claus. Il s'installe tranquillement, patiemment, va venir prendre le dos de son compatriote américain. En poussant le poignet comme ça, il tente de mettre le bras à plat contre le sol, comme s'il voulait partir sur une Americana.
1: Ah, c'est un combat entre deux garçons qui peuvent aspirer à de grandes choses dans cette catégorie. Solecki qui est sur un bilan de 5 victoires, 1 défaite à l'UFC. Battant un peu malgré tout unidimensionnel, très très fort dans son domaine au sol. Là, il a tenté d'améliorer sa position et il a malheureusement sacrifié une bonne position, mais on connaît ses qualités, dangereux dans le domaine du sol, dangereux en top position comme en bottom position.
2: Oui, du coup, attention à ses bras tendus hein, de la part de Claus. On voit bien Solecki, il est en train de travailler, il a saisi les poignets, il tente de sortir sa hanche. Ceci dit, Drakkar Claus connaît bien son métier, il garde la hanche bien face à celle de son adversaire pour l'empêcher de sortir son bassin. Puisqu'on sait qu'en jiu-jitsu brésilien, qu'on est en dessous, ça part de là. Regardez la cliché
1: à partir sur la
2: jambe. Et il y a cela.
1: Oh, la technique de Moula Pignon. Incroyable. Et la tête a frappé tout simplement le sol de la cage. Et il a été complètement électrisé, Solecki, qui malheureusement en fait, a insisté. C'est-à-dire qu'il avait cette clé de bras comme un geste de désespoir. Hein, pour tenter de sortir de cette technique de soumission, Drakkar Claus l'a projeté violemment au sol et sans protection, Solecki a été mis KO, tout simplement.
2: Alors surtout, ce qui est à préciser, c'est la façon de laquelle la technique a été réalisée. J'allais vous le dire, quelle technique de bourrin, parce qu'en fait, en général, je déteste qu'on tente de sortir d'une soumission en slamant son adversaire, parce que souvent, c'est la preuve d'un manque de compétence technique pour sortir. Et là, en l'occurrence, regardez, ce qui a marché pour Claus, c'est qu'il vient de lui slammer le visage contre le sol directement. Habituellement, lorsqu'on fait ça, on le fait dans l'axe et on enfonce son bras encore plus loin dans la soumission. Mais là, ce qu'il a fait, c'est qu'il a claqué sur le côté. D'autant que pendant très longtemps, ça a été strictement interdit comme ça de slammer sur la tête. Les règles ont un peu changé ensuite, à savoir que lorsque vous êtes en situation de réaliser une soumission, si on vous arrache du sol, vous devez lâcher puisque on considère que vous avez pris le risque ensuite d'être slammé. Et donc là, en l'occurrence, Solecki ne peut s'en prendre qu'à lui-même.
1: Oui, il a été claqué au sol. Aucune faute hein, de la part.
2: Aujourd'hui, c'est autorisé.
1: Drakkar Claus, c'est-à-dire que là, Solecki doit anticiper le fait d'être projeté et sortir ses mains pour tenter d'amortir sa chute simplement.
2: Hein, pour préparer sa réception.
1: En judo, hein, oui. Dès les premiers cours, on vous apprend à tomber, à chuter
2: pour préparer sa réception. Exactement.
1: Ce qu'on n'a pas le droit de faire, c'est de projeter l'adversaire directement dans l'axe,
2: le sol.
1: Ce qu'on appelle, alors
3: le pile driver. Voilà, ça veut dire marteau pilon. Écoutez, allez, si vous êtes curieux, regardez ce que ça veut dire en MMA. Voilà, là c'est une technique qui est considérée comme dangereuse. Voilà, le faire dans l'axe, là, comme vous l'avez très bien souligné, Xavier, ça se fait de manière latérale.
2: Oui, ce que disent les Américains, ils appellent ça spike, effectivement, planté dans l'axe sur la tête. C'est interdit. Mais là, en l'occurrence, ce qu'aurait dû faire Solecki, c'est tout simplement relâcher la soumission et préparer sa réception.

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1: Début en UFC pour Zachary Reyes, combattant américain originaire du Texas, qui est donc à la maison ce soir. 6 combats, 6 victoires, toutes avant la limite, opposée à son compatriote Cody Brundage. On est chez des middleweight, les poids moyens, catégorie des moins de 84 kg, très grand gabarit. Hein, Zachary Reyes, très agressif, et on est rentré tout de suite dans le vif du sujet.
2: Ouais, il a voulu tout de suite mettre la pression à Brundage qui a répondu.
1: Alors, Brundage qui a tenté de lutter, de projeter, ce qu'il a réussi à faire. Je pense qu'il était tout à fait prévenu du danger que représentait Zach Reyes debout, qui fait 1m93 hein,
2: oui.
1: Pour la catégorie des moyens. Il a fini tous ses combats au premier round et en moins de 2 minutes.
2: Il a compris le déficit de taille et l'inconvénient que ça représentait face à un striker tel que Reyes.
1: Ouais, et Brundage, lui, a un parcours un peu plus accidenté, 9 victoires, 5 défaites, mais c'est son 8e combat à l'UFC. Donc, on va dire que pour Reyes, c'est quand même un adversaire qui a beaucoup plus de bagages, de vécu.
2: Oui, attention à ses coups de pied, ses upkicks.
1: Il a plus de combats à l'UFC, Brundage, que Reyes n'a de combat pro. Alors, Brundage qui va se jeter dans la garde.
2: Il sait que face au grillage, il a quand même peu de chances de se faire soumettre en plaquant bien Reyes dans le grillage, en gardant bien la hanche de face, face à la sienne. Attention à ses bras tendus toujours lorsqu'on est dans la garde.
1: Allez, attention, combattant. Le danger du triangle avec Reyes.
2: Décidément, ça slame ce soir.
1: Là. C'est la fête foraine ce soir. Xavier,
2: incroyable.
1: Qu'est-ce qui se passe?
2: Incroyable, c'est la fête des slams ce soir. Claque les combattants par terre et on claque les imprudents qui ne souhaitent pas lâcher les soumissions sur la toile.
1: Ah, il ne sait pas ce qui vient de lui arriver, Zach Reyes là.
2: Deux dans la même soirée, c'est déjà vu,
1: Xavier. Ah, il est choqué, commotionné, Reyes qui tentait de monter un triangle là. Donc une tentative de soumission, un étranglement sanguin. Et encore une fois, ce slam qui marche, et j'ai envie de vous dire, pour ceux qui nous regarderaient, dites-le Xavier, c'est pas une bonne technique, c'est pas une bonne méthode. La plupart du temps, en fait, on ne va pas gagner de cette façon. Au contraire, on va malheureusement s'enfermer un peu plus le triangle.
2: Oui, on va s'enfoncer encore plus dans la soumission. Mais là, une fois de plus, on se rend compte que, comme lors du combat précédent, le slam n'a pas eu lieu bien directement dans l'axe, mais un peu de travers, ce qui a eu pour effet à la fois de soulager celui qui était pris dans la soumission, soulager de l'étreinte, mais en plus de ça, frapper directement le visage avec le sol. Et là, définitivement, Reyes s'est retrouvé complètement sonné. Incroyable.
1: Ouais, et ça se termine mal pour Zach Reyes, qui concède sa première défaite en carrière chez lui.
2: Il est encore
1: première reprise.
2: Il est encore un peu groggy.
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1: Ah, c'est une combattante qui a marqué l'histoire du MMA féminin, l'américaine Misha Tate, ancienne championne du monde de sa catégorie, donc les poids coqs, les 61 kilos, connue pour sa rivalité avec Ronda Rousey. Elle a été la troisième championne de l'histoire après Ronda Rousey et après Holly Holm, qu'elle avait battue. Elle avait perdu ensuite sa couronne face à Amanda Nunes dès sa première défense, et depuis c'est vrai qu'elle avait pris sa retraite, elle est devenue mère à deux reprises, elle a été beaucoup moins active dans sa carrière professionnelle. Elle est opposée à Julia Avila, combattante moins expérimentée. Premier crochetage pour Tate, attention tout de même à cette guillotine.
2: Ouais, Misha Tate qui a décidé qu'elle ne boxerait pas avec Avila, elle a très bien compris où serait pour elle le chemin de la victoire.
1: Alors attention, hein. Ouais, c'est bon, elle est sortie de cette tentative de guillotine. Alors attention, là il faut la lâcher cette guillotine pour Avila, ouais, parce qu'on peut se retrouver très vite en danger sur une vente floue.
2: Ça ne sert plus à rien de s'acharner, hein, pour Avila, qui à partir du moment où elle a la tête d'un côté du corps et les jambes de l'autre, il n'y a plus de guillotine.
1: Voilà, la guillotine c'est dans l'axe, malheureusement dans cette position, il n'y a aucune chance de finaliser l'adversaire.
2: Il faudrait se relever, il faudrait renverser, mais ne surtout pas s'acharner et tétaniser sur une technique qui pourrait ensuite la rendre indisponible pour boxer. Là où est son point fort, justement. Allez, voilà, elle se remet dans l'axe. Qu'est-ce qu'on fait? Est-ce qu'on va planter pour se relever? Est-ce qu'on va s'éloigner du grillage pour se relever? Parce que Misha Tate, elle, est-ce qu'elle veut, c'est la maintenir au sol. Position nord-sud, elle écrase bien son bassin, bien bas pour être bien stable et difficile à renverser.
1: Ouais, mais Chetet qui est surtout connu pour ses qualités en grappling, qui avait d'ailleurs gagné par soumission son titre à l'UFC sur Holly Holm.
2: Avila qui essaie comme elle peut de courir contre le grillage pour
1: et malheureusement elle est contrainte de donner son dos, et face à Misha Tate c'est pas une bonne stratégie.
2: Et Misha Tate qui passe déjà un avant-bras sous la gorge, puis elle change de bras plutôt que l'étranglement, on part sur le crossface, c'est-à-dire la vrille de la nuque.
1: Ouais, crossface ou face crank, aussi, pourrait-on dire, mon cher Xavier. Écrasement de visage, beaucoup de différentes douceurs, une palette de douceurs que nous offre le MMA.
2: C'est un sport de santé mentale, vous savez.
1: Oui, bien sûr.
2: On aime ça, la douceur.
1: Et il n'y a que de l'amour pour son prochain.
2: Et toujours en contrôle,
1: et
2: vient de
1: la montée. Ça se passe quand même assez mal pour Julia Avila.
2: Elle a suffisamment occupé le haut du corps pour qu'Avila oublie les jambes de Misha Tate, qui vient de prendre une position montée.
1: Ouais, position assez stable. Et là, malheureusement, elle est obligée une nouvelle fois de donner son dos. Et ça, c'est, on va dire, un sacrifice. C'est vraiment quand on n'a plus le choix, parce que c'est dangereux. Et triangle de corps verrouillé pour Tate.
2: Misha Tate qui maintenant envoie des coups de poing marteau depuis l'arrière depuis le dos de Davila. Attention à ne pas frapper la nuque, il faut frapper le côté du visage.
1: Ouais, et ils sont très limites hein, ces coups de coude là, ouais. Parce qu'ils sont donnés derrière l'oreille. Alors, évidemment, les frappes sont là pour déjà créer du dégât, faire baisser la lucidité de l'adversaire, créer une diversion pour ensuite étrangler.
2: Ouais, c'est créer des opportunités ensuite de soumission en ouvrant tout simplement les défenses de son adversaire.
1: Ouais, et elle est très très stable là, Tate, et elle pèse de tout son poids. Allez, attention une nouvelle fois à l'étranglement arrière. Et ça se précise, c'est très compliqué pour Avila de défendre dans cette position.
2: Quel round de domination.
1: Voilà, elle se fait complètement annihiler, Avila.
2: Et à nouveau Tate qui va tenter de passer l'étranglement.
1: Ouh, les coudes maintenant.
2: Si elle réussit à survivre ces 30 dernières secondes, espérons pour Avila qu'elle reste suffisamment lucide ensuite pour construire son combat, parce que là, quand on a passé un round entier comme ça à se faire ridiculiser, on a souvent envie de se venger, et l'ego est très mauvais conseiller en MMA.
1: 34-1. Alors, allez, en football ou en tennis, non, ça n'existe pas. Mais en MMA, on peut avoir ce différentiel d'écart. Mais encore une fois, en MMA, tout est possible. On peut s'être fait archi dominer pendant un round, deux rounds.
2: Et comme là, prendre un 18.
1: Et gagner par KO, par soumission au troisième.
2: En tout cas, elle a compris, le schéma est clair. Misha Tate n'est pas là pour boxer avec elle.
1: Voilà, 37 ans, Misha Tate était. Voilà, c'est pas un âge où en général on cherche à se réinventer, au contraire on connaît son style, ses forces et combat avec.
2: D'autant qu'on sait que debout elle est pas forcément très rapide, pas très explosive, et face à une jeune combattante, une jeune boxeuse qui elle est rapide, ce serait le pire choix pour elle.
1: Alors Avila, elle a 35 ans, hein, donc elles n'ont que 2 ans d'écart, mais elles n'ont pas du tout la même longévité hein, dans cette discipline, n'ont pas la même carrière.
2: Ni le même style.
1: Alors il y a l'âge civil pour un combattant, mais il y a l'âge du combattant, on va dire l'âge d'un combattant, c'est la somme de ses combats.
2: Et les kilomètres au compteur.
1: Et pour Misha Tate, ils sont nombreux. Avila, elle a 11 combats pro pour 9 victoires. Elle travaille comme géologue du côté d'Oklahoma City.
2: Donc elle n'est pas professionnelle à proprement parler. Et à nouveau Misha Tate qui plonge dans les jambes et qui va finir par arracher le genou à Avila.
1: Et avec une facilité déconcertante. Et là malheureusement pour Avila, ça peut très vite se compliquer parce que elle a concédé beaucoup de dégâts, elle a perdu beaucoup d'énergie sur le premier round.
2: Mais pour moi le problème c'est justement Julia Avila. Dès le début elle accepte de partir sur une tentative de guillotine face à Misha Tate au lieu de repousser tout simplement la saisie, repousser le clinch. Et donc très tranquillement Misha Tate l'emmène au sol, puis progresse tout doucement, stabilise sa position, l'améliore.
1: Elle a débuté les arts martiaux sur le tard, Avila, elle avait 23 ans après avoir obtenu un diplôme universitaire, et elle est passée pro un an plus tard, et elle a mené ses deux carrières de front, et c'est un parcours tout à fait admirable. Malheureusement toute pièce à deux faces, et quand on n'est pas professionnel à plein temps, on peut pas forcément totalement se dévouer à sa discipline.
2: Et tout le temps et toute l'énergie que vous mettez quelque part, vous ne le mettez pas ailleurs. Et donc forcément, lorsque votre cœur balance entre vos deux activités.
1: Et aujourd'hui, si on veut réussir avec le niveau qui est celui de l'UFC, il faut s'entraîner deux fois par jour,
2: oui.
1: 20 heures par semaine.
2: Au moins deux fois par jour, il est impératif d'être entièrement consacré à sa discipline pour être performant à très haut niveau aujourd'hui. Plus permettre d'avoir des combattants à mi-temps. Allez, il faut sentir cette jambe, Misha Tate. Ah non, elle a voulu piéger le bras plutôt. Elle se sent bien là où elle est.
1: Ouais, pour l'instant, il s'agit de limiter la casse pour Avila.
2: Tente de partir sur une clé de jambe, mais on ne la lui fait pas à l'américaine.
1: Ouais, et là qui prend une rafale de coups de poing marteau. Le point qui est donné donc avec le côté, le tranchant de la main. Contrôle très forte pour Tate, capable d'exploser là pour chercher le ground and pound du coup de coude.
2: Attention quand même à rester active hein, parce que l'arbitre pourrait relever s'il constate que ce n'est juste qu'une position pour gagner un petit peu de temps.
1: Ouais, des frappes au corps pour Tate qui est en totale maîtrise de ce combat. 7 minutes de temps de contrôle sur 10 minutes pour l'instant. Dans 8 minutes, que dis-je. Ouais, c'est quand même assez dramatique pour Avila. Et malheureusement, moi, ce que je disais sur le côté non professionnel et le manque de compétences qu'il induit, forcément, mon cher Xavier, c'est aussi révélateur d'un problème de niveau, d'un problème de densité dans cette catégorie actuellement. Hein, chez les femmes, c'est le cas aussi dans d'autres catégories.
2: Et c'est souvent
1: les lourds, les 93 kilos chez les hommes, où vraiment le panel de compétences moyen, voilà, est quand même beaucoup plus limité que sur les petites catégories.
2: C'est très logiquement souvent le cas. Hein. Plus vous avez d'adversité et plus vous êtes incité justement à progresser, ça vous tire vers le haut en termes de compétitivité. C'est assez logique.
1: Ouais, et cette catégorie, les 61 kilos, c'est la catégorie originelle hein, pour les femmes à l'UFC, celle qui a été ouverte pour Ronda Rousey en 2013. Et il y a eu Rousey, il y a eu Holly Holm, il y a eu Tate, il y a eu Amanda Nunes. Et depuis la retraite de Nunes, c'est vrai que cette catégorie a perdu un petit peu de son lustre. Alors, Tate qui va peut-être en finir avec cette montée.
2: Et des coups de poing, elle est bien stable dans le dos, un véritable sac à dos. Avila l'a quasiment transporté avant de se retourner sans pouvoir la désarçonner. Elle aura encore passé un second round de cauchemardesque.
1: Ouais. Ah, c'est terrible pour Avila qui n'a aucune solution. Là, qui tente de trouver un peu d'air dans cette fin de second round.
2: Et il va falloir absolument qu'on lui dise dans son coin de refuser le clinch, refuser la saisie, ne pas accepter pour enrouler la tête.
1: Ouais, mais c'est un cercle vicieux, hein, Xavier. Malheureusement, quand on a perdu autant d'énergie sur les premiers, les deuxièmes rounds, on a beaucoup moins d'énergie à mettre sur la défense de lutte et on est beaucoup plus facilement ramené au sol. Le scénario a tendance à se répéter. Alors intensité oui, mais surtout une fois de plus défense de takedown, c'est ce qui va compter. Ouais, parce que pour Michel Tate, on va dire que la stratégie va être la même. Allez, casser la distance, accrocher, projeter et reprendre son travail en top position. Allez, c'est reparti, troisième reprise et, voilà. Et tout de suite, Misha Tate, alors elle a même pas besoin de la projeter au sol, c'est Avila qui elle-même sacrifie son équilibre.
2: En plus, elle a vraiment fait semblant de vouloir boxer, elle a envoyé un low kick feignant, elle est arrivée avec la tête baissée. Quasiment ventre à terre pour venir attraper les jambes d'Avila.
1: Parce que là, les dégâts et la fatigue que Méchatet a réussi à créer, en fait, derrière, le danger est beaucoup moins important. C'est-à-dire que les capacités en striking, de percussion pour Avila sont vraiment diminuées. Ouais, et je pense que là, il faut que cette soirée s'arrête pour Julia Avila. Elle aura, comme on dit, fait la serpillière pendant trois rounds.
2: C'est sûr, elle reprend le dos à nouveau de Julia Avila. Misha Tate, Avila qui maintenant semble accepter son sort. Elle se défend à peine. Elle attend
1: trop
2: juste
1: choix.
2: Que tombe la sentence.
1: Ouais, l'étranglement arrière qui est engagé. Et là, elle va taper, je pense, Avila. C'est terminé. Et il était temps que ça s'arrête.
2: Elle n'en voulait plus, elle ne se défendait plus. Elle ne posait plus de résistance.
1: Et à 37 ans, elle est toujours là, Misha Tate. Toujours classée dans le top 15 mondial de sa catégorie.
2: Et Avila qui attendait juste son heure.
1: Voilà, et de longues années ont passé hein, depuis la perte de son titre et je pense que malheureusement elle n'y retournera pas, Misha Tate, mais à 37 ans, c'est toujours un honneur de voir un grand nom du MMA féminin se produire. Parce que l'action. Ces sorties sont rares, hein, elles se font rares depuis ces dernières années, Xavier.
2: On voit l'action crochetage de Misha Tate pour amener au sol et ensuite on se souvient Julia Avila qui ne se défendait plus, qui attendait simplement son heure.
1: Ouais, travail d'usure hein, qui a fini par payer et qu'elle conclut par cet étranglement arrière qui est plutôt même un neck crank, oui. Xavier.
2: Une fois de plus.
1: C'est-à-dire qu'elle n'est pas sous le menton.
2: Mais elle fait briller la tête, fait briller le cou de son adversaire en faisant tourner la tête. Ce qui occasionne une torsion de la nuque plus que l'étranglement.
1: Oui, mais ce qui est tout à fait indélicat, si je puis dire, mon cher Xavier.
2: Vous voulez dire désagréable ?
1: Désagréable.
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1: Allez, on poursuit cette UFC Austin avec un combat catégorie des poids moyens, moins de 84 kilos, deux Américains face à face. Dustin Stolzfus opposé à Punahele Soriano, combattant originaire d'Hawaï, qui à l'origine est un lutteur et qui avait été appelé pour travailler, en tout cas préparer un certain Danny Gueux, qui est lui aussi originaire d'Hawaï, qui est un combattant qui évolue en 66 kilos, mais qui est un vétéran à l'UFC, qui est là depuis plus d'une décennie. Et c'est comme ça qu'il a découvert le MMA, Soriano, qui a ensuite très vite lui aussi intégré l'UFC.
2: Et la droite qui passe.
1: Un premier bras avant. Et c'était bien une droite, mon cher Xavier, puisque Soriano est en gaucher. On est en garde ouverte. Alors Stolzfus, il a plus d'expérience que Soriano. 12 combats, 9 victoires pour Soriano. Stolzfus, c'est 14-5 en carrière. Mais 4 défaites sur ses 5 derniers combats. Autant vous dire que sa carrière à l'UFC ne tient qu'à un fil.
2: Et ce qui explique peut-être pourquoi il essaye de tenir Soriano à distance. Soriano qui lui avance, qui est très agressif. Stolzfus lui tente de le tempérer et de construire son combat à son rythme, sans se laisser dicter ce qu'il doit faire par le combattant hawaïen.
1: Ouais, une défaite de plus, et pour Stolzfus, ça pourrait être la fin du chemin ce soir. Parce encore une fois, à l'UFC, en tout cas aux États-Unis, le droit du travail n'est pas le même qu'en France. Il y a un contrat qui est d'ailleurs très contraignant pour les combattants.
2: Un contrat unilatéral.
1: Voilà, c'est totalement unilatéral, c'est-à-dire que le combattant est obligé de respecter son contrat. L'UFC peut mettre fin à ce contrat absolument quand elle le veut. Après une contre-performance, après des problèmes de négociation ou autre.
2: Stolzfus qui vient de plonger dans les jambes, très bon timing, malheureusement il n'a pas su concrétiser derrière.
1: Voilà, les prud'hommes, voilà, c'est un concept assez lointain, hein, du côté Texas.
2: Soriano qui, une fois de plus, est maintenu à distance. Stolzfus qui touche.
1: Soriano qui est puissant, qui est explosif.
2: Oui, low kick, puisqu'il ne bloque pas, autant frapper. Il l'a bien compris, ça, Dustin Stolzfus.
1: Ouais, et il affronte un combattant à l'ego, à la confiance, un petit peu fragilisé, hein, par cet enchaînement de défaites. Et on le sait, la confiance, elle est tellement importante. Oui. Voilà, dans la carrière d'un combattant, avoir confiance en ses aptitudes.
2: Stolzfus pour l'instant qui touche sans grande efficacité. Il vient de plonger dans les jambes.
1: Alors face à un lutteur, est-ce la bonne stratégie? En tout cas, il a peut-être un jeu au sol un petit peu meilleur, Stolzfus, qui a 5 victoires par soumission en carrière.
2: coup de genou au corps. Il avait le front dans le menton de Soriano, dans la mâchoire de Soriano.
1: Il est né aux États-Unis, Stolzfus, mais il a fait ses études en Allemagne, où il a obtenu un diplôme de traducteur. Il avait débuté d'ailleurs sa carrière sur le circuit européen.
2: Oui, le coup de coude.
1: Profession qui est d'ailleurs menacée par l'intelligence artificielle que vous ne vous gênez pas pour utiliser pour préparer vos commentaires, mon cher Xavier. Mais c'est un autre débat qui n'aura peut-être pas sa place dans notre retransmission.
2: Quelle mauvaise langue, vous n'avez pas honte.
1: Non, absolument pas. Qu'est-ce qu'il vous a dit, ChatGPT, sur Dustin Stolzfus? Un grappling MMA complet. Oui, c'est bien, c'est intéressant.
2: Là, c'est peut-être un seul juge. Et un bon direct là, de la part de Soriano, de bras arrière. Low kick intérieur.
1: Ouais, ouais, un petit peu plus, on va dire, complet pour Stolzfus. Il travaille sur tous les niveaux. Allez, tentative de single leg. Et il passe dessus dans le dos.
2: Il vient arracher,
1: oh, magnifique. Alors ça, pour un ancien lutteur, c'est évidemment
2: c'est tout
1: à fait déplaisant.
2: C'est vexatoire, effectivement. C'est la soirée des slams. Coup de genou au corps.
1: Alors pour autant, c'est une action qui est belle à l'image, hein, pour nous autres téléspectateurs. En revanche, ça consomme beaucoup d'énergie. Et voilà, c'est pas un mouvement sur lequel il a pu capitaliser contre du bras arrière pour Soriano.
2: Parce qu'il n'a pas réussi, à progresser et à maintenir son adversaire au sol. Il ne l'a pas sonné comme il l'aurait souhaité. Donc finalement, l'opération s'est avérée moins rentable que prévu. Mais spectaculaire. Je ne vais pas tomber sur ses coups. Voilà,
1: ouais, surtout sur la fin du round.
2: Direct du bras
1: arrière en ligne. Boum!
2: Soriano.
3: Get with me. Breathe. Get with me. Good. Recover good? Okay, listen to me. He's leaning off, right? So we're just barely missing him with the two. Okay. I need to either reload it or I need to go to my 2-1 series and
1: alors,
3: out with the lead hand.
1: Je vais vous raconter quelque chose, mon cher Xavier, que l'IA ne pourra pas vous donner.
2: Je sais pas quel est votre problème avec l'IA, mais.
1: Un problème, mon cher Xavier. Et un souvenir qui montrera peut-être une plus-value journalistique et qui me permettra peut-être de défendre un jour mon emploi. On était à l'UFC Paris, souvenez-vous. Tout le monde devrait avoir peur, mon cher Xavier. On était à Paris, à l'UFC Paris, le premier. C'était en septembre 2022. Il était sur la carte de Dustin Stolzfus. Et je me rappelle très bien, on prenait l'antenne à 22h30 parce que la loi française, en tout cas pour une chaîne gratuite comme la nôtre, nous oblige à prendre l'antenne à 22h30 pour du MMA. Eh bien, il était sur les premiers combats de la carte. Et c'est vrai que j'étais là, moi j'étais dans la salle et je regardais pas forcément les combats parce que je voulais garder une certaine fraîcheur au niveau de l'œil, au niveau de l'analyse. Et je me rappelle que le combat de Stolzfus avait été annoncé. Et j'avais entendu un petit blanc et tout d'un coup un grand boum. Et ça avait duré malheureusement 19 secondes pour le pauvre Stolzfus. Il avait été mis KO assez brutalement et la soirée avait été assez mauvaise. Mauvais souvenir pour Stolzfus, cette visite dans notre belle capitale. KO en 19 secondes, ça fait mal quand même.
2: Ah, ce sont des choses qui arrivent, hein. C'est partie de la vie des combattants.
1: Ah, je me rappelle, j'ai entendu le bruit sec, un grand boum, et j'ai levé la tête de mes fiches et c'était fini. Et il y avait déjà beaucoup de monde dans la salle, alors qu'on était sur les cartes préliminaires. Et alors c'est toute la différence, hein. Alors c'est une différence de culture, certainement. Peut-être que les Américains ont

0: et c'est tant mieux. Attention au front kick au visage là de Soriano. Bras arrière de Stolfus. Les deux combattants qui s'enlisent un petit peu là, qui commencent à, on pourrait dire, se respecter, mais j'ai envie de dire se craindre. Ils préfèrent boxer de très très loin. Ouais, lourd bras arrière en ligne pour Soriano. Sans vraiment vouloir s'engager des deux côtés. Bien bloqué, qui n'a pas été refroidi par ce knockdown là, éclair sur la fin du premier round. Au contraire, il semblerait vouloir se venger. Le crochet, et défensivement il est ouvert, hein, Soriano, et à nouveau le même enchaînement. Il part sur single leg, il passe dans le dos tout de suite,
1: et avec un peu plus de
0: lutte enchaîne, et derrière il projette
1: avec un peu plus de réussite cette fois, puisqu'il réussit à claquer véritablement Soriano sur le côté, qui Soriano qui n'a pas le temps de se relever finalement et de défendre, et se retrouve encore entre les mâchoires, les mords de Dustin Stolfus.
0: Ah là, il s'est fait éjecter du sol comme un fétu de paille, Soriano pardon.
1: Et le crochetage.
0: Soriano qui se relève. Toujours le body lock, la saisie des deux mains. Saisie très forte pour Stolfus. Soriano qui cherche à casser justement cette saisie. Ce qui est fait à l'instant. Et attention aux échanges en sortie de corps à corps. Stolfus qui retourne en lutte. Et il qui désormais a un vrai avantage, hein, dans ce domaine.
1: Enfin, quelle stabilité dans le dos. On le voit, les crochets là.
0: Et attention, il a pris le dos maintenant à Stolfus. Et ça va se compliquer très sérieusement pour... Soriano, étranglement arrière engagé. Il est pris, Soriano.
1: Il va taper, il a le pli du biceps.
0: Alors, il n'est pas exactement sous le menton, mais il y a une grosse pression.
1: Il est en train de se faire écraser
0: sur cet étranglement arrière.
1: Et Stolfus qui ferme paume contre paume, qui tire de toutes ses forces, qui se cambre.
0: Ouais, et ça commence à grimacer. Attention, il est passé.
1: Ah, il est sous la gorge.
0: Ça va être terminé. Il va taper Soriano, il est obligé. Victoire de Stolfus qui vient peut-être de sauver sa carrière à l'UFC avec un finish par soumission, deuxième round. Et il a été la chercher celle-là. Et
1: c'est clair.
0: On sent toute la signification qu'elle peut avoir cette victoire. On sent dans cette joie non contenue le poids des défaites, des frustrations, des douleurs, des remises en question.
1: Oui, une forme de soulagement chez Dustin Stolfus.
0: Parce que là, on le répète, sa carrière était sur un fil. Et il vient de la sauver. Ouais, là c'est terrible, hein, dans cette position. Rien faire Soriano, si ce n'est tenter de défendre les mains.

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1: Sean Brady face à Kelvin Gastelum, deux Américains face à face dans cette catégorie des moins de 77 kilos. Brady qui est classé 9e mondial chez les 77, face à lui Gastelum, qui est un garçon qui a évolué à la fois en 84 mais aussi en 77 kilos, qui a affronté des grands noms, qui a battu des anciens champions du monde et qui est surtout connu pour une défaite. C'était face à Israël Adesanya, c'était en 2019, un championnat du monde intérimaire des moyens qui avait été exceptionnel d'intensité. 5 rounds de légende où il avait poussé Adesanya jusque dans ses derniers retranchements. Depuis, malheureusement, la trajectoire a connu quelques accros pour Gastelum, qui a perdu 5 de ses 7 derniers combats. Et face à lui, Sean Brady n'a pas prévu de tergiverser. Il va tout de suite chercher la lutte, le sol, ses forces.
2: Tranquillement, on avait dit Kelvin Gastelum est plutôt sur une trajectoire de fin de carrière. Face à Brady qui lui a fin d'accrocher un grand nom.
1: Ouais, parce que c'est un nom. En effet, à l'UFC, combattant très populaire, petit gabarit, 1m75 seulement, Gastelum, qui était vraiment sous-dimensionné en poids moyen et qui avait réussi à trouver un style adapté à sa morphologie avec beaucoup de déplacements in and out, antéro-postérieur.
2: Ouais, à chaque fois, il devait fidèlement à ce qu'on attend de ce type de gabarit. Il devait jaillir pour entrer dans sa distance, puis s'enfuir pour ne pas être touché et jaillir à nouveau, venir au clinch, saisir, amener au sol avec un style rugueux, une boxe qui frappe fort.
1: Ouais, il était capable d'aller à la guerre, au combat rapproché avec des combattants souvent plus grands et plus forts naturellement que lui. Et là, à désormais 32 ans et avec un parcours de 18 victoires pour 8 défaites, il a choisi de revenir dans une catégorie qui paraît quand même beaucoup plus adaptée à sa morphologie.
2: Et Gastelum qui vient de sortir là, pas forcément du côté qu'on attendait. Et maintenant Brady laisse passer l'orage. Alors rassurez-vous, il n'est pas vraiment en difficulté. Il essaye juste de ne pas prendre trop de coups pour mieux se relever.
1: Ouais, voilà, c'est fait. Brady qui a amené presque tous ses adversaires au sol. Et c'est un jab qui a touché Gastelum.
2: Il n'a pas glissé.
1: Ouais, il a été surpris. À nouveau, on est sur une garde ouverte. Droitier-gaucher.
2: Gastelum dans le rôle du gaucher.
1: Ouais, le seul combattant qu'il n'a pas réussi à amener au sol, Brady, c'est Belal Muhammad. Et ce combat, il l'a perdu par KO. Face à un garçon qui avait un profil technique très similaire. Lutteur, boxeur.
2: Le niveau peut-être en lutte plus élevé. Il est encore touché sur le jab. Et tout de suite, il tente de partir sur la clé de bras Gastelum. Brady le contourne, prend son dos.
1: Ouais, et là, il est vraiment dans son domaine. Il a l'un des meilleurs grappling de sa catégorie, Sean Brady.
2: Installer un triangle pour piéger cette jambe. rester bien stable dans le dos de Gastelum avec cette main gauche de l'autre côté.
1: Ouais, et là il use. Crochet. Il va créer de la fatigue, Brady.
2: Est-ce qu'il va vouloir faire, c'est allonger Gastelum ou alors s'allonger sur lui dans l'autre sens pour se mettre à plat. Et ne certainement pas le laisser assis comme ça. Il pourrait se relever.
1: Alors attention à ne pas commettre d'erreur hein, dans cette position là pour Gastelum qui, même si Brady n'a pas les deux crochets, peut se faire étrangler.
2: Gastelum qui semble indiquer que pour l'instant tout va bien. Attention à lui quand même parce que...
1: Alors tout va bien, c'est très relatif jusqu'au moment où tout ne va plus très bien.
2: Non mais c'est une façon de rassurer l'arbitre et ses hommes de coin. C'est tout ça. Le rôle d'un combattant MMA, c'est aussi de montrer à l'arbitre qu'on est toujours actif, qu'on est toujours dans le combat de façon à ce qu'il n'intervienne pas.
1: Ouais, et là, Brady est en totale maîtrise, il dépense zéro énergie.
2: Maîtrise absolue, serein. Il amène un peu Gastelum au sol, voilà, il l'allonge. Il vient prendre son dos. Gastelum qui tente de sortir comme il peut. Ouais. Il a ses crochets là qui lui accroche Brady fermement au dos.
1: Il a de la bouteille, hein, Kelvin Gastelum, qui est entré à l'UFC à son sixième combat pro seulement. Il était très jeune, il avait 21 ans. 11 ans ont passé depuis. Et c'est vrai que si. À 32 ans, on est encore jeune. Xavier, Kelvin Gastelum, il a quelques kilomètres derrière lui. Et des combats souvent très durs. Un combattant qui n'a jamais perdu par KO, Gastelum. Et que son menton a toujours tenu. Et pourtant, il a été sollicité, hein, ce menton.
2: C'est clair.
3: Hey.
2: C'est incroyable. Devant, derrière, tous les membres. Véritable fresque.
1: Et je le dis, si c'est un nom, Gastelum, c'est parce qu'il a battu des garçons comme Johnny Hendricks, qui a été champion hein, à 77 kilos, qui a été le dernier combat de Georges Saint-Pierre dans cette catégorie. Un combat que, d'ailleurs, Hendricks aurait peut-être dû remporter. Ça reste... controverse. Il a battu également Michael Bisping, ancien champion des 84 kilos. C'était le dernier combat de Bisping. Il avait mis KO Gastelum, KO premier round, et envoyé à la retraite. 6 main events hein, en carrière pour Gastelum. Allez, c'est reparti.
2: Brady et son habillage que moi je trouve très impressionnant, habillage de tatouage.
1: Ne vous laissez pas distraire, cher Xavier. On parle de technique ici, bien sûr. C'est qui l'autre?
2: Certains de nos spectateurs en très long ont reconnu.
1: Alors, malheureusement, Gastelum qui se retrouve sur le dos après seulement 30 secondes. Dans ce deuxième round, et là ça peut très vite se compliquer.
2: Inverser la manche, Brady. En tout cas, très stable sur Gastelum qui va avoir du mal à le renverser. Il tente de basculer sa hanche de l'autre côté. Brady est très stable.
1: Alors, c'est pas encore la pire position hein, pour Gastelum, mais simplement il est dos plaqué au sol. La ligne des épaules qui est contrôlée par Brady, la ligne des hanches également, et donc totalement inoffensif, inopérant. Voilà, il peut pas faire grand chose à part tenter de défendre, mais on voit Brady qui a amélioré très facilement sa position, qui était passé en montée, qui revient en demi-garde. Il se balade très tranquillement sur son adversaire, Sean Brady.
2: Il a failli passer la garde avec une apparente facilité. En tout cas, il est très stable. On ne voit même pas, de soubresaut dans la position de Sean Brady.
1: Non, il donne une petite masterclass de grappling, Sean Brady. Domaine dans lequel malheureusement Gastelum accuse des lacunes malgré plus d'une décennie à l'UFC.
2: Genou qui passe là pour Brady qui cette fois va se retrouver en montée. Position montée.
1: Alors là c'est du désespoir hein, pour Gastelum qui accroche donc Brady pour l'empêcher de se relever, de prendre de l'amplitude et de frapper comme ici.
2: Gastelum le lutteur qui n'a pourtant pas parvenu à ponter Sean Brady. Qui se retrouve avec ce dernier dans son dos.
1: Ouais, et il est très malin, hein, Brady, parce que là, il avait peur d'être déséquilibré, renversé. et tout de suite il s'est relevé pour reprendre, on va dire, réassurer sa position.
2: C'est un combattant qui s'est anticipé, qui s'est ajusté aussi son jeu.
1: Il est trois niveaux au-dessus de Gastelum en grappling, malheureusement, Brady.
2: Gastelum complètement asphyxié là par le grappling de Sean Brady. Il a à nouveau à prendre son dos. Baptiste cette fois réussir à faire fructifier cet investissement. Des coups de coude. Gastelum se remet de face. Et là, fatigué, hein, Kevin Gastelum, plus très lucide. Il se contente de se coller à Sean Brady.
1: Bah, c'est très énergivore, hein, de devoir ainsi défendre comme ça, tenter de sortir de ses contrôles, de devoir porter le poids de l'adversaire.
2: Il a voulu sortir ses fesses, mais il ne poussait pas sur le genou de Brady, et donc il n'a pas réussi à reprendre cette demi-garde.
1: Mentalement, psychologiquement, c'est difficile comme position. Là, il est en situation de survie, Gastelum. Il est noyé petit à petit et il cherche de l'oxygène.
2: Il souffre avec cette main sur la bouche parfois de Sean Brady pour empêcher de respirer. Il subit Kevin Gastelum.
1: Ouais, Brady, on l'a dit, supérieur en grappling derrière. Il combat, hein, en parallèle. Dans cette discipline, il a notamment battu Craig Jones, coach d'Adesanya et Volkanovski, et référence dans la discipline. Voilà, il se balade. Alors évidemment, il a un profil technique assez rare, assez singulier, et que le public américain n'a malheureusement pas tendance à valoriser, alors que ce qu'il fait tout simplement, c'est de démontrer sa supériorité minute après minute.
2: Oui, c'est un trésor de précision. Alors effectivement, il faut avoir un certain niveau de grappling pour tirer tout le plaisir qu'on peut, mais il est clair qu'en tout cas il domine complètement Kelvin Gastelum, qui est complètement asphyxié là par son grappling.
1: Alors c'est moins télégénique, hein, qu'un Justin Gage lui est un ancien lutteur, mais qui a totalement abandonné la lutte dès lors qu'il est venu en MMA pour aller chercher des combats spectaculaires, des KO dramatiques. Parce que c'est vrai, on a tendance à progresser plus vite quand on offre ce genre de prestations.
2: Progresser dans le classement, vous voulez dire, à l'UFC ?
1: Oui, et progresser dans le classement, ça veut dire progresser dans sa carrière, avoir de meilleures opportunités, un meilleur salaire, une meilleure visibilité.
2: Disons que les victoires vont à la limite, a fortiori les victoires par KO, par les temps qui courent à l'UFC, ont effectivement bien meilleure presse que les autres prestations.
1: Alors là, on lui dit, t'as perdu deux rounds et faut pas que tu lâches un kick. Il faut le mettre KO.
2: Là, on est au mur, on n'a plus le choix.
4: Give him a little bit so you can take it. He's quitting, give him a reason to go all the way out now. Right?
2: Alors que côté Brady, on a compris, hein, que Kevin Gastelum était progressivement en train de lâcher prise.
1: Ouais, c'est ce qu'on lui a dit. Voilà, il est en train d'abandonner. Donne-lui une bonne raison de rendre les armes pour de bon. Allez, troisième reprise. Avec un Sean Brady en total contrôle, mais en MMA, tout peut changer d'une seconde à l'autre.
2: Effectivement, rien n'est joué encore. Allez, le coup de pied de Sean Brady. Sa grande spécialité, comme vous pouvez le voir. Gastelum en garde de profil.
1: Non, il a un striking assez limité, hein, Brady. Il boxe pour venir lutter et projeter.
2: Gastelum, lui, a le pas beaucoup plus souple. Une, deux.
1: Ouais, et là, tout de suite, très rapidement. Oh là là. C'est trop facile pour Sean Brady.
2: Très simple, quel temps de timing, quelle technique. Allez, il va inverser sa hanche et on va sortir la jambe progressivement. Non, quand même, Kevin Gastelum est encore là. Il en reste encore un petit peu pour défendre. Brady soigne sa position, toujours stable. Qu'est-ce qu'il fait? On passe de l'autre côté, non plus.
1: Ouais, et attention, avec peut-être un bras-tête pour Bradilla qui tente de passer sur le côté pour mettre un peu plus de pression là sur la carotide. Il est sorti, Gastelum.
2: Ouais, c'est ce qui pourrait arriver, effectivement. Attention, bras-tête.
1: Ouais, le public américain qui siffle, ça me fait penser à cette citation de George Foreman qui parlait de la boxe. Il disait la boxe, c'est comme le jazz. Mieux c'est, moins les gens l'apprécient. Et là, on est un peu sur une configuration similaire. Attention à l'attaque sur la clé d'épaule.
2: Il doit amener.
1: Wouh, c'est terminé, il a tapé Gastelum. Ou alors il s'est soumis. Il a dit à l'arbitre, en tout cas, il a signifié à l'arbitre qu'il abandonnait.
2: Il devait amener son point dans les omoplates de Kevin Gastelum. Pour le contraindre à taper face à une potentielle luxation de l'épaule. Kelvin Gastelum donc s'est soumis.
1: Ouais, il a gagné chaque minute de chaque round. Sean Brady qui vient d'accrocher un grand nom à son palmarès et qui se permet de signifier au public voilà, le fond de sa pensée. Et on peut le comprendre.
2: Voit ce sens du timing, cette perfection dans l'amener au sol, dans le déplacement, dans le jaillissement. Et derrière, il vient installer tranquillement.
1: Ah, je pense que là, il a dû commencer à crier.
2: Et je pense effectivement que c'est un verbal tap out. Ah non, il a tapé avec sa main qui n'était pas piégée. Il a tapé sur la fesse de Sean Brady.
1: Il valait mieux parce que là, Brady, il allait emporter toute l'articulation chez lui.
2: On voit parfois ces images horribles. Parfois cette image horrible d'épaules luxées sur les...
1: Ne nous mettez pas des images comme ça dans la tête, vous saviez. On passe une bonne soirée pour l'instant. Pas comme le pauvre Gastelum. C'est cruel, c'est ingrat comme soir. À 32 ans, on serait inventé, on fait l'effort de descendre à 77 kilos. Et malheureusement, ça se termine... sur une défaite par soumission, troisième round pour Kelvin Gastelum.

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1: Allez, c'est le co-main event de cette UFC Austin avec deux Américains, deux strikers face à face. Le vétéran Bobby Green au parcours extrêmement inspirant. 31 victoires, 20 avant la limite, 14 défaites, 1 nul. Face à lui, Yelin Turner, surnommé la Tarantule. Il a gagné ses 13 victoires avant la limite. Il fait 1m91, il est grand, puissant et les deux ont le pouvoir d'éteindre la lumière, mon cher Tony.
2: Tout le monde l'aura compris, hein, son surnom vient de son allonge kilométrique pour la catégorie de poids. Et bras et des jambes gigantesques pour les lightweights.
1: Alors Green, il a ce style, cette aisance. Il a un parcours un petit peu accidenté, mais il a des vraies qualités en boxe. Il a malheureusement souvent payé cette défense, en tout cas cette attitude avec les mains basses.
2: Un peu arrogante, faut le dire. Mais tellement agréable à regarder et parfois très efficace, difficile à toucher.
1: Vous voyez, cette petite provocation. Voilà. Combattant, personnage charismatique, Bobby Green. Très apprécié du public américain.
2: Difficile à toucher, difficile à appréhender.
1: Voilà, vainqueur ou vaincu de ces combattants qui créent toujours du spectacle, de l'émotion. Ce n'est jamais ennuyeux. Malheureusement, sa carrière a connu quelques accidents et en même temps, il a affronté des grands noms dans cette catégorie des 70 kilos, des Barboza, des Poirier, des Fiziev, des Marachev. Alors, ce ne sont que des défaites, hein, mais les noms que je viens de citer, c'est quand même incroyable. Attention,
2: ne pas se faire toucher. On se rappelle, il a une allonge exceptionnelle pour la catégorie de poids.
1: Et surtout, il frappe comme un sourd, Turner lui aussi. Duel de génération, ils ont 9 ans d'écart, ces deux combattants.
2: Et encore le direct du bras arrière qui est passé. C'est compliqué pour Green d'esquiver avec des bras aussi longs. Bien jailli là de la part de Turner, bien lu de la part de Green. Et bloquer des jambes aussi, aussi longues, ça aussi c'est compliqué.
1: Et il lui a dit qu'est-ce qu'il y a, Bobby Green, il lui parle. Il est chez lui, il est à la maison dans cet octogone. Près de 20 ans de carrière pour le vétéran américain. Attention à son équipe qui a été bloqué, mais partiellement encaissé.
2: On aurait dit un coup de fouet.
1: Parce que forcément, on ressent toute l'onde de choc hein, à travers le corps.
2: Parfois, on se pose qu'on pouvait sonner malgré après s'être abrité derrière sa garde.
1: Oui, il a été touché, Green. Enchaînement, le grand porn de Yelin Turner. Mais qu'est-ce qu'il fait l'arbitre là?
2: Regarde ou quoi? Il est au cinéma.
1: Il a acheté ses popcorn. Ah non, il faut arrêter. Il est complètement KO. Waouh, c'est un KO dramatique. Et on savait, mon cher Xavier, que ça allait se terminer de cette manière, d'un côté comme de l'autre. Et là, malheureusement, il y a eu non-assistance à personne en danger hein, de la part de l'arbitre.
2: Voilà, clairement, une erreur sur une action inadmissible de l'arbitre. Qui non seulement était, comme l'impose son rôle, sur l'action, très près de l'action, il avait tout le temps de lire ce qui s'est passé, ce qui se jouait devant lui. Il n'est surtout pas intervenu, on ne sait pas pourquoi.
1: Ah, il a pris 5-6 commotions cérébrales là, qui étaient
2: gratuites.
1: tout à fait non nécessaire, dispensable.
2: Il est touché là sur cette cette droite qui a un effet retard et qui vient le sonner.
1: Ouais,
2: il perd l'équilibre, il prend des coups.
1: Il est touché là, au niveau de la tempe. Et...
2: l'arbitre qui hésite à intervenir. Jamais, jamais, jamais un arbitre ne doit hésiter. C'est
1: ouais, voilà, là, juste au-dessus de l'oreille. Et malheureusement, c'est une zone du cerveau où on va affecter le système vestibulaire. C'est le système qui, on va dire, c'est la fonction motrice du cerveau qui gère l'équilibre, le mouvement. Et là, il est plus en capacité de se défendre. Et en effet, il y a un nombre de frappes non négligeables qui arrivent alors que le combat est déjà fini.
2: Oui, on ne saura jamais pourquoi, aussi près de l'action, l'arbitre n'a pas réussi à voir ce que tout le monde a vu. C'est-à-dire que Bobby Green était complètement KO et en danger d'ailleurs. C'est ce que l'histoire retiendra.
1: Alors peut-être que face à un combattant, à la carrière de Bobby Green avec autant d'expérience, on est tenté de lui donner toutes les chances de se défendre. Là, malheureusement, je pense quand même qu'on a été arrêté plus d'une seconde trop tard. On dit souvent une seconde trop tôt ou une seconde trop tard. Là, on est quand même à 4-5 secondes trop tard.
2: Au moins, oui.

0: c'est l'heure du main event, le combat principal de cette UFC. Austin, main event pour Arman Tsaroukian, combattant arménien qui a la double nationalité Arménie-Russie. 20 victoires, 3 défaites en carrière, 13 finish. C'est son 10e combat à l'UFC, considéré à 27 ans comme l'un des grands espoirs de cette catégorie des poids légers. Il est le plus jeune combattant classé dans le top 10. Il est le présent et l'avenir de la division. Il va falloir le prouver ce soir face à un vétéran, l'américain Beneil Dariush. Entré très jeune à l'UFC, Arman Tsaroukian, il avait 22 ans pour un combat face à un certain Islam Makhachev. À l'époque, ils étaient deux jeunes espoirs et ces deux garçons ont fait beaucoup de chemin puisque Makhachev est actuellement le champion de cette catégorie des moins de 70 kilos. Et pour l'anecdote, à l'époque, il avait eu une préparation très courte, Arman Tsaroukian, parce que quand on lui avait proposé de signer à l'UFC, en fait, il était dans les préparatifs de son mariage qui a eu lieu 2 semaines avant le combat. Et il raconte, tout le monde était heureux et moi, je devais manger des tomates et des concombres. Dure la vie de combattant, mon cher Xavier.
1: Ouais, n'est-ce pas ?
0: Vous qui avez stoppé de manger les tomates et les concombres depuis bien longtemps.
1: J'en mange encore de temps en temps, mais ça fait effectivement partie des sacrifices de la vie de combattant. Il n'y a pas que les paillettes, les lumières, les autographes et l'argent, mais il y a aussi toutes ces contraintes, malheureusement, pour la vie quotidienne. Mais en échange, c'est tellement de plaisir et tellement d'épanouissement que, franchement, le jour vaut la chandelle.
0: Ouais. Puis il a une histoire assez particulière, hein, Tsaroukian, qui est né en Géorgie de parents arménien, sa famille a émigré en Russie alors qu'il avait 3 ans, c'est là qu'il a grandi. Il est le fils d'un entrepreneur dans le bâtiment. Voilà, son père qui a tenté un temps de l'initier au métier. L'aventure n'a pas duré très longtemps. Mais en tout cas, il a cette réputation et il en joue d'ailleurs dans son image de gosse de riche, un petit peu ce qui.
1: Le Golden Boy.
0: Tout simplement va venir un petit peu trancher dans ce monde du MMA où alors on disait historiquement que la boxe est le sport du nouvel arrivant. Alors je parle de sport de combat en général, mais il y avait cette idée que il fallait avoir faim, il fallait venir souvent d'un milieu social défavorisé pour aller se confronter à cette dureté, aller chercher à grimper de cette manière dans l'échelle sociale. Et c'est vrai que c'est très rare de voir des garçons qui sont nés dans un certain confort venir en tout cas combattre au plus haut niveau.
1: Effectivement, on en a quelques exemples, par exemple BJ Penn ou autre, mais c'est vrai que généralement on dit que pour être un bon combattant il faut avoir des combats intérieurs à mener aussi, souvent des combats face à la misère. C'est loin d'être le cas d'Arman Tsaroukian qui affiche clairement son style de vie sur les réseaux sociaux, fièrement d'ailleurs.
0: Ouais, c'est ce que votre coach disait, hein, Cyril Diabaté, avec qui j'en avais discuté il y a quelques années.
1: C'est ce qu'il dit souvent.
0: On le salue. Effectivement. Ouais, comme le disait Nietzsche, mon cher Xavier, il faut avoir du chaos en soi pour accoucher d'une étoile filante.
1: N'est-ce pas?
0: Alors, on accueille l'adversaire d'Arman Tsaroukian, Beneil Dariush, 34 ans, 22 victoires, 5 défaites en carrière, vétéran de l'organisation où il fait son 21e combat. Rendez-vous compte, en avril, cela fera 10 ans qu'il est entré à l'UFC. Et il a énormément évolué dans cette catégorie formée à la plus dure des écoles. Le chemin a été long, éprouvant, escarpé pour Beneil Dariush, aujourd'hui classé 4e mondial dans cette catégorie des poids légers. Et s'il perd ce soir, il peut dire adieu à tout espoir de titre à l'UFC. Gravir les classements s'apparente à une ascension d'alpiniste à coup de pic, à coup de piolet. C'est long. Mais la descente, mon cher Xavier, elle, ça se passe en chute libre.
1: Et c'est clair, la descente est bien plus rapide. C'est en ça que notre sport est ingrat aussi. Hein. En fait, plus, il n'y a pas que paillettes et courtisans. Il y a aussi beaucoup de travail, beaucoup de pression, beaucoup de risques. Ça en fait partie.
0: Alors, il joue très gros, Dariush, parce qu'il a aujourd'hui 34 ans. et que l'an dernier il a perdu face à Charles Oliveira, l'ancien champion de cette catégorie. Défaite brutale par chaos technique. Et avant ça, il restait sur 8 victoires consécutives.
1: Une défaite néanmoins traumatisante. Un chaos, c'est toujours traumatisant, hein, mais. Et beaucoup de gens se posent la question de savoir s'il est revenu, comment il est revenu de cette défaite, s'il aura correctement récupéré malgré tout le temps qu'il a pris. Un an, c'est long, mais était-ce réellement suffisant? Nous le saurons.
0: Ouais, duel de génération. 7 ans séparent Armand Tsaroukian et Benel Dariush, qui est plus grand et léger. Avantage d'allonge pour l'Arménien. Présentation de ce main event, c'est parti.
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1: All right, gentlemen, you got your instructions earlier. Protect yourself at all times. Obey my commands. Would you like to touch gloves? Good luck.
2: Un jeune loup contre un vieux lion incroyable. Duel de génération dans cette catégorie des poids légers. Et pour chacun ce soir, Armen Tsarukyan comme Daniil Dariush, c'est le combat qui peut tout changer. 5 rounds de 5 minutes, catégorie des moins de 70 kilos. C'est parti.
3: All right, I'm on. Ready? Daniil, ready? Fight's on.
2: Très haut niveau, sa puissance. Ouais, et Armen pour sa lutte, capable de mettre énormément de volume, d'étouffer, d'essorer ses adversaires avec des progrès en striking également depuis qu'il est arrivé à l'UFC.
4: Entrer en jab, de se raviser face à un Dariush qui, il le sait, est très dangereux debout. Malgré le fait qu'il soit considéré comme un lutteur.
2: Ouais, Dariush qui n'est pas forcément un combattant flamboyant, mais un style méthodique et efficient. Voilà, il n'y a pas forcément de gros highlights, de grosses images qui, enfin des images marquantes quand on retrace le fil de sa carrière. Mais c'est un combattant qui a su enchaîner les victoires et l'un des tout meilleurs légers à n'avoir jamais eu sa chance.
5: Oh,
2: pour le titre, quel KO d'Armen Tsarukyan. Oh, seulement une minute de combat, n'en doutez plus. Armen Tsarukyan est prêt pour la cour des grands.
5: Incroyable, il le met KO sur un enchaînement. Il n'y a que le coup de genou qui touche à la fin. Derrière, il saute par-dessus le grillage et il s'en va célébrer avec sa famille.
2: Ah, c'est terrible. C'est incroyable ce que vient de faire Armen Tsarukyan. C'était le plus grand combat de sa carrière et il l'a gagné en transpirant à peine, avec un enchaînement en striking.
5: Deuxième KO traumatisant d'affilée là pour Daniil Dariush, ça va commencer à faire beaucoup.
2: Ouais, et là tout s'écroule ce soir pour Dariush. Ce sera très dur de se relever d'un tel revers, d'un tel drame.
5: Ouais, c'est bien le coup de genou en fin d'enchaînement.
2: Non, le coup de genou ne touche pas.
5: C'est le direct derrière, sans poser la jambe.
2: Ouais, et là on sent tout le travail en striking, oui, sur cet enchaînement.
5: Dans l'enchaînement, regardez, coup de genou qui passe à côté, le direct sans poser la jambe avec le mouvement de balancier de la jambe qui va vers l'arrière.
2: C'est terrible la façon dont Dariush s'écroule. Commotionné, et malheureusement on ne peut pas s'empêcher de penser que le KO face à Charles Oliveira a laissé des traces.
5: Oui. Malgré l'année sabbatique prise par Daniil Dariush entre temps.
2: Il y a une forme de loi des séries qui est souvent dramatique en MMA. Et comme le disait un certain Jacques Chirac, les emmerdes, ça vole en escadrille. Et pour les combattants, malheureusement, les défaites par KO, elles peuvent et souvent elle s'enchaîne.
5: Et le corps a une mémoire.
2: Et voilà, un combattant qui a été mis KO, je le dis souvent, c'est comme un vase brisé, on peut recoller les morceaux, mais malheureusement, ce ne sera plus jamais pareil. Ce ne sera plus jamais comme avant.
0: Ladies and gentlemen, referee Mark Smith has called a stop to this contest at 1 minute 4 seconds of the very first round. Declaring the winner by knockout.
2: Une minute à peine, et voilà Arman Tsaroukian, tout proche du sommet de la catégorie des poids légers à seulement 27 ans. L'avenir s'annonce brillant pour ce garçon. Mon cher Xavier, c'était un plaisir de vivre cette soirée ensemble une nouvelle fois.
5: Le plaisir est partagé, mon cher Jean-Charles, et un plaisir aussi d'avoir été avec vous, chers téléspectateurs.
2: Merci à Laurent Humbert qui est notre chef d'édition ce soir, et merci d'être toujours fidèle au rendez-vous UFC Classique tous les samedis soirs en deuxième partie de soirée. On se retrouve samedi prochain pour un nouvel épisode. Bye bye.

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0: Uncut, le combat principal de cette UFC 311. On accueille celui qui sera le challenger ce soir, le Brésilien Renato Moicano, qui va disputer ce titre des poids légers, alors qu'il devait à l'origine disputer un combat de classement face à Benel Dariush. Et en quelques heures, son destin s'est accéléré. Blessure d'Arman Tsaroukian, et l'UFC lui a proposé de combattre pour la ceinture. Alors, combattant d'expérience, Moicano, 35 ans, 20 victoires, 12 avant la limite pour 5 défaites et un match nul. Et c'est un garçon qu'on connaît bien en France, Renato Moicano. Souvenez-vous, à l'UFC Paris, il y a maintenant 2 ans, il était venu gâcher la fête face à 16 000 personnes acquises à sa perte. Il avait été impressionnant d'efficacité face à Benoît Saint-Denis, qu'il avait martyrisé au premier round, coupé, mutilé à coups de coude, et le combat avait finalement été arrêté. Il reste sur 3 victoires consécutives: Drew Dober par TKO, Yelin Turner par TKO, et puis Benoît Saint-Denis également par TKO. C'est un vétéran qui est peut-être sur l'une des meilleures dynamiques de sa carrière. Des trésors d'expérience. Est-ce que cela suffira face à Islam Marachev pour les bookmakers? Il est clairement outsider ce soir, et on attend une soirée facile pour le champion. Alors, pour autant, vous connaissez le proverbe, la fortune sourit aux audacieux, et il y a beaucoup d'audace d'accepter ce combat à quelques heures de l'événement.
1: Alors après, il est sur une très très bonne lancée, il est entraîné, c'est-à-dire qu'il s'entraîne toute l'année. Je le sais parce que je me suis entraîné à l'American Top Team, et que ce soit hors saison ou en saison, il est toujours à la salle. Maintenant, c'est aussi quelqu'un qui a envie de coffrer un peu d'argent, hein, il ne s'en cache pas. Donc là, à mon avis, il a fait une belle opération financière.
0: Ouais, c'est vrai aussi.
1: À voir.
0: Et c'est une opportunité aussi.
1: De visibilité.
0: Bah, de visibilité, et c'est une opportunité qui ne se refuse pas, parce que peut-être qu'elle ne se représentera jamais. Et avec tout ce qu'elle amène de lumière et de zéro au bout du chèque, ça fait partie de l'équation, bien sûr. Alors pour autant, voilà, on le dit, on le répète, un combat en short notice, un combat de dernière minute, c'est un combat en short notice pour les deux. C'est-à-dire que on s'est préparé, on a fait tout un camp adapté à un adversaire en particulier, avec un style, et là tout est chamboulé en 24 heures à peine. Et il faut rapidement être capable de se réadapter.

que face à lui s'avance à Islam Marachev, le russe de 33 ans, 26 victoires, une seule défaite en carrière, 17 victoires avant la limite à l'UFC. Son palmarès, c'est 15-1. Le champion le plus dominant à l'UFC actuellement, titre acquis face à l'ancien roi de cette catégorie, le brésilien Charles Oliveira. Il a défendu trois fois sa couronne face à Alex Volkanovski. On s'en souvient, la première fois, ça avait été un combat légendaire en 5 rounds, c'était en Australie. La revanche a malheureusement été plus anecdotique, puisque Volkanovski avait été prévu seulement quelques jours avant pour remplacer Charles Oliveira. Il avait été mis KO sur un high kick. Et puis il y a cette troisième défense face à Dustin Poirier qui restera elle aussi dans les annales de la catégorie. Après 819 jours de règne, il va tenter d'entrer dans l'histoire. S'il s'impose, il deviendra le plus grand poids léger de tous les temps. Il aura défendu sa couronne plus que le maître lui-même, plus que Khabib Nurmagomedov.

Alors avec Oumar, on parlait de dynastie. Avec Islam, on peut parler du clan Nurmagomedov, parce que même s'il n'en a pas le patronyme, il a grandi dans cette école. Il a été formé par Abdulmanap Nurmagomedov, le père de Rabib. Il a été son partenaire d'entraînement de toujours. Et c'est donc assez logiquement qu'il lui a succédé à l'UFC et qu'il va tenter ce soir de le dépasser.

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1: All right, gentlemen, we've been over the rules. Protect yourself at all times. Follow my instructions. We're going to have a clean fight. Touch gloves and let's do it.
2: Ça va être intéressant. Alors, on ne sait pas checker les mains. Il y a vraiment une animosité a priori. Makhachev, hein, gros lutteur, striker, face à Renato, qui lui est vraiment spécialiste du sol, moyen dans le reste. Mais par contre, au sol, c'est vrai que il est, c'est un virtuose. Et on va voir s'il arrive à appliquer ses techniques.
3: Ouais, pour autant, l'équation stylistique, quand on la pose sur le papier, elle n'est pas forcément très favorable à Renato Moicano. Parce que pour combattre au sol, encore faut-il pouvoir emmener le combat au sol, et c'est là où le bas blesse.
2: Alors, il peut essayer de faire un travail de feinte pour attirer son attention sur un angle, mais comme il l'a fait avec Benoît Saint-Denis. Alors c'est pas mal, hein, il snap bien à distance, il a une bonne gestion pour le moment, le low kick pourquoi pas.
3: Ah, je sais pas si tu te rappelles, face à Benoît Saint-Denis, c'était un
2: incroyable
3: middle kick qu'il avait saisi pour réussir une amenée au sol, et derrière ça avait été vraiment le début des problèmes pour Benoît Saint-Denis, qui avait encaissé un grand end-pound vicieux pendant presque tout le round. Et s'il venait à surprendre Makhachev par sa boxe, ce serait franchement un séisme.
2: Ouais.
3: Peut-être pas du niveau d'un Buster Douglas face à Mike Tyson, mais tout de même, en plus avec l'histoire, on va dire le chamboulement dans les dernières heures, voilà, le fait d'accepter le combat au pied levé, il y aurait quelque chose de presque romantique dans la victoire de Renato Moicano, jujitsuka d'exception. mais qu'il n'a aucune victoire par KO en carrière. Et c'est assez rare à ce niveau en MMA.
2: C'est pas un puncher, c'est clair. Alors, Makhachev qui a tenté le middle kick, Moïcano qui a voulu le saisir, ce n'est pas passé. Les deux se gênent avec le bras avant. Vous voyez comme ils se gênent. C'est vraiment un rempart pour empêcher l'autre de rentrer dans la distance, dans la mi-distance, là où c'est dangereux. Et puis, je sais pas, j'ai le sentiment que quand on rencontre un Makhachev ou un Nurmagomedov, il y a cette mystique autour du nom qui fait que on se méfie plus.
3: Bras arrière là pour Islam Makhachev qui, voilà, est lui aussi dans l'identité du clan, dans ce moule d'exception au niveau de l'appréhension. Et attention, Moïcano là qui vient de placer un crochet du droit.
2: Moïcano qui est vraiment à son prime, décidément, il nous surprend à chaque apparition. Alors effectivement, tu disais, Jean-Charles, il est un petit peu aussi, lui, dans l'ombre de Nurmagomedov. C'est-à-dire qu'il est l'héritier de Khabib. En tout cas, on le caractérise comme ça. Et l'idée aujourd'hui, c'est aussi, pourquoi pas, d'aller chercher sa propre identité.
3: Ouh ! Alors, cette identité, elle est là. La voici, là. Ici, au sol. Mais, voilà, ce que je voulais dire, c'est que c'est quand même un combattant qui, au fil des années de son parcours à l'UFC, a montré d'énormes progrès dans le domaine du striking. Et on l'a vu.

0: contrôle, que ce soit avec les jambes ou avec les bras. Il place à chaque fois le genou au bon endroit, le coude au bon endroit, ce qui empêche Moïcano d'être mobile. Or, la mobilité, c'est vraiment la clé hein, pour sortir du sol et éventuellement amorcer quelques techniques.
1: Ouais, si tu te retrouves au sol avec la ligne d'épaule collée au tapis ou la ligne de hanche, pardonne-moi l'expression une nouvelle fois, mais t'es foutu. Allez, Moïcano là qui va tenter de se relever. Attention à Marachev qui maîtrise très bien ses positions. Ouh, et qui va amorcer le bravo. Sa technique est un favori, oh, et c'est allé très vite. Waouh, quel succès expéditif de la part d'Islam Marachev.
0: Et il a pris à son propre piège, sur son propre terrain.
1: C'est fait pour Islam Marachev qui vient de dépasser Khabib, l'élève a dépassé le maître. Quatrième défense de titre, Islam Marachev est le plus grand poids léger de tous les temps à l'UFC. Alors oui, il n'y aura pas eu de combat, il n'y aura pas eu peut-être le combat que l'on attendait, puisqu'à l'origine c'est Arman Saroukian qui devait affronter Islam Marachev. Mais c'est tout à l'honneur du champion d'avoir aussi accepté ce changement d'adversaire. Je rappelle que la seule carte qui a été annulée dans l'histoire de l'UFC, alors j'ai plus le numéro en tête, mais c'est parce que John Jones, pour certains le GOAT, on va pas rentrer dans ce débat ce soir, on n'a plus le temps, mais avait refusé, alors je crois que c'était Dan Anderson qui s'était blessé, en tout cas il avait refusé un changement d'adversaire vraiment dans les derniers jours avant le combat. Lui, Marachev, il s'est mis dans la peau du champion, il a accepté ce changement, il a pris ce nouvel adversaire et il l'a battu de manière nette et sans bavure.
0: Ouais, une bien belle manière hein, de s'émanciper définitivement de l'ombre de Khabib Nurmagomedov sous vos yeux. Aujourd'hui, je pense même qu'il est bien référencé en pound for pound. Qu'en est-il de son classement? Franchement, là, on va le voir évoluer assez positivement, à mon avis. Incroyable.
1: Ouais, et il s'est comporté en champion, Islam Marachev. Désormais à l'UFC avec 11 victoires par finalisation.
2: Ladies and gentlemen, referee Herb Dean has called a stop to this contest at 4 minutes 5 seconds of the very first round, declaring the winner by submission due to a dark choke and still the undisputed UFC lightweight champion of the world.
1: Une page d'histoire qui se tourne, mais la même dynastie poursuit son règne sur les poids légers à l'UFC. C'était une très belle soirée, ma chère Lucie, et c'était un plaisir de la passer avec toi.
0: Eh bien, très belle soirée, effectivement, et on a hâte de vous retrouver samedi prochain, même heure, même chaîne.
1: En effet, même heure, je ne sais pas, mais en tout cas, même chaîne. Merci à Laurent Humbert, notre chef d'édition, et puis je vous souhaite donc une très, très belle soirée sur la chaîne L'Équipe. Bye bye.

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1: Il est temps d'accueillir... Ah, attendez, avant Antoine Pinault et Pierre-Antoine Damcourt, comment ça?
2: Oui Greg, je suis ici dans un des locaux de la chaîne L'Équipe puisqu'il n'y aura pas de petit filet ce soir. J'ai décidé de mener un mouvement de grève faute de budget, donc je vais vous lire le communiqué que j'ai écrit. Voilà, par ce communiqué, tout...
3: C'est un métier de lire les trucs.
2: Ah, d'accord.
3: Hein, laisse-moi faire. Je pense que ça serait mieux comme ça.
4: Je pense.
3: Je cautionne pas, mais je vais lui lire sa lettre. C'est même pas...

0: Lui qui l'a écrit, il n'y a pas de faute d'orthographe. Par se communiquer, toute l'équipe du Petit Filet, donc lui, sans exception, annonce qu'elle ne participera pas à la millième de l'équipe de Greg. Nous regrettons le manque de budget, notamment pour les perruques. C'est vrai qu'il y en a besoin. Par conséquent, il n'y aura aucun magnéto ou sketch ce soir. Ça nous fera des vacances. Hein. Nous souhaitons tout de même une belle soirée à Greg, les journalistes et les chroniqueurs. À bientôt, j'espère. Merci. Ça, ah voilà, c'est du boulot.
1: Merci, Raymond.
0: De rien.
1: Toujours là pour aller. Bon. Je vais quand même venir, Greg, j'arrive.
2: Et Antoine Pinot fait son entrée pour le Petit Filet.
3: On va faire un point sur les jeux depuis le début de la saison. J'ai tout regardé, Greg. Hein. Ah, voilà, puisque j'ai beaucoup de temps libre. Ouais. Effectivement. Et on a fait un petit bilan. C'est parti, on y va. Allez, Jeannot, essayez. Bon, bah, t'étais le premier. On savait que dès le premier jour, il y avait un petit souci au niveau du 100 mètres. Hein, voilà. Bravo, Alicia. Jeannot, voilà, ouais. Niveau cheval de course, Jeannot, c'est bon, c'est. Voilà, c'est ça, quoi. La régie, il y a des soucis, parfois. Voilà, on sait pourquoi. Hein.
2: Non, les gars, ça c'est. On n'entend pas. Wow. Ouais, je sais pas ce qui se passe.
4: Ça me perturbe en plus.
3: Et Loïc Tanzi, je crois que t'as consommé Horloge aussi, je crois.
4: Concentre-toi.
3: Et Raf Sebaoun aussi, bah, je sais pas ce qui s'est passé, mon Raf.
2: 1994. Bien joué, ma fesse.
3: Oh là, bah alors. Alors, mon Raf. Raf qui a gagné au Fight Club en équipe, regardez. Excellent. Alors, il y a aussi un truc, la célébration, c'est important, Karim, faut être synchro avec son pote. Hein.
2: Tous les trois magnifiques, hein, 5-4, ouais,
3: avec toi, ça va? Ouais. Voilà, voilà, vache. Alors, depuis le début de l'année, Jérôme, tu gagnes pas, on a fait la compile, le top 4 de tes têtes en défaite.
2: Ouais. Marcus, tu auras pas mal. C'est non, Jérôme.
5: Ah merde.
2: Connaté.
5: Mais c'est un défenseur.
2: J'ai dit hors défenseur.
6: Ouais, non.
2: C'est marqué, je l'ai dit.
6: On l'a pas dit, je crois qu'Elan Navas, non?
5: C'est vrai, on l'a pas dit. Et il les a pas, malheureusement.
6: Mais non.
2: Anthony Reveillère, c'est. Mais ça, bonjour.
3: Pierre Mathurin. Bon, on a aussi, eh bien, Yohan
2: Rey. Il reste deux.
3: Ah, tiens, même quoi, il gagne.
7: Oui, le Bayer, Leverkusen.
2: Mais pas du tout.
6: Oh, les gars, je peux éliminer.
2: Ah non, il y a Jérôme.
3: Bon, Greg, mais à coup pas, j'ai aidé Pierre Maturana cette année à trouver Kurzawa. Pas discret, Pierre Maturana. Hein.
2: Non plus, bah,
5: c'est pas bon.
6: J'en ai moi.
5: Tiens,
2: non,
5: c'est Jérémy.
2: Néné,
5: non,
2: non, c'est pas bon.
5: Allez, vite.
6: Kurzawa.
3: Kurzawa. Oh, ouais. C'est une bonne. Johan Ryu, moins discret, Johan. Hein.
2: Alors, Johan.
5: Alors, Antoine, il m'a dit.
2: Non, mais je ne dis rien parce que.
5: Paul Le Guen.
3: Paul Le Guen,
2: c'est non.
3: On termine avec le moment de l'année. Karim Benani qui a célébré un petit peu trop tôt.
2: Ah ouais.
3: Mythique.
2: Pourquoi vous écrivez là?
8: Non, j'écris pas. Je vais mettre une musique, s'il vous plaît. Non.
3: Le Mexique. Ah, le...
2: C'est extraordinaire.
3: Ah ouais, ouais.
2: Ah, c'est un bijou.
3: Non, ce qui est
2: drôle, c'est que
5: ça ne ressemble pas.
2: Ah, c'est
3: il allait chercher le son sur internet.
2: Il a
5: mis 15 ans pour trouver la musique.
2: Alors, frère.
5: Terrible.
3: Alors, qui commence le chute ou pas chute, Greg?
2: El chutasse ou pas chutasse,
3: El chuto,
2: comme on dit
3: pas
2: en Équateur.
3: Est-ce que ce serait pas Vikash?
2: Si vous
3: ça,
2: voulez.
3: Ça fait longtemps que je n'ai pas vu Vikash. Allez, c'est parti, Vikash. Alors, c'est la guest dont je vous parle depuis quelques temps. C'est mon Hugo Guillemet, regardez, qui est là, qui va sauver une petite dame qui a un petit problème dans l'eau. Alors, est-ce qu'il y a un chute ou pas chute, mon Vikash?
9: Il y a chute avec disparition. On l'espère.
3: On l'embrasse, Hugo. C'est un pote à lui, hein, qui m'a balancé la vidéo.
2: Oh,
7: oh
2: alors, Hugo, le coccyx.
3: Oh, moi. Alors, on fait du parcours, on s'éclate, on est aux États-Unis.
7: Oh, ça sent quand même la belle chute, là, avec
3: oui,
7: un organe en moins.
3: Bah voilà, le coup dans la cafetière, comme on dit. Ah ouais, alors, ça fait un petit peu mal, vous allez voir. Hein, tournez la tête si vous êtes fragile.
7: Ah,
3: aïe, aïe, aïe.
7: Oh,
3: Hop là, ça réveille. Olivier,
10: tu horrible.
3: Une dame qui enlève une plaque de glace avant d'aller au sport.
11: Chute et humiliation. Non.
3: Il n'y a pas chute, mais il y a pelle. Oh là là, vous allez avoir la pauvre.
2: Ah non.
3: Boum,
2: ah,
3: allez.
2: Ça va rajouter le aussi.
3: Bien sûr, bien sûr. Sinon, il faut aller voir le médecin. Un petit peu de kitesurf, mon Loïc.
12: Non, c'est ce qu'il fait. S'il va sur la plage, c'est qu'il est serein. Là.
3: Ouais. Pas chute. Alors, figurez-vous que eh bien, c'est une première chute et disparition.
2: Oh là là. Ça, c'est pas du kitesurf, c'est du jet ski.
3: Oui, oui, vous savez.
2: Pas... Ouais, bah, quand même. Ouais.
3: Je suis pas spécialiste.
7: Il va y avoir
3: un petit peu de surf.
7: Bon, tout le monde sent. Oui. Il va y avoir chute et collision.
3: Alors,
7: enfin,
3: non.
7: Collision
2: on
7: et chute.
2: Avoir. Non.
7: Ouais, ça passe, il est dans le jeu.
3: Il y a chute et vous allez voir. Vol de planche.
2: Oh, ouais.
3: Très technique, ça. Greg, alors une petite salle de sport avec des travaux, tout ça. Alors.
2: Écoutez.
3: Écoutez.
2: Comme d'habitude, s'il n'y a pas chute, il y a licenciement.
3: Il y a licenciement, mais la chute, vous allez voir, ben on ne s'y attend pas.
2: Ah bon?
3: Hop, elle arrive du plafond. Ah,
13: il y avait un copain. Oula, bah oui, bah ça.
3: Et puis.
2: Mais on est où là? Je vois rien.
13: Un petit mais peu si, là, vous savez, sur les vaches comme
2: ah,
13: ça.
2: Ah oui,
13: là,
2: tout le rodéo là.
13: Il y a chute et une très belle chute.
3: Oui, alors, il y a une très belle disparition. On la voit pas venir. Elle est là, regardez. Hop.
12: Mais elle est partie où?
3: Elle est où, Magali? Elle est plus Magali.
2: C'est Stranger Things. Elle est partie dans le monde en dessous.
3: Allez, c'était pas son heure pour finir.
2: Ah, ah oui. Oh, c'est pas beau.
3: Ah oui, c'est pas beau. Hop, ça il sort de bien. Chez lui pour aller au sport. Les enfants. Oula.
2: Oula. Wow.
13: Oh, la foudre.
3: La foudre.
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17: Génial! C'est tellement important pour moi.
16: Leur mission secrète, sauver les voitures de collection préférées des Anglais.
17: C'est un crime de ne pas la faire rouler.
16: Des voitures qui ont connu des jours meilleurs.
17: Je suis très inquiet. T'as raison, il y a du boulot.
16: Elles sont restaurées à l'insu de leurs propriétaires et à la demande de leurs proches qui espèrent qu'elles seront à nouveau source de bonheur.
17: C'est important de la voir rouler à nouveau? Très important.
18: Très important.
16: Le propriétaire ignore que notre équipe transporte sa voiture dans l'atelier de Fuzz. En quelques semaines, avec de l'huile de coude et du savoir-faire, il redonne au véhicule sa splendeur d'origine. Avant de rendre ses clés au propriétaire sidéré.
17: C'est la même !
16: L'histoire d'amour peut alors reprendre. Dans cet épisode, l'une des voitures cultes des Teddy Boys revient à la vie.
19: Ça fait 20 ans qu'elle n'a pas roulé.
16: Les problèmes de santé de son propriétaire l'ont contraint à l'abandonner.
17: Il n'a pas la force d'appuyer sur les pédales.
16: Comme d'habitude, Fuzz va trouver la solution au problème.
17: Donc il faut moitié moins de force pour enfoncer la pédale de frein ou d'embrayage.
16: Exactement. Cette voiture est en fait une vraie rebelle.
20: Ça bouge, c'est hyper dangereux.

0: Cette fois, l'appel est venu de la banlieue de Norwich, sur la côte est de l'Angleterre.
1: Un fish and chips.
2: Ah ouais, super.
0: La voiture que Tim et Fuzz sont venus chercher est une Ford Zephyr Zodiac. Malgré plus de 40 ans de soins intentionnés, la Zodiac n'a pas roulé depuis plus de 20 ans à cause des problèmes de santé de son propriétaire, Peter Moore. Ce qui ne l'empêche pas de bricoler dessus pratiquement tous les jours. Les garçons vont donc devoir ruser pour lui enlever sa Zodiac sans lui mettre la puce à l'oreille.
3: Il croit qu'il prête sa voiture pour un film qu'on est en train de tourner et qui a pour titre « Nous sommes des machines ».
1: D'accord.
3: Une comédie romantique. Et pour qu'on puisse en disposer pendant toute la durée des travaux, je lui ai raconté qu'on allait en avoir besoin pour le tournage, comme accessoire.
1: Ok. J'ai juste à jouer mon rôle. Super.
3: Et moi, je suis le directeur artistique.
0: Si Peter veut bien se laisser embobiner, Tim et Fuzz devraient avoir les mains libres pendant un petit moment. Et pour que notre blouson noir de 70 ans ne se doute de rien, l'équipe de Car SOS a décidé de filmer en caméra cachée. C'est Gwen, la femme de Peter.
4: Gwen, enchantée.
0: Et Paul, un de ses fils, qui ont appelé Car SOS à la rescousse.
3: Bonjour, enchanté, je suis le directeur artistique. Bonjour Peter, Tim Sherwood.
1: Bonjour Fuzz, assistant technique.
0: Peter, qui a acheté la Zodiac en 1968, a beaucoup donné de lui-même pour la remettre en état. Et bien qu'il ne puisse plus la conduire depuis une vingtaine d'années, il est impatient de montrer au garçon celle qui fait sa joie et sa fierté. Tim et Fuzz, eux, profitent de l'occasion pour l'interroger discrètement sur l'histoire de sa voiture.
3: Excusez mon ignorance, mais c'est bien une voiture des années 50. C'est ce qu'on cherche. C'était la voiture des Teddy Boys à l'époque.
5: C'est ça.
3: Et vous-même, vous étiez Teddy Boy ?
5: Ouais, j'ai tout l'attirail en haut.
0: Peter, qui a déjà donné son accord pour que les garçons utilisent sa voiture dans leur film, se prête poliment au jeu des questions-réponses.
1: C'est fou qu'il y en ait encore en circulation.
5: Ouais.
1: Ça fait longtemps que vous l'avez ?
5: Depuis 1968.
1: Ah ouais ?
0: Quand Peter l'a achetée dans les années 60, la Zodiac avait déjà un petit côté rétro. Mais à sa sortie, 10 ans plus tôt, c'était le nec plus ultra. Lancée en 1953, la Ford Zephyr Zodiac connaît un succès quasi immédiat. Luxe inouï à l'époque, elle a des pneus à flanc blanc, une carrosserie 2 tons, un chauffage et un système de suspension révolutionnaire toujours utilisé aujourd'hui. En 1954, le prix de vente de la Zodiac est de 851 livres, l'équivalent pour un cadre intermédiaire d'un an de salaire.
1: Elle roule ?
5: Non,
1: elle roule pas. D'accord.
0: Au fil du temps, Peter a amassé la plupart des pièces nécessaires à la remise en état de la Zodiac.
1: Des phares.
0: Endossant le rôle qu'il laisse d'ordinaire à Tim, Fuzz fait l'inventaire de toutes les pièces que Peter a accumulées dans son garage.
1: Ah, ça me dit quelque chose.
0: Visiblement, ça fait un moment que Peter avait l'intention de s'y mettre. À l'abri des oreilles indiscrètes, Tim, lui, s'entretient avec Gwen et Paul pour connaître les raisons de leur appel.
4: Il a eu une maladie rare, une maladie du sang, 2 mois avant la naissance de Paul. Ils l'ont mis en chambre d'isolement parce qu'ils ne savaient pas ce que c'était.
3: D'accord. Donc, toi, t'as toujours connu ton père malade ?
4: Oui.
5: Malade et propriétaire d'une Zodiac.
3: Ouais, pas la pire des voitures.
0: La terrible maladie qui a frappé Peter à l'âge de 28 ans a nécessité l'ablation de ses 2 reins. Pour survivre, il a dû se rendre 2 fois par semaine à l'hôpital pour sa séance de dialyse. La situation s'est améliorée quand les habitants de son village se sont cotisés pour lui acheter l'énorme machine qui lui a permis d'être dialysé chez lui. Les 3 transplantations rénales qu'il a subies par la suite lui ont certes permis de rester en vie, mais elles l'ont aussi beaucoup affaibli.
5: Évidemment, il ne pouvait plus s'occuper de la voiture quand il partait se faire greffer un rein. C'est pour ça que ça fait 20 ans qu'elle ne roule plus.
1: Le plus dur est fait.
0: Tandis que Fuzz se réjouit d'avoir trouvé un maximum de pièces au garage, Tim prend conscience d'un possible problème qui pourrait bien empêcher Peter d'apprécier sa Zodiac.
3: J'ai remarqué qu'il avait des difficultés à marcher. Il s'est blessé ?
4: Il n'a pas de tendon d'Achille. Il ne peut pas marcher sur la pointe des pieds, par exemple.
3: D'accord. Vous inquiétez pas, on va trouver un truc.
4: Super.
0: À cause de ses tendons d'Achille déchirés, Peter n'a aucune chance de pouvoir enfoncer les pédales très dures de cette voiture des années 50. D'autant que ça fait 20 ans qu'il ne l'a pas conduite. Les garçons vont donc devoir trouver une astuce pour que Peter puisse reprendre les commandes de son véhicule.
3: Ce serait important pour lui que cette voiture puisse reprendre la route.
4: Il l'aime tellement, sa voiture. Le terme est même un peu faible.
3: Vous ne seriez pas un peu jalouse? Il s'en occupe plus que de vous?
4: C'est à peu près ça.
5: Vous n'imaginez pas le cadeau que vous lui feriez en redonnant à cette voiture toute sa splendeur d'origine. J'aimerais tellement le voir au volant de sa Zodiac, dans sa longue veste de Teddy Boy.
3: Dans ce cas, va falloir s'y mettre.
0: L'offensive de charme de Tim porte ses fruits. Peter lui ouvre les portes de sa maison joliment décorée de pièces détachées et de photos de jeunesse où la Zodiac figure évidemment en bonne place.
3: C'est quoi ça?
5: Une voiture de mariée.
2: Elle est magnifique.
3: C'est vous là? Un vrai Teddy Boy.
0: Une fois lancé, Peter ne tarde pas à sortir toute la panoplie.
5: Ce sont les dernières.
3: Elles viennent d'où?
0: Comme tout Teddy Boy qui se respecte, Peter a toujours soigné son look. Mais la première fois qu'il a vu la Zodiac, il a tout de suite compris qu'elle allait lui donner du fil à retordre.
5: Quand j'ai vu la voiture, j'ai dit au gars, pas mal pour faire du stock car. Il m'a répondu, vous m'en donneriez combien? J'ai dit 50 livres.
3: 50 livres?
5: Je lui ai donné 5 livres en lui disant que je passerai la chercher le lendemain. Et quand j'y suis retourné le lendemain, il m'a dit, j'ai eu un accident, je vous la laisse à 45.
0: 45 livres, c'est toute la fortune de Peter en 1968. Et si de l'eau est passée sous les ponts depuis, ses priorités, elles, n'ont pas changé.
3: C'est quoi votre rêve aujourd'hui? Si vous gagnez au loto, par exemple.
5: Je commencerai par faire réparer la Zodiac.
3: C'est vrai? Emmener votre femme au restaurant ou en vacances? Non. Mais la voiture, oui. Elle est au courant?
5: Non.
3: Bon, ne dites rien, alors.
0: Si Peter plaisante, c'est pourtant bien une histoire d'amour qu'il vit avec sa Zodiac. Une histoire à laquelle Gwen, sa femme, a implicitement donné son aval en appelant Tim et Fuzz à la rescousse.
1: On va bien s'en occuper, ne vous inquiétez pas.
3: On vous la ramène telle qu'elle.
0: Après l'avoir laissée au garage pendant 20 ans, Peter retrouvera sa Ford tant aimée dans tout juste 3 semaines. Le temps pour elle de faire ses débuts au cinéma.
3: Encore un qu'on a réussi à embobiner.
0: Si Peter n'a visiblement aucune idée de ce qui attend sa Zodiac, il sait qu'il va en être privé pendant 3 longues semaines. De quoi mettre la pression sur nos apprentis réalisateurs.
3: Merci. Lui, il va pas s'en remettre. De toutes nos victimes, c'est celui dont je suis le plus impatient de voir la tête.
1: Ouais.
3: Il se doute vraiment de rien.
1: Il y a quelque chose qui a changé chez toi.
3: Comment ça?
1: Dans ton jeu d'acteur. D'habitude, t'es vraiment nul.
3: Merci, c'est sympa.
1: Là, aujourd'hui, je dirais que t'es passé de nul à... médiocre.
3: Et si je te dis... t'es super beau. Convaincant, non?
1: Guignol, va.
0: Ce rire nerveux ne dissimulerait-il pas une certaine panique? C'est vrai qu'avec seulement 3 semaines devant eux, les garçons vont devoir assurer s'ils veulent que la Zodiac soit prête pour ses débuts au cinéma. Dès leur arrivée à l'atelier, les garçons montent la voiture sur le pont pour avoir une meilleure idée du travail qui les attend.
3: Tu sais quoi? Elle a l'air pas mal comme ça au premier coup d'œil. L'état du plancher est plutôt bon, les joints aussi. On a un problème de rouille quand même. T'as rien vu de grave, toi, pour l'instant?
1: Pas encore. Il y a eu pas mal de réparations dessus, mais franchement, je m'attendais à pire.
3: Je pense que tu seras d'accord avec moi, on s'en tire plutôt pas mal sur ce coup-là.
1: Ouais.
0: Pas question de se tourner les pouces pour autant. Peter a un problème de tendon d'Achille qui l'empêche d'actionner les pédales. Et il va falloir trouver une solution.
3: On pourrait pas passer en automatique. Ça s'impose là, non?
1: Et je t'arrête tout de suite là. Parce qu'une boîte automatique prend beaucoup plus de place que cette petite boîte manuelle à 3 rapports. Il va falloir découper toute cette partie-là. Et là aussi, dans le coin. Pour qu'elle puisse rentrer, et je te dis pas le boulot que c'est.
0: Une opération très lourde donc, qui a priori écarte l'installation d'une boîte automatique. Tim et Fuzz vont devoir se creuser les méninges s'ils veulent que Peter reprenne un jour le volant de sa Zodiac. Sous l'élégante Ford Zodiac des années 50, Tim et Fuzz sont en pleine séance de brainstorming pour remédier au problème de Peter qui, avec ses tendons d'Achille défaillants, ne peut conduire sa voiture.
3: Bon.
0: Tim a proposé de passer en boîte auto. Mais Fuzz, lui, se montre beaucoup plus imaginatif.
1: Il vaudrait mieux envisager un système d'embrayage cerveau assisté qui permettrait de réduire l'effort sur la pédale d'embrayage.
3: Ouais.
1: Il n'aurait plus aucun problème. Pareil pour les freins. Avec un système de freinage assisté, ce serait beaucoup plus facile pour lui.
3: Le même principe que sur une direction assistée, en fait.
1: Ouais. Le système de cerveau assistance, c'est la meilleure solution.
0: Ça va prendre du temps d'installer ces systèmes d'assistance. Mais comme Peter a régulièrement fait démarrer le moteur, il ne devrait normalement pas y avoir trop de problèmes de ce côté-là. Pas vraiment un démarrage au quart de tour, ça.
3: Non, ça va pas le faire.
0: Difficile, a priori, de faire l'économie d'une révision complète du moteur.
3: Très drôle.
0: Ce qu'on a dissimulé sous le tapis de sol semble beaucoup moins drôle, en revanche.
1: C'est quoi, ça?
0: Les traces d'une réparation faite à l'arrache, si je ne m'abuse.
3: Bon. T'es tombé sur quoi, la fuzz? Fais voir. Ah, un rafistolage à la fibre de verre.
1: Ils ont bouché un trou en dessous et ils ont mis de la fibre de verre par-dessus. Trop bizarre.
3: Bon, c'est peut-être le moment de prendre quelques décisions. Comment on se répartit le boulot? Moi, je veux bien me charger de l'intérieur, pendant que tu t'occupes de réparer ton kayak, là.
1: Et à mon avis, je suis pas au bout de mes surprises.
3: Le moteur, je te le laisse.
1: Ok, d'accord.
3: Ouais, surtout qu'il démarre pas. Allez, au boulot.
0: Finalement, ça s'annonce plus compliqué que prévu. Mais vu la répartition des tâches, Tim et Fuzz ne devraient pas trop se marcher sur les pieds. C'est déjà ça. Pour que Peter puisse reprendre le volant de sa Zodiac, Fuzz a opté pour un système de freinage et d'embrayage assisté. Tim, de son côté, se charge de donner un coup de jeune à tous les chromes intérieurs et de trouver de nouveaux pneus à flanc blanc. L'habillage des panneaux de porte intérieure et des banquettes a été confié à la femme de Peter. Gwen, qui travaillait autrefois au service sellerie de l'usine Lotus, qui se trouve près de chez elle, s'est déjà mise au travail. Mais à moins de 3 semaines de la première apparition cinématographique de la Zodiac, Tim se demande si elle va vraiment réussir à tenir ses délais.
3: Je me demandais si vous alliez avoir le temps de refaire les sièges.
6: Je vais faire tout mon possible, en tout cas.
3: Quoi, c'est 50-50?
6: Oui, du 50-50.
3: D'accord. À très bientôt, Gwen.
6: À bientôt.
3: Ciao.
6: Bye.
3: Elle va y arriver.
0: Si Tim est convaincu que sa seule force de persuasion lui permettra d'avoir les sièges à temps, après un examen plus poussé de la Zodiac, Fuzz, lui, semble beaucoup moins confiant.
1: Bon, les nouvelles sont pas terribles. On avait l'impression qu'en gros, ça allait. Mais quand on a retiré ces caches, là, on s'est aperçu que ça avait été réparé avec des rivets aveugles et non pas soudés comme ça aurait dû l'être. Ça va jamais tenir, ils vont se desserrer. Du coup, il n'y a aucune rigidité à ce niveau-là. Il y a de la rouille aussi, mais ça encore, c'est pas trop grave. On peut souder. Mais là, cette réparation, c'est vraiment consternant. Et tout est à l'avenant. C'est pareil pour la portière avant. Mais le pire, c'est le pilier central, là, qui est un élément clé de la structure et qui n'est pas fixé à la base. Regardez, ça bouge. Je vous dis pas la catastrophe en cas de collision. Ce serait plus une voiture qu'on aurait, mais une canette froissée. Donc, il va falloir tout ressouder pour renforcer l'intégrité structurelle. Et c'est pas avec des rivets aveugles qu'on fait ça.
0: Si Fuzz sait faire des miracles sur le plan esthétique, le plus important pour lui, c'est que le véhicule soit vraiment sûr. Et pour que le châssis de la Zodiac retrouve sa solidité d'origine, il va falloir mettre le paquet côté soudure. Plus accessoire sans doute, mais les nombreuses garnitures en chrome qui ornent la Zodiac ont besoin d'un sérieux nettoyage. Pour les faire briller et repeindre la carrosserie, il faut d'abord toutes les retirer, pour le plus grand bonheur de Tim.
3: Bon, je suis en train de retirer cette garniture de porte, là. Il y a des chromes partout dans cette voiture. Ça fait 3h30 que je suis là-dessus. Ah, voilà. Je ne sais pas si vous avez remarqué avec quoi je faisais ça, mais j'ai enroulé un peu de ruban adhésif à l'extrémité d'un tournevis à tête plate. C'est simple, mais c'est le meilleur moyen de ne pas abîmer les chromes. Parce qu'une fois déformé, c'est hyper galère à redresser. C'est un peu fastidieux, je vous le concède, mais il vaut mieux prendre son temps pour faire ça. Vous ne le regretterez pas, vous pouvez me croire. J'en ai déjà retiré pas mal. Je vais vous montrer. Vous avez vu ça? Regarde, on dirait un jeu de Mikado. Ah, perdu.
0: Mais les déconvenues ne durent qu'un temps. Débarrassées de leur chrome, poncées et préparées, les portières sont recouvertes d'une couche de peinture gris-perle, la couleur la plus claire de cette élégante carrosserie de ton. 45 ans de passion entre Peter et sa Zodiac. Une fidélité qui pourtant n'a rien d'exceptionnel chez les amateurs de Zodiac. De plus en plus sensibles au charme désuet de cette agréable berline, Tim et Fuzz ont accepté d'accompagner trois fans dans leur machine à remonter le temps. La première est une Zephyr Mark I que Paul Morton a reçue de son père pour ses 21 ans. Une voiture qu'il considère aujourd'hui comme son héritage le plus précieux.
7: Ça fait longtemps que cette voiture est dans votre famille ?
5: Depuis 1955. Quand mon père, qui était relégué à l'arrière quand il était petit, a pris le volant pour la première fois, ça a été un moment vraiment fabuleux pour lui.
7: J'imagine. C'est une voiture très conviviale, je trouve, qui donne envie de poser le bras sur le dossier comme ça et de bavarder. Contrairement aux voitures d'aujourd'hui, où on se retrouve un peu coincé et obligé de regarder la route sans vraiment pouvoir discuter.
8: C'est tout un art de vivre.
5: Exactement. Il y a une super ambiance quand on se retrouve entre membres du club. Tout le monde se parle. C'est vraiment sympa.
0: Kevin Dipshan, lui, a attrapé le virus à l'âge de 2 ans. Et ça fait maintenant 25 ans qu'il collectionne les Zodiac. Cette décapotable, et les décapotables étaient rarissimes en 1954, fut l'une des premières voitures anglaises avec une capote motorisée.
7: Je m'imagine dans les années 50, gamin sur la banquette arrière d'une voiture comme celle-ci. Quand les gens allaient se promener en famille le dimanche.
8: Ouais, en train de pleurnicher. Papa, on est bientôt arrivés. Alors qu'en fait, t'as aucune envie que ça s'arrête.
7: Ouais, j'aime bien le côté costaud de ces voitures. Le bruit du moteur. Moi, je peux pas résister à un 6 cylindres.
8: J'ai l'impression d'être assis dans un bon gros canapé.
7: Ouais.
8: C'est hyper confortable comme voiture.
5: Ouais, et elle répond bien.
8: On peut pas être pressé au volant d'une voiture comme ça.
5: Ah, on peut mettre la gomme si on veut.
0: Enfin et surtout, le bolide de Mark Patton, dont le moteur de 7 litres 6 boosté au protoxyde d'azote, transforme cette voiture d'ordinaire plutôt placide en véritable animal sauvage.
8: Alors, c'est ce que t'attendais, non ?
7: Ouais, là, il y en a sous le capot.
8: 500 chevaux, mec !
7: C'est de la folie, ce truc. C'est complètement dingue.
8: Elle consomme combien ? 2 pleins au 100 ?
7: J'ai dû faire 2 fois le plein pour venir.
8: Ah ouais ?
7: Vous venez de loin ?
8: Du coin de la rue.
0: Assez rêvassé les garçons, il est temps de revenir à des préoccupations plus terre-à-terre, permettre à Peter de conduire sa Zodiac. Pour limiter l'effort de Peter sur la pédale de frein et d'embrayage, Fuzz a décidé d'installer des systèmes de cerveau-assistance.
7: Phil, masque, et c'est parti.
0: Impossible, vu la configuration de la Zodiac, d'installer les systèmes d'assistance actuels. Fuzz va devoir en fabriquer un. Bang.
7: Lovely. J'adore faire ça. Qu'en pense notre spécialiste du soudage ?
9: Pas mal.
7: Pas mal ? Regarde pas derrière.
0: C'est sur ce magnifique support que vont venir se loger les 2 cerveaux moteurs. Un pour le frein, l'autre pour l'embrayage. Ils utiliseront l'un et l'autre la dépression créée dans le moteur pour amplifier la force développée sur les pédales.
7: Là, j'ai mes 2 cerveaux montés sur le support. On a retiré le caisson de la batterie qu'on va faire passer à l'arrière pour pouvoir libérer de la place à l'avant. Allez, un peu de gymnastique.
0: Pas facile d'installer les tuyaux en cuivre qui permettront au moteur d'alimenter les systèmes d'assistance en fluide hydraulique.
7: Reste plus qu'à les fixer.
0: De son côté, Tim, lui, s'est mis en quête des pneus qui redonneront à la Zodiac son petit air rétro.
8: Un bouchon, manquait plus que ça.
0: À sa sortie, la Zodiac était chaussée de pneus à carcasse diagonale, à flanc blanc. Mais on n'est plus dans les années 50.
8: Salut Dave.
0: Dans ce magasin spécialisé, les pneus à carcasse diagonale à flanc blanc et à flanc noir sont en promo, tout comme les pneus radio dernière génération. Docteur S. Pneus, David Thompson, devrait être en mesure de conseiller Tim.
3: Ça, ce serait parfait si la voiture devait rester au musée. Mais sur les routes d'aujourd'hui,
5: le pneu diagonal est plus souple, la conduite plus confortable. Ils absorbent mieux les chocs et les reliefs que les pneus radio. Ils sont mieux adaptés aux surfaces irrégulières, aux belles routes pleines d'ornières qu'on a en Angleterre.
3: Mon souci, c'est que le propriétaire a un handicap au niveau des jambes. Je veux qu'il ait la conduite la plus sûre et la plus confortable possible.
5: Question sécurité, il vaut mieux prendre le radial. La technologie est plus avancée. La surface de contact au sol est plus importante. Tu peux voir que la bande de roulement est plus large que sur un diagonal. La voiture est peut-être un peu plus difficile à manœuvrer à vitesse réduite, quand tu te gares, par exemple, mais sur la route, c'est plus facile avec des radios.
3: Bon, ben, tu m'en mets quatre.
5: Ça marche.
0: Tim a donc opté pour des pneus radio très 21e siècle, offrant un maximum d'adhérence et ornés d'une fine rayure blanche pour le côté rétro. Ils seront livrés à l'atelier, où Tim semble pour l'heure un peu déconcerté par la couleur des portières.
3: Fuzz,
1: ouais.
3: Tu veux m'aider à porter ça jusqu'à la voiture ?
0: Peter a choisi de faire repeindre sa Zodiac crème en haut et bleu-vert en bas. Ce qui aurait pu plaire à Fuzz s'il avait respecté le code couleur d'origine.
3: Regarde la voiture et regarde la couleur de la portière.
7: C'est la couleur d'origine qui figure sur la plaque constructeur. C'est comme ça que ça devrait être. Pas comme ça.
3: C'est pas à nous de prendre ce genre de décision. Peter a choisi ces couleurs parce qu'elles lui plaisaient. C'est son choix.
7: Parce qu'il les a eues pour pas cher, oui. Non, sérieux. C'est comme ça que ça devrait être.
3: Prouve-le.
7: Ok, rien de plus simple. Tu vois ?
3: Et alors, c'est pas à nous de décider. C'est sûrement pas par hasard s'il a choisi ses couleurs, monsieur, c'est toujours mieux quand c'est d'origine. Je peux pas te laisser seul un instant, toi. T'es vraiment terrible.
0: Cela fait 10 jours que la voiture est à l'atelier. Maintenant que les grosses réparations sur la carrosserie ont été faites, la Zodiac va pouvoir retrouver les couleurs qu'elle avait à sa sortie d'usine. Espérons que Peter en aura encore des couleurs quand il découvrira sa Zodiac adorée dans tout juste 11 jours. Sur la sellette aujourd'hui, la Ford Zephyr Zodiac de 1955 d'un ancien Teddy Boy du nom de Peter.
5: Je l'ai depuis 1968.
0: 3 transplantations rénales ont laissé des traces, tant sur l'homme que sur la voiture.
5: Évidemment, il ne pouvait plus s'occuper de la voiture quand il partait se faire greffer un rein. C'est pour ça que ça fait 20 ans qu'elle ne roule plus.
0: Et s'il n'y avait que ça ?
3: Il s'est déchiré les tendons d'Achille, ce qui en gros permet de poser le pied par terre.
7: Je te dis pas le boulot que c'est.
0: Fuzz s'est vraiment creusé les méninges pour que Peter puisse reprendre le volant de sa Zodiac.
7: Le mieux, ce serait d'installer un système d'embrayage cerveau-assisté.
0: Il a fallu souder pour consolider.
7: T'as vu ? Ça bouge. C'est hyper dangereux.
0: À 11 jours seulement de la remise des clés, Fuzz a repeint les portières de la Zodiac dans leur couleur d'origine.
3: C'est pas à nous de prendre ce genre de décision.
0: De toute façon, c'est fait. Espérons au moins que ça plaise à la famille de Peter qui doit passer à l'atelier. Gwen, la femme de Peter, a réussi à terminer l'habillage des panneaux de porte et des banquettes.
3: Le voyage s'est bien passé ?
0: Assez tergiversé, Tim. Montre-leur la voiture.
3: Je vais vous demander de faire le moins de bruit possible. Le patient est sur la table d'opération.
10: C'est la vieille Zodiac ?
3: Notre ami qui n'a peur de rien est en train de passer une dernière couche de ce beau bleu qu'on aime tant.
10: Franchement, quand je suis arrivée, je ne l'ai pas reconnu. Et honnêtement, je suis très impressionnée par tout le travail qui a été fait dessus.
5: Super la couleur.
3: Ouais.
5: Ah ouais.
7: Le haut a déjà été peint. Il n'y a plus qu'à passer une couche de laque.
5: Je suis soulagé de voir qu'ils ont finalement opté pour les couleurs d'origine. J'avais un peu peur d'un résultat à la Pimp My Ride. Genre rose fluo ou un truc bien flashy. Elle est belle, hein ?
7: Ouais.
0: Si sa famille est rassurée, Peter, lui, semble s'être fait un mauvais trip ces derniers temps.
5: En se baladant sur Internet, il a vu qu'il y avait une portière de Zodiac, Mark One, à vendre. Et il s'est demandé si vous n'étiez pas en train de la désosser pour vendre les pièces sur Internet.
7: Non.
10: Si.
7: Combien tu t'es fait sur ce coup-là, Tim?
3: Pas grand-chose, 8 livres. Je vais aller mettre ça sur Internet, voir si ça intéresse quelqu'un.
10: Et revenez!
0: Bon ben, si la couleur ne choque personne, on peut continuer alors.
10: Je suis très impressionnée par tout ce qu'ils ont réussi à faire. J'ai vraiment hâte de l'avoir terminé.
5: Quand il va la voir toute belle comme ça, fraîchement peinte, il va pas s'en remettre.
7: Ouais, mais le pire, c'est qu'il n'aura plus la moindre excuse pour passer tout son temps au garage.
0: Sans doute, Tim devrait-il passer un petit coup de fil à Peter, histoire de le rassurer et de l'inviter à découvrir sa Zodiac refaite à neuf sur le tournage de son film.
3: Je ne sais pas si ça vous tente, mais on voulait vous proposer de passer sur le tournage pour faire de la figuration dans votre tenue de Teddy Boy.
11: Ouais, pourquoi pas?
3: Ok, je vous recontacterai pour vous préciser la date et l'heure.
11: Ok, je viendrai avec Gwen.
3: Gwen? C'est qui déjà?
11: Ma femme.
3: Oh, pardon, je me souvenais pas de son nom. Oui, ce serait...
11: Elle a des vêtements sympas, elle aussi.
3: Ah oui?
11: Des jupes évasées qu'elle porte avec des jupons.
3: Très bien. Ce serait super si vous pouviez la convaincre de venir habillée comme ça.
11: Ouais, pas de problème.
3: Super. Ça, c'est sympa. Merci beaucoup, Peter.
11: Merci, à bientôt.
10: Je les porte que dans les grandes occasions. Quand on sort danser, par exemple.
3: Mais c'est une grande occasion, là.
0: Tim est tellement content d'avoir mis Gwen dans l'embarras et d'avoir pris rendez-vous avec Peter qu'il décide d'aller fêter ça chez son ami graphiste Bill Cooper, un fin connaisseur de Zodiac.
12: Hello, mate.
3: Salut, ça va?
0: Un connaisseur qui les pouponne depuis près d'un demi-siècle.
3: Trop belle!
0: Sa petite entreprise de restauration de voitures marche tellement bien qu'en général, il faut compter 5 ans de délai d'attente.
5: Qu'est-ce qu'il te faut?
3: Alors... Il me faudrait des fils de bougies.
5: Ouais.
3: Une tête d'allumage.
5: Ouais.
3: Des freins.
5: Ouais. Avant et arrière.
3: Ouais, avant et arrière. Ça en fait deux. Des joints de direction.
5: Ça va peut-être prendre 2-3 jours, ça.
3: Ok, des clips pour fixer les panneaux de porte. Faut qu'on les change.
5: J'en ai des tout neufs.
3: Fils de bougies, tête d'allumage, joints de direction, clip. Voilà.
5: Tu risques d'oublier des trucs si tu mets ça au feu.
3: Je le récupérerai. Avec les dents. Il y avait quoi sur la liste?
5: Une tête d'allumage.
3: Ouais.
5: Des fils de bougies.
3: Ouais.
5: Des clips. Des joints de direction.
3: Ouais.
5: Et... Quoi d'autre?
3: Il y avait autre chose.
5: T'es sûr?
3: Je crois.
5: Allez, avec les dents.
0: Les freins intimes, avant et arrière, que Peter serait incapable d'enfoncer si Fuzz n'avait pas eu la bonne idée d'installer un servo-frein. Tim rentre à l'atelier avec les dernières pièces du puzzle.
7: Wow, génial.
3: T'as vu ça?
7: Des freins et un mètre cylindre d'embrayage.
3: Je tombe à pic, visiblement.
7: Ouais.
3: T'as monté les servos? Génial. Ça va réduire l'effort sur la pédale de frein et d'embrayage de combien, à peu près?
7: On a un coefficient de 1 pour 9, ce qui va le réduire de moitié, pratiquement.
3: Il va falloir moitié moins de force pour enfoncer les pédales.
7: Oui. Il va falloir appuyer moitié moins fort.
3: C'est exactement ce dont Peter avait besoin. Si t'en avais pas eu l'idée, on serait en train de perdre notre temps avec cette voiture. Il n'aurait pas pu la conduire.
7: Ouais, j'espère que ça va suffire. J'espère qu'avec ça, il pourra reprendre le volant.
3: Bon, je vais mettre des gants.
7: Attends un peu. Pas de gants bleus sur cette voiture.
3: Comment ça?
7: Noir.
3: Pourquoi?
7: C'est une voiture de rocker. Gene Vincent et compagnie, strass et paillettes exigées.
3: Tu vas trop loin, Fuzz.
7: Faut que t'aies le look.
0: Avec un moteur entièrement révisé qui ronronne à merveille, les servomoteurs à dépression devraient marcher au quart de poil. Ce que Fuzz va tout de suite vérifier.
7: Ouais, génial. J'ai à peine besoin d'appuyer. Ça a de moins à faire.
0: Bien joué, Fuzz. Ces servomoteurs, c'était vraiment le gros morceau. Et à 4 jours de la remise des clés, il était temps de s'en préoccuper. Pour que notre fan de rockabilly puisse se trémousser au volant de sa Zodiac, Tim se rend directement dans l'East End de Londres, le berceau du mouvement Teddy Boy.
13: Bonjour.
3: John ? Tim, enchanté.
13: Musée de la radio, entrez.
3: Impressionnant. C'est pour la radio, pour la Zodiac.
0: John Wakely s'occupe d'une incroyable collection de radios anciennes.
3: Et elles fonctionnent, ces radios ?
13: 75% d'entre elles, oui.
3: Un vrai paradis. À quoi ressemblaient les autoradios des années 50 ?
13: Les autoradios installées sur les voitures des années 50 étaient très chères et relativement complexes. C'était des autoradios en deux parties, comme celui-ci, à lampe.
3: C'en est un, ça ?
13: Oui, c'en est un. Un des autoradios commercialisés entre 1948 et 1950. L'un des tout premiers.
3: Comment on retire la façade et comment on regarde des DVD là-dessus ? C'est énorme, c'est quoi ?
13: L'alimentation qui était installée sous le capot. Le récepteur s'intégrait au tableau de bord comme n'importe quelle autoradio. C'est tout ce qu'on voyait. Il n'y a pas grande différence avec nos autoradios d'aujourd'hui.
3: Et comment faisaient les gens qui n'avaient pas les moyens de se payer ces autoradios ?
13: Ils emmenaient leur radio. Il y avait juste besoin d'une prise d'antenne.
3: Ah, d'accord. Il y en avait une énorme comme ça quand j'étais petit à la maison. Elle était sur la table de la cuisine. Elle était toujours allumée. Et à chaque fois que je mangeais, je me demandais à quoi pouvait servir cette prise d'antenne à l'arrière, alors qu'il y avait une antenne intégrée.
13: Oui, c'est ce qui permettait de la brancher sur l'antenne de la voiture.
3: C'est exactement ce qu'il faudrait pour la Zodiac. Vous me la laisseriez à combien ?
13: On ne les vend pas. Vous êtes dans un musée. Ce sont des pièces de musée qui ne sont pas à vendre.
3: Mais vous en avez plein.
13: Oui, je sais, mais vous êtes dans un musée, elles ne sont pas à vendre. Ce n'est pas un magasin.
3: D'accord, mais vous devez bien avoir quelque chose dans le même genre. Un autoradio qu'on vous aurait demandé de réparer.
13: Je travaille sur un récepteur en ce moment. Un récepteur portable.
3: C'est vrai ?
13: Qui pourrait vous convenir. C'est une réplique. Je vais peut-être pouvoir faire quelque chose pour vous.
3: Allez, montrez-le-moi.
13: Bon, d'accord.
0: Tim a peut-être trouvé la perle rare, un autoradio digne des années 50.
13: Il marche très bien.
3: C'est génial. Merci.
13: Merci à vous. Merci de votre visite.
0: Les garçons ont rendez-vous à l'atelier pour une dernière grosse journée de travail qui risque de se terminer tard dans la nuit s'ils veulent finir à temps. Bref, pas vraiment le temps de danser la gigue, les garçons.
14: Qu'est-ce que c'est que ça ?
3: Un autoradio, avec antenne. Du temps où on ne savait encore faire que de la musique. Pas de la bouillie comme celle que tu nous sers.
14: Pas de remarques désobligeantes, s'il te plaît.
3: Je plaisante, mais dis-moi si je me trompe. Il ne nous reste plus qu'un jour pour tout terminer, c'est ça ?
14: Oui.
3: Pare-brise, portière, panneau de porte, poignée, logo, frein.
14: Ouais, tout ce qui nous reste à faire, c'est reconstruire la voiture.
0: Pas certain d'avoir fait le bon choix en matière de pneus.
3: Alors ?
0: Tim demande l'avis d'un vieux briscard de la mécanique auto.
3: Qu'est-ce que tu dis de ces pneus à rayures blanches plutôt qu'à flanc blanc ? C'est pas vraiment la même chose, non ?
13: Non, des pneus à flanc blanc, ça ferait plus d'époque.
3: Dégage.
0: Pas du genre à rester les bras croisés, Fuzz remonte le tableau de bord et la colonne de direction.
14: Ça se fait plus, ces trucs-là. Heureusement, d'ailleurs.
0: Tim, de son côté, s'attelle à l'une de ses tâches préférées.
3: Ah, ça rend bien, finalement.
14: C'est vrai ?
3: Ouais.
14: Fais gaffe, tu risques de te voir dedans, ce qui pourrait être assez désagréable comme expérience.
3: Tout ce que je vois pour l'instant, c'est un horrible gremlin avec un bonnet vert.
0: Tim, qui a fait de l'entretien des chromes un art de vivre, les fait briller avec un soin qui confine au fétichisme.
3: C'est une obsession chez moi, les chromes. À 15 ans, j'ai refait une moto, ma première moto, une CM125. Et j'ai fait chromer le moteur. Ça m'a coûté un bras, mais elle était magnifique. Ça s'écaille encore, ça. C'est embêtant.
14: Ça a l'air pas mal.
0: Règle numéro 5 de tous les manuels de mécanique auto, ne jamais se vanter avant d'avoir tout bien vérifié.
3: T'es sûr ? Parce que vu d'ici...
14: Ah !
3: Ouais, c'est la première fois que je te prends en faute. Qu'est-ce que tu ferais sans moi ?
0: Étape suivante, remettre le pare-brise en place. Un travail à haut risque, puisqu'en cas de pépin, il faudrait des jours, voire des semaines, pour trouver un nouveau pare-brise.
3: T'as besoin d'aide ?
14: Ouais, ce qu'il me faudrait, c'est...
3: Ça ?
14: Là, je suis mort de rire.
0: À cause du joint un petit peu trop épais qui a été posé, difficile de faire rentrer le pare-brise sans forcer.
3: Ça, c'est le genre de moment dont j'ai horreur. Si tu le fends, ce pare-brise, on est mal. Va trouver un spécialiste du vitrage automobile dans le coin capable de le remplacer. Quelle horreur, ce bruit!
14: C'est clair.
3: C'est insupportable. Je l'ai fêlé.
14: J'espère que non.
3: Non, je te jure, j'ai une petite fissure, là.
14: Sérieux?
3: C'est quoi, ça? C'est une fissure.
14: C'est une bonne idée de ne pas autoriser les enfants dans les garages. Ils pourraient se blesser.
0: Fuzz, qui n'est pas d'humeur à plaisanter, rétrograde Tim aux portières.
3: Et voilà, c'est fait.
0: Véritable puzzle géant, les nombreuses pièces que Tim a heureusement pris la peine de répertorier avec le plus grand soin retrouvent leur place sur la Zodiac repeinte selon son code couleur d'origine.
3: J'espère sincèrement que Peter va aimer les couleurs. Parce que c'est vrai que c'est pas du tout la même chose.
0: La voiture est prête, mais cela fait 20 ans que Peter n'a pas conduit sa Zodiac. Les modifications apportées par les garçons lui permettront-elles de reprendre le volant demain ? C'est sur le parking de ce célèbre café du nord de Londres, fréquenté par les blousons noirs et les représentants de commerce depuis des dizaines d'années, que Peter va retrouver sa Zodiac, qui pour l'heure sert d'accessoire sur le tournage d'un film. Et pour donner corps à cette vaste fumisterie, Tim a engagé toute une équipe de figurants déguisés en Teddy Boys des années 50.
3: C'est vraiment l'endroit rêvé pour lui rendre sa voiture.
14: Ouais. Tu savais que cet endroit avait servi de modèle à toutes les stations-service construites par la suite au Royaume-Uni ?
3: L'Ace Café ?
14: Ouais.
3: Intéressant, ça. Mais est-ce que tu savais, toi, que les Allemands l'avaient détruit en voulant faire sauter ce pont-là pendant la Seconde Guerre mondiale ? Et qu'il avait été reconstruit après la guerre ?
14: Ah ouais ?
3: Quoi d'autre ? Non, trop long. Tu sais quoi ? L'événement le plus important qui fera date dans l'histoire de cet établissement, c'est ce qui va se passer aujourd'hui. Le jour où Car SOS rendit à Peter sa Zodiac refaite à neuf.
0: Paul et Robin, les fils de Peter, découvrent en avant-première le nouveau look de la Zodiac.
15: La vache !
3: Je suis pas sûr que vous la reconnaissiez.
14: Wow ! Ça va pas l'arranger, ça. Il aura plus rien à faire.
15: Je suis pas sûr qu'il comprenne tout de suite. Il est pas bête, mais là, il va regarder la voiture, il va regarder Fuzz, il va vous regarder et là, on devrait voir apparaître un grand sourire sur son visage.
0: La Zodiac disparaît à nouveau sous la bâche. Peter est sur le point d'arriver.
3: Super, allez, en piste.
0: Peter risque de se douter de quelque chose s'il voit ses fils ici. Paul et Robin vont donc se cacher derrière le rideau de scène, suivi de près par la petite fille de Peter.
3: Waouh, la classe!
0: Ces témoins une. Peter et Gwen, sur leur 31, viennent d'arriver.
3: Vous êtes d'enfer, tous les deux. On va vous mettre les micros. Fuzz, tu peux prévenir l'équipe que Peter est arrivé ?
14: Il est là. Soyez le plus discret possible. Je vous dirai quand sortir.
0: Fuzz connaît la musique.
3: Tout le monde en place, s'il vous plaît.
0: Tim, de son côté, improvise.
3: La scène est relativement simple. Les comédiens vont arriver au volant de la Mark II pour acheter votre... Votre voiture, qu'aurait bien besoin d'une petite remise en état quand même. AJ, c'est toi qui donnes la réplique à Peter. Je compte sur toi. Si les caméras pouvaient se mettre en place dehors, c'est juste pour répéter. Je vais regarder ce que ça donne sur le moniteur, ok ?
0: Pas mal, Tim. Peter semble de toute façon bien trop déconcerté pour se douter de quelque chose.
14: Oui, Fuzz, j'écoute.
3: Tu crois qu'il a gobé l'histoire ?
14: Ouais, je suis sûr.
0: Tim a demandé à Peter de l'aider à retirer la bâche qui recouvre sa vieille Zodiac.
6: Ok.
3: Bon, la caméra sur la voiture. Faites venir la Mark II. AJ, Peter, c'est quand vous voulez.
0: Les caméras n'ont évidemment pas attendu le début de la répétition pour commencer à tourner.
3: Silence.
0: Peter se laisse docilement diriger par notre apprenti réalisateur.
3: Parfait, génial. Alors, vous venez de découvrir la voiture et c'est votre première réaction. C'est parti. La voiture de Peter. Qu'est-ce que c'est que ça, Fuzz?
7: Oui, il y a un problème.
3: On ne devait pas y toucher.
7: On m'a rien dit.
3: Qu'est-ce que tu lui as fait?
7: On l'a repeinte, réparé deux ou trois trucs qui n'allaient pas, enlevé la rouille.
3: Elle est trop belle, là. Elle ne nous sert plus à rien maintenant.
7: Ça vous ennuie?
3: On avait dit une caisse pourrie.
7: Ça ne gêne pas du tout Peter.
0: La présence de ces deux fils va peut-être aider Peter à comprendre ce qui se passe.
7: Il va falloir faire avec.
10: Qu'est-ce qu'il y a?
15: Non, je suis juste étonné.
10: De quoi?
7: Mais je leur connais, ce vieux rocker.
15: Qu'est-ce que vous faites là?
7: Qu'est-ce que vous faites là? T'es surpris, hein? Qu'est-ce qu'elle fait là, la Zodiac?
3: On a un aveu à vous faire, Peter. Je ne suis pas réalisateur et Fuzz n'est pas directeur artistique. On anime une émission, Car SOS. Et tout ça n'est qu'un canular. On vous a mené en bateau. Il n'y a pas de tournage, pas de film sur les années 50. Mais si vous vous retournez, vous allez peut-être reconnaître quelques personnes. En fait, Peter, on s'est permis de refaire votre voiture.
10: Tu savais pas ce qui t'attendait en m'épousant.
3: Peter, Fuzz aimerait vous montrer la voiture.
7: Alors, sous le capot, on a un servo-frein et un servo-débrayage.
3: Ça vous fait quoi de savoir que vous allez pouvoir la conduire maintenant?
15: C'est génial. C'est super. Je sais pas quoi vous dire.
3: Moi, je dirais rien à votre place. J'irai faire un tour avec.
0: C'était vraiment une voiture rock'n'roll, cette Zodiac, dans tous les sens du terme. Même si c'était l'amour de sa vie, après sa femme, bien sûr, Peter prenait de sérieux risques avec. Aujourd'hui refaite à neuf, c'est une voiture au châssis solide, magnifiquement repeinte dans ses couleurs d'origine, dont l'intérieur a été refait avec amour et décoré d'un autoradio d'époque, chaussé de nouveaux pneus et équipé d'un système d'assistance qui facilite le freinage et l'embrayage. Encore un peu secoué par ce qu'il vient de vivre, Peter, qui n'a pas conduit depuis 20 ans, a préféré laisser le volant à Fuzz pour un petit tour de parking. En attendant d'apprivoiser lui-même l'animal et de repartir pour de nouvelles aventures.
15: Je vais pouvoir passer toutes les vitesses. J'ai plus d'excuses.
10: Ça fait plaisir de le voir au volant de sa voiture. Il l'aime presque autant que moi.
3: Alors, il préfère qui maintenant? Sa femme ou sa voiture?
10: Sa femme.
15: Je vais pouvoir frimer. Fini les... Oh, t'as toujours ta vieille guimbarde. Pourras plus me dire ça maintenant.
3: Qu'est-ce qu'il ressent d'après vous?
10: Le plus beau cadeau qu'on pouvait lui faire, c'était de lui refaire sa voiture.
15: J'ai du mal à trouver mes mots. Je ne sais pas comment vous remercier.

0: L'achat d'une voiture ancienne est souvent le début d'une histoire d'amour. Mais quand la passion s'éteint, la descente aux enfers commence. C'est alors qu'intervient l'équipe de Car SOS. Voici le roi de la mécanique, Fuzz Townsend.
1: On va devoir le renforcer. C'est une ruine.
0: Et Tim Shaw, le mauvais génie des pièces détachées.
2: 4 pour le prix de 3.
0: Leur mission secrète, sauver les voitures de collection délaissées.
3: Tu sais ce que c'est?
0: Des voitures qui ont connu des jours meilleurs.
1: Je suis très inquiet.
3: On va avoir un boulot énorme.
0: Elles sont restaurées à l'insu de leurs propriétaires et à la demande de leurs proches qui espèrent qu'elles seront à nouveau source de bonheur.
3: C'est important de la voir rouler à nouveau. C'est le rêve de toute une vie.
0: Sans que son propriétaire s'en doute, notre équipe transporte la voiture dans l'atelier de Fuzz. En quelques semaines, avec de l'huile de coude et du savoir-faire, ils redonnent au véhicule sa splendeur d'origine. Avant de rendre ses clés à un propriétaire sidéré.
4: C'est ma voiture ?
0: L'histoire d'amour peut alors reprendre.
3: La voilà !
0: Dans cet épisode, Tim et Fuzz sont confrontés à l'une des voitures les plus sophistiquées, les plus puissantes de leur carrière.
3: La voiture star des années 80.
0: C'est une voiture emblématique qui comptait beaucoup pour son propriétaire.
5: J'avais un poster dans ma chambre, une voiture de rêve.
0: Jusqu'à ce qu'il soit obligé de consacrer tout son temps à sa femme handicapée.
6: Billy a toujours été un ange.
0: Mais ce qui s'annonce comme une réparation rapide se révèle un piège à rouille.
1: Cette voiture tombe en ruine. Elle est quasiment morte.
0: Cette voiture aura-t-elle raison de l'équipe de Car SOS?
3: C'est le plus grand défi qu'on ait jamais eu à relever.

0: Aujourd'hui, Tim et Fuzz sont à la campagne, en Est-Anglie. Ils ont répondu à l'appel à l'aide de Tania. Son mari a une voiture phare des années 80 dont il devrait être fier. C'est une voiture qui remplit Tim de joie.
1: C'est une Porsche, une 911 Super Sport, jante large. C'était une voiture que je rêvais d'avoir. Mais toi, tu peux pas comprendre ça.
2: Je ne suis vraiment pas très Porsche. Franchement, grosso modo, ce sont des coccinelles un peu améliorées.
1: Quoi ? Qu'est-ce que t'avais comme poster dans ta chambre quand t'étais jeune ? Pas une Silver 993 Turbo S ? Tout le monde avait ça.
2: Non.
1: Une 964 décapotable ? T'avais quoi ?

0: prendre un emploi en Écosse, loin de chez lui. Mais c'est idéal pour Tim et Fuzz. Comme ça, il ne reviendra pas chez lui au dépourvu.
1: Regarde. T'as vu comme c'est reconnaissable? On la reconnaît entre mille.
0: C'est la femme de Billy, Tania, qui a lancé le SOS. Elle pense qu'en remettant en état de marche la Porsche adorée de son mari, elle remerciera de la plus belle des façons l'homme qui a tout abandonné pour sa famille.
1: Bonjour, Tania.
2: Bonjour.
1: Allison?
2: Oui.
1: Enchantée. J'ai vu la Porsche. On peut l'examiner?
2: Bien sûr.
1: Ah, au fait, Fuzz n'est pas très fan de Porsche. Il pense que c'est une voiture de frimeur.
2: On va le convertir.
1: Pas de temps à perdre. Allons voir la bête. 3, 2, 1. Oh, c'est beau! La voilà! La voiture star des années 80. Quelle merveille!
0: Effectivement. En fait, la Porsche 911 est l'une des célèbres voitures de sport jamais fabriquées. Elle est produite continuellement depuis plus d'un demi-siècle. Elle a été modifiée, peaufinée et améliorée. Elle en est à sa 7e génération avec plus de 820 000 unités construites depuis 1963. La version supersport de Billy, avec sa célèbre queue de baleine, a été présentée au public en 1984. Avec son moteur refroidi à plat, à 6 cylindres de 3,2 litres, elle peut grimper jusqu'à 241 km/h et atteindre les 100 km/h en 5,6 secondes. Cette ancienne voiture pour Yuppies est devenue un classique très convoité.
1: Je vous propose un truc. On laisse Fuzz discuter avec la voiture et nous, on va boire un thé et parler un petit peu.
2: Parfait.
1: Allez.
0: Pendant que Fuzz fait l'état des lieux...
3: Je me demande jusqu'où ça va. Regardez-moi ça.
0: Tim essaie de savoir comment la Porsche de Billy s'est retrouvée dans cet état.
1: Qu'est-ce qui s'est passé? Pourquoi elle est comme ça?
2: Elle a brûlé il y a quelques années. Maintenant, on ne peut plus la conduire parce que l'intérieur est endommagé.
1: D'accord. Dites-moi un peu comment ça s'est passé.
2: Comme il y a une fuite dans le toit, une flaque s'est formée sous le siège du conducteur. Mais on s'en est pas rendu compte. Le moteur qui fait avancer le siège s'est détaché et ça a provoqué des étincelles jusqu'à ce qu'il y ait un début d'incendie.
1: Tu t'en souviens?
2: Oui.
1: Qu'est-ce qui s'est passé alors?
2: Le voisin est venu frapper à la porte et il nous a dit que la Porsche était en train de brûler.
1: Quelle horreur. Mais jusqu'à cet incendie, elle roulait bien, c'est ça?
2: Oui.
1: Et là, tout l'intérieur a été bousillé. Et depuis ce moment-là,
2: elle n'a pas bougé d'un centimètre.
3: Cette capote a l'air poreuse. Elle s'enfonce un peu. Elle a peut-être laissé rentrer de l'eau, ce qui a entraîné l'incendie.
0: Cet incendie a été un autre coup dur pour la famille, qui luttait déjà depuis des années à cause du grave problème lombaire de Tania. À la suite d'un accident de voiture en 1990, on a diagnostiqué chez elle une tumeur dans le dos. Depuis, elle doit être suivie 24 heures sur 24.
2: Ma santé se détériore de plus en plus. Et Billy a toujours été un ange avec moi. Il s'est occupé d'Alice Anne quand elle était petite. Il faisait toutes les tâches ménagères.
0: Pour avoir la version de Billy, nous lui avons fait croire que nous filmions une émission sur les handicaps. Et nous lui avons parlé des difficultés que sa famille rencontre.
4: Tania ne peut pas s'asseoir ou se tenir debout pendant très longtemps. Elle ne peut pas faire des choses de la vie quotidienne qu'on fait sans réfléchir. Ça me fait mal de ne pouvoir lui enlever cette douleur. J'ai essayé, j'ai prié pour y arriver, mais je ne peux pas.
0: Quand leur fille Alice Anne a grandi et que les choses sont allées mieux, Billy a enfin pu s'acheter une Porsche d'occasion, la voiture qu'il voulait depuis son enfance.
4: La Porsche 911 était ma voiture de rêve quand j'étais petit. J'avais un poster dans ma chambre.
0: Mais ensuite, la situation s'est détériorée quand il a été licencié pour raisons économiques.
2: Malheureusement, on a dû puiser dans nos économies pour vivre. Jusqu'à ce qu'il retrouve du travail.
0: Pour subvenir aux besoins de sa famille adorée, Billy a dû prendre un emploi à Aberdeen, à presque 400 km de là, ce qui l'a forcé à faire de longs trajets et à abandonner le projet de réparer sa voiture.
1: On dirait qu'en faisant ça, vous essayez de lui dire merci.
2: C'est exactement ça. Il a beaucoup fait pour moi. Il continue encore aujourd'hui. Ce serait formidable. Je pense que c'est le plus grand remerciement que je peux lui faire. Il adore cette voiture plus que tout.
3: C'est pas gagné.

0: gagner. Elle est complètement HS.
1: Alors, il y a quoi?
0: De la rouille.
1: Ah, je vois.
0: Le toit fuit. Regarde là. Un gros trou en bas du pilier B. Complètement pourri.
1: Bon, on la charge et on va voir ça de plus près.
0: Ouais, on va regarder ça.
2: Cette voiture a besoin d'aide et rapidement. On la charge sur le camion.
0: Pousse.
1: Allez, on essaie. Encore.
2: Il faut vraiment la bouger de là.
0: Plan B.
2: Plan C, alors. Cette voiture est là depuis si longtemps que les freins sont coincés.
0: Allez, on y va, ma grande.
2: Billy est parti à son travail pendant 3 semaines. C'est le temps dont disposent Tim et Fuzz avant que Billy ne découvre l'absence de sa Porsche. Est-ce suffisant pour réparer la voiture?
0: De loin, quand on plisse les yeux, ça va. Mais quand on s'approche, on voit les dégâts de l'incendie d'origine électrique. Et c'est moche.
1: Attends, juste une question. Elle te plaît?
0: Ça va être intéressant de travailler sur une Porsche.
1: C'est ce que je voulais savoir.
2: Les voilà à l'atelier de Car SOS. En pleine lumière, ils voient très clairement tout le problème. Dans une décapotable, la seule chose qui maintienne l'avant à l'arrière de la voiture, c'est le sol. Et si jamais il est trop rouillé, tout s'en va.
1: Qu'est-ce qu'on sait déjà? On sait qu'il faut un nouvel essuie-glace. Il n'y en a plus. Je crois qu'ils sont assez chers et durs à avoir. Il faut refaire tout l'intérieur. Le système électrique, la moquette, la garniture de porte, tous ces petits trucs qui vont nous coûter une fortune. Le caoutchouc des portières tombe en miettes, ce qui est classique pour une voiture de cet âge. Mais il y a un plus gros problème, pas vrai?
0: Oui, il y a un problème de rouille. Il faut la soulever pour pouvoir regarder dans quel état elle bat.
1: Comme c'est une décapotable, elle peut se tordre en bas. Si jamais c'est le cas, on est mal.
0: Exactement.
1: Dis pas ça.
0: Ça monte.
2: La situation est donc très risquée. Pour savoir ce qui les attend, Tim et Fuzz doivent regarder ce que cette Porsche a dans le ventre. Après, ils seront fixés sur la tâche qu'ils ont devant eux.
1: J'ai un mauvais pressentiment.
2: Quand Tim et Fuzz se sont attaqués à la Porsche de Billy, ils ne s'attendaient pas à tomber sur plusieurs années de rouille accumulée.
0: Je sens qu'on va avoir beaucoup de problèmes.
2: Et encore, s'il n'y avait que la rouille, cette voiture est pourrie aux pires endroits. Ceux qui la tiennent en place.
0: Elle est complètement rouillée.
1: Et elle a été salement rafistolée.
2: Maintenant que le dessous est visible, la liste des choses à faire ne cesse de s'allonger. À cause de l'incendie sous le siège, tout l'intérieur est à refaire. Les 2 sièges aussi. Il faudra également remplacer les freins, complètement bloqués. Mais le plus gros problème, et de loin, c'est la rouille incrustée dans les piliers B. Ce qui fait de cette super sport de 231 chevaux un véritable piège. Normalement, ce devraient être les pièces les plus solides du véhicule. Mais elles ont souffert d'infiltration d'eau et de réparations hasardeuses.
0: Regarde ça. Un horrible bricolage.
1: C'est le point faible de la voiture.
0: Oui, et elle est coincée.
1: C'est en bas de la porte, en bas du pilier B. Et c'est l'endroit le plus abîmé de toute la voiture, à côté de l'endroit où on met un cric.
0: Ouais, c'est l'horreur. Il va falloir se retrousser les manches et s'y mettre.
2: Cette super sport va leur donner beaucoup de travail. Malgré son amour pour les Porsche, Tim commence à déprimer.
1: Cette voiture tombe en miettes. Elle est littéralement soutenue par la rouille au milieu. On voit qu'elle est tordue parce que je suis obligé de tirer comme un fou pour ouvrir la portière. Qui ne ferme même pas d'ailleurs. On va mettre ça pour voir ce qui arrive quand on la baisse. On va coincer un crayon ici. Prêt?
0: Prêt.
1: C'est de pire en pire. Les roues vont toucher le sol.
0: T'as vu? Ça l'a coupé.
1: Écrabouillé. La voiture essaie de se casser en deux.
0: Il va falloir qu'on fixe la carrosserie pour être sûr que tout est en place avant de couper quoi que ce soit dedans.
1: Qu'est-ce qui s'est passé? Qu'est-ce qui t'est arrivé?
2: Cette voiture est vraiment au bord de la tombe, ce qui pose un gros problème.
0: Elle est quasiment morte.
1: Je suis d'accord. Qu'est-ce qu'on fait avec ça?
0: On ne va pas la couper en deux.
2: Pourtant, il faut la réparer. Alors, l'opération risque d'être très lourde.
0: On va couper ici, tout le long, puis en haut, au-dessus du loquet. Puis tout le long, jusqu'à la fin de la rouille, ici. Je vais enfiler des gants et m'y mettre.
2: Si vous aimez une Porsche, détourner les yeux, ça va être pénible.
1: On rentre là-dedans comme si c'était du beurre.
0: Je pense qu'on est arrivé juste à temps.
2: Une fois que toute la pourriture aura été enlevée, il faudra remplacer toutes les sections par des plaques d'acier pour redonner de la force à cette voiture.
0: On a la plupart des pièces qu'il faut pour reconstruire ça. Parce que toute la force de cette voiture est contenue dans le bas, vu qu'il n'y a pas de toit. Si on met cette section ici, pour renforcer, ça soutiendra de ce côté-là. Et ici, derrière, tu peux tenir. Je mets ça ici. Comme ça, ça renforce tout ce morceau. Et ensuite, je glisse ceci.
1: Bon, je récapitule. On en a 1, 2, 3, 4, et il t'en manque une ici. 4 de chaque côté, 8 pièces à souder et à réparer, et on n'a même pas regardé l'arrière de la voiture. On annule le déjeuner, on annule la pause café.
0: On annule la nuit de sommeil, la soirée et la matinée de demain.
1: On annule tout!
2: Et c'est reparti pour cette journée entière. On va découper, marteler, souder, remettre la voiture de Billy en état de marche. Pour Tim, qui adore les Porsche, c'est un calvaire de voir sa voiture préférée dans un tel état. Mais Fuzz va lui rappeler pourquoi il aime tellement cette marque.
0: Je voulais t'offrir une petite pause pour te remonter un peu le moral, vu que cette voiture te déprime. Je vais te faire un cadeau.
1: On va où?
0: Tu vas voir.
1: On va où?
0: Un endroit très spécial.
1: Camelot. Le parc Dalton Towers.
0: Mieux.
2: Tim est intrigué, mais attendons le moment où il découvrira qu'il va au paradis des amateurs de Porsche.
1: L'Imperial War Museum.
0: Mieux que tout ça.
2: Fuzz emmène Tim à Auto Farm, dans l'Oxfordshire. Ici, depuis 30 ans, des passionnés de Porsche achètent, vendent, modifient et réparent des dizaines de 911. En un éclair, Tim retrouve le sourire.
1: Des Carrera 4, des Carrera S, une RS, c'est une RS. 996. Regarde-moi ça. Oh, c'est le paradis, Fuzz.
0: Pas vrai?
1: Génial, génial. Une 993 avec un avant de RS. Une 964, une autre petite 964.
0: Mais c'est pas vrai, tu les connais toutes.
1: Une Boxster S, une 911, la nouvelle 991. Bon d'accord, cette Porsche est verte. Mais j'ai une surprise pour toi, mon petit Fuzz. Tu vois cette voiture blanche devant toi?
0: Oui.
1: C'est une voiture très, très spéciale. Et tu sais pourquoi? Tu sais ce que c'est?
0: Non, enfin c'est une Porsche 911.
1: C'est la véritable RS. Oui, monsieur.
2: S'il y a une voiture capable de faire passer le cafard à un amateur de vitesse, c'est bien celle-là.
0: Et tu sais quoi? Tu vas conduire cette voiture.
2: Tim a l'air très content, et on le comprend. La 911 Carrera RS 2 litres 7 est considérée par beaucoup comme la meilleure 911 de toutes.
0: Vas-y.
2: Conçue au début des années 70 avec un moteur de 2 litres 7, elle a été produite à seulement 1580 exemplaires. Elle peut se négocier aujourd'hui à plus de 350 000 euros. Pour Tim, c'est un véritable rêve qui se réalise.
1: C'est génial. C'était sur ma liste de choses à faire avant de mourir. Je peux mourir heureux maintenant.
2: Tim n'est pas le seul à apprécier le voyage. Fuzz, qui n'est pas très Porsche, commence à succomber au charme germanique indéniable de cette voiture.
0: C'est une belle voiture. Ce que j'aime bien, c'est ce moteur 6 cylindres à plat. J'aime bien ce qu'il y a là derrière.
2: Et après ce bijou des années 70, passons à une icône des années 80, exactement comme celle qui se trouve à l'atelier. Tim va montrer à Fuzz ce qui l'attire, lui et Billy dans ses grosses cylindrées avec leur queue de baleine. Va-t-il réussir à le convertir à l'amour des Porsches ?
1: Vas-y, Fuzz, accélère. Imagine ça dans les années 80.
3: Je comprends.
1: Elle était intouchable sur la route.
3: J'aime cette voiture. Tu as raison. Elle est vraiment bien.
1: C'est un bonheur double aujourd'hui. Non seulement je retape la voiture de Billy, mais Fuzz a changé d'avis sur les Porsches.
2: Après 10 minutes à peine dans cette voiture, Fuzz n'est pas seulement devenu accro au 911, mais il se croit dans les années 80.
3: Cette voiture est géniale. J'en veux une. Je suis devenu un yuppie des années 80. Achète-moi cette voiture. Je la veux.
1: J'enlève juste mon agenda électronique de cette boîte à gants et je te dis ça.
2: Après cette belle virée, retour aux horribles freins arrière de la Porsche de Billy. Un choix cornélien se présente.
1: Quelle couleur on prend avec ça ?
3: Quelle couleur va bien avec ça ? Ce sont des étriers de frein.
1: Tu ne trouves pas ça intéressant ? On peut prendre du noir, du blanc, du jaune, du rouge ou du bleu.
3: Ils sont de quelle couleur ?
1: Ils sont noirs.
3: Noir alors ?
1: Non, je pense plutôt qu'on devrait crier « Je suis une Porsche et j'ai des freins neufs ». Je dirais plutôt « Jaune pétant ».
3: Jaune ? On ne peut pas faire ça.
1: Mais si, on peut. S'il y a une voiture qui peut avoir des étriers jaunes, c'est bien celle-ci. Jaune pétant.
2: C'est réglé. Tim saute dans sa voiture et va s'occuper des freins.
1: Bonjour.
4: Bonjour.
1: C'est pour une Porsche Super Sport 911 de 1986. Ils sont en très bon état.
4: Qu'est-ce que tu veux comme finition ?
1: Elle est bleue. J'imagine que ce sont les couleurs derrière toi.
4: Oui, on peut faire un bleu clair.
1: J'ai pas envie d'avoir des étriers bleus avec une voiture bleue. Je préfère du rouge ou du jaune pétant, genre les freins sont retapés.
4: C'est possible, oui, mais enfin bon...
1: C'est pas trop ton truc, mais t'as 75 ans de plus que moi. Je voudrais du jaune ou du rouge.
4: Si tu me dis ça, ça va te coûter plus cher. Je conseillerais du noir pour contraster, du bleu pour l'harmonie et du rouge pour faire pétant.
1: Très bien, rouge alors. Merci beaucoup. Allez, c'est parti.
2: Rien de mieux que des étriers de frein colorés pour se démarquer. Mais comment faire revivre ces pièces bien fatiguées et les rendre attirantes ? D'abord, il faut les dépouiller en enlevant les pistons et les joints.
4: On utilise un aspirateur qui en enlève 80%. Pour les derniers 20% les plus coriaces, on a une pompe hydraulique qui enlève tout. Il y a de la rouille, de la corrosion, c'est pas bon.
2: Puis, on les place dans une bonne grosse machine qui souffle.
1: Je crois que j'en ai vu une comme ça dans Retour vers le futur, dans le convecteur temporel. Qu'est-ce qui se passe là-dedans ?
4: La courroie les fait tourner. Et en les faisant tourner...
1: Elle les fait tourner ? Refait ?
4: Voilà, on est à l'unisson. Je peux le faire dans l'autre sens. Et quand elle tourne, elle est heurtée par des milliers de fragments de métal.
1: T'es déjà rentré là-dedans ?
4: Non, j'ai résisté à la tentation.
2: En seulement 10 minutes, cette grosse Bertha a redonné aux freins sales leur fraîcheur d'usine.
1: Wow, c'est flambant neuf. Bertha a fait du bon boulot.
2: Dans l'atelier, on démonte encore le reste de la voiture. Fuzz a mené son enquête. Il a compris ce qui a causé l'incendie à l'intérieur et ensuite la rouille chronique du véhicule.
3: Là-dessous, on voit comme c'est tout rouillé. C'est là que l'eau est entrée. Elle a coulé sur le sol et c'est ce qui a entraîné l'incendie ici, sous le siège.
2: L'affaire est classée. Que cela serve de leçon. Le coupable, un pare-brise mal mis en place il y a longtemps.
3: Comme vous voyez ici, il y a plusieurs trous dans le caoutchouc. C'est ça qui a permis à la moisissure d'entrer. C'est toujours très important de s'assurer que le pare-brise est bien installé pour empêcher l'eau d'entrer, parce que l'eau est l'ennemi juré de la voiture.
2: Pendant ce temps, les étriers de frein flambant neufs sont prêts pour une couche de peinture. Même si John, le proprio un peu conservateur, ne pense pas que le rouge convienne à une voiture bleue.
1: Ce rouge est sublime.
4: Joli, hein?
1: Il faut prendre le rouge.
4: Elle n'est pas bleue, la voiture?
1: Non. J'ai dit que j'avais le blues. On peut faire ça aujourd'hui, pour que je reparte avec? Allez, c'est faisable? J'ai vu que c'était très simple.
4: Si tu veux qu'on le fasse correctement, il nous faut entre 6 et 8 heures. Il faut qu'on les passe au four deux fois.
1: À quelle heure t'as prévu d'arrêter ce soir?
4: À 8 heures.
1: Bosse jusqu'à minuit. Appelle ta femme, dis-lui que tu rentreras tard. J'aimerais vraiment les avoir aujourd'hui.
4: Bon, je vais voir ce que je peux faire.
2: Tim a raison d'être inquiet pour le timing. Chaque seconde compte, même si les freins de la voiture sont maintenant remis en état.
1: Regardez-moi ça. Ils sont incroyables. Un très beau rouge vif.
2: On dirait une petite épave flottant sur une vague toujours plus grande de travail. Tim et Fuzz sont aux deux tiers d'une des réparations les plus compliquées de l'histoire de l'émission. Malgré tout, Fuzz trouve le temps de se moquer de la voiture.
5: Tim, j'ai trouvé un capot neuf dans les réserves. Tu m'aides à le poser sur la Porsche?
1: Tu prétends toujours qu'elle ressemble à une coccinelle?
2: Cette voiture a beau être allemande, ce n'est pas une simple Volkswagen. C'est une Porsche 911 de 1986 que nos amis ont chippée à son propriétaire Billy. C'était autrefois sa fierté.
4: J'avais un poster dans ma chambre, ma voiture de rêve.
2: Mais elle a subi un incendie d'origine électrique et Billy n'a pas eu le temps de s'en occuper, accaparé qu'il était par son épouse handicapée Tania. Depuis, la voiture s'est transformée en tas de rouille qui risque de s'autodétruire. Pour l'instant, on a enlevé et remplacé les parties rouillées et on a rafraîchi et repeint les étriers de frein coincés. Mais il faudra attendre avant de s'occuper des sièges calcinés et de l'intérieur. Priorité à la carrosserie et à l'installation électrique. Il ne reste que 7 jours. Tous les espoirs reposent sur le moteur à plat 6 cylindres. Il tournait parfaitement avant que la voiture ne prenne sa retraite. Qu'en est-il après 4 ans d'inactivité? On va le savoir.
5: Arrête de taper et enlève ce fichu pot d'échappement.
1: Je suis l'homme qui murmure à l'oreille des voitures. J'écoute la rouille. Fuzz, faut qu'on parle. Si jamais ça marche pas et qu'il faut de gros travaux, on n'y arrivera pas à temps.
5: Pendant que tu faisais l'andouille là-dessus, j'ai réussi à faire un tour complet à ce moteur.
1: Ça m'étonne pas, Fuzz. Un moteur de Porsche des années 80, c'est increvable. Regarde-moi ça, je le savais. Allez, on le démarre, on le fait tourner.
2: Ce serait un soulagement d'arriver à démarrer le moteur. Cela voudrait dire qu'ils avancent bien dans la carrosserie.
1: D'habitude, tu branches ça sur tes tétons, Fuzz.
5: Démarre.
1: On croise les doigts. 3, 2, 1, 0. Je veux même pas voir ton visage.
5: Attends. Mais juste le contact pendant un instant.
1: Attends, je vais essayer encore une fois normalement en accélérant.
5: Mécanique allemande. Mais juste le contact. J'entends pas la pompe d'alimentation fonctionner.
1: Ouais, il n'y a pas ce...
5: Exactement. J'imagine que la pompe d'alimentation est grippée.
2: Encore une mauvaise nouvelle. Et pour ajouter un peu de pression, Tania vient voir comment le duo se débrouille.
5: Tu es prête?
6: Oui, je suis prête.
2: Elle s'attend à voir quelque chose qui ressemble vaguement à la voiture de son mari. Il va falloir lui expliquer la situation.
7: Ta-da!
1: Et voilà.
6: Oh non, c'est pas vrai. Vous l'avez massacrée. Quelle horreur.
5: C'est parce qu'elle est restée trop longtemps immobilisée.
1: Ouais. Quand on a essayé de la soulever, elle a commencé à se casser en deux. C'était terrible.
6: Billy ferait une crise cardiaque s'il voyait ça.
1: Alors, qu'est-ce que tu pensais voir en venant ici?
6: Je pensais que ce serait une voiture, déjà.
1: Fuzz a dit qu'on devrait la balancer.
6: Non.
1: Désolé, je lui ai dit.
6: Dans l'état actuel, ça peut se comprendre.
1: Il est gêné, regarde, il a les veines qui ressortent. Tu veux un thé ou un café? Ou tu préfères partir et nous laisser travailler?
6: Je veux bien un café avant de partir.
1: Je vais te chercher des gants en caoutchouc. On va faire de la soudure.
6: D'accord.
1: Je vais nous faire du café.
2: Un peu de soudure et une tasse de café, peut-être. Avec un choc comme celui-là, elle a plutôt besoin d'un cognac et d'un peu de repos. Dans une semaine, Billy reviendra de son travail sur les plateformes pétrolières. Pour l'instant, parmi les tâches à réaliser, Tim a réussi à réparer les freins. La rouille sur la carrosserie a été enlevée, mais il y a encore beaucoup de plaques à remplacer. L'intérieur de la voiture est actuellement non existant. Mais cela fait partie des priorités de Tim. Il saute donc dans sa voiture pour aller voir son ami John, qui restaure et rénove le cuir des sièges de voiture depuis 10 ans. Il a tout vu, tout retapé, même après des incendies.
1: Ça vient de quelqu'un qui avait des fesses brûlantes. C'était une fille chaude comme la braise. Regarde dans quel état est le cuir. Il est complètement mort.
4: C'est bien amoché.
1: Ça a un goût de steak. Vraiment.
4: Ça vient d'une vache.
1: Je te jure, goûte.
4: Non.
1: C'est pas mauvais. Mais la grande question, c'est, est-ce que ça peut être sauvé ou est-ce que c'est la poubelle? Il y a un trou ici, comme tu le vois.
4: On peut réparer ça sans tout remplacer. Les sièges sont en bon état. Je pense qu'ils auront l'air neufs une fois qu'on aura bossé dessus.
1: Très bien, on s'y met alors?
4: Allons-y.
1: Allez, c'est parti.
2: Bonne nouvelle, les sièges peuvent être sauvés. Pendant ce temps, à l'atelier, cela s'annonce bien puisque l'équipe de la carrosserie est à fond.
5: Ça nous a pris un temps fou d'arriver jusque-là. Une grosse masse de travail sur une voiture qui avait l'air en bon état. Ça va pas être évident d'arriver à la réparer dans les temps.
2: Mais après plusieurs couches de peinture bleue Porsche, cette voiture commence très lentement à retrouver son second souffle. Bien sûr, il lui manque toujours ses sièges. Mais ils sont entrés en salle d'opération pour subir une opération de chirurgie esthétique.
1: Qu'est-ce qu'on fait là?
4: Il faut rabattre cette partie sur le cadre.
1: D'accord.
2: Pendant l'incendie, la plus grande partie du cuir couvrant les sièges a été brûlée. Mais il y a de l'espoir. Après une amputation soignée, le docteur John pense sauver la vie au patient.
4: C'est plus dangereux d'utiliser un couteau qui coupe mal. Tous les mécaniciens te le diront.
2: La partie inférieure du siège devra être complètement remplacée. Mais le reste peut être sauvé et le trou pourra être rebouché.
4: On va utiliser du lin.
1: Donc tu colles ça derrière le trou et c'est ce qui lui donne de la résistance, de la force.
4: C'est de la soudure de cuir. C'est tout gluant.
1: Ça ressemble à du gel coiffant.
4: J'en mets pas. Et toi?
1: Si. Vas-y, continue.
4: J'étale ça tout le long. Ensuite, il faut retrouver le bon grain.
1: C'est un moule qui donne le grain du cuir à la rustine. Donc tu le chauffes, tu l'appuies sur le cuir, ce qui donne à ce petit bout les mêmes lignes que le moule.
4: C'est ça.
1: Quand tu enlèves ça, tu as une rustine qui ressemble à du cuir. Incroyable. Je vais y aller et te laisser travailler. J'ai hâte de voir ça quand ce sera fini. C'est du bon boulot. Bon courage et à bientôt. Merci.
2: Petit à petit, la Porsche commence à ressembler à quelque chose. Fuzz remplace le pare-brise, mais en cas de fausse manœuvre, tout peut dégénérer.
5: Si je le casse, je n'aurai aucune chance d'en trouver un autre avant la fin du temps imparti. C'est la fin directe. Je n'ai pas le droit à l'erreur, mon ami.
2: Justement, tout le monde a besoin d'amis, surtout pour mettre un pare-brise en place.
5: Ne frappe pas trop fort. Maintenant, vous savez combien il faut de mecs de car SOS pour placer un pare-brise de Porsche. 1, 2, 3, 4, 5 en tout.
2: Bien sûr, un membre de l'équipe brille par son absence, Tim, qui a décidé de s'occuper de la capote de la voiture avant de rentrer à l'atelier.
1: J'ai mis la capote de la Porsche à l'arrière de ma voiture et je la porte à mon ami Gary, qui a l'un des plus gros nettoyeurs haute pression au monde.
7: Bonjour Tim, ça va?
1: Salut Gary, ça va?
7: Bien.
1: Bien, et toi?
2: Quand Tim et Fuzz ont récupéré la voiture, elle était couverte de moisissures, de poils de chat et de fientes de pigeon. Mais tout va partir avec un bon coup de nettoyeur haute pression.
1: Laisse-moi faire. C'est vraiment trop facile d'enlever le caca d'oiseau avec ce truc. Et voilà. Au revoir le caca. C'est de la balle. Alors, j'ai bien bossé?
4: Il y a encore des traces vertes ici. Franchement, je te laisserai pas me laver les pieds.
1: Quoi?
4: Regarde-moi ça.
2: Attention, Gary, il ne faut jamais critiquer le travail de Tim, surtout quand il tient un pistolet à eau géant.
1: Je comprends pas pourquoi tu te plains. Tu critiques mon travail?
4: C'est pas terrible, Tim. Regarde ça.
1: C'est du mauvais boulot?
4: Oui, bien sûr.
1: Répète ce que t'as dit. Tu sais quoi? Vu que c'est ton boulot, à toi de le faire.
4: C'est mieux.
1: Je me suis fait avoir. Quel idiot.
4: Ne me tourne jamais le dos, Tim.
1: Je peux avoir ça un instant?
4: Ça, c'est du lavage.
1: Et il me le redonne en plus. Merci pour le concours de t-shirt mouillé. Je suis trempé.
2: Retournons aux affaires sérieuses. Il faudra encore bien laver la capote et l'imperméabiliser avant de la remettre sur la voiture. Pendant ce temps, à l'atelier, les choses avancent à vitesse grand V. Il ne reste plus que 2 jours avant le jour J. Billy pense que sa femme, Tania, lui fait un cadeau pour leur anniversaire de mariage. Une journée VIP au Porsche Experience Center de Silverstone, où a lieu le Grand Prix de Grande-Bretagne. Ce n'est pas très compliqué de faire venir un passionné de voitures comme Billy. Mais c'est plus compliqué pour la voiture. Surtout qu'on n'a toujours pas démarré ce moteur de 3 litres 2. On a posé une nouvelle pompe d'alimentation, mais Fuzz prie pour que la voiture revienne à la vie.
5: Scott, tu la démarres? Vas-y. C'est bon.
0: Ça ne m'a jamais fait autant plaisir de me prendre des gaz d'échappement dans la figure. C'est formidable. Le moteur tourne. La bataille est à moitié gagnée.
2: Mais ça veut dire qu'il reste à remporter l'autre moitié de la bataille. La rouille a été complètement enlevée et remplacée par de l'acier neuf, qui redonne toute sa force à la voiture. Les freins grippés ont été remis à neuf, repeints et remis en place. Les sièges calcinés sont comme neufs, mais cela va tout de même être très chaud de remettre tout en place avant la fin du temps imparti. C'est le dernier jour et la panique commence à s'installer.
1: 16 heures.
5: Je sais.
1: Et il faut la transporter là-bas en plus. Les phares, les clignotants, les câbles.
5: On n'a pas encore purgé les freins.
1: Les portières,
5: oui.
1: Les câbles de la capote.
5: On a changé l'huile. Non, ne referme pas. Il faut encore un peu d'huile.
1: C'est vrai?
5: Oui.
1: Fuzz, vu tout le boulot qu'on a fourni pour ce projet, je dois dire que c'est le plus grand défi qu'on ait jamais eu à relever.
5: C'est pour le moins ambitieux de vouloir l'amener sur la piste en 16 heures.
1: Branle-bas de combat.
2: Même si tout le monde y met du sien, vu le peu de temps qu'il reste, il faut envisager l'inenvisageable. Que la voiture ne soit pas prête à temps.
1: Là, on est à un niveau d'alerte maximum avec cette Porsche. On risque de pas y arriver du tout.
5: T'as un plan?
1: Je sais pas trop, franchement. Peut-être quelque chose comme ça. Tu restes ici et tu bosses sur la voiture toute la nuit. Désolé. Moi, je vais à Silverstone et j'essaie de gagner du temps.
5: C'est la seule façon de réussir. Tu seras meilleur que moi pour gagner du temps. Donc, autant faire comme ça.
1: Je me change et j'y vais. Bon courage. Appelle-moi demain matin pour me tenir au courant.
2: Pendant que Tim part vers l'inconnu, le reste de l'équipe se prépare à passer une nuit blanche. Les délais n'ont jamais été aussi serrés dans cette émission. C'est le grand jour. On va rendre sa Porsche à Billy. Il pense que Tania lui a offert une journée VIP au Porsche Experience Center de Silverstone pour leur anniversaire de mariage. Mais il ne s'attend pas à piloter sa propre Porsche aujourd'hui. C'est une belle journée. Les Porsches sont toutes alignées à attendre les visiteurs, les pilotes de Formule 1 font des tours de chauffe. Pour un passionné de voitures comme Billy, c'est le paradis. Sauf qu'il y a un problème. Sa voiture est à 100 km de là. Elle vient tout juste d'être restaurée et elle ne sera pas là avant la fin d'après-midi.
1: Alors Fuzz, comment ça va?
8: Je suis crevé. On a bossé toute la nuit.
1: Une fois que Billy sera là, on aura 1h30, 1h40 avant de lui donner sa voiture. Sinon, il rentrera chez lui et ce sera la loose complète.
8: Il faut que tu le retardes. Je sais pas trop comment, mais tu peux y arriver, Tim. C'est ta mission.
2: Cela ne va pas être facile de retarder Billy. Vu que c'est un habitué de l'émission, tout risque de tomber à l'eau s'il aperçoit Tim. Celui-ci doit donc trouver rapidement un plan, vu que Billy et Tania sont déjà arrivés.
1: J'y crois pas. Je suis en train de me planquer dans un coin pour pas qu'ils me voient. Je les vois là-bas. Je les vois. Franchement, on risque vraiment d'échouer sur ce coup-là.
2: Pour nous aider à occuper Billy, le centre nous a gentiment permis d'utiliser une 911 toute neuve. Un instructeur va faire des tours de piste avec Billy. Vu qu'il n'est jamais venu, il ne se rendra compte de rien. Mais il faut d'abord mettre au courant l'instructeur, Marc.
1: Marc, on a un énorme problème.
9: Je t'écoute.
1: Tu vas être le chauffeur de Billy aujourd'hui. D'habitude, ici, on a droit à 1h30. À nous deux, on va devoir le faire rester plus que ça.
9: Je peux m'arranger pour le faire rester le temps qu'il faut, pas de problème. Je m'en occupe.
1: Merci beaucoup. Tu vas nous aider à réaliser notre plan.
2: Espérons que Marc a de la conversation parce que Billy risque de battre le record du tour de piste le plus long dans ce centre Porsche.
9: Elle a vraiment un bon son de 911.
2: Pendant que Billy fait des tours et des tours, après une éternité, Fuzz arrive enfin avec la voiture.
1: Wow. Génial.
10: Pas mal, hein?
1: Incroyable.
10: Alors?
1: Regarde-moi, je suis complètement paniqué. Il faut que j'aille changer de tête pour plus ressembler à ça.
10: Ouais, il faut que tu changes de tête, c'est clair.
1: Et il faut que tu décharges ça le plus vite possible.
2: Billy est fan de l'émission. Comme Tim ne veut pas que Billy le reconnaisse, il a concocté un plan ingénieux pour se fondre dans le décor.
11: Oui.
10: Qu'est-ce que tu fais là-dedans?
1: Qui êtes-vous?
10: Qui je suis? Et toi?
1: Qui êtes-vous, monsieur? Je ne vous connais pas. Ah si, vous êtes le tocard qu'on voit dans Car SOS.
2: Ne vous inquiétez pas, c'est seulement Tim. Il s'est déguisé en une espèce de laveur de voiture moustachu pour s'approcher de Billy sans être reconnu.
1: T'es encore là? Du balai!
2: Pendant ce temps, Fuzz cache Tania et les autres invités, sa fille, Alice Anne, et ses beaux-parents, ainsi que la Porsche complètement restaurée, bien sûr. On va donc pouvoir enfin faire revenir Billy de sa séance marathon.
1: Il faut que je lave votre voiture, monsieur. Vous vous y connaissez, on dirait. Vous devriez prendre une Porsche.
9: J'en ai une, en fait.
1: Vous en avez une, vraiment? Vous êtes venu avec aujourd'hui? Dites-moi, vous ne seriez pas... Je connais votre visage. Vraiment? Vous êtes Billy. Vous êtes Billy. Billy Malloy. Vous vous appelez bien Billy. Moi, en fait, je m'appelle Tim Shaw et je présente l'émission Car SOS. Tu peux descendre de la voiture, Billy?
9: Oh non. J'y crois pas.
1: Allez, viens. Viens avec moi, suis-moi.
9: J'y crois pas.
1: Je crois que ta femme te doit quelques explications par rapport à la situation.
6: Tu es avec moi depuis très longtemps et j'allais bien quand on s'est rencontrés. Malgré tous les problèmes de santé que j'ai eus, tu es toujours resté auprès de moi.
9: Je suis là pour ça.
6: On a une surprise pour toi.
1: Regarde là-bas. Sois honnête, est-ce que tu reconnais cette voiture?
9: Oui.
1: Tu devrais pas, parce qu'elle était totalement différente quand on a commencé à la dépecer. Billy, on t'a vraiment mené en bateau. Tout le monde dans ta famille était au courant. Tes deux armes de destruction massive ont été incroyables. Je pense que tu dois quelques remerciements à ta femme, parce que c'est elle qui a tout fait.
9: C'est merveilleux. Merci infiniment.
1: Tu t'es douté de quelque chose?
9: Je n'avais pas la moindre idée, non.
1: Comment tu trouves ta voiture?
9: C'est mon rêve. Je vais aller la regarder.
2: Lorsque la chère Porsche 911 Supersport 1986 de Billy est arrivée à l'atelier, c'était un véritable tas de rouille. En trois petites semaines, elle a été sauvée d'une mort certaine dans une décharge. On a enlevé la carrosserie corrodée et bricolée, et on l'a remplacée par de l'acier bien solide. On a passé une couche de peinture d'un bleu éclatant, comme à la sortie de l'usine. Les roues en alliage léger tranchent avec les étriers de frein d'un rouge pétant. On a retapé l'intérieur, on l'a astiqué. Billy, le repropriétaire, va pouvoir tirer cette voiture de son sommeil et la lancer à nouveau sur la route.
10: En avant.
1: Magnifique.
10: Alors, t'es content?
1: Un seul mot à dire, une merveille.
10: Je suis très content.
9: C'est magique. C'est vraiment formidable. Merci, Tanya. Merci, Alison.
6: De rien, chérie.
9: C'est mon bébé. Je ne peux pas décrire ce que je ressens. Je ne trouve pas les mots. C'est fantastique. La voiture est exactement comme je l'imaginais. C'est un rêve qui se réalise.

0: L'achat d'une voiture ancienne est souvent le début d'une histoire d'amour. Mais quand la passion s'éteint, la descente aux enfers commence. C'est alors qu'intervient l'équipe de Car SOS. Voici le roi de la mécanique, Fuzz Townsend.
1: On va devoir le renforcer. C'est une ruine.
0: Et Tim Shaw, le mauvais génie des pièces détachées.
2: Paye 4 pour le prix de 3.
0: Leur mission secrète, sauver les voitures de collection délaissées.
3: Tu sais ce que c'est ?
0: Des voitures qui ont connu des jours meilleurs.
1: Je suis très inquiet.
3: Il y a un boulot énorme.
0: Elles sont restaurées à l'insu de leurs propriétaires et à la demande de leurs proches qui espèrent qu'elles seront à nouveau source de bonheur.
3: C'est important de la voir rouler à nouveau.
4: C'est un rêve qui devient réalité.
0: Sans que son propriétaire s'en doute, notre équipe transporte la voiture dans l'atelier de Fuzz. En quelques semaines, avec de l'huile de coude et du savoir-faire, il redonne au véhicule sa splendeur d'origine. Avant de rendre ses clés à un propriétaire sidéré.
4: Oh, c'est magnifique!
0: L'histoire d'amour peut alors reprendre.
3: Reculez! Laissez-le faire!
1: Viens voir papa!
0: Aujourd'hui, nos deux complices s'attaquent à l'ancêtre des 4x4. Cet héritage familial possède une valeur toute particulière pour sa propriétaire.
4: Elle l'adore. C'est la chose la plus importante qui lui reste.
0: Mais des années de laisser-aller ont transformé cette ancienne championne de tout-terrain en épave.
3: De la rouille, encore de la rouille.
0: Pour lui rendre son éclat d'origine, Tim et Fuzz devront sortir des sentiers battus.
1: Mets-toi en position de sécurité.

0: Tim et Fuzz mettent aujourd'hui le cap sur Sheffield, dans le Yorkshire. Tous deux sont enchantés par cette nouvelle mission, mais pas tout à fait pour les mêmes raisons.
1: Cette fois, c'est double bonus. Non seulement on est à Sheffield, ma ville natale, mais on vient aussi chercher une de tes voitures préférées.
2: Génial! Un Land Rover série 1, 80 pouces, un modèle 1953. Fantastique!
1: Du calme, Fuzz, on l'a pas encore.
2: J'ai acheté mon premier quand j'avais 18 ans. Et c'était le même modèle que celui-ci.
1: Ouais.
2: C'est génial, non?
1: Ouais.
2: Même si l'arrière était un peu étroit pour charger les balles de foin, c'était super. Voilà nos fanatiques.
1: T'es aussi fanatique des Landes que...
2: Complètement.
0: L'excitation commence à gagner Fuzz. Il faut reconnaître que la voiture qu'il s'apprête à ressusciter est une légende. Ce véhicule couvert de toiles d'araignée a autrefois appartenu à une championne de tout terrain. C'est aujourd'hui un objet chargé d'émotions pour sa fille Sam qui en a hérité. Mais celle-ci n'a pas réussi à résoudre les nombreux problèmes mécaniques du Land qui est immobilisé depuis 16 ans. Dan, le compagnon de Sam, et Paul, un ami de la famille, ont contacté CarSOS.
1: Allons jeter un œil.
0: Ils espèrent que Tim et Fuzz pourront sauver cette précieuse relique familiale.
1: Le voilà. Restez en arrière, laissez-le faire son truc.
2: Viens voir papa.
1: Je reconnais que c'est un engin superbe.
2: Sortons-le d'ici.
1: On y va ?
3: Bien sûr.
1: D'accord.
2: Quel engin hallucinant !
0: Cet engin hallucinant est aussi une institution britannique. Depuis 1948, et avec plus de 4,5 millions d'exemplaires produits, c'est devenu l'une des voitures les plus emblématiques de la planète. Le premier Land, le série 1, celui de Sam, était plus étroit que ses descendants, avec un empattement de 2 mètres. Mais il compensait sa taille réduite par son agilité et sa robustesse. La voiture de Sam, affectueusement surnommée Arnie, est l'une des premières produites. Elle est sortie d'usine en 1952.
2: Allez, poussez!
0: Elle coûtait à l'époque la coquette somme de 540 livres, ce qui représentait le revenu annuel d'une ferme de taille moyenne et explique pourquoi les fermiers étaient autant attachés à ces voitures.
2: C'est bon.
1: Maintenant, on va laisser Fuzz vivre sa vie. Il va faire son inspection.
2: Il y a un énorme turbocompresseur sur le moteur. Il sort sûrement d'un bus. C'est une sacrée usine à gaz. Incroyable.
0: Tandis que Fuzz, ivre de bonheur, examine le Land, Tim découvre pourquoi cette voiture mérite les bons soins de CarSOS.
1: Dan, parlez-moi de cette voiture.
3: C'est le Land Rover 80 de ma petite amie. Je crois qu'elle l'a depuis 1994. Il lui vient de sa maman.
1: Et sa maman y tenait beaucoup ?
3: Elle y tenait comme à la prunelle de ses yeux. Elle l'adorait et prenait autant de plaisir à le conduire sur route que dans des compétitions.
1: D'accord.
0: Christine, la mère de Sam, et son Land ont été des célébrités du tout-terrain en leur temps. Elle aimait tellement conduire Arnie que celui-ci a fini par faire partie de la famille. Durant son adolescence, Sam accompagnait presque chaque week-end sa mère dans les compétitions de tout-terrain qu'elle remportait régulièrement.
3: Je crois qu'elle a même remporté un championnat.
1: Avec cette voiture-là ?
3: Ouais. Quand on gagne des compétitions avec une voiture, elle devient un objet de fierté.
0: Mais en 1994, la mère de Sam meurt tragiquement d'un cancer à 51 ans. Et c'est la fin des jours heureux en famille. Pour en apprendre un peu plus sur Sam, nous nous sommes fait passer pour les journalistes d'un site de Land Rover. Nous l'avons retrouvée lors d'un salon de 4x4 et nous avons évoqué sa mère.
4: Elle était assez connue dans le milieu des Land Rover. Comme elle gagnait des compétitions, on s'y est aussi intéressé. J'adorais être dehors et faire des choses différentes. Il n'y avait pas beaucoup de mères comme elle. C'était très original. Et on m'a donné cette voiture en 1994.
0: Sam a alors traversé les pires moments de son existence. Elle avait déjà perdu son père à l'âge de 11 ans et 8 ans plus tard, elle perdait sa mère. Elle a hérité d'Arnie, dont elle n'a jamais voulu se séparer.
4: On m'a donné Arnie. C'est son surnom à cause de son immatriculation. Il fait partie de la famille.
0: Sam, qui travaille dans le secteur de la santé, a tenté d'entretenir Arnie avec un budget réduit au minimum.
2: La boîte de vitesse est morte. La cloison de séparation est rouillée. Mais c'est normal. On va s'amuser avec lui.
4: Au début, je m'en servais tous les jours.
2: C'est génial, ce toit en tôle. J'avais jamais vu ça sur un 80 pouces. C'est tellement compact, c'est fantastique. Fabuleux.
4: Il est un peu délabré pour le moment. Il faut réparer sa carrosserie.
0: Les outrages du temps et le manque d'argent ont fini par condamner à l'immobilité le Land Rover tant aimé de Sam. Mais il n'a pas été oublié pour autant.
1: Comment réagirait Sam si on le remettait en état ?
3: Elle en aurait les larmes aux yeux, c'est sûr. Elle serait submergée par ses souvenirs.
2: Les bons, j'espère.
3: Certainement.
5: Bon, allons voir ce que Fuzz en pense.
2: Ce petit Land est très costaud. C'est vrai, il est un peu abîmé, ça et là. Il faut le repeindre. Le faisceau est bizarre. Pour la mécanique, on ne sait pas. Je ne sais pas ce que le turbo a pu faire au moteur. Il faut des sièges. Il y a beaucoup de travail. Mais tu sais quoi ? C'est un Land.
5: Si c'est pas de l'amour, ça.
2: Ouais.
5: Allez, on l'emmène.
2: On le charge.
5: On rentre à la maison.
0: Ce petit Land représente bien plus qu'une voiture pour sa propriétaire. Il devra être traité avec le plus grand soin.
2: Allez !
0: Pour échapper au triste spectacle du Land dans son état actuel, Sam ne se rend jamais au garage et ne risque pas de remarquer son enlèvement. Le chargement sur la remorque est une autre aventure.
5: Qui veut essayer ? À bientôt, les gars.
0: Il ne dispose que de 3 semaines pour restaurer cette voiture avant sa restitution surprise. Mais cette restauration sera particulière, car les nombreuses bosses et accessoires exotiques du Land sont de précieux témoins du passé pour Sam.
5: On va pas chômer avec lui. Ça va être une bataille permanente entre le rendre utilisable pour Sam et en même temps garder les parties de cette voiture chargées de souvenirs pour elle.
2: Il faut garder la personnalité de cette voiture.
5: Mais elle doit pouvoir rouler tous les jours avec.
2: C'est ce qu'on fera.
0: Bref, une restauration tout en finesse. Mais une fois à l'atelier, Tim et Fuzz voient déjà tous les problèmes qui les attendent.
5: Ce qui me sidère sur cette voiture, c'est la quantité gigantesque de travail à faire.
2: Ouais, il y a du travail, mais...
5: Regarde-là.
2: C'est moins grave que ça en a l'air.
5: Tu portes des lunettes roses Land Rover ?
2: Il est superbe. Il est génial. J'ai jamais vu une voiture pareille.
5: Je t'entends plus, Fuzz. Au revoir.
2: Il m'en faut une, absolument. J'en veux une.
5: Rendez-vous sous la voiture. Qu'est-ce qui lui prend ?
0: Les rôles sont inversés. Tim pointe les problèmes, tandis que Fuzz flotte sur un petit nuage en forme de Land Rover.
6: Regarde, c'est génial ! Ma voiture préférée ! Je suis trop content !
2: Je vérifie qu'il reste de la matière sur le châssis.
5: D'accord.
2: Tu veux que je te dise ? Ils sont indestructibles. On ne fait plus de voitures comme ça.
5: Va de ce côté. Je serai la voix de la raison depuis l'autre.
2: D'accord.
5: De la rouille, de la rouille, encore de la rouille.
2: Juste en surface.
5: Mais qui êtes-vous, monsieur ? Vous n'êtes pas Fuzz. Tu prends même pas ton marteau pour vérifier.
2: Je t'accorde une chose.
5: Laquelle ?
2: L'échappement est rouillé.
5: D'après toi, le soubassement est impeccable.
2: Il est en parfait état.
5: Et tu te moques pas de moi, là.
0: Fuzz semble frappé de cécité, mais il y a un détail qu'il ne peut quand même pas ignorer.
2: Il y a un petit problème ici. Viens et ouvre la porte.
5: T'es déjà dans la voiture ?
2: Oui, à l'intérieur. Il n'y a plus de plancher.
0: Fuzz refuse de l'admettre, mais sa voiture préférée demandera infiniment plus de travail que prévu. L'inspection d'Arnie, le Land bien-aimé de Sam, se poursuit.
5: C'est la première fois qu'une voiture te met dans cet état.
0: Si l'on en croit Fuzz, le soubassement est comme neuf. Et le reste de la voiture, alors ?
5: Enfin, Fuzz, sois un peu honnête. Parce que je suis très inquiet, là. Enlève tes lunettes magiques, Land Rover.
2: D'accord. La cloison de séparation est un peu rouillée. Il faut revoir le toit et d'autres choses comme le pare-choc avant.
5: Non, je t'arrête tout de suite. C'est une restauration tout à fait particulière parce que la maman de Sam ne ménageait pas ce land. Elle avait percuté un arbre. Si on répare ça et le reste, Sam sera déçu parce que c'était des marques laissées par sa mère.
2: Je ne pouvais pas savoir.
5: Dan a dit que Sam avait beaucoup de mal à freiner. Elle a grillé un feu. Ce sont des freins à tambour. Elle a continué tout droit et a perdu 3 points de permis.
2: D'accord, d'accord. On va voir ce qu'on peut faire.
0: La liste des réparations prioritaires se dessine. La carrosserie est en mauvais état, il faut la démonter et la repeindre, surtout le toit qui est très abîmé. Si Sam veut l'utiliser au quotidien, il faudra remplacer les vieux freins. Le moteur fatigué devra être examiné, en particulier ce turbo d'origine indéterminée qui a peut-être endommagé le reste du bloc. Une somme de travail considérable les attend, comme Tim s'empresse de le faire remarquer.
5: Il est en piteux état.
2: Pas du tout.
5: Regarde-le.
2: Il a l'air solide.
5: Il y a un travail énorme à faire dessus. Regarde. Je commence à partager ton amour pour les Landes. Mais il n'y a pas un morceau de carrosserie qui ne soit pas tordu ou rouillé et qu'il faudra remplacer ou réparer.
2: C'est l'avantage du Land. Il a le droit d'être rouillé.
5: Je sais.
2: C'est pas grave. On gardera quelques bosses qui font partie de sa personnalité, comme ta tronche.
5: D'accord, fais tes trucs, je vais passer quelques appels pour faire décaper ce toit.
2: D'accord. On est bien, mon bébé. Toi et moi.
0: Fuzz est peut-être bien tombé amoureux, mais les délais sont très serrés. Ils n'ont que 3 semaines. Première mission pour Tim et Phil, démonter ce toit en piteux état.
5: Il faut le mettre à poil.
3: Il fait pas si chaud.
0: Ce véhicule a un immense avantage qui lui vient de ses origines agricoles. Sa carrosserie en aluminium est conçue pour se démonter facilement sur le terrain.
3: On peut le soulever à deux.
0: Que ce soit à la ferme, dans la jungle ou sur le parking de l'atelier de Car SOS.
5: Ça va ? Chez Land Rover, ils disent qu'on peut faire ça tout seul.
3: Impossible.
5: Mais si, ils en ont fait un avec un trou ici. On passait la tête dedans et on faisait comme ça. Comme ça.
0: Une fois le toit démonté, la restauration commence plein gaz avec le moteur. S'il ne fonctionne pas, ils auront de gros problèmes.
2: Tim pense que ce sera un cauchemar de faire rouler cette voiture. Mais je suis moins pessimiste. Les Landes sont fiables et je suis sûr qu'il démarrera du premier coup. Il y a quelques boutons en plus, un coup de démarreur. Bingo. Toujours du premier coup.
0: Voici l'une des énigmes de cette voiture, ce turbo d'origine inconnue. Les turbos augmentent la puissance du moteur en utilisant les gaz d'échappement pour gaver le moteur d'air et de carburant. C'est peut-être un des secrets de cet ancien champion.
2: On va voir si ce turbo fonctionne. J'enfile un gant ici, un coup d'accélérateur. On a vérifié que ce turbo fonctionnait. Mais je vois qu'il y a un problème. C'est cette huile dans l'admission. L'huile fuit dans le turbo. Elle sort par les joints avant d'aller dans le moteur et dans la chambre de combustion. C'est-à-dire que les pistons vont venir écraser cette huile. Mais comme l'huile est un liquide incompressible, elle bloquera les pistons et provoquera des dégâts dans tout le moteur. Des dégâts catastrophiques.
0: Il faut démonter ce turbo en bout de course, l'examiner et peut-être le remplacer. Heureusement, Tim connaît l'homme de la situation.
7: Bonjour.
5: Bonjour, vous êtes Turboman ?
7: Oui, c'est moi.
5: J'ai là le plus gros turbo que t'as jamais vu sur un Land série 1, fabriqué par une société appelée Ray J.
7: Jamais entendu ce nom-là.
5: D'accord, ça te dit rien. Je me demandais si t'avais une minute pour jeter un œil dessus, pour nous dire si on peut le réparer.
7: Pas de problème, on va commencer par l'examiner. On pourra peut-être t'aider.
5: Génial, à tout à l'heure.
0: Tandis que Tim part faire réparer le turbo qui fuit, Fuzz et Phil tentent de trouver une logique dans le plat de spaghettis qui est devenu le circuit électrique du Land.
2: Ce petit boîtier magique ne vient pas de chez Land Rover. Mais il servait certainement à la maman de Sam quand elle utilisait cette voiture. Il comporte entre autres une jauge de pression d'huile, une jauge de température, une jauge de dépression pour le turbo qui indique si le turbo fonctionne. Un voltmètre pour la batterie. Ils ont tous été déplacés ici. Je pense qu'on devrait remettre tout ça en état, comme au temps de la maman de Sam.
8: Tandis qu'il s'attelle à la tâche délicate du recablage, Tim arrive chez Ben, l'homme qui murmure à l'oreille des turbos.
5: Salut Ben.
3: Salut Tim.
5: Turboman. Tu vas bien ?
3: Bien, et toi ?
5: Bien. Fais surtout pas de bruit, parce que là-dedans, il y a un escargot qui dort. Voilà l'escargot. Il est très vieux, sois gentil avec lui.
3: Il est bien vieux.
5: Si vieux que ça ?
3: Oh oui.
5: Il date d'avant l'invention du turbo ?
3: Quand même pas. Il doit dater des années 80.
5: Ouais.
3: Celui-ci vient de chez un fabricant de pièces pour avions. Mais ils ne le font plus.
8: Ce qui explique pourquoi Fuzz, le spécialiste des Landes, n'a pas réussi à l'identifier. Il proviendrait d'un avion. Espérons que Ben n'aura pas besoin de pièces neuves pour le réparer.
5: Tu dis qu'ils ne les fabriquent plus.
3: Non. S'il faut retrouver des pièces,
5: d'accord,
3: ce sera difficile.
5: C'est vrai ?
3: Ouais.
5: Génial. Débrouille-toi, Turboman.
3: C'est mon problème. J'ai compris.
8: À l'atelier, les mystères du faisceau électrique commencent à s'éclaircir, au moins pour Fuzz.
2: Essayons de voir quelle partie du circuit fonctionne. T'as quelque chose ?
3: Rien.
2: Les clignotants ?
3: Rien. Oui.
2: Bon, je pense qu'il va falloir tout reprendre méthodiquement.
8: Pour l'instant, le courant ne passe pas complètement entre Tim et le Land. Le turbo se révèle lui aussi récalcitrant.
3: Je n'avais jamais vu une turbine de cette forme. C'est la première fois que je vois ça.
5: Elles sont carrées d'habitude ?
3: Non, c'est la forme des ailettes.
5: Ce sera difficile de changer de turbo si on a des problèmes avec celui-ci ?
3: Très difficile. À moins de retrouver la même sortie, il faudra changer la tubulure d'échappement et remettre le vieux retour au même endroit. Et ça, c'est pas facile.
5: Quel est ton niveau d'inquiétude entre 0 et 100 ?
3: Sur 100 ?
5: Oui.
3: 99.
8: Une des petites modifications.

0: Ce Land est probablement l'une des meilleures voitures classiques britanniques de tous les temps.
1: Absolument.
0: Le Land 80 pouces.
2: Fuzz a choisi le lieu idéal pour montrer à Tim comment il a attrapé le virus des Land Rover.
0: Ça, c'est du tout-terrain.
1: J'en avais jamais fait.
0: Jamais ?
1: Non, et ça m'angoisse un peu.
0: C'est vrai ?
1: Mais où est-ce qu'on est, là ? Et on va où ?
0: C'est le Land Rover Experience.
1: C'est une rivière, ça ?
0: Ouais, tu risques de te mouiller les pieds.
1: Il y a 70 cm d'eau. T'es sûr de toi ?
0: C'est génial. Regarde.
1: Oh, mon Dieu.
0: Tes pieds sont mouillés ?
1: J'ai l'impression de faire du bateau.
0: T'as vu ça ? Une voiture conçue à la fin des années 40. Tu comprends pourquoi elle dure ?
2: À sa sortie en 1948, le premier Land Rover a obtenu un succès immédiat. Les agriculteurs, les militaires, les services d'urgence se le sont arrachés. Et pour cause, il avait été conçu dans un but pratique et faisait preuve d'une solidité sans égale.
0: Une autre expérience ?
1: Non, c'est impossible, il y a 30 degrés. On va partir en tonneau.
0: Tout ira bien, Tim.
1: Non, je crois pas.
2: Son créateur, Maurice Wilkes, alors chef de bureau d'études de Rover, se serait inspiré de la Jeep qu'il utilisait dans sa ferme. Le Land pouvait affronter les pires terrains de la planète grâce à son solide châssis échelle en acier et à sa carrosserie ultra légère en aluminium.
0: T'en penses quoi ?
1: C'est dément. Ça devrait être interdit, c'est trop cool.
2: Land Rover estime que sur les 4,5 millions de véhicules produits, les deux tiers seraient encore utilisés. Rien d'étonnant donc à ce que Fuzz y soit autant attaché.
0: Il passe partout. On dirait un petit chamois. Cette boîte de vitesse est un régal.
1: Tu sais pourquoi j'aime cette voiture ? Parce qu'elle me fait oublier l'enfer qui nous attend pour arriver au même résultat.
2: Après cette cure de jouvence, il est temps de retourner au turbin. Ils sont sans nouvelles du turbo. Mais le travail ne manque certainement pas, à commencer par l'un de ceux que Tim déteste le plus.
1: Alors, par quoi on commence ?
0: Il faut le penser entièrement.
1: Fais-le, toi. Il y a de la mécanique à faire ?
0: Non, pense-le. Pour le moment, c'est la priorité numéro un. Il faut le préparer pour la peinture.
1: C'est gonflant.
0: Je sais, mais fais-le quand même.
2: S'il y a bien une chose qui rend Tim hystérique, c'est de poncer une voiture pendant des heures avant de pouvoir la peindre. Il ne tarde pas à trouver une bonne excuse pour s'échapper.
0: Quoi ?
1: Tu me croiras jamais.
0: Probablement pas.
1: J'ai complètement oublié le décapage du toit.
0: Bien sûr, tu ferais n'importe quoi pour échapper à ce travail.
1: Non, pas du tout. Faut juste que j'aille décaper le toit.
0: Ok, au revoir Tim.
1: Je t'entends plus.
0: Tu vas travailler ?
1: Je t'entends pas. Je suis parti.
2: Heureusement pour Tim, il existe une méthode plus rapide pour préparer les pièces démontables. Il suffit de les envoyer au décapage. Le toit des Land se compose en grande partie d'aluminium, ce qui interdit le décapage chimique qui le dissoudrait.
1: Salut.
2: Mais le sablage donnera un résultat impeccable. Les deux activités préférées de Tim sont le sablage...
1: Je les ai mis.
2: ...et les films de science-fiction.
1: J'y vais.
2: Et quand il peut réunir les deux... Mais avant de projeter ces millions de particules à 7 barres de pression, quelques précautions sont indispensables.
1: Fermez la porte.
2: Il ne faudra pas longtemps pour rendre sa splendeur passée à ce toit incrusté de mousse. Et avec Fuzz qui s'active énergiquement à l'atelier sur le reste de la carrosserie, la transformation esthétique du Land de Sam est bien partie. Évidemment, il reste ce turbo parti en réparation et dont ils n'ont toujours aucune nouvelle. La nouvelle mission de Tim et Fuzz consiste à restaurer un Land série 1 de 1952. Ce véhicule historique appartient à Sam, qui en a hérité à la mort de sa mère. Cette dernière a autrefois remporté de nombreuses compétitions de 4x4 avec ce Land. Mais une série de pannes coûteuses a condamné depuis 16 ans ce véhicule à l'immobilité et à une lente décrépitude.

0: Nos deux complices espèrent faire revivre le vieux Land. Mais comme ils ne disposent pour cela que de 3 semaines, chaque minute compte. Le toit a été sablé et préparé pour sa mise en peinture. Mais il reste à examiner les freins et ils ne savent toujours pas si le turbo est réparable ou pas. Il reste encore beaucoup à faire, mais ils n'ont plus que 7 jours devant eux. Le toit décapé est de retour. Mais Tim doit lui trouver de nouvelles vitres. Et il sait déjà que ce sera une mission presque impossible. Abandonnant Fuzz et Phil à l'activité qu'il maîtrise le mieux, Tim se rend chez l'un des plus gros détaillants de pièces de Land Rover du pays pour faire ce qu'il maîtrise le mieux.
1: Il n'y a pas une pièce de Land qu'ils n'ont pas.
2: Luke.
3: Salut Tim.
1: Salut, ça va?
3: Content de te voir.
1: Tiens, voilà la liste de Fuzz.
3: Ok.
1: C'est lisible?
3: On a reçu des listes plus lisibles.
1: Alors, tête de levier de vitesse, j'ai cru que Fuzz parlait de moi. Les roues, d'accord, super. Où sont-elles?
3: Tu veux vérifier ces pièces?
1: Voilà, tout est là.
3: Joint, filtre, kit de joint, et pour ton levier de vitesse.
1: Ma tête.
3: Mais on a un souci.
1: Quoi?
3: Tes vitres.
1: Non, j'étais sûr que tu dirais ça.
3: C'est difficile à trouver.
1: Qu'est-ce qu'on fait?
3: À la place, je peux te proposer une capote.
1: Une capote en toile?
3: Tout à fait. J'en ai une derrière.
0: Bien que d'origine sur les séries 1, il est impensable d'en monter une sur le Land de Sam.
1: Ah, un Land série 1 80 pouces.
0: Ce qui n'empêche pas Tim de l'examiner.
1: Si ça ne tenait qu'à moi, j'en prendrais une sans hésiter. Mais la jeune femme nous a confié sa voiture avec un hardtop.
3: D'accord.
1: Il faut le lui rendre avec le même hardtop. On n'a pas le choix.
3: Je peux faire autre chose.
1: Oui.
3: Appelle mon patron. C'est l'expert numéro 1 des Landes syriens dans le monde.
1: Dans le monde?
3: Il trouvera peut-être une solution.
1: Ce serait génial.
3: Ne bouge pas.
1: Merci. Vous savez quoi? Plus je regarde cette voiture, plus je me sens rongé par l'inquiétude. Voilà l'état dans lequel il est sorti d'usine. Le nôtre est sorti dans le même état, mais il a été considérablement modifié. Pas seulement avec des pièces de chez Land Rover, mais avec des pièces bizarres, issues d'autres véhicules ou même d'avions, comme le turbo. Si on a d'autres problèmes avec ces pièces-là, on ne pourra jamais restaurer cette voiture à temps. Voilà la réalité.
0: Pendant que Tim attend son audience avec le gourou des Land Rover, Fuzz s'attaque au freinage. Quand le Land roulait encore, Sam avait du mal à freiner et Fuzz aimerait bien savoir pourquoi.
4: Ils m'ont l'air en très bon état. Les garnitures sont récentes, les cylindres de roues aussi. Le moyeu débrayable fonctionne.
3: Parfait.
4: Même si ce Land a l'air un peu déglingué, de manière générale, il est très propre.
0: Si à l'avant, les freins semblent fonctionner, à l'arrière, c'est une autre histoire.
4: Le cylindre est plein d'huile. On voit bien ici que cette huile a coulé un peu partout sur les garnitures. Et s'est répandu sur la partie censée frotter pour empêcher la roue de tourner. Ce qui veut dire qu'on sera obligé de remplacer les freins arrière. Les tambours ne valent pas mieux. Et évidemment, il faudra aussi remplacer les joints speed et moyeux. On aura plus de travail sur l'arrière.
0: Chez le distributeur de pièces de Land Rover, Tim rencontre John Craddock, la source de toute connaissance sur les séries 1.
3: Tim!
1: John!
3: Enchanté.
1: Enchanté.
0: Et si on revenait à cette histoire de vitres?
3: Seulement en occasion. Si vous avez le hardtop et si vous n'avez besoin que des vitres, on vous en trouvera.
1: D'accord.
0: Pour les vitres, c'est réglé. Et Tim en profite pour confier ses autres problèmes.
1: Le nôtre a été énormément modifié. Voilà une photo. Regardez.
3: Mon Dieu!
1: Exact. Ça commence bien.
3: Pourquoi le capot est placé comme ça?
1: C'est un moteur différent, surmonté d'un énorme turbo.
3: Un turbo sur un série 1?
1: Bah ouais. Non?
3: Ne faites pas ça. C'est affreux.
1: Vous pourriez peut-être passer nous voir, histoire de jeter un œil dessus?
3: Oui, je vais venir voir.
1: Formidable.
0: John l'intégriste vient de confirmer leurs inquiétudes concernant le turbo. Sa réparation est un casse-tête. Pourrait-on restaurer la voiture sans ce turbo? Il convoque le compagnon de Sam pour lui demander son avis.
1: John, voici Dan,
4: Bonjour.
1: Dan, voici John, le meilleur expert en série 1 dans le monde. Je vous ai fait venir parce que j'ai montré une photo du Land à John et il a été très honnête. John, dites à Dan ce que vous en pensez.
3: Quelqu'un a monté un diesel de litre 2 avec des arbres de série 3. Il n'y a plus grand-chose d'origine dessus.
4: Et je le sais bien.
3: À l'intérieur, on a déplacé les pédales, rajouté des instruments. Ce n'est pas si terrible, parce que le bloc d'instruments d'origine est encore là. Et on a fabriqué un beau boîtier qui se fixe en bas du pare-brise. On peut le laisser, car il se démonte facilement. C'est un beau série 1. On peut le restaurer avec un moteur de 2 litres.
4: Elle ne va pas apprécier.
0: Dan est inflexible. Il faut conserver la configuration d'origine du Land. Mais que devient le turbo toujours en réparation? S'il n'est pas réparable, peut-être peut-on s'en passer.
3: Ce moteur n'a pas de turbo. Il n'en a jamais eu. Et il n'en aura peut-être jamais.
0: Turbo or not turbo? Telle est la question.
3: Ce ne sera plus sa voiture. Ce ne sera plus Arnie.
4: Il faut remonter un turbo?
3: Désolé, les gars.
4: Je crois qu'on vient de se faire moucher, John.
0: Ce qui démontre que le collectionneur ne cherche pas toujours à retrouver un état d'origine. Ses motivations peuvent être parfois purement sentimentales. Sam aime cette voiture exactement comme sa mère la lui a laissée, avec tous ses défauts.
3: D'accord, on est loin de l'origine, mais ce que femme veut...
1: C'est elle qui décide.
3: Ouais.
1: Allez, venez, on va se réconcilier autour d'une tasse de thé.
0: Il faut remonter ce turbo. Mais si Ben, le spécialiste, ne parvient pas à réparer sa fuite d'huile, ils auront un problème de taille. Et bien entendu, Tim reçoit un appel confirmant ses pires craintes.
3: Bon, je suis désolé, mais j'ai de mauvaises nouvelles. Il faut changer l'espi.
2: On va être obligé de faire les deux côtés.
3: Tu veux passer au garage
2: pour voir comment ça se présente?
1: Bah, j'arrive, merci, à tout de suite.
3: Bye.
0: À la vitesse de l'éclair, Tim retrouve Ben pour obtenir une explication.
1: Bon, j'espère que t'as pas de mauvaises nouvelles.
2: Tu vas bien?
1: Et toi, où en es-tu?
2: La bonne nouvelle, c'est que l'axe est en très bon état.
1: S'il est en bon état, pas besoin d'en chercher un. Et la mauvaise nouvelle?
2: La mauvaise nouvelle...
1: Arrête de tripoter ces trucs. C'est quoi?
2: Le joint qui retient l'huile dans le turbo côté échappement.
1: D'accord.
2: C'est un segment de piston. Ça m'étonne de voir ça sur ce turbo.
1: Ça?
2: Oui. Et il est introuvable en Europe.
1: C'est tout ce qu'il te faut?
2: Oui. Avec cette pièce sur le carter arrière. C'est un joint spi.
1: Sinon, tout le reste du turbo est bon.
2: Apparemment.
1: À part ça et ça.
2: Oui.
1: Qui sont introuvables.
2: Voilà.
1: Quelle est ta boisson préférée?
2: Le brandy.
1: Avec quoi?
2: De la limonade.
1: Si tu remues ciel et terre et que tu trouves ces deux pièces, j'irai moi-même t'acheter la limonade. Allez, au boulot!
2: Rajoute le brandy, ça ira encore plus vite.
1: Bon, je vais y réfléchir. Fais pour le mieux.
2: D'accord.
1: À plus tard.
2: C'est parti.
1: Salut.
2: Au revoir.
0: Ben a déjà essayé dans toute l'Europe. Mais soyons positifs, il y a encore le reste du monde.
1: On a préparé tous les outils. On est prêt à travailler, mais le turbo est toujours chez Ben. Et on dépend de ces deux petits joints pour savoir comment on va remonter la voiture. C'est trop stressant pour moi.
0: Tim a raison de s'inquiéter à 2 jours de la restitution du Land à sa propriétaire. Quand nous avons filmé Sam à son insu, nous l'avons inscrite à un concours pour gagner un essai sur l'un des tout derniers 4x4 et devinez qui est la gagnante? Bravo! C'est Sam! Il reste à espérer que le Land qu'elle gagnera aura un turbo en bon état. À l'atelier, le travail continue envers et contre tout, avec ou sans turbo, et le vieux taco reçoit une couche de peinture. Ils peuvent enfin rayer cette tâche de leur liste. La faiblesse du freinage n'est plus qu'un mauvais souvenir grâce à des garnitures et des tambours neufs à l'avant et à l'arrière. Fini les feux rouges grillés. Mais sans turbo, tout ça ne servira à rien.
4: Tim?
1: Ouais?
4: On doit récupérer ce turbo maintenant, tout de suite.
1: C'est bon, t'énerve pas.
4: Sans turbo... cette voiture ne roulera jamais.
1: C'est bon, je le rappelle. Moi aussi, j'en ai marre.
5: Turbo Units, bonjour.
1: Salut, c'est Tim, tu vas bien? Désolé de te harceler, mais on doit savoir où en est ce turbo, parce que tout dépend de lui maintenant.
5: Je l'ai réparé en réutilisant les vieux joints. Impossible d'en trouver des neufs.
1: Et tu crois qu'ils tiendront?
5: Je pense que ça ira comme ça.
1: D'accord, j'arrive tout de suite.
4: Merci, au revoir.
0: Ben a réussi à réutiliser les vieilles pièces. Tandis que Tim fonce récupérer le turbo, le travail sur la voiture reprend.
4: Il nous reste un jour, et cette voiture est loin d'être terminée. J'y crois de moins en moins.
0: Fuzz est inquiet et on peut le comprendre. Mais le turbo est enfin de retour, et après un remontage ultra rapide, c'est le moment de vérité. Va-t-il fonctionner? Va-t-il perdre son huile?
4: On y va.
1: Allez.
4: C'est parti.
6: Yes!
4: Super. On y est presque.
1: C'est vrai.
4: Encore un petit effort.
1: Au travail.
0: C'est une réussite. Le turbo est comme neuf et le moteur ronronne doucement. Le problème est enfin résolu, mais ils ne pourront pas se reposer sur leur laurier car ils n'ont plus que quelques heures pour terminer. Demain, Sam, la propriétaire d'Arnie, aura la surprise de sa vie.
4: Allez,
3: on lève et on pose.
0: Ils devront encore veiller tard pour peaufiner les derniers détails. C'est le grand jour. Ils vont restituer à Sam son Land Rover série 1. Dans le parc bucolique de Peak District, l'hôtel Luz Hill vient tout juste de changer de propriétaire. Il s'agit d'un certain Mr. Shaw. Tim a endossé ce rôle pour garder un œil sur Sam. Il détournera son attention et la gardera à distance de son Land Rover. Sam pense avoir remporté le premier prix d'un concours, une nuit d'hôtel et un essai à bord d'un nouveau 4x4. Elle ne se doute pas qu'elle conduira la voiture dont elle a hérité de sa maman, une ancienne championne de tout-terrain. Fuzz arrive avec la voiture entièrement restaurée.
7: Hello.
4: Bonjour.
1: Bonjour, monsieur. Tu t'attendais pas à voir ma belle gueule derrière ce comptoir, pas vrai?
4: Ta belle gueule?
1: Tu vas bien?
4: Parfaitement bien.
1: C'est parce que t'as pas assez bossé.
4: Allez, viens voir.
1: Vous m'aviez caché qu'il y avait une marche ici. Vous êtes renvoyé. C'est une honte.
4: Admire.
1: Wow.
0: Malgré ses 60 ans, ce Land semble tout juste sorti de la chaîne de fabrication.
1: Je le dis pas souvent, mais je dois bien reconnaître que là, j'ai fait un boulot extraordinaire.
4: Tu parles de ces deux boulons que tu as installés personnellement?
1: Très drôle. Bon, voilà le plan. Cet hôtel m'appartient. Quand ils arriveront, je leur ferai faire la visite des lieux. Ils ne se douteront de rien. Toi, tu resteras caché là-bas avec le reste de la famille et hop, on les fait sortir et on dévoile tout.
4: Parfait.
1: Tu t'occupes de ça, moi je vais récupérer le contenu du tiroir caisse.
4: Ne fiche pas tout en l'air.
1: À tout à l'heure, bonne chance.
4: J'adore ton costume.
1: Mesdames, avez-vous apprécié mon hôtel?
0: Pendant que Tim règle les derniers détails dans le restaurant, Fuzz part chercher le Land quelques centaines de mètres plus loin. Les deux frères, la sœur de Sam et leur ami Paul, sont venus se joindre à la surprise. Que pensent-ils du nouvel Arnie?
3: Je savais qu'il serait beau, mais pas à ce point-là. Ça me rappelle quand on le démarrait le matin pour partir à l'école.
8: Elle sera bouleversée, en état de choc et en même temps ravie.
0: Le piège est tendu. Il ne reste plus qu'à attendre. Sam et Dan arrivent pile à l'heure prévue. Sam croit qu'ils sont filmés en tant que gagnants du concours et Tim, le directeur, doit détourner leur attention avant que Fuzz apparaisse avec le Lord. Tim commence à se laisser gagner par le stress.
1: Je filme avec mon téléphone portable. Regardez sur la vidéosurveillance. Voilà Dan, qu'on connaît déjà. Et voilà Sam. Dans quelques secondes, ils vont passer la porte de la réception qui se trouve là.
4: On va tous monter dedans et faire le tour. En voiture.
1: Allez, allez. Je deviens nerveux, c'est trop long. Allez, avancez.
9: Ok.
1: Bon, c'est parti. Souhaitez-moi bonne chance.
6: Hi.
1: Bonjour.
2: Bonjour.
1: Bonjour, je suis Tim, le directeur.
8: Bonjour.
1: Enchanté. Il paraît que vous avez gagné un concours.
2: Oui.
1: Où était-ce ?
2: À Isnor Castle, au Land Rover Experience.
1: Vous avez gagné une journée avec un nouveau Land Rover ?
2: Je crois que c'est ça.
1: Bien.
0: Pendant que Tim les occupe en jouant les idiots, le Land et la famille de Sam approchent lentement.
1: Ils viennent d'appeler, ils sont un peu perdus. On va patienter, si vous voulez bien, excusez-moi. Allô ? Votre voiture arrive. Les gens se perdent tout le temps. On est au milieu de nulle part, mais c'est un petit coin de paradis, vous verrez.
8: On s'est perdu, nous aussi.
2: On est passé devant.
1: Ah, voici. C'est pas un bruit de Land Rover, ça ?
4: Elle nous a vus ?
8: Non.
2: On dirait un Syrien, non ?
8: C'est vrai.
4: Nous voilà. Une livraison pour Sam.
1: Est-ce que vous réalisez ce qui se passe ?
8: Non.
1: Vous nous reconnaissez ? Parce que votre ami regarde souvent une émission et en ce moment, vous y participez. Nous avons pris votre voiture et nous l'avons entièrement restaurée.
2: Tu es dans Car SOS.
8: C'est fantastique. Merci.
2: Je n'ai rien fait.
8: Il est absolument magnifique.
1: Montrez-moi vos mains. Tendez-les. Vous tremblez ?
8: Un peu.
1: Approchez. Est-ce qu'on peut applaudir Sam ? Montez et faites un tour avec.
8: D'accord.
2: Bonne balade.
0: À son arrivée à l'atelier, cette fougueuse petite voiture était au bout du rouleau. Mais en trois petites semaines, le Land de Sam s'est métamorphosé en roi du tout-terrain. Son intérieur délabré a été entièrement refait, tout en conservant ses blocs d'instruments si particuliers. Sa carrosserie fatiguée a été rénovée et renforcée avant de recevoir une couche du vert bronze Land Rover. Mais, et c'est le plus important, la maman de Sam aurait reconnu instantanément son champion, son Arnie bien-aimé.
8: Je m'asseyais dedans quand il était devant le garage, complètement vide. Et je me disais qu'un jour, il y aurait un siège ici. Vous avez fait un travail fabuleux. Je suis sidérée. Merci, Dan. Toi. Ça faisait longtemps.
1: Demi-tour, ça se conduit dans l'autre sens. Fuzz, c'est la première personne à qui on rend sa voiture dans Car SOS qui repart en marche arrière.
4: C'est vrai.
8: Quel bonheur de conduire Arnie. C'est tellement agréable. Dès que j'ai vu Arnie arriver, je me suis dit, qu'est-ce qu'il est propre. Il est tout neuf, c'est vraiment bien. C'était une journée très bizarre. Je m'attendais pas du tout à ça. Merci.
2: Je t'en prie. Tu es contente ?
8: Oui, très. Je suis très contente de le conduire. Difficile de faire mieux comme Land Rover Experience.
2: Oui.
8: Je ne m'y attendais pas du tout.

0: Aujourd'hui dans Car SOS, le roi de la mécanique, Fuzz Townsend.
1: Où est passé mon gros marteau?
0: Et le sorcier des pièces détachées, Tim Shaw.
2: 20% de réduction.
3: Il m'a encore eu.
0: Repartent en mission pour sauver les voitures classiques de propriétaires méritants.
2: Prenons notre envol, Fuzz.
0: Cette fois, ils s'attaquent à leur toute première voiturette.
1: Ça part en sucette.
0: Un tricycle original qui monte à la tête de Tim.
2: Attendez ici. Gardez vos mains dans vos poches. Ne touchez à rien. Je reviens.
0: Ils ont trouvé un bobsleigh à deux places.
2: En avant, Car SOS!
0: Ils se lancent dans une course contre la montre pour faire une belle surprise à un propriétaire qui ne se doute de rien.
2: J'y crois pas.
4: C'est votre voiture.
1: La vache!
2: C'est vous! Bon sang, c'est ma voiture!

0: Aujourd'hui, Tim et Fuzz se rendent dans le Devon, dans l'ouest de l'Angleterre. Mais l'excès d'oxygène et de fromage est monté à la tête de Tim.
1: Fuzz, mon ami, nous allons chercher un avion.
2: Oui, nous sommes ici pour récupérer une Messerschmitt.
3: Oui, oui.
2: Mais ce n'est pas un avion.
1: Enfin une émission sur la Seconde Guerre mondiale.
2: Ne parle pas de la guerre. On vient chercher une Messerschmitt Cabin and Roller qui possède trois roues.
1: Donc, un avion.
2: Non, un tricycle motorisé des années 50.
1: C'est presque un avion, Fuzz. C'est ce qui m'a convaincu de venir dans ce trou perdu. Attends. On l'a dépassé, là.
4: Cette Messerschmitt qui vient d'être importée d'Allemagne est prête à sillonner nos campagnes. Et avec une vitesse maximum de 100 km/h, elle nous donne un aperçu du futur.
0: La KR200, bien que dépourvue d'ailes et d'hélices, a été produite par les usines Messerschmitt, le fabricant de chasseurs de la Seconde Guerre mondiale. Dans les années 50, l'avionneur interdit de toute activité aéronautique s'est tourné vers la conception de voiturettes. En cette époque marquée par l'inflation et les bas salaires, la KR200 devient un succès avec presque 12 000 exemplaires vendus la première année. Mais le boom économique allemand des années 60 fait rapidement sombrer ses ventes. La KR200 avec laquelle ils ont rendez-vous a, elle, sombré dans l'oubli au fond d'un cabanon au milieu de nulle part.
1: Continue, continue.
2: Je n'irai pas plus loin, c'est bon, j'en ai marre. Je m'arrête ici.
1: Très bien, comme tu veux. C'est là-bas.
0: La voiturette en question appartient à Sam, un concepteur graphique de 23 ans, fou de voitures classiques. Il l'avait achetée pour la restaurer avec son père Rob et partager ainsi de bons moments. Rob était un nostalgique de ce microcar qu'il avait conduit dans sa jeunesse. Mais lorsque Sam a appris qu'il souffrait d'une grave maladie du cœur, leur projet de restauration est brutalement passé à la trappe. C'est la petite amie de Sam, Sophie, qui a contacté Car SOS pour tenter de concrétiser ce rêve. À condition que Tim et Fuzz, perdus dans les terres sauvages du Devon, la retrouvent.
2: Tu sais la lire ?
1: Je sais où je vais.
2: Donne-la-moi.
1: J'essaie de continuer.
5: Vous voilà.
1: Bonjour Sophie.
5: Bienvenue.
1: Agent Shaw et agent Townsend.
2: Comment allez-vous?
1: Ravi de vous rencontrer.
5: Moi aussi.
1: On m'a raconté qu'un Messerschmitt avait explosé en vol pendant la guerre et qu'il s'était écrasé quelque part dans le coin, c'est vrai?
5: Tout à fait.
1: On peut le voir?
5: Bien entendu, oui, oui.
1: Allons-y.
2: Passez devant.
1: Je tiens plus en place, moi.
2: La voilà.
1: Vous l'avez déjà caché?
5: Oui.
2: On va jeter un œil dessus.
1: Oh la vache. C'est un cockpit, d'avion. Elle est géniale.
2: C'est incroyable. Elle paraît tellement excentrique aujourd'hui. Il y avait pourtant beaucoup de véhicules comparables en circulation dans les années 50. Je peux l'examiner?
5: Bien sûr, allez-y.
2: On doit inspecter cet engin en détail.
1: Elle vous plaît?
5: Bien sûr.
1: Pourquoi? Pourquoi?
5: Elle est petite.
1: C'est certain. Bon. Yeah. Voici ce qu'on va faire. Fuzz, je te laisse ici pendant qu'on ira bavarder.
5: Okay. D'accord.
1: Fuzz, méfie-toi. Un Allemand se cache peut-être par ici. À tout de suite. T'as de la chance.
2: Si je ne me trompe pas, la KR200 possède trois pédales. Une, deux et là, la troisième. Voilà sa plaque de châssis. C'est le modèle sportif. Croyez-le ou non, mais son moteur est plus puissant.
1: C'est la voiture de Sam, votre petite amie, et il la restaure avec Rob, son père.
5: Oui, c'est un projet familial.
1: C'est autant une voiture qu'un avion sur roue. Quel engin étrange.
5: Pour moi, elle est différente. Elle est unique.
1: Pour un amateur de voitures, c'est un véhicule vraiment à part. Pour un néophyte, elle a un côté comique.
5: Oui. Mais elle doit être amusante à conduire.
2: Bon, au moins... Le pare-brise est en bon état. Sinon, ce serait une énorme galère à remplacer. Déjà ça, c'est bon. Mais la verrière est en miettes. Un peu de jeu dans la direction. Il n'y a pas grand-chose à revoir. Quelques boutons. Le contacteur. Qu'est-ce qu'il y a à l'arrière? C'est un siège. Ou du moins, une partie de siège. Tant mieux.
1: Pourquoi a-t-elle été abandonnée?
5: Ils l'avaient achetée pour la restaurer. Mais il y a quelques années, la santé de Sam s'est dégradée. et il a été victime d'une myocardite.
1: De quoi s'agit-il?
5: Cela touche le muscle autour du cœur. Pas le cœur lui-même, c'est souvent d'origine virale.
1: D'accord.
5: C'est l'équivalent d'une crise cardiaque, mais ça lui est arrivé à 18 ans.
1: À 18 ans?
5: Oui, en première année d'université. On y survit rarement à cet âge-là.
1: Comment ça se passe au quotidien?
5: Il souffre de fatigue chronique. Il est épuisé dès le réveil et il se couche fatigué.
1: Il vit comme un homme âgé?
5: Oui.
1: C'est vrai?
5: Oui, ils lui ont dit qu'il avait le cœur d'un homme de 60 ans.
1: Vraiment?
5: Oui.
0: Pour rencontrer Sam, nous lui avons fait croire que nous tournions un sujet pour une association luttant contre les maladies cardiaques.
3: Ma vie quotidienne est bouleversée depuis longtemps. Chaque journée est différente. Certaines sont bonnes, d'autres mauvaises. Psychologiquement, c'est un défi quotidien. Vous avez 18 ans, vous êtes actif, en forme, et d'un seul coup, vous devez vous adapter. En fait, je ne suis jamais vraiment heureux.
1: Il vit chaque journée comme un cadeau?
5: Oui.
1: Vraiment?
5: Oui.
1: Je vois, c'est vraiment sérieux. Il ne faut pas prendre ça à la légère, c'est gravissime.
5: Oui.
1: D'accord, faites-moi, on va s'y atteler et on va la terminer.
5: Super.
1: Quand je dis s'y atteler, c'est une image, hein. On va essayer de la restaurer. Allons voir comment elle s'en sort.
5: Super.
1: Allons-y.
2: Ok, quelque part là-dedans, on a un moteur minuscule. Le voilà, c'est un sax. On dirait plus un scooter qu'une voiture. On a donc un moteur dans un état incertain, une carrosserie totalement en ruine, la verrière, là aussi c'est rouillé. Il faut tout refaire. Petite voiture, mais grosse restauration. Allez, Tim, viens pousser avec tes gros bras.
1: En pleine lumière, elle est rikiki.
2: Je sais, allez, pousse.
1: D'accord, on va partir. Je préfère vous éviter le spectacle embarrassant de deux vieux penchés sur ce truc bizarre. Ravi de vous connaître.
5: Moi aussi.
1: Bon, on se revoit à l'atelier.
2: À bientôt.
5: Au revoir.
1: Allez, Fuzz.
2: Tu es en mode turbo. Voilà pourquoi j'aime les voitures anciennes. Par le passé, on pouvait voir des engins absolument incroyables, délirants, et c'en est un. D'accord, ce truc tombe en morceaux. C'est un tas de rouille, mais il est hallucinant.
0: Il s'agit peut-être de la voiture la plus originale qu'ils ont jamais récupérée, et ils sont apparemment tombés sous le charme. Un charme qui risque de se briser dès leur arrivée à l'atelier.
1: D'habitude, je m'installe à gauche et toi à droite. Mais là, il n'y a ni gauche ni droite. Il faudra s'installer en tandem. On devra s'asseoir en file indienne.
2: Allez, c'est parti. Si on regarde dessous, le moteur perd de l'huile. La boîte de vitesse aussi. L'échappement est mort.
1: On a un moteur de moto.
2: Ouais. Tiens, la roue arrière tourne. C'est bon signe.
1: Je cherche une roue pour ma brouette.
2: Tout est rouillé.
1: Regarde l'armature, le plancher, entièrement rongé par la rouille.
2: Oui, et la partie gauche s'est complètement détachée. C'est tout léger, en fait. On passe à travers la tôle. Oh, on est déjà à l'avant.
1: C'est tout? Il n'y a rien d'autre? Le reste a disparu.
2: Tout est là. Il n'y a rien d'autre. Cette voiture est morte de chez morte. Elle est totalement corrodée. Elle tombe en morceaux.
1: On la repose et on la désosse.
2: D'accord.
1: C'est parti.
0: Tim et Fuzz ont récupéré la Messerschmitt KR200 de 1958 de Sam. Ce tricycle à moteur coiffé d'un cockpit d'avion leur a été livré avec les options corrosion, crasse et un chauffage très particulier.
2: Ça te rappelle quelque chose?
1: Oui, un aspirateur.
2: Voilà, il se relève comme ça. Ensuite, on peut lever le capot moteur. Dans cet ordre-là.
1: C'est le moteur ou le différentiel? T'as vu ça? À quoi ça sert?
2: C'est une vieille bande d'échappement. C'est une réparation. On va démonter ce capot, puis la verrière, enlever tout l'intérieur. Ensuite, un petit coup de plumeau et le moteur sortira en un rien de temps.
1: C'est dans un état.
2: Je peux fermer la verrière?
1: Une ruine? Regarde. Tiens, voilà quelque chose pour les problèmes de ton père. Il s'assoira dessus.
2: Merci beaucoup.
1: Tiens, merci.
0: Ouais, profitez bien de ces bons moments, car le démontage de cette voiturette est la partie la plus facile. Son remontage risque de prendre un peu plus de temps. Le petit moteur monocylindre de temps qui semble plus appartenir à un scooter qu'à une voiture ne s'est pas ébroué depuis des années. Sa rénovation totale sera indispensable. Ce sont également les vestiges de la verrière en acrylique qu'il faudra remplacer, si Tim réussit à en trouver une. Il y a aussi le problème de cette corrosion galopante. Il faudra découper une grande partie de la carrosserie et traiter le reste dans des bains anti-rouille. Cette petite voiture va nécessiter une énorme quantité de travail.
2: Voici le petit moteur deux temps de la Messerschmitt. Ça, c'est le moteur. Et sa boîte de vitesse est placée ici, à l'arrière. L'échappement descend par là, avec un petit échangeur thermique pour le chauffage de l'habitacle. Avant tout, je voudrais vérifier si ce moteur est bloqué. C'est un mystère. Oh, une seconde, c'est bon. Il tourne. Je démonte la bougie. Je vais maintenant boucher le trou de bougie avec mon pouce et faire tourner le moteur pour voir s'il y a de la compression. C'est bon. Je sens que mon doigt est légèrement aspiré. Il y a un peu de compression. Je refais un tour pour avoir de la compression à l'échappement, car c'est un deux temps. Apparemment, la compression n'est pas monstrueuse. J'avoue que je ne suis pas un expert en deux temps. Mais j'en connais un. Je vais lui apporter ce petit moteur.
0: À la différence de l'admission, de la compression et de l'explosion dans un moteur 4 temps, le moteur 2 temps développe son cycle sur seulement deux mouvements de piston. La combustion repousse le piston, expulse les gaz brûlés et remonte en aspirant le mélange air-carburant. En l'absence de soupape, les pièces en mouvement sont réduites. Mais comme les gaz frais et les gaz brûlés se mélangent, sa consommation de carburant est bien supérieure à celle d'un 4 temps. Tandis que Fuzz emporte le moteur de 10 chevaux chez un spécialiste, Tim se rend, lui, chez les spécialistes du trempage pour traiter la corrosion de la voiturette.
6: Avec une voiture aussi petite que la Messerschmitt, on tient une occasion idéale d'obtenir une réduction grâce à sa taille minuscule. C'est pas vraiment une voiture, alors je refuse de payer le plein tarif.
0: D'accord. Dans cette entreprise de trempage, on connaît bien Tim, ce qui n'est pas forcément un avantage pour lui.
6: Hey Steve !
7: Tim, c'est Matt.
6: Tu vas bien, Matt ?
7: Oui, pas trop mal.
6: J'ai quelque chose à te montrer. Ça va ?
7: Oui, bien, et toi ?
6: Bien, je te lâche pas. Je veux te montrer quelque chose. Quelque chose de très spécial.
7: C'est quoi ?
6: Il faut faire tremper tout ça. C'est une Messerschmitt.
7: Jamais entendu parler.
6: C'est une mini voiture. En fait, c'est même pas une voiture.
7: C'est vrai ?
6: Elle doit passer au trempage, mais bien sûr, je paierai pas le tarif voiture.
7: D'accord.
6: Il y en a une ou deux.
7: Tout est là, juste ça ?
6: Ouais.
7: C'est d'accord. Ce sera moitié prix si tout est là. Marché conclu ?
6: Sortons-les. Tiens.
7: Merci, Tim.
6: Tu t'en occupes ?
7: Je m'y mets.
0: Évidemment, le pick-up de Tim possède une particularité. Si on le charge soigneusement, sa contenance peut doubler, ou presque.
6: Voilà le nez.
0: Il faut reconnaître à Tim que son manque d'honnêteté est souvent compensé par une grande ingéniosité.
7: Quel morceau !
6: Mais non, c'est tout petit.
7: Il faut me donner un coup de main.
0: Un rangement soigneux produit parfois des miracles. Retrouvons Fuzz qui apporte le moteur de la KR200 chez Super Sprint. Ces spécialistes des scooters et des deux temps sont aussi capables d'en tirer un maximum de chevaux.
2: Salut, Hodge.
8: Salut, mon vieux.
2: Tu vas bien, Stu ?
7: Ouais.
2: C'est quoi, ça ?
7: Une Lambretta.
2: Vous en faites quoi ?
7: On s'attaque au record de vitesse.
2: Elle est censée monter à quelle vitesse ?
7: On espère taper un 230 ou un 240.
2: La vache, 240, rien que ça ?
7: Ça suffira pour l'instant.
2: Ça suffirait à n'importe qui ?
8: Oui.
2: Vous pouvez faire la même chose ?
8: Avec celui-ci?
9: On peut au moins le regarder.
8: D'accord, allons-y.
9: Pose-le sur le banc.
8: Oui, super.
9: Prends-le ici.
8: D'accord, allons-y, c'est lourd.
9: Ok.
8: Merci beaucoup.
7: De rien.
9: Ok, qu'est-ce que c'est?
8: C'est un moteur Sachs qui vient d'une Messerschmitt KR200. Pour moi, ça ressemble à un moteur de temps de scooter.
9: Bon, bah on va voir si on peut le ressusciter.
0: Le moteur très simple de 191 cm3 de la Messerschmitt était fabriqué par Sachs, l'un des plus anciens motoristes du monde. Si l'on en juge par la difficulté à le démonter, cet exemplaire pourrait même remonter à l'Antiquité.
8: Ok. Le premier moment de vérité. Il y a des résidus dans la culasse provenant de la combustion. Mais ça devrait être facile à nettoyer.
9: Un bon décalaminage.
8: Et voilà.
9: Regarde. Le cylindre est correct.
8: Je m'attendais à bien pire. Voilà ce qui explique le manque de compression. Les deux segments supérieurs sont coincés.
9: Fais-le tourner, il finira par sortir.
8: Voilà le segment. Il est placé autour du piston, dans le cylindre. Et il sert à empêcher le passage des gaz. S'il y en a trois, c'est pour assurer une bonne étanchéité à l'ensemble. Mais les résidus de combustion l'ont en quelque sorte collé dans sa gorge sur le piston. Et il n'y a plus de compression. Ce piston pourrait être réutilisé avec des segments neufs. Le cylindre est en bon état.
9: Oui, si tout se passe bien.
0: Bonne nouvelle, le moteur de la KR200 semble prêt à retrouver une seconde jeunesse. Allons voir Tim qui s'apprête à fondre sur une de ses vieilles victimes, pardon, connaissance, pour résoudre le problème de la verrière endommagée. Cette verrière est introuvable, à moins de réussir à convaincre un pigeon d'en fabriquer une neuve.
10: Paul. Salut.
9: Salut.
10: Comment ça va?
9: Pas mal.
10: Vous vous souvenez de moi?
9: Oui, je me souviens de vous.
10: Vous avez deux minutes?
9: Oui, mais vite.
10: Super. J'ai un truc pour vous. Les affaires marchent bien?
9: Asseyez-vous.
10: Merci. J'ai quelque chose qui devrait vous intéresser. Rudolf Hess, vous connaissez?
9: Non.
10: Bon, Rudolf Hess était le bras droit d'Hitler. Mais durant la guerre, il en a eu assez des forces de l'Axe et de l'Allemagne nazie et il a choisi de s'enfuir. Il a donc pris un avion, un Messerschmitt, pour voler jusqu'en Écosse. Il s'est malheureusement écrasé. Vous avez devant vous l'homme qui a découvert
9: l'Écosse,
10: cet avion. Pourquoi riez-vous?
9: Pour rien, continuez.
10: C'est tout, j'ai cet avion.
9: Vous avez l'avion?
10: J'ai l'avion et sa verrière qui est en plexiglas, en perspex, bref, une matière de l'époque. Elle est fracassée. Je suis en train de restaurer cet avion pour le FBI.
9: D'accord.
10: Je crois qu'il marche. Il a mordu à l'hameçon. Quelle importance si c'est pas un cockpit d'avion après tout?
9: Bon. Le voilà. Il est nickel. Pour un avion qui s'est écrasé.
10: Il a survécu au crash. Incroyable, hein?
9: Vous êtes sûr que ça vient d'un Messerschmitt?
10: Oui.
9: L'avion?
10: Oui, 100%.
9: Vous savez qu'après la guerre, Messerschmitt a fabriqué des voitures. Enfin, des voiturettes. Avec la même verrière. Attendez ici. Gardez vos mains dans vos poches. Ne touchez à rien, je reviens.
0: Quelle chance! Paul retrouve au fond de son atelier une verrière de Messerschmitt qui ne provient pas d'un avion.
9: Tenez.
10: Qu'est-ce que c'est? C'est quoi?
9: Une vieille verrière d'une voiturette Messerschmitt.
10: Quels feignants, ces Allemands. Ils ont utilisé le même moule pour la voiture. Et c'est plutôt pas mal. Pas mal du tout.
0: Elle n'est pas de première jeunesse, mais elle servira de modèle pour en fabriquer une neuve.
10: Et ensuite, comment fait-on pour en fabriquer une nouvelle? Parce qu'on vole dans une semaine.
9: Il faut reproduire celle-ci.
10: Bon, bah alors au boulot.
9: On doit d'abord la scanner.
10: Et on fait ça où?
9: Venez, je vais vous montrer. On le fait ici.
10: D'accord.
0: Tim a apparemment réussi une nouvelle fois son coup. La verrière originale reçoit une couche de craie, puis ses formes sont numérisées par l'ordinateur.
10: C'est incroyable!
0: On fabrique ensuite un moule en plâtre qui servira à créer l'exemplaire en acrylique par aspiration.
10: Ça va prendre combien de temps tout ça? Je peux partir avec aujourd'hui?
9: Non. Environ une semaine et demie.
10: Une semaine et demie?
9: C'est le temps qu'il me faut pour la terminer.
10: On peut réduire ça à une semaine? Parce que dans une semaine...
9: Je pense que oui, si vous me laissez travailler.
10: Pas de souci, je file tout de suite. Paul, merci beaucoup.
9: À dans une semaine.
10: Et bravo.
9: Au revoir.
10: Merci, à bientôt.
0: Le problème de la verrière est donc résolu. Revenons à l'atelier où les vestiges de la voiturette reviennent du trempage chimique et le résultat est quelque peu déroutant.
11: Hé les gars, devinez qui c'est.
12: Ça te va bien, garde-le.
0: C'est bien leur seul sujet d'amusement, car la carrosserie une fois décapée, il est évident que cette voiturette n'est plus qu'une grande passoire. Chaque pièce est criblée de trous. Certaines parties sont encore disponibles à la vente, mais il faudra refabriquer les autres. Et tandis que les carrossiers se mettent au travail, Tim et Fuzz en profitent pour en apprendre un peu plus sur cet étonnant cockpit sur roues.
13: Décollage!
14: Here we go.
13: Prenons notre envol, Fuzz! Ouais!
15: C'est le truc le plus bizarre que j'ai jamais conduit. Depuis mes 6 ans, en tout cas. On dirait une voiture à pédales.
13: Tu fais un super pilote.
15: Le guidon est très sensible.
13: C'est vrai?
15: Oui, regarde, regarde!
13: Ouais, encore! Tourne un peu!
15: Attends.
13: T'as vu? C'est incroyable. Il faut être très précis.
15: Exactement. Au moindre geste brusque, on part tout de suite en tonneau.
13: On se sent très fragile.
15: C'est clair.
13: J'ai la tête contre le gros œuf. Cette voiture fait penser à un casque pour deux personnes.
15: C'est vrai.
13: Quel effet ça fait de conduire une Messerschmitt KR200?
15: C'est comme les voitures à pédales de notre enfance, en incroyablement plus rapide. Là, on taquine le 50 à l'heure. Et je crève de trouille. Je m'accroche.
13: On nous fait des signes? Des signes de compassion, tu crois?
0: Si l'on oublie ses trois roues, ses freins actionnés par câble et un guidon de tricycle d'enfant, la KR200 possède de nombreux atouts. Elle ne consomme que 3 litres d'eau au 100, elle vous met de bonne humeur et remplace avantageusement un caddie dans les supermarchés.
13: Continue.
15: Qu'est-ce que tu veux?
13: Encore. Arrête. Voilà les marteaux.
15: Ok.
13: Le marteau, c'est bon. Je prends ça.
15: C'est bon?
13: Oui, une disqueuse.
15: On aurait peut-être pu prendre un caddie.
13: Et je prends ça aussi. Et ça.
0: Tim et Fuzz semblent conquis par ce véhicule très excentrique, venu d'un autre âge. Il ferait mieux de profiter de cet exemplaire, car celui qui les attend à l'atelier est encore loin d'avoir retrouvé une aussi belle apparence.
13: Et voilà.
15: Super.
13: Quel plaisir de faire ces courses confortablement. Gardez la monnaie.
0: Tim et Fuzz se sont attaqués à la Messerschmitt KR200 de 1958 de Sam. Ce minuscule tricycle à moteur se révèle une source de problèmes sans fin.
15: L'échappement est mort.
13: C'est un moteur de moto.
15: La roue arrière tourne, c'est bon signe.
13: Justement, je cherche une roue pour ma brouette.
0: Cette KR200 appartient à Sam, un amoureux des voitures. Il l'a achetée il y a 4 ans dans le but de la restaurer entièrement avec son père. Mais lorsque Sam a été victime d'une grave maladie cardiaque, leur projet de faire rouler à nouveau la voiturette a été mis de côté.
5: Sam a été victime d'une myocardite. C'est l'équivalent d'une crise cardiaque. On y survit rarement à cet âge-là.
0: Dans l'atelier, la Messerschmitt, qui s'était réduite aux quelques pièces de tôle encore récupérables, commence à retrouver une vague forme tridimensionnelle. Tant mieux, puisque c'est le moment qu'a choisi Sophie, la petite amie de Sam, pour passer les voir. Elle espère évidemment voir quelque chose qui ressemble à un véhicule.
13: Vous vous attendez à voir une voiture?
5: Bien sûr.
13: Car je dois vous prévenir, vous allez avoir un choc.
5: Ah bon? Oh non.
15: Honnêtement, elle a meilleure mine qu'avant.
5: Ah oui?
13: Tu trouves?
15: Ok, j'y vais. Et voilà.
5: D'accord.
13: Ouais. Admirez cette merveille. Vous voulez la voir de plus près?
5: Oui.
13: À toi, Fuzz.
15: Alors, la voilà. Ici, à l'avant, vous pouvez voir qu'on a rajouté de la tôle ici. Et si vous regardez à l'intérieur, le plancher est entièrement neuf. Parce que l'ancien a été complètement rouillé à l'extérieur. Irrécupérable. Ici, il n'y a rien. Rien à l'arrière. On a sorti le moteur, on travaille dessus.
5: D'accord.
15: Voilà où on en est.
5: On dirait une voiture de fête foraine, une auto-tamponneuse.
13: Exactement. Pour moi, c'est une auto-tamponneuse.
15: C'est un jouet.
5: Laissons-la comme ça.
15: Mais on avance.
13: Peut-on parler de sa restitution?
5: Oui.
13: Comment fait-on?
5: On a trouvé un hôtel à la campagne qui loue aussi des voitures pour les mariages.
15: D'accord. Et pourquoi iriez-vous là-bas?
5: On ira y déjeuner en famille pour un anniversaire. Et ensuite...
15: D'accord.
13: Bon. Un hôtel, des voitures et vous tous. Super. Merci d'être passé.
5: Merci.
14: Voici leur plan. Dans quelques jours, Sam sera invité à un déjeuner familial dans un hôtel chic pour fêter son anniversaire. Il pourra profiter d'une balade dans l'une des nombreuses voitures anciennes que propose cet hôtel. J'ai ma petite idée sur celle qu'on lui proposera. Mais avant d'en arriver là, il leur reste une longue route à parcourir. Cette petite auto nécessite encore des travaux de carrosserie considérables. Alors un peu de sérieux, messieurs.
13: Où m'emmènes-tu, chérie?
15: Ram.
14: Il faut bien sûr régler un autre petit détail, le moteur. C'est chez les spécialistes des deux temps que Fuzz rénove la plus petite transmission sur laquelle il a jamais travaillé.
15: Ceci est la transmission secondaire par chaîne de notre Messerschmitt. La boîte de vitesse vient s'accoupler ici et entraîne ce pignon logé ici, à l'avant, grâce à une chaîne qui se trouve ici. Ce pignon fait tourner la roue arrière fixée là-dessus. Je voudrais vérifier l'état du pignon d'entrée, car j'ai l'impression qu'il est peut-être un peu fatigué. Si c'est le cas, on verra de petits crochets à l'extrémité de ses dents, là où la chaîne exerce son effort. Pour cela, je vais devoir le démonter et l'examiner. Si je peux y accéder, je saurai s'il faut le remplacer ou pas. Si jamais je ne le vérifiais pas et qu'il devenait bruyant en roulant, là, on aurait un problème. Bon, le pignon arrière semble correct. Mais ce n'est pas lui qui supporte toute la puissance. Le voilà. Ok. C'est bon. Je peux voir, maintenant à l'intérieur, que ses dents ne sont pas du tout usées. En fait, il est en excellent état. Tout comme son roulement. Les deux pignons, celui d'entrée et celui de sortie, paraissent impeccables, comme la chaîne. Je pense que ces pièces ont été très peu utilisées sur cette voiture. Elles ont un faible kilométrage. Cela remonte peut-être à 50 ans, mais elle n'a pas beaucoup roulé depuis. Ce qui signifie que je peux tout remonter en toute tranquillité. Ce sera absolument impeccable.
14: C'est une bonne nouvelle qui déclenche un regain d'activité dans l'atelier, où l'on mastique, aplanit et ponce avant le passage en cabine de peinture. Pendant ce temps, chez les celliers de Car SOS, on coud les pièces du modeste intérieur et Tim s'attaque à un autre élément essentiel.
13: Voici les deux vitres latérales montées sur l'un des côtés de la Messerschmitt. Elles s'ouvrent de cette manière. Elles me serviront de modèle pour l'autre côté. Il suffit de les retourner. Il faut les remplacer. Regardez, elles sont bonnes à jeter. J'ai récupéré cette plaque de plexiglas de 3 mm d'épaisseur. Elle est recouverte d'une feuille de protection des deux côtés. D'habitude, j'utilise une scie sauteuse avec une lame à dents très fine pour les métaux. Mais je n'ai pas de scie sauteuse ici. En revanche, j'ai une disqueuse. Je vais utiliser un disque de 10 cm d'1 mm d'épaisseur destiné à couper, comme c'est marqué dessus, le métal.

0: There you go.
1: Et voilà.
0: One down.
1: Plus que trois.
2: La KR200 de Sam retrouve progressivement sa forme de voiture, même si cela demande un peu d'imagination. Une fois la carrosserie peinte, ses ailes invraisemblables peuvent être remontées. Le faisceau électrique rudimentaire est posé. Les organes mécaniques retrouvent enfin leur place. À commencer par les freins, très basiques. Eh oui, pourquoi s'encombrer d'un freinage hydraulique quand un bon vieux câble de vélo peut faire l'affaire ?
3: Voici les jolis petits freins avant de notre Messerschmitt. Ces freins sont une petite merveille et très proches de ceux d'une voiturette à pédale. Quand on appuie sur la pédale de frein, elle commande ce levier qui tire ce câble, qui lui-même tire un autre levier plus bas pour actionner les patins ou les relâcher. Quand on remonte le tambour, ce qui se passe, c'est qu'il tourne tout à fait librement. Mais dès qu'on actionne le frein, le tambour s'arrête de tourner. Ce système par câble est efficace, simple et amplement suffisant pour cette petite Messerschmitt. Mais il y a un facteur important concernant ces freins à tambour actionnés par câble. C'est que les deux freins avant doivent agir simultanément et avec la même force. Pour arriver à ce résultat, je fais tourner le tambour et je règle ici progressivement jusqu'à ce qu'on entende les patins commencer à frotter. Puis, je desserre jusqu'à ce que le bruit disparaisse. Ensuite, de ce côté, je fais la même chose. Je desserre un peu. Voilà, les freins sont réglés. Quand la voiture pourra rouler, je ferai un dernier réglage pour m'assurer que tout est parfaitement en place et que la voiture ne tirera pas d'un côté, ce qui pourrait être très dangereux.
2: Alors que le temps imparti pour cette restauration s'achève bientôt, Fuzz et Tim attendent impatiemment cette simple phrase. « Coucou, le moteur est là !»
3: Tim, tu veux bien m'aider ? C'est lourd.
4: C'est quoi ?
3: Tim ! Sérieux ?
4: Ah, le moteur !
3: Je vais tout lâcher.
4: Vu sa taille, on imagine bien sa vitesse de pointe.
3: Attention, tu le tiens ?
4: C'est bon.
3: Attention, prends-le bien.
4: C'est pas le moteur. Lève un peu, lève un peu. Voilà, il est dedans.
3: Il est fixé ?
4: Presque. Ouais, c'est bon.
3: Super.
2: La repose de ce moteur de temps très simple est probablement la tâche la plus facile qu'ils ont jamais effectuée.
4: Ah, oh, bon sang ! Oh non !
2: Ou pas.
3: Ça part en sucette.
4: Voilà l'autre.
3: Ok, en voilà un.
4: On dirait bien que cette fichue mini-voiture nous donne plus de mal qu'une voiture normale.
3: Pour chaque détail, elle ne veut plus jamais rouler.
4: Quoi qu'il arrive, on n'ouvrira jamais un atelier de réparation de tondeuse.
3: C'est clair. Tu sais quoi ? Je commence à admirer ces types.
4: Ouais, t'as raison. Ça fait plaisir de voir que la chaîne fonctionne. On peut l'entendre cliqueter.
3: Arrête de tirer dessus. Il nous reste des tonnes de boulot et toi, tu te contentes d'admirer cette chaîne.
2: Le moteur est remonté, mais le temps est compté. Et toute l'équipe est sur le pont. Les éléments électriques sont testés. L'unique porte retrouve sa place.
4: Pour moi, ça reste un bobsleigh.
2: Chacun met la main à la pâte. Et Tim s'apprête à mesurer l'effort de l'équipe.
4: Il existe un bon indicateur de la difficulté du travail sur cette voiture. La taille de la partie dénudée de leur arrière-train. On peut la mesurer. D'après moi, on a là un 6 sur 10. Il souffre. On a ici un 4,5 sur 10. Il peine.
2: D'accord. Mais ce pot de yaourt n'en serait pas un sans son couvercle. Et c'est un soulagement général quand le fabricant livre la nouvelle verrière en acrylique. Mais attention, tant qu'elle n'est pas montée, elle reste fragile.
3: Je sais ce qui nous attend. Et je suis très inquiet.
4: Pour ça, je dois te parler en privé.
3: Je t'écoute.
4: Sans vouloir te mettre la pression, si tu te plantes, c'est fini pour toi.
3: Ah, mais j'ai mon outil spécial.
4: Ne sois pas comme un éléphant dans un magasin de porcelaine.
3: Ok.
4: D'accord?
3: Bien sûr, Tim.
4: Écoute-moi bien. C'est à toi de jouer. Garde le cap. Pas de pression. Mais si tu te plantes...
3: Je sais. C'est terminé.
4: C'est terminé.
3: Ok, c'est parti.
4: Bon, je continue. Je te laisse faire. T'as la trouille, hein, pas vrai?
3: T'as la trouille! C'est vrai.
4: Je préfère pas regarder.
2: Je comprends. Cette pièce d'acrylique doit être retaillée pour s'adapter parfaitement. Et à la moindre erreur, elle risque de se fendre. Fuzz marche sur la corde raide.
3: C'est sûrement l'une des choses les plus stressantes que j'ai jamais faites. Surtout en sachant que c'est le seul exemplaire de

0: Allez, en route.
1: C'est leur dernière soirée et il reste des millions de petits détails à régler. Mais tout laisse présager que Sam aura demain la surprise de sa vie. Niché sur 30 hectares dans la magnifique campagne du Devon, l'hôtel Deer Park propose de superbes véhicules de collection pour les mariages et les réceptions. C'est également aujourd'hui le décor du dernier guet-apens de Car SOS.
2: Bienvenue dans l'hôtel Deer Park. Ces véhicules de collection est sonté avec un nuage de lait, Fuzz.
3: Je te remercie. Tu as vu cette Chevrolet? C'est sûrement l'une des seules du pays. Regarde, une Phantom 2, une Packard V12, une autre Rolls.
2: Elle n'arrive pas à la cheville de celle-là.
4: Elle est magnifique, non?
2: Voici ta Messerschmitt KR200. Mais qui est le propriétaire de ce fleuron du savoir-faire allemand?
3: Ni toi, ni moi. Une question brûlante.
4: Je t'écoute.
3: Pourquoi tu ne vas pas te déguiser?
4: Mais je suis déjà déguisé, c'est évident. Je te donne des indices. Un bloc-notes, des gants, une perruque, un chapeau, des gants, un survêt et surtout un gilet réfléchissant.
3: C'est ta tenue habituelle, non?
4: Non, je suis un livreur. Sam et son père sont là pour une balade en voiture de collection.
3: J'ai compris.
4: Et bam! Soudain, on livre un énorme paquet contenant ceci. La boîte est là. On l'enlève et sa voiture apparaît.
3: Je serai aussi à l'intérieur?
4: Non, mais tu peux te cacher avec la famille.
3: D'accord.
4: Mais pendant que j'enfile ma perruque, j'aimerais que tu éloignes cette voiture, parce qu'ils seront bientôt là.
3: Je m'en occupe.
1: Résumons-nous. Un peu plus tard dans la matinée, Sam et son père Rob arriveront à l'hôtel pour une petite fête d'anniversaire. Ils ignorent qu'un énorme paquet cadeau les attend. Leurs proches déjà sur place pour assister à cette surprise ne cachent pas leur admiration.
5: Elle est fantastique. Elle paraît si délicate. En effet, c'est incroyable.
6: Absolument.
7: Et si compacte. Trop mignonne.
1: L'approbation est générale. La famille part se cacher dans l'hôtel et l'opération « Ne laissez pas traîner ce carton ici » peut être lancée. Pile à l'heure prévue, Sam, son père Rob et Sophie, qui est dans la confidence, font leur arrivée. Après avoir passé rapidement en revue les véhicules de collection, ils entrent dans l'hôtel pour prendre le thé, ignorant les machinations qui se trament à l'extérieur.
3: Ça passera?
4: Pas de problème.
1: Une fois la voiturette cachée, Tim se glisse dans son rôle de livreur. Le piège peut maintenant être armé.
6: Est-ce que vous avez fini votre café? On va sortir les voitures?
7: Avec plaisir.
1: Sam va-t-il flairer le traquenard?
6: Voici la voiture la plus ancienne. Il fallait demander de l'aide.
4: Je peux le laisser ici?
6: Oui, mais on va sortir la voiture, là.
4: Une petite signature?
6: Désolé, ce n'est pas moi.
4: Qui est-ce, alors?
6: Un certain Sam Brown.
4: Sam Brown?
6: Sam, oui.
4: Vous signez? Où? Ici. Merci.
6: Il faut le déplacer. Il nous gêne.
3: Non.
6: Incroyable.
3: Enlevez ce bonnet.
4: Lui aussi, vous le reconnaissez?
3: Comment ça va? Je suis en état de choc. Je m'y attendais pas du tout. C'est magnifique. C'est la tienne.
1: Quand Sam a vu sa Messerschmitt KR200 pour la dernière fois, son projet de restauration avait été enterré avant même d'avoir commencé. Le tricycle rouillé était à l'arrêt depuis des décennies. Aujourd'hui, il est restauré dans ses moindres détails. Sa carrosserie neuve brille de mille feux et souligne l'élégance et l'originalité de sa silhouette. Son petit moteur de temps de 10 chevaux a été remis à neuf et il est prêt à pétarader. La verrière neuve et la sellerie rouge sont la cerise sur le gâteau de cette voiturette, désormais.

0: dormait en état concours. Le rêve de Sam est devenu réalité.
1: Qu'est-ce que tu penses de ce que Sophie a fait?
2: C'est incroyable qu'elle ait pu me cacher tout ça.
1: Tu ne te doutais de rien?
2: Non, pas du tout.
1: Vraiment?
2: Non, c'est incroyable. Je pensais bien la connaître. Et finalement...
1: Est-ce que tu pensais un jour monter dans cette voiture?
2: Non, jamais. C'était une épave, vous le savez.
1: Oui.
2: Et papa était malheureux.
1: Elle n'allait jamais être restaurée.
2: Non. Mon état est trop instable.
1: Comment vas-tu, Sam?
2: C'est très difficile d'être incapable de réaliser ce qu'on avait projeté. Je suis plutôt actif. Enfin, j'étais plutôt actif. Parfois, j'y pense, mais j'en suis incapable.
1: Comment gères-tu cette maladie, psychologiquement?
2: C'est très délicat. Je suis étonné que Sophie soit restée avec moi. J'essaie d'aller de l'avant. J'essaie autant que possible de profiter de la vie. Certains jours, on trouve que la vie est belle, mais parfois, on n'a même pas envie de se lever.
1: Bon, c'est ta voiture. Tu en doutes encore, hein?
2: Non, j'y crois toujours pas.
1: Je le vois dans ton regard. C'est la tienne.
2: Ouais. Ouais, c'est incroyable. Vraiment.
1: Ça va aller? Elle a voulu te redonner le sourire. Elle t'a vu traverser tellement de moments difficiles. Il reste une dernière chose, et puisque tu connais bien la mission, tu sais que je dois te donner ceci en disant...
2: Bienvenue au Club Car SOS.
1: Exactement.
2: Merci. Bravo.
1: Allez, démarre. Elle plaît à madame?
3: Oui.
1: On a réussi.
4: C'est génial.
1: C'est une belle réussite.
4: Mais cette petite voiture nous a donné bien du fil à retordre.
1: Allez, à la suivante.
3: Elle te plaît?
2: Oui, elle est trop cool.
3: C'est vrai? Tu vas t'éclater avec elle.
2: Ils ont assuré.
3: C'est fantastique.
2: Oui.
3: Elle est trop bien. Je suis heureuse que tu l'aimes.
2: Oui.
3: Quelle belle journée. T'es content?
2: Super content.
3: Tu mettras du temps à t'en remettre.
2: Ça, c'est sûr.
3: C'est vrai?
2: Ouais.
5: Quelle puissance!
6: Aujourd'hui dans Car SOS, Fuzz Townsend, chef mécanicien.
7: Cette voiture est ici depuis 20 ans pour une bonne raison.
6: Et Tim Shaw, accro à la mécanique et roi de la tchatch.
8: 55% pile poil.
6: Partent en mission clandestine. Ressusciter des classiques pour leur courageux propriétaire.
7: Yes!
6: Aujourd'hui, ils s'attaquent à une sportive des années 60 qui leur réserve bien des surprises.
8: 1, 2, 3, 4 et 5.
6: Fuzz est très sceptique.
7: Cette voiture est un cercueil roulant.
6: Tim essaie de resquiller.
8: Ça va? Attention.
6: Nos amis s'engagent à nouveau dans une course contre la montre pour espérer surprendre un nouveau propriétaire.
9: Je comprends pas.
8: C'est votre voiture?
9: C'est la mienne? C'est une blague ou quoi?
8: Bienvenue dans Car SOS.

0: Aujourd'hui, Tim et Fuzz vont dans la station thermale de Cheltenham chercher une starlette des 60s qui les fait littéralement craquer.
1: Tu sais, Fuzz ?
2: Oui.
1: Cette voiture est non seulement superbe, étonnante, séduisante.
2: Comme moi.
1: Si tu le dis. Mais en plus, elle fut la première voiture de James Bond.
2: Dans Dr. No.
1: Mais comment tu le sais ?
2: Je sais tout.
0: Vous l'avez deviné, il s'agit de la Sunbeam Alpine. Lancée en 1959 en pleine ferveur pour la Côte d'Azur, cette petite décapotable aux lignes épurées se destinait essentiellement aux jeunes couples aisés issus du baby-boom d'après-guerre. Son intérieur élégant et sa conduite confortable lui valent des éloges appuyés. Mais son minuscule moteur d'1,5 litre manque de tonus. Et à la fin des années 60, sa silhouette rétro passe pour ringarde face aux MG et aux Mini qui ont le vent en poupe. Pourtant, son look particulier revient à la mode, à tel point qu'une Sunbeam Alpine, en parfait état, se négocie plus de 23 000 euros, l'entrée de gamme abordable des vieilles classiques à s'offrir. Malheureusement, celle que nos amis vont découvrir fait vraiment peine à voir.
2: Raconte-moi, à qui est-elle ?
1: Une chose est sûre, c'est de loin la plus émouvante et la plus symbolique de toutes les voitures que nous avons restaurées dans Car SOS. Ce qui est arrivé à Ray, son propriétaire, est une véritable tragédie.
0: Ray, ancien mécanicien, a vécu dans la passion permanente des voitures. Il les a conduites, réparées et regardées courir sur circuit. Il y a 23 ans, il s'offre l'épave d'une Sunbeam Alpine qu'il projette de restaurer à long terme. Mais tout bascule quand un coup du sort l'handicape gravement, l'obligeant à remiser sa chère voiture dans un garage poussiéreux.
2: Quoi qu'il lui soit arrivé, nous devons tout faire pour qu'il vive un moment inoubliable quand on la lui rendra.
0: Jackie, la femme de Ray, a contacté Car SOS.
1: Bonjour.
3: Bonjour.
1: Ça va ?
3: Bien, merci.
0: Espérons qu'elle ait bel et bien éloigné son mari.
1: Ravi de vous rencontrer. Où est Ray ?
3: Il revient à 15h30.
1: Parfait. Et la voiture ?
3: Venez.
1: Merci. Par ici ? J'adore ces voitures. J'ai hâte de découvrir cette icône des années 70. Oh, qu'elle est belle !
2: Formidable.
1: On la sort. Donne-moi un coup de main.
2: C'est parti.
1: 3, 2, 1, allez ! Bienvenue à la lumière du jour. Qu'elle n'a pas vu depuis longtemps.
2: On a du pain sur la planche. Un boulot de dingue. C'est moi qui te le dis. Je vais devoir l'examiner sous toutes les coutures. Je vois déjà tout ce qu'il faudra faire.
1: Bon, il fait froid et je suis pas sûr qu'il faille faire ça dehors. Si on en discutait à l'intérieur autour de bons petits beignets.
3: D'accord.
1: Ça vous va ? Allez.
2: Ça marche.
1: À plus.
3: À tout à l'heure.
2: Gardez-moi un beignet.
4: Oh.
2: Ça, c'est pas bon signe du tout.
1: Ray est fou de mécanique.
3: Sur une échelle de 0 à 10, il est à 20.
1: À ce point ?
3: Oui. Il a travaillé comme mécanicien chez Mercedes pendant 20 ans.
1: D'accord.
3: Il est allé à Monte Carlo dans sa Mini.
1: D'accord. Le modèle que vous avez là est un parfait exemple des sportifs des années 70. Vous vous souvenez quand il vous l'a présenté ?
3: Oui. Elle était dans un tel état que je me suis dit, mon Dieu !
2: Cette cloison est un peu rouillée. Les jointures partent carrément en poussière. Elle a été bricolée avec du carton enduit ou quoi ?
1: Parlez-moi de Ray. Quel genre d'homme est-il ?
3: Je dirais qu'il était très actif. Il skiait, il faisait du vélo. Il a même participé au Tour de France des amateurs.
1: D'accord.
3: Et qu'il a un cœur gros comme ça.
1: Que lui est-il arrivé ?
3: Il a eu un accident.
0: En 2011, au cours d'un séjour de ski en France, Ray est emmené aux urgences pour de violentes douleurs à l'estomac. On lui injecte un calmant. Mais il fait une grave réaction au produit et son cœur cesse de battre.
3: Il a fait un arrêt cardiaque. Et son organisme n'a pas été oxygéné pendant 10 minutes.
0: Ray souffre de graves lésions cérébrales. Depuis, cet ancien sportif de haut niveau affronte tous les jours de gros handicaps.
1: Quel bouleversement. Combien de temps est-il resté hospitalisé ?
3: 2 ans et demi.
1: Il a perdu la vue ?
3: Oui.
1: Il est en fauteuil ?
3: Oui.
1: Il parle ?
3: Oui, il a fallu qu'il réapprenne.
0: Ray a dû réapprendre à vivre alors qu'il n'avait que 47 ans. Mais il a fait des progrès fulgurants. Grâce à un matériel adapté, il est remonté sur les skis et s'est remis au vélo. Et son handicap n'a pas entamé sa passion pour les voitures de sport.
1: Il est entré à l'hôpital pour un mal d'estomac. Mais les choses ont mal tourné, et ça, c'est une chose qu'il va payer toute sa vie. C'est ça ?
3: Oui.
0: Nous avons rejoint Ray pour sa séance de kinésithérapie à la Fondation du Progrès. En nous faisant passer pour l'équipe d'un documentaire sur les victimes de blessures cérébrales, nous lui avons demandé de nous parler de son traitement.
4: Je viens ici deux fois par semaine. Il y a plein de choses que je ne peux plus faire depuis que j'ai perdu la vue. Mais il m'arrive de cuisiner un peu. Je vois une kiné une fois par semaine. Je m'efforce de remarcher.
1: En termes de déficience visuelle, il est complètement aveugle ou distingue-t-il certaines formes et certaines couleurs?
3: Il reconnaît le rouge.
1: Ah oui?
3: Et il distingue les contours, la silhouette des gens.
1: D'accord.
3: Et la forme des voitures.
4: Maintenant, je suis toutes les courses de Formule 1 à la télé. J'ai été à Monaco. J'y suis allé en vacances avec Jackie. J'envisage de retourner à Monaco pour suivre le Grand Prix. Je rêve de pouvoir le faire. J'ai aussi une Sunbeam Alpine que j'étais en train de restaurer. Avec un peu de chance, je pourrai bientôt le faire faire par quelqu'un, à condition que les choses s'arrangent.
1: Comment Ray a-t-il vécu le fait de ne plus pouvoir retaper sa voiture? Ça a dû lui paraître dérisoire par rapport à la possibilité de reparler et de remarcher. Il parle encore de sa voiture?
3: Oui.
1: Que dit-il?
3: Il continue de rêver qu'on la lui remet à neuf. Il adorerait pouvoir la faire rouler et qu'on puisse le balader dedans.
1: Ce serait vous au volant ?
3: Exactement, ce dont il se plaindra certainement. Mais il sentira au moins le vent sur son visage.
0: Par chance, toute l'équipe de Car SOS est sur le pont, même si un énorme travail l'attend.
2: Je suis sûr que ces premières petites alpines avaient de jolis passages de roues bien arrondis. Ceux-là n'ont pas l'air conformes du tout. J'ai peur qu'ils ne soient pas d'origine. On a le moteur, c'est déjà ça.
0: Une pièce après l'autre, la Sunbeam de Ray se fraye un chemin hors du garage. La dernière fois qu'elle a pris la route, c'était il y a 39 ans. Autant dire un sacré bal.
5: Hors d'ici, sale maraudeur.
2: Il fallait que je l'ausculte. Son état est pire que ce que je pensais. On doit l'emmener tout de suite à l'atelier.
1: Faites vos adieux, on file.
2: À plus tard, Jackie.
3: Merci, Fuzz.
1: Ray va croire qu'elle est où?
3: Il n'en saura rien.
1: Il va pas venir ici?
3: Non.
1: Parfait.
3: Au revoir.
1: Prenez soin de vous.
3: Bye.
2: Tu vas avoir beaucoup de mal à trouver les pièces, Tim. Ces classiques sont rarissimes.
1: Tu sais à quoi je pense en la voyant? Je t'ai entendu, mais je me dis que toi et moi, nous avons retapé tellement de voitures dans Car SOS que nous sommes prêts à relever n'importe quel défi.
2: C'est vrai.
1: Et nous allons mettre tout notre savoir-faire au service de cette voiture. Nous allons offrir à Ray la plus belle voiture qu'on ait jamais restaurée dans Car SOS.
2: Attention, Tim, je recule.
0: À peine arrivés à l'atelier, nos amis pleins de bonne volonté veulent se mettre à l'œuvre, mais rapidement, ils déchantent.
1: Bon.
2: Ça va pas être du gâteau.
1: Une vraie passoire. Excuse-moi, j'en meurs d'envie. Ping !
2: Le réservoir.
1: 1, 2, 3, 4 et 5.
2: Je le crois pas. Tim, viens voir ça. Ils ont mis des rivets pop.
1: Une pure épave.
2: Elle est rivetée de partout, regarde.
1: Au rivet pop ?
2: Tout l'arrière de la bagnole est riveté. Pourquoi ils ont fait ça ?
1: Parce que ça coûte pas un radis, Fuzz. Son bas de marche extérieur est en alu et l'intérieur est en acier. Et comme on ne peut pas souder de l'alu à de l'acier, on l'a riveté.
2: Ces rivets n'ont rien à faire là. Ils ne renforcent en rien la structure de la voiture.
1: Et comme les bas de marche sont des éléments structurels du véhicule...
2: Exactement.
1: Tu sais ce qui se passe en cas de collision?
2: Tous les rivets pop sautent l'un après l'autre et l'habitacle abritant les passagers se retrouve complètement écrabouillé. Cette voiture est un cercueil roulant.
0: Une fois de plus, nos amis vont devoir batailler contre une quantité de trous de rouille, de réparations bâclées et de pièces manquantes. Ils devront faire preuve de beaucoup de patience s'ils veulent que cette petite sportive renaisse à la vie. Tim et Fuzz ont décidé de prendre en charge la Sunbeam Alpine de Ray. Autrefois, c'était une élégante petite sportive de deux places. Aujourd'hui, elle n'a plus rien d'élégant ni de sportif, sans compter qu'elle n'a plus qu'un siège.
2: Ça va être un travail de fou.
6: Ouais.
2: Mais les pièces détachées, c'est ton domaine.
0: Le peu qu'il reste du moteur a connu des jours meilleurs. Et nos amis ont découvert plusieurs boîtes de vitesse d'origine inconnue. Tim, qui est pourtant expert en pièces détachées, a l'air déconfit.
1: Plus je regarde cette voiture, moins je la vois. Et plus elle me fiche la trouille. Il lui manque presque tout. Où sont ses chromes? Dis-moi qu'il brille comme autrefois.
2: Malheureusement, non. Mais écoute...
1: Les sièges?
2: Non.
1: Les sièges? Ces roues d'origine, au moins, vu que celles-ci n'ont rien à voir.
2: C'est pas les bonnes.
1: Pas les bonnes du tout?
2: Non.
1: Je vais dresser une liste des pièces dont je pense avoir besoin. Et tu cocheras celles qu'on a déjà et que tu penses pouvoir récupérer. Mais je crains que t'aies pas besoin d'un stylo.
0: Ouais, la liste des travaux s'annonce longue. D'abord, tous ces chromes ont complètement terni. Ces pare-chocs, poignées de portière et finitions extérieures doivent inévitablement passer par un spécialiste du chromage. L'intérieur de la voiture a disparu. Il n'y a plus ni panneau de portière, ni tableau de bord, ni capote. Mais la priorité consiste à l'équiper de sièges aussi adaptés qu'élégants. Ça urge aussi côté carrosserie. Les panneaux sont truffés de réparations bâclées au niveau des bas de marche et les passages de roues cachent peut-être des trous béants. Pour Fuzz, ça s'apparente surtout à un travail de forage.
2: Je vais retrouver là-dessous le passage de roue d'origine. Si j'arrive à faire sauter cette fichue de tartine d'enduit, j'évaluerai peu à peu l'étendue des dégâts que la rouille et les bricolos du dimanche ont fait subir à cette pauvre voiture. J'ai l'impression de faire de l'archéologie. Descente dans les strates paléolithiques d'une Sunbeam. En gros, je viens de mettre au jour la couche dans laquelle l'aluminium tente de prendre le pas sur l'acier. Je vais y arriver. Ce que je vois là est épouvantable. J'ai l'impression qu'on va finir par réduire cette voiture en morceaux. Je commence à exhumer ce qu'elle cache. De la rouille. Plus vite on fera sabler cette voiture au bicarbonate pour la mettre à nu, mieux ce sera.
0: Il est temps d'envoyer la Sunbeam au décapage, afin de la débarrasser des dernières traces de peinture et d'enduit et des rafistolages qu'elle a subis. Espérons qu'il en restera quelque chose. Sur une note plus optimiste, Tim emmène les finitions ternies chez un spécialiste du chromage. Par chance, il connaît un artiste en la matière. Malheureusement, tout le monde sait à quoi s'en tenir avec Tim.
1: Salut mon vieux Marc. Comment ça va?
7: Salut Tim.
1: Content de te voir.
7: Qu'est-ce qui t'amène?
1: Eh ben voici les pare-chocs d'une chouette Sunbeam Alpine. Il faudrait me les rénover rapidement. Idéalement tout de suite. Comme ça je passe les reprendre au plus tard dans 24 heures. Au pire, je peux attendre jusqu'au lendemain.
7: C'est pas si simple. Un boulot comme ça, ça demande 4 semaines.
1: Pardon? Tu sais que tu parles à Tim de Car SOS?
7: Je sais.
1: Sans blague, 4 semaines?
7: Ouais. Pour n'importe qui d'autre, ce serait 6 à 8 semaines.
1: Redis-moi ça.
0: De toute évidence, Tim n'est pas n'importe qui, comme ils vont bientôt s'en apercevoir. À l'atelier, Fuzz a enfin les mains dans le cambouis. Si le moteur a connu des jours meilleurs, il provient finalement d'une Sunbeam plus récente. Tant mieux, car ce 1725 cm3 offrira 14 chevaux supplémentaires à la voiture. Espérons que l'intérieur sera en meilleur état qu'il n'a l'air vu de l'extérieur.
2: Voici le moteur que nous avons reçu avec la Sunbeam Alpine. C'est un moteur d'origine, qui a l'avantage d'avoir un carter en aluminium. Je veux vérifier que son alésage n'est pas anormalement usé. Je dois aussi m'assurer que ses coussinets de bielle et son roulement principal sont en bon état. Ça, ce sont les petits bras des leviers servant à actionner les soupapes. Ils sont poussés à leur tour par ces tiges poussoirs. Voyons ce que ça donne.
0: Ce vieux moteur utilisait un culbuteur à tige poussoir pour commander l'ouverture et la fermeture des soupapes au sommet de la culasse. Ces tiges de conception plus rudimentaires que les systèmes à arbres à cames en tête font rêver tous les restaurateurs de moteurs.
2: On commence par sortir les tiges poussoirs. Il faudra que je les remonte dans le bon ordre, car elles se sont usées en épousant la forme de leurs culbuteurs respectifs. Un petit coup pour casser le joint d'étanchéité et je soulève. Et voilà, on y est. À première vue, ça n'a pas l'air trop mal. Maintenant, on vérifie l'alésage. Je vérifie la régularité de la surface tout en haut des cylindres, sachant que leur partie supérieure ne s'use pas. Les segments de piston ne montent jamais jusqu'en haut. Leur course s'arrête toujours quelques millimètres plus bas. C'est ici qu'on peut lire de manière fiable la cylindrée du moteur. Alors qu'à peine plus bas, on sent l'effet de l'usure. En fait, ce moteur est en très bon état. Je suis super content. Si vous regardez ici, ces pistons n'ont pas l'air si vieux. En deux mots, ce moteur a l'air d'être plutôt en forme.
0: Ce sera le cas quand il aura été démonté et nettoyé. À l'autre bout de la ville, Tim essaie de manipuler son petit monde.
1: Le gars pour qui nous voulons refaire les chromes est devenu presque aveugle. Alors plus sa voiture brillera, plus il aura de chances de l'avoir.
7: D'accord.
1: Tant qu'on ne lui trouve pas une solution, je ne bouge pas d'ici. Je ne sais pas de quelle voiture viennent les pièces qui sont là. Je te propose un marché. Si je devine la provenance de chacune de ces pièces que tu as chromées, car tu les as finies, n'est-ce pas ?
7: Ouais.
1: Combien de temps me fais-tu gagner pour chaque pièce devinée ?
7: Disons une semaine pour chaque.
1: Calandre de Daimler.
7: Bravo. C'est ça, bien joué.
1: J'ai deviné à la seconde où je l'ai vu. Maintenant, laisse-moi gagner encore une semaine. Quelle pièce veux-tu que je trouve ? Celle avec le petit cheval Ferrari dessus ?
7: Trop facile.
1: Laquelle alors ? Choisis pour moi.
7: Cette calandre. Étonne-moi.
1: Jaguar MK2.
7: Oh la vache.
1: T'as peur, hein ? Tu sais que je vais trouver. TR6.
7: Allez, c'est bon.
1: Vraiment ?
7: Ouais.
1: Sûr ? Je l'ai dit au pif ! Tu regrettes le deal, hein ?
7: Un peu, oui.
1: Je vois que t'es dégoûté.
7: Dégage.
1: Avant de partir, j'avais encore quelques petits trucs. J'ai fait tomber quelque chose. C'est possible ? T'aurais pas vu des petites choses rouillées qui brillent ? Un instant, Marc, je vais les chercher. S'il vous plaît, apportez-lui ce carton et dites-lui que je les ai fait tomber. Merci mon pote, à plus.
7: Salut Tim. Des petites pièces, c'est ça.
0: Tim ayant accompli son méfait, les pièces pas si brillantes que ça de la Sunbeam commencent par subir un bain d'acide afin de les débarrasser complètement de leur vieux chrome et de leur rouille. Puis elles reçoivent une triple couche de cuivre, nickel et chrome pour retrouver la finition brillante qu'elles avaient en sortant de l'usine. Pendant ce temps, nos amis s'accordent un peu de répit et veulent savoir pourquoi la Sunbeam Alpine revient à la mode.
2: Pour moi, c'est une voiture de vacances. Elle est faite pour les virées du week-end.
1: Quand tu parles de week-end avec cette voiture, je me vois décrocher le téléphone et t'entendre me dire « Tim, prépare ton maillot de bain, on se fait un week-end entre potes. »
2: C'est vrai. Son coffre est tellement petit qu'il contiendrait à peine nos deux maillots de bain.
1: Niveau conduite, quelle note lui donnes-tu ?
2: 6 sur 10.
1: Niveau moteur ?
2: Pas plus de 3.
1: Oula, c'est tout ?
2: Ouais.
1: L'intérieur ?
2: 8.
1: L'extérieur ?
2: 10.
1: Son côté sympa ?
2: 10.
1: 10 sur 10, elle est si cool que ça ?
2: Ouais.
1: J'aimerais savoir pourquoi les Sunbeam Alpines n'ont jamais fait partie des jolies petites sportives des années 60. Pourquoi sont-elles tombées dans l'oubli?
2: Peut-être parce qu'elles étaient réputées pour ne pas durer très longtemps. Ces voitures prenaient la rouille à toute berzingue. C'était complètement dingue.
1: Elles étaient envahies de rouille.
2: Une épidémie foudroyante. La Sunbeam Alpine n'était pas non plus une voiture de sport à proprement parler. Son moteur n'était pas très performant. Un peu comme toi, tu vois. Vu de dehors, elle a de la gueule. Mais sous le capot, il lui manque un petit quelque chose.
1: Ah, d'accord.
2: Ensuite, elle était affublée de ses gros ailerons arrière qui devenaient complètement désuets pour l'époque.
1: Je vois.
2: Quand cette voiture est sortie en 1959, ses ailerons arrière avaient déjà un train de retard.
1: D'accord.
0: Le design démodé de la Sunbeam Alpine et ses médiocres performances se faisant sentir sur les ventes, la direction de Sunbeam réagit rapidement. Elle abandonne les ailerons arrière et équipe le modèle de moteurs de plus en plus puissants. Mais le bouleversement a lieu en 1964, quand la firme demande à Carroll Shelby, le célèbre gourou américain de la course automobile, de gonfler l'Alpine avec un monstrueux moteur Ford V8 de 4,2 litres. La voiture ressort sous le nom de Sunbeam Tiger.
1: Avec le V8 américain qu'elle a dans le ventre, on comprend qu'il l'ait baptisé Tigre.
2: Ce qui m'inquiète, c'est que c'est toi qui tiens le volant. Ça me fait peur.
1: Je vais commencer par me calmer. Ici, on est limité à 50.
2: La preuve par l'exemple. C'est une voiture de flambeur avec un moteur de flambeur et elle fait de toi un flambeur au volant. Les gars de chez Sunbeam ne l'ont pas transformé eux-mêmes. Ils ont demandé à Jensen de faire toutes les modifications nécessaires dans la baie moteur pour écaser le gros moteur Ford.
1: Elle est très agréable à conduire. Pour une fois, j'ai l'impression d'être au volant d'une classique qui a quelque chose dans le ventre. Si on avait été les boss de Sunbeam, tu crois pas qu'on aurait eu envie de remplacer systématiquement son petit 1600 cm3 par ce gros moteur?
2: Bien sûr que si.
1: Il a une de ses patates. Tu sais qui j'emmènerais bien au week-end dans cette voiture?
2: Non.
1: Moi. Je t'assure.
2: Bien joué, Sunbeam. Vous avez fait une chouette petite bagnole, mais vous l'avez sortie trop tard.
1: Ouais, trop tard pour la Fiesta.
2: C'est vrai.
0: Qu'importe, à l'atelier, les réjouissances ne font que commencer. La carrosserie est revenue du sablage au bicarbonate. L'équipe a pu juger du travail qui l'attendait. Elle a mis les bouchées doubles pour faire disparaître la rouille, débosseler les panneaux et souder de nouveaux bas de marche et passages de roue. Mais comme presque toutes ces pièces doivent être réparées ou remplacées, la restauration de cette Sunbeam a pris des allures d'escalade du Mont Blanc.
5: Quel cauchemar, Fuzz, elle tombe en miettes!
0: Tim et Fuzz tentent de ramener à la vie une petite sportive britannique des années 60, une Sunbeam Alpine.
2: Bienvenue dans les strates paléolithiques d'une Sunbeam.
0: La voiture appartient à Ray, ancien mécanicien. Il projetait de la restaurer à sa retraite, mais après avoir été victime de graves lésions cérébrales pendant une hospitalisation, il devra passer le reste de sa vie presque aveugle dans un fauteuil roulant. Ray ne pourra plus jamais restaurer sa Sunbeam.
4: Elle fait un peu peine à voir. Mais c'était le projet que je m'étais fixé pour ma retraite.
0: L'équipe de Car SOS est intervenue. Elle a d'abord déshabillé la carrosserie et découvert qu'elle était rafistolée de toutes parts.
1: Plus je regarde cette voiture, moins je la vois, et plus elle me fiche la trouille.
0: C'est un travail de titan, comme vont le constater Jackie, la femme de Ray, et Catherine, une amie de la famille.
1: Mon petit Fuzz?
2: Quoi?
1: Tu connais Jackie, n'est-ce pas?
2: Hey, Jackie!
3: Salut, Fuzz.
1: Catherine, une amie.
2: Enchantée.
3: Enchantée.
1: D'abord, de quoi vous souvenez-vous?
3: D'une épave archi-rouillée.
1: D'accord, vous confirmez?
3: Tout à fait.
1: Donc, le moindre travail qu'on aura fait dessus ne peut que l'embellir.
3: Oh, que oui.
1: La voici.
3: Juste ciel.
1: Dans son état d'avancement.
3: Incroyable. Je veux juste...
1: Quoi?
3: J'admire ce que vous avez rénové.
2: Je ne vous dis pas les mauvaises surprises qu'elle nous a réservées. Elle était rivetée de partout. Vous voyez tous ces petits trous? On lui a mis de nouveaux bas de marche. On lui a fabriqué de nouveaux passages de roues. Vous vous souvenez des gros passages?
3: Oui.
2: Il cachait des trous colmatés à l'enduit. Cette voiture était un cercueil roulant.
3: Je suis morte de honte.
1: Je peux vous poser une question? J'y pense souvent quand on découvre l'état réel des voitures qu'on restaure. Vous ne vous êtes jamais dit, peu importe, ils vont tout refaire. Soyez sincères.
3: Quelle importance, puisque vous allez tout refaire.
5: Je le savais.
0: Jackie n'a pas tort, après tout. Nos amis feraient mieux de s'y remettre. Pour Fuzz, cela signifie des heures de rebouchage et de ponçage.
2: Je suis en train de faire le boulot que j'aime le moins. J'ai passé une couche d'enduit gris à ce niveau. Elle me sert de repère pour savoir où poncer exactement. Tout cela pour pouvoir retrouver la forme d'origine de l'aile. Pour ce qui est de l'enduit de rebouchage, c'est réglé. Tout ce qui est là-dessous est en métal. Nous sommes en train de lui rendre les belles formes arrondies que Sunbeam lui avait données. Je veux qu'elle soit aussi lisse que lorsqu'elle était neuve.
0: Tim, quant à lui, a repris la route.
5: Victor ?
0: Ray est handicapé. Il lui faut un siège adapté et réglable pour qu'il soit assis confortablement. Pour ça, Tim a déniché l'adresse idéale. Malheureusement pour lui, ses artisans connaissent le lascar.
7: C'est pas vrai. Revoilà le baratineur.
5: Ça va, l'ami ?
6: Oups !
7: Attention.
5: T'inquiète, je casse rien. Tu vas bien ?
7: T'as pris de l'embonpoint, toi ?
5: Comment ça ?
7: Ça, c'est une taille XL.
5: Arrête de me foutre la honte, tu veux ?
6: Anyway.
5: Écoute, qu'est-ce que tu aurais pour une Sunbeam Alpine ?
7: Un siège classique comme celui-ci.
5: D'accord.
7: T'en penses quoi ?
5: Qu'il est chouette. Maintenant, je t'explique en quoi tu peux m'aider. Le gars pour qui nous faisons cette restauration est malvoyant.
7: D'accord.
5: Je veux que ce fauteuil soit le plus confortable possible. J'aimerais aussi que tu mettes le logo de Car SOS sur l'appui-tête, de sorte que Ray puisse le lire en passant les doigts dessus.
7: Ouais. Ouais, on peut te faire ça. Ce sera très beau à voir sur l'appui-tête.
5: Tu peux l'agrandir et le coudre à ce niveau ?
7: Ouais. Et viens voir ça dans notre département garnissage et sellerie.
5: Volontiers.
0: Pendant que Tim assiste à la reproduction du logo, à l'atelier, la voiture subit la dernière étape de sa préparation. Fuzz a délégué la partie rebouchage et ponçage pour pouvoir retrouver ses chères clés à molette.
2: Ça, c'est la boîte de vitesse de la Sunbeam. La partie avant s'appelle la cloche, car elle a, comme vous le voyez, la forme d'une cloche. Là, ce sont les boulons permettant de la solidariser au moteur. À vrai dire, la boîte de vitesse, c'est juste cette partie-là qui est au milieu. Les vitesses se trouvent à l'intérieur. Si ce n'est qu'à l'extrémité arrière, il y a ce qu'on appelle la boîte surmultipliée. C'est une boîte supplémentaire qui gère les troisième et quatrième vitesses. Elle vous donne deux rapports de plus. Maintenant, si je tourne l'arbre d'entrée de la boîte de vitesse, je constate que le mouvement est fluide. Il n'y a pas d'à-coup, il n'y a pas trop de jeu. C'est bon signe. Je vais donc démonter le sélecteur de vitesse, examiner l'intérieur de la boîte et voir si je trouve des petites ébréchures ou des traces d'usure sur les dents des engrenages. Si c'est le cas, on ne pourra pas réutiliser cette boîte de vitesse. Voilà. Ça, c'est le mécanisme du sélecteur de vitesse. Vous voyez comme je peux l'actionner en avant et en arrière ? C'est là-dedans qu'on choisit ses vitesses. Maintenant que j'ai choisi une vitesse, je tourne l'arbre d'entrée. Et je cherche, une vitesse après l'autre, si je vois des petites ébréchures sur les dents. Je regarde aussi s'il y a des traces d'usure sur la surface assurant l'entraînement. J'ai beau scruter toutes les vitesses, je ne vois rien qui soit abîmé. Alors, je vais supposer qu'elle fonctionne. Il me reste à la huiler un peu et à lui faire un brin de toilette sur la partie extérieure.
0: Bonne nouvelle ! Fuzz n'est pas le seul à prendre du rythme. Du côté de Tim, le logo de Car SOS a été scanné et on est en train de le broder à même le revêtement du siège.
7: Tim, voici l'atelier garnissage et sellerie. Mandy, t'en es où du logo ?
3: Il est fini.
7: Super, regarde.
5: Vous venez de le faire ?
3: Oui.
5: C'est carrément génial. Regardez. Avec de vrais morceaux de Car SOS dedans. On sent les lettres sous les doigts. Il pourra les toucher en relief.
7: Ouais.
5: Mandy, quel travail d'artiste. Merci infiniment. Vous savez ce que je voudrais ? Deux sièges avec deux logos classiques tout en noir.
7: M'y attendez. Mais je serais ravi de faire ça pour toi, Tim.
0: À la cabine de peinture, c'est l'heure de la métamorphose. Jackie souhaitait que sa voiture soit rouge brillant, une couleur parfaite que Ray pourra voir sans difficulté.
2: Qu'est-ce que je vois là ? Ce rouge rutilant commence à lui donner de la gueule. Et en plus, Ray le verra parfaitement. Impeccable. Tout ce qu'il nous reste à faire à présent, ce sont les freins, la direction, le moteur, la boîte de vitesse, l'aménagement intérieur, les vitres, le circuit électrique, les phares et tous les autres panneaux. Oui, et encore du chemin. mais ça s'annonce bien.
0: Une fois la voiture repeinte, l'équipe peut réinstaller le moteur de 1725 cm3 et sa boîte de vitesse. Comme ils ne sont pas d'origine et qu'ils sont arrivés à l'atelier en pièces détachées, impossible de savoir s'ils ont déjà servi. Manque de chance, un problème survient aussitôt. La boîte de vitesse n'a pas l'air de vouloir entrer.
7: T'avais dit que ça irait.
0: Et mince. Dans ce cas, Fuzz dégaine son bon vieux maître à ruban.
2: Ouais. Comme je le craignais, le moteur et sa boîte sont trop longs pour entrer dans le châssis sans rien abîmer.
0: À ce stade avancé du travail, c'est une mauvaise nouvelle. Ils doivent ressortir la boîte de vitesse et tout le bloc moteur. Il faut vite résoudre ce casse-tête. Dans quelques jours, Ray sera invité à un rassemblement de vieilles Sunbeam sur l'hippodrome de Cheltenham. Le moindre retard dans la restauration de la voiture peut tout faire capoter. Par chance, Fuzz, notre magicien S-moteur, a plus d'un tour dans son sac.
2: La boîte est équipée de la bonne cloche. Si ce n'est qu'elle est orientée de 180 degrés vers l'extérieur. Elle avait été montée à l'envers. Il suffit de la déboulonner, de la tourner de 180 degrés et le tour est joué. C'est pas sorcier. Et voilà.
0: Une simple réparation et le rythme reprend. Pendant que les mécaniciens remontent le moteur, Tim doit régler un autre problème. Le réglage des sièges d'origine est insuffisant. Si Ray veut pouvoir entrer et sortir facilement de sa voiture, il lui faut plus de marge.
1: J'ai créé cette section perpendiculaire pour faire glisser le siège sur des rails. J'y ai ajouté une poignée fabriquée à partir d'un morceau de tuyau tressé. Voyons si ça va le faire. Pardon ?
0: Ray étant handicapé, l'ajout de deux glissières aidera sa femme à le faire entrer et sortir du véhicule. Quelques minutes plus tard, les sièges sont fixés. Mais il reste des centaines de petits travaux aussi urgents qu'indispensables. On installe une nouvelle capote et les derniers panneaux de carrosserie. Toute l'équipe travaille comme une machine parfaitement huilée. Le moteur restauré a été installé. Encore faut-il qu'il démarre. Il a tout d'un moteur prêt à rugir. Mais va-t-il tenir ses promesses ?
2: Okay. C'est bon. Vas-y. On fait d'abord monter la pression de l'huile.
6: Okay,
2: patience.
6: Cool.
2: Un, deux.
6: Okay,
2: essai. Non. Encore une fois ?
7: Attends, le contact était coupé.
2: Ah, zut.
6: Essai.
2: Et voilà ! Le moteur parle ! Sacré bestiole ! C'est cool !
0: Une fois de plus, l'homme qui chuchotait à l'oreille des moteurs a eu le dernier mot. Et tant mieux, car dans quelques heures, la voiture quittera définitivement l'atelier.
2: C'est super. Quand les chromes brillent comme ça, ils contrastent parfaitement avec le rouge rutilant. Espérons que Ray verra à quel point sa petite Sunbeam brille.
1: Franchement, je la trouve superbe d'un bout à l'autre. C'est beau à voir. Non, pas le calbut qui dépasse, là. Ça, c'est hideux. Et voilà. La touche finale. Nous sommes à quelques heures de rendre la voiture et regardez comme cet insigne est beau. Sunbeam, Roots Group.
2: Tu sais, quand je reste assis comme ça à regarder ce tableau de bord, je le trouve à la fois chargé et très sympa, tu ne trouves pas ?
1: Ouais, c'est un chouette tableau de bord, mais regarde un peu ces ailerons arrière, ils sont pas réussis.
2: C'est vrai.
1: Je me disais que si jamais quelqu'un nous demande pourquoi nous avons restauré la voiture d'un gars qui ne pourra jamais la conduire, on n'a qu'à répondre que depuis qu'il s'est réveillé du coma, il a progressé à pas de géant.
2: Absolument.
1: Et je veux bien croire que s'il continue à évoluer à ce rythme, il pourra peut-être un jour la conduire.
2: C'est vrai.
1: Il faut jamais dire jamais.
2: Je le vois bien un jour derrière ce volant.
1: Tout à fait. Quand on est accro à la mécanique, on l'est pour la vie.
2: Bien dit.
0: En 200 ans d'existence, le champ de course de Cheltenham dans le Gloucestershire a accueilli de nombreux événements. Mais celui-ci est exceptionnel dans son histoire, puisque Ray, passionné d'automobile, va avoir une énorme surprise.
1: Voilà le plan. On se tire tous les deux une semaine avec la voiture.
2: Bonne idée. Ça me tente bien.
1: On a tenu notre pari.
2: Ouais.
1: Tu te souviens dans quel état elle était? Quelle métamorphose.
2: Oui, avec ses rivets pop, ses bas de marche en alu et toute cette rouille.
1: Voilà comment on va lui rendre. Ray pense qu'il vient participer au tournage d'un documentaire sur sa rééducation kinésithérapique.
2: D'accord.
1: Des gars vont le filmer. Moi, je vais me cacher avec l'équipe et je le regarderai se préparer à venir voir des alpines appartenant à d'autres passionnés.
2: Super, d'accord.
1: Mais la star de cette concentration d'alpines sera...
2: La sienne.
1: Exact.
0: Effectivement, à l'autre bout de la ville, Ray continue de croire qu'il va participer au tournage d'un documentaire. Il pense qu'on le filmera assistant à l'une de ses activités préférées, un rassemblement d'automobiles classiques. Il ne sait pas qu'à l'extérieur, l'opération Sunbeam est en plein déploiement.
1: Allez savoir jusqu'où je peux m'approcher de chez lui. J'ignore où il se trouve. J'avance. Je commets peut-être une erreur, mais je me fais le plus petit possible pour voir ce qui se passe. Et je veux pas trop m'approcher.
3: Voilà. Tu es prêt? On y va.
1: Ça, c'est la voiture dans laquelle Ray va prendre place. Pour le moment, le haillon est levé.
0: Sur le champ de course, le club des propriétaires d'Alpine commence à arriver. Le but de cette grande manifestation est de rendre hommage à leur ami passionné de Sunbeam. Beaucoup de proches sont venus participer eux aussi à ce grand événement.
2: Si vous pensez qu'ils risquent de vous reconnaître, détournez-vous et allez voir d'autres voitures. D'accord ?
0: Ils n'attendront pas longtemps.
1: Le voilà. Allez, j'y vais. J'appelle Fuzz pour lui dire de se tenir prêt. Je me fais le plus discret possible.
2: Je t'écoute.
1: Il monte en voiture. On se met en route, maintenant.
2: D'accord, je me grouille.
1: Je te laisse, j'y vais.
2: Je vous propose qu'on la recouvre. Ils arrivent dans 20 minutes.
1: Bon sang, je leur colle au train, ça craint.
0: Jackie, qui fait partie du complot, fait un détour jusqu'à l'hippodrome pour que Tim puisse prendre un peu d'avance.
2: Où est la longueur?
0: Même si tout se fait dans l'extrême urgence.
8: Passe.
0: Peu après, Ray et Jackie arrivent sur le parking. Ray croit toujours qu'on va le filmer pour un documentaire avec pour cadre ce rassemblement de vieilles Sunbeam qu'il aime tant. Ce qu'il ignore, c'est qu'il se rapproche tout doucement d'une voiture très particulière.
3: Je vois qu'il y a quelques beaux spécimens.
7: Ah oui?
3: Tu reconnais sa couleur?
7: Rouge.
3: Bravo!
0: Ray est un inconditionnel de CarSOS. Même s'il est malvoyant, Tim et Fuzz ont préféré se tenir à l'écart pour éviter qu'ils ne reconnaissent leur voix.
3: Et celle-là? Je ne vois pas trop de décapotables aujourd'hui. Mon cœur, il me reste une dernière voiture à te montrer. Et il y a là quelques personnes qui aimeraient faire ta connaissance.
7: Qui?
3: Je me le demande.
1: Bonjour, Ray.
7: Bonjour.
1: Vous reconnaissez ma voix?
7: Oui.
1: Et celle de mon copain?
2: Avec l'accent de Birmingham.
1: Nous animons une émission de télé que vous connaissez peut-être.
7: Absolument.
1: Laquelle?
7: CarSOS?
1: C'est ça. Ce qui vous arrive aujourd'hui ne correspond pas tout à fait à ce qu'on vous a raconté. Effectivement, c'est un rassemblement de passionnés d'Alpine. Mais ces gens sont là pour une seule et unique personne. Et cette personne, c'est celle qui est assise juste en face de moi. Ce qu'elle ignore, c'est qu'elle est assise à côté de sa superbe voiture. Une voiture que notre équipe a entièrement restaurée.
7: Ah ouais?
1: Nous sommes en train de la découvrir.
3: L'autre surprise, c'est qu'il y a autour de toi une quantité de gens que tu connais très bien.
7: Ah, d'accord.
3: Tous tes amis, ta famille.
1: Ray, Jackie nous a écrit pour nous expliquer ce qui vous est arrivé. Vous avez eu un parcours très difficile. La vie a été rude avec vous, mais vous vous battez courageusement et vous êtes un gars absolument adorable. Tous les gens que Jackie a rassemblés aujourd'hui sont les heureux possesseurs d'une Alpine. Tous sont venus pour vous. Vous avez énormément d'amis et il y a un monde fou qui vous aime.
7: Ouais.
1: Un tonnerre d'applaudissements pour Ray.
2: Prêt ? Elle vous salue !
0: Il y a 20 ans, quand Ray a acheté sa Sunbeam, c'était un homme très actif, sans handicap. Mais une suite de graves événements a bouleversé sa vie, l'empêchant définitivement de réaliser ses projets de restauration. Aujourd'hui, l'épave de sa voiture est complètement métamorphosée. Le rouge rutilant de sa carrosserie attire le regard. C'est la seule couleur que Ray peut voir. Avec ses chromes brillants, elle paraît absolument neuve. Entièrement remis à neuf, l'intérieur respecte le modèle d'origine dans ses moindres détails. Reconstruit de A à Z, son moteur nerveux de 1725 cm3 est prêt à en découdre. Ray ne reprendra peut-être jamais le volant. Mais peu de gens sauront apprécier cette voiture plus que cet authentique passionné d'automobile.
5: Qu'est-ce que cette Alpine représente pour vous, Ray ?
4: J'ai un faible pour les décapotables. Et j'aime aussi les classiques de collection. J'ai eu du mal à accepter que je ne pourrais finalement rien faire, ni rien réparer sur cette voiture. Alors, je dois m'efforcer de vivre comme je suis. Je sais que je ne pourrai plus jamais conduire, mais je trouverai toujours le moyen de profiter de mon Alpine.
5: Très sincèrement, Ray, je n'ai jamais rencontré dans Car SOS une personne qui méritait autant qu'on restaure sa voiture. Je sais que personne ne me contredira. Bienvenue dans Car SOS.
4: Merci infiniment.
5: Vous le méritez à 200%.
4: C'est merveilleux.
5: Vous le méritez tellement.
4: Je ne trouve pas les mots. Je suis bouleversé.
5: N'en dites pas plus. Je vois à votre visage que vous exprimez très clairement votre joie. Vos applaudissements pour Ray.
2: Allez, oust !
5: Du balai ! Yes ! Ça, c'est un couple heureux.
2: Ça fait plaisir à voir.
3: Vous pouvez être sûr d'avoir fait un homme heureux. Il est tellement passionné de mécanique. Depuis son accident, il devait rouler à l'arrière dans un véhicule aménagé. Et maintenant qu'il peut monter à l'avant, ça va lui ouvrir de nouveaux horizons. C'est la première fois que tu roules avec ?
4: Oui, la première fois que je monte dedans. D'autres s'y étaient déjà assis, mais pas moi.
3: T'aurais jamais imaginé faire ça un jour ?
4: Non. Mais tu ne m'as jamais rien dit.
3: Je ne pouvais pas.
4: Quand tu m'as emmené vers la voiture, j'ai bien vu qu'elle était rouge.
3: C'est vrai ?
4: Je l'ai vue.
3: C'est vrai ? Tant mieux. Maintenant, on pourra se balader au soleil chaque fois qu'on voudra. Ça fait du bien.
4: Ouais.
3: Tu ne trouves pas que c'est la plus belle sensation au monde ?
4: Si.
3: Quelle journée extraordinaire. C'était aussi beau que le jour où nous nous sommes mariés en Grèce. Aussi bon que ça. C'est vrai, une journée fabuleuse.
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13: Aujourd'hui, nos amis sortent des sentiers battus avec un mythique tout-terrain japonais.
15: Elle est incroyable.
13: Fuzz est gonflé à bloc pour relever le défi. Tim fait de l'escalade.
9: Mon Dieu, faites que ce cauchemar s'arrête.
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12: J'y crois pas.
5: C'est votre voiture ?
12: La vache.
16: Je vous reconnais. Et ça, c'est ma bagnole adorée.

0: Aujourd'hui, Tim et Fuzz sont dans la région d'Abergavenny, au sud du Pays de Galles. Ils vont rénover un puissant tout-terrain qui les fait glousser comme deux andouilles.
1: Bienvenue au Pays de Galles, Fuzz.
2: Tu savais que j'ai plein d'ancêtres qui venaient du nord du Pays de Galles, ma famille.
1: Ah oui?
2: Les Townsend, c'est mon nom.
1: Il serait temps de rendre hommage au Pays de Galles en restaurant l'une de ses voitures. Mais aujourd'hui, nous allons chercher un...
2: Toyota Land Cruiser FJ40.
1: Un vrai monstre. Il y a même assez de place dedans pour rentrer à deux.
2: Pour une fois que je ne serai pas collé à toi.
0: Quand le légendaire FJ40 débarque sur le marché en 1960, Toyota cherche à s'imposer entre la Jeep et la Land Rover. Le constructeur japonais ne sait pas encore qu'il va faire un carton. Tout ce qu'une Jeep fait, le FJ40 le fait encore mieux. Propulsé par un puissant moteur de 3 litres 9, le FJ40 dispose de tout, mais en version gonflée. Apprécié par les militaires comme par les civils, il remporte un franc succès aux quatre coins du globe. Tous ceux que vous verrez au Royaume-Uni sont exclusivement des modèles importés du Japon ou d'Australie. Ces séduisants tout-terrains sont extrêmement rares. Mais celui que nos amis vont chercher ne mérite plus le terme de tout-terrain. Car il est remisé au garage depuis 8 ans.
2: Tu te rends compte? Dans les années 60, 70 et 80, cette voiture passait pour un monstre sur les routes.
1: Ah oui, je m'en souviens.
0: Son heureux propriétaire est Adam, un ingénieur informaticien de 39 ans. Il a importé son 4x4 d'Australie il y a 10 ans. Il s'en sert tous les jours. Mais le moteur se met à lui jouer des tours. Adam veut le réparer, mais la malchance s'en mêle. Car Adam apprend qu'il est atteint d'une maladie incurable et potentiellement mortelle.
2: Nous y sommes, il est là.
1: Je vois Sam.
0: Son frère Sam a alerté Car SOS. Il espère remonter le moral d'Adam en lui permettant de rouler à nouveau dans son cher Toyota. Le véhicule étant remisé chez la mère d'Adam, nous espérons pouvoir l'emmener en douce. Sauf que tout le village nous a vu arriver.
1: Évitons de nous faire repérer. Je le sens pas, cet endroit. Fuzz, ça va pas le faire. C'est plein de monde ici.
2: J'ai vu. Bonjour, Fuzz.
3: Sam. Enchanté.
1: C'est Sam, c'est ça? Je dois être parano, mais on s'est fait repérer par au moins 8 personnes. Votre frère est au courant? Adam connaît ces gens?
3: La plupart, oui. Vous savez, on a grandi ici.
2: Votre frère est susceptible de rentrer chez lui?
3: C'est pas impossible. Il est au boulot, mais il lui arrive de faire un saut le midi pour déjeuner en vitesse.
1: C'est une blague?
3: Non, il peut apparaître d'un instant à l'autre.
1: Ça commence bien. Adam risque de débouler et tout le Pays de Galles nous a repérés.
2: Il faut rapidement emmener la bagnole.
1: Ouais, un décapotable. Le roi des dunes, t'as vu ça?
2: Pour le voir, il faudrait déjà que je puisse tourner autour.
1: Je propose qu'on rabatte la porte et qu'on te laisse à l'intérieur du box.
2: Attends.
1: Si on le sort avec les caméras autour de nous, on va se faire encore plus repérer. Et c'est vraiment pas le moment.
2: Je vais pas pouvoir passer sur le côté. Alors ce serait inutile de me laisser dans ce box. Regarde la marge de mouvement dont je dispose. Elle est nulle. Attends, je vais te dire dans quel état il est. Je vois un essieu arrière, un essieu avant.
1: L'évaluation est finie, on peut le charger?
2: Bon. Pour se faire une idée précise, il faut absolument le sortir de ce gourbis.
1: On va le sortir de là et tu jugeras sur pièce pendant qu'on le charge sur la remorque.
2: Ça marche, comme tu veux. Il y a moyen de maintenir la porte relevée?
3: Oui. Attendez.
1: J'aime bien sa galerie rose.
3: Mon pieu anti-vampire.
2: Tim, aide-moi.
1: Allons-y. Pousse! Oh non, les freins sont grippés.
2: Aïe, on va avoir du mal à l'emmener, tu sais ça?
1: On prend la barre de remorquage, la sangle, et on le sort en force. Laisse venir.
2: Dis-moi quand.
1: Ça ira.
2: On peut amener la plateforme?
1: Le Neyman est bloqué.
2: Manquait plus que ça, c'est vrai?
1: Ouais.
2: Sam, vous avez les clés?
3: Non, j'ai pas réussi à mettre la main dessus.
2: Comment on va faire? On ne peut même pas le remorquer.
1: Bon, pendant que Sam et moi allons parler d'Adam, tu me soulèves ce truc au cric, tu le poses sur la remorque, et quand on revient, c'est fait.
2: Je vais faire ça les doigts dans le nez.
1: Content de te l'entendre dire. Si t'as besoin d'autres conseils, on est dedans. Allez, venez, Sam.
2: Sympa, le mec. Quelle galère.
1: Cette voiture représente quoi pour Adam ?
3: Elle est très importante. Il l'a eue juste avant de tomber malade. À l'époque, c'était un peu un caprice. On aurait dit un gamin avec son joujou qu'il voulait montrer à tout le monde. Mais il n'a jamais pu la restaurer complètement, car au fur et à mesure, sa santé s'est dégradée.
4: Pour en savoir plus, nous avons demandé à son frère Sam de filmer Adam sur son portable tout en l'incitant à se séparer de son cher FJ40.
3: Pourquoi tu le revends pas ?
5: Tu rigoles ?
3: Pourquoi ?
5: Parce qu'il est à moi, point barre. C'est mon projet, le retaper et le faire rouler.
3: Moi, je crois plutôt qu'il va croupir au garage pendant 15 ans. Les enfants auront grandi, ils seront partis et maman se retrouvera seule avec ce machin dans son box.
5: Peut-être.
2: Voyons ce qu'il a dans le ventre. Capot en fibre de verre. Je vais commencer par grimper à bord. Regardez la taille du moteur. C'est magnifique. Cette grosse bête n'a pas tourné depuis bien longtemps. Voyons si ça veut bien bouger. Oh, oui, ça m'a l'air de bouger. Le moteur n'est pas grippé, c'est déjà ça. Mais en croire cette cuvette de récupération que je trouve bien pleine, ce 4x4 a l'air de souffrir d'une fuite d'huile importante. Je me demande si je trouverai d'où elle vient.
1: De quoi Adam souffre-t-il ?
3: D'une rectocolite hémorragique.
1: C'est-à-dire ?
3: Son côlon a des ulcères qu'on ne peut pas guérir.

0: Il va pouvoir retaper cette voiture?
1: Il en est convaincu.
0: Vraiment?
1: Oui. Mais il n'a aucune chance d'y arriver. Il n'a plus la force de prendre en charge ce genre de boulot.
0: Ça représenterait quoi pour lui de voir son 4x4 rouler à nouveau?
1: Ce serait le rêve. Ce serait l'accomplissement de ce qu'il a entrepris avant de tomber malade.
0: Oui.
1: Sans l'aide de Car SOS, cette voiture ira nulle part.
0: Ce serait inadmissible.
2: Bon, il va falloir reprendre tout le circuit électrique. La carrosserie a été complètement chamboulée. On se demande d'ailleurs comment, car c'est ni fait ni à faire. Il n'y a plus aucune pièce d'origine dans cette voiture. Et pour couronner le tout, cette fibre de verre fait peine à voir. On dirait qu'on l'a décapée à la sableuse, tellement elle est rugueuse.
0: Mais qu'est-ce que je vois ? Le travail a l'air d'avancer ?
2: Comme tu dis. Il est tout à toi.
0: Bien.
2: Il va falloir le hisser au treuil.
3: Mais faites vite, les gars, car une fois de plus, on vous observe. À vrai dire, un FJ40 blanc et grossièrement modifié ne peut pas passer inaperçu.
0: Désolé de vous retarder. Vous n'avez rien vu, hein, d'accord? Dites-vous que c'était un mirage.
3: Autrement dit, maniez-vous le train.
0: Allez, on décolle. C'est ridicule. On a ameuté la moitié du Pays de Galles.
2: J'ai vu.
4: Bon courage.
0: À plus, Sam.
2: Avec un peu de chance, ils resteront muets comme des carpes. Et Adam aura son tout-terrain tout neuf.
0: Je sens que c'est l'une des voitures les plus sympas qu'on ait prises en charge. Ce que j'adore, c'est que c'est à la fois une voiture classique et un monstrueux 4x4.
2: Tu sais comment je l'imagine? Avec un beau hardtop et une carrosserie en acier.
0: Ouais?
2: Je me disais qu'il y aurait quelques soudures à faire, mais il est en fibre de verre.
0: Sacré bagnole.
2: Sauf qu'il faut un temps fou pour réparer la fibre de verre.
0: Ouais, je sais.
2: C'est hyper chronophage.
3: C'est vrai, nos amis n'ont pas beaucoup de temps. Si Adam s'apercevait que son Toyota a disparu, sa restauration n'aurait plus rien de secret. Mais pour le moment, c'est le dernier souci de Fuzz.
2: Il n'a plus de volant. Les freins sont grippés. Et ce n'est que le début.
3: Eh oui, il lui manque des pièces. Le moteur est HS, le dessous est attaqué par la rouille et la carrosserie a mal vieilli. C'est beaucoup de travail en perspective.
0: Oh mince, je m'aperçois que c'est le LX, la version luxe. T'imagines son état si ça n'avait pas été la version luxe? Il a bien une batterie 12 volts.
2: Oui.
0: Deux batteries même.
2: Exact.
0: On a un 4x4 en 12 volts, et l'autre batterie sert à quoi?
2: Au treuil?
0: Ah oui. Un treuil surpuissant à l'avant.
2: C'était l'un de ses grands atouts.
0: Tu m'étonnes. Quoi d'autre, mon pote?
2: Écoute, ce moteur n'a pas été entretenu depuis un bail. L'extérieur est bouffé par la rouille. Mais je voudrais essayer de le démarrer avant d'entreprendre quoi que ce soit.
0: Fuzz, cette voiture est superbe sans le hardtop. Mais je vois que l'intérieur a beaucoup souffert du soleil australien. Regarde comme la couleur des caches clignotants est passée. Comment veux-tu remplacer tout ça?
2: J'en sais rien. À part te refiler une longue liste de pièces à dénicher, je sais pas trop.
0: Je suis désolé, Fuzz, mais j'ai bien peur de ne pas trouver tout ce qu'il faudra.
3: Tim et Fuzz ont pris en charge le Toyota FJ40 1984 d'Adam, un tout-terrain d'importation australienne qui dort depuis bien longtemps au garage.
2: Regarde, l'essieu avant a une fuite.
0: D'accord.
2: Ça, c'est de l'huile qui vient de l'intérieur de l'essieu avant.
0: Oui.
2: Il y a des joints à ce niveau, mais regarde, ces plaques sphériques dégoûtantes, elles devraient être brillantes et lisses. C'est loin d'être réglé comme fuite. J'ai vu sous la bagnole un bac de récupération qui contenait au moins 7 cm d'huile.
3: La priorité, trouver pourquoi le moteur fuit et évaluer la gravité des dégâts. Ces pivots d'essieux avant, eux aussi, ont l'air suspects. Ils ont été bourrés de graisse, peut-être pour cacher des trous d'usure. Ce qui pourrait être catastrophique. Et bien sûr, la carrosserie de type buggy de ce 4x4 a tellement souffert du soleil d'Australie qu'elle devra être poncée, enduite et repeinte. Si cela promet beaucoup de travail, ce n'est peut-être pas le plus chronophage. Car les pièces de rechange de cette voiture sont rares et très difficiles à trouver. Des phares aux plaquettes de frein, du tableau de bord jusqu'au joint, Tim a du pain sur la planche.
0: C'est pas grave, je vais leur trouver un nouveau joint.
2: Tu ne vois pas que le côté est bouffé par la rouille?
0: Je leur trouverai un nouveau cache.
2: Je ne demande pas mieux, mon bonhomme. Mais tu as déjà vu beaucoup de FJ-40 rouler au

0: Royaume-Uni ?
1: Jamais.
0: T'as tout compris. Ce genre de pièces ne pousse pas sur les arbres.
1: Je crois que Fuzz cherche à me faire peur avec ce FJ40. Mais je ne vais pas me laisser abattre. Je sais que ce modèle est rare et j'en ai jamais vu rouler ici. Mais je suis sûr de trouver des pièces. Il y a plein d'autres voitures que j'ai jamais vu rouler chez nous. Dites, vous auriez des pièces détachées pour un Toyota FJ40?
2: Désolé, on ne sait que les pièces de Land Rover.
1: D'accord, sauf que ce n'est pas une Land Rover que j'ai. Bonjour, je cherche des pièces détachées pour un vieux 4x4 Toyota. Et on me dit que vous auriez peut-être ça. C'est l'un des premiers Land Cruiser, le FJ40.
3: De quelle année le modèle ?
1: Un FJ40 de 84.
3: On achète des modèles de 10 ans maximum.
1: Aïe. Bon, ça va pas le faire. Merci quand même.
4: Ok.
0: Bon, problème numéro 1. On a une fuite d'huile sur le moteur. Sauf que, pour une fois, ça ne vient pas du joint qui est entre le carter et le moteur. A priori, ça vient directement du carter. Je vais commencer par vérifier si le moteur accepte de démarrer et de tourner. Je verrai s'il tourne avec fluidité. Si c'est le cas, je serai rassuré. Sinon, vous me verrez faire la tête.
3: Pièce détachée, j'écoute.
1: Vous avez déjà entendu parler du Toyota FJ40 ?
3: Toyota FJ40, vous dites ?
1: Oui, le Land Cruiser. Vous connaissez ?
3: De nom.
1: Vous auriez des pièces en stock pour lui ?
3: Par exemple ?
1: Un différentiel avant, une bobine d'allumage, et tout ce que vous avez contenant du caoutchouc.
3: Non.
5: Mais si Tim fait chou blanc, Fuzz semble avoir plus de chance. Quand la voiture est arrivée, elle n'avait plus de clé de contact, à se demander si son propriétaire ne l'avait pas gardée en pendentif. Mais Fuzz a plus d'un tour dans son sac.
0: Je vais essayer comme ça. J'aime ce bruit. Il est vivant! Ça manque un peu de fluidité, vous entendez ? Boum, boum, boum. Il faudra peut-être réviser tout le carburateur. Si ça se trouve, de toutes petites gouttes d'essence filtrent par un trou d'aiguille ou par un joint et s'ajoutent par intermittence à la carburation. Ça donne des boum, boum, boum, ces mini tressautements. On sent que ce n'est pas complètement régulier. Super, la bestiole fonctionne. C'est pas ce qu'il y a de plus fluide pour le moment, mais elle en a sous le capot.
5: Bonne nouvelle, le moteur marche. Fuzz peut démonter le carter pour l'envoyer en révision et savoir pourquoi il fuit. Pendant ce temps, Tim, qui a abandonné les appels téléphoniques, s'est mis en route en quête de pièces détachées.
1: Les pièces détachées du FJ40 sont introuvables dans notre pays. Alors, je fais marcher le système D. J'ai trouvé un gars qui vend des pièces de rechange pas trop dures à trouver. Des filtres à huile, des disques, des plaquettes, des trucs comme ça. Il s'appelle John. Et il se trouve qu'il possède un FJ40. Imaginez que vous ayez un FJ40 et que vous viviez en Angleterre. Sachant la difficulté à trouver des pièces pour ce modèle, il me semble logique que vous en ayez quelques-unes en stock pour entretenir votre FJ. John !
6: Tim !
1: Je cherche un cinglé qui habite dans le coin, apparemment un vrai fondu des Land Cruiser de Toyota.
6: C'est moi.
1: Le vrai, l'unique ?
6: Ouais.
1: Vous m'en avez l'air. Je reconnais un FJ40 des années 70.
6: Exact.
1: Un autre des années 80, aidez-moi, un...
6: BJ74.
1: Merci. Et celui qui se cache derrière ma voiture ?
6: La série 100, ma dernière acquisition.
1: Je vois. Ça, ce sont mes pièces ?
6: Je vous en prie.
1: Génial. Vous me les gardez une seconde.
6: Volontiers.
1: Vous permettez ? Je reviens.
6: Faites.
5: Attention, le radar de Tim est en alerte. Notre ami a le flair pour détecter les pièces de rechange rares.
1: C'est un vrai stock ?
6: On ne peut rien vous cacher.
1: Ce sont des pièces de FJ40 dans ces boîtes bleues ?
6: Il vous faut quoi ?
1: Écoutez, je passe beaucoup de temps à trouver des pièces pour ce 4x4 que j'adore. Alors je me demande si vous m'aideriez pas un petit peu.
6: Bien entendu. Ma femme rêve que je m'en débarrasse. Alors pourquoi pas ?
1: Jusqu'ici, je me suis fait botter les fesses à chaque fois que j'entrais chez quelqu'un pour demander des pièces. Vous iriez jusqu'à m'emmener faire un tour dans votre FJ ?
6: Pas de souci, il est là pour ça.
1: Vite avant que vous ne changiez d'avis.
6: C'est parti !
1: C'est la première fois que je monte dans ce truc et j'en ai encore jamais conduit.
7: Wow !
1: Il a la patate !
5: En 1950, l'armée américaine demande à la firme Toyota de lui fabriquer un véhicule utilitaire à 4 roues motrices comparable à la légendaire Jeep Willys. Toyota s'inspire de la forme brute de décoffrage de la Willys, l'améliore et donne naissance à la famille des Land Cruiser. 10 ans plus tard, la firme japonaise dévoile la série FJ dotée d'une nouvelle carrosserie ainsi que d'un châssis et d'un moteur amélioré. Le FJ sera fabriqué pendant 20 ans, faisant un tabac sur le juteux marché américain et confirmant ainsi la réputation de fiabilité de Toyota.
1: C'est la première fois que je suis au volant d'un FJ40, mon cher John.
6: Oui.
1: Une question, ce 4x4 est-il meilleur qu'un Land Rover ?
6: Vous en avez plus pour votre argent.
1: Pourquoi ?
6: Parce que Toyota a une réputation exemplaire de fiabilité.
1: Je vois.
6: Alors que pour un Land Rover Defender, c'est à moitié vrai. À moins que tout cela ne soit qu'une question de marketing.
1: C'est vrai que côté fiabilité, ils sont impeccables.
6: Et aucun problème avec les pièces détachées.
1: Vous ressentez quoi au volant ?
6: Je me sens bien, tout simplement. Sa conduite donne le sourire. Les gens vous font coucou dans la rue. Et les passionnés de tout terrain qui l'ont vu en photo dans des magazines traversent volontiers pour venir vous voir et y jeter un œil.
1: Ah oui ? J'avoue que sa conduite est remarquable. Son rayon de braquage est phénoménal. Il offre une conduite et une direction qui sont conviviales et confortables. Ce tout-terrain remonte à quand ? La fin des années 50 ?
6: Oui, fin des années 50.
1: Quelle voiture, en tout cas ? Pour peu qu'on n'ait jamais conduit de véhicule, c'est à mon avis le genre de voiture qui vous met en confiance et vous permet d'apprendre très vite à conduire.
6: Absolument.
5: Pendant ce temps à l'atelier, Fuzz et l'équipe apprennent beaucoup de choses sur le FJ40. Car plus ils avancent dans son démontage, plus la charge de travail s'annonce lourde.
0: Attention au volant. Bon, maintenant qu'on a enlevé l'arceau de sécurité, on va pouvoir entrer dedans et peindre l'intérieur, car l'habitacle est un peu fatigué. Une nouvelle couche de peinture lui fera du bien. Moins il y en a, mieux je me porte. Quand on a démarré le moteur, il a donné rapidement signe de vie. Et c'est tant mieux. Mais je trouve que ce carburateur est un peu au bout du rouleau. À mon avis, on ne l'a pas entretenu depuis fort longtemps. Il vaut mieux qu'on le fasse reconstruire entièrement. Là, je dépose le couvre-culasse. C'est un moteur à tige poussoir. Les soupapes sont entraînées par l'arbre à cam. Elles soulèvent ces tiges poussoir et font basculer les culbuteurs qui ouvrent et referment les soupapes. Mais il suffit qu'une soupape reste entrouverte, ou au contraire qu'elle se coince, pour que la tige ne remonte pas assez. Cela provoque une forte décompensation du moteur. C'est comme ça qu'on s'aperçoit qu'une soupape est restée très légèrement ouverte. Alors, il faut que je retourne le moteur et que je vérifie que tout tourne librement à l'intérieur. Mais avant cela, je vais démonter les bougies de sorte qu'il n'y ait plus de contraintes sur les mécanismes et que je puisse les faire tourner facilement à la main. Pour moi, la seule chose à faire, c'est de veiller à ce que la course des soupapes soit parfaitement fluide. Et ensuite, je pense que ce moteur fonctionnera du feu de Dieu.
5: Mais avant cela, le FJ40 a besoin d'un bon décrassage. Et à mesure que des années de graisse et de crasse disparaissent, les problèmes commencent à apparaître.
0: J'ai de bonnes et de mauvaises nouvelles à propos des joints de cardan. La bonne nouvelle, c'est que leur plaque de maintien a un joint à l'intérieur, ce qui veut dire qu'elle va sans doute venir en 2 morceaux. La mauvaise nouvelle, c'est que tant que je n'ai pas nettoyé les faces apparentes des joints de cardan, je ne saurais pas si les parties circulaires assurant leur étanchéité sont encore utilisables. Je vois que ça suinte un peu à ce niveau.
5: Les joints de cardan, ou joints homocinétiques, assurent la transmission d'une rotation angulaire entre 2 arbres. Ils sont tellement sollicités en tout terrain qu'ils peuvent lâcher à force d'usure.
0: Celui-ci a encore un peu de jeu, et c'est très bien comme ça, justement. Lui, c'est le joint en feutre extérieur. Et là, monté dans le moyeu, on trouve le joint en caoutchouc. Il est très bien protégé, d'ailleurs. Voilà. Maintenant, on peut enlever le moyeu et les paliers. Là, on a le joint du moyeu. Là, le palier extérieur. Et dedans, le palier intérieur. Je comprends mieux maintenant. En fait, c'est de la graisse qui fuyait. Ça veut dire que même si j'avais triché en remplissant ça de graisse, elle aurait fini par fuir. Je vais dire à Tim de nous trouver de nouveaux joints, et tout ira pour le mieux dans le meilleur des mondes.
5: Tim et Fuzz ont entrepris de restaurer un mythique Toyota FJ40 de 1984 qui avait grand besoin d'être dorloté.
0: Je vous assure que cette voiture est arrivée au bout du rouleau.
5: Il appartient à Adam, 39 ans, père de deux enfants. Quand le moteur de son bon vieux tout-terrain commence à donner des signes de fatigue, Adam veut le restaurer. Mais sa vie bascule lorsqu'il apprend qu'il est atteint de rectocolite hémorragique et doit faire un trait sur son projet.
4: Ça ne se soigne pas. Et potentiellement, ça réduit son espérance de vie. C'est une chose qui l'épuise. Et quand il est victime d'une crise, il est obligé de rester au lit.
5: Depuis son arrivée à l'atelier, le véhicule nécessite beaucoup plus de travail que nos deux amis ne l'espéraient. Beaucoup de pièces de la capote au-dessous de caisses rouillées doivent être réparées. Mais la carrosserie sauve la mise. Ce qui ressemblait à une vieille baignoire en fibre de verre ne s'en sort finalement pas trop mal après ponçage.
1: Meuler de la fibre de verre, c'est comme serrer un boulon sur une voiture. Si vous forcez un peu trop, tout lâche. C'est comme pour un bouchon de culasse qu'on serait ensuite obligé de fraiser en repartant de zéro. C'est pareil avec la fibre. Regardez, on voit ces différentes couches. Au fond, c'est la fibre à proprement parler. Des morceaux de fibre dans de la résine. Ça sert de base. Et au-dessus, le gel coat de finition qui l'imperméabilise et donne un toucher doux. Ensuite, il y a l'après, puis la peinture. Pour ma part, je ponce jusqu'au gel coat. Chose étonnante avec cette voiture, et c'est plutôt rare sur les carrosseries en fibre de verre, le gel coat, qui est un matériau essentiel, est en excellent état. Le seul petit problème que j'ai trouvé, c'est ce que j'appelle une araignée. C'est cette petite fissure dans le gel coat. Je dois la meuler comme je l'ai fait ici en mettant la fibre à nu. Il reste beaucoup plus de travail sur cette zone que nulle part ailleurs sur le véhicule, qui, je le répète, est en excellent état. Allez, il y a encore du boulot.
5: Surprise, Sam, le frère d'Adam, et leur maman Jane viennent voir où ils en sont sur la restauration du cher FJ40 d'Adam.
1: Fuzz ?
0: Ouais ?
1: On a de la visite. T'es prêt ?
0: Et comment ?
1: Je les fiche dehors.
0: Arrête.
1: Entrez, les amis. Voici Sam, que tu connais, et sa mère.
0: Bienvenue, maman.
1: Fuzz.
0: Content de vous revoir.
4: Ça va ?
0: Bien.
1: Entrez, voici le Land Cruiser. La dernière fois que vous l'avez vu, ça n'avait rien à voir, n'est-ce pas ?
4: Non.
0: On l'a un peu mis à nu. On a encore quelques petits soucis à résoudre. Là, vous devez voir qu'on a meulé et poncé la coque en fibre de verre. Elle est quasiment prête à recevoir la couche d'après.
1: Qu'est-ce que vous en dites ?
7: J'ai du mal à le croire.
0: Ah, je suis vraiment...
1: Attendez, ce sont des larmes de joie ? Peut-être que notre présence vous ennuie ? Vous voulez qu'on prenne nos affaires et qu'on vous laisse ?
7: Non, ça ira.
0: Sûr ?
1: Des larmes de joie.
0: Tant mieux alors.
1: Demandez si le moteur tourne.
4: Le moteur tourne ?
0: Et comment ? Bon, il y a encore du boulot, car il n'a pas roulé.
1: Absolument.
0: Il n'a pas roulé depuis si longtemps qu'il faut le reprendre de A à Z.
1: Vous ne l'entendrez pas aujourd'hui, mais faites-moi confiance.
4: J'allais justement demander quel bruit il fait.
0: On a démonté le carburateur et plein d'autres pièces. Il lui manque plein de choses, mais je vous assure qu'il marche.
4: Super.
1: Vous pensiez que ce serait fait en un jour ?
7: Non. Vous rigolez.
1: C'est franc du collier.
4: Adam était convaincu de pouvoir le faire.
1: Dites-moi, Jane, Adam a-t-il pu se demander où est passée sa voiture ? Vous avez des soupçons ?
4: On l'a tenue à l'écart.
7: Non, il ne se doute de rien. Il croit qu'elle est dans mon box.
4: Oui.
7: Oui.
1: Bon, on va se remettre au travail. Ça va être l'heure de vous...
4: Je comprends.
1: De vous mettre à la porte, les amis. Vous aurez une belle surprise, vous verrez.
4: Bonne chance.
1: Merci de votre visite.
5: Oui, car c'est bien de chance dont ils ont besoin. Quel meilleur moyen d'offrir à Adam la surprise de sa vie qu'en l'invitant à une balade en tout terrain pour son anniversaire. Mais avant le jour J, ils vont devoir passer des heures à poncer, enduire et lisser la carrosserie pour qu'elle soit prête à être peinte. Pendant ce temps, Tim s'est mis en quête d'un accessoire essentiel au tout-terrain. Un objet qui permettra au 4x4 de se sortir des pires situations, son indispensable treuil électrique.
1: Bonjour.
8: Salut.
1: Je suis chez le spécialiste du treuil.
8: Absolument.
1: Enchanté, Tim.
8: Neil.
1: Je cherche un treuil pour un FJ40.
6: on a ça.
1: Vraiment?
6: Ouais.
1: Vous les fabriquez?
6: Oui, et je peux vous montrer notre gamme et comment nous les fabriquons.
1: Formidable.
6: Vous choisirez ensuite.
1: Je vous suis, chef.
6: Par ici.
1: Je veux voir ça.
5: Si vous trouvez rigolo de fourrer votre voiture dans de gros fossés pour l'en sortir aussitôt après, les concours de treuillage extrême sont faits pour vous. 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Tous leurs composants sont conçus, usinés et assemblés sous le même toit. Ils sont destinés aux concours et aux urgences.
1: Quelle est leur capacité de treuillage? Si j'en mets un comme ça à l'avant du FJ-40, c'est pas exagéré?
6: Si. Ça, ce sont des treuils réservés au concours. Ils sont ultra puissants et rapides.
1: Quand vous dites ultra puissant, ça veut dire quoi? Celui-ci peut tracter quoi en termes de poids si on lui accroche une grosse corde? Il va soulever quoi?
6: 4,5 tonnes.
1: 4,5 tonnes?
6: Oui.
1: Comme une grosse voiture fait autour d'une tonne et demie, ça veut dire qu'il peut soulever en l'air presque 3 voitures?
6: Oui.
1: Est-ce que je peux en voir un à l'œuvre?
6: Nos gars organisent un truc cet après-midi. Vous voulez y assister?
1: Oui.
6: D'accord. Allez.
1: Oui.
5: Tim va se payer une bonne tranche de tout-terrain. À l'atelier, Fuzz a presque réparé cette fichue fuite d'huile sous le carter.
0: Voilà, le carter est revenu de son bain d'acide. Son décapage a permis de découvrir qu'il était troué. Le voilà. J'ai élargi le trou avant de vous le montrer. Apparemment, il s'est fait sur un ancien point de soudure. Alors, regardez, je vais aplatir à peine la courbure du carter, puis je vais souder et boucher le trou en meulant progressivement ma soudure.

Après être resté toute la nuit avec un fond d'huile pour vérifier qu'il ne fuit plus, le carter, tout beau, tout propre, va rejoindre la voiture. De son côté, Tim a bien du mal à rester propre.

0: car ce 4x4 artisanal est léger, spécialement conçu pour les courses et propulsé par un turbo-diesel de 180 chevaux, capable de franchir n'importe quel obstacle sur son passage. Et en plus, il est équipé d'un treuil.
1: On va voir si vous méritez un petit cadeau.
2: Qu'est-ce que vous voulez dire par là? Mais qu'est-ce qu'il fait?
1: Si vous arrivez à grimper là-haut, Tim, je vous offre le treuil du Toyota. C'est votre défi du jour.
0: Tim, qui d'habitude ne recule devant rien pour avoir des pièces gratuites, hésite pour une fois.
2: Vous êtes cinglé, mon ami.

J'avoue que ce que je m'apprête à faire me terrifie. Je ne dis pas ça pour attirer l'attention sur moi, mais c'est comme si j'étais face à une muraille. Regardez-moi ça. Maintenant, mettez-vous un instant à ma place. Voilà, devenez-moi.

0: Oh mon Dieu. Oh mon Dieu. Oh mon Dieu. Dieu du ciel, faites que le cauchemar s'arrête. Mince alors. J'aime pas ça du tout. Je voudrais sortir de mon corps et être ailleurs. Plus jamais une chose pareille. Plus jamais. Abrégez mes souffrances, je vous en conjure. Faites que je me réveille. J'y suis arrivé. C'était comme dans
1: un rêve.
0: Franchement, je trouve pas les mots. D'habitude, je les trouve, mais là, je suis parcouru de frissons. C'était démentiel.
2: Bilan, Tim est dans tous ses états, mais il remporte ce treuil qui coûte très cher. À l'atelier aussi, l'ambiance est à la fête, car la voiture entre dans la cabine de peinture pour se faire ravaler la façade. Bye bye, vieille carcasse, et bonjour, princesse. Bien entendu, pour un véhicule à l'esthétique rudimentaire, il reste un nombre incroyable de finitions à peindre et de chromes à polir avant de les réinstaller.
3: Ça, c'est le pare-choc d'origine, sans son gros pare-buffle tout moche. Il est tellement mieux comme ça. Ça permet de voir l'avant de la voiture et d'apprécier son design. En plus, dans un pays où il n'y a pas de buffle, qu'est-ce qu'on irait faire d'un pare-buffle, franchement? Il n'y a pas photo.
2: Et ce ne sont pas seulement les fioritures et les accessoires qui donneront à ce véhicule tout son cachet. Car non seulement il aura l'air d'un 4x4 neuf, mais il doit aussi marcher comme un modèle neuf. Quant au carburateur qui leur jouait de vilain tour, il comportait tellement d'éléments usés qu'il a été plus judicieux de s'en débarrasser.
3: Ce carburateur fonctionnait, mais c'était loin d'être fluide. J'ai bien essayé de le régler, mais il ne voulait rien savoir. Alors j'ai choisi la solution la plus simple. J'ai pris un carburateur neuf, un carburateur progressif à double starter. Comme ça, nous serons sûrs de ne pas avoir de mauvaises surprises.
2: Ça, c'est de la prévoyance. Tiens, Tim ramène sa fraise.
0: Tu ne sauras jamais ce que j'ai enduré pour te rapporter ça.
3: Quelle bonne nouvelle t'amène?
0: Regarde.
3: Joli treuil.
0: N'est-ce pas? Merci, il m'a fallu grimper une falaise pour dégoter ça.
3: Il n'y a pas de falaise dans la région. Arrête ton pipeau. T'as été au magasin de pièces détachées et basta. Regarde les progrès qu'on a fait sur la voiture. Ça, c'est la cerise sur le gâteau. Alors pose ça pour le moment. Il faut que tu t'occupes de l'intérieur. Et moi, je vais travailler à l'avant. Retrousse tes manches, joli cœur, on a du taf.
2: Comme l'heure tourne, l'atelier doit mettre les bouchées doubles. Les nouveaux freins sont montés, ainsi que les joints pivotants remis à neuf, sans compter les extras de Tim.
3: On est aux petits soins avec elle, comme avec aucune autre voiture auparavant.
2: Bien sûr, ce n'est pas qu'une question d'esthétique. Il y a mille et un réglages et vérifications à faire, comme graisser au maximum la suspension reconstruite. On fixe solidement les équipements de sécurité et les derniers détails de la garniture intérieure sont installés. Ensuite, place à l'élément qui donnera à ce monstre toute son allure, ses énormes roues tout-terrain. Mais qu'en est-il du moteur qui tournait avec des soubresauts? Le nouveau carburateur et les talents d'accordeur de fuzz vont-ils faire la différence?
3: Les gars, on fait un dernier test d'allumage. Ouais.
0: Hourra! Quel monstre! Je suis content. Je crois que de toutes les voitures qu'on a refaites, c'est ma préférée.
3: Je l'emmènerai bien chez moi.
0: Non, c'est Adam qui la ramènera chez lui.
3: C'est la vie.
2: Fuzz et Tim sont tombés sous le charme de ce rutilant tout-terrain qui a marqué son époque. Espérons seulement que demain, son vrai propriétaire aura à nouveau le coup de foudre pour la voiture de ses rêves.
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2: Situé dans une carrière désaffectée du Gloucestershire, le centre de conduite tout-terrain de Whitecliff est l'endroit idéal pour vivre une expérience exaltante en plein air. Tout a l'air calme en apparence, mais méfiez-vous des carrières dormantes.
30: Je suis au milieu de nulle part, dans une carrière, et il fait un froid de canard.
31: Ah.
30: Sauf erreur de ma part, Maître Tim doit être au volant.
31: Salut mon pote.
30: Je savais que tu ferais une entrée fracassante.
31: Tu me connais. Davo, je te présente Fuzz.
32: Sagaz.
30: Salut.
31: Davo gère ce centre. On y teste les 4x4 sous toutes les coutures. Et devine ce qui va se passer aujourd'hui.
30: Nous allons dévoiler... Tada. T'as vu?
31: Waouh.
30: Il est ici chez lui.
31: Je veux reluquer un instant ce bijou. Il est hallucinant, dis-moi.
30: Ouais.
31: Je le verrai bien dans mon garage.
30: Tu m'étonnes. Ou dans le mien, en garde alternée?
31: Voilà ce qu'on va faire. Ils vont arriver dans le centre pour vivre une expérience inédite. Sauf que Dave aura oublié de lui dire qu'il y a une séance photo. Moi, en costume de course noir avec un casque sur la tête, je suis le roi du tout-terrain. Toi, tu resteras planqué là, dans le FJ40.
30: D'accord.
31: Au feu vert, tu débarques, on enlève les casques, et Adam a la surprise de sa vie.
30: Ils ont paquette.
2: Voici le plan. Adam, qui ne se doute de rien, pense qu'on lui offre pour son anniversaire une journée en 4x4. Il arrivera avec son frère Sam pour vivre une expérience mémorable. Mais ce qu'Adam ignore, c'est qu'il va retrouver, ni plus ni moins, son Toyota FJ40 complètement remis à neuf. Comment réagissent ses proches venus assister à la surprise?
0: C'est superbe. Et elle a un treuil à l'avant. Quelle surprise! Il va être complètement baba, mais pourvu qu'il la reconnaisse.
2: Maman ayant donné son approbation, Fuzz emmène le 4x4 hors de vue. La famille s'est cachée derrière une butte et Tim installe une fausse séance de photos pile à l'endroit où Adam est censé conduire. Adam et Sam entrent en scène. Aussitôt, on les invite à rejoindre la salle de briefing pour les journées en 4x4. L'opération expérience tout-terrain et souvenirs inoubliables va démarrer.
1: Voici notre petit terrain de jeu. Une carrière de 25 hectares.
31: Dans quelques secondes, nous allons débouler par cette colline. Et je prie le ciel pour que lorsqu'il viendra ici, Adam croit ce que Dave lui a raconté. Les voilà.
1: Que je vous dise, on a une séance photo pour la promo d'un véhicule Whitecliffe.
3: Je le vois, je suis sûr que c'est lui.
2: Peu à peu, Adam se rapproche de la surprise de sa vie.
1: On y est.
4: Salut.
1: T'en as pour combien de temps?
2: Jusqu'ici, il ne se doute de rien. C'est le moment de refermer le piège en remplaçant la Land Rover rouge par un véhicule un peu plus impressionnant.
5: On peut faire venir le prochain véhicule?
3: Reçu.
2: La question est de savoir si Adam va reconnaître sa voiture. Visiblement non. Dans ce cas, en tant que fan de Car SOS, va-t-il reconnaître Tim? Non plus.
31: Vous en avez une comme ça?
4: Oh non, si elle était comme ça.
31: Elle est de quelle couleur?
4: Blanche.
31: Ah oui?
2: Ah, aurait-il percuté?
31: Vous êtes sûr que c'est pas la vôtre?
4: Maintenant, je vous reconnais.
31: Salut, Adam.
4: Salut.
31: Ça va?
4: Pas mal.
31: Sam, ça gaze? Fuzz.
3: Hello, Sam.
31: Il est tout rouge.
4: Au moins, je vous connais.
31: Le gars, il est écarlate. Quelle chance d'avoir une telle bagnole.
4: Ouais.
31: Ça fait quoi?
4: Un choc.
31: Attention au deuxième choc. Regardez derrière vous.
4: Oh là là.
31: Vous les reconnaissez?
4: Je connais ce petit monde.
31: Vous êtes sûr?
0: Surpris?
4: Non, tu crois?
31: Vos applaudissements pour Adam. Merci beaucoup.
2: La dernière fois qu'Adam a vu son FJ40, il était en piteux état, remisé dans un box poussiéreux sous une pile de bric-à-brac. Une fin indigne pour un tout-terrain prestigieux qui a marqué son époque. Aujourd'hui, sa peinture défraîchie a été refaite. Sa carrosserie ternie par le soleil d'Australie est immaculée. Elle brille comme si le véhicule sortait de l'usine. Son puissant moteur à 6 cylindres en ligne a été réglé à la perfection. Il promet d'offrir les performances exceptionnelles de sa jeunesse. De nouveaux sièges baquets et un intérieur entièrement remis à neuf font de ce tout-terrain sensationnel un vrai bonheur à conduire. Et de nouvelles roues au style accrocheur lui donnent du charisme, sur route comme en tout-terrain.
31: Ça fait quoi de se retrouver dedans?
4: Franchement, c'est génial. J'ai du mal à trouver les mots. Mais j'avoue que... Oui, j'ai rêvé qu'il ait cette touche extraordinaire. Histoire que je me la joue dans la rue en plein trafic. J'aime bien me la péter parfois.
31: Je suis content que ça vous plaise. Faut dire que ce modèle mérite bien ça.
4: Carrément.
31: Quel beau 4x4. Adam, je sais que vous avez trinqué de côté santé ces derniers temps. Comment ça va aujourd'hui?
4: C'est vrai, il y a un moment, on m'a diagnostiqué une rectocolite hémorragique. C'est parfois dur à vivre, mais on fait avec.
31: Ça va?
4: Ça fait remonter des souvenirs que j'avais essayé d'enterrer.
31: Quoi, par exemple?
4: Ça va aller.
31: J'imagine à quel point c'est dur de supporter ça quand on est jeune comme vous.
4: Oui, c'est tombé comme ça. Comme un coup près. C'est une maladie rare. Très peu de gens en souffrent. C'est un handicap silencieux dont on commence seulement à entendre parler. L'autre chose qui est dure à vivre, c'est la fatigue qu'on subit. Il faut essayer de la gérer au quotidien pour garder un niveau d'activité à peu près normal.
6: Je comprends. En tout cas, vous n'aurez plus à vous soucier de retaper votre FJ. On a fait le boulot. Mais rien ne vous empêche de dire que c'est vous qui l'avez fait, jusqu'à ce que l'émission soit diffusée. Adam, il me reste une chose à faire. Vous la connaissez. Voici vos clés et votre insigne. Bienvenue au club Car SOS.
4: Merci.
6: Et la deuxième phrase ?
4: Je la connais.
6: Chez le camp.
1: T'en penses quoi ?
4: Je le trouve super.
1: Ils ont fait un sacré boulot.
4: Superbe. J'aurais été incapable d'arriver à ce niveau.
1: Ça fait quoi de le conduire ?
4: C'est très agréable. Le moteur est au top, surtout en tout terrain. Je l'avais juste conduit sur route. Les pneus accrochent super bien. Et les roues ont vraiment de la gueule.
1: Il a retrouvé son élément.
4: La terre.
1: C'est un 4x4 génial.
4: C'est son ADN. Et il est tellement reconnaissable. Quand tu vois un FJ40 en vrai, t'as juste l'impression de rêver.
1: C'est le pied.
4: Complètement.
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0: Bienvenue dans ce Messie spécial Porsche. Je suis à bord du 911 GT3 RS aux côtés de Loïc sur le circuit de Maison Blanche au Mans. Et ça dépote. La marque allemande entretient avec le circuit des 24 heures du Mans une véritable histoire d'amour. 19 victoires en endurance, c'est le record. Allez, je vous emmène dans la Sarthe à la découverte de cette marque à la pointe de la sportivité et du luxe automobile et plein d'autres surprises. Mais avant ça, coup d'œil sur le sommet.
1: À l'occasion des 50 ans de la toute première victoire de Porsche aux 24 heures du Mans, c'était en 1970 avec la mythique 917, coup de projecteur sur le constructeur allemand très présent dans la Sarthe. Visite guidée du Porsche Experience Center, sa vue imprenable sur le circuit et ses baptêmes de piste à haute vitesse, sensation garantie. Autre marque victorieuse au Mans, Aston Martin. Anthony Beltoise essaie la dernière Vantage, un coupé GT de 510 chevaux, très à l'aise sur piste grâce à son V8 biturbo développé par AMG et dont les lignes figurent parmi les plus élégantes de la planète supercar. Wow, wow, wow. Donnez une Mustang Fastback GT et quelques outils à ce fan d'américaine, il vous la transformera en une muscle car ultra bodybuildée, exclusive et très radicale. Baptisée Orange Mécanique, elle vient bousculer les codes du custom. Et ça, Nicolas Hédé adore.
2: Ah, ça c'est bestial ça!
1: Un rêve de gosse qui devient réalité pour Zeffeno. Dans sa chambre, s'affichait fièrement le poster de la Honda RS250 de Dominique Saron. 35 ans plus tard, il se glisse dans l'authentique combinaison du pilote français pour quelques tours de piste au guidon de sa moto GP. Émotion et nostalgie.
3: Est-ce qu'il a le sourire?
0: Paris et Le Mans à bord du Porsche Taycan, le premier modèle 100% électrique sportif de la marque Porsche. Petit bijou sorti l'an passé, elle a connu un grand succès puisqu'elle a été commandée à plus de 30 000 exemplaires sur le marché européen. Les caractéristiques du Taycan, on a deux moteurs, un à l'avant et un à l'arrière, ce qui donne du coup un 4 roues motrices, donc une meilleure motricité sur la voiture. Elle est lourde, cette voiture, elle fait 2 tonnes 3, les batteries s'apaisent lourd, elles sont sous le plancher et malgré ça, Porsche a réussi à trouver la bonne formule pour la rendre sportive. Alors depuis tout à l'heure, je suis en mode normal, mais si je me passe en mode sport plus, la voiture passe à 680 chevaux et je peux vous dire qu'on le sent bien à l'accélération. On ne boit plus là, on ne boit plus, j'ai disparu. Là, on est sur la version turbo et sur cette version turbo, on tape le 0 à 100 en 3 secondes 2. Tiens, la batterie commence à se décharger depuis Paris, il va falloir que je m'arrête pour faire le plein d'énergie. Saviez-vous que la première Porsche développée au XXe siècle, c'était une hybride, un mélange d'essence et d'électrique? On peut dire que Ferdinand Porsche était assez précurseur de ce monde automobile en mutation. Allez, on profite de ce temps de charge pour faire un petit peu le tour du propriétaire. On reconnaît bien la ligne de la 911. En revanche, le Taycan, c'est un 4 places. On a les hanches à l'arrière, des ailes bien bombées. Et regardez les phares très fidèles au concept car, la Mission E qui a été présentée il y a quelques années, très fidèle. Ici, les jantes pleines pour permettre une meilleure pénétration dans l'air et évidemment moins consommée. Et puis le plus dingue, c'est l'habitacle. Je vous montre. Alors, ce qui est assez frappant quand on rentre dans l'habitacle, c'est l'absence de boutons. Voilà, on a tout un tableau de bord numérique, digital. Ça donne vraiment ce côté avant-gardiste, futuriste à la voiture. La seule aiguille qui reste, c'est le tachymètre, la marque de fabrique de Porsche. Celle-ci, on la retrouve ici, juste devant. Voilà, il y a toutes les fonctionnalités digitales. Pareil pour le passager qui peut avoir accès aux mêmes commandes que nous sur la musique ou sur tout le reste. Vraiment, ça me plaît. Elle est vraiment très, très, très jolie. On a le côté très haut de gamme. C'est une voiture sportive, mais on a vraiment le côté luxueux avec ce Taycan. Mais écoutez, ça y est, je pense que la batterie est chargée. On est à 100%. C'est bon, on va pas reprendre la route. On nous attend sur le circuit du Mans. Il va pas falloir traîner.

0: Nous y voilà, le Porsche Experience Center. Je vous propose d'aller voir un peu plus près ce qui s'y passe. Alors Anne, qu'est-ce que c'est que cet endroit? Je ne m'attendais pas à un truc aussi grand.
1: Effectivement, on a 3000 mètres carrés ici pour accueillir nos clients. Donc c'est un site qui est positionné vraiment au cœur du circuit des 24 heures, puisqu'on est entre le circuit de Maison Blanche et le circuit du Bugatti. D'ailleurs, on a derrière nous un tracé, mais cette fois-ci du circuit des 24 heures, le grand circuit mythique qui est ouvert à l'occasion de cette course des 24 heures.
0: C'est un lieu unique en son genre un petit peu. Pourquoi est-ce que la marque a décidé de créer un univers comme celui-ci il y a déjà plusieurs années?
1: Oui, tout à fait. Ce site a été créé il y a 5 ans déjà. On vient de fêter le 5e anniversaire et c'est le 4e Porsche Experience Center dans le monde, sachant qu'il y en a 8 aujourd'hui. Le premier était à Leipzig, puis Silverstone, puis Atlanta. Donc à chaque fois, on se positionne sur des circuits majeurs. Et l'objectif de ça, c'est vraiment de mettre en exergue l'ADN très motorsport de cette marque. On veut vraiment faire vivre des expériences sportives et sur la piste à nos clients, contrairement à d'autres qui iraient se positionner dans des centres-villes de capitale. Nous, on a vraiment cette vocation à être sur la piste. Et quoi de mieux que Le Mans pour montrer à quel point on est attaché effectivement à ce côté motorsport.
0: Les leçons de pilotage, est-ce qu'elles se passent sur le circuit de Maison-Blanche ou le circuit des 24 heures du Mans?
1: Alors, le programme Track Experience est sur l'ensemble des circuits. Le circuit de Maison-Blanche, c'est vraiment notre circuit école. On en fait une cinquantaine de dates à l'année.
0: Pour ceux qui ne savent pas, il est plus petit.
1: Il est plus petit, voilà, mais il a également des ateliers de pilotage qui permettent vraiment d'appréhender les techniques de base. Ensuite, on a le circuit de Bugatti, qui est lui le circuit homologué FIA pour les personnes qui sont un peu plus connaisseurs et en attente d'un circuit d'une taille plus importante. Et puis, on a aussi la chance, une fois par an, d'organiser un stage de pilotage sur le grand circuit.
0: En fermant les routes. Heures.
1: Voilà, tout à fait. On vient s'insérer vraiment dans la compétition et on organise le jeudi qui précède la course un stage de pilotage. Et là, c'est vraiment pour les personnes qui veulent vivre une expérience
0: 100%,
1: unique.
0: Quoi.
1: C'est, pour un amateur de Porsche ou de motorsport, c'est comme aller marcher sur la Lune pour quelqu'un qui aime admirer les étoiles. Tu vois, c'est vraiment le Graal absolu. Et c'est réservé à une quinzaine de personnes chaque année.

0: jamais vu.
1: Ah oui, d'accord, je vois le point de vue privilégié d'être à cet étage-là.
0: Exactement, on est vraiment aux abords de la piste, donc sur le fameux virage du raccordement.
1: Ah avec, oui, qui est là, d'accord.
0: Voilà, tout à fait. Sur la droite, le circuit de Maison-Blanche, avec tout au bout les virages Porsche, qui sont une partie du coup du circuit des 24 heures. Sur la gauche, le circuit Bugatti. Et à cet endroit-là, c'est le raccordement. C'est la partie qui est vraiment ouverte pendant la compétition, pendant les 24 heures ou pendant le Mans classique.
1: D'accord. Et alors, le circuit est occupé combien de jours dans l'année
0: Alors,
1: avec
0: le
1: Porsche Experience Center,
0: fonctionne toute l'année et nous, on opère sur le circuit Maison Blanche environ 150 dates par an et environ une dizaine de dates par an sur le circuit Bugatti.
1: D'accord, autant donc avec les séminaires qu'avec les particuliers.
0: Voilà, tout à fait.
1: On a vraiment une vue imprenable, à quasi 360 degrés ici.
0: Tout à fait, c'est formidable. On a une vue de 3 km du circuit des 24 heures, donc c'est l'endroit où vous êtes positionné, c'est le meilleur point de vue pendant la course. Ouais.
1: Et là, ça me donne vraiment envie d'essayer.
0: Effectivement, la flotte n'attend que ça, donc allons-y.
1: Ok, ça marche. Mais avant ça, je vous propose de retrouver Anthony Beltoise qui teste l'Aston Martin Vantage.

0: Salut à tous. Ambiance so british aujourd'hui dans V6, puisque je conduis cette magnifique Aston Martin Vantage. C'est certainement, pour moi, l'une des supercars les plus séduisantes du marché. Les Anglais de chez Aston l'ont surnommée la prédatrice. Et bien justement, ça tombe bien, on va aller voir comment elle dévore les virages du circuit de l'Ouest parisien.
1: Vantage, c'est une légende née il y a près de 70 ans chez Aston Martin. Ce nom désignait les versions haute performance de la gamme avant de devenir un modèle à part entière. La Vantage représente pour Aston ce que la 911 est à Porsche. La référence, la voiture la plus vendue, 20 000 exemplaires en 14 ans, la sportive la plus désirable. Munie du V8 biturbo de 510 chevaux conçu par AMG, elle abat le 0 à 100 en 3 secondes 7 et atteint les 314 km/h en vitesse max. Alors, cette Vantage, un coupé grand tourisme chic ou la meilleure pistarde d'Aston Martin? Esthétiquement, cette seconde génération s'inspire beaucoup de la redoutable Vulcan. Vendue à 24 exemplaires seulement et conçue uniquement pour la piste. Les designers de Gaydon se sont lâchés.
0: Je ne sais pas ce que vous en pensez, vous, mais moi, j'adore cette couleur. C'est le orange Cosmos. Je trouve que vraiment, ça lui va magnifiquement bien, cette voiture. C'est une voiture qui marie à la fois l'élégance, la sobriété et l'agressivité. Regardez l'agressivité dont je vous parle. Elle est à l'arrière, avec la courbure du carbone, les petites ailettes là au ras du sol. Ah, puis j'adore le galbe de l'aile à l'arrière, avec cette arête qu'on retrouve aussi sur le pavillon de toit. C'est vraiment un mélange de fluidité, de perfection de ligne. Pour moi, c'est vraiment très très beau. Et puis regardez, concernant l'agressivité dont je vous parlais, ça ne vous fait pas penser à des ouïes de requin? C'est exactement ça. Et puis la face avant, on est vraiment dans l'esprit Aston Martin, dans l'ADN Aston Martin, avec ce dessin de bouche avant, là, cet énorme calandre, et puis cette bavette tout en carbone. Personnellement, j'adore.
1: 9 cm plus large qu'une Porsche 911, cette Vantage offre un regard plus animal que ses devancières, avec ses optiques en amande. La finesse des lignes et ce soupçon d'agressivité annoncent un caractère bien trempé pour cette Aston Martin.
0: Une chose est sûre, c'est que la position de conduite est absolument parfaite. J'adore être assis très très bas, un volant plutôt haut, volant vraiment typé sport, avec le carbone en bas, volant coupé en bas, le carbone en haut. On sent vraiment qu'on est dans un esprit sportif, mais aussi un esprit d'élégance. J'adore tout ce cuir là partout, avec les surpiqûres orange. On sent qu'on est dans une voiture artisanale qui a été faite à la main. Et puis regardez, ils ont même pensé à nous mettre des petits protège-genoux. C'est plutôt sympa de la part d'Aston. La seule chose qui me dérange un tout petit peu pour l'instant, c'est qu'il y a tellement de boutons, tellement de fonctionnalités au niveau de la console centrale, je sens que ça va me prendre un petit peu de temps avant de prendre mes marques, mais bon, ça va aller vite.
1: Les finitions et assemblages sont irréprochables. Le coffre, de 350 litres, est plutôt généreux. La touche de luxe, propre à la marque britannique, n'est pas usurpée. En revanche, pour motoriser sa sportive, Aston Martin a fait appel aux Allemands de Mercedes AMG. On retrouve sous le capot le V8 4 litres biturbo de la Mercedes AMG GT. Une puissance de 510 chevaux sur les seules roues arrière. En piste, pour exploiter les capacités de la bête.

0: pour accéder aux différents modes de conduite, c'est hyper simple. Tout est situé au volant. À gauche, je choisis la fermeté des amortisseurs. À droite, je choisis la cartographie moteur, la performance du moteur. Il y a trois positions. Amortisseur normal, amortisseur un peu plus ferme et amortisseur track. Track, c'est pour le circuit. Donc la première position, c'est la position S, qu'on va appeler mode sage. Deuxième position, c'est S+, que je vais appeler un petit peu plus énervé que le mode sage. Et le troisième, c'est le mode track. Là, c'est très énervé. Oh, là, on entend bien le V8 biturbo rugir. Bon, ça claque.
1: Pour optimiser la sportivité, Aston a joué sur l'architecture de sa voiture. Le moteur en position centrale avant est positionné légèrement en retrait.
0: À 510 chevaux, on a une voiture assez lourde, mais ça permet quand même de faire le 0 à 100 en 3 grosses secondes. Par contre, dès que je passe un rapport, c'est une véritable mitraillette et une mélodie. Et puis, oh, surtout à la descente du rapport, écoutez, ça relance tout seul, ça claque à l'échappement.
1: La boîte de vitesse automatique 8 rapports est calée derrière le cockpit afin d'équilibrer les masses. Cette répartition intelligente donne beaucoup d'agilité à la Vantage.
0: Je suis assez bluffé, malgré le poids pour un coupé qui est un petit peu élevé, 1,5 tonne. Je suis vraiment bluffé par son comportement et surtout la façon dont la voiture arrive à bien rentrer dans les virages. On n'est pas gêné par le poids.
1: Direction précise, pas de roulis ni de mouvement de caisse parasite. L'Aston Vantage se montrerait presque trop rigoureuse.
0: Même en mode très énervé au niveau réglage suspension, réglage moteur, je suis vraiment limité par l'électronique, c'est-à-dire que j'ai l'électronique qui contrôle ma conduite. Je ne peux pas utiliser la voiture à 100% de son potentiel. Alors pour ça, on va essayer en appuyant sur le bouton off, qui est ici.
1: Et là, sans garde-fou électronique, la belle anglaise nous livre enfin ses arabesques.
0: Au freinage. Ah oui, là, ça y est. Ça y est, il n'y a plus du tout d'assistance. Pouvoir vraiment mesurer tout le potentiel de cette voiture et de voir de quelle manière elle se contrôle dans la dérive. Wow, wow, wow.
1: Plus joueuse du train arrière, la Vantage et son châssis en alu ne prennent pas à défaut. Tandis que le V8 biturbo s'époumonne gaiement.
0: Sympa, on fait des petites traces au sol. Voilà les pneus arrière qui marquent le bitume de circuit de l'Ouest parisien. Ça leur fera des souvenirs, tiens. Voilà, vraiment, on peut dire que sur cette Aston, le moteur, il est plein à tous les régimes, en tout cas entre 2005 et 6000. C'est pas un moteur qui prend beaucoup, beaucoup de régimes, hein. C'est maxi 7000 tours. Comparé à une Porsche Turbo, par exemple, qui prend 8000 tours, c'est 1000 tours de moins. En tout cas, je me lasse pas du crépitement que j'entends dans les échappements. Ça fait que crépiter, c'est trop sympa.
1: Prix de cette luxueuse et très réjouissante Aston Martin Vantage, 155 300 euros. Un tarif certes élevé, mais qui reste dans la norme des super sportifs de ce calibre.
0: Élégante et méchante, je pense que cette Aston Martin va prendre une place un peu particulière dans le monde des super sportives. Moi, je l'ai trouvée plutôt polyvalente à conduire, très facile à prendre en main. J'ai bien aimé les différents modes de conduite qui permettent vraiment d'adapter justement sa conduite en fonction de ce qu'on veut faire. Ensuite, j'ai trouvé le moteur vraiment génial, ce son rauque, plein de couple, plein de puissance. Vraiment, c'est le point fort de cette voiture. Mon avis perso, c'est que je ne suis pas sûr que cette Aston Martin soit aussi efficace et performante sur circuit que ses rivales allemandes comme l'AMG GTS ou la Porsche Turbo. En revanche, au niveau look, esthétique, coup de crayon, c'est juste sublime. Et je pense qu'elle peut aller concurrencer sa rivale anglaise, la Jaguar F-Type Type R.
1: Le charme d'un GT grand luxe, La touche de raffinement britannique et une motorisation germanique efficace sont le parfait cocktail pour filer à l'anglaise.

0: Regarde, il a plu un petit peu, oui. Ça va être un petit peu gras,
1: c'est ça.
0: On va pouvoir s'amuser en plus, non?
1: Oui, ça va être gras. Aujourd'hui, on est sur la propulsion,
0: ouais.
1: Donc la version 2 roues motrices qui fait, donc, comme je le disais, 450 chevaux. C'est la dernière génération de 911. Cette voiture-là, plus le gras, c'est des conditions qui sont précaires, mais elle a les assistances qui vont nous aider. Je vais te donner les conseils qui vont bien aller pour que tu puisses t'amuser en toute sécurité.
0: Bah, top, on est parti alors.
1: On est parti. Je remets ton casque, ta cagoule.
0: Cool. Merci.

0: L'objectif là maintenant, on va partir sur un roulage complet du circuit.
1: Ouais.
0: Donc il faut qu'on apprenne le circuit, il faut qu'on prenne des repères aussi sur les parties qui vont plus vite. Mm-hmm. Donc ça, ça va être la première partie de l'apprentissage. Et ensuite, bah, petit à petit, en fait, on va venir essayer de calquer ce qu'on a fait dans un virage lent sur d'autres séquences de virage. Donc d'accord. Toujours avec cette chronologie de freinage, rétrogradage, notre point de braquage, mm-hmm. le point de corde et le point de sortie.
1: Très bien. Toutes ces informations...
0: En un condensé de secondes, c'est pour ça que l'automatisation dans le pilotage, c'est très important. Bien rester concentré sur ta séquence, sur ta chronologie, avec tes repères de freinage, de braquage, on plonge, on remet le filet de gaz, très bien. Allez, on maintient encore, là à gauche, le volant droit, le frein, on va chercher l'extérieur. On patiente, on braque doucement, mais on braque encore plus. Braque, braque, braque, braque. Hey, feignante du braquage.
1: Feignante de braquage.
0: Alors, ce qu'on va faire, en fait, c'est que toi, tu vas être les pédales et moi, je vais être le volant.
1: Tu veux faire le volant ?
0: Accélère. Allez, vas-y. Allez, accélère, accélère. Accélère. Encore. Encore. Tu freines, soulage, accélère. Voilà.
1: Ouais.
0: Allez, accélère. Freine, soulage, soulage. Voilà. Hop. Et là, tu réaccélères.

0: moi je touche pas les pédales du coup.
1: J'ai des jambes bien plus grandes que les siennes. Il va falloir. Oui, revoyez s'il vous plaît, monsieur, votre position.
0: J'adapte ça. Je vais te rejouer la même séquence que toi.
1: Très bien.
0: Avec.
1: Je vais rejouer la même partition et je vais écouter la mélodie, d'accord?
0: Exactement. Allez, on est parti. Voilà, là on peut accélérer à 100%. Ici, c'est un vrai gros frein. On soulage avec un filet de gaz.
1: Ouais.
0: Et là, gros frein au double cône. Et on dose en rentrant ici. On l'a fait pivoter, voilà, c'est la phase d'inscription.
1: Un petit peu.
0: Donc c'est ce qu'on appelle justement cette phase d'inscription.
1: D'accord.
0: Qui est importante, parce que du coup, on va aller dans un virage lent, la faire pivoter pour permettre d'être bien positionné pour leur accélération.
1: D'accord.

0: ta performance.
1: Et tu vois qu'en fait, le cône orange ne nous gêne pas.
0: Non, il ne nous gêne pas là, avec toi, effectivement. Voilà. Moi, il était plutôt dans ma trajectoire parce que j'avais pas ouvert assez. J'avais pas la...
1: Pour vraiment donner cette profondeur-là, ouais. Et en fait, du coup, ça te permet de remettre ton volant droit très rapidement.
0: Ouais.
1: Et donc, ce qu'on disait tout à l'heure, c'est que dès lors que ton volant est droit, en fin de compte, tu peux freiner fort, tu peux accélérer fort, il n'y a pas de problème. Là, si tu veux, je peux même te faire une grosse décélération en ligne, tu verras que sans toucher le volant, il se passe quasiment rien.
0: D'accord.
1: Tu veux ?
0: Ouais.
1: Donc, je vais mettre bien le volant droit volontairement, hein, mais tu vois, je le touche quasiment pas. Et tu vois, la voiture, elle maintient le droit.
0: Ah là là.

Mustang GT, c'est un peu le rêve de tous les passionnés dès que l'on évoque les États-Unis. D'ailleurs, si la plupart des touristes qui s'offrent une balade sur la côte ouest en louent une, ce n'est pas un hasard. Cette muscle car, c'est aussi la star du film Bullitt avec Steve McQueen. D'ailleurs ici, c'est sa petite fille, Molly. Mais c'est pas totalement le sujet. Ce qui m'intéresse aujourd'hui, c'est de rencontrer Freddy. Alors direction Genève pour le retrouver de l'autre côté du lac, chez Gaz Custom Garage. Cette Mustang est sans doute l'une des plus impressionnantes du monde. Il n'y en a que 4 et celle-ci s'appelle Orange Mécanique.

0: Elle est impressionnante.
1: Merci.
0: Alors, raconte-moi un peu cette histoire, parce qu'elle est, elle est un peu unique, mais pourquoi t'en es arrivé là, en fait ?
1: Alors, c'est tout con. Je venais d'acheter la voiture. C'était une des premières qui était arrivée en France. Mmh. Et sur le retour, j'avais croisé 2-3 Mustangs identiques à la mienne. Pas la même couleur, mais identiques. Et puis, au bout de 15 jours, pareil. J'ai pas arrêté d'en croiser.
0: Ça t'a énervé ?
1: Ouais, plutôt. Et je me suis dit, j'ai contacté mon ami Dédé et je lui ai dit, écoute, voilà, c'est pas compliqué. Je vais voir avec un collègue pour dessiner un kit de carrosserie. D'accord. Et il faut qu'on coupe la voiture parce que je veux pas la garder d'origine.
0: Donc tu l'as découpée ?
1: On l'a découpée.
0: T'as découpé les ailes ?
1: Elle avait 6 mois.
0: Ok, ouais, donc elle avait quasiment pas roulé.
1: Non, j'avais pas roulé avec.
0: Alors raconte-moi un petit peu, parce que c'est bourré de choses, c'est bourré de détails, ça, ta voiture.
1: Ouais, en tout, à peu près 26 pièces ont été réalisées, sur mesure. Je voulais garder la ligne de la voiture.
0: Ouais, c'est ça.
1: Je suis vraiment féru de Mustang.
0: Mais tu l'as élargi, elle est bestiale, quoi.
1: On va dire que je l'ai bodybuildé, quoi.
0: Ah oui, voilà. On peut dire ça,
1: mais tout en gardant les lignes de la voiture.
0: C'est top, t'as mis du carbone un peu partout, enfin, t'as des éléments en carbone. Ouais. T'as élargi toutes les voies, en fait.
1: Ouais, j'ai été obligé, pareil pour les jantes qui ont été faites sur mesure aussi.
0: Elles sont magnifiques.
1: Parce que j'avais pas gardé mes jantes d'origine en 19, t'aurais fait boîte à sardines, mais bon.
0: C'est ça. Donc
1: pour ça, les étriers, les disques, pareil.
0: Ouais ils sont pas...
1: Sur mesure. Non, c'est sur mesure. En fin de compte, le problème qu'il y avait, c'est sur ces modèles-là, il fallait quasiment partir que du sur mesure.
0: Oui.
1: C'était pas possible de trouver...
0: Ça coûte un peu plus cher dans ces cas-là, quand même.
1: Ouais, on va dire que t'en as pour le prix de la voiture, ne serait-ce qu'en équipement. Sans le montage, sans rien.
0: On fait le détail, hein. Partie avant, la lame en carbone.
1: Voilà, c'est ça, les pattes de canard. On appelle ça les pattes de canard en carbone.
0: C'est hyper
1: coûteux. Ouais. Là, tu casses, tu pleures.
0: On est d'accord.
1: C'est spécifique.
0: Les entrées ici.
1: Les entrées, c'est un capot Cervini, donc c'était pareil, parce que le capot d'origine, le problème, c'est que trop de chaleur.
0: Le bas de caisse, t'as tout modifié.
1: C'est ça, ouais. Les ailes. La trappe à essence.
0: Énorme.
1: On a suivi les lignes de la voiture.
0: De façon à. Comme ça, t'as le côté aéro qui.
1: Voilà, exactement, ouais.
0: Et puis à l'arrière, c'est gaulé comme une voiture de course, quoi, quasiment.
1: Ouais, on va dire comme ça, ouais.
0: Les lignes d'échappement, pareil.
1: Lignes d'échappement sur mesure aussi, pareil. J'ai un système de valve où je peux gérer moi de mon téléphone, donc comme ça au moins.
0: C'est bien ça, il faut que tu fasses écouter tout à l'heure.
1: Il n'y a pas de souci, avec plaisir.
0: Elle est posée par terre, du coup.
1: Ouais, système Airlift 3H, complet. 4 amortisseurs indépendants, gestion autonome. La bonbonne est derrière.
0: D'accord, elle est dans le coffre.
1: Ouais, dans le coffre. Ouais. Donc il y en a qui prenaient ça pour un kit NOS, mais non.
0: Non, mais c'est bien.
1: C'est celle en fin de compte qui me
0: permet
1: de...
0: C'est bien, c'est harmonieux. Bon, le moteur, t'as fait 2-3 petites choses, oui. Donc tu peux me montrer ce moteur ?
1: Ouais, avec plaisir.
0: Parce que je pense qu'il n'est pas...
1: Non, il n'est pas d'origine, non.
0: Ouais.
1: Esthétiquement, ça se mélange bien plutôt.
0: Ouais,
1: donc
0: c'est
1: ça, c'est un compresseur, c'est un V3.
0: Ouais.
1: De chez Vortex. C'était le premier qui est arrivé en Europe, en fin de compte.
0: D'accord.
1: J'étais un des premiers à l'avoir.
0: Ok. Et après, tu as tout réadapté.
1: Tout a été monté sur place. Mm-hmm. D'accord.
0: Et ça, ça a été fait ici, donc chez Gaz Custom.
1: Voilà, c'est ça.
0: Ludo, qu'on a vu tout à l'heure.
1: Ouais, exactement.
0: Ok. Combien tu développes, du coup ? Parce que d'origine, on est à 421 chevaux.
1: Ouais, 421. On va dire sur les premiers tirages que j'avais fait d'origine, j'étais à 417. Là, au jour d'aujourd'hui, sur les premiers tirages qu'on a fait, on est à peu près à 600 chevaux. 600 chevaux passés. Avant la prépa, il va y avoir une cartographie faite par Ludo.
0: Parce que 600 chevaux, tu trouves ça un peu léger ?
1: Non, ouais, à un moment donné, après on s'ennuie, ouais.
0: Ouais, sur une Mustang, ouais, je comprends.
1: Ouais.
0: Au niveau du son, t'as fait quelque chose. J'aimerais bien qu'éventuellement, enfin, parce que t'as un truc qui est assez sympa, qui est assez pratique.
1: Ouais, donc on peut aussi bien la débrider complètement que la rendre très très silencieuse.
0: Tu peux me montrer vite fait comment ça marche ?
1: Sans problème.
0: Parce que c'est sympa,
1: c'est vraiment
0: un truc sympa.
1: Donc là, va se monter automatiquement. Avec le système Airlift, en fin de compte, elle reprend ses derniers trucs.
0: Mais ça, c'est génial, t'as rien à faire.
1: Non, rien à faire.
0: C'est automatisé le système.
1: Donc l'appli, elle est là. Par exemple, si je veux l'éteindre complètement, voilà.
0: Là, on n'entend plus rien.
1: Là, en mode silence.
0: Là, on est en mode silence.
1: On peut accélérer, par exemple.
0: Ouais, vas-y, mets un coup de gaz.
1: Tu mets un coup de gaz. Voilà.
0: C'est un bruit de Mustang stock.
1: Exactement. Par contre, après, l'avantage, c'est que t'as 25% d'ouverture. Là, ça va commencer à renifler un peu.
0: C'est déjà plus sympa.
1: T'arrives à 50.
0: Ouais.
1: Là, ça commence aussi à renifler. Là, on est à
0: 75. Ouais.
1: Et après.
0: Voilà. Ah, vache.
1: Ouais.
0: Là, c'est pas mal. Ah, j'aime bien comme ça. Voilà. On peut laisser ?
1: Laisse pour toi.
0: C'est super. C'est super. Et du coup, c'est vrai que tu te balades en ville et tout, là, tu
1: je pars même en vacances avec, c'est une voiture, tu vois, j'ai 50 000 km.
0: D'accord.
1: Donc, je roule partout.
0: C'est une voiture
1: tous les jours, quoi. Ça peut être une voiture tous les jours.
0: Ouais, avec le son que tu mets au minimum, t'es tranquille.
1: T'as tout compris.
0: Ouais. Ouais. C'est quand même, sur les réseaux, elle est quand même hyper connue, hein. C'est une, tu sais, qu'elle est idolâtrée par plein de gens.
1: Je me doute, un peu, Alors, c'est appréciable.
0: Ouais, je sais, mais du coup, cette petite idole, je peux l'essayer quand même.
1: Ouais.
0: Ouais.
1: Je te la confie.
0: Merci.
1: T'es le premier qui va la conduire hein, quand même.
0: Ouais, ça t'inquiète. Ça va le faire. C'est cool. Mmh. Ouais, c'est cool. Pas de soucis. J'ai un peu l'habitude. On va peut-être fermer le capot, non, ça pense. Ah oui, ouais. Le coffre aussi, ouais, c'est mieux. Ouais.
1: Ça, c'est mieux pour toi.
0: Ça marche. Ouais.

0: cette voiture de dingue. Écoutez-moi ce son de barge. Récapitulatif, on est dans une Mustang d'origine, on a un V8 5 litres d'origine Ford, moteur de la Mustang, on a 421 chevaux d'origine, sauf que on a rajouté un petit compresseur sympathique, et là on tire à peu près 600 chevaux dans ces eaux-là. Oh purée, c'est un bon bébé hein, à embarquer, ça plaisante pas. En fait on n'est pas sur une highway américaine hein. Et une petite route de montagne, je peux vous dire que c'est pas très large. Il faut faire gaffe parce qu'en fait, on sait pas... Ouais, voilà. On sent qu'elle peut décrocher facile de l'arrière. Il y a tellement de violence sur le train arrière que... Ah non, c'est chaud. Hein. C'est très, très chaud. Oh, le tunnel! Écoutez-moi ça! Ah, ça, c'est bestial, ça. C'est trop, trop bon. There's nothing to see here. Tout ce qu'on peut s'imaginer de plus dingue sur une américaine, ben on l'a là-dedans, en fait, voilà. Ils ont tout poussé au maximum et c'est complètement dingue. En tout cas, Freddy, franchement, bravo, respect, mec. Elle est super, ta voiture. Voilà, ça s'appelle Orange Mécanique, et c'est la Mustang la plus violente qui existe en France aujourd'hui.
1: En 1923, aux 24 heures du Mans, que le circuit devient mythique pour l'automobile. L'Automobile Club de l'Ouest, les collectionneurs et le département créent alors le musée en 1961. Bentley, Ferrari, Audi, Matra, Ford et Porsche évidemment, tous les plus grands noms y sont représentés par des modèles mythiques qui immergent le visiteur dans la plus grande course d'endurance au monde. Fabrice, vous êtes le directeur de ce fabuleux musée. 140 voitures, je crois.
2: Exactement, 140 machines, auto-moto.
1: D'accord, auto-moto. Et alors là, on est ici un petit peu dans cette histoire d'amour entre la marque Porsche et le circuit des 24 heures du Mans.
2: Exactement, Porsche est la marque qui a le plus marqué l'histoire des 24 heures du Mans, avec tout d'abord peut-être le plus grand nombre de voitures qui ont pris part à la course. On doit être entre 850 et 900 aujourd'hui. Et puis c'est la marque qui a le plus gagné les 24 heures du Mans.
1: 19 victoires.
2: Voilà, 19 victoires en général, 107 victoires de classe. C'est colossal entre les prototypes et les GT.
1: Pourquoi est-ce que cette Porsche 917 est-elle si mythique pour les Porschistes?
2: Parce que c'est le modèle qui va permettre à Porsche de toucher le Graal, de remporter enfin la victoire au classement général aux 24 heures. La 917 gagne en 1970 avec Dick Atwood et Hans Hermann, le vétéran de la maison, le pilote qui pilotait déjà pour Porsche au Mans dans les années 50. Et voilà, enfin ça y est, la victoire au général arrive. Le doublé va s'opérer en 1971 et là vous avez véritablement une des Porsche qui a couru le Mans en 1971. C'est une machine qui, aux 24 heures du Mans, franchissait allègrement les 390 km/h dans la ligne droite des Hunaudières. Et là, vous avez une auto authentique qui a participé en 71 au Mans avec une version longue, puisqu'il y avait deux modèles de carrosserie. Celle-ci, c'est une longue, c'est rare, il n'y en a que trois au monde.
1: Elle roule toujours ?
2: Elle roule toujours. Derek Bell l'a emmenée sur le Festival of Speed à Goodwood. Elle participe à des grands meetings européens, voire elle pourrait aller prochainement aux États-Unis. C'est, je pense, peut-être une des voitures de sport, une des Porsche les plus demandées dans le monde.
1: D'accord. Donc là, on est sur la partie vraiment historique. Et puis là, Fabrice, derrière nous, c'est plutôt les GT et puis les protos.
2: Exactement. C'est un tableau qui résume bien Porsche aux 24 heures. Présent sur les deux tableaux. Avec les GT, la course à l'intérieur de la course, une voiture fiable qui a souvent permis à des gentlemen drivers de venir courir leur rêve des 24 heures du Mans, de remporter une victoire de classe. Et puis à côté, il y a les prototypes. C'est là où les ingénieurs de chez Porsche ont fait très fort en imaginant les voitures de la 917, en pensant au 936, 956, 962. Et cette 919 hybride, c'est la toute dernière génération parmi les plus fabuleux prototypes qui ont couru les 24 heures du Mans. Des voitures imaginées pour affronter cette course légendaire.
1: On a l'impression qu'elle est encore sale en fait, qu'elle est encore dans son jus, qu'elle vient de passer la ligne d'arrivée.
2: Alors tout d'abord parce que comme beaucoup de ces voitures, elles sont authentiques et celle-ci est la gagnante du classement général de 2015. Et en fait chez Porsche, on a décidé une fois la ligne d'arrivée franchie, si on gagne, la voiture rejoint le musée et elle est préservée dans son état, donc elle a les stigmates de la course. Elle est un peu la dédicace des 24 heures du Mans. On le voit.
1: D'accord, très bien. Donc en fait, ces morceaux de gomme et ces plastiques.
2: Voilà.
1: Les moustiques.
2: Les traces de salissure, les moustiques, les traces de gomme. Un peu, encore une fois, comme une dédicace de la course pour saluer son vainqueur. Ben, ont été protégés par un vernis. Donc après la course, les ingénieurs ont continué à réfléchir comment pouvoir garder la voiture, la préserver, appliquer un vernis à chaud, etc. etc. Et en fait, c'est un joli clin d'œil à la course et c'est une belle façon de garder une voiture pour l'éternité.
1: Les 24 heures du Mans, ce n'est pas que les automobiles, c'est les motos aussi. Si vous venez visiter ce musée, vous tomberez sur cet espace récemment dédié aux engins qui ont tourné sur le circuit. C'est l'occasion pour nous de retrouver Zef qui essaye la MotoGP 250 de Dominique Sormont.

0: Aujourd'hui, on va parler d'une année exceptionnelle, 1985. Alors, exceptionnelle en automobile, premier titre d'Alain Prost en Formule 1, premier titre aussi pour la Peugeot 205 Turbo 16 en championnat du monde des rallyes. En moto, Christian Sarron passe en 500 et finit 3e du championnat du monde. Et surtout, ce qui nous intéresse aujourd'hui, son frère Dominique Sarron rentre en Grand Prix en 250 avec la RS 250 qui est là. Alors Gérald, salut.
1: Bonjour.
0: Merci beaucoup de nous avoir amené cette moto mythique.
1: Oui.
0: RS 2,5 de temps. Et celle-ci est complètement dans son jus.
1: J'ai réussi à la récupérer il y a à peu près 25 ans dans sa peinture d'origine. Ses autocollants, parce que ce n'est pas une peinture, ce n'est que des autocollants. On a essayé de ne pas trop rouler avec parce que toutes les pièces moteurs sont introuvables. Le vilebrequin à l'époque se vendait en une seule pièce, on ne pouvait pas le refaire. Les pneus racing sont introuvables.
0: Alors attends, arrête-moi là. Il n'y a plus aucune pièce moteur dans le monde disponible pour cette moto-là.
1: Dans le monde, je ne peux pas certifier, mais moi, je n'arrive pas à en trouver, en tout cas.
0: Donc, si je casse quelque chose tout à l'heure sur le circuit, c'est cuit, quoi. Tu ne peux pas changer les pièces. Les pneus, c'est pareil, introuvable. Donc, les pneus qui sont dessus, qui ont une dizaine d'années, ils resteront toute la vie de la moto, maintenant, en gros.
1: Oui, j'ai pas de solution. Pour les pneus, j'ai pas de solution.
0: Toi, t'as pas de solution, moi, j'ai une grosse pression.
1: Oui, ça, c'est...
0: Alors, le deal, quand même, en revanche, en échange du prêt de quelques tours de ta moto, moi, je te présente le pilote de l'époque. Ça marche ou pas?
1: Dominique Sarron?
0: Ouais.
1: Ah bah ça serait sympa, ouais.
0: Ça match ?
1: Ouais.
0: Bon bah allez, on y va.
2: Merci. Eh bah regarde alors.
3: Et ceci dit,
4: respire, Zeb, c'est tout respire. Rouge.
5: Respire. Voilà, tu...
6: Alors voilà, j'entre sur le circuit de Murcie-Lévy au guidon d'une moto qui est mythique pour moi. Parce que j'avais dans ma chambre d'ado le poster de Dominique Sarron sur sa RS 250. Et pour moi, c'est dingue. J'ai sa combinaison, son casque et puis évidemment surtout sa moto. La position de conduite, elle est incroyable. Fallait pas mesurer 1m80. Alors ça tombe bien, c'est pas mon cas, mais qu'est-ce qu'on a les jambes repliées? C'est un truc de fou!
7: Là, le moteur, il a l'air de respirer comme à l'époque. Incroyable!
8: Il vient juste de partir, là, Zef, et je crois qu'il y a un petit souci. Apparemment, il est en train de s'arrêter en bout de ligne droite.
6: Elle a coupé net en ligne droite de
8: On aurait bien dit que c'était une panne d'essence.
6: C'était ouvert l'essence? Putain, je m'en doutais.
9: D'accord, en première.
8: Bah là, il pousse.
6: Voilà.
8: Il pousse, il pousse. Ça y est, c'est bon, et apparemment. Lors des départs, quand on poussait la moto avec tous les bruits environnants, le public, plus les 40 motos qui démarraient, on est obligé de regarder un peu le compte tour pour savoir si le moteur avait effectivement bien démarré. Et c'est à partir de là où on prenait l'embrayage et où on sautait sur la selle pour après gérer l'embrayage.
6: Vous aurez reconnu, hein, de tout temps, ce petit bruit de grosse mob un peu.
8: Ah, c'est un son vraiment caractéristique du deux temps, surtout une 250 qui avait démonté en régime quand même assez rapide, hein, parce que c'est un bicylindre, donc démonté en régime rapide avec un son quand même assez aigu et strident sur les hauts régimes.
6: Oh, la moto elle est agile, c'est dingue. Par contre, faut pas être en dessous d'une mille. C'est souple, c'est dingue, la moto est... Elle ressemble pas de moto 35 ans, quoi.
8: Ah, il commence à avoir un petit peu de mobilité sur la moto. C'est bon signe. Est-ce qu'il a le sourire?
6: Allez, on attaque la ligne droite. Oh là là! Ça n'en finit pas de prendre des tours. C'est énorme. Putain, mais c'est mythique. Dans les virages, on peut rentrer comme une balle. Alors évidemment, je suis loin du compte parce que Je me méfie. Je voudrais pas rendre un torchon à Gérald.
3: Bon, ben on va rejoindre Zef hein, pour voir un petit peu qu'est-ce qu'il en est. J'aimerais bien voir sa tête quand même quand il va quitter le casque pour voir s'il a un large sourire ou s'il a les dents plutôt un petit peu crispées. T'es revenu intact, la moto aussi, je vois, il n'y a pas une rayure. Il y a peut-être quelques mousserons de collés sur la bulle.
5: Et encore, c'est pas sûr.
3: C'est pas sûr. Bon, tes sensations, t'as l'air d'avoir le sourire, tout s'est bien passé.
5: Oui,
3: c'est un sourire crispé ou
5: c'est
3: pas
5: Oui, exactement. C'est exactement ça, c'est un sourire crispé, demi-sourire. Parce que je suis ravi d'avoir roulé sur cette moto, comme je le disais tout à l'heure. Le poster, ton poster était dans ma chambre, etc. Donc pour moi, c'est mythique. Et en même temps, je voulais absolument ni la casser, ni la faire tomber. Ni... Donc tu vois, quand t'es en dedans comme ça, c'est pas terrible. L'odeur du dedans, le bruit du dedans, cette façon de rentrer en virage, t'as beau descendre un rapport, il se passe rien en fait, la moto est continue. Ça ressemble plus à rien de ce qu'on connaît. On a perdu quelque chose, quoi, j'ai l'impression.
3: Bah oui, c'est vrai que les nouvelles générations dont tu fais partie, hein, de toute manière, le dedans, vous avez jamais trop connu, de toute manière, ce qu'il en était, hein, sauf en motocross ou enduro, où là, il voilà. y a encore eu des moteurs de temps. Mais en compétition, là, on a des motos qui font 250 cm3 pour moins de 100 kg, avec une puissance, je pense, qui doit tourner en 85 autour des 80 chevaux,
5: 80
3: je pense,
5: chevaux, hein,
3: quelque
5: ouais.
3: chose comme ça.
5: En gros, c'est ça.
3: Donc, il y avait quand même un rapport poids-puissance qui n'était pas inintéressant. Et en plus, c'était un pilotage où il fallait avoir énormément de vitesse de passage, en virage, pas de frein moteur, donc ça pouvait permettre de rentrer très, très vite sur les freins en entrée de virage.
5: Oui, c'est quelque chose de différent, mais justement, je pensais à toi, parce que toi, tu venais du 4 temps à l'époque. Avant 85, tu avais couru en promo sport en Spa de France, et puis surtout en endurance, tu avais gagné les 24 heures du Mans, etc. Sur des grosses motos lourdes, en 85, tu arrives, Honda sort la RS250, donc compétition client. Toi, tu arrives en Grand Prix, tu découvres les circuits, tu découvres la moto au niveau le plus élevé au monde. Ça a dû être incroyable pour toi, de toute cette découverte.
3: Donc, bah, moi, j'ai le souvenir de mon premier Grand Prix qui m'a quand même marqué, hein, qui était Jarama en Espagne.
5: Ouais.
3: Donc, où là, on arrive quand même dans la cour des grands. Parce que même si l'endurance, il y avait des têtes d'affiche, là, on arrive en Grand Prix avec des gens comme Mang, des pilotes comme Spencer. Enfin bon, c'était... Ouais.
5: C'était Cito Pons et tout.
3: Spencer roulait en 250 en 85.
5: Ouais.
3: C'est l'année où il a fait les deux titres, 2,5-500. Donc, pour moi, c'était pas des idoles, peut-être, mais en tout cas, des références. Et puis après, bah, une fois qu'on est en piste, on essaie de suivre d'autres pilotes qui sont plus expérimentés pour regarder un peu comment se pilote la 250. Et puis bah, après, les résultats sont venus progressivement.
5: Ah ouais, parce que t'apprends vite quand même. 85, tu découvres. 86, tu passes pilote officiel. Et tu restes pilote officiel au Honda pendant quelques années.
3: Alors, 86, Grand Prix d'Angleterre, je gagne en 250. Mais bon, gagner chez les Anglais à Silverstone, un circuit quand même mythique hein, dans l'histoire des Grands Prix. Un très beau souvenir.
5: Ouais, encore après en 88, deux autres victoires.
3: Je me souviens qu'il y a eu l'Italie. et là, je m'en souviens parce que pour un pilote, un week-end comme ça, c'est le week-end parfait. Paul, record du tour, victoire.
5: Ah ouais, d'accord.
3: Et le deuxième Grand Prix que je gagne, c'est le Brésil, Goiânia.
5: Bah écoute, ça me fait hyper plaisir que tu rappelles tous ces souvenirs parce que moi j'étais fan, moi j'étais spectateur à l'époque et je suivais toutes tes courses comme ça. Et me retrouve aujourd'hui devant toi, près de ta moto, avec la combinaison. Merci beaucoup pour tout ça.
3: Merci en tout cas. Ah. Ça m'a fait plaisir de te voir rouler avec.
5: Merci beaucoup.
3: Avec cette moto.
5: Et je te rends ta combi.
3: Donc moi je peux plus y rentrer. Hein. Post-confinement, c'est un peu plus compliqué.
10: Bon, la première place sur le podium, c'est peut-être pas pour tout de suite, mais je vous ai emmené là car on a une vue imprenable. Regardez, au pied de la tour de contrôle, derrière moi, le virage du raccordement et puis un peu plus loin, le Porsche Experience Center où j'ai eu quelques frissons. C'est la fin de ce numéro spécial Porsche. On se retrouve très bientôt pour un nouveau numéro de V6.

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Bonjour et bienvenue dans ce V6 nouvelle version. Tenez, j'ai même envie de vous le dire à la sauce anglaise. Welcome to the new V6. Parce que les Anglais ce mois-ci sont à l'honneur. Leur rapport à l'automobile est tellement fusionnel, inconditionnel. Et le parfait exemple, cette Morgane Plus 8, celle-là même, qui est entre mes mains. En bref, ce sont des dingues de bagnoles et on aime ça.

0: Le petit coup de gaz qui va bien en arrivant.
1: Ah bah attends.
0: Welcome.
1: C'est un minimum. Alors, salut Anto.
0: Ça va, Jess ?
1: On parle donc de petites anglaises aujourd'hui. Et je vois que t'as encore la plus extrême et la plus puissante.
0: C'est normal.
1: Ouais, aussi c'est normal.
0: Allez, j'ai l'honneur de te présenter la toute dernière Lotus Exige Sport 410.
1: Ok, c'est rien que dans le nom. Hein.
0: Ouais. C'est la version circuit de la célèbre Elise. Et elle a pas mal d'atouts. Un V6, de 3,5 litres et surtout un énorme compresseur. Tout ça pour un poids plume. Je te laisse imaginer le rapport poids puissance.
1: Ouais.
0: Et tu sais quoi? Je vais l'essayer en exclusivité.
1: Normal, j'ai envie de dire.
0: Et toi, t'as l'air bien équipée aussi.
1: Eh, écoute, moi, je fais plutôt dans l'artisanal, le fait maison. Morgane plus 8, mais attention, série limitée créée rien que pour les 50 ans de la marque.
0: Ok.
1: 50 exemplaires, pas un de plus. La classe ou pas?
0: Plus 8, t'as donc un V8.
1: Eh ouais, c'est ça. 367 chevaux. Donc, vous l'avez compris, bah, les Anglais sont des barrés de bagnoles. Mais leurs voitures, aussi originales soient-elles, sont-elles plus fun à conduire? Sont-elles même meilleures que les autres? Dans ce V6 spécial Angleterre, on vous embarque à bord du best of the best de la culture British. Allez, let's go!
2: En respectant leur doctrine « light is right », nos voisins anglais ne veulent surtout pas s'encombrer avec les équipements superflus. Pour autant, ils cherchent à rester élégants en toutes circonstances. La preuve avec la Morgane Plus 8.
1: C'est vraiment magique.
2: Lotus, 7 fois champion du monde de F1 dans les années 60-70, revient sur le devant de la scène. Avant de présenter sa future hypercar, Ivaya, la marque offre une cure de jouvence à sa petite Exige. 416 chevaux qu'Anthony Beltoise va adorer dompter.
0: Ben, je veux dire que les 410 chevaux, ben, je les sens bien.
2: Indestructible, rustique, provocateur, et c'est pour ça qu'on l'aime. Le nouveau Land Rover Defender s'annonce comme le plus extrême des franchisseurs jamais conçus. Totale surprise ou fake news? Jessica va vérifier ce que vaut la star des 4x4 sur terrain acrobatique.
1: Plus jamais les mecs, plus jamais vous me faites faire ça, c'est terminé.
2: Nicolas Hédé devra bien s'accrocher au volant de sa mini custom de 270 chevaux. Un ahurissant combo entre le châssis d'une mini classique sur lequel a été greffé un moteur VTEC Honda en position centrale arrière. Vous avez dit délirant?
3: Qu'est-ce que ça marche?

0: Alors avant de rentrer dans le vif du sujet, une question. D'où vient la marque Morgan ? Eh bien, à l'origine, son fondateur, Henri Frédéric Morgan, fabriquait des engins à trois roues. Vous savez, ce fameux three-wheeler, ce qui est d'ailleurs toujours au catalogue aujourd'hui, c'est un engin improbable à conduire et même à voir rouler. Mais il n'a pas fallu attendre très longtemps pour voir des Morgan à quatre roues.
1: C'est à partir des années 30 que la Morgan Motor Company se lance dans la production de voitures à 4 roues. Elle adopte ce style de roadster anglais si caractéristique. Marque toujours indépendante, alors que Jaguar, Rolls, Bentley ou Mini ne sont plus vraiment anglaises, Morgan sort de 700 à 800 voitures de ses ateliers chaque année. Particularité, tous les modèles sont assemblés à la main. Ce qui permet de proposer ces carrosseries hors du temps, avec un vrai look rétro, comme si on était resté planté au beau milieu des années 30. Ce qui en fait l'exception des exceptions.
0: Le secret de Morgan, il est simple. Garder la même architecture depuis 50 ans et ne changer que le moteur et sa puissance. Voilà comment c'est devenu une des marques qui incarne le mieux l'esprit british. Le tout avec un look intemporel et inimitable. J'adore.
1: Elle date de 1968 et n'a pratiquement pas évolué côté look. La plus 8, c'est le haut de la gamme chez Morgan. Moteur V8, issu d'une BMW X5. Un 4 litres 8 de 367 chevaux pour un poids d'à peine 1100 kg.
0: Quand on vous dit que les Anglais ne font rien comme tout le monde, pour preuve, la structure de cette Morgan est en bois. Alors c'est sur cette charpente que sont fixés tous les éléments de la carrosserie et le châssis, lui, est en aluminium. Alors on l'a dit aussi, c'est une série limitée à 50 exemplaires. Alors comment on la reconnaît ? Le 8 lapin sur la calandre, le contour de la calandre en jaune, puis 50, c'est écrit là, et également sur les compteurs. Moi, j'adore, je trouve ça magnifique, c'est splendide. Mais il y a quand même un seul détail que je n'aime pas du tout. Les jantes. Sérieusement, c'est pas joli du tout. J'aurais préféré des jantes à rayons. En plus, ça existe au catalogue. Comprends pas.
1: Ligne fascinante, mécanique moderne, et en plus, la valeur de cette Morgan augmente avec le temps. Et oui, on ne perd pas d'argent. À sa sortie, elle coûtait environ 120 000 euros. Aujourd'hui, c'est près de 149 000.

0: dire, c'est obligatoire. Alors peut-être que les remous d'air s'embêtent pas les Anglais. C'est compliqué quand même. Alors on est là au volant de la dernière Morgane de l'histoire avec un V8 qui en aura. Et puis V8 à trop. Écoutez-moi ça. C'est vraiment magique. Hors norme, ça ronronne et tout. J'adore. Alors, les sensations de conduite, comment vous expliquer? Imaginez-vous rouler avec un capot géant, un arrière super court, je suis quand même assise sur l'essieu arrière. On ressent tous les mouvements de la voiture, c'est génial. Et puis, question électronique, hein, bah, y en a pas, juste l'ABS, donc autant dire qu'il n'y en a pas. Donc, je suis bien contente qu'il pleuve pas aujourd'hui, parce que je m'en serais sacrément méfiée et peut-être même que j'aurais eu peur.
1: Les conducteurs les plus hardis n'hésitent pas à l'emmener sur circuit, car cette Morgane plus 8 délivre des performances de super sportive. Le 0 à 100 km/h est expédié en 4 secondes 5, autant qu'une Porsche Turbo S Cabriolet de 537 chevaux. Et la vitesse max atteint les 250 km/h. Chez Morgane, on ne crée pas des œuvres d'art à moitié. En près de 50 ans, plus de 6000 exemplaires de la Plus 8 sont sortis des ateliers de Malverne à l'ouest de l'Angleterre. Cette série spéciale marque donc la fin d'un modèle condamné par les nouvelles normes anti-pollution. Mais parions que la Morgane Plus 8 vivra encore longtemps dans les garages des collectionneurs et deviendra une véritable légende des amoureux de belles mécaniques.
0: C'est déjà une légende. Et puis il n'y a pas que moi, hein, qui s'éclate aujourd'hui au volant. Anthony, vous avez l'habitude maintenant. C'est toujours lui qui a le droit aux voitures les plus extrêmes de l'émission. Eh bien, aujourd'hui, il vous emmène à bord de la version la plus méchante de l'Élise. Elle s'appelle Exige Sport 410 et c'est une exclusivité.

0: On la surnomme la puce des circuits. Cette 410 Sport est une énième déclinaison de l'Exige Cup, la plus radicale de la gamme, qui elle-même est une variante de l'Elise, la petite sportive civilisée. Bref, vous l'avez compris, chez Lotus, hein, c'est un peu comme les poupées russes. Je vais prendre un peu plus de temps pour mieux vous la présenter. Une auto aussi basse, perso, j'en ai pas beaucoup vu. Regardez cette hauteur de caisse, on est vraiment au ras du sol. Et puis la hauteur de la voiture en général, ça m'arrive à peine à la taille, c'est absolument incroyable. Mais c'est la marque de fabrique Lotus, vitesse, performance, efficacité maximale.
1: Lotus est un constructeur indissociable de la compétition grâce à son fondateur Colin Chapman, ex-ingénieur à la Royal Air Force, qui bricole sa première voiture sur un châssis de vieille Austin à la fin des années 40. Très vite, l'amour de la course auto guide les créations de Chapman. Obsédé par l'aérodynamique et la recherche de légèreté, la Formule 1 moderne lui doit des innovations comme le châssis monocoque, le moteur porteur arrière ou l'effet de sol. Chapman, le créatif, doit produire des modèles en série pour financer ses saisons de course. Ainsi naissent la Seven, l'Élan et l'Elise, petits cabriolets de place de la fin des années 90, dont le pendant à toit rigide est l'Exige.
0: Regardez-moi ce style racé calqué sur la version ultime de l'Exige Cup 430. C'est-à-dire qu'on y retrouve exactement tous les éléments aérodynamiques en carbone. On part de l'aileron arrière, du capot moteur, mais on a aussi la lame avant, toutes les entrées d'air et les sorties d'air sont en carbone. Et ça, c'est dans l'idée de gagner un maximum de poids, et c'est gagné 1100 kg au total. Et puis, tous ces éléments aérodynamiques en carbone, ils ne sont pas là uniquement pour le look, ils ont une vraie fonction, générer de l'appui aérodynamique. On a 90 kg à l'arrière, 60 kg à l'avant, ça fait 150 kg au total, et ça, c'est énorme pour une si petite voiture. À bord, on plonge dans le basique le plus complet, il n'y a pas plus simple. On a un joli volant en Alcantara, vous remarquerez qu'il n'y a pas un bouton dessus. Sous les yeux, j'ai seulement deux compteurs à aiguille, on est vraiment dans l'esprit pure racing. Et mon coup de cœur, c'est le levier de boîte de vitesse, regardez, il est tout en aluminium. Et on voit toute la mécanique, le jeu de tringlerie de boîte fixé sur rotule, c'est magnifique.

Au niveau des modes de conduite, c'est assez simple. On n'a que deux modes, deux boutons. Le bouton sport, ça c'est un appui court. Et puis on va passer directement en mode race. Un appui long de 3 secondes. Voilà, c'est confirmé au tableau de bord. Ah, tout de suite, il y a le bruit qui change. Hein. Ça hurle. C'est vraiment typé racing. Voiture de course. Le 3 litres 5 avec l'énorme compresseur. Je sais pas si vous l'entendez, mais ça chante. Hein. J'ai l'impression de conduire un kart. Le fait d'être assis au ras du sol, d'avoir quasiment pas de poids en nez. Bah, je veux dire que les 410 chevaux, bah, je les sens bien. Il n'y a pas de problème, ils sont là. Il faut savoir que il n'y a pas de direction assistée hein, sur cette Lotus. Mais la direction reste légère. Mais surtout, le fait de ne pas avoir d'assistance, eh ben, ça rend la voiture très, très précise. On est vraiment en direct avec le bitume. À 130-140 km/h, on sent toute l'efficacité des éléments aéro. Un 150 kg d'appui, je vous rappelle. C'est vraiment pas mal du tout pour une si petite voiture. Cette Exige est chaussée de Michelin Sport Cup 2. Ça fait aussi pour beaucoup en adhérence. C'est un très bon pneumatique qu'il faut mettre en température, il faut un peu le monter en pression. Et après, une fois qu'il est dans sa fenêtre de fonctionnement, il est super efficace. Allez, on va tester le freinage à l'épingle. Oh, la tenue de route dans les rapides, c'est surprenant. La voiture, elle est vissée par terre. Allez, gros freinage, j'éclate la pédale de frein. Ah là, ça freine bien, il n'y a pas de problème. Ça freine même super bien grâce au gros étrier de frein AP Racing. Ça, c'est une marque issue directement de la compétition. Et ben, le freinage est bon parce que surtout, on a pas de poids à emmener. Il y a un détail dont il faut que je vous parle et qui me plaît vraiment beaucoup. C'est que dans mon champ de vision, quand je regarde le rétroviseur, il y a la guillotine qui commande les gaz. Je peux la voir, la contrôler en permanence. Regardez, hop, ça s'ouvre, ça se ferme. Ça, c'est vraiment... c'est bien vu de la part des Anglais. Hein. Cette Lotus, faites-moi confiance, c'est l'outil idéal pour aller s'amuser sur circuit, pour apprendre à conduire, pour se perfectionner et surtout prendre un maximum de plaisir.

0: Bon, quand je vous disais que c'est une puce, je ne plaisantais pas. Mieux vaut être bon contorsionniste pour sortir de cette Lotus. Et puis quand je vous disais qu'on est dans l'esprit pure racing, je ne plaisantais pas non plus. Regardez, ça c'est assez unique, on ne retrouve ça que sur les voitures de course. On peut ajuster soi-même ses réglages d'amortisseurs. Ici, on a plein de petits clics. Voilà. Au final, l'expérience de conduite de cette Exige 410 est une expérience absolument unique. C'est brutal, c'est violent, il n'y a vraiment aucun filtre avec la route. Alors s'il vous plaît, merci messieurs de chez Lotus de continuer à nous faire plaisir et de produire des modèles aussi radicaux. On adore.
1: Ce que l'on aime un peu moins, c'est son prix. L'Exige Sport 410 est proposé à plus de 112 000 euros. Vous trouvez que nos voisins britanniques exagèrent? Pas forcément, puisque la Lotus coûte 40 000 euros de moins que la Porsche 911 GT3, la référence de la catégorie, et qui offre les mêmes performances. Voilà de quoi relativiser pour l'une des voitures de course les plus emblématiques du royaume de sa gracieuse majesté.

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Bon, vous l'avez compris, hein, les Anglais sont complètement mordus de vitesse. Mais ce qu'ils adorent aussi, c'est quand le terrain devient impraticable et passer en voiture, là où vous ne mettriez même pas les pieds. Et alors pour ça, ils ont le Land Rover Defender, réputé depuis des décennies hein, maintenant pour être le roi des franchisseurs. On a aujourd'hui la toute dernière génération ultra moderne.

0: T'as un peu de mal à sortir de ton truc.
1: Ouais, à un certain âge, c'est un peu plus compliqué. Comment vas-tu?
0: Eh ben, ça va et toi?
1: Magnifique.
0: Écoute, voilà ce que je t'amène.
1: Un peu le must quand même, ouais. Parce que j'ai eu la chance de le tester il y a quelques semaines. Et franchement, j'ai été bluffé par ses capacités quand même.
0: Bah écoute, voilà, il est réputé depuis toujours pour être le roi des franchisseurs, mais moi, moi j'y crois pas. Donc en fait, je suis venu chez toi pour qu'on le mette en défaut. J'ai envie qu'à bout d'un moment, tu me dises stop, là c'est pas possible.
1: Ouais, je veux bien. Ça va être compliqué. De toute façon, t'aimes bien me donner des trucs compliqués à chaque fois, j'ai l'impression. Hein. C'est toujours...
0: J'adore ça.
1: Non, non, tu vas voir, ouais, c'est une super auto. Moi, j'ai été réellement bluffé. Et à tester, maintenant, c'est vrai que tu me donnes une mission qui est un peu compliquée.
0: Ouais, ah ouais, mais c'était le but. On commence par quoi?
1: Alors là, moi, ce que je te propose pour qu'on puisse voir ce que tu as, cette voiture, elle a un confort exceptionnel.
0: Ok.
1: Là, j'étais en entraînement ce matin parce qu'on fait les 24 heures d'endurance pour la semaine prochaine. Alors, le terrain est vraiment accidenté parce qu'on a en plus roulé tout le week-end et tout. Si tu passes à côté de moi sur la piste, à mon avis, tu devrais te faire remuer.
0: T'as un kiné, toi?
1: Moi, j'en aurais besoin.
0: Ok.
1: Toi,
0: non, pas
1: je
0: moi.
1: Pense pas.
0: Allez, viens, on y va.
1: On est parti.
0: Je te suis.
1: Allez, tu me
0: on
1: suis.
0: On est parti.
1: Allez, on est parti. On va voir comment ça se passe. Geste, non, accélération.
0: Je passe super vite. Il m'oublie. Ah, puis je vois rien. À poussière. Attention, boss.
2: Alright, one more dab, then it's back to business. 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
0: Mais en tout cas, confort bouffant. Moi, je bouge pas. Sérieusement, regarde, il y a des trous de partout. Je bouge pas. Je bouge pas. On sent rien.
1: J'ai dû faire un peu de poussière à Jess. Là, le terrain est vraiment abîmé. Je sais pas si ça va vraiment être confort.
0: J'espère que ça se voit bien à l'image et que vous vous en rendez bien compte. Je ne bouge quasiment pas. Et quand Jérémy disait que le terrain était fracassé, bah vous pouvez juste me croire en fait. Parce que si vous me regardez, je bouge pas d'un millimètre. C'est dingue. C'est super bien insonorisé. On n'entend rien. J'entends pas mes suspensions taper dans les bosses et tout machin. J'ai l'impression d'être dans une limousine, un canapé, dans la poussière et dans la terre. Et il m'emmène dans un mur de oops. Vous savez, ces murs où ça fait des bosses comme ça. Oula, oula.
1: Là, après le petit déjeuner, c'est plus compliqué.
0: Moi, je sens rien. Par contre, Jérémy, alors lui, eh, sa voiture, elle fait comme ça, il saute de partout. C'est bluffant. Il a carrément sauté. Et moi, est-ce que je saute, moi? Est-ce que... Même pas.
1: Bon, Jess, t'es arrivé sur le premier atelier.
0: Ok.
1: Alors, là, on va réunir un peu le manque d'adhérence,
0: ouais.
1: Des trous, de la montée, du dévers.
0: Tout ça.
1: Que okay. Pour toi, c'est cadeau.
0: Merci.
1: Ça, c'est open. Okay. Si bien que chez nous, on est toujours généreux.
0: Ouais, ouais, j'ai bien compris, là, j'ai bien compris.
1: T'es prête?
0: Oui.
1: Alors, pour que ça se passe bien.
0: Ouais.
1: Tout simple. Tu vas taper sur le clavier tactile tout terrain.
0: Ok, super.
1: Ensuite, tu vas choisir le sélecteur pour mettre ta garde au sol. Voilà.
0: Okay.
1: Et gagner 50 cm de débattement sur cette voiture.
0: 50 cm de débattement.
1: Énorme.
0: Énorme.
1: Et là, ça va te permettre vraiment d'être autonome sur la piste.
0: Ok, donc tout droit.
1: Là, tout droit. Quand tu seras là-haut, petite surprise. Je pense que tirer à droite, ce serait pas
0: d'accord.
1: Mal.
0: En fait, tu te venges.
1: Et c'est ça.
0: Toi, tu te venges.
1: Je l'avais promis.
0: Ok, super.
1: À
0: non, mais il est sérieux, là. Il a cru que j'allais pas y arriver à monter son truc, là. J'ai l'impression de monter un ralentisseur. C'est fou. Eh, j'en ai fait les années de 4x4, mais je suis toujours bluffée. Puis alors là, faire du 4x4 dans un canapé, c'est encore plus la classe.
1: Ah. Jess, quand tu sortiras de la zone, faudra partir sur la droite. Je t'invite à regarder l'écran
3: en 360.
0: Ah oui, là! Ah oui, il est là, Jérémy. Heureusement qu'il y a l'écran à droite. Moi, j'ai vu sur le ciel.
1: Regarde bien tes caméras en 360.
3: Pour se diriger vers moi, ça va être top.
0: Vas-y, viens de parler quand on est dehors. Ouais, j'ai vu sur le ciel. Waouh. C'est impressionnant. T'as vu?
1: Bien.
0: Je suis en haut.
1: Bravo.
0: T'as vu?
1: Franchement, voilà. Bravo.
0: Ouais, ouais.
1: J'en doutais pas non plus. Maintenant, entre les compétences de la voiture et les tiennes, normalement, ça devait le faire.
0: Ouais, mais normalement, je vais au bout du monde, c'est ça le but.
1: C'est ça, exactement. Bon, défi 2.
0: Défi 2, c'est parti.
1: On allez, y va. Go.
0: Bon, atelier 2, ça a l'air quand même hyper facile, j'ai envie de dire.
1: Bah, t'es quand même, Jess, sur des trous qui font entre 60 et 80 cm de profondeur,
0: ah ouais,
1: quand même.
0: Attends. C'est énorme!
1: Ouais, mais regarde, ton écran t'indique comment ta voiture travaille.
0: J'ai pas les roues en l'air, là?
1: Un petit peu. Et tu vois, t'as toute ta gestion de ton train avant et ton train arrière.
0: Tout est indiqué là, c'est ça, hein?
1: Exactement.
0: Donc, quel pont se bloque?
1: Voilà.
0: Quelle roue motrice? Quelle roue est en l'air ou pas?
1: Exactement. Tu vois, ça, regarde, hop, ça s'est déverrouillé.
0: Là, ça s'est déverrouillé,
1: exactement.
0: Verrouillé.
1: Exactement.
0: Oh, c'est
1: tu vois,
0: génial.
1: Regarde, là, sur les roues, regarde, accélère un petit peu.
0: Et là, on est d'accord, j'ai les roues en l'air.
1: Exactement.
0: Et là, quelle roue va maîtriser?
1: Et là, ça va t'indiquer ta gestion.
0: Ouais. C'est génial.
1: Bah, en plus, c'est ultra intuitif.
0: Et c'est hyper réactif.
1: Carrément.
0: C'est tout de suite, maintenant, là, tout de suite, là.
1: C'est vraiment une très, très grosse évolution.
0: Ah,
1: quand
0: c'est
1: même.
0: Génial. Bon, par contre, j'ai envie de dire, ton atelier, petit joueur, là, facile.
1: Bah,
0: facile.
1: Je pense que tu mets un peu plus au défi de tout à l'heure. Alors là, je pense que je vais t'emmener sur le défi 3.
0: Ok.
1: Jess, dernier défi.
0: Ouais. Et pas des moindres. Je suis déjà comme ça, merci.
1: C'est vrai?
0: Ouais, super. Je suis ravie d'être venue.
1: Mais je t'avais promis, tu m'as...
0: Ouais, non, mais c'est bon. Je
1: c'est bien
0: plus.
1: Quand tu me demandes, il n'y a pas de souci.
0: Alors,
1: là, pour le faire en toute sécurité, parce qu'on est vraiment sur une zone très hard, ce qu'on appelle du hard, du rock rolling à la limite.
0: Ok.
1: On va se mettre sur la boîte courte, ce qu'on a fait tout à l'heure.
0: Ouais.
1: Ensuite, on va se passer en première.
0: Ok.
1: Quand tu vas freiner, tu accompagneras ta voiture avec le pied tranquillement. Tu donnes pas d'à-coup.
0: D'accord.
1: Tu mets
0: tout en douceur les freins.
1: Tout en douceur.
0: Au millimètre pédale, comme on dit, c'est ça?
1: Exactement.
0: Okay.
1: Vraiment de la douceur. On est en franchissement, c'est de la douceur. Pour ta sécurité, je serai à l'extérieur pour te guider.
0: Ouais.
1: Ou mettre tes roues.
0: Pour ma sécurité, t'es pas dans la voiture.
1: Ah
0: c'est
1: bah
0: beau
1: non,
0: ça.
1: Je suis pas fou. C'est parti.
0: Ok, bah écoute. Et que sur le frein, je lâche surtout pas les freins. Et le volant, pareil, en douceur.
1: Au centimètre, au millimètre, même pendant je pense.
0: Ok.
1: Good.
0: Ouais, je te vois là.
1: Allez, on va commencer.
0: Ok.
1: C'est parti.
3: Très bien, impeccable, encore un peu de volant. Vas-y, très bien. Très bien, vas-y. Allez, doucement. Voilà, tu dois laisser glisser tranquillement ta voiture.
0: Je suis obligé de continuer?
3: Continue, impeccable, t'es au top. Allez, par ici. Tu vois bien ma direction? Encore un peu. Nickel, tout droit. Laisse enrouler la pierre, tu dois sentir la pierre dans tes mains. C'est très bien.

0: C'est lui qui l'a décidé.
1: J'ai gagné.
0: Franchement, c'était beau. Bravo. J'aurais pas pensé. Alors, ce qu'il faut savoir, en plus, t'es sur une voiture qui sort de concession. Ce qui veut dire que tu as pas les pneus qui sont prévus pour.
1: Ah ouais, c'est une voiture pour la route, pas prévue pour ça, c'est ça que tu veux dire.
0: Exactement.
1: Ah, non, mais elle est là, géniale. C'est lui le roi.
0: Je pense.
1: C'est lui.
0: Eh ben, bravo en tout cas à toi. Parce que c'est important aussi de tenir le volant.
1: Non, les pédales de frein plus dures.
0: Ouais.
1: Ouais, mais je reviendrai pas, hein. Merci. Merci.
0: J'ai gagné mon défi. Ciao, ciao. Salut.
1: Plus jamais, les mecs, plus jamais vous me faites faire ça. C'est terminé.

pendant que je donne une petite douche au Defender, je vous propose de retrouver Nico Hédet, qui dans sa rubrique custom de ce mois-ci, reste bien sûr dans l'esprit british. Un seul indice, c'est Austin Mini, qui va vite, très vite.

0: Une anglaise ultra puissante, ça ne manque pas. Mais pour trouver la perle rare, il faut commencer à chercher. Justement, rendez-vous chez un grand spécialiste de la mini classique. Adrien, on est chez My Mini Révolution, c'est chez toi. Rappelle-nous un peu ce que tu fais ici.
1: En fait, on est ultra spécialisé mini classique, donc 1959 à 2000. Mm-hmm. On les restaure, on les remet au goût du jour, on les vend, on les répare, on les entretient, on fait vraiment tout autour de la mini classique.
0: D'accord.
1: Jusqu'à des trucs un peu fous.
0: Ça, c'est quand même complètement baboule. Hein.
1: Ouais, c'est une mini.
0: Énorme, quoi.
1: C'est une mini, tu vois, avec un moteur de Honda VTEC à l'arrière, en propulsion.
0: D'accord.
1: Donc c'est un K20 qui fait quasiment 250 chevaux.
0: D'accord.
1: Et du coup, t'as le réservoir à l'avant.
0: Vous avez tout inversé.
1: Ouais.
0: Ouais, parce qu'une mini classique, comme on le sait, bah, comme toutes les mini d'ailleurs, on a un moteur à l'avant, c'est une traction, et là, vous avez tout switché, enfin tout inversé.
1: Tout est switché, t'as tout un châssis tubulaire, des combinés filetés, tout est différent.
0: C'est hallucinant, il y a du carbone de partout, enfin c'est marrant, hein, vous avez un peu allégé les choses. Ça sert à quoi ça?
1: C'est pour un déflecteur d'air en fait, pour éviter d'avoir des perturbations à l'intérieur.
0: Je pense que l'absence de vitre à l'arrière, c'est pour.
1: Il fait chaud. Ouais.
0: Il fait super chaud, j'imagine, ouais. Ça prend beaucoup de tours. J'ai vu l'intérieur là, c'est assez. C'est du délire, enfin, c'est n'importe quoi. Il n'y a plus rien de mini là-dedans quasiment.
1: Ouais, tu retrouves un peu de carbone, tu retrouves un peu de tout. Après, mini, tu vas y retrouver le pédalier, tu vas retrouver aussi les poignées de porte.
0: D'accord.
1: Les panneaux de porte.
0: Ouais,
1: Et puis c'est vrai qu'après, il ne reste plus grand-chose. Tu as des sièges baquets, tu as même la clim.
0: Tout est allégé, ça pèse combien ça?
1: Ah, t'es à 650 kg environ.
0: 250 chevaux, 650 kg?
1: Ouais, c'est ça.
0: Ça doit être n'importe quoi.
1: Ça marche très fort.
0: J'ai bien envie d'essayer là, tout de suite.
1: Ouais, bah tu peux, ouais. Tu fais juste attention parce que tu vas voir, ça a tendance à bien partir de l'arrière.
0: À ce point?
1: Ouais, à ce point, ouais.
0: Bon, eh ben on va voir ça tout de suite.

0: plus petite du monde. Et je crois que j'en ai jamais autant pris plein les oreilles. On est dans une mini classique avec plus de 250 chevaux à l'arrière, un moteur Honda qui prend des tours de malade. Oh là là, j'ai les oreilles qui saignent. En fait, c'est simple, le moteur il est là. Il est là, donc il est en direct, échappement libre. Ça prend 9000 tours, putain, mais c'est dingue. Faut faire super gaffe à la direction, elle est hyper assistée. Oh la vache. Wouh. C'est dingue. C'est n'importe quoi. Putain, mais je peux pas rester sur route ouverte avec ça, c'est pas possible, faut que je me barre sur un circuit.
1: Et oui, pour tenter de dompter une telle bête de course, j'ai emmené Adrien sur le circuit de l'Ouest parisien à Dreux, juste histoire de chercher les limites de cette mini.
0: Qu'est-ce que ça marche ? Alors là, on est sur le circuit de l'Ouest parisien, on va pouvoir se lâcher un peu quand même. J'ai une petite surprise pour notre ami Adrien.

0: retrouver tout de suite parce que je pense qu'on va s'amuser un petit peu.
1: Bon Adrien, c'est démoniaque ta mini. J'ai adoré. Alors sur route c'est un peu chaud hein.
2: Ah, sur route c'est pas du tout fait pour hein. C'est vraiment circuit.
1: Ouais c'est, tu sens qu'elle a besoin d'un circuit et franchement elle prend tout à fait ses aides, elle est taillée pour la piste en fait.
2: Ah, c'est, t'as vu, c'est survireur, ça s'inscrit bien, ça
1: oui,
2: traîne fort.
1: C'est très survireur, ça va vite, ça marche. Mais faut la tenir parce que petite tête à queue comme ça, hein, bien sûr, hein, absolument pas maîtrisé. J'ai cru que j'allais gérer un truc, mais en fait j'ai rien géré du tout.
2: On se prend pour un pilote là-dedans.
1: C'est ça, on se prend pour un pilote, mais on finit pas forcément comme un pilote, hein, vous avez pu le voir. En tout cas, bravo, c'est un truc extraordinaire. Je pense qu'on pourrait faire une coupe avec ça.
2: Ah, je suis d'accord avec toi. Ce serait la guerre, je pense.
1: Ouais, ce serait la guerre. Ouais, je pense qu'à 4 de front avec une taille, enfin une voiture de cette taille, ça doit être assez dingue. Alors, je sais pas si t'as remarqué, mais je t'ai ramené une petite surprise quand même.
2: Ah, j'ai vu. Ouais.
1: Enfin, beaucoup plus grosse que ça.
2: T'as joué McLaren. Ouais.
1: J'ai une McLaren GT. Alors McLaren GT quand même.
2: Ça, je connaissais pas.
1: Ouais. Bah, l'une des plus belles supercars britanniques de nos jours. En face, on peut mettre éventuellement une Aston Martin DB11. On a un gros V8 biturbo qui fait 620 chevaux. C'est plus du double de puissance de ta voiture.
2: Elle était plus lourde.
1: Ouais, voilà. Elle est beaucoup plus lourde aussi que ta voiture. Donc, je pense qu'il y a battle. Parce que, voilà, on est à peu près en rapport poids-puissance. On n'est pas très loin, toutes les deux.
2: C'est un peu
1: équilibré. Elle est énorme. Celle-là est toute petite. Les réactions et tout. Je te propose de faire des défis. Le premier.
2: Ouais, vas-y.
1: On va se regarder dans les yeux. Et on va mettre gaz. Départ arrêté. Sans launch control. Hein. Je ne vais pas utiliser l'électronique. La tienne, il n'y en a pas. Donc, je n'en mets pas non plus chez moi.
2: Ça marche.
1: Et on va voir ce que ça donne.
2: Arme égale.
1: Ouais, je pense que.
2: Tu crois que tu as une chance?
1: Ouais, grave.
2: Je pense que je vais te gratter, mais sévère.
1: Ah ouais,
2: ouais.
1: Eh ben on va voir ça tout de suite.
2: C'est parti.
1: Allez, go.

0: Allez, 3, 2, 1, go! C'est pas possible!
1: Je vais même pas rattraper!
0: Mais c'est pas juste! Et c'est quoi ce truc?
1: Je vais me faire éclater par une mini, quoi. C'est... Je suis en McLaren.
2: Alors?
1: Je ne comprends pas. Mais non, mais moi j'ai de l'électronique. Le problème c'est ça. J'ai de l'électronique embarquée qui m'empêche de patiner. J'ai un anti-patinage. Le problème c'est que si ça patine, je reste sur place. Elle est lourde. Lui il est léger. Il est parti plus fort. Donc il m'a battu. Alors c'est un peu un rituel dans V6, hein. À chaque fois qu'on fait un départ arrêté, on fait aussi un départ lancé. On va se mettre en place avec Adrien, moi j'ai ma McLaren GT de 620 chevaux, et lui il a sa mini ultra boostée avec un moteur VTEC, donc je le rappelle. On est dans le double droit, 60 km/h côte à côte, là.
0: Ouais. Je vais me prendre une dose, à mon avis sur la longe, j'ai aucune chance.
1: Départ lancé, j'ai pas envie de me faire battre parce que là ça m'énerve quand même. On est bientôt dans la ligne droite. Allez, c'est parti. Ouais, tranquille. Wouhou. Quand même.
0: Effectivement, j'ai absolument aucune chance.
1: Voilà, je suis arrivé. Je l'ai battu, hein. C'est diabolique. Justice. Bon, Adrien, comme ça, tu veux me proposer un dernier défi, là?
0: Ah, écoute, on a vu qu'en ligne droite, j'étais un peu à la traîne avec la mini.
1: Ouais, genre.
0: L'idée, c'est de te mettre un peu de sinueux. Donc là, on fait un gymkhana. L'idée, c'est de slalomer entre les cônes et de revenir.
1: Ouais, easy, quoi.
0: Voilà, moi, je t'ai laissé un peu de place, hein, parce que la McLaren pour braquer.
1: Mais ça braque une McLaren.
0: Ouais, bon, on verra.
1: Ouais, je te chronomètre.
0: Ouais, c'est parti.
1: Allez, go.
0: 3, 2, 1, go.
1: Ah, c'est pas mal, ouais, c'est pas mal. 15 secondes 68. J'ai beaucoup de taf. Ça, il le sait pas, mais j'ai quand même beaucoup de taf. Parce qu'une McLaren, en fait, ça braque pas du tout. Faut le savoir. Surtout celle-là.
0: Bon, Nico.
1: Ouais.
0: T'es prêt à battre le record?
1: Je suis au taquet.
0: Allez, vas-y, on va voir ça.
1: Bon.
0: Quand tu veux, je te fais 3, 2, 1 et tu pars.
1: Ouais, attends, j'enlève le frein à main. C'est mieux. Voilà, c'est bon.
0: 3, 2, 1, go.
1: Pour rapprocher ces deux-là, c'est l'enfer.
0: C'est moi, lui.
1: J'ai pas de frein en plus.
0: Ah là là là là.
1: Ah, purée, pour le demi-tour.
0: Je pense que...
1: Pire dans l'air.
0: J'ai à 15, là.
1: Oh là là.
0: Allez.
1: Wouhou. Ouais, faut l'arrêter, il y a des cailloux.
0: Pas trop mal.
1: Je pense que j'ai pas été super bon. On va voir ça tout de suite.
0: 18,65.
1: Il m'a mis 3 secondes. Bon, et ben voilà. C'est comme ça. Une McLaren peut, dans certains cas, se faire battre par une mini. Mais vous l'aurez compris, celle-ci est tellement spéciale qu'en fait, on pourrait presque se demander quelle anglaise pourrait vraiment lui tenir tête.

0: Elle est pas belle, cette image?
1: Si.
0: Avec ces trois voitures, on a là le meilleur de l'industrie automobile britannique, mais surtout, trois légendes. Le Roadster, on est d'accord?
1: Rétro.
0: Extravagant,
1: hein.
0: Hyper rétro. La pistarde,
1: ça, c'est
0: ultra
1: vrai.
0: Légère,
1: je confirme.
0: 1000 kilos. Et le roi des franchisseurs.
1: Lui, je le surkiffe.
0: Le seul.
1: Franchement.
0: Le vrai roi, j'adore moi aussi.
2: Et tu vois, moi, ce qui me fascine avec les Anglais, c'est leur capacité à toujours se renouveler, tout en gardant de la créativité, voire même de l'excentricité.
0: Ouais, clairement,
2: parce
0: vrai.
2: Que je te rappelle, ces modèles, ils sont nés il y a plus de 50 ans.
0: Et
2: c'est incroyable.
0: Et c'est toujours indémodable.
1: C'est ça.
0: Et puis ça offre toujours un plaisir de conduire juste inimitable, même au bout de tant d'années. C'est ça qui est dingue. Bref, vous l'avez bien compris, on a vraiment été heureux de partager ces moments de pur fun avec vous. J'ai envie de dire good job,
1: ouais,
0: merci aux Anglais.
1: Tu peux le dire.
0: Peux le dire. Et quant à nous, eh bien, on se retrouve très vite pour un nouveau numéro de V6.

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0: T'es prêt? Que je te pulvérise dans le futur ou pas?
1: Bien sûr que je suis prêt, Jess, franchement.
2: Je me suis fait mal! Mais c'est quoi ce truc?
1: La vache!
0: Bienvenue dans le futur, la Porsche Taycan Turbo S!
1: C'est n'importe quoi!
0: Eh ouais, t'es d'accord, Nico? On n'a plus le choix, les voitures de futur, c'est hybride, électrique.
1: On n'a plus le choix, effectivement.
0: Mais ouais, alors ça touche plein de catégories. Mais surtout maintenant, les berlines super sportives.
1: Du coup, dans V6, on s'est posé la question de savoir ce qu'elles apportaient en termes de performance et puis surtout en termes de sensation de pilotage. Moi, je suis venu avec le précurseur, en fait, des voitures électriques sportives, Tesla. Le Model S version performance, s'il te plaît.
0: Bravo! Bravo. Du coup, qu'est-ce qu'on va faire? On va les scanner.
1: On va leur faire un petit peu mal, non? On va essayer.
0: Torturer.
1: On va les torturer, on va les vriller, entre guillemets. En tout cas, on va les emmener jusqu'au bout. On est d'accord?
0: Tu crois qu'on va peut-être souffrir aussi un peu?
1: Il y a des chances, là, parce que là, déjà, j'ai mal au crâne. J'ai mal au crâne, là. Je comprends que les appuie-têtes soient rembourrés, là. C'est hallucinant.
0: Bon, allez, Nico, c'est parti. Place au sommaire.
1: Allez.
3: C'est le grand duel des sportives électriques. Taycan Turbo S, la puissante et rigoureuse allemande face à la Model S Performance, la pionnière californienne ultra connectée. V6 rejoue ce match, Tesla Porsche. Un combat de haut vol entre Jessica Popina et Nicolas Hedet.
2: Oh la vache!
3: Quand Honda réfléchit à la sportivité du futur, ça donne la NSX. Une supercar atypique, parce qu'elle est hybride et très technologique. Sous son design épuré, elle cache un gros V6 de 3,5 litres, associé à trois moteurs électriques pour une puissance totale de 581 chevaux. Anthony Beltoise se prend au jeu.
4: Ouais! Oh là là là là là là là là là, c'est génial!
3: Ce pilote incarne peut-être le mieux le passage de l'automobile dans le monde d'après. Jean-Philippe Desroux a rangé au garage ses Midjet pour créer cette marque de Vinci. Des voitures au look néo-rétro, mais propulsées par des moteurs électriques. Parfait pour rouler décalé. Et si le plaisir auto de demain ressemblait à ça?
0: La route m'appartient et d'une autre manière, en fait. C'est ça qui est génial.
3: Vous connaissez la mode du rétrofit. Électrifier n'importe quelle voiture à moteur essence pour en faire un modèle zéro émission. La tendance prend de l'ampleur, mais faut-il se laisser tenter et priver une bonne vieille Porsche 911 de son mythique flat 6? Nicolas Hedet mène l'enquête et vous livre ses sensations au volant de la classique du futur.
1: Ah ouais, mais ça pousse vraiment, vraiment, hein. Oh, tout de bijoux.

0: Bon, on est d'accord, Nico. Quand les Allemands se lancent dans une nouvelle technologie, ils sont perfectionnistes.
1: C'est les grands malades.
0: Voire jusqu'au boutiste. On est d'accord. Et ben voilà, le résultat pour eux de leur vision de la voiture du futur, Taycan Turbo S.
1: Turbo S, non mais attends, tu me parles d'une électrique d'où il y a un Turbo S dans un...
0: Voilà. Mais c'est parce que c'est la hiérarchie de la gamme, j'ai la plus méchante.
1: Moi c'est performance chez moi, chez Tesla, tu vois. Au moins les choses sont claires dès le départ.
0: Bon, c'est vrai, mais moi aussi je suis performante. 761 chevaux, c'est beau quand même.
1: Ouais, c'est classique.
0: Ah, okay. 0 à 100, 2 secondes 8, comme une GT2 RS.
1: C'est pas mal.
0: Ouais.
1: On en parle de la mienne. 0 à 100, 2 secondes 5. Tu vois la Chiron ? On est à 1 dixième à peine de différence avec la Bugatti Chiron quand même. Eh oh !
0: J'avoue.
1: Ok.
0: Donc ça veut dire aussi que t'as plus de watts que moi.
1: Bah a priori, mais on sait pas trop. Bah, c'est un peu spécial.
0: Comment ça ?
1: Bah, chez Tesla, dans le QG californien de Tesla, on te fait des mises à jour régulières.
0: Ouais.
1: Et en fait, on peut augmenter ta puissance et d'autres paramètres de la voiture en fait. Donc on sait pas exactement, on a une petite idée.
0: Ça veut dire que moi le soir je rentre chez moi, je peux avoir 600 chevaux et le lendemain matin je vais en avoir 750 qui sont disponibles.
1: C'est possible, c'est pas mal non ?
0: Oh, c'est génial. Ouais mais on peut quand même l'estimer la puissance.
1: Ouais, on a demandé à certains spécialistes et a priori on serait autour des 830 chevaux.
0: C'est énorme.
1: Sur une électrique ça doit dépoter grave.
0: Par contre, autre point commun qu'on a, c'est l'architecture.
1: Ouais.
0: Donc un moteur par essieu.
1: Complètement, moteur électrique à l'avant comme l'arrière, 4 roues motrices du coup.
0: Ouais, bah remarque, pour faire passer tous les watts qu'on a, ça vaut mieux.
1: Vaut mieux, ouais, c'est utile. C'est...
0: Autre surprise, attends.
1: Ouais.
0: Le mode de départ arrêté.
1: Alors chez moi, ça s'appelle le Cheetah Mode.
0: C'est le nom d'un singe.
1: Non, c'est le nom d'un guépard. Moi, je suis un guépard, madame.
0: Un guépard en anglais, c'est vrai. Moi, c'est juste launch control. Ouais. Ça, attendez, obligé
1: faut
0: de l'essayer.
1: Hein.
0: À ce qui paraît, c'est juste magique.
1: Tu m'emmènes dans la tienne pour voir ce que ça donne quand même.
0: Bah, de toute façon, honneur aux dames. C'est moi qui commence, viens.
1: Bon, allez.
2: Avant de retrouver sur la piste Jessica et Nico à bord de la Taycan Turbo S, place à une autre supercar du futur, avec sa technologie hybride, la Honda NSX. Aux commandes, Anthony Beltoise. Et si la supercar du futur, c'était elle ? Cette japonaise ultra technologique dont la seconde génération a débarqué sur nos routes il y a 5 ans.
3: Honda, la voiture la plus exclusive, la plus puissante, la plus chère, tient en 3 lettres, NSX, ce qui veut dire New Sport Expérimental, en clair, une nouvelle expérience de sportivité. Et cette NSX, elle est rare à rouler en Europe, on n'en voit quasiment jamais sur les routes, alors c'est un véritable privilège de pouvoir vous la présenter.
2: La NSX est une voiture à part dans le monde des supercars. Une hybride capable de rouler tout électrique, en gardant toutefois le pied léger. Mais aussi, une formidable tueuse de chrono quand toute sa cavalerie est lâchée. 581 chevaux pour une vitesse max de 308 km/h. Le résultat d'un savoir-faire ultra pointu que Honda nous avait déjà proposé dans un passé, pas si lointain. Souvenez-vous de la première génération de NSX au début des années 90. L'une des premières vraies supercars. Un concentré de technologie. C'est Ayrton Senna lui-même, pilote chez McLaren Honda, qui avait participé au réglage de la Ferrari japonaise. Cette propulsion de 280 chevaux, très avant-gardiste, était d'une redoutable efficacité à l'époque. Elle tapait des Porsche et Ferrari sur circuit. Les références. 30 ans plus tard, Honda nous refait le coup et livre une seconde génération tout aussi spectaculaire. Mais avant de faire rugir la supercar japonaise sur le circuit de la Ferté-Gaucher, détaillons les caractéristiques de ce laboratoire roulant.
4: Je vois que tu m'as préparé des pneus semi-slick pour rouler sur circuit.
5: Exactement, je t'ai préparé 4 roues semi-slick Pirelli P0.
4: Parce que, enfin, excuse-moi de te couper, mais je ne savais pas qu'avec la NSX, pour rouler sur circuit, il fallait des pneus spéciaux. Ça, franchement, je ne savais pas.
5: Alors, on a les Continental qui sont très bien pour la route.
4: Ok, ça c'est homologué route,
5: voilà.
4: Par Honda.
5: Et si tu veux découvrir la NSX complète, on te mettra des semi-slick.
4: Et bah justement, cette auto, elle est gavée de technologie avec son système hybridation qui est assez complexe, assez novateur, unique même, je dirais. Je voudrais que tu m'expliques un petit peu comment ça marche.
5: Alors écoute, là, t'es sur un véhicule hybride, donc tu as un V6 biturbo thermique derrière, donc qui est dans les alentours de 501 chevaux.
4: Ouais, ok.
5: 502 chevaux, 500 chevaux à peu près.
4: Ouais.
5: Bon, après, tu as 3 moteurs électriques, donc tu en as un couplé au moteur thermique et 2 moteurs électriques devant.
4: Deux moteurs devant, c'est-à-dire un en chaque roue.
5: Deux moteurs électriques dans chaque roue.
4: Ok.
5: Voilà.
4: Et donc la puissance des moteurs électriques, les trois moteurs électriques.
5: Puissance cumulée, t'es à 580 chevaux.
4: Donc t'as, ouais, d'accord, 500 chevaux en thermique, 80 en électrique.
5: Voilà, exactement.
4: Ok. Et donc c'est une 4 roues motrices, c'est une vraie 4 roues motrices du coup ?
5: C'est une vraie 4 roues motrices, à tendance plus propulsion, mais on peut parler de 4 roues motrices, une réelle 4 roues motrices.
4: Exactement. Donc c'est que le moteur thermique, il entraîne aussi les roues avant ?
5: Non. Ah, c'est là la surprise.
4: Ah mais c'est étonnant ça.
5: Les roues avant sont motrisées que électriquement.
4: Ok. Donc t'as pas d'arbre de transmission ?
5: Y a pas d'arbre de transmission.
4: Donc tu peux avoir du patinage aux roues avant si
5: exactement.
4: Tu veux avec le.
5: Exactement.
4: C'est incroyable. Hop. Alors, donc là, tu te branches.
5: Alors, j'ai mon interface.
4: Ok, tu te branches à la prise OBD, j'imagine ?
5: Exactement.
4: D'accord, là, tu es connecté à l'auto.
5: Je suis connecté à l'auto.
4: Au cerveau de la voiture. Mais donc, avec ce PC-là, tu ne vas pas modifier les paramètres de la voiture, l'assistance, la performance, les suspensions, tout ça, non.
5: Je vais juste relever des erreurs.
4: D'accord.
5: Et contrôler le véhicule.
4: Et alors, comment je sélectionne mes modes de sport et quel mode il faut utiliser pour rouler sur circuit ?
5: Alors, la molette que tu as pu voir
4: d'accord,
5: sur le tableau de bord.
4: La molette centrale, d'accord.
5: Voilà. Tu as plusieurs modes. Là, on est sur du Sport Plus.
4: Ok.
5: Là, on le voit bien, on est sur circuit, donc on va passer en mode track.
4: Vas-y. Donc là, c'est le mode le plus ultime de la voiture.
5: Là, c'est le mode ultime de la voiture.
4: Donc ça veut dire que ça joue sur quoi ?
5: Tu as la direction qui est plus dure.
4: Ok, ah, plus ferme.
5: Plus okay. ferme.
4: D'accord.
5: Pour bien
4: pas
5: ressentir
4: plus direct.
5: Non.
4: Ok, plus juste ferme. Plus ferme. Okay.
5: Plus ferme pour bien ressentir le circuit.
4: Ok.
5: L'accélérateur est plus réactif vu que c'est une pédale électronique.
4: Ah, donc c'est un potentiomètre en fait.
5: Un potentiomètre.
4: En fait, si tu vas mettre 20% de gaz, mais tu auras 50% de puissance.
5: Non, justement, on va pas jouer sur l'ouverture des papillons de gaz
4: d'accord.
5: avec la pédale. On
4: okay.
5: va juste jouer sur la réactivité.
4: Ok, c'est juste voilà. plus réactif.
5: Tu vas avoir aussi les quatre amortisseurs, le tarage des amortisseurs va changer.
4: Donc plus ferme.
5: Plus ferme.
4: Ok.
5: Pour avoir une vraie auto de course.
4: Donc du coup, mode track, je roule sur circuit, j'ai plus d'assistance, j'ai plus rien, c'est
5: si.
4: Le mode le plus ultime.
5: Tu vas avoir quand même de l'assistance.
4: Ah non, tu donc, m'enlèves ça. Hein.
5: Tu vas avoir quand même un contrôle de traction.
4: Ah bah non, j'en veux pas.
5: T'en veux pas?
4: Ah bah non.
5: Bon, alors pour toi, je vais te mettre un petit mode secret.
4: Ah, il y a un mode secret?
5: Oui.
4: Ah, sympa. D'accord.
5: Donc l'assistance du véhicule à la stabilité est désactivée.
4: Bon, donc ça veut dire que c'est plus chaud à conduire quoi.
5: Là, il te reste que l'ABS.
4: Ok.
5: En sécurité, c'est tout.
4: Donc ça va glisser grave.
5: Ok, ça va glisser, tu vas te faire plaisir. Par contre, j'ai pas de pièce. Hein.
4: Cause sur moi, je fais attention.
2: En piste, pour tester cette motorisation complexe et inédite.
4: Pour une supercar, le poids de l'auto est assez élevé, hein. 1,8 tonne. Bien que Honda ait fait un châssis en aluminium et en carbone, plus des éléments de carrosserie en carbone comme le toit, voilà, ils n'ont pas réussi à descendre en dessous d'une tonne 8, mais ils annoncent quand même le 0 à 100 en 3 secondes. 3 secondes, c'est juste incroyable. Et bah et donc, ça pousse, hein. Qu'est-ce que ça envoie ? On sent vraiment les roues arrière qui propulsent et puis on sent les roues avant qui tractent avec leur moteur électrique. Tout ça en harmonie parfaite et ça fait un départ canon.
2: En ligne droite, ni le poids des batteries ni le système d'hybridation n'empêchent la fulgurante motricité de la NSX.
4: Oh, le son du moteur ! Ce V6 biturbo de 3,5 litres, mais c'est pas un son qui fait, c'est un rugissement. Il est là juste derrière moi. Et puis il est surtout bien dans mes oreilles. Hein. Incroyable. On sent que c'est un moteur pointu, hein, il monte dans les régimes à une vitesse folle. Régimes qui sont pas super élevés, hein, 7500 tours. Les rapports de boîte sont assez courts. C'est normal, on a une boîte 9 vitesses, on a 9 rapports sur cette voiture. Ah, puis il y a le couple avec ces deux énormes turbos, ça vous écrase littéralement dans le siège.
2: Très efficace en virage, ni survireuse, ni sous-vireuse. La NSX semble calée sur un rail à haute vitesse.
4: Les ingénieurs d'Honda ont aussi travaillé l'aérodynamique par le dessous de la voiture. C'est-à-dire qu'on a un vrai fond plat tout en carbone, et un diffuseur à l'arrière tout en carbone. Et du coup, ça aspire la voiture au sol, ça la colle au sol. Attention, ça va arriver. Le virage est dans 100 mètres. Énorme freinage à 50. Je passe la 3, je rentre la 2. Je la fais pivoter. Ouais. Oh là là là là là là là là là, c'est génial.
2: Mais quand les assistances électroniques sont débranchées, la lourde japonaise devient jolie ballerine, tout en drift. Par-dessus le vrombissement du V6, les pneus chantent de plus en plus fort. Presque trop facile, n'est-ce pas, Anthony?
4: Comment c'est bon! Et ben voilà, c'est aussi une voiture qui est faite pour glisser, pas vicieuse du tout. Il n'y a aucune quatre roues motrices qui permet de faire ce genre de choses. Normalement, on a toujours l'avant qui retracte et du coup, on n'arrive pas à bien entretenir la glissade, la dérive. Arrêter un peu les travers parce que je pense que les pneus, il faut quand même que je ramène la voiture chez Honda France. En tout cas, bravo messieurs les Japonais, messieurs les ingénieurs de chez Honda, vous savez faire des voitures de sport.
2: Bluffante, époustouflante, la NSX, c'est un bond dans le futur avec des performances exceptionnelles. Cette hybridation nouvelle génération donne de la motricité sans relâche, catapulte à haute vitesse et offre même quelques belles figures, toute électronique coupée. Vendue à partir de 200 000 euros, la NSX fait payer cher sa technologie. Mais bonne nouvelle, elle possède déjà un sérieux potentiel de futur collector. De retour sur le circuit de l'Ouest parisien, Jessica et Nico mettent à l'épreuve les deux stars électriques du moment, Tesla, Porsche. Après les présentations, place aux essais dynamiques. Et c'est l'Allemande la première à passer sur le grill.
0: Bon, cet intérieur.
1: Franchement, c'est très très beau.
0: Ouais, c'est cosy, bien fini.
1: C'est sportif, hein, on est dans l'univers Porsche. Hein.
0: C'est exactement ça, on sait aussi qu'on est à bord d'une Porsche, exactement.
1: Ouais. On a vraiment.
0: Et j'adore, moi, c'est, regarde, mon écran digital devant là.
1: Incurvé, ça c'est rare dans une voiture, c'est
0: ouais.
1: Vrai
0: que c'est très magnifique. Beau.
1: C'est superbe. Bon, les autres écrans, bon, c'est plus classique. Hein.
0: Très simple, ouais, ça, on peut le voir
1: normalement,
0: ailleurs.
1: Il y a un quatrième écran pour le passager, mais c'est en option.
0: C'est ouais, vrai, là.
1: Je suis puni, j'en ai pas. Voilà.
0: Bah, on est chez Porsche, c'est une option, c'est normal. Là, on l'a pas.
1: Si t'as pas 20 000 balles pour mettre des options dans une voiture,
0: t'exagères.
5: Pas chez Porsche.
0: Arrête.
1: Ouais, non, mais c'est vrai. Après, ça fait partie de leur politique de personnalisation, le programme de personnalisation des
0: exactement.
1: Voitures.
0: Exactement.
1: Chacun fait sa Porsche. Et celle-ci, je dois dire qu'elle est très très chouette.

0: Ouais.
1: Oh la vache, attends, j'ai loupé la pute-tête. C'est un truc de ouf.
2: Et t'as vu comme ça freine aussi?
1: Freine.
2: Parce que j'ai des freins carbone céramique.
1: Ouais,
2: j'ai quatre roues directrices.
1: Ouais.
2: Moi, j'ai une vraie pistarde dans les mains.
1: Ouais,
2: parce
1: vrai.
2: Que depuis tout à l'heure, t'arrêtes pas de me dire nanani, nanana, ma Tesla.
1: Oh, mais c'est vrai, c'est vrai.
2: Moi, j'ai une vraie pistarde.
1: Elle marche, putain, elle marche pas mal.
2: On a juste une voiture en fait. Et jamais j'aurais cru dire ça d'une voiture électrique.
1: Ouais, moi non plus.
2: T'as pas envie de t'arrêter.
1: C'est ça. Non, voilà. C'est pas mal. Alors attends.
2: J'ai pas freiné un peu tard là?
1: Ouais, ça va aller. 2 tonnes 3, c'est ça?
2: Ouais, 2 tonnes 3 aussi.
1: Et là, Excel, ça donne quoi?

0: dit.
1: Super secoué en fait.
0: C'est ça, c'est tous les virages. Non.
1: Bah si, je peux, j'ai le droit, non.
0: Non. Attends. T'as vu la vitesse à laquelle les virages t'arrivent dans la...
1: Ouais.
0: Comme
1: je pense
0: ça,
1: que
0: là.
1: Si on fait l'image en accéléré, en fait, on voit que je... J'arrête pas de bouger dans mon siège. C'est un truc de malade. Pourtant, on est plutôt pas mal maintenu, mais il y a une telle puissance.
0: Non, sérieux, c'est bluffant.
1: Ouais, c'est pas mal.

0: Alors, puisque tout va bien, est-ce que t'as vraiment envie de voir ce que c'est qu'une voiture électrique qui marche fort?
1: Tu peux pas faire mieux que moi, hein, je suis désolée.
0: Alors là...
1: T'es peut-être soi-disant plus puissant, t'es peut-être soi-disant plus tout ce que tu veux, plus
0: ben
1: d'espace,
0: ouais,
1: et tout.
0: Moi, j'ai, les...
1: j'ai une vraie sportive, moi, dans les mains.
0: T'as une vraie sportive, moi,
1: oui,
0: j'ai
1: non,
0: de la puissance, et j'ai un spécialiste de l'électrique.
1: Ça suffit pas, parce que toi, c'est pour les pilotes de ligne droite. Ta voiture, elle tourne pas.
0: On va voir.

0: Bon.
1: Alors, dans quel état t'es ?
0: Franchement, je suis déglingué. En fait, tu t'as pas voulu le faire, mais tu m'as explosé.
1: J'ai pas voulu. Non, mais non, attends. T'as pas arrêté de me dire depuis le début, la mienne est plus puissante, la mienne est plus ceci, la mienne est plus cela.
0: Ouais.
1: Ah bah attends, je me suis vengée,
0: autant
1: me dire que...
0: Ça freine tellement fort, je suis mais saoulé, je suis mais fatigué. Ça m'a... La dernière fois que j'ai eu ça, c'était une caisse de rallye WRC sur une spéciale de 20 km en Corse.
1: Écoute, je crois que
0: ça s'arrive dans le même état, en 6-8 tours de circuit.
1: C'est
0: quoi.
1: Ça.
0: Je pense qu'on n'est pas préparé à ça, les
1: voilà,
0: êtres humains.
1: En fait, en tant qu'être humain, c'est exactement ça. On n'est pas prêt encore pour toutes ces émotions et tout ce que le corps humain subit dans ces voitures.
0: C'est très, très violent. D'ailleurs, s'ils mettent des appuis-têtes renforcés, c'est pas pour rien.
1: C'est pas décoré.
0: On se cogne vraiment la tête, la boîte crânienne contre les appuis-têtes.
1: Mais il n'y a pas que ça.
0: Il n'y a aucune voiture de série qui file ça en violence à l'axel.
1: Aucune. Et en plus, t'as l'impression que jamais ça s'arrête. Les jets que tu vas prendre dans les triples, quand t'accélères, la tête tourne.
0: Par exemple, ça, là, tu vois. Ah, tu vois, je vais me venger, hein, revenge, tout de suite, parce que toi, tu m'en as mis les plein la tête, quoi.
1: Mais attends, fallait pas me chercher, hein.
0: Non, mais attends. On prend combien 160.
1: Non, tu as raté le virage. Non,
0: ouais, je fais le virage vers l'échappatoire, j'ai pu le faire. Ça, c'est pratique.
1: Je viens de ressentir ce que tu as dû ressentir non-stop.
0: Oui.
1: C'est-à-dire que dès qu'il y a le freinage,
0: voilà, je vais un peu mieux. Regarde ça.
1: Non, mais c'est frein, axel. Ouais. J'ai mes tripes, elles ont fait marche avant, marche arrière.
0: Ouais, je vais un peu plus tôt parce que ça glisse quand même sur la piste, faut faire très gaffe. On a 2,3 tonnes. Faut quand même s'en occuper un peu. Et ouais, les lois de la physique font que tu peux pas repousser trop loin non plus.

0: Bah, est-ce que ça part un... non, ça veut pas
1: passer. Non, t'as vu les quatre roues, ouais, ouais, c'est chiant. Ouais.
0: Ouais, c'est un peu chiant. Enfin, c'est chiant. Disons que c'est.
1: C'est moins c'est fun. Pas drôle, que... c'est moins fun que la Taycan S. Turbo S, merci. Ouais. C'est moins fun que ma Porsche.
0: D'accord.
1: Tu peux le dire à un moment donné, est-ce que tu peux admettre les choses, s'il te plaît?
0: Ouais, mais elle marche quand même. Et franchement, pour, alors, pour une Américaine.
1: Tu l'as pas dit.
0: Pour une Américaine qui est censée tracer en ligne droite uniquement. Admet Jessica Popina que ma Tesla elle se débrouille quand même, non?
1: Oui, mais par contre elle freine vraiment pas un signe à planer.

0: Mais si on résume, ouais. Je tourne mieux que toi, je freine mieux que toi.
1: Elle a les roues arrière directrices, la tienne, elle a des freins céramiques carbone.
0: Mais je tourne mieux que toi, je freine mieux que toi, ouais, et alors, je vais plus vite que toi sur le circuit, c'est tout. Hein.
1: Je suis pas sûr, parce que sur les axels, je pense que...
0: Il n'y a que en ligne droite, vraiment ligne droite.
1: Ouais.
0: Mais d'ailleurs, t'avais pas un mode de cheetah, là?
1: Cheetah. Ouais, attends, mais tu vois, ouais, je vais te montrer ça parce qu'on a vu ta Porsche, d'accord, en préambule d'émission, mais maintenant, je vais te montrer le cheetah mode, hein, ok? On va se mettre en place? Allez, on va se mettre en place. Ouais, est-ce que t'es prête, Jess, pour le cheetah mode?
0: Ça fait longtemps que tu m'en parles, j'ai trop galéré maintenant.
1: Je kiffe ce système. C'est le launch control de chez Tesla et en fait, la voiture va se baisser de l'avant comme un guépard. Parce que je suis un guépard.
0: C'est vrai, on le voit, regarde là, regarde.
1: Ouais, c'est ouf. Ouais, ça fait chier. Allez, t'es prête?
0: Ouais.
1: Allez, go! Ready. Oh la vache! Waouh! Ah, c'était bien, non? Ah, c'était cool.
0: Bon. Ouais, j'avoue, ça marche.
1: Maintenant qu'on a bien fumé nos deux batteries, ta Porsche et moi, ma Tesla, si on allait débriefer, les brancher d'abord, qu'est-ce que t'en penses, parce
0: que là... Il est temps qu'on arrête, parce que même moi, là, j'en peux plus.
1: C'est un peu violent, hein.
0: C'est vraiment violent.
1: Ah ouais, je...
0: C'est de l'entraînement.
1: T'as des anti-vomitifs quelque part, là, avec toi?
0: J'ai un sac, là. C'est quoi?
1: C'est horrible.
0: Je te jure, c'est vrai. Regarde.
1: C'est hallucinant.
0: Je l'avais emmené.
1: Ah, c'est bien. Elle est prévoyante, voilà.
0: Bonjour.
1: Jess est prévoyante. T'es trop forte.

0: Bon, Nico, finalement, c'est pas du tout la même philosophie, ces voitures. Elles n'ont rien à voir.
1: Elles n'ont rien à voir. La tienne, c'est une vraie pistarde. Tu m'as vraiment secoué avec sur circuit. C'est fait pour, quoi.
0: Fallait pas me chercher.
1: Mais en freinage, ça fait mal tellement c'est violent. Ça m'a rendu malade, presque. Alors, celle-là, elle est un peu plus docile, entre guillemets. Elle est pas faite pour ça. C'est une familiale. Il y a de la place.
0: C'est tout. Elle est là, la différence.
1: C'est très différent. Ouais. Alors, il y a une grosse différence de prix aussi, quand même.
0: Carrément. C'est-à-dire que moi, avec toutes les options, j'ai une Porsche, OK.
1: Ouais.
0: Avec toutes les options, je peux avoir deux Tesla.
1: C'est vrai, mais en même temps, ça reste une Porsche, c'est une finition Porsche, c'est vraiment très très chouette, c'est bourré de technologie.
0: Donc 107 000, 200 000, faut le dire
1: quand
0: même.
1: Ouais, faut le dire, ouais. C'est assez violent comme différence, mais, mais bon, entre une Porsche qui est faite pour la piste et puis une voiture normale, entre guillemets, il y a un monde.
0: Exactement. Bon, Nico, on te retrouve un petit peu plus tard dans l'émission, je crois aussi.
1: Bah oui, l'avantage du circuit de l'Ouest parisien, c'est qu'on peut recharger tous les types de voitures électriques en fait.
0: Donc tu viens avec une voiture électrique?
1: Ouais, c'est un peu ça, mais c'est une petite surprise.
0: D'accord, on n'en dit pas plus.
2: Avant de découvrir la voiture du futur dénichée par Nicolas Hédet, Jessica Popina nous emmène dans la région toulousaine à la rencontre d'un tout nouveau constructeur automobile pour lequel avenir rime avec plaisir.

0: 6 titres au Trophée Andros, également le constructeur, la fameuse Midget. Mais aujourd'hui, on va vous présenter Jean-Philippe Dérault, le créateur automobile. Tu as donc créé ça. Faut que tu nous en parles.
1: Ben oui, ça a été une idée un peu folle il y a 3 ans. Je voulais faire une voiture un peu originale, électrique, pour me promener. Et on a fait ça assez rapidement.
0: Donc du coup, tu as créé un nouveau concept, une nouvelle façon de voir l'automobile, une nouvelle façon de rouler presque, on est d'accord, parce que ça reste un design des années 30. Donc là, c'est la première version, et avec la technologie du futur, électrique.
1: Voilà, exactement. C'est-à-dire que je voulais quelque chose où on a vraiment de la liberté et on puisse conduire une voiture sans assistance d'ordinateur. C'est-à-dire pas d'ABS, pas d'antipatinage.
0: Zéro électronique, voilà. Rien du tout.
1: Voilà, pas de direction assistée, rien. Je voulais quelque chose de totalement naturel, mais avec la liberté d'une voiture des années 30. C'est-à-dire pas de toit, on est pratiquement à l'extérieur de l'auto quand on conduit, pas de bruit, de la musique, et avec un design aussi un peu particulier.
0: Donc, on a dit que tu étais un créateur d'automobile. Tu as donc créé une nouvelle façon de rouler, on est d'accord ? Première génération, et là, on arrive à la suivante.
1: Alors ça, c'est le modèle 2018, qui a bien sûr évolué avec une homologation, déjà, en quadricycle lourd.
0: D'accord, donc c'est à partir de celle-ci que ça a été homologué.
1: Voilà, okay. À partir de là, on avait une carte grise, une plaque, on pouvait rouler sur la route avec. Donc c'était, bien sûr, exceptionnel de pouvoir imaginer une voiture et rouler en tant que constructeur. On est très peu en France à être constructeur automobile.
0: Oui, on parlait tout à l'heure donc, d'art automobile. En quoi c'est une création ? C'est parce que ce sont des modèles uniques ?
1: Alors, on considère ça plutôt comme des œuvres d'art, entre guillemets, dans le sens où on fait une collection tous les ans. Elles sont différentes.
0: D'accord.
1: Elles sont limitées. Donc, en 2018, on a limité à 30 véhicules. On en a fait une cinquantaine en 2019 et 100 en 2020.
0: Okay.
1: On va rester sur une centaine de véhicules qui sont tous différents. Par la couleur, par certaines...
0: Par la finition, les matériaux,
1: etc. D'accord. Donc, on considère ça plutôt... En tout cas, moi, plutôt comme des œuvres d'art qui vont rouler, okay, plutôt qu'un véhicule traditionnel.
0: D'accord. Donc, du coup, l'œuvre d'art de cette année, on va dire, donc c'est celle qui va défiler, c'est le modèle qui est là-bas.
1: Voilà. Alors ça, c'est totalement revu en termes de design, avec des dimensions, des volumes différents.
0: Effectivement, elle est beaucoup plus imposante que les autres.
1: Voilà. On a vraiment beaucoup plus de place dedans, on a une calandre en bois, on a des freins qui sont différents. Je parle sur la partie technique, mais même en termes de look, ça a été totalement différent.
0: Voilà. D'accord.
1: Aluminium, donc, acier, plastique, bois, il y a beaucoup de
0: voilà, matériaux. Des matériaux très nobles, différents de ce qu'on peut voir habituellement sur les voitures de série. Mmh. Une calandre en bois, ça reste complètement improbable. Enfin, moi, j'aurais pas imaginé mettre une calandre en bois. L'idée est magnifique. Et c'est là qu'on se rapproche effectivement du concept de l'art, donc une nouvelle façon de rouler. Et tu fabriques tout ici.
1: Effectivement. Alors ici, on fait déjà les prototypes, les nouveaux véhicules. On définit les lignes, on fait pas mal d'études autour de tout ça.

0: tu viens de dire.
1: C'est donc complètement artisanal. Tout est fait à la main ici.
2: Effectivement, on fabrique tout sur place. Déjà les prototypes, et puis après, on a quand même quelques sous-traitants qui donnent un coup de main dans la région. Donc oui. Tout est fait pratiquement autour de chez nous. Le cuir.
1: C'est un châssis en aluminium. En acier.
2: Un châssis en acier. Ouais.
1: Et carrosserie en aluminium.
2: Voilà.
1: C'est pour une question de poids. Pourquoi tu as choisi ce matériau et pas un autre?
2: En fait, on a un quadricycle lourd. Notre homologation est un quadricycle lourd et qui nous oblige à être à 450 kg sans la batterie.
1: Sans la batterie, d'accord.
2: Il faut faire un peu attention. 450 kg, c'est très, très léger. Voilà, donc on a quand même des choses modernes. Après, on a un pédalier réglable, on a un siège qui est réglable. Donc de 1,30 m, je dirais, jusqu'à 2,10 m, on peut rentrer dans une De Vinci.
1: C'est une modernité mélangée avec un style rétro. Et c'est pas comme les voitures d'avant où il y avait strictement rien de moderne.
2: D'ailleurs, les gens qui voient notre voiture dans la rue sont très surpris de voir qu'elle est électrique. Ils attendent d'entendre un moteur de l'époque un peu.
1: Ah oui, parce que là, il n'y a rien.
2: Et effectivement. Donc, c'est ce qui fait un peu son charme également. C'est-à-dire, parce qu'on la conduit, qu'on la pilote, elle est très moderne en termes de tenue de route, de confort. Donc, des choses modernes, mais avec l'avantage du look de l'époque qu'on adore.
1: Et notamment, donc, ces fameuses suspensions que tu as améliorées, parce que tu as commencé donc avec des ressorts à lames, comme les calèches.
2: Exactement.
1: Qu'ont-elles de plus que les autres, ces suspensions?
2: Mais bien sûr, c'est moderne, donc c'est beaucoup plus confortable que des lames. C'est clair. Donc, on voulait quelque chose de moderne en termes de conduite et de confort, c'était obligatoire. On voulait absolument qu'elle soit à l'intérieur de l'auto et qu'elle soit pas à l'extérieur pour le look.
1: Pas qu'on les voit, d'accord. Oui, c'est une œuvre d'art, le look, c'est important.
2: Bien sûr.
1: Et donc, cuir, matériaux nobles, bois, aluminium. Quel type d'entretien y a à faire sur ce genre de voiture? Il n'y a pas de piston, il n'y a pas d'huile, il n'y a pas de vidange. En termes d'entretien, comment ça se passe?
2: Effectivement, pas d'embrayage, pas de boîte à vitesse, c'est pas un moteur thermique. Donc, on a juste un moteur électrique qu'on utilise à même pas 5% de ses capacités. Donc, c'est un moteur qui a une durée de vie exceptionnelle, incroyable.
1: D'accord.
2: On a une batterie qui est la source d'énergie du véhicule qui est fabriqué en France.
1: D'accord, elle est sous la voiture pour le centre de gravité?
2: Exactement,
1: d'accord.
2: On a un centre de gravité excessivement bas. Donc ça demandait beaucoup de travail de notre équipe et aussi des personnes qui ont fait la batterie, car on a des cellules qui sont très plates.
1: D'accord.
2: Qui nous permet d'avoir beaucoup de place derrière pour du rangement, beaucoup de place devant.
1: Il y a un coffre en plus.
2: Il y a un coffre, effectivement.
1: C'est beau ça.
2: Voilà.
1: L'autonomie.
2: Alors, l'autonomie réelle.
1: Réelle.
2: C'est important de le dire. Qui est de 200 km.
1: D'accord.
2: À deux dans la voiture, dans une conduite normale.
1: Ça reste une voiture plaisir, faite juste pour rouler à la campagne et se faire plaisir.
2: Exactement.
1: En fait, c'est ça. Moi, j'ai envie d'essayer maintenant. Celle-là, elle n'est pas finie, mais est-ce que j'ai le droit d'essayer?
2: Alors, je ne sais pas, on va voir. Non, bien sûr, on va essayer de suite. Je sais que tu es venu un peu pour ça aussi.
1: Bah oui, carrément. Je ne suis pas venue là pour compter les boulons.

0: suis désolée, je rigole. Pourquoi je rigole? Cette voiture, elle donne le sourire, en fait. C'est vraiment une philosophie à part, une autre manière de rouler. Oui, bon, ok, le thermique, c'est génial, etc. Mais ça aussi, en fait, c'est vraiment quelque chose à découvrir. Il faut l'essayer pour le comprendre. Ça procure une sensation là, de rouler sans bruit dans une voiture au tel look. Je peux pas être coude à la fenêtre, je suis comme ça, quoi. La route m'appartient et d'une autre manière, en fait. C'est ça qui est génial. Donc là, on est dans la catégorie quadricycle lourd. Ça veut dire que j'ai pas le droit d'aller sur l'autoroute. Mais en fait, bah, je m'en moque. J'ai même pas envie d'y aller. J'ai envie de rester sur ces petites routes de campagne. Jean-Philippe, c'est un pilote, alors il a pensé à nous. Il a mis plusieurs modes. Le mode normal. Et il nous a mis le mode sport. C'est hyper confortable. La direction, elle est incisive, précise. En plus, ce qui est super sympa, c'est que je vois mes roues avant, là, je les vois vivre, je sais exactement où je les place. On est au volant, là, d'une œuvre d'art. Exactement, on est dans le modèle Adèle. Donc, produit à 20 exemplaires seulement, à partir de 125 000 euros. Donc, autant vous dire que moi, bah, je vais pas trop jouer et je vais pas trop aller titiller ses limites. Et la finition intérieure est vraiment géniale. C'est du vrai cuir. Cet intérieur là en alu bouchonné, c'est super beau. Vraiment rétro jusqu'au bout. Un autre univers. C'est vraiment que du bonheur d'avoir découvert cet engin. Une sacrée belle surprise, vraiment. Bon, après mon essai, Jean-Philippe, j'ai vraiment compris la philosophie de la De Vinci. Et alors, comme toute œuvre d'art, ça se livre un peu comme un bijou dans un écrin, c'est ça?
1: Effectivement, pas pour tous les modèles, mais en tout cas pour Eugénie et la Marianne.
0: Donc, qui sont les modèles les plus exclusifs, c'est ça?
1: Exactement.
0: Ok.
1: On a souhaité faire une boîte comme ça, comme une boîte à jouer, effectivement, comme un écrin d'un bijou. Et tu peux mettre ça dans ton jardin, ça protège le véhicule, et puis elle est automatisée. Donc, bon, c'est tactile, tu peux l'ouvrir avec un code, etc. Et même la voiture est robotisée, elle sort toute seule et remonte toute seule.
0: C'est juste magique. Merci beaucoup Jean-Philippe pour cette expérience.
1: Merci à toi.
0: Quant à nous, on va continuer avec Nico Hédet, que l'on retrouve sur le circuit de l'Ouest parisien, avec une autre philosophie, des voitures du futur, le rétrofit.
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Quel kiff! Alors le petit problème aujourd'hui, c'est que sur la piste du circuit de l'Ouest parisien, il vient de pleuvoir. C'est bien gras et il faut faire assez gaffe. Il se trouve que je suis à bord de la nouvelle génération de Porsche 911 CA sportive, la plus emblématique de l'histoire de l'automobile. C'est le modèle 992, la toute dernière. On a quand même un petit flat 6 avec deux turbos qui font 385 chevaux. Oh, c'est trop bon. Ça part de l'arrière direct. C'est un vrai bonheur. Alors le problème aujourd'hui chez Porsche, c'est qu'on a tendance à rajouter des turbos sur les 911 pour faire baisser le niveau de CO2. Il faut savoir qu'au niveau écologie, en Europe, on commence à avoir des normes de plus en plus drastiques. Et du coup, bah, on essaie de réduire au maximum ces émissions de CO2. Alors imaginez que dans le futur, eh bien, on ait supprimé totalement les émissions de CO2 sur une 911. C'est ce que je vous invite à découvrir avec Arnaud. Sa spécialité, le rétrofit.

0: Alors Arnaud, ta spécialité apparemment c'est le rétrofit, mais j'aimerais savoir ce que c'est exactement.
1: Alors le rétrofit c'est un procédé qui vient des États-Unis qui consiste à changer sur n'importe quel véhicule le moteur thermique en électrique.
0: D'accord, c'est le cas de cette Porsche 914.
1: C'est le cas de cette Porsche 914 que j'avais en Californie, que j'ai faite il y a 5 ans et qui est électrique avec tout l'avantage de l'électrique sans les inconvénients du thermique.
0: Alors l'idée, ça se fait aux États-Unis, ça se fait dans plusieurs pays apparemment, mais la France... Comment c'est possible? Parce que la France, pour homologuer les voitures, ce type de voiture, on a le droit de le faire, ça?
1: Alors, on a le droit de le faire depuis pas très longtemps, parce qu'en fait, on a œuvré en tant que nous, Rétrofutur, avec d'autres acteurs, on a créé la filière du rétrofit français pour faire changer la réglementation et qui date du 3 avril.
0: Ah oui, d'accord, donc c'est tout récent. Maintenant, on peut, en France, se faire faire une voiture thermique en électrique, quoi. C'est vraiment...
1: Scooter, deux roues, n'importe quelle deux roues, n'importe quelle voiture qui a plus de 5 ans, vous pouvez le faire en électrique.
0: Et du coup, Rétrofutur, vous faites que des Porsche
1: ou... Alors, chez Rétrofutur, on fait les voitures anciennes, les voitures de cœur, donc ça va de la Fiat 500 à la Range Rover, en passant par les combi Volkswagen, les Porsche Plaisir, celles des années 60-70, les petites prestations, parce qu'en fait, on respecte l'intégrité du véhicule en termes de poids, en termes de
0: vous êtes contraint
1: par la réglementation, en fait, à respecter le véhicule d'origine.
0: D'accord.
1: Mais on les homologue avec le high-tech et surtout avec les hautes normes de sécurité de batterie et de moteur.
0: Pas que ça brûle, parce qu'on sait qu'il est arrivé quelques fois. Sur des Tesla, il y a quelques années, enfin bref. Alors là, on a une Porsche 914, j'imagine que c'est lié au moteur d'origine, c'était un petit moteur à l'époque. Donc là, c'est un petit moteur électrique.
1: Cette 914, qui était 1,7 L, c'est 95 chevaux, donc c'est pas grand-chose. Et on a mis un moteur 70 kW. Donc c'est exactement la même chose, sauf que vous avez le couple immédiat, donc vous avez le kick qui est incroyable.
0: Ouais, ça va être sympa,
1: Et en ville ou même à la campagne, pour les 100 à 80 ou à 130 sur l'autoroute, c'est extraordinaire.
0: Alors là, effectivement, on est sur une voiture plaisir, mais derrière toi, c'est du gros, gros plaisir. 911 Turbo Look des années 80, et moi, j'adore.
1: Énorme plaisir, parce qu'en plus, on a mis dedans un moteur Tesla. Parce que chez Rétrofutur, on fait des voitures du plaisir du quotidien, des petites voitures, des petites prestations. Mais là, les clients nous ont demandé d'aller un peu plus loin, de faire de la performance. Et on a décidé avec notre partenaire Emmanuel Paulin de Road Sport Electric Cars de faire des voitures performantes. Et on a fait ce prototype avec un moteur Tesla.
0: Comment on peut enlever un moteur thermique du 911 des années 80 qui fait un son magnifique et recréer en plus, parce que bon, je crois que tu es dans le milieu Porsche, mais recréer l'effet sac à dos que tu connais bien avec l'accélération, l'avant qui nous voit, enfin le pilotage d'une 911 originelle, c'est compliqué, non?
2: C'est compliqué, mais on a réussi, je crois. À partir de ce moteur Tesla qui intègre une transmission, on a donc retiré la boîte de vitesse, réparti les batteries pour avoir exactement l'équilibre qu'on avait à l'origine.
0: D'accord.
2: Et on a maintenant un objet qui fait très très vite oublier le bruit du flat 6.
0: Ouais.
2: Et pourtant, je suis vraiment un amoureux du bruit du flat 6.
0: Ouais, j'imagine. Mais par contre, combien de chevaux on peut avoir là-dedans?
2: Ce moteur Tesla fait environ 265 chevaux.
0: C'est balèze, ouais.
2: Et surtout 330 Nm de couple.
0: Dès le démarrage.
2: Et jusqu'à environ 160 km/h.
0: Waouh, j'ai vraiment envie d'essayer ça, enfin, je te le dis tout de suite, hein. On est sur circuit là, on est dans une zone sécurisée, on est tranquille, je vais pas la faire fumer, hein. C'est un proto évidemment, je vais faire attention, mais j'ai hâte de voir ça quand même.
2: Ouais, avec grand plaisir. Ouais.
3: C'est une exclusivité V6, cette 911 Turbo Look est un prototype, elle est en développement, bref, elle n'a pas de prix, alors va falloir rester concentré.
0: Oh là là. Mais c'est dingue! Un moteur Tesla dans une Porsche 911 des années 80. Imaginez ce que ça peut faire. Alors, c'est sûr que les puristes peuvent se dire, ouais, ça fait pas le bruit du 911, mais bon, je dois dire qu'il y a vraiment des sensations. Ça pousse de l'arrière, ça va faire un bruit de fusée. C'est complètement dingue. Enfin, moi, je trouve ça plutôt pas mal. Wouh! On sent que l'avant a tendance à se lever un peu, on a ce côté louvoiement qu'on avait sur les Porsche 911 de l'époque, c'est ça qui est dingue. Alors qu'elle est 100% électrique et que, justement, là on parle vraiment sportif du futur parce que finalement, est-ce que c'est pas ça qui nous attend d'ici quelques années? On sait déjà que McLaren va arrêter ses moteurs thermiques en 2030, donc finalement, voilà, on y est quoi. On y est. Oh là là. Ah ouais, non, mais ça pousse vraiment, vraiment, hein. Wow. Tout de bijoux. C'est un truc de malade. Waouh. Ouais, je suis à pleine charge, je peux vous dire que ça s'arrête pas de monter. On a 330 Nm de couple, hein. Alors le couple, c'est vraiment ce qui est transmis, la force qui est transmise aux roues. Dès le démarrage, je peux vous dire qu'on l'a tout de suite, comme toutes les voitures électriques. Et C'est assez bluffant en fait. 265 chevaux en électrique dans une 911 des années 80, je peux vous dire que ça rigole pas. Ça rigole pas du tout. C'est juste dément. Je commence à avoir chaud. J'ai chaud. Alors dans V6 Custom, la tradition, c'est de mettre la voiture customisée face à une voiture de série. Et ben, c'est le moment du battle en fait, tout simplement. J'aimerais bien savoir ce que ma Porsche 992 actuelle vaut par rapport à celle-ci. C'est parti pour le battle. Bon Emmanuel, t'as vu les jantes là? Elles t'as vu l'effort qu'on a fait dans V6 pour ressembler au... Eh, franchement, c'est la classe, non?
4: Elles sont super belles.
0: Franchement, ça fonctionne bien, ouais. Même sur cette couleur-là, c'est pas mal.
4: Elles sont très belles.
0: Alors, juste un truc, là, quand même. Écoute-moi bien, hein, ça, tu vois. OK?
4: J'entends rien.
0: Ah, si, ça, c'est un flat 6. Ça, c'est un son de flat 6.
4: Ah, bah, c'est sûr, hein. Au bruit, tu me bats, ça, c'est sûr.
0: Ouais. On va voir ce que ça donne à l'axel, hein.
4: OK.
0: Bon, je mets pas de launch control parce que... Il n'y a pas d'aide électronique, t'as une voiture ancienne. Voilà, je joue le jeu, ok? Comme ça, on est sûr. Okay.
1: 3, 2, 1, go!
0: Allez! Wouhouhou! Évidemment, on peut dire que l'électrique, c'est le futur de l'automobile, oui. Mais pour le moment, les moteurs thermiques, moi, ça me va déjà super très bien. Hein? Puis en plus, il y a le son qui va bien avec. Alors ok, ça pollue, oui, ça pollue, mais moins qu'avant. Non mais... Non mais pour une fois que je gagne, ça fait plaisir en fait. Je me fais tout le temps éclater dans mes 6. Donc là, pour une fois, bah voilà, ça se passe en ma faveur.
3: Gardons tout de même en tête qu'il s'agit ici d'un proto. La version de série devrait logiquement être beaucoup plus dure à battre. Côté tarif, la 914 que vous venez de voir coûte 40 000 euros. Et franchement, pouvoir rouler dans Paris avec une petite légende de l'automobile sans polluer pour le prix d'une BMW i3, moi, j'ai déjà fait mon choix.
5: Voilà,

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0: Bonjour à tous, bienvenue en Suède, à Malmö, l'Europe Smash, une nouvelle journée de ce grand tournoi de tennis de table. Il fait beau et il va faire chaud aussi dans la Malmö Arena dans quelques instants. Pour m'accompagner aujourd'hui, Clément Chaubeau. Bonjour Clément.
1: Bonjour Candice, bonjour tout le monde.
0: Joueur de Charleville-Mézières, bien sûr, vous allez pouvoir nous éclairer de vos lumières tout au long de cette session. Session appétissante parce qu'il y aura trois matchs à suivre côté français. On commencera tout à l'heure Alexis Lebrun en simple face à Xiang Peng. Ce sera juste après cette première affiche à vivre dans cette Malmö Arena. On va débuter avec un quart de finale de double mixte. Et puis on suivra également Thibaut Poré qui poursuit sa route. Un 16e de finale face au Portugais João Geraldo un peu plus tard dans le programme de cette première session du jour. Voilà Alexis en programme en deuxième match. On va le retrouver dans quelques instants. Le programme, hein, évidemment, on avance dans cette semaine jusqu'à dimanche. On ne ratera rien de ce Smash en Suède, avec sans oublier la deuxième session à partir de 18h tous les jours sur la chaîne L'Équipe. Le double Lebrun, ce sera un quart de finale en fin de session. Donc pour cette nouvelle journée, la quatrième maintenant de ce grand Smash en Europe. C'est vrai qu'on avait plutôt triste mine en début de semaine et beaucoup de défaites françaises. Mais là, on a encore un beau noyau, on a encore un beau programme aujourd'hui pour voir les couleurs tricolores briller dans ce grand Smash. Alexis Lebrun dans un instant d'abord, un quart de finale de double mixte. Et avec là de très belles paires de joueurs. Les premiers mondiaux, tout simplement, vont entrer dans quelques instants dans cette Malmö Arena. On va suivre la présentation et le décompte avant cette session. Le jeu peut reprendre ses droits dans cette Malmö Arena. Ce sera dans quelques secondes. In 7, 6, 5, 4, 3, 2, 1.

0: Le show peut débuter. Les Taïwanais entrent en piste. Lin Yunju et Cheng Yinqing. 11e mondiaux dans cette catégorie de double mixte.
1: Ouais, des outsiders au titre. Une très très bonne paire de doubles expérimentés, mais ils auront fort à faire sur les Sud-Coréens numéro 1 mondiaux. On voit l'image. Lim Jong-un et Shin Yun-bin.
0: Il est gaucher, elle est droitière.
1: Et ça sera pareil du côté des Taïwanais, avec l'homme Lin Yunju gaucher et Chen Yinqing, la femme droitière. On aura la même configuration. Deux très bonnes paires qui jouent ensemble depuis des années. Chen Yinqing et Lin Yunju qui ont été bien mieux classés que cette 11e place mondiale. Mais les favoris, ce seront bien les Sud-Coréens. Même si on aura le droit, je pense, à un match plutôt accroché.
0: Ils sont trois encore à être en lice en simple. Il n'y a que

0: Lim Jong-un qui a été éliminé par Eric Champagne.
1: Champagne qu'on retrouvera juste après contre Alexis Lebrun. Mais en Lim Jong-un qui avait un peu reculé hein, au classement individuel, mais qui avait toujours performé en double. Et ces derniers temps, qui rejoue de mieux en mieux aussi en simple, même s'il a perdu dès le premier tour à ce smash, mais pas sur n'importe qui. Hein. Champagne qui est vraiment un très bon joueur. C'est pas scandaleux pour Lim Jong-un de perdre au premier tour sur Champagne, même si évidemment il aurait préféré aller plus loin. Mais il va pouvoir se concentrer sur le double. C'est deux catégories de double, il lui reste les deux. Homme et mixte. Alors que les trois autres joueurs, hein, excepté Lim Jong-un, sont qualifiés hein, pour les 16e. On l'a dit, qui vont jouer leur 16e du coup dans la journée, hein, puisque les 16e se joueront aujourd'hui. Donc pour certains, il y aura deux, et pour certains même trois matchs hein, aujourd'hui.
0: Oui, pour Alexis, ce sera trois matchs.
1: Exactement, on pense à Alexis Lebrun, qui aura du coup deux matchs dans cette session, et encore le double mixte dans la session de ce soir à partir de 18h.
0: Ce sera le dernier match même programmé.
1: Longue journée hein, pour Alexis. C'est assez rare hein, quand même pour ces joueurs de jouer trois matchs dans la même journée. Mais
0: ah, mais c'est qui gagne.
1: Bien sûr,
0: c'est qui gagne.
1: Et puis c'est la particularité aussi de ces smash, avec toutes les catégories représentées. On sait que sur les Champions, ce qu'on a pu suivre la semaine dernière au Japon, il n'y a que le simple. Donc forcément, ils peuvent jouer qu'un ou deux matchs dans la journée. Mais là, il y en aura bien trois.
0: On les suivra sur la chaîne équipe, sur l'équipe live. Thibaut Poré également tout à l'heure. Ah,
1: Thibaut Poré,
0: de cette session.
1: Qui avait sonné la révolte du côté français.
0: C'est le premier qualifié.
1: Premier qualifié, et puis avec la manière, il me semble mener 2-0, 6-1. 6-1, c'est ça, sur Francisca. Et qui avait réussi à retourner le match, alors que sa dernière défaite, justement, sur le circuit, c'était sur ce même Francisca à Rio. Non, pas à Rio, pardon, au Brésil, au Star Contender, mais c'était pas à Rio.
0: Sao José ouais. Dos Campos.
1: C'est ça. Et il était revenu, il avait fait une petite pause, Thibaut, il avait préféré, enfin il n'avait pas préféré, il n'était pas aux Champions au Japon puisqu'il ne pouvait pas, seulement 4 joueurs français peuvent y aller, il est 5ème malheureusement malgré sa place au classement mondial. Et du coup il revient au Smash en Suède, il joue tout de suite Francisca qui l'avait battu il y a un peu plus de 3 semaines et il arrive à retourner le match. Et du coup ça lui permet déjà de passer ce premier tour et en plus d'avoir un deuxième tour plutôt abordable hein, sur Joao Geraldo, un match très équilibré. Même si on sait que Geraldo est en forme, hein, qu'il a passé un tour la semaine dernière au Japon. Mais ça sera un match très intéressant à suivre. Et une bonne opportunité pour Thibaut de rallier les 8e.
0: Il avait eu une entrée en lice beaucoup plus simple, ouais. Geraldo, avec l'Australien Finn Lu.
1: Oui, Geraldo était vraiment favori de sa rencontre au premier tour. Thibaut, c'est une réelle perf. Hein.
0: Retour sur la finale de l'US Smash parce que les Coréens en sont les vainqueurs. C'était il y a quelques semaines, c'était très accroché dans cette finale, une victoire en 5-7.
1: Face à vraisemblablement la meilleure paire du monde, même s'ils ne sont pas numéro 1 mondiaux, Suninsha et Wonchushin, quand ils sont alignés ensemble, normalement ils perdent très rarement. Donc c'est vraiment une énorme perf de leur part. Et du coup c'est ce qui leur permet d'être aujourd'hui tête de série numéro 1 de ce tableau et surtout numéro 1 mondiaux.
0: Ils ne sont pas là hein, les numéro 1 mondiaux.
1: Non.
0: Donc ça se découvre un petit peu plus pour les Coréens qui avaient été finalistes aussi à Singapour, vainqueurs à Ljubljana du Star Contender. Donc ils se connaissent parfaitement, il y a beaucoup d'automatismes et ils n'avaient fait qu'une bouchée au premier tour en 8e de la paire Anderslint Anna Hersey, mais c'était une paire qui se connaissait très peu.
1: C'est une paire qui essaye, voilà exactement, qui débute. Anna Hersey qui est une très jeune joueuse, mais s'ils continuent ensemble, ça peut être une paire qui peut très bien jouer dans le futur, hein, Anderslint et Anna Hersey.
0: Même si le numéro 1 mondiaux, on se méfie évidemment du plateau, notamment de la paire Lee Shinong Kwaiman. Qui les avait battus en finale l'année dernière.
1: Et déjà maintenant, c'est un vrai piège, hein, alors qu'on voit les Taïwanais au service. Taïwanais sur votre droite de l'écran, avec Chen Yiching au service, premier point pour eux. Qu'un très bon revers de Lin Yunju, qui est son point fort. Deux services plutôt liftés pour lancer le jeu de la part des Taïwanais.
0: Plus des repères pour ces Taïwanais que pour la paire européenne qui avait affronté donc les Coréens. Ils ont plus d'automatisme. Mais les Coréens restent les favoris de cette confrontation.
1: Plus d'automatisme, mais aussi, même si on sait que ça ne joue pas forcément tout le temps le niveau, on va dire, individuel, ça reste deux joueurs aussi quand même plus forts que Anna Hersey et Anders Lindt, les Taïwanais, donc c'est vraiment un match piège. Hein. Un peu de réussite sur ce dernier coup droit qui accroche la bande du filet pour Lin Yunju, mais c'est un très bon départ de la part des Taïwanais, 4-0.
0: Se trouve autour de la table les adversaires potentiels d'Alexis Lebrun avec sa partenaire Satsuki Odo en demi-finale. Encore faut-il qu'il fasse tomber ce soir les tenants du titre.
1: Ouais, Alexis qui aura le droit à 3 matchs 100% chinois aujourd'hui. Hein. Bon, magnifique accélération du revers encore. Pas grand chose à dire hein, pour les Taïwanais pour l'instant. C'est le début de match parfait. Je trouve que Shin Yunbin, qui joue actuellement sur Lin Yunju, joue un peu trop dans son revers. Ça fait déjà la deuxième ou troisième fois qu'ils se font contrer, les Sud-Coréens. Il a besoin de débloquer le compteur pour eux. Lin Jong-un au service. Malheureusement, une petite faute encore de Shin Yunbin sur ce premier topspin coup droit. Magnifique. Ouais. Pour débloquer le compteur, parfaitement exécuté de la part de Shin Yunbin et Lim Jong-un. Malheureusement pour eux, c'est peut-être un peu tard, mais essayer de se mettre dans le match, de prendre confiance, de gratter le plus de points possible. Et pourquoi pas le 7 s'ils peuvent, mais ça risque d'être très compliqué à 7-0, en partant à 7-0. Bien tenu parce que les Taïwanais avaient repris l'ascendant dans le point, on va le voir sur ce revers de Lin Yunju. Ouais. Elle avait l'avantage, la Chen Yixing, sur ce dernier coup.
0: Hey. Petit réglage encore à apporter côté coréen.
1: Un peu de difficulté pour lire l'effet. Hein. Shin Yunbin, pour l'instant, elle a commis déjà deux fautes en retour de service. Sur le service de Chen Yixing. Magnifique. Magnifique revers de la part de Lim Jong-un. Il y avait tout. Le placement, la puissance. Ouais. Imparable.
0: Le match de la journée. Et il faut se mettre tout de suite en route. Notamment Lim Jong-un qui aura un double masculin à jouer à 14h20, donc mieux pas que ça traîne pour lui.
1: Deux matchs également pour lui dans la session.
0: Mais comme Shin Yubin qui jouera aussi en double féminin en toute fin de session, autour de 15h. Et le simple ce soir, même programme qu'Alexis Lebrun, mais pas dans le même ordre. Est-ce qu'il vaut mieux commencer par un double ou par un simple?
1: Personnellement, je préférais commencer par un double.
0: D'accord.
1: Puisque ça lance un peu plus pour son simple, on va dire le temps de se régler puisqu'on joue qu'une balle sur deux en double. Je préférerais commencer par un double. Alors peut-être après il y a d'autres joueurs qui préfèrent peut-être commencer par le simple et se dire entre guillemets le tableau quand même qui reste le plus important pour eux. Hein. On rappelle c'est quand même un sport individuel avant tout et même pour un joueur comme Alexis il préfère aller au bout en simple qu'en double j'imagine. Mais pour moi personnellement ça serait plus en double.
0: En tout cas, double ou simple, c'est mieux de commencer par une manche dans la poche. C'est ce que font Exactement. Les Taïwanais avec la surprise. Hein. Ils ont bien attaqué, ils étaient tout de suite agressifs, réglés aussi, ce qui n'était pas forcément le cas des Coréens. Ils vont certainement réagir dans le deuxième set, mais c'est déjà une première tendance positive pour les Taïwanais. Ça, c'est fait déjà.
1: Ouais, beaucoup plus de déchets dans le jeu sud-coréen pour l'instant. Alors, on rappelle aussi la particularité du double qui fait que tout est... on va dire les cartes redistribuées entre chaque set, c'est qu'on va changer sur quel adversaire on va jouer les balles. C'est-à-dire que là, Shin Yunbin jouait sur Lin Yunju et maintenant, Shin Yunbin va jouer sur Chen Yixing. Et du coup, inversement, Chen Yixing va jouer maintenant sur Lim Jong-un. Ce qui veut dire que ça change quand même énormément, comparé en simple où évidemment, on a toujours les balles du même adversaire. Là, ça change quand même la physionomie entre chaque set. Donc on peut avoir des fois du temps à s'adapter, C'est ce qui peut servir les Sud-Coréens aussi. On va voir si ça a leur avantage, cette composition du second set. Ah, magnifique encore ce revers de Lin Yingju. Il est vraiment bien rentré dans son match. Hein. Le Taïwanais Chen Yixin qui commet quasiment aucune erreur et Lin Yingju qui s'applique avec son revers pour terminer les points. C'est très fort hein, pour l'instant ce qu'ils produisent. Ils vont dur aller chercher s'ils arrivent à garder ce niveau de jeu là.
0: La surprise est en route peut-être.
1: Les champions en titre à l'US Match, on rappelle.
0: Ils n'ont pas fait moins que finale en Smash. De toute façon, les Coréens cette année. Oh là là là là là. Ce coup droit lâché.
1: On sent l'anticipation. Hein. Ouais, l'anticipation de Lin Yingju qui était déjà prêt en pivot, on va le voir avant même qu'il touche la balle. Lim Jong-un. Et après, c'est imparable encore. Hein. Énorme début de match des Taïwanais qui ne faiblissent pas. Et qui continue, hein. Il menait déjà 7-0 au premier set, 4-0 au deuxième.
0: Ils saisissent chaque opportunité et ils provoquent les fautes aussi. Ils sont dépassés là pour l'instant. Les Coréens n'ont pas réussi à bien lire le jeu des Taïwanais. Surprenant d'efficacité et d'initiative aussi.
1: Ouais, pour l'instant, ils n'ont pas du tout de solution. Hein. Pas du tout de solution. C'est vraiment les Taïwanais qui sont tout le temps à l'offensive, on va dire. Ils subissent le jeu, les Sud-Coréens. On voit cette dernière remise qui est beaucoup trop haute de la part de Shin Yunbin et Chen Yixin qui en profite. Et encore une fois, Lin Yingju qui est très solide dans le jeu à mi-distance pour raccrocher cette dernière balle et pousser à la faute. 6-0 encore. Chaque fois des départs canons qui leur permet de... Ouah, la stat qui est assez sévère quand même pour les Sud-Coréens. 20% de points gagnés au service contre 90. Pour les Taïwanais et ça va pas baisser.
0: Oh là là là, et encore un 7-0.
1: Incroyable.
0: Pour débuter la manche. Et plus que la débuter, là, ils sont très loin de mener de manche à rien.
1: Il va falloir un petit miracle hein, pour les Sud-Coréens là pour s'en sortir. Quand on voit ce milieu de match, hein, maintenant on est à plus de la moitié quasiment pour les Taïwanais s'ils venaient à emporter 7.
0: Ils subissent les Coréens.
1: Aucune erreur, ouais.
0: Parce qu'ils sont au rendez-vous. Hein. Vraiment les Taïwanais dans la position, le déplacement. Même en difficulté, hop, il arrive à remettre cette balle et l'effet derrière qui empêche Shin Yubin vraiment d'attaquer la balle.
1: Ah, Lin Yingju qui ne peut pas jouer fort ce dernier coup droit, mais le placement est parfait, la qualité avec l'effet est parfait. Et du coup, Shin Yubin qui était obligé de remonter encore cette balle pour Chen Yixin qui a pu conclure.
0: Et puis ça va tellement vite que on n'a pas le temps de prendre le temps mort. Hein.
1: Non, ça va exactement. À 4-5-0, c'est trop tard.
0: Là, 8-1, c'est trop d'écart.
1: Bien sûr.
0: Ça sert à rien.
1: 8-2. Ouais, c'est pas grave pour les Taïwanais. C'est une des premières remises, on va dire, faciles que peut accélérer Lim Jong-un.
0: Il n'avait marqué que 3 points dans le premier set, les Coréens.
1: Encore une fois, hein, le pivot anticipé par Lin Yingju sur cette remise du revers de Lim Jong-un. C'est parfait. On voit, il lit très bien le jeu, hein, Lin Yingju. Il anticipe énormément les coups des adversaires et il a tout le temps un coup d'avance. Ouais, et cette fois, dans le petit jeu, ça suffit. Oh, on la voyait pas arriver, celle-là.
0: C'est une démonstration, en tout cas, dans ce début de match. Il faudrait évidemment retrouver les champions.
1: Ça doit faire très longtemps qu'ils n'ont pas encaissé 2-7 comme ça.
0: Allez, 11-3, 11-2 désormais. Petite pause, on se retrouve pour la fin de ce match. Et bien sûr, Alexis Lebrun arrive.
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0: Connaissez-vous le tennis de table, ce sport qui peut voir deux sets se succéder et ne absolument pas se ressembler? Ils sont menés 2-7-0 et assez largement les Coréens, et ils mènent largement maintenant dans cette troisième manche, celle qu'ils doivent absolument gagner pour éviter la porte. Il y avait eu deux fois 7-0 contre eux dans les deux premiers sets et ils mènent 6-0. C'est la rébellion. Est-ce que c'est le réveil? Est-ce que c'est un sursaut momentané? En attendant, les champions coréens, les favoris de ce tournoi, sont de retour dans ce match. Un petit peu d'espoir, mais il va falloir conclure et confirmer par le gain de cette manche.
1: Il va falloir qu'ils arrivent à tenir ce niveau de jeu-là. C'est vrai que c'est assez surprenant, hein, au vu des deux premiers sets qu'on arrive et qu'on voit 6-0. Après les deux sets largement gagnés, 11-3 et 11-2 de la part des Taïwanais, ça fait 6-2. Maintenant, on parlait au set précédent du temps mort qui ne pouvait pas être pris par les Sud-Coréens puisqu'ils étaient très largement derrière. Là, en cas de remontée des Taïwanais, on verrait un temps mort évidemment. Il n'y a pas encore besoin à plus 4 points, mais ça va, ils arrivent à tenir leur écart 7-2. Pour l'instant, on n'a pas eu de réelle bataille dans un set.
0: Non.
1: Puisqu'à à chaque fois, ouais, ça a pris tout de suite l'avantage en tout début de set avec 7-0, 7-0, 6-0, ce qui est assez rare, hein, au tennis de table de voir des séries de points comme ça quand même aussi flagrantes sur des débuts de set. Ouais, très solide les deux revers là de Lin Yunju et de Chen Yiching. Avec le premier et le deuxième, deux baisses d'accélération. Coréens qui étaient très en difficulté sur leur service les deux premiers sets. Ça va un peu mieux dans ce set puisqu'ils mènent 7-3 et maintenant 8-3. Ils arrivent à tenir encore le point sur leur service, mais il va falloir qu'ils continuent.
0: Alors on voit régulièrement, même quasi systématiquement, au moment des services, deux coéquipiers se parler, se faire des signes pour indiquer quel service effectuer. Mais on voit aussi une tactique où on discute sur, entre receveurs.
1: Exactement. En fait, quand on est serveur, on va donner... le signe va nous aider sur l'effet qu'on va impliquer à la balle et également la longueur. Et en retour de service, les signes, ça va plus être du coup la direction, où est-ce qu'on va retourner la balle. Et aussi, ça peut être la nature de l'effet, si on va plutôt pousser, donc donner une balle coupée, ou si on va plutôt attaquer en flippant et donner une balle liftée. C'est pour essayer en fait au plus possible pour que notre coéquipier anticipe le coup d'après, en sachant que si on a une attaque, potentiellement on peut avoir une balle qui va revenir plus vite pour nous, sur nous. Et si on a une poussette, par exemple une balle coupée, on aura un peu plus de temps. C'est vraiment essayer d'avoir tout le temps un coup d'avance. Alors qu'il y a 7 balles de 7. Magnifique réflexe de Lin Yunju. Ouais. Elle est belle, c'est très bien sauvé. Mais bon, il en reste 6 hein, quand même. Il risque d'être dur à aller chercher ce 7. Est-ce qu'on va avoir le droit à un 7 accroché dans ce match? Pour l'instant, non.
0: 11-3, 11-2 et maintenant 11-4. Mais pour l'équipe adverse, ça fait 2-7-1 pour les Taïwanais dans ce quart de finale. Une indication déjà pour Alexis Lebrun qui pourrait affronter les Coréens en cas de qualification en demi-finale. Il faut les prendre vite, tôt. Voilà, attention au réveil derrière, mais on peut les surprendre tout de suite. Et si ce sont les Taïwanais, eh bien, il faudra être prêt tout de suite.
1: Exactement. Alexis, on sait qu'il évolue depuis quelques tournois avec Satsuki Odo, la joueuse japonaise qui est une très très bonne joueuse. Et ils ont fait des très bons matchs ensemble, hein, Alexis et Satsuki Odo. On espère que ça va continuer hein, et qu'il va se qualifier justement pour ses demi-finales pour essayer de rejoindre une de ses deux paires.
0: Lin Jin-dong Kwai-man au programme ce soir. Pas évident.
1: Ah non, ça sera... Oui, les tenants du titre et je pense pas loin d'être les favoris avec Lim Jong-un et Shin Yun-bin. En tout cas sur ce tableau de mixte, donc ça, ils pourraient se rejoindre dès les demi-finales, mais on espère qu'Alexis et Satsuki Odo vont réussir à battre ces tenants du titre.
0: Lin Jin-dong aura peut-être déjà battu Alexis tout à l'heure avec son frère. Ce sera dans le double masculin Lin Jin-dong Wen Ribo sur la route des frères Lebrun. On suivra ce match sur l'équipe live, hein, la plateforme l'équipe à retrouver sur le site et l'application l'équipe. Le retour des quatre acteurs hein, pour ce quatrième set.
1: Est-ce que ça va être sur la même dynamique que les trois premiers? Et celui qui prend le premier point du set part sur 6 ou 7-0. On va le voir tout de suite.
0: C'est un set pour un match, un set pour une belle.
1: C'est complètement trompé sur l'effet là, Chen Yixing. Elle la voyait, elle s'excuse auprès de Lin Yunju. Elle voyait la balle coupée, elle était vraiment liftée. Cette balle qui est sortie assez largement.
0: Vous pouvez annoncer un retour ou une tentative de retour, ça dépend évidemment du service.
1: Exactement. C'est pour ça que quand on est en route, quand on est en service, évidemment, on choisit, puisque c'est le premier coup du tennis de table. Quand on est en retour, on dit peut-être une indication, mais des fois, ça peut évoluer hein, en fonction du service adverse. On peut pas toujours faire ce qu'on a dit. Et c'est ça la difficulté.
0: Attention, en début de set, accroché.
1: Exactement. On n'a jamais été si proche.
0: Ça s'appelle de la bagarre.
1: Exactement. Qu'est-ce que c'est bien conclu de la part de Shin Yun-bin en prenant la balle très tôt avec son coup droit. On va le voir en pivot. Ouais, vraiment très loin de cette balle. Les Taïwanais. Très bien joué. Ils sont vraiment rentrés dans leur match là, les Sud-Coréens.
0: Oh, superbe.
1: Très très bien sauvé. Lin Jong-un qui en reste bouche bée parce qu'il y a eu deux filets de part et d'autre qui ont été sauvés, on va le voir. Et à cette vitesse-là, c'est très difficile. En voilà un. Et hop, un deuxième.
0: Il sort complètement la balle de la trajectoire de Shin Yun-bin. Mais l'essuie-glace de Shen Yin-jin est passée devant son coéquipier. Elle s'est effacée ensuite de droite à gauche. Ça, c'est du très très haut niveau.
1: Le coup droit en ligne cette fois, là le match est vraiment lancé. Hein.
0: Vous connaissez le tennis de table, ce sport où deux sets ne se ressemblent absolument pas.
1: Exactement. Là vraiment les deux paires qui jouent vraiment leur meilleur tennis de table en même temps. On a vraiment eu deux points d'exception d'affilée. Le match est vraiment lancé. Hein.
0: Quatrième manche.
1: Un peu de réussite. Ça prend le bord de la table.
0: La réussite, il avait provoqué jusqu'à présent les Taïwanais. Ils prennent l'avantage dans ce match, dans cette manche, parce qu'ils sont déjà devant avec 2-7 dans la poche.
1: On pourra avoir un temps mort rapide des Sud-Coréens là. On rappelle, si les Taïwanais venaient à prendre ce set, ça serait fini. À 5-2, c'est quasiment sûr qu'ils prendraient leur temps mort. Ça aurait déjà pu être à 4-2, mais je pense que le fait d'avoir justement la pause serviette, on rappelle tous les 6 points, et le dernier point qui est perdu sur une balle un peu de chance, c'est-à-dire un bord de table. Ah, ouais. Les joueurs qui se sont arrêtés.
0: Pas encore urgence selon eux. Petit sursis.
1: Ah, ça s'est vraiment rééquilibré. Hein. On rappelle, c'était 90% pour les Taïwanais et 20% seulement pour les Sud-Coréens. Il y a encore un 7, un 7,5. Grosse faute de la part de Chen Yixing. Elle fait vraiment du bien, celle-là, pour Lim Jong-un et Shin Yun-bin. Elle était certes deux rebonds, un peu court, difficile à jouer, mais vraiment haute. Elle s'en veut. Ça, c'était beaucoup mieux remis de la part de Shin Yun-bin. Très court, très bas. Lim Jong-un qui aurait sûrement eu une balle favorable après cette remise, mais la balle est lette. Très bien anticipé ce contre de Lim Jong-un.
0: Temps mort, pas besoin.
1: Non. Là, c'est fort de la part de Lim Jong-un. Puisque la balle est partie quand même vite de la raquette de Chen Yixing, mais il a vraiment bien anticipé le placement qu'elle allait essayer de jouer en ligne. Et ce contre-top du coup droit qui est juste parfait. Qu'est-ce qu'ils jouent vite les Sud-Coréens ?
0: Ça va vite, ouais, on arrive du mal à suivre côté taïwanais. Elle part à la faute, Chen Yixing.
1: C'est pour ça qu'on aime bien aussi jouer un gaucher avec un droitier en double. C'est pour éviter de se gêner. Et on voit qu'ils arrivent à jouer très vite sans se gêner. Alors attention, deux paires de droitiers ou droitières peuvent être très fortes ensemble. On pense à Alexis et Félix Lebrun notamment qui jouent ensemble. Mais on préfère toujours cette configuration-là en général en double. C'est un bon revers en ligne cette fois.
0: Il fait du bien ce 3-0 pour les Coréens. Les Taïwanais s'accrochent.
1: Ouais, Lim Jong-un qui s'appuie tout le temps sur ce revers. Capable de jouer la balle sur toute la table. Lim Jong-un joue avec son revers. Et on l'aura, notre premier set serré. Il s'en veut, Lim Jong-un. Et là, c'est en mort. Ouais, 2 points de suite perdus. Les Taïwanais qui repassent devant. Et les Sud-Coréens qui sentent que c'est un moment clé.
0: Il est là, ce temps mort, pris par la paire coréenne.
1: Il semble vraiment, Lim Jong-un, que ce flip du revers, ce retour de service manqué juste avant, c'est vraiment un coup qu'il affectionne. Ils vont avoir une minute pour parler un peu tactique, faire redescendre un peu la pression.
0: Ils ont déjà fait monter la température dans cette Malmö Arena, là où Alexis Lebrun arrivera dans quelques minutes pour son 16e de finale face à Xiangpeng, le Chinois. Pour une grande première entre les deux garçons.
1: Alors qu'on voit ce classement mondial de double mixte avec une assez large avance pour Lim Jong-un et Shin Yun-bin, et Hugo Calderano et Bruna Takahashi qui ont déjà perdu en double mixte à cette Europe Smash. Donc vraiment, pour eux, il y a vraiment un coup à jouer pour maintenir leur avance, on va dire, même si Kwaiman et Lin Chidong sont aussi là. Mais ils ont beaucoup de points à défendre, les tenants du titre.
0: Cette partie de tableau qui était pourtant ouverte pour les Brésiliens.
1: Voilà, c'est surprenant ce premier tour. Enfin, ils ont passé le premier tour, ce deuxième tour du coup pour eux, mais c'était leur premier match. Perdu sur Gomez et Ortega. Ouais, très surprenant. Ils étaient vraiment favoris sur cette paire. Mais bon, ça arrive. Une contre-performance, Hugo Calderano qui lui aura un match en simple à jouer ce matin.
0: C'est vrai que les meilleurs sont dans le.
1: Ouais, il y avait une partie.
0: Dans la même moitié de tableau.
1: Exactement. C'est particularité des fois de ces tirages au sort. Des fois, ça peut arriver que les favoris soient un peu ensemble dans la même partie. Ouais, ça, c'est bien joué de la part de Chen Yixing avec une prise de balle très tôt en revers. On va le voir sur ce bloc pour écarter en plein coup droit Lim Jong-un qui est pris cette fois de vitesse. Et là, ça fait plus 2. C'est un point très important en retour de temps mort. Vraiment mettre la tête sous l'eau des Sud-Coréens.
0: sont à 4 points du match, les Taïwanais.
1: Et c'est eux qui ont le service, mais c'est pas forcément bon signe. Ouais, et 8-5. Encore une petite erreur de Lim Jong-un, ouais.
0: C'est tout l'inverse que ce que devrait produire l'effet temps mort.
1: Ouais, un peu sur l'arrière là. On voit techniquement, il peut corriger quelques petites choses pour mettre ce dernier revers. Par un peu sur le côté aussi. Ouais. Et c'est un très bon revers de Chen Yiqing. Encore dans le plein coup droit de Lim Jong-un. Qui est un peu sur les talons, on va le voir. Et là, ça sent très très bon pour les Taïwanais, 9-5.
0: Ils se sont mis en route trop tard, les Coréens.
1: Ouais, exactement. Je pense qu'ils vont, s'ils venaient à perdre ce match, ils vont regretter leur entame de match parce que depuis 2-0, c'est vraiment très équilibré comme match.
0: Oh, ça revient bien en face, c'est injouable. Ils ont 5 balles de match, les Taïwanais.
1: Encore ce revers, ouais, c'est parti à une vitesse. Oh, l'angle. Même pas le temps de se dégager de la balle, Lim Jong-un, elle lui revient sur lui.
0: Très très haut niveau affiché en tout cas par la paire.
1: Ouais. Dommage. C'était un retour quasiment imparable. Malheureusement, balle à remettre. Ouais, elle a tenté le même. Et c'est passé 10-6. Un peu pas le coup du désespoir, mais on lâche les coups. Hein. On est mené 10-5. Ce retour-là, on ne l'a pas vu beaucoup depuis le début du match. Il y a un peu moins de pression, qu'on sait qu'on est dos au mur. Un peu plus simple à faire. Ouais, un peu de réussite.
0: Là, on était qu'en train de remettre.
1: On pourrait voir un temps mort de la part des Taïwanais pour essayer de conclure le plus vite possible ce match. Et ouais.
0: Allez, c'est fait. Bien vu, Clément. Sans le joueur, hein, bien sûr. Vous avez
1: je l'aurais pris également aussi à ce moment-là. Non, mais quand. Plus sérieusement, quand on domine assez largement un match et qu'on sent qu'il y a une petite série pour les adversaires, autant la casser tout de suite, puisqu'on a encore son temps mort. Là, l'objectif pour les Taïwanais, c'est vraiment de conclure ce match sur ce quatrième set. S'ils se retrouvaient à la belle, ça serait vraiment très difficile. Ils l'ont pris. Ah, alors qu'on voit sur la table 2...
0: Faut qu'on la surveille, cette table 2, tout à l'heure, Thibaut Poré. Ouais.
1: Ah, victoire de Du Hekem et Wang Chunting sur les Allemands.
0: Et mais eux, ils ont un coup à jouer dans leur tableau.
1: Ouais, exactement, c'est la partie basse, j'imagine.
0: Oui.
1: La partie basse où justement Hugo Calderano et Bruna Takahashi ont perdu.
0: Oui, ils retrouveront derrière des Espagnols, une paire espagnole ou une paire chilienne. Fameux tombeur.
1: Ah, ils seront favoris, hein, même si on sait que Maria Xiao et Alvaro Robles, les Espagnols, sont des très bons joueurs de double mixte. Wang Chunting et Du Hekem ont vraiment un coup à jouer pour rallier la finale. Et il risque peut-être d'en profiter, hein, de ce tableau. Quand on sait que la partie haute est un peu plus dense, avec les tenants du titre, les numéros 1 mondiaux, Alexis Lebrun, Satsuki Odo.
0: Les derniers finalistes sont en train de se faire sortir. C'est déjà une perf, mais.
1: Lin Yunju également et Chen Yiqing qu'on voit à l'image, qui sont une très très bonne paire de double mixte. Ah, vraiment, la partie haute était vraiment dense. C'est très bien sauvé.
0: Les temps morts n'ont pas permis de remporter le point là.
1: Là pour le coup c'était pas mal joué de l'état des Taïwanais, hein. C'est vraiment sauvé par les Sud-Coréens.
0: Il reste 2 balles de match.
1: Ah, bravo.
0: Déjà 3 balles sauvées. On va commencer à cogiter un peu dans les têtes.
1: Exactement, surtout si c'était amené à 19. Lim Jong-un qui avait manqué son dernier retour en revers. Préfère remettre en coup droit du coup. Et.
0: Oh là là, 10 à 9, il restera une balle à sauver pour les Coréens.
1: C'est fort. Énormément d'effets dans ce dernier revers de Shin Yunbin. Chen Yiqing qui n'arrive pas à contrôler la balle.
0: Une dernière possibilité.
1: Est-ce qu'il va opter pour une remise avec son coup droit ? Lim Jong-un pour, on va dire, assurer, ou est-ce qu'il va prendre un risque avec son revers?
0: Ah, c'est une sensation! Les finalistes de la dernière édition qui sortent dès les quarts de finale, battus par une épatante paire taïwanaise qui mérite en tout cas sa victoire aujourd'hui, même si elle aura tremblé jusqu'au bout. Qualification du duo Cheng Lin. Une petite pause et on retrouve dans quelques instants Alexis Lebrun sur cette table pour son 16e de finale. A tout de suite.
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0: Cette table vient de connaître une sacrée surprise avec la sortie dans le tableau de double mixte donc d'une paire favori de la paire coréenne qui donc vient de laisser sa place à Lin Cheng, le duo taïwanais, surprenant mais plein de talent pour se qualifier pour les demi-finales, peut-être adversaire d'Alexis Lebrun en compagnie de Satsuki Ohdo dans le tableau de mixte. De double mix. Alexis Lebrun que l'on retrouve dans quelques instants. C'est le deuxième match de cette session dans cette Malmö Arena. Alexis Lebrun, le stakhanoviste de la journée. 3 matchs pour lui au programme. 1 en simple, 2 en double. Le voilà donc dans son 16e de finale face à Xiang Pen, le chinois.
1: Xiang Pen qu'on voit à l'image. Alexis qui aura fort à faire aujourd'hui avec... 3 confrontations sur soit un chinois comme c'est le cas aujourd'hui, soit des paires chinoises dans ses doubles.
0: Il a 23 ans, il est droitier. Sans peine, il est 18e joueur mondial.
1: Champagne qui avait évolué un petit peu dans le championnat de France de Pro A à Morée il y a quelques années. Et Alexis, qui on sait en ce moment est en forme, hein, qui sort d'une finale au Brésil au Star Contender, qui est seulement défait par Arimoto la semaine dernière, qui gagne derrière le tournoi et qui gagne assez facilement son premier tour à cette Europe Smash à Malmö sur Isaac Quick, le Singapourien. 3-0 plutôt facile, on va dire, alors que c'est leur premier affrontement sur le circuit WTT. Petit avantage à Alexis en termes de classement mondial, mais on sait que Xiangping était un ancien top 10, hein, encore récemment, et 8e mondial. Ils ont le même meilleur classement d'ailleurs, 8e tous les deux.
0: C'était l'année dernière, l'été 2025 pour Xiangping.
1: Ouais, vraiment un joueur. Il a eu du mal à rester dans le top 10 mondial puisqu'il est assez irrégulier, on va dire. Capable de faire des très grosses perfs. Mais malheureusement pour lui, ça arrive qu'il perde sur des joueurs aux alentours de la 30e, 40e place mondiale assez tôt dans les tournois. Et c'est ce qui fait qu'il est aujourd'hui un peu plus loin de son meilleur classement, même si ça reste vraiment proche, hein. Il n'est pas non plus 100e mondial, loin de là. Xiangping, qui était dans l'équipe, hein, championne du monde par équipe, il n'était pas titulaire, mais il était sur le banc. Xiangping a choisi de recevoir, de donner le service à Alexis. Alexis qui demande de regarder la raquette de Xiangping. Souvent les joueurs, même s'ils savent avec quel matériel joue l'adversaire, si c'est un picot, un soft, une plaque normale, on va dire, ils aiment toujours bien regarder un peu quelle marque c'est. Si on connaît pas plus que ça l'adversaire ou qu'on s'est pas entraîné avec lui récemment, on regarde avec quoi il joue. Même si Alexis, forcément, sans doute, hein, souvent les joueurs chinois jouent avec du matériel justement chinois, une plaque chinoise, on dit, en coup droit. C'est vraiment un revêtement qui est très difficile pour les Européens de trouver, voire même impossible, qui est réservé, qui est produit en Chine, réservé à eux. Et souvent en revers, c'est un matériel un peu plus commun aux Européens.
0: Et là, c'est du soft.
1: Deux revêtements normaux pour Xiangping. D'accord. Deux revêtements normaux, un attaquant classique, hein, Xiangping, peut-être un peu plus fort en coup droit quand même.
0: Le voilà, son 32e de finale face à Alim Dongmin, sa victoire face au Coréen lors du premier tour. C'était en 4-7.
1: Accroché, hein, 4-7 et 13-11 au quatrième set. Peut-être une voire plusieurs balles pour revenir à la manche décisive pour Lim Jong-un, qui malheureusement s'inclinera 3-1, comme au match précédent, en double mixte, qu'on a pu voir.
0: Alexis, donc, a eu une entrée en lice bien plus simple.
1: Je l'ai trouvé très concerné, Alexis, hein, qui était, on le sait, qui a l'habitude d'être vocal, de beaucoup s'encourager. Mais j'ai trouvé même ça plus que d'habitude. Il a vraiment en mission, Alexis, j'ai l'impression, dans ce tournoi. Déborde d'envie d'aller loin. Il reste peut-être un peu sur sa fin, hein, du Champions au Japon la semaine dernière, défait 4-7 à 0 sur Arimoto. Ça l'a peut-être un peu frustré, alors qu'on voit justement lui son tour qui a été bien plus simple contre Isaac Quick.
0: Pratiquement 20 minutes de jeu, un tout petit peu moins pour Alexis Lebrun dans son entrée en lice. Ouais, c'est bien non plus de pas perdre trop d'énergie sur les premiers tours.
1: Quand on sait le nombre de tableaux qui joue Alexis, c'est-à-dire tous les tableaux 3, et qui en général passent plusieurs tours dans chaque, oui, il faut mieux éviter de rester trop longtemps, si on le peut, derrière la table.
0: Ça devrait être un petit peu plus compliqué.
1: Normalement,
0: priori,
1: on lui aujourd'hui souhaite de gagner aussi facilement, mais ça serait une surprise s'il gagne en moins de 20 minutes sur Xiangping quand même, hein. Un match plutôt équilibré, hein, sur le papier, Xiangping contre Alexis. Alors je pense qu'Alexis a vraiment les armes pour embêter le joueur chinois, notamment dans sa variation. Mais vraiment, c'est pas un joueur à prendre à la légère, hein, ce chinois.
0: On disait qu'Alexis allait jouer face à Lin Chindong avec son frère dans le double masculin, Lin Chindong Wenrubio. Il le jouera ce soir en double mix. Et il pourrait le jouer en cas de qualification simple, également en huitième de finale. Alexis Lebrun au service pour le début de ce huitième.
1: Bien rentré dans le match tout de suite, Alexis.
0: Et un bon début.
1: Un bon service long et un revers imparable en ligne. Allez, c'est bien. Légèrement trop haute cette balle d'Alexis dans le coup droit de Xiangping, est un peu trop longue, qui permet aux joueurs chinois d'attaquer. Ah, Alors ça c'est fort hein, de la part de Changpeng, parce qu'Alexis avait réussi à casser le rythme avec un bloc coupé, on va le voir, un bloc latéral. Il a quand même réussi à accélérer cette balle en revers, le joueur chinois.
0: Aussi un champion du monde en jeune, hein, Changpeng.
1: Ah, qui est vraiment un espoir hein, du côté des Chinois. On sait qu'ils peinent un petit peu ces derniers temps.
0: Surtout cette équipe masculine chinoise
1: oui, surtout,
0: a du mal ces derniers temps.
1: Quand je dis qu'ils peinent, c'est surtout le côté masculin. Hein. Oui, côté féminin, il y a zéro souci à se faire. Elle domine toujours autant. Mais côté masculin, à part Wang Chuxin qui, on va dire, domine un peu le...
0: Quand il est là. Parce
1: quand
0: que
1: il est là, il joue un peu moins. Exactement. Pour les autres Chinois, c'est un peu plus compliqué de confirmer. Lin Shidong qui est un peu plus en dedans. Changpeng qui est plus irrégulier.
0: Il y a déjà deux tournois au stade des quarts de finale. On n'a plus de représentants chinois.
1: Magnifique retour. Alexis qui a tout de suite lu que le service était trop long de la part de Changpeng. Et l'attaque est imparable. C'est un bon début de match d'Alexis. Changement de service de la part de Changpeng. Et ça ne perturbe pas Alexis. Qui contre encore. Il fait une bonne entame de match, notamment avec son revers, Alexis. Hein. On sait que des fois, c'est un coup qui peut parfois un peu le trahir. Mais là, c'est très fort. Et encore une fois, en revers. Dépassé pour l'instant, Changpeng. Il a essayé de changer le lancer de balle de son service, Alexis, de jeter un peu plus haut pour changer le rythme, pour varier.
0: Oui, et surtout ne pas installer l'échange. Hein. Il veut conclure vite.
1: Alors, on sait qu'Alexis est très habile loin de la table, mais son point fort, ça reste quand même la puissance de terminer les points rapidement. Et pour l'instant, il est dans son registre dans ce début de match. Il n'arrive pas à s'installer dans l'échange, Changpeng. Bien joué de la part du joueur chinois qui a réussi à trouver le milieu de la table, le coude, on va le voir d'Alexis. Sur ce dernier coup droit là, il est gêné, Alexis n'arrive pas à se dégager. Cette balle qui reste dans le filet. Ouais. Un peu trop lisible. Changpeng sur cette première attaque du coup droit dans la diagonale. Alexis qui l'avait anticipé et qui l'a contré. Pour ensuite conclure le point avec un magnifique coup droit en ligne. Pour l'instant, il est pris de vitesse, hein, Changpeng, tout simplement. Un peu en retard sur tous les coups.
0: Ouais, c'est bien pour Alexis qui enchaîne. Après chaque perte de points, il en remet un petit peu, un peu de puissance, un peu de vitesse. La clairvoyance du français pour 6 balles de 7. La première suffit. Une première manche déjà remportée par Alexis Lebrun dans ce 16e de finale. On le voit déjà très appliqué.
1: Voilà, 7 express pour l'instant.
0: On sait que sa journée va être longue avec ses 3 matchs.
1: Non, on l'a dit, hein, s'il peut rester un peu moins longtemps.
0: Ouais, qui ramène le trophée à la maison, Alexis Lebrun.
2: Ça ne fera pas beaucoup de points directs, mais ça fera plein d'incertitudes du temps.
1: Et on n'a pas entendu le début de la phrase de Nathaniel Molin, mais il parlait d'un coup en particulier, on ne sait pas lequel, qu'il fallait qu'il fasse. Et Nathaniel lui disait ça fera pas le point tout de suite, mais ça fera plein d'incertitudes pour lui. Et ça te donnera justement des balles faciles derrière. En tout cas, c'est un set vraiment magnifique de la part d'Alexis. Et pour l'instant, il le gagne vraiment côté revers. Hein. Dans cette diagonale-là, c'est lui qui dicte le jeu. Changpeng qui n'a pas gagné un point quasiment en revers.
0: Est-ce que vous disiez sur son premier match avant ? On le retrouve là, c'est vrai qu'on le voit pas forcément s'encourager, parler, s'exprimer, se lâcher, parce qu'il est vraiment focus sur son match, sur son jeu.
1: Ah, sur le premier match, ça m'avait vraiment flagrant. Je me rappelle d'une image justement sur Isaac Wake au premier tour où je crois qu'il mène 2-0 9-4 et il s'encourage, il est tout le temps pareil, même à 2-0 9-4, alors que le match était quasiment plié. Et là, ce début de match, ce premier set est vraiment dans la lignée de son premier tour. Très sérieux, en mission. Il s'excuse, il raccroche un petit peu la bande du filet, mais l'idée était encore bonne. Par contre, on a vu tout de suite Changpeng qui a essayé de prendre son coup droit. Je pense que ça va être la consigne de son coach de pas trop rester en revers, de plus essayer de prendre le coup droit. Un assez gros risque de pris par Alexis, mais si la balle passe, c'est pareil, c'était point pour lui.
0: Non, c'est pas pareil, ça fait 2-0.
1: Ouais, ça aurait fait 2-0, exact. Encore une fois, il essaye de prendre son coup droit, Xiang Peng, mais ça reste dans le filet. Allez, c'est bien.
0: Et il varie beaucoup, Alexis. C'est très difficile à lire pour son adversaire.
1: Ouais, pris de vitesse. Magnifique. Quel match en revers d'Alexis.
0: Ah oui.
1: C'est vraiment très solide. Hein.
0: Ah oui.
1: Il fait beaucoup plus de points avec son revers que son coup droit là depuis le début du match.
0: Il déroule.
1: Normalement c'est l'inverse, mais pour l'instant c'est parfait. Ouais, encore une fois.
0: Il fait tous les bons choix et il est complètement perdu, hein, Xiang Peng.
1: Ouais, il est pris par le service, Alexis, mais il met beaucoup d'effets. Il trouve une bonne longueur. Et ça perturbe le joueur chinois.
0: La seule certitude qu'a le chinois, c'est voilà, la tactique adoptée sur son service. Après, il ne sait pas comment ça va revenir.
1: Ouais, et puis il est débordé quasiment sur tout. Hein. C'est très fort. Hein. Là, c'est un match plus que sérieux de la part d'Alexis. Il faut tenir. On sait que le joueur chinois va chercher des solutions. Essayer de les déjouer, ces solutions. Ouais, c'est pas grave. C'était le coup à faire. Malheureusement, ça raccroche la bande du filet, mais...
0: Oui, mais parce qu'il est à l'initiative encore. Parce qu'il va provoquer et il va essayer de faire le point tout de suite. Ce sont des...
1: Ouais, et puis j'allais dire justement, on sent qu'Alexis donne pas un point et au moment où j'allais dire ça, il fait une faute pas grossière, mais on va dire sur le premier coup de raquette. Mais pour l'instant, c'est vraiment ce qui fait qu'Alexis est devant. Il est vraiment dans les premiers coups de raquette, il donne pas beaucoup. Alors là, c'était une balle un peu plus facile pour Xiang Peng, qui a rechangé encore de service, qui est passé sur un service pioche. C'est le même effet que le service précédent, mais c'est un peu différent, on va dire, en termes de latéralité de la balle.
0: Il n'a pas de choix de toute façon, Xiang Peng, il doit tout tenter.
1: Ouais, il sert beaucoup long Xiang Peng, mais ça ne fonctionne pas non plus pour l'instant. Alexis qui n'est pas débordé, pas surpris.
0: Il a toutes les réponses, Alexis.
1: Allez, faute directe, on prend. Sur cette dernière poussette longue. Ouais, c'est bien, Xiang Peng qui était revenu à 5-4, mais Alexis qui repart tout de suite devant. Ah, c'est dommage, Alexis les affectionne ses points. Ah, on voit le coach aussi chinois qui pousse, hein, qui sent que c'est déjà un moment déterminant hein, pour son joueur. À 0-2, ça serait très compliqué. Ah, il va repartir sur quel service? Sur le service qu'il a avec lequel il a commencé le match. Oh ouais, magnifique pivot. Ouais.
0: C'est bien joué de la part du chinois.
1: Exactement, il n'a pas mis beaucoup encore, c'est peut-être même le premier derrière son service. Mais au meilleur des moments, hein. Parfait. Parfaitement exécuté. En ligne en plus, ça a vraiment surpris Alexis. Là. Il rechange de service. Allez, encore une fois, revers.
0: Alexis qui va marquer ce point. Et ça doit être écœurant pour Xiang Peng. Quoi qu'il choisisse, Alexis a toujours la réponse.
1: Xiang Peng qui rappelle à l'ordre. On rappelle, c'est le serveur qui dicte le rythme. C'est déjà la deuxième fois que Xiang Peng empêche Alexis de servir.
0: Alexis veut mettre de la vitesse dans le jeu, il veut mettre de la vitesse entre les points.
1: Exactement, il veut dicter son rythme, c'est tout à fait ça. C'est dommage ce dernier revers qui lui échappe, là elle était dans ses cordes à Alexis, hein, largement.
0: C'est dur à suivre pour son adversaire.
1: Ouais.
0: Et là il a pris sa chance pour recoller à 8 partout. C'est presque miraculeux pour le chinois, tant il semble dépassé par la vitesse et les choix d'Alexis Lebrun. Oh,
1: ouais, très fort.
0: Super. Je t'envoie à droite, je te balance à gauche.
1: Ouais, exactement, c'est parti du retour de service qui était très loin dans le revers, puisqu'il sait qu'il va essayer de prendre le coup droit, Xiang Peng. Et du coup, derrière, il a toute la table qui s'est ouverte en ligne, mais c'est très dur à faire hein, comme coup, cette accélération. Bravo, Alexis. Allez, ça c'est bien.
0: Il aura deux balles de 7, Alexis Lebrun, pour mener deux manches à rien.
1: Assez logiquement, hein, ces deux balles de 7 pour Alexis. C'était petit miracle qu'il soit à 8-8. Déjà Xiang Peng, c'est plutôt logique que ça soit Alexis qui soit à 10-8. Il rechange de service, service du revers cette fois.
0: Il aurait pu se crisper, mais non, il a deuxième chance.
1: Sur quel service il va partir? Il va repartir sur son service du coup droit. Il a voulu changer à 10-8, Alexis. Allez. Et le long qui fonctionne.
0: Deux manches à 0 pour Alexis Lebrun dans son 16e de finale. Tout va bien en moins d'un quart d'heure. Il vient prendre cette deuxième manche. Et avec 0-1, il y a eu un petit suspense sur la fin de ce deuxième set. Mais l'impression générale, c'est que le Chinois est perdu.

0: alors qu'il faut que tu essayes d'en gratter un ou deux, des points comme ça, et tu es capable. Et Alexis lui disait, oui, c'est vrai que je m'arrête un peu, une fois que je remets mal, je me sens un peu à l'arrêt. Et juste essayer de corriger ça pour, si on arrive à prendre un ou deux points, même quand on joue mal le coup, ça peut vraiment changer le set.
1: C'est les yeux de Phoenix.
0: Exactement.
1: Le petit frère qui lui jouera ce soir, hein, ça sera dans la session de 18h, mais aussi son 16e face à Park Young-yeon.
0: Ce soir, et puis un double qui arrive en fin de première session.
1: Tout à l'heure, en fin de première session avec son frère.
0: Je pense qu'il a dû déjà sûrement s'échauffer peut-être un peu avec Alexis. Il fait une petite pause et puis ils y retourneront après. Très bien. Bon démarrage plutôt lent de la part d'Alexis, mais avec énormément d'effets. Et du coup, Changpeng qui se contente de bloquer, de contrôler cette balle. Et Alexis qui accélère la deuxième. Un bon service cette fois coupé, bien varié de la part de Changpeng. Sûrement pour ça qu'Alexis a fait la faute. Encore une fois, il dicte le jeu avec son revers. On entend le coach chinois qui donne les consignes. On rappelle que c'est autorisé hein, maintenant depuis plusieurs années. On peut coacher même tant que ça ne dérange pas le jeu pendant le set. Ouais, c'est dommage. T'es pas loin de la sauver.
1: Merci de filer.
0: Ah, joli réflexe de la part d'Alexis parce qu'elle était dure à jouer celle-là. Et c'est exactement ce genre de point, ce dont il parlait avec Nathanael. Quand il joue mal le coup, on va voir que la balle monte. Mais il va quand même réussir à le prendre en faisant jouer une balle de plus à Changpeng. C'est des points importants hein, et qui font mal aux joueurs chinois puisqu'il avait l'ascendant. C'est incroyable encore cet écartement d'Alexis en ligne en revers.
1: Il reprend les devants le français.
0: Je sais même pas s'il a gagné un point Changpeng en revers-revers depuis le début du match dans cette diagonale là. Étant mort tout de suite, il est ultra dominé en revers-revers. Qui est pas forcément le point fort d'Alexis, hein, on rappelle. Hein. C'est plus le coup droit, la variété, le service. Revers, il a un bon coup. Mais il peut des fois commettre un peu plus d'erreurs de ce côté là. Mais pour l'instant, c'est un match parfait.
1: Il y a urgence pour le chinois à trouver
0: Les vraiment.
1: Clés pour contrer Alexis Lebrun. 20 minutes de jeu et il y a déjà 4-3 dans ce troisième set qui pourrait être le dernier. On rappelle qu'on aura Thibaut Poré sur la table numéro 2 tout à l'heure. On suivra son 16e de finale face au Portugais Joao Geraldo. Et puis le double masculin, les frères Lebrun face à une paire chinoise. Ce sera à vivre aux alentours de 15h sur l'équipe live.
0: Ah, Thibaut Poré, comme on l'a dit, une très bonne carte à jouer face à Joao Geraldo, qui lui a eu un tour un peu plus simple au premier tour face à un Australien, alors que Thibaut a fait une énorme performance contre Francisca. Faudra confirmer sur Geraldo, mais ça ne sera pas chose aisée. Hein. On sait que le Portugais est en grande confiance en ce moment. Mais avant, on va s'intéresser à la fin de ce match. Et encore une fois, revers en ligne. Vraiment, ça a été le fil rouge tactique d'Alexis sur ce match. Le revers et plus particulièrement ce revers en ligne. Tout le temps pris de vitesse, Changpeng. Ah, ça, c'est dommage. Petite faute qui peuvent remettre le chinois dans le match, mais il est toujours devant Alexis. Allez, ce service long avait très bien fonctionné, qu'Alexis avait effectué notamment sur sa balle de set précédent. Là, très solide, ouais. La Changpeng, rien à dire. On voit qu'Alexis est resté 2-3 balles dans le revers-revers, mais cette fois il n'a pas craqué du tout. Il a même redonné de la vitesse, Changpeng. Pas été surpris non plus par l'écartement en ligne. Non, là, il était solide, le joueur chinois. C'était bien joué de la part d'Alexis. C'est dommage, le service qui sortait. Ouais, Alexis qui a voulu jouer en ligne, mais c'était le bon coup. Hein. On voit Changpeng qui était prêt à contre-pied. On va le voir, qui était déjà prêt à jouer en coup droit. Ouais, montez le niveau de jeu là, Changpeng, ouais. Ça se fait plus avoir dans les premiers coups de raquette d'Alexis.
1: Mener les deux points, c'est une première dans ce match.
0: Ouais, exactement. Allez, menez ça.

0: 3, Alexis. Il a commis une ou deux petites erreurs qu'il aurait pu, on va dire, effacer. Mais il y a aussi des points bien joués de la part de Changpeng. Ah, là, par contre, c'est une erreur qui peut... Ouais.
1: Ça peut lui coûter le set et ça...
0: Exactement.
1: Ça relance l'adversaire.
0: Là, pour le temps mort, ça sert à rien de la... pour Alexis. C'est un poil trop tard. Et il mène 2-0. Il peut encore remonter, hein, largement. À 3 points, c'est rien. Plus que 2. Avec un bon service. Allez. Ouais, bon service. Long. Là, cette fois, Alexis a vraiment été surpris. Il est en arrière et la balle qui lui échappe.
1: La machine se grippe un petit peu.
0: C'est exactement ça. Ouais, c'est toutes les petites fautes qu'il commettait pas sur les premiers coups de raquette ou les deux premiers coups de raquette qui maintenant il en commet beaucoup plus et ça fait plus 4 hein. Changpeng qui mène 10-6. Ouais, 17, encore un service gagnant. Fin de set un peu plus décousu. Encore une fois, une faute assez, ouais, assez grossière là, de la part d'Alexis. Mauvaise fin de set pour casser sa série de 7 d'affilée depuis le premier tour. Ouais, c'est pas grave. Mène encore 2-1.
1: Toujours devant au score, mais petit doute là, mais la perte de ce set. Alexis Lebrun.
0: Un petit doute puisqu'il a commis un peu plus d'erreurs et aussi Changpeng a vraiment haussé le niveau de jeu là depuis 4-2, 5-3. Alors qu'on voit la qualification d'Omar Assar sur la table numéro 4 sur Andras Chabat, qui a été une de ses énormes surprises. Hein, Andras Chabat, le Hongrois de ce premier tour, il avait sorti très largement Dankyu, l'Allemand. J'avais même cru qu'en voyant le score, j'ai pas vu le match, en voyant le score, je me suis dit Dankyu doit être blessé. Et après, il s'était aligné et gagné sur le double. Donc il n'était pas blessé. Assez incroyable. Malheureusement, il n'a pas réussi à confirmer. Chabat sur Omar Assar, l'Égyptien. Omar Assar qualifié pour les huitièmes de finale, alors qu'on voit, ouais.
1: Ouais, le programme du prochain Champions, ça sera à Macao en septembre. C'est vrai que là, ça va s'enchaîner après.
0: Ça s'enchaîne entre Macao,
1: Smash de Chine,
0: Francfort, Montpellier, les championnats d'Europe en simple en octobre. Ah, c'est assez, assez fou le programme. Allez, début du quatrième.
1: Très chargé.
0: Alexis qui a tenté tout de suite de mettre de la variation avec ce bloc latéral et Alexis qui le dit relâche. Ah, il s'est un peu tendu, un peu crispé au milieu du troisième set. Allez, on prend cette faute sur le premier coup. Sur ce premier démarrage, il la prend un peu trop tard. Hein. Changpeng, cette balle, il peut la prendre plus tôt. Bravo!
1: Ouais, bien joué! À l'usure!
0: Ah, cette dernière balle, elle est travaillée de la part d'Alexis, on va le voir. Il la raccroche beaucoup, elle est haute en plus, elle est dure à jouer. Et elle sort. Trop d'effet. Allez, ça c'est bien.
1: Tout de suite, enfoncer le clou.
0: Bon service et coup droit puissant. C'est ça, marque de fabrique d'Alexis. Gagne énormément de points avec ce schéma de jeu. On voit Alexis qui a des points, qui a une, pardon, un pourcentage plutôt normal, on va dire. C'est Champagne qui est légèrement en dessous.
1: Assez commun.
0: Ouais, 53, 54. On est à peu près par là, hein, entre 50 et 55 normalement, sur un match équilibré au service. Ah, il lui a enlevé un point tout de suite. Et il va challenger.
1: Non, il va demander, voilà, exactement.
0: Mais il s'est fait enlever le point tout de suite. Hein. S'il a tort, Champagne, il aura tout de suite le point enlevé. Hein. C'est sur l'angle du service, voilà. On rappelle l'angle qui ne doit pas être au-delà de 30 degrés. Hein.
1: Est-ce qu'il est à plus de 30 degrés?
0: Et je pense que oui.
1: Ah, c'est très précis. Ce sont les chiffres, de toute façon, c'est incontestable.
0: Ouais. La, moi, je pense qu'il a plus.
1: La possibilité, il y a deux possibilités par joueur, par match, de recourir.
0: Mmh. Bon, si on a raison, on garde ces deux, comme au tennis. En fait, si par contre Changpeng a tort, il n'aura plus que 1. Oh, bien plus que 30, bien plus.
1: Bien plus. On a les 37.
0: Ah, et 33. Pas bien plus, mais il y a plus.
1: Je pensais que c'était plus. Mais c'est plus que 30. Donc c'est.
0: Et ça, c'est super pour Alexis. Ça fait un point gratuit, du coup. Il perd tout de suite le point.
1: C'est un service raté. C'est voilà. Comme si c'était un service raté.
0: Exactement. Et bien vu à l'arbitre qui l'a dit tout de suite. Un service faux. Il ne l'a pas remis, rappelé à l'ordre, pardon.
1: Ah non, puisqu'il y a la vidéo.
0: Voilà. Et du coup, il va changer de service, hein, Changpeng. Hein. Il n'a pas le choix.
1: S'il y avait sur les autres tables, par exemple, il y aurait eu un avertissement d'abord. Alors, attention au prochain,
0: on rappelle,
1: au prochain service.
0: La vidéo n'est que sur cette table centrale. Cour centrale, les Finiki Arena. Avec à 2. Magnifique coup droit, service long et pivot très puissant de la part d'Alexis. Ça, c'est fort. Et vraiment, encore une fois, dans le plein coup droit de Champagne. On n'a pas envie de jouer dans la zone du revers. Il a encore voulu jouer sur revers en ligne. On sait que Champagne est un joueur très à l'aise revers pivot. Et en jouant dans le plein coup droit, bah, on empêche de jouer le joueur chinois avec ses qualités. Ça, c'est des points importants dans le petit jeu. Dans le jeu court, comme on l'appelle. C'est des points qui ne payent pas de mine, mais ça fait toute la différence.
1: Et encore.
0: Ouais, plus 4 là. Ouais. Ça se précise un peu pour Alexis.
1: Oui,
0: il faut
1: parce
0: conclure.
1: Il a commencé à y croire. Hein, Action Play. Il s'est dit ça y est, j'ai trouvé. Comment dérégler le jeu. Comment dérégler le jeu d'Alexis Lebrun.

0: Incroyable.
1: Wow. Oh, c'était un point exceptionnel. Il s'est appliqué, Xiangpeng, pour ne pas reproduire l'erreur tout à l'heure sur le même type d'échange. Mais là, c'était encore un cran au-dessus.
2: Et il ne l'a même pas la jouée, hein, Xiangpeng. Hein. Encore une fois, ce revers d'Alexis avec beaucoup d'effets. Cette fois, il ne l'a pas loupé, Xiangpeng, mais elle est pas loin encore. Hein. Cette dernière balle. Ouais, bravo, Alexis qui en rigole, mais là, Xiangpeng qui a très bien joué le coup. Allez, important ce point. Bien.
1: C'est bien enchaîné parce qu'il a beaucoup donné sur le point précédent.
2: Xiangpeng qui a voulu varier en remettant très long dans le coup droit d'Alexis, chose qu'il n'avait jamais faite encore. Et Alexis, malgré qu'il soit légèrement en retard, il l'a joué parfaitement cette balle. C'est physiquement que ça a été fort du côté d'Alexis sur ce dernier coup. Et encore une fois, service long. Alexis qui n'hésite pas encore à vouloir tout de suite jouer la ligne avec son revers. Mais là, je pense qu'il aurait peut-être pu rester une balle en diagonale. C'est légèrement trop risqué d'accélérer cette balle. Allez, 8-5. C'est un bon set d'Alexis, il faut conclure maintenant. Ouais, c'est fort. Il y a eu un bloc latéral coupé de la part de Xiangpeng. On va le voir, c'est là. Et après la prise du coup droit en pivot. Parfait. Rien à dire. Ça pourrait être un temps mort, hein, de la part d'Alexis. On va attendre encore. Côté français. Eh oui,
1: pas besoin, bien joué. Temps mort. Il trouve les solutions tout seul.
2: Ouais, très bien. Joli enchaînement. Bien tenu de la part de Xiangpeng là. Alexis qui avait bien accéléré diagonale, mais solide le joueur chinois.
1: Mené, mais jamais très loin, Xiangpeng. Est-ce qu'il. Oblige Alexis Lebrun à rester très concentré jusqu'au bout.
2: On sent qu'il a trouvé quelques clés quand même, Xiangpeng. Parce qu'Alexis fait un bon set là, mais il est vraiment en contact. Et ça, celle-là, c'est une faute assez grossière.
1: Elle était pour conclure.
2: Exactement. Il s'arrête un petit peu après son premier coup, Alexis. Et il est en retard sur le deuxième. Et temps mort du coup, 9-8. Ils ont pas allumé le micro.
1: Non.
3: C'est juste que le match il est dans sa pleine intensité. Donc il faut être résilient là-dedans.
1: Sur la table numéro 2, Lin Shindong s'est qualifié. Il sera l'adversaire d'Alexis Lebrun ou de Xiangpeng. Victoire en 3-7 sur l'américain Kanakja.
2: Alors qu'on a entendu Nathanael, c'est un temps mort plus psychologique que tactique. Hein.
3: Chercher avec les fondamentaux. Fais tourner la balle, variation de lancer, variation de
1: remise. Les fondamentaux. Ouais.
2: Il lui a dit, hein, varier tes lancers au service, faire tourner la balle, donc mettre beaucoup d'effets dans la balle. Et avant de parler un peu plus tactique, le début du temps mort était beaucoup plus psychologique en disant t'es pas du tout gêné, c'est juste que le match bah il est pleinement lancé et vous vous rendez coup pour coup quoi. Allez, ce pivot qui reste
1: pour aller s'offrir deux balles de match. Allez. Alexis Lebrun dans son 16e de finale pour conclure après ce temps mort qui aura été payant.
2: Ah, il va varier le lancer, je pense. Il va faire un petit et un grand lancer ou un grand et un petit. Là, c'est grand. Et c'est fait.
1: Et il retrouvera son meilleur ennemi dans ce tournoi. Lin Shindong attend Alexis Lebrun, qualifié donc pour les huitièmes de finale dans un match maîtrisé. Une petite frayeur et encore seulement dans le troisième set. C'est un Alexis Lebrun en mission que l'on retrouvera en huitièmes de finale.
2: Ouais, exactement. Hein. Un Alexis Lebrun qui. Très bien négocié ce match. Alors un petit temps faible dans le troisième, ce qui lui a coûté le set, mais il s'est tout de suite relancé dans le quatrième set et il l'a dominé et il le remporte tout de suite. Bravo à lui. Et maintenant il aura encore une longue journée devant lui avec ses deux doubles, mais déjà un bon début.
1: Ouais, c'est un double d'un an. Grosseur et demie maintenant avec son frère. Et il nous aura gratifié aussi de quelques coups bien sentis, hein, Alexis Lebrun. Il y a beaucoup de variété dans son jeu aujourd'hui, en tout cas dans cette victoire sur le chinois.
2: Je l'ai trouvé très appliqué et aussi tactiquement, il a vraiment tenu cette tactique de jouer dans le plein coup droit de Changpeng qui a marché tout le long. Et d'ailleurs, il conclut sa balle de match comme ça. Et très solide en revers également, Alexis. Il peut être content de lui. Il a fait le boulot pour ce premier match de la journée, pour lui.
1: Pour Suisse, Arroyo, qui n'était pas là l'année dernière. Un bel été hein, pour lui. La finale au Brésil, le quart de finale à Yokohama pour le Champions.
2: Il enchaîne, hein.
1: C'est un huitième de finale, mais on en veut plus, évidemment. Et ça va s'élever au prochain tour avec la tête de série numéro 5. Maintenant au programme pour Alexis Lebrun, Lin Shidong.
2: Lin Shidong, qui on rappelle, hein, est redescendu au classement mondial et qui a fait finale l'année dernière. Hein, donc il y a 1200 points à défendre. Déjà que Truls Morgard a perdu 2000 points parce qu'il a perdu, enfin à peu près 2000 points, puisqu'il a perdu au premier tour sur Ovtcharov. Vraiment le classement mondial qui va s'ouvrir hein, pour un, on pense à Alexis, on pense à Félix, les meilleurs joueurs mondiaux qui ont énormément de points à défendre contrairement à eux, et on va écouter Alexis.
0: I am here with our winner Alexis Lebrun. Congratulations Alexis, fantastic victory. The first time you faced Xiangpeng, what was the key detail in getting this win today?
4: Yeah, it's the first time I play him on the WTT stage, but I play him on league and I lost 3-0, so I try to adapt a lot. I think I play a great table tennis today, so I'm very happy about my performance.
1: Bah oui, il peut être ravi de sa performance, il a très bien joué avec
0: lui. You are now into the round of 16, you're going to play Lin Shidong. But how good does it feel to play here in Europe, in Sweden? And how far do you want to go?
1: Ça peut changer de jouer un chinois en Europe.
4: So it's a pleasure to be here. I love to play in Europe. So yeah, I see the support for the European against opponents. So it's yeah, very good for me to play here.
1: Content d'être en Europe. C'est vrai qu'il n'y a pas beaucoup de gros tournois sur le continent européen. Ça change un petit peu pour tous les représentants européens.
2: C'est sûr qu'il faut mieux jouer Lin Shidong en Suède qu'à Macao, par exemple. Hein. Ça c'est sûr en termes de support du public.
1: Et ce sera le prochain match d'Alexis Lebrun.
2: Demain.
1: Prochain français.
2: Demain,
1: que
2: coup,
1: ouais. Demain, mais pas encore programmé.
2: Non.
1: Celui qui est programmé, c'est Thibaut Poré. Dans quelques minutes, face à João Geraldo, lui aussi son 16e de finale. On le suit juste après. Courte pause, à tout de suite.
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1: C'est là, c'est là.

0: favorite, hein, qui est devant un set déjà pour Wang Yidi.
1: Ouais, Wang Yidi qui sera évidemment grandissime favorite de ce match. Elle mène déjà 1-0, 3-1. Chitalé qui a une petite particularité dans ce tournoi quand même, qui est assez marrante. Elle était dans qualif et elle a déjà passé son premier tour du coup du tableau et elle reste sur 3 victoires d'affilée sur une joueuse indienne, donc une compatriote. Ce qui est assez incroyable quand même dans un smash. Elle s'était défaite, elle avait gagné contre Akula au tour précédent, au premier tour du tableau, et elle avait gagné 2 indiennes au dernier tour des qualifications. Et elle avait gagné au premier tour des qualifications contre Wang Yuan, l'allemande. Donc déjà 4 victoires hein, pour elle dans ce smash. Mais là, elle a quand même très forte affaire sur Wang Yidi. Alors qu'on voit une très belle accélération de la part de l'indienne en ligne. Avec son revers, un peu à l'image d'Alexis au match précédent. Qui fera partie des favorites hein, pour remporter ce tournoi, et encore plus avec l'absence de Sun Yinsha, la numéro 1 mondiale chinoise. Wang Yidi qui est capable de gagner un tournoi comme ce smash. C'est le dernier coup droit qui reste dans le filet pour Wang Yidi, mais l'idée était bonne, hein. Le service était légèrement trop long de la part de Chitalé. Ah, magnifique, magnifique contre-top en ligne, complètement prise à contre-pied l'indienne.
0: Il y a 72 places d'écart entre les joueuses pour donner une indication.
1: C'est assez énorme, hein. Ça serait vraiment une énorme performance de la part de Chitalé de l'emporter. Il y a vraiment des énormes steps, hein, comme dans beaucoup de sports j'imagine, mais au tennis de table, entre un 80e mondial et un top 10, c'est vraiment énorme. Et on le voit pour l'instant au score. Ouais. Faute un peu grossière de la part de l'indienne. Et plus 4 pour Wang Yidi. Dit multiple championne du monde, hein, notamment par équipe avec la Chine. Elle est tout le temps depuis de nombreuses années dans l'équipe. Avec Sun Yinsha, avec Wang Menyu, avec Kuaiman. Kuaiman qui joue actuellement sur la table numéro 1 contre Sofia Polkanova. Mais on va rester sur cette table qui nous intéresse, puisque Thibaut Poré sera à l'affiche contre Joao Geraldo après.
0: Et dans peut-être pas très
1: non,
0: longtemps.
1: Ça peut aller vite, oui, je suis d'accord.
0: Ça déroule pour Wang Yidi, qui n'avait pas laissé non plus de 7 à Siri Benjegard, la suédoise, au premier tour.
1: Un tour plutôt abordable hein, pour la chinoise qui avait bénéficié d'une wildcard en face d'elle, la suédoise. Défaite en 3-7. Et pour Chitalé, elle avait battu sa compatriote Akula avec un jeu, on le sait, plutôt atypique, 3-0. On sait que quand on connaît ce style de jeu, c'est toujours un peu plus simple. Et étant toutes les deux indiennes, je pense qu'elle connaît très bien Akula. Et c'est ce qui fait qu'elle l'a emporté en 3-7 aussi. Mais là, c'est une montagne qu'elle a devant elle. Avec Wang Yidi. Ouais, c'était bien joué hein, de la part de Chitalé. Mais Wang Yidi a réponse à tout pour l'instant. Très bien joué.
0: Ce sera Lili Zhang ou Satsuki Ohdo au programme.
1: Et déjà, ça risque normalement d'être Satsuki Ohdo si elle arrive à tenir son rang sur Lili Zhang. Et si Wang Yidi était amené à gagner, à conclure ce match, ça serait déjà un autre calibre hein, pour Wang Yidi.
0: Et pour l'instant, Wang Yidi tient elle aussi son rang en menant 2-7 à 0. La numéro 6 mondiale qui prend le meilleur sur sa cadette indienne.
1: On pourrait voir Thibaut Poré entrer dans l'air de jeu très rapidement, hein, dans un set.
0: Il y aura un petit peu d'avance sur le programme, sur la table 2.
1: Et pour l'instant, des matchs express sur cette table, avec notamment la victoire de Lin Chidong au match précédent contre Kanak Jia, 3-7 à 0. Lin Chidong qui a donc rejoint Alexis Lebrun en huitième de finale. Premier huitième de finale du tableau masculin que l'on connaît. et il nous intéresse particulièrement. Après Chitalé qui prend sa minute entière hein, pour recevoir les conseils de son coach. Elle a besoin de trouver des solutions.
0: Elle joue peu de tournois hein, sur le circuit Wang Yidi. Ce sont les Champions et les Smash seulement. Demi-finale à Chongqing pour le Champions, demi-finale à l'US Smash, demi-finale aux Champions de Yokohama la semaine dernière.
1: C'est aussi pour ça qu'elle a légèrement reculé au classement mondial. Elle joue moins que des joueuses comme notamment Miwa Arimoto qui a gagné le Champions la semaine dernière au Japon. Elle joue beaucoup moins et du coup forcément moins de tournois, moins de chances d'aller loin, moins de chances de prendre des points. Mais on voit que le peu de tournois qu'elle fait, elle va quand même toujours loin, hein. Toujours demi-finale quasiment.
0: Quart ou demi, elle fait pas pire que quart de finale. C'est ce qu'elle faisait en début de saison, mais ça va.
1: C'est dingue.
0: Elle est montée d'un cran au printemps. Quart de finale à Doha au Champions et Singapour Smash.
1: Ouais, vraiment un coup à jouer pour Wang Yidi sur ce Smash en Suède à Malmö. Ouh, très bon service.
0: Ouais. La porte s'était ouverte en grand pour Wang Yidi. Elle n'a pas laissé passer sa chance.
1: Elle pensait que le service allait être court, l'indienne, et il était très long. Et du coup, elle a donné une balle vraiment favorable à Wang Yidi. On sait que dans ce secteur de jeu, les joueuses asiatiques et notamment chinoises sont très difficiles à passer en revers sur revers en vitesse. Côté féminin, c'est vraiment leur point fort. Déjà un point déterminant pour l'indienne pour ne pas laisser passer devant. Et malheureusement, un peu de réussite pour Wang Yidi et tout de suite temps mort. Ouais. Pour casser le rythme, pas le prendre trop tard pour Chitalé. Et elle préfère le prendre tout de suite quand Wang Yidi passe devant.
0: Mince espoir pour Dia Chitalé de voir la machine, la dynamique chinoise s'enrayer. Elle n'a de toute façon plus le choix dans ce troisième set. Si elle veut pouvoir poursuivre sa route.
1: Déjà l'emporter, ça serait une énorme surprise, mais là gagner 3 sets de suite, ça serait vraiment exceptionnel pour l'indienne. On sent que elle est quand même dominatrice, hein, Wang Yidi, dans l'échange. Elle a plus de solutions, plus de qualité, plus d'armes techniques, tout simplement. Il faut rester sérieuse pour elle, pour passer ce tour et rallier les huitièmes de finale.
0: C'est déjà un tournoi réussi pour elle, hein, qui n'avait pas passé les qualifications l'année dernière. Cette année, elle a même passé un premier tour.
1: En étant 78e mondial, remporter 3 matchs de qualification plus un premier tour, c'est assez énorme. Hein. Elle va faire un sacré bond, je pense, Chitalé. Elle va grandement se rapprocher du top 50 mondial. Et oui, c'est déjà un très bon tournoi pour elle, hein, plus que réussi. Elle aurait signé tout de suite pour ce tableau, pour ce parcours. Et maintenant, il faut prendre le plus d'expérience possible contre Wang Yidi, essayer de pousser le plus possible la chinoise dans ses retranchements. C'est une bonne sortie de temps mort, ça, avec un bon coup droit, beaucoup d'effet. Et Wang Yidi au service pour essayer de reprendre un petit matelas d'avance.
0: Elle a battu des compatriotes peut-être, mais mieux classées qu'elle.
1: Ah non, c'est plus que bien défendu sur ce tournoi. Chitalé, et c'est pas encore fini. Encore un service long, elle a vraiment du mal hein, sur ce service, l'indienne. On voit que ça donne des points plutôt gratuits à Wang Yidi. Ce service long dans le revers. Mais encore une fois. Ah, très fort. Elle avait choisi le service long dans le revers. Wang Yidi, mais Chitalé qui avait très bien accéléré, mais on voit Wang Yidi qui ne cède pas. T'es un peu sur l'arrière la chinoise, mais elle a quand même réussi à remettre cette balle sur la table. Ah, et là, il y a vraiment le feu maintenant même pour Chitalé. Plus 3 pour Wang Yidi qui s'envole.
0: Ouais. même pas donné l'impression de forcer, hein, Romidi.
1: Non, non, on sent vraiment qu'elle est en maîtrise, en contrôle de ce match quand elle décide d'accélérer, notamment avec son service. Hein. Avec son service très long dans le revers, elle a vraiment des balles favorables et elle peut gagner le point. Et encore une fois, le service long dans le revers et une balle favorable pour terminer en coup droit. Elle a, ouais, elle a zéro solution sur ce service, je suis allé, donc c'est compliqué. Très loin, hein, cette balle flirtée avec la ligne, tiré pis pour l'Indienne, 8-4.
0: Oh, magnifique, là, là, assisté sur ce côté,
1: à quel angle elle a doublé dans le plein coup droit avec une balle courte et une attaque magnifique.
0: 2 points du match, la chinoise.
1: À 9-5 de service pour essayer de conclure dès maintenant. Pour Wang Yidi, était beaucoup sur du service long. Et elle repart. Et elle prend. Dia Chitale de vitesse magnifique.
0: Ah, et là, elle est débordée à l'Indienne. Qui va devoir défendre 5 balles de match. C'était trop dur pour l'Indienne malgré son beau parcours. Il s'arrête ici en 16e de finale face à Wang Yidi qui, elle, va pouvoir tranquillement se tourner vers les 8e de finale. Attendre Satsuki Odo ou Lili Zhang pour la suite du tournoi. Victoire en 3-7 pour la numéro 6 mondiale.
1: Ouais, vraiment une outsider de ce tournoi, Wang Yidi.
0: Et dans quelques instants, Thibaut Poré fera son apparition sur sa table numéro 2 pour son 16e de finale. A tout de suite.
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0: Thibaut Poré fait son entrée sur cette table numéro 2. Lui aussi est engagé dans ce 16e de finale. Il est opposé à João Geraldo en ce match en Suède. Ce smash européen du tennis de table. On lui souhaite le même succès qu'Alexis Lebrun tout à l'heure, qualifié pour les huitièmes.
1: Premier Français qualifié pour les huitièmes de finale en simple.
0: Et on Alexis. A le premier Français qui s'était qualifié pour les 16e.
1: Exactement. Auteur d'un super match contre Patrick Francisca. Il était mené 2-0 très largement dans la troisième manche. Et il a réussi à renverser le match contre un pilier du tennis de table européen, l'Allemand Patrick Francisca. Et aujourd'hui, ça sera un match... beaucoup plus équilibré sur le papier entre deux joueurs au classement mondial similaire, hein, 28e mondial pour Thibaut Poré, 33e mondial pour João Geraldo. João Geraldo qui est dans une très bonne forme également après son Champions de la semaine dernière au Japon. Ça va être vraiment un match au couteau normalement. João Geraldo qu'on connaît très bien, un joueur qui a évolué dans de très nombreuses années à Angers en proie, qui a gagné le titre notamment avec ce club, qui va partir à partir de septembre en Allemagne au Borussia Dortmund.
0: Et attention, c'est un attaquant, hein. Il aime prendre l'initiative en premier. Il va falloir répondre.
1: On a deux joueurs qui veulent vraiment prendre l'initiative en premier, qui cherchent à finir les points assez rapidement. On va voir qui est-ce qui arrive à mettre son système de jeu en place le plus rapidement possible et le plus efficacement possible. Thibaut qui est quand même un joueur meilleur en revers, notamment avec son retour de service. On va le voir, il a un retour de service avec une attaque sur le service court, c'est un flip du revers magnifique. Et Geraldo qui, s'il a un point fort, je dirais plus le physique, hein. C'est vraiment un réel athlète, João Geraldo, très complet, gaucher,
0: qui était à Yokohama la semaine dernière. Il s'était arrêté en 8e de finale, à l'inverse de Thibaut Poré.
1: Mais qui avait passé un tour aux Champions, qui n'avait pas passé depuis très longtemps. Et qui, on rappelle, n'était même pas qualifié sur les Champions, sur les derniers en tout cas. Il vient de réintégrer les 50-40 meilleurs mondiaux. Du coup, ça lui permet de justement jouer cette Champions. Et il a très bien joué la semaine dernière, en passant un tour.
0: À lui de confirmer maintenant sur les gros tournois. Et il a pris la confiance au champion de Yokohama. Il y avait un 8e de finale à l'US Smash. C'est Félix Lebrun qui l'avait éliminé ensuite. Donc attention à ce joueur portugais qui prend confiance au fur et à mesure des mois cette saison.
1: Dommage, c'était une très bonne remise de la part de Thibaut. Malheureusement, ce coup droit qui reste dans le filet. Ce coup droit décroisé. Et derrière, une bonne attaque, un bon flip de João Geraldo sur une remise trop haute. On va le voir. Il a bien attendu le dernier moment pour choisir le bon côté, le portugais. Et contre-pied parfait. Thibaut qui tout de suite doit rentrer dans son match. Oh, ça c'est fort.
0: Il le fait avec ce premier coup gagnant.
1: C'est fort des deux côtés, hein. On voit, je parlais du côté physique de Joao Geraldo. Déjà là, on a pu le voir. Il a été écarté dans le plein coup droit et juste après dans le revers, mais il n'était pas du tout dépassé. On voit Thibaut qui a un petit pépin, je pense, à la cheville. Rien de grave, sinon il ne serait pas là. Mais très bien. Premier flip du revers, cette attaque sur le service court de Joao Geraldo. Très bien joué. Ça va vraiment être une clé, je pense, dans ce match pour Thibaut. Réussir à mettre en place ce coup. Très bon revers en diagonale. Bien joué. Joao Geraldo qui a flippé également, mais avec beaucoup d'effet. Et 5-3 maintenant.
0: Ça prend la direction d'une belle bagarre entre les deux.
1: Ah, c'est ce qu'on disait, c'est vraiment un match très équilibré sur le papier. Hein. Je serais quand même surpris qu'un des deux joueurs l'emporte 3-0, même si on peut, ça peut arriver, hein, évidemment.
0: Ça peut être serré dans, en 3-7 et,
1: oui, aussi.
0: Et quand même
1: oui.
0: Tourner à l'avantage du même joueur.
1: C'est ça. C'est un match très équilibré sur le papier, mais il coûte cher ce match pour une place en 8e de finale d'un smash.
0: Pour aller défier ensuite Félix Lebrun au Parc Jean-Lyon.
1: Ouais, on pourrait, en cas de victoire de Thibaut, peut-être avoir encore un match franco-français. Hein. On en voit régulièrement maintenant avec les joueurs, notamment côté tableau masculin. Beaucoup de joueurs dans le top 30 mondial. Ouais.
0: Félix qui jouera en simple ce soir dans la session de 18h.
1: C'est un très bon service de Thibaut. Il a piégé Joao Geraldo sur la longueur de son service. Il était deux rebonds, mais plus long. Que ce qu'il pensait le portugais. Cette fois encore un bon service lifté dans le coup droit court et il recolle tout de suite Thibaut. 6-6. Il avait un peu loupé son début de match le français, mais là ça va beaucoup mieux.
0: C'est vrai qu'on parlait d'agressivité dans le jeu de la part du portugais, il la mise tout de suite. Il a fallu Thibaut s'adapter. Et lui aussi, il est d'une autre manière, mais l'initiative, là, c'est lui qui la prend en premier.
1: Pour l'instant, il dicte vraiment le jeu avec son revers, hein, Thibaut. Je serais pas surpris que le Portugais oriente de plus en plus le jeu de l'autre côté, dans le côté coup droit, Thibaut.
0: Comme là.
1: Ouais, exactement. Là, il sert un peu plus long dans le coup droit pour forcer Thibaut à justement jouer avec ce coup droit. Pour l'instant, il a eu beaucoup plus de déchets en coup droit qu'en revers, Thibaut. Ouais, 7-7. Il restait sur deux bons services, le français. Et encore un.
0: Le point fort. Ce premier set pour le français.
1: Exactement, il s'appuie sur son service, son revers. Et ça lui permet d'être à plus 1, 8-7.
0: Ça ne touche pas la table. Et la tactique de Geraldo tout de suite sur ce coup droit de Thibaut.
1: Ah, c'est dommage.
0: Il avait, ça lui donne raison.
1: Ouais, il avait vraiment réussi à déranger Joao Geraldo avec son service, Thibaut, mais malheureusement ce coup droit qui lui échappe. Allez. Allez, bien joué. C'est pas laissé surprendre sur ce service long, Thibaut. Allez, 9-8, point important.
0: Oh,
1: magnifique, magnifique. Ouais. Là, rien à dire, on va le voir à l'angle. Hein. Avec cette caméra, ouais, vraiment la balle qui fuit Thibaut. Ça demande vraiment un énorme effort. Et même comme ça, il ne peut pas la remettre. C'est un très bon enchaînement revers pivot de la part de Joao Geraldo. Il est déjà un moment clé dans ce match. 9-9, service Thibaut.
0: Pour l'instant, les services passent.
1: Ouais,
0: celui-ci est passé aussi. Une balle de 7 pour Thibaut Pouré. Deuxième service à suivre.
1: C'est très très bien ce qu'il fait au service, Thibaut. Il met énormément de variations, d'effets, de longueur, de placement. Allez,
0: bien frôlé.
1: Incroyable. C'est Thibaut qui avait eu la réussite en premier, mais derrière Joao Giraldo, on a eu deux de suite avec un filet et un bord.
0: Ah, on a dit merci de filet pendant l'échange, mais derrière la table, il vient compenser.
1: C'est pas grave, le point était parfaitement joué de la part de Thibaut. Passe à autre chose. Oui, l'énorme
0: erreur.
1: Faute. Ah oui, c'est une énorme.
0: Erreur de Thibaut Poirot, de Joao Giraldo. Et Thibaut Poirot qui a une deuxième balle de set.
1: Ah, ce coup qu'il affectionne, Joao Giraldo, il l'a déjà fait plusieurs fois depuis le début du set, mais il lui échappe au pire des moments pour lui.
0: Et Thibaut va en profiter.
1: Dommage, ouais. Je pense qu'il peut l'attaquer celle-là, Thibaut. C'est légèrement précipité sur ce dernier coup. Ah, c'est pas grave. La balle est nette, mais c'est un bon retour de service de la part de Thibaut. Oh, incroyable.
0: Ah, il avait bien résisté. Ouais. Il avait bien attaqué aussi, Thibaut Poirot, mais là, c'est à lui maintenant de défendre une balle de 7.
1: Ah, là, c'était très fort, hein, ce qu'a fait Thibaut. Et bravo également à Joao Giraldo qui a résisté, puisque Thibaut avait réussi à contre-attaquer plein de balles, notamment avec son revers, qui était très difficile à jouer pour le Portugais. Mais il a été solide. C'est des points qu'il affectionne, hein, Joao Giraldo, en top sur top, à mi-distance, un peu plus loin de la table. Thibaut qui a cédé qu'au bout de nombreux échanges. Cette fois, c'est lui qui doit sauver une balle de 7. Oh, parfait.
0: Et il le fait.
1: Toujours ce revers en ligne.
0: Il ne se lâche pas, hein, vraiment.
1: On sent qu'avec ce revers, il peut jouer partout, Thibaut, mais ouais, vraiment un match comme on pouvait s'y attendre.
0: Depuis la moitié du set, ouais. Il n'y a qu'un point d'avance. À chaque fois, l'autre colle.
1: Ouais, c'est ça, Giraldo qui avait mieux débuté, hein, pour mener jusqu'à 6-3 et Thibaut qui avait recollé tout de suite 6-6 et depuis c'est mano à mano, un point chacun quasiment à chaque fois. Ouais.
0: Il semble là, Thibaut. Il faut faire la même.
1: Ah, c'est toujours frustrant, hein, de donner entre guillemets un point comme ça dans des moments si importants. Ouais.
0: Ah, dommage, il avait sauvé la première, mais pas la deuxième balle de set. Thibaut Poirot, Joao Giraldo qui remporte cette première manche très disputée face aux Français. Thibaut Poirot qui n'a jamais battu, hein, Joao Giraldo. Il s'était déjà affronté deux fois. Ça remonte 2023 et 2024. C'était des feeders à chaque fois.
1: C'était pas le même Thibaut Poirot, même si Joao Giraldo a progressé aussi. Faut le dire, il est dans son meilleur classement mondial actuel. Joao Giraldo, peut-être la meilleure période de sa vie, mais je pense que Thibaut, en termes de progression, a quand même plus progressé que Joao Giraldo n'a progressé depuis 2 ou 3 ans. Mais c'est vrai que ce premier set peut être un peu dur à encaisser, même si on connaît Thibaut. Hein. On rappelle au tour précédent, il était mené 2-0, 6-1. Il avait réussi à l'emporter sur Patrick Francisca, donc c'est pas 1-7-0 contre lui qu'on ne va plus y croire, mais ce premier set aurait pu largement tourner en sa faveur. Il a eu des balles de set, il a eu des opportunités. Malheureusement, c'est bien le Portugais qui l'a pris. Ouais, juste pour Thibaut, en revers, il n'y a rien à redire. Juste corriger quelques petites fautes, de petits déchets qu'il a eu avec son coup droit notamment. Au service, ce qu'il a fait, c'était très bien aussi, Thibaut. Il a vraiment... embêté Joao Giraldo. Il a des solutions, hein, Thibaut. Hein. C'est un set qui aurait pu vraiment tourner en sa faveur. Repartir sur le deuxième. Au combat. Allez. Allez. Bon premier démarrage avec l'aide de la bande du filet, mais c'était bien joué. Ah, une balle sur de la table d'à côté. qui vient gêner les joueurs. Ça peut arriver, bah, chose qu'on ne peut pas voir sur la table 1, évidemment, puisqu'il n'y a qu'une une table dans la salle. Mais sur dans cette salle où il y a trois tables, on voit les tables à côté.
0: Allez, Thibaut, ouais. Il faut se remettre tout de suite dans ce match. Attaquer fort ce deuxième set.
1: Charmant sur l'arrière, hein, sur ce dernier coup droit. Thibaut. Ah, magnifique. Quel flip du revers. Il est vraiment très loin dans le plein coup droit, mais il vient quand même prendre son revers, Thibaut, et il arrive à attaquer en ligne en plus. C'est fort. On voit, je pense que ça a été une consigne hein, d'Aurélien Puel, le coach de Thibaut Poré sur ce match, de venir peut-être plus agresser, être agressif avec son revers en retour de service.
0: Provoqué là. Du portugais avec cette balle qui revient, hein. Il est surpris au moment du rebond. Geraldo, ça revient sur lui presque au visage.
1: C'est dommage, c'était le bon coup. Joao Geraldo qui avait donné plutôt un coup, une remise neutre. Il pouvait accélérer sur son dernier revers. Thibaut, 3-3, encore un set, un début de set très serré à l'image du set précédent. On va pas se lâcher les deux joueurs. Très bonne attaque encore. C'est déjà la deuxième depuis le début de ce set. Sur des balles plutôt deux rebonds dans le coup droit de Thibaut. Mais qui négocie très bien.
0: Ah, dommage encore.
1: C'est revers qui lui échappe.
0: Oui, ouais, revers là, ça fait plusieurs fois qu'il part à la faute sur son revers.
1: Ah, c'est dommage, hein, un peu moins de déchets en coup droit là pour Thibaut dans ce début de set. Mais légèrement plus du coup en revers. Il faut qu'il arrive à trouver le parfait équilibre.
0: Il prend toujours le devant. Thibaut.
1: Il reste devant, c'est bien.
0: Il faut compter un peu plus d'avance.
1: Ce serait déjà bien, ouais, de se détacher de deux points. Ah, j'allais dire, ça serait peut-être vraisemblablement la première fois du match, mais non. Joao Geraldo qui en décide autrement.
0: Et en face, il ne lâche rien, Geraldo. C'est un match crispant.
1: Avec des deux joueurs au niveau vraiment similaire. Ça, c'est une grosse faute par contre, parce qu'il était complètement pris à contre-pied, Thibaut. Il s'était contenté de juste remettre la balle sur la table. Alors, il avait eu le mérite de trouver une très bonne profondeur. Mais c'est pas des fautes que commet Joao Geraldo souvent. Tant mieux pour le Français.
0: Ouais. N'arrive pas à enchaîner. Hein.
1: Ouais, exactement.
0: N'arrive pas à confirmer l'avantage. L'avance prise.
1: Il prend un peu plus de risques en retour de service, Thibaut. Joao Geraldo qui sert énormément lifté pour lancer le jeu, pour éviter que Thibaut remette court justement. Et Thibaut au service. Allez. C'est un peu plus décousu. Plus de fautes directes que dans le premier. Et si ça peut tourner à l'avantage de Thibaut, on prend. Hein. Ah, ça, c'est voilà. Fort. Ouais.
0: Allez, cette fois-ci, il les prend, ces deux points d'avance.
1: La première fois du match qu'il mène de deux points. Après cette superbe accélération en coup droit. Et il a fait beaucoup plus de points que son coup droit hein, dans ce set, Thibaut.
0: La moitié du set, il se détache, le Français.
1: Allez.
0: Et même 3 points d'avance désormais. Il est à 2 points d'égaliser à une manche partout.
1: La précipitation hein, pour Joao Geraldo sur ce dernier coup. Il a voulu prendre la balle trop tôt. Oh, magnifique. Ouais. Là, rien à dire. Rien à dire. On va voir à l'angle hein, du dernier revers. Imparable. Vraiment petit côté. L'expérience, Thibaut qui va prendre un petit peu plus de temps pour essuyer son côté de table, se concentrer, faire le bon choix au service pour se procurer une balle favorable. Ah, très bien.
0: Et il va aller chercher 3 balles de 7. Une suffit pour Thibaut pourrait effacer son retard au score. Oh, dommage, il avait pris la bonne première initiative, la bonne attaque.
1: Ouais, bien défendu, hein. On voit qu'il est à bout de bras, Joao Giraldo, mais il arrive quand même à réaccélérer légèrement cette balle. Et son placement surtout était parfait pour gêner Thibaut Poret. Allez, 18, encore 2, mais cette fois ça sera sur le service du Portugais. Allez, primordial de prendre ce set pour Thibaut. On rappelle, il a déjà eu des balles de set au premier.
0: Ouh, il est allé la chercher, celle-ci, avec une faute de Joao Giraldo. Un partout, désormais, retard comblé par le Français. Dans un set, malgré tout, accroché aussi. On n'est pas allé au même score, hein. On n'est pas allé au 14-12 comme dans la première manche.
1: Mais très serré, hein. Et les deux joueurs qui ont plus ou moins le même niveau. Ça va vraiment jouer sur des détails. Thibaut qui a fait vraiment un bon set en coup droit.

0: Time, please.
1: Important d'enchaîner là pour Thibaut. Premier point de ce set pour donner le ton à Joao Giraldo. Ça sera lui qui commencera au service. Tout de suite avec des intentions agressives. Joao Giraldo avec un bon service long. Et il était prêt en coup droit derrière.
2: À Thibaut de confirmer son retour au score avec le début de cette troisième manche. Et deux erreurs directes.
1: Et beaucoup d'effets dans cette première attaque de Joao Giraldo. Thibaut qui a voulu contrôler en ligne, mais ça lui échappe. Allez, on prend. Giraldo qui a voulu encore mettre beaucoup plus d'effet que de vitesse dans son premier verre. La réussite pour Thibaut, on prend. Tête de la bande. Il n'y a aucun qui arrivera à prendre 3 points d'avance dans ce match.
2: Si, il a pris juste avant.
1: Ah oui, c'est vrai.
2: 9-6.
1: C'est vrai. 9-6 et 17, bien vu. Ouais, c'est dommage parce qu'il avait réussi à se procurer la balle favorable, Thibaut. Malheureusement, il n'a pas suivi avec son coup droit. Il aurait eu le temps de prendre le coup droit là pour terminer. Mais il était resté en revers. Ah, magnifique. Magnifique. Beaucoup d'effets dans le revers de Thibaut pour le premier coup. Et ensuite, une accélération dans la diagonale. Pour l'instant, les deux joueurs très solides sur leur service. Dans ce set, on espère que ça continue pour Thibaut, pour qu'il recolle. Ouais, bien joué. Cette balle qu'il a prise sur le côté, Thibaut, pour donner un effet latéral. Après un bon service long. Allez. Et le deuxième.
2: Et il revient à chaque fois mené de 2 points dans ce set. Il recolle.
1: Et il n'a pas hésité à faire 2 fois plus ou moins le même service long dans le revers. Et ça a bien surpris, hein, Joao Giraldo qui s'y attendait pas du tout. Ouais, ça s'est bien joué par contre. Très bel enchaînement de la part du Portugais. Bonne première attaque qui surprend Thibaut dans le plein coup droit. Et cette fois, c'est lui qui break le premier, on va dire, qui arrive à prendre le service de Joao Giraldo. Encore faut-il tenir le sien derrière, mais c'est quand même un bon point pour Thibaut Poret. Et encore un service long dans le revers.
2: Et là, il prend les devants dans ce set pour la première fois.
1: Dans ce set, la première fois. Et c'est 3 services longs de suite dans le revers. Si on en voyait un quatrième, peut-être.
2: Ah oui,
1: et non, mais non, mais...
2: Non mais ça marche quand même.
1: Mais c'est très bien varié puisqu'il a tellement bien fixé Joao Giraldo sur la zone longue dans le revers que maintenant le court dans le coup droit fonctionne merveilleusement bien. La balle était plus que favorable pour Thibaut. Il a vraiment eu tout le temps pour fixer son adversaire et terminer l'échange.
2: Très belle analyse du jeu et de l'adversaire pour Thibaut Poret là.
1: Ouais, tactiquement c'est très fort. Hein.
2: Surpris par la variation.
1: Ce que fait Thibaut dans ce set, notamment. La balle était laite à remettre.
2: Oh ouais. Sorry, peut-être. Mais on prend.
1: Désolé, mais pas désolé. C'est un peu ça parce que celui-là est plus qu'important comme point. Et là, c'était vraiment Joao Giraldo qui le dominait. Vraiment un coup réflexe de Thibaut.
2: C'était même pas long, hein. C'était vraiment son effet de balle.
1: Allez, et plus 4 pour la première fois dans ce match. Une belle série, hein. il y avait 5-4 hein, pour Joao Giraldo, c'est plus 5. Hein. 5 points de suite.
2: 5-0 qu'il est en train d'infliger.
1: Ah, c'est dommage. Dommage, il manque un tout petit peu d'accroche pour faire passer le filet à cette balle pour Thibaut.
2: Il faut conclure ce set, ouais. C'est

0: Il fallait l'emporter sans trop se faire peur. Oh, dommage!
1: Ouais, c'est dommage. Il avait tout bien fait, notamment avec ce revers petit côté, vraiment loin de la balle après Joao Giraldo. Mais encore une fois, il a remis avec un effet très difficile pour Thibaut. Et attention, il ne va pas se faire peur. Essayer de prendre tout de suite ce point. Joao Giraldo qui change sa position au service. Et ça fonctionne. Et là, temps mort, je pense. Ouais. Il n'y a pas le choix, hein. Non, il hésite. Ils hésitent.
0: Ouais, attends, regarde s'ils vont le prendre.
1: Je pense qu'ils ont gratté quelques secondes de plus justement pour vraiment casser le rythme, mais c'était prévisible, on va dire. Et Joao Giraldo qui a peut-être trouvé une petite solution aussi en bougeant son service. Normalement, il servait que de la zone du revers et cette fois, il a servi de la zone du coup droit. Alors même si on reste sur le même effet, hein, ça change quand même pour l'adversaire. Hein, la balle n'arrive pas du même endroit. On peut varier peut-être plus facilement les placements également. C'est intelligent de sa part. Serait quand même un peu plus serein à 18 qu'à 9-9. Hein.
0: On n'aurait pas pris le temps mort si on ne voyait pas le Portugais revenir.
1: Ouais, c'est ça, hein. C'est vraiment un temps mort d'attaque pour terminer ce set, essayer de passer devant.
0: Ils n'ont fait que ça pratiquement dans ce match.
1: Ah oui, vraiment. Hein. Ça va vraiment être intéressant. Quel choix de remise Thibaut va-t-il faire? Alors, si c'est un service court, il va avoir, on va dire, le loisir de choisir, mais c'est possible que Joao Giraldo serve rapide, long tout de suite. Et dans ce cas-là, il fera ce qu'il pourra, on va dire, Thibaut. Et c'est ça. C'est un service long et un contre-top magnifique. Il a pris tous les risques, hein, sur ce coup-là, Joao Giraldo. On va le voir, la balle. Oh là là.
0: C'est beau.
1: Ah là, il n'y a pas grand chose à dire.
0: C'est bon, mais ça fait mal. 9 partout.
1: Qui promettent un bout de point. Allez, Thibaut. Être solide comme l'a été Giraldo sur ces deux services. À toi d'aller chercher. Et c'est fait. Allez, premier point.
0: Et le deuxième, c'est maintenant pour conclure ce set. Une balle de 7 pour Thibaut Poré.
1: Et bien ce revers. En ligne pour prendre de vitesse Joao Giraldo qui s'était fort décalé. Et allez,
0: il a fallu qu'il soit sous pression pour passer devant Thibaut Poré. Peu importe, l'essentiel c'est qu'il remporte ce troisième set. Et il mène désormais 2-1. Il passe devant, il était mené. Hein. Thibaut Poré, il passe devant, il a un set remporté. De se qualifier pour les huitièmes de finale.
1: Très très solide ces deux derniers points de Thibaut, cette fin de set, malgré qu'il menait 9-5, 9-9 après le retour de Giraldo. Il a été très solide sur ces deux derniers coups. Thibaut en patron qui prend ce set et qui mène.
0: Oui, quand mentalement il est là, que psychologiquement il ne craque pas et il a des ressources qui lui permettent comme ça de reprendre les devants.
1: C'est déjà un point fort, hein, de Thibaut, ses fins de set, son mental. Et évidemment, après son premier tour sur Patrick Francisca, il a dû prendre confiance. Hein, en étant mené 2-0, en étant mené dans la troisième manche et réussir à retourner un match comme ça, ça donne énormément de confiance dans les moments clés pour la suite de la compétition. Et il nous le montre, même s'il avait perdu le premier set en ayant des balles de set, il a été très solide dans les deux suivants. Encore un à aller chercher pour lui.
0: La confiance déjà dans ce match.
1: Ouais, ça c'est des schèmes de jeu qu'affectionne vraiment Joao Giraldo. Très bon revers, ensuite il tourne tout de suite autour de son coup droit en pivot. Dans cette situation là, ça sera difficile pour Thibaut de prendre les points. Ça c'est beaucoup mieux quand il enfonce dans le revers. Que le Portugais n'a pas le temps de prendre le coup droit, c'est mieux. Bien joué. La remise était trop haute de la part de Thibaut. Joao Geraldo qui s'en fait prier pour terminer ce point. Encore une fois,
0: oui, on recolle de deux.
1: Un point où il enfonce Joao Geraldo dans le revers. Ça fonctionne très bien. En début de match, Thibaut qui avait pas mal joué dans la diagonale avec son revers, notamment dans le plein coup droit, et maintenant qui reste beaucoup plus en ligne. C'est bien. C'est là qu'on voit l'évolution de la tactique. Tactique qui évolue, hein, toujours en plein match, puisque l'adversaire s'adapte. Et du coup, temps mort de Joao Geraldo cette fois. Cette fois, plus un temps mort défensif. Hein. Il est vraiment derrière.
0: Il n'a plus le choix, lui.
1: Exactement.
0: Il a un peu plus la pression que Thibaut.
1: Ouais, et Thibaut qui reste sur sa lancée. Hein. J'ai envie de dire, depuis le début du match, hein. Malgré la perte du premier set, ça pourrait déjà faire 3-0 pour lui, hein, s'il avait réussi à prendre ce premier. Il a un niveau de jeu très, très stable, Thibaut, depuis le début.
0: Vu l'intensité du match, il reste aussi sous pression, hein, Thibaut.
1: Ah oui, Joao Geraldo qui va pas le lâcher. Pour l'instant, on a quasiment que des sets qui se jouent à rien. On voit un peu plus de nervosité, hein, du côté de Joao Geraldo. Thibaut très calme, très posé. En discussion avec Aurélien Puel. Mais j'imagine qu'il y a beaucoup de positif, hein, dans le coaching d'Aurélien, qui doit confirmer que ce que fait Thibaut est bien. Ça serait bien de prendre encore ce point au service pour Thibaut pour essayer de mener deux points et vraiment mettre une pression sur le service de Joao Geraldo. Et chose faite avec ce magnifique coup droit en ligne, très puissant. Il avait beaucoup joué dans le revers de Joao Geraldo et il rechange au meilleur des moments pour mettre en totale incertitude le Portugais.
0: C'est fort ce qu'il est en train de faire, Thibaut Poré. Allez, on commence.
1: C'est dommage. Le retour de service était très bien placé au coude. Malheureusement, ce deuxième coup de raquette qui lui échappe. C'est pas grave. Oh, incroyable, ouais. Ouais. Surpris par le rebond, là. Joao Geraldo passe à côté de la balle, c'est surprenant.
0: Il n'a pas tout compris sur ce coup, Joao Geraldo.
1: Et tant mieux. Dommage, cette fois il a voulu repartir dans la diagonale après son premier revers. C'est ça le plus dur, hein, trouver l'équilibre entre la variation tactique et faire les bons choix. Et voilà, il repart en ligne. Bon, il s'excuse, mais c'était encore tactiquement parfait. Ah, oh. Ça, il pourrait prendre un carton pour ça. C'est assez dingue, mais normalement, on n'a pas le droit de toucher le filet. C'est que les arbitres qui peuvent le faire. C'était pas bien méchant. Hein. Ah, ça faisait longtemps qu'on n'avait pas vu faute directe en retour de service de Thibaut. Oh, bon, il trottine. On va perdre le cap. Parfait. Très bon coup droit. On voit, hein, il n'est pas très bien placé, Thibaut, mais il arrive à l'accélérer, cette balle. C'est vraiment le relâchement, le timing qui est parfait. 7-5 de service. On va essayer de rejoindre, hein, Alexis Lebrun en 8e de finale. On espère.
0: Si. Écarte pas Guingamp.
1: Non, Félix, il est. Alexis Félix. Est déjà.
0: Ah oui, pardon, Alexis est déjà. Oui, je pensais.
1: Non, Alexis.
0: Alexis est déjà qualifié.
1: Voilà, Alexis est déjà qualifié.
0: Félix, en cas de qualification, pourrait affronter le vainqueur
1: de ce match.
0: Sous nos yeux.
1: Allez, magnifique.
0: Et qui est en très bonne passe d'être un autre Français.
1: Très, très solide. Hein. De semaine en semaine, Thibaut, il est de plus en plus solide. On rappelle, hein, c'est quasiment un 50-50 ce match, hein, sur Joao Geraldo. Et franchement, pour l'instant, il le mène très bien.
0: Ça l'était un moment dans ce match. Il a été meilleur. Allez. Au bon moment.
1: Exactement.
0: Thibaut Poré. Là, ce sont 5 balles de match désormais qu'il vient de se procurer.
1: Le moment clé qui ont tourné pour Thibaut.
0: Dans le set le plus large, ouais, en termes d'écart au score.
1: Un peu craqué sur cette fin de match, ouais, Joao Geraldo, mais surtout Thibaut très solide.
0: Et très solide, et il va l'être jusqu'en huitième de finale. Qualification de Thibaut Poré. Après cette belle victoire accrochée au début, et puis derrière, il s'est rendu un peu plus facile. Il a fait craquer le Portugais, Thibaut Poré, le sourire, pour rejoindre les huitièmes de finale de ce Smash en Suède. C'est une belle performance de la part de Thibaut Poré. Ce sont des matchs aussi qu'il est plaisant de gagner parce que c'est accroché et on sort vainqueur.
1: Ouais, et puis c'est des matchs où, on l'a dit, hein, ça se joue pas à grand chose. Ils ont plus ou moins le même classement mondial. Thibaut qui sort d'un premier tour avec une très belle performance sur Patrick Fantisca. Donc c'est vraiment, il prouve qu'il est enchaîné, hein, là. Alors après, évidemment, au prochain tour, si Félix Lebrun se qualifie, ça sera autre chose. Mais déjà, huitième de finale, c'est déjà une très belle compétition pour lui. Et il peut avoir que du plus maintenant pour lui.
0: Il fait comme à Singapour, un huitième de finale, et il fait beaucoup mieux déjà que l'année dernière, puisqu'ici il n'avait pas passé le premier tour, justement, Thibaut Poré. Allez, une pause et on se retrouve pour la suite du programme de cette première session du jour en Suède, à Malmö, le Smash européen. A tout de suite.
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17: C'est une très belle journée pour le clan français en tennis de table. Ça passe pour Alexis Lebrun dans ce smash européen en Suède, qualifié pour les huitièmes de finale, comme Thibaut Poré. À l'instant, on l'a vécu, cette victoire face au Portugais João Geraldo. Deux Français en huitièmes de finale en attendant Félix ce soir dans le tableau de simple. Dans le tableau de double masculin, ce sera dans quelques minutes à vivre sur l'équipe live. Les frères Lebrun, donc, face à une paire chinoise. Et puis ce soir, Alexis Lebrun pour son dernier match de la journée en double mixte associé à Satsuki Odo, la japonaise, sera de nouveau sur la table en fin de deuxième session ce soir pour viser une place en demi-finale. Ça passe également pour Darko Jurgic.
18: Favori sur Cédric Neutink, mais il faut gagner. Cédric Neutink est sorti des qualifications à l'image un peu de Chitalé qu'on a vu tout à l'heure. Sorti des qualifications, gagné son premier tour et ensuite seulement défait en 16e de finale. Alors que là, on est repassé sur la table centrale avec un match entre Anderslint et Kuo, le Taïwanais. Anderslint a pris le premier set face au jeune Taïwanais.
17: 17 ans.
18: Seulement. Ouais, 17 ans. Vraiment la relève, hein, normalement, du tennis de table taïwanais après Lin Yunju, qui ont des jeux un peu similaires d'ailleurs entre Lin Yunju qu'on a vu tout à l'heure en double mixte associé à Chen Yiching. Le jeune Taïwanais qui s'est défait de Bénédicte Douda au premier tour. Quand même une sacrée performance pour lui. Alors qu'Anderslint avait battu Maciek Kubik, le qualifié polonais. Plus, on va dire, un peu plus logique pour le Danois.
17: Les deux hommes qui ne se lâchent pas, ils s'étaient affrontés la semaine dernière seulement aux Champions de Yokohama. Une victoire du Danois en 5-7. Donc déjà, il est au fait du talent de son adversaire du jour.
18: C'est quand même important de souligner cette dernière confrontation, puisque quand on a joué, on va dire, il y a si peu de temps contre un adversaire, il n'y a rien qui n'a changé. Hein. Il n'y a rien qui aura changé en termes de technique, de service adverse, etc. Des fois, en 6 mois, 1 an, il peut avoir du changement, mais pas en une semaine. Donc c'est vraiment un match, si Anderslint arrive à le gagner plus facilement, comme on peut le voir en tout cas pour l'instant, c'est vraiment qu'il a trouvé des clés tactiques. Hein. Pour essayer de se rendre le match plus facile. Ah, ça c'est fort. Très très coupé cette dernière remise de la part d'Anderslint. Danois qui est quasiment à domicile. Je crois que le centre d'entraînement au Danemark où il s'entraîne est à 15 ou 20 minutes de train de Malmö. Donc c'est pour eux, c'est quasiment un smash à domicile pour ces Danois.
17: Et là, pleinement pris la mesure de son adversaire aujourd'hui. 11-7 dans le premier, dans la première manche.
18: 5-4-2, il y avait une erreur de... Ah oui, il y avait une erreur de score. 4-2. Mais un bon service rapide de la part d'Anderslin. 5-2. Ouais, pas mal de fautes directes pour l'instant pour le jeune Taïwanais. Oh, ça c'est fort. Pas été surpris par le placement de la balle. Anderslin pour attaquer. Très bon coup droit au coude. Placement parfait.
17: Left, two, six. Ouais. Alors, accélération du Taïwanais.
18: Elle était pas simple cette balle, hein. Elle était à la limite d'être courte, on va le voir. Vraiment, elle est venue au-dessus de la table, le Taïwanais. Il a réussi à mettre de la puissance, c'est fort.
0: Seven, three.
18: Encore une fois, une remise peu académique, on va dire, de la part du Danois, mais qu'est-ce que c'est efficace. Là, il a loupé son service, par contre. Pour donner vraiment une balle favorable, on va le voir, le service qui monte et qui est beaucoup trop long. Ouais, contre-pied parfait. Ils sont venus Anderslin et il recolle un petit peu. QO.
17: Il reste vigilant le Danois face au numéro 2 taïwanais, certes.
18: Ouais, déjà numéro 2, hein.
17: Au 39e rang mondial.
18: Avec son jeune âge, ouais.
17: Ouais. Bien fait de la part du Danois.
18: Ah, il est venu très loin avec son revers, là, on va le voir, dans la zone du coup droit. C'est quasiment un coup pour terminer et il le fait parfaitement.
0: Left 5 8 left 5 8.
18: Très solide, hein, pour l'instant le Danois qui tient son rang. On voit tête de série numéro 12 de ce tournoi.
17: C'est pas tant la puissance, hein, qui caractérise Kuo Guanghong que le placement.
18: Le placement et la vitesse, ouais, c'est un joueur qui est vraiment très rapide. On voit, il n'a pas le gabarit le plus imposant du circuit, hein. Notamment on voit les jambes, après c'est un très jeune joueur, mais c'est pas le plus puissant, très loin de là.
17: 4 balles de 7 pour le Danois.
18: Ouais, dommage, une faute directe et...
17: Ça fait 2-7 à 0 pour Anderslin désormais.
18: Ouais, c'est sèchement, hein, malgré le fait qu'il soit affronté la semaine dernière et que c'était extrêmement serré. Aujourd'hui, pour le moment, il n'y a pas photo. 11-7, 11-6 pour le Danois.
17: Il menait aussi de 2-7.
18: C'est vrai.
17: Et il y avait eu le réveil dit taïwanais ensuite. Et il avait dû à la belle s'arracher Anderslin pour l'emporter 11-9.
18: Ça serait intéressant si c'est exactement le même match. C'est assez dingue.
17: Donc, pour l'instant, il y a du déjà vu.
18: Et il sait ce qu'il doit faire. Alors, le jeune taïwanais.
17: Ah, mais Anderslin aussi.
18: Voilà, c'est ça.
17: C'est ce qu'il doit faire.
18: Exactement. Anderslin qui sait qu'il est capable de revenir. Son adversaire, il lui a fait la semaine dernière. Donc il va avoir à cœur d'essayer de terminer dès le prochain set. On voit table 4, la qualification, ou qualification difficile, hein, de la joueuse chinoise. 11-4 à la belle. Qualifiée pour les 8e de finale.
17: Ça passe aussi pour Hugo Calderano.
18: Mmh. Ah, Hugo Calderano qu'on a vu un peu plus tôt à l'image, qui gagne 3-7-1 sur le japonais Yoshimura.
0: Third game, Lin to serve, Lavol.
18: Oh, le photospin, on appelle ça un... Il a fait semblant de mettre de l'effet et il a juste porté la balle. Et le rythme a vraiment gêné. Il joue énormément sur la variation à Andersen, on sait. Un joueur avec un toucher de balle exceptionnel, très talentueux.
17: Donc il attend son adversaire sur
18: cette
17: table.
18: C'est le...
17: Ouais, c'est le prochain.
18: C'est son prochain tour. Hugo Calderano qui sera évidemment favori, quel que soit l'adversaire. Mais il devra être vigilant.
17: Il avait laissé un 7 à Maharu Yoshimura. En même temps, un 4-7 pour le Brésilien.
18: Magnifique coup droit. C'est des fautes qu'il a fait à plusieurs reprises dans le set précédent. Mais il a bien corrigé.
0: 1-3.
18: Énormément grandi Kuyo. Il y a encore quelques mois, il était beaucoup plus petit. Il est dans la période où il va prendre des centimètres et la période que Félix a connue il y a pas si longtemps.
17: Exactement, ouais. Il va encore grandir, il va changer. Il faudra aussi.
18: Il va être très grand, je pense que ça sera un grand joueur parce qu'il est déjà grand et. Et je pense que c'est pas fini. Ouais, c'est ça qui est difficile hein, quand on change de gabarit. On perd ses repères un peu. Ouais, ça, pas une très bonne remise de la part de Kuo et Andersen qui s'appuie sur un bon coup droit décroisé pour prendre à contre-pied le Taïwanais. Et garde 2 points d'avance. Ouais, très puissant ce revers. Il n'a pas été surpris par le service. Attention, hein, pour Kuo, il faut essayer de garder hein, ses points d'avance. Il est déjà mené 2-0, on le rappelle. Il n'a plus le droit à l'erreur. Magnifique. Magnifique. Là, le service, il a vraiment surpris le Danois. Et derrière, le coup droit vraiment puissant. Ouais, et le placement est bon.
17: Je vais vous donner deux rendez-vous demain. Le 8e de finale d'Alexis Lebrun face à Lin Shindong, ce sera dans la première session en fin de session à 14h50 environ. Et puis Thibaut, lui en revanche, ce sera dans la deuxième session du jour, au début de soirée, autour de 20h. Donc face à Félix Lebrun, soit
18: on
17: face
18: rappelle,
17: à
18: Félix qui jouera pour retrouver Thibaut aujourd'hui dans la deuxième session. Félix.
17: 18h, prise d'antenne sur la chaîne d'équipe, évidemment, pour suivre et Phoenix en simple et Alexis en double mixte ce soir.
18: Magnifique point. Ouais, magnifique. Il a vraiment monté le curseur QO et peut-être à l'image de la semaine dernière. Hein.
17: Oui, c'est le
18: incroyable.
17: Même scénario.
18: Ouais. Il ne commet plus du tout les erreurs qu'il a pu commettre en deuxième set, dans la deuxième manche qu'on a pu voir.
17: Incroyable. Oui, Andersen. Il commence à avoir des gestes d'agacement.
18: Ouais. Un joueur qui est très expressif. Andersen qui montre beaucoup ce qu'il ressent. Et là, il s'en veut. Ouais. Il avait réussi à contrer le Taïwanais et se procurer une balle très favorable. Ouais, là, pour l'instant, 7 à sens unique. Et on se dirige plus ou moins vers le même scénario que la semaine dernière. Il y a eu légèrement plus de fautes hein, du côté danois, mais... C'est vraiment le jeune Taïwanais qui en a remis beaucoup plus.
0: Left, three, nine. Left, three, nine.
17: Oh, quel point. Oui, c'est loin de la table et il arrive encore à prendre le meilleur, le Taïwanais.
18: Ah, magnifique.
17: Très belle opportunité de marquer et d'emporter sa première manche dans ce match.
18: Il a servi un petit changement de service à 10-3 pour brouiller légèrement les pistes. Et très bon revers pour finir. Pas loin du set parfait pour Kuo qui... se rapproche un petit peu du Danois qui n'est plus mené que 2 manches à 1.
17: Il a dû répondre. En tout cas, ce Taïwanais, tout jeune joueur à 17 ans, il arrive quand même à aller disputer ce troisième set, l'emporter et pousser le Danois dans ses retranchements.
18: On a commencé à voir très régulièrement ce jeune joueur taïwanais. Il commence à jouer les Champions. Il risque d'intégrer, je pense, très prochainement le top 30 mondial. Il va falloir compter sur lui dans les prochaines années. Un joueur qui est assez proche de la génération de Flavien Coton notamment. C'est là sûrement la prochaine génération qui dominera le tennis de table. On espère en tout cas. Avec Félix, avec Kyo, avec Alexis, Thibaut, Flavien, on espère.
17: Il a l'expérience, Anderslin, il sait exactement ce qu'il doit faire. Maintenant, va-t-il le pouvoir ? Est-ce qu'il va réussir à retrouver le même jeu que lors des deux premiers sets ? Son jeu peut-être, mais en face, c'est pas le même joueur.
18: Il a vraiment monté le niveau, Kyo dans le troisième set. Et il continue. Bon service et un bon contrôle du revers. Derrière. Et on entend le Danois qui essaye de se reconcentrer vraiment pour pas laisser partir tout de suite. Le Taïwanais. Il avait bien lu le service par contre. Heureusement que ce dernier service est let pour Kyo. Ouais, un peu de réussite, mais la première attaque était très bonne de la part d'Anderslint. Beaucoup d'effets. Du mal à contrôler, on le voit. Il refait le geste après coup. Anderslint. Allez, il s'en veut, Kyo, elle est pas très dure pour lui cette balle. Il l'attend ici, on le voit tout de suite en revers. Malheureusement pour lui, ça prend la bande, mais ça se renvoie aussi le coach derrière.
0: Let's do all.
18: Ouais, un bon service après deux services let. Il s'attendait à un service rapide, je pense. Anderslint, on va le voir, il est surpris. Il est un peu en retard sur ce service court. Il s'attendait à une variation de QO, mais non, il est resté sur le court dans le revers. Et cette fois, le long, il est là. Il s'est bien retourné.
17: Il a bien lâché son coup droit. Il a besoin de coups comme ça aussi, le Danois, pour se libérer et pour lâcher un peu de pression.
18: On va pas laisser revenir. Ce jeune Taïwanais. Ouh, le contre-pied.
17: Que c'était bien vu.
18: Ah oui. Ah là, il l'a pas senti venir cette fois. Anderslint contre. Il a pas du tout bougé. Magnifique. Ça, c'est dommage par contre. Ouais. Il s'en veut. QO. Une faute évitable. Qui aurait pu peut-être lui permettre de mener de 2 points, mais il y a 2 joueurs qui restent au contact.
17: Ah, dommage, parce que l'accélération derrière de Lint, elle était magnifique.
18: Et il a tenté la défense derrière. Malheureusement, elle lui échappe, on va le voir. Défense latérale. Coup qu'affectionne aussi Simon Gauzy, loin de la table. Ouais, il la voyait même toucher, je crois. Mais elle passe à rien. Encore un service long. Il a peut-être trouvé des clés tactiques, là, QO. Avec notamment ce service très rapide dans le revers d'Anderslin. plus 2. 6-4. Ouais, ça par contre c'est trop facile. Pour le Danois. Une balle trop neutre, tout de suite punie. Une bonne remise, bon flip du revers, beaucoup d'effets. Si on revoyait le même match que la semaine dernière.
17: Alors je peux vous donner le résultat si c'est ça.
18: Ah c'est 11-9 au dernier set pour ouais, Andersen.
17: C'était la belle. Donc d'abord.
18: D'abord que Kyo gagne ses sets.
17: Ouais. Confirme son avance là. Oh, oh la table. Oh merci la table.
18: Ah ouais. Ce coup là il peut coûter très cher parce que là le point était à 99% remporté par Kyo. Petit miracle pour le Danois qui lui permet d'être seulement à un point. Ça change tout toute la physionomie de ce set, ce point. Ah, il prend tous les risques derrière mais ça reste dans le filet. Bien servi.
17: Il voulait égaliser, revenir à 7 partout. Et au contraire, elle compte 2 points de retard maintenant le Danois.
18: Oh, quelle accélération, double accélération de Kyo en revers. Vraiment l'impression qu'il a lâché les chevaux un peu depuis le troisième set, le début du troisième set. Il est vraiment dominateur. Totalement l'opposé des deux premiers sets. Ouais.
17: Super.
18: Peu de réussite, mais c'est encore lui qui domine l'échange, hein, qui se procure la bonne balle à accélérer. Pas grand chose à faire là pour Andersen sur ce dernier coup. Prend le bord, mais le placement était parfait, hein, c'est ce qu'il visait. Kyo. Et un bon service long encore. Et 2-2.
17: Rebelote.
18: Incroyable.
17: Il s'était affronté la semaine dernière. Comme aujourd'hui, le Danois menait 2-7-0. Comme aujourd'hui, le Taïwanais est revenu à 2-7 partout. La belle pour déterminer le vainqueur, l'adversaire d'Hugo Calderano au tour suivant. Le Danois l'avait emporté. Ouais.
18: 11-9 dans la dernière manche. Mais en tout cas, là, la physionomie du match a vraiment changé. Hein. C'est vraiment le jeune Taïwanais Kyo qui domine. Et on va voir si Andersen arrive à trouver des solutions. Pour l'instant, on n'a eu aucun set accroché. Qu'est-ce qu'il nous le réserve pour le dernier, les deux joueurs? Ce serait frustrant hein, pour Kyo de perdre deux fois en une semaine environ sur le même joueur avec le même scénario. Assez frustrant, mais bon. Il est largement en capacité de gagner ce match. Hein. Il nous l'a montré sur les deux derniers sets.
17: Là, il doit pouvoir surfer sur cette dynamique.
18: Ouah, le record, oh, c'est incroyable. 80% quasiment de cinquième manche, de manche décisive gagnée pour Andersen. C'est vraiment très très haut. Hein. 54 pour Kyo, c'est déjà bien. C'est plus d'une sur deux. 80% quasiment, c'est énorme. Hein.
17: L'homme
18: ah, ouais.
17: Des belles, des cinquièmes manches.
18: Ah, c'est ça. À voir si ses stats montent. Ah, après cette cinquième manche là. Et pour l'instant c'est un bon départ pour Kyo. Plus solide que Andersen dans cette diagonale du revers. Il a ralenti le rythme et trouvé une bonne profondeur le Taïwanais. Un bon service mais encore une fois pas surpris. Et là il y a tout de suite le feu pour Andersen. Déjà un point très important. Oh. Là, il s'en veut parce qu'elle est pas dure.
17: Oui.
18: Et s'il la met.
17: Le 3-0 lui tendait les bras.
18: Exactement, parce que c'était vraiment contre-pied parfait. On voit tout de suite. Ouais, il était vraiment pris à bout de bras. Ouais, c'est pas grave. C'était le bon coup en tout cas. C'est lui qui se procure les bonnes balles. Et derrière, une bonne remise. Beaucoup d'effets très coupés. Remise qu'on avait vu qui fonctionnait très bien dans les deux premières manches. Il a moins effectué depuis le début de la troisième. Égalité parfaite. Ouais, une faute assez grossière des deux côtés dans cette manche décisive. Cette fois, c'est Anderstin qui avait la balle favorable, on va le voir. Ouais, grosse faute pour lui. Il avait déjà perdu du terrain, QO.
17: Ça tremble un peu, hein.
18: Ouais, on sent la pression. Oh, magnifique, par contre. Dernier verre. Belle accélération. On voit, il perd au moment où il touche la balle, il perd 50 cm. Jamais bon signe. Hein. Normalement, on doit essayer de jouer tous les coups vers l'avant. Quand on joue les coups vers l'arrière, ça veut dire qu'on a un peu pris par le coup adverse. Ah, de la réussite. Ouais, un peu de réussite. Il prend le haut du filet sur son dernier coup droit, QO, mais c'est lui qui dicte les points quand même, hein, dans l'ensemble. Depuis le début de cette troisième manche. A vraiment renversé le match. Impressionnant. Est-ce qu'il va réussir à aller au bout? Encore une fois. Ouais. Malgré une très bonne première attaque d'Anderstin, c'est lui qui redicte l'échange, QO. Avec son revers, on le voit. 5-3. Pas de temps mort encore pour Anderstin. Attend sûrement peut-être un point de plus. Eh non.
17: Non,
18: tout de suite, hein. Ouais, il a pris à l'image d'Atibo tout à l'heure, il a gratté un peu plus de temps. Ouais. Et c'était prévisible, il a peu de solutions là depuis 2-7 et demi maintenant. Et il doit casser le rythme, hein, tout simplement. Je ne sais pas s'il va trouver plus de solutions tactiques maintenant, mais au moins casser le rythme. Peut-être essayer de jouer un peu plus au coude ou dans le plein coup droit, hein, dans la zone du revers. J'ai l'impression que c'est quand même QO qui domine. Les deux joueurs étant gauchers, ça s'oriente pas mal dans cette diagonale.
17: Voilà. Le match de la semaine dernière qui lui revient en tête, peut-être.
18: Bah, normalement,
17: pas trop cogiter, faut rester.
18: Normalement, il reviendrait plus en tête peut-être à QO qu'à Anderstin, dans le sens où QO l'avait perdu lui.
17: Oui, mais pour le motiver.
18: Ah oui, oui, bien sûr. Ah, bien sûr.
17: Parce que là, QO, il est devant. Mmh. C'est pas la même.
18: Ah, pour QO, c'est s'il était amené à être devant et que Anderstin revenait, oui, peut-être qu'il y penserait. Il se dirait, ça fait deux fois quand même. Là, pour l'instant, il n'y a pas besoin de cogiter pour QO, puisque depuis deux manches et demi, il est vraiment dominateur. Hein. Et tout ce qu'il fait, c'est très bien. Oui, t'es déjà revenu à la table, lui. Il sait ce qu'il a à faire. Et il a encore son temps mort, hein, aussi, QO.
17: Bien sûr.
18: Qui peut lui servir, hein, pour conclure ce match.
17: Et dans la foulée de ce match, il y aura la tête de série numéro 1, Wang Manyu. Et puis, notre duo masculin, notre double masculin, Alexis et Félix Lebrun. Que l'on vivra sur l'équipe live.
18: Ouais, encore une fois, dans cette diagonale, c'est le jeune Taïwanais qui s'impose à 6-3. Et là, il y a vraiment le feu, hein, pour Anderstin. En manque de solution. Bien joué. Il décide de casser le rythme justement du revers en prenant le coup droit plutôt dans l'échange. Ouais, expressif, hein. C'est un jeune joueur, on rappelle, 17 ans. QO.
17: La vie dure à son aîné. Oh là là là là.
18: En revers, c'est quelque chose, par contre. Hein. Il a vraiment quelque chose dans le bras, dans le poignet en revers. C'est impressionnant. Cette facilité qu'il a à dicter l'échange, on le voit. Il peut trouver tous les placements. Hein. Incroyable. Ouais, un bon service long, mais Anderstin qui a poussé sur ce service, chose qui n'est pas très académique, hein, à très haut niveau. Mais on voit que c'est ce qui dérange le plus, hein, QO, c'est quand les choses sont un peu bizarres, on va dire. Et ça, il est capable de le faire, Anderstin, trouver cette variation. Toujours deux points derrière. Et encore
17: oh,
18: une fois.
17: Super, de la part de qui se relance dans ouais, cette cinquième manche.
18: Et peut-être un temps mort.
17: Et peut-être le temps mort, ouais, taïwanais.
18: Très fort, voilà.
17: Oui, bien sûr. Parce qu'il n'est plus qu'à un point là, Anderstin.
18: Bah, ça c'est fort. faut qu'il arrive Kubo à retrouver de l'incertitude sur ses premiers coups de raquette. Il joue trop dans le revers, chose qui fonctionnait. Mais maintenant Andersen qui prend tout de suite le coup droit. Peut-être essayer de repartir une fois dans le plein coup droit pour changer. Mais ce qui est dur, c'est qu'Andersen qui va s'y attendre. Donc faut trouver le bon moment pour le faire.
17: La suite du programme sur la chaîne L'Équipe. On va évidemment aller au bout de ce match. Enfin, Andersen et Hugo Wang-Hong. Dans la foulée, place au vélo, le cyclisme avec le Tour de République Tchèque à suivre évidemment. On aura notamment notre Français, Jordan Gigat, qui est en lice dans ce Tour de République Tchèque. L'Arctic Race dans la foulée, c'est en Norvège. On est en Suède pour tennis de table, on ira en Norvège pour le vélo et retour au tennis de table à Malmö pour la suite du programme, pour la deuxième session du jour à partir de 18h. Félix Lebrun au programme, Alexis Lebrun ce soir au programme. Voilà pour cette antenne aujourd'hui, mais nous suivrons évidemment notre père de Lebrun sur l'équipe live tout à l'heure sur cette table numéro 1. Mais il faut déjà que ce match se termine. Il y aura ensuite la numéro 1 mondiale, numéro 1, tête de série numéro 1 sur la table également dans la foulée. Et ensuite, nos Français, on se retrouvera sur l'équipe live pour suivre ce double masculin. Pas une mince affaire pour nos Bleus.
18: Non, con, très forte affaire. Allez, on se retrouve pour la fin de ce match. Et cette fois, il est resté dans le revers QO sur sa première attaque, mais Andersen qui a pris tous les risques en revers pour accélérer et ça paye, on va le voir. Ouais. À l'expérience, hein, Andersen depuis le début là, depuis qu'il est mené 7-4, il a pris des risques mais c'est très payant pour l'instant pour lui. Essayer de faire sa remise très coupée mais courte. Ça reste dans le filet.
17: Ah, il commence à... Attention, Andersen, c'est pas le moment de craquer.
18: Ah, et puis deux fautes de retour de service à 7-7 dans la manche décisive. Kyo, il en demandait pas tant. Hein. Là, il a même pas eu besoin de toucher la balle.
17: C'est une sorte de troisième match. Il y a eu le temps fort, les deux sets emportés par Lindt, les deux suivants parcourus. Et puis là, cette cinquième manche très très disputée. Oh là là, 8-9.
18: Ouais, ce dernier coup droit qui manque un tout petit peu d'effet pour faire passer... le filet à la balle, ouais.
17: Oh la vitesse suite avec ce retour de Kogan, mais derrière Andersen était présent pour relancer. C'est lui qui va égaliser à 9 partout. Il y avait eu 11-9 la semaine dernière au 5ème set.
18: Il était solide. Il a été très solide Andersen sur ces deux services là.
17: Stats comparables sur les points gagnés au service.
18: Un match plutôt de façon en termes de points gagnés et points perdus similaire. Hein, les deux premières manches pour Andersen facilement, les deux d'après pour QO. Et celle-là très serrée. Oh là là, incroyable.
17: Et le Danois qui est de retour, c'est même lui qui va se...
18: Il passe devant.
17: S'offrir la première balle de match.
18: Là, c'est vraiment l'expérience qu'il est en train de gratter ce match. Oh. Non, incroyable.
17: La première suffit. Ouais. Quel match. Et encore un 11-9 dans la cinquième manche pour Andersen. Ah, il peut savourer parce qu'il a eu peur dans cette cinquième manche. Il a juste été plus fort. L'expérience.
18: Ouais, vraiment l'expérience.
17: Plus fort au moment crucial.
18: C'est exactement ça. Kyo qui est depuis le troisième set qui domine, qui est plus fort qu'Andersen. Mais malheureusement pour lui, à l'expérience, le Danois qui vient prendre cette dernière manche et un match du coup similaire, exactement pareil que la semaine dernière au Japon. Assez dingue.
17: Ah, il se lâche, il peut sourire. Il peut savourer. Qu'est-ce qu'il peut en retirer derrière? Ça fait deux fois qu'il perd au 5ème set.
18: Ce qu'il peut en retirer, c'est que son niveau de jeu est bon. Hein. Contre Andersen, qui est tête de série numéro 12, il domine pendant 3 sets.
17: Oui, il ne faut pas se mettre en route au 3ème set.
18: Exactement, ça je suis d'accord. Ça, non, mais c'est vrai, ça fait deux fois qu'il est capable de gagner Andersen, mais qu'il part à 0-2. Ça, c'est pas normal. Mais et puis aussi bah terminer le match, ça il va pouvoir se servir de ce match là pour son expérience future.
17: Ouais. Ah bah, il peut exulter, ça fait du bien à Anderslind. Il rejoint ce huitième de finale du Smash européen. Il avait été jusqu'en quart aux États-Unis.
18: Voilà. Huitième de finale sur Hugo Calderano, du coup.
17: Oui, là c'est Hugo Calderano. C'est encore. C'est bien un cran au-dessus.
18: Bon, oui, deux crans au-dessus. À deux crans au-dessus de QO. Mais on le voit, hein, il a gagné un point de plus, même oui. QO. C'est 50-50, voire il était très dominateur. Hein, depuis le début de la troisième manche, 11-4-11-6, il mène à la belle 9-7. Et malheureusement pour lui, 0-4 au pire des moments. Et c'est bien Anderslind qui gagne 11-9 dans cette manche décisive.
17: Qui confirme qu'il est l'un des tout grands sur les 5 matchs en 5 manches. Hein, vraiment.
18: Bah, il va passer sûrement à 80% de. Il était à 79, ah oui, oui. Il va être à 80, là, ça
17: sûrement,
18: y est.
17: Sûrement, parce qu'il n'en a pas d'accord. Forcément non plus joué beaucoup des matchs en 5-7, mais lui, son parcours eh bien, s'allonge à Malmö. Anderslind qui va donc retrouver le Brésilien. Après, j'aurais aimé une petite interview. Surtout qu'il, comme vous le disiez, il s'entraîne pas très loin.
18: Ah, il est vraiment à domicile, on a entendu. Il y avait vraiment du monde qui était pour lui là, dans la salle. Ouais, dommage. Ouais, c'est vrai que la seule interview qu'on a eue, c'était Alexis finalement.
17: C'est vrai. Eh bien, Alexis, on le retrouvera dans quelques instants sur l'équipe live pour son double avec son frère hein, Félix face à Lin Chindong. Alors, c'est le duel du moment, Alexis Lebrun, Lin Chindong. Donc, Lin Chindong, Wen Ribo face à la paire. Lebrun, ce soir, Alexis, on le retrouve aux côtés de Satsuki Odo. Face à qui? Eh bien, Lin Chindong, encore, et Kwaiman. Et puis, on le retrouvera demain en simple, Alexis Lebrun, 14h50. Face à qui?
18: Lin Chindong.
17: Face à Lin Chindong. Mais on n'oublie pas aujourd'hui aussi Félix en simple, hein, ce soir, dans la session de 18h, face à Park Dong-yeon. Donc, pour essayer de rejoindre Thibaut Poré. Voilà, c'est la belle. Surprise, la belle nouvelle en tout cas du jour, la qualification de Thibaut Poré lui aussi pour les huitièmes de finale. Ce sera demain soir en revanche, le huitième de Thibaut Poré face à Félix ou face à Park le Coréen. Voilà pour la suite du programme du tennis de table, retour donc à 18h dans quelques instants. C'est du cyclisme, le premier tour de République Tchèque tout d'abord, le premier avant de retrouver l'Arctic Race en Norvège, pas très loin hein, de Malmö. On reste dans l'Europe du Nord. Donc pour la suite de ce programme, on aura un œil tout particulier pour suivre Jordan Jégat, notre Français, sur le Tour de République Tchèque. Voilà pour le programme sur notre antenne. Voilà, beaucoup de directs, le tennis de table, le vélo, ça va nous emmener tranquillement jusqu'à la fin de cette journée, tout au long de cet après-midi. Profitez bien, nous on se donne rendez-vous dans quelques instants sur l'équipe live pour le double masculin entre Félix Lebrun et Alexis Lebrun et la paire chinoise Lin Chindong, Wen Ribo. Demain la suite hein, du programme, on passe vraiment là au huitième de finale de ce Smash en Europe.
18: Demain les huitièmes de finale de simple et ensuite samedi les quarts avant de retrouver dimanche les demi-finales et finales dans la même journée.
17: Gros enchaînement pour Alexis, 3 matchs aujourd'hui, il a gagné le premier en simple.
18: J'espère que ça continue.
17: Ça va le lancer, physiquement ça va aller.
18: Physiquement je suis pas trop inquiet pour ça, par contre ça risque d'être de plus en plus dur limite. Hein. Avec maintenant Lin Chindong et Wen Ribo et ce soir même Lin Chindong et Kwaiman, c'est quasiment de plus en plus dur mais bon c'est pas impossible.
17: Elle a joué Kwaiman tout à l'heure en simple, elle a dû s'employer un petit peu face à Sofia Polkanova, victoire en 4-7 pour passer dans le tableau de simple. Est-ce que ce sera suffisant pour la fatiguer? Pas sûr, mais en tout cas ils sont plusieurs hein, enchaînés comme ça. Chez Newbin, on l'avait vu en début de session, elle aussi eh bien multiplie les matchs tout au long donc de cette journée. La suite eh bien c'est le cyclisme sur la chaîne L'Équipe. À tout à l'heure sur L'Équipe Live.
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Mesdames, messieurs, bonjour, bonjour et bienvenue à Prague. Prague, autour de cette capitale située en Tchéquie, d'où a été donné tout à l'heure le départ de la première étape du Tour de Tchéquie. Prague, qui est

0: Consultant Christophe, bonjour.
1: Bonjour Patrick, bonjour à tous.
0: Alors on va vivre cette épreuve qui dure 4 jours. 4 jours, tiens, Domenico Pozzovivo pour l'équipe Solution Tech. Et puis Akashiro également, vous avez vu, Yuri Akashiro qui sont les deux grands vétérans. Une équipe française également au départ, c'est l'équipe Total Energy. On va retrouver dans cette équipe un homme qui a fait deux fois top 10 ces deux dernières années sur le Tour de France, Jordan Jegat. La formation NSN qui est là avec Yann Hirt également, avec un ancien vainqueur du Tour de l'Avenir, Joseph Blackmore, Joe Blackmore. Donc une équipe à suivre, tout comme la formation Soudal, une autre World Team. Avec Mikel Landa, ce sera à nouveau l'occasion de revoir Landa qui a disputé le Tour de Burgos, c'était sur notre antenne. L'équipe Net Company Ineos avec l'Américain Andrew August. Voilà en ce qui concerne les principales formations engagées dans la compétition, Christophe Riblon. Est-ce qu'un nom attire plus votre attention qu'un autre? On va y revenir dans un instant, mais d'abord parlez-nous du parcours. Parcours d'aujourd'hui.
1: Le parcours d'aujourd'hui, ouais, 163 km au programme, donc entre Prague et Karlovy Vary. Vous l'avez dit, il y aura trois ascensions de deuxième catégorie au programme aujourd'hui. Il y aura un sprint intermédiaire qui est situé au kilomètre 56, donc on l'a déjà passé, qui attribuera des bonifications 3, 2 et 1 seconde. Il y aura aussi des bonifications à l'arrivée, 10 secondes, 6 secondes, 4 secondes. Aujourd'hui, c'est l'étape la plus simple sur le papier, 2000 mètres de dénivelé positif. Et on le verra, on aura le temps d'en reparler, mais c'est la seule arrivée en plane ou pour les sprinteurs aujourd'hui. Pour les autres étapes, on n'aura que des arrivées au sommet.
0: C'est un sujet d'ailleurs de savoir si c'est une arrivée pour sprinteur, enfin plus exactement si c'est un sprinteur qui s'imposera ou un puncher. En tout cas, on voit que le départ a été donné à la mi-journée avec au premier plan l'équipe Bardiani CSF que vous voyez ici, emmené par Luca Covilli. Un peloton au sein duquel on retrouve toutes ces formations. On n'a pas cité dans les équipes qui sont présentes également, on les a pas vues à l'image. Il y a l'équipe Flanders-Baloise côté belge, il y a la Cara Rural qui a disputé le Tour de France, ce sont pas les mêmes coureurs que l'on va retrouver ici qui est présente. Une autre équipe espagnole, c'est l'équipe Kern Pharma que l'on connaît bien, la formation américaine Modern Adventure qui a fait son apparition dans le peloton en début de saison, les Italiens de Polti Visit Malta et de Solution Tech, on a vu tout à l'heure Pozzovivo. Et puis on a aussi des équipes continentales qui sont présentes comme ATT, comme également Casper Crypto qui est présente. Et également une formation une équipe réserve, l'équipe réserve de la formation Red Bull Bora Hansgrohe qui est présente elle aussi. Voilà, j'ai pas été tout à fait exhaustif, mais pratiquement. Et on va pouvoir très vite avoir une idée de ce qui s'est passé dans les premières minutes de course. Autant vous dire que tout de suite, il y a eu des tentatives, même si c'était le départ fictif. C'est la raison pour laquelle le peloton avait l'air très décontracté. Et dès le départ, tout de suite, les premières tentatives d'échapper avec des coureurs ici, notamment un coureur de l'équipe Novo Nordisk. Ça tombe bien, je ne l'avais pas cité, cette formation Novo Nordisk, dans laquelle figure d'ailleurs un Français, Lucas Bouget, qui est présent donc dans cet effectif. Et très vite, donc des coureurs qui vont aller se disputer les premiers points sur le premier sommet. C'est d'ailleurs dans cette ascension de Rostocki, 5 km 800 à 4%, une ascension de deuxième catégorie que l'on va voir Reinderic prendre les points et surtout cette échappée se développer avec donc Pepijn Reinderic, avec Martin Wolter, avec Joseph Tcherny et avec Michal Schuran. Quatre coureurs qui vont continuer à se disputer d'abord le sprint intermédiaire. Les bonifications, car il y a des bonifications, Christophe.
1: Ouais, il y a 3, 2 et 1 seconde. Il y aura un sprint par jour qui attribuera des bonifications. Donc là, les coureurs l'ont passé. Ça donne aussi bien sûr des points pour le classement des sprints intermédiaires.
0: Il restera, oui, c'est ce qu'on a vu s'afficher sur l'écran.
1: Oui, c'est ça. 10 points, 6 points et 4 points. Et puis là, on arrive au deuxième sprint du Grand Prix de la Montagne. Il y en a 3 aujourd'hui, 3 cols de deuxième catégorie. Et à nouveau, hein,
0: juste préciser que c'est Michel Schuran qui avait remporté le premier sprint, enfin le sprint intermédiaire dont vous parliez auparavant. Schuran, donc, qui appartient à une équipe.

0: à une équipe tchèque. Et là, effectivement, eh bien, on sait que pour la montagne, un homme en tout cas est intéressé, Pepijn Reinderink, le Néerlandais, qui était passé en tête sur le premier sommet et qui passe à nouveau en première position. C'est donc lui qui, selon toute vraisemblance, est bien parti pour aller chercher le maillot de meilleur grimpeur à l'issue de cette étape. On va retrouver maintenant, Christophe, les images du direct avec cette échappée qui est toujours aux avant-postes.
1: Ouais, toujours l'échappée. On a quatre coureurs devant, derrière un peloton. Ces premières images vont nous permettre de voir qui a pris la tête de ce peloton, qui gère l'échappée. Pour l'instant, on retrouve à nouveau les quatre hommes de tête, toujours les quatre mêmes, 48 km de l'arrivée. Il va rester un Grand Prix de la Montagne de deuxième catégorie. Il sera à un peu plus de 20 km de l'arrivée. Donc on a encore une vingtaine de kilomètres comme ça, sur un plateau un peu. Voilà, c'est un peu montée, descente, mais il n'y a pas de grosses difficultés là pendant les 20 prochains kilomètres.
0: Oui, on avait tout à l'heure, alors là l'écart ne s'affiche pas. Hein. On n'a pas pour l'instant un écart GPS. Qui s'affiche sur l'écran, mais on indiquait tout à l'heure 2 minutes d'avance pour les échapper par rapport au peloton. On passe ici dans une zone de ravitaillement avec au premier plan, vous vous demandiez qui allait rouler, eh bien c'est l'équipe Ned Company Ineos. Autrement dit, la formation d'Andrew August, l'un des favoris de ce Tour de Tchéquie, avec la formation les maillots Bordeaux de l'équipe Modern Adventure. Cette équipe qui dispute, je vous le rappelle, sa première saison chez les professionnels. Voilà, ce sont les deux formations qui assument la poursuite. Bon, Ineos, on ne les présente plus, c'est une World Team. Modern Adventure, qui a des ambitions, très certainement, à l'occasion de cette première étape, qui, encore une fois, n'est pas forcément l'étape réservée aux grimpeurs, plutôt aux puncheurs, voire même aux sprinteurs aujourd'hui, ce qui ne sera pas le cas les 3 prochains jours. Vous voulez nous en dire un petit peu plus, Christophe, sur les 3 prochaines journées, puisqu'il y a 4 jours de course au total?
1: Ouais, bah, c'est la particularité de ce Tour de Tchéquie. Aujourd'hui, on a une étape relativement simple sur le papier. Et puis, les 3 prochaines étapes, ce sera très facile dans la première partie, voire même dans les 3 quarts de l'étape. Et puis à chaque fois, on finira par une ascension, par une arrivée au sommet. Des arrivées qui sont loin d'être simples et surtout qui sont longues. Demain, une étape de 163 km. On aura une ascension de 15 km à 4% de moyenne. Alors on sait, les pourcentages moyens, il faut s'en méfier. Il y aura des passages avec des pourcentages beaucoup plus importants. L'étape numéro 3, 13 km 200 d'ascension pour l'arrivée à 5,5 de moyenne. Et la quatrième étape, et bien celle-là, on aura tout simplement 8 km d'ascension à 7% de moyenne. Donc voilà, c'est la particularité de ce Tour de Tchéquie. Si on veut remporter le classement général, il faut avoir un peu plus, de mon point de vue, qu'un profil de puncher. On peut même aller chercher dans les profils de grimpeurs. C'est vraiment la caractéristique qu'il va falloir, je pense, pour s'imposer sur ce Tour de Tchéquie.
0: Allez, 46 km sur le parcours tel que vous l'avez décrit de cette fin d'étape. Il y en a pour un peu plus d'une heure, peut-être même pas d'ailleurs, on va voir. C'est que je pense pas quand même qu'il roule à 46 km/h, on va peut-être pas exagérer, on verra ça. Et devant le ravito, il n'y a pas forcément, quand on n'a pas réussi à prendre la musette, eh bien on a toujours la voiture qui est encore autorisé à être derrière les coureurs. Les voitures, on les laissera encore un petit moment derrière les 4 échappés, puisqu'il y a encore plus de 2 minutes. Vous avez vu 2,05 s'afficher il y a quelques instants sur l'écran. Donc pour l'instant, un écart encore assez intéressant pour les 4 hommes de tête. Bon, il reste 46 km, donc il n'y a pas le feu pour le peloton. Mais puisqu'on parlait de moyenne, on va rester sur une allure très soutenue maintenant jusqu'à la fin de cette étape.
1: Oui, et puis on voit bien là au niveau des échappés, on voit bien leur attitude pour l'instant. On en garde encore, on a de la réserve, alors qu'on voit, il fait très chaud. Tout à l'heure, on a vu les conditions climatiques. On a des poches de glace là actuellement. On voit Martin Voigt qui est en train de mettre sa poche de glace sous la selle. Il la jettera tout à l'heure dans la zone de déchets autorisée. Mais ouais, on a vu ça déjà tout l'été sur les différentes courses qu'on a pu avoir. Il fait très chaud en Europe, donc... Un des moyens de se refroidir, c'est de se mettre des poches de glace dans la nuque, de s'arroser énormément et puis bien sûr de s'hydrater, de boire.
0: Christophe, je peux faire l'imbécile 5 secondes. À quoi ça sert de mettre une poche de glace sous la selle? J'ai compris la réalité, mais j'aimerais que vous détailliez un peu.
1: Non, mais en fait, elle est...
0: Parce que là, ça va je pas vraiment rafraîchir.
1: Non, ça va pas du tout. C'est pour rafraîchir son pneu arrière parce qu'il va trop vite, il est en surchauffe. Non, c'est tout simplement, je pense qu'elle est vide et maintenant il reste plus que de l'eau, peut-être un peu tiède qui s'est réchauffée, donc il la met là en attendant de pouvoir la jeter dans un endroit approprié, et surtout il ne prendra pas d'amende, dans un endroit autorisé quoi. Donc voilà, on a vu un autre coureur venir en prendre à sa voiture. Voilà, c'est d'habitude on met plutôt ça dans des bas, hein, dans des espèces de chaussettes pour femmes. Là c'est quand même, c'est un peu plus pratique et surtout ça prend moins de place. Bon bah là apparemment on l'avait mis directement dans des poches en plastique, donc oui, bah il faut attendre une zone de déchets pour pouvoir s'en délester.
0: Alors je disais tout à l'heure, chez Ineos on roule probablement pour Andrew August, mais on a quand même on a une très belle équipe, hein. On peut peut-être s'intéresser à cette formation Ineos présente sur le Tour de Tchéquie. Pourquoi Andrew August, ce jeune coureur âgé seulement de 20 ans, serait-il le leader? Bah parce qu'on peut très bien lui laisser sa chance justement à 20 ans, parce que c'est un talent prometteur, même s'il en est déjà à sa troisième saison chez les pros. Oui, je dis bien troisième saison chez les pros, on l'avait fait passer professionnel sorti des rangs juniors. L'Américain n'a pas tardé d'ailleurs à confirmer tout le bien que l'on pensait de lui, puisque après pas mal de places d'honneur l'année dernière, notamment sur des courses par étapes, je rappelle qu'il a terminé cinquième d'un tour national qui n'est pas très éloigné, c'est un pays limitrophe de la Tchéquie, c'est l'Autriche, et il avait pris la cinquième place l'an passé de ce tour d'Autriche. Il était présent en 2024, justement lors de sa première année chez les pros sur ce tour de Tchéquie, et il avait pris la septième place. Donc c'est vous dire si ce coureur est prometteur, et surtout s'il est sur une course qui lui a priori doit lui laisser quand même de très bons souvenirs. Et puis cette année, Andrew August, on l'a vu remporter une étape remporter deux courses en Espagne. La première en tout début de saison, c'était sur le tour de la communauté de Valence. Il avait remporté l'étape, je crois bien que c'était d'ailleurs l'étape reine, hein, de ce tour de la communauté de Valence, une étape assez montagneuse, même si comme aujourd'hui c'était pas une arrivée au sommet mais une arrivée dans la vallée. Et puis surtout après, il a remporté sa première course en World Tour, une étape sur le tour du Pays Basque. Je sais que côté français on avait suivi de très près ce tour du Pays Basque, puisqu'il y avait au départ un certain Paul Seixas qui s'était imposé au classement final. Mais à l'occasion de ce tour du Pays Basque, il y avait également Andrew August, qui avait d'ailleurs remporté la dernière étape de ce tour du Pays Basque. Lui qui avait réussi tout simplement à rattraper les baroudeurs et à s'imposer au final en solitaire pour obtenir son premier succès en World Tour. Je disais, Christophe, que c'était une équipe intéressante, l'équipe Ineos. Elle a d'autres atouts dans son jeu quand même, hein, sur cette épreuve qu'on va suivre pendant 4 jours.
1: Ouais, elle a surtout des très bons grimpeurs. Alors en son sein, Oscar Rodriguez, un coureur comme Jack Egg aussi, hein, qui on sait a des bonnes qualités en montagne, un jeune Norvégien, Embret Svestad Barsteng, qui lui, pareil, hein, a aussi des bonnes petites références. Et puis pour aujourd'hui, on a peut-être vu qu'on voit l'équipe rouler, on a peut-être une idée derrière la tête au niveau d'une arrivée groupée au sprint. On a deux coureurs, hein, qui vont très vite, Ben Swift et surtout Ben Turner. Donc à voir, mais cette équipe Ineos sur le papier est peut-être collectivement l'équipe qui a le plus d'atouts dans son jeu.
0: Oui, aujourd'hui, mais globalement sur les 4 jours, on est d'accord là-dessus?
1: Ah oui, sur les 4 jours. Ouais. Pour la journée d'aujourd'hui, ils ont deux cartes, mais même pour les autres jours, pour moi, ils ont 3 voire 4 cartes, hein, qui peuvent vraiment s'imposer sur les différentes arrivées difficiles qu'on aura.
0: Honnêtement, je suis pas sûr. On a regardé les sprinteurs qui étaient présents, et ils sont pas nombreux, puisque vous avez dit qu'il y avait 3 arrivées au sommet. Donc quand vous dites à un sprinteur, t'as pas envie d'aller faire le tour de Tchéquie, et il regarde le roadbook. Bah, s'il a le choix, je pense qu'il dit non merci. Enfin, je sais que ça se passe pas tout à fait comme ça, évidemment, entre le staff et les coureurs d'une manière générale, mais c'est vrai que même les équipes, dans l'intérêt des équipes, c'est pas forcément de mettre des sprinteurs sur une épreuve aussi montagneuse, car la République tchèque, ou la Tchéquie comme on dit maintenant, est un pays montagneux. Ben Turner, sur le papier est de loin le meilleur sprinter. Hein. Si on regarde ses états de service et ceux des autres coureurs qui sont présents, on peut citer l'Espagnol Darder de l'équipe Cararoual, on peut citer Romet Payour, l'Estonien qui est un jeune coureur de l'équipe réserve Red Bull. Vous voyez quand même que je suis en train de vous citer des coureurs. Alors on peut citer Marco Frigo, il va assez vite au sprint, hein, c'est vrai. On a est-ce que Yukiya Arashiro a gardé sa même pointe de vitesse qu'il y a une dizaine ou une vingtaine d'années, je suis pas sûr.
1: Mais il y a pas Riley Sheehan aussi, hein. C'est un coureur qui peut aller vite aussi de l'équipe NSN. Voilà, du côté de la Soudal, on n'a pas vraiment de gros sprinter, mais un Pipin Rendering aussi peut, avec vu la start list qu'on a au départ, en fait, on peut, voilà, il est déjà devant, il est déjà en train de prendre des points pour le maillot du Grand Prix de la Montagne, donc ça me paraît compliqué. Mais oui, quand on regarde la start list, elle est en fait, on a pas vraiment de coureur qui se dégage, hormis Ben Turner pour l'arrivée du jour, donc en fait, elle est hyper ouverte, hein, cette start list pour une étape comme on l'a aujourd'hui.
0: Mais elle est ouverte si Ben Turner est. Elle est ouverte si Ben Turner est
1: défaillant.
0: Enfermé. Mais honnêtement, enfin voilà quoi. C'est si ça. Mais attention, ça sera. Enfin, je sais pas ce que vous en pensez, mais je pense qu'on n'aura pas un peloton. Ça sera pas peut-être pas un vrai sprint massif. Hein. On risque d'avoir pourquoi pas un peloton qui aura perdu pas mal d'éléments. Si toutefois la fin de course est animée. On verra ça juste après, hein, parce que là, on entre dans les 40 derniers kilomètres. Je vous rappelle qu'on va suivre pendant 4 jours le Tour de Tchéquie. On tourne une page de publicité. On se retrouve juste après en compagnie de Christophe Rigaud.
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41: Quatre coureurs échappés, on est à 37 km de l'arrivée, il reste une difficulté à franchir et l'arrivée, eh bien, elle sera à Carlo Vivari. Ce sera donc après avoir franchi cette dernière difficulté. Donc un final plutôt en descente, mais attention, hein, il y aura des petits talus dans le final. Bref, c'est pas tout simple et extrêmement linéaire. Oui, quatre coureurs qui sont échappés depuis les premiers kilomètres de cette étape. On suit ce Tour de Tchéquie en compagnie de Christophe Riblon et on a un peloton emmené par l'équipe Ineos qui roule actuellement derrière Pepijn Reinderić de l'équipe Soudal Quickstep et derrière trois coureurs tchèques. Nous avons Martin Volter, nous avons Michal Šuran et nous avons Joseph Černý. Joseph Černý qu'on connaît bien, qui était d'ailleurs précisément jusqu'à l'an passé dans la formation Soudal Quickstep, dans cette équipe où il a accompli une bonne partie de sa carrière. Avant, il était chez CCC, rappelez-vous, cette World Team polonaise qui a disparu à l'orée des années 2020. Voilà donc en ce qui concerne la composition de cette échappée. Oui, Černý est toujours professionnel à 33 ans. Lui, l'ancien vainqueur d'étape sur le Tour d'Italie. Alors, on a quatre coureurs.
1: Ouais. Notre compagnie Ineos, pardon Patrick, qui est en train de rouler. Pour l'instant, on a haussé le ton, hein, dans le peloton. On a vu, là, on a repris 20-25 secondes aux quatre hommes de tête. Plus qu'une minute 40 de retard maintenant pour le peloton. Et seule cette équipe roule. Hein. Donc on a bien identifié, je pense, nous tout à l'heure, on a fait la start list, mais on a bien identifié vraiment les favoris pour aujourd'hui. Alors là, on a un coureur de Modern Adventure qui a un petit souci. Il a une crampe, Samuel Bormann. J'ai l'impression qu'il a une crampe, il est en train de s'étirer.
41: Alors si, Boardman, si. Qui n'a rien à voir avec Chris Boardman, Samuel Boardman est américain.
42: Mais c'est fou ça.
1: Il a des crampes, alors c'est rare, hein. Aujourd'hui on n'en voit plus, oui. Hein, des coureurs qui ont des crampes. Comme quoi on le disait, hein, il fait chaud sur la route, il faut s'hydrater. On parlait tout à l'heure de la glace, hein, pour se refroidir. Voilà, on voit là, ça lui a pris certainement sur la relance. Voilà, bon, on le voit là-haut là. Voilà, il est au milieu de l'image, il est en train de faire l'îlot directionnel là au milieu du peloton. Wow. Voilà, il est obligé de s'arrêter, hein. Complètement pétri de crampes.
41: Oui, essayez de pédaler avec des crampes, vous verrez, c'est pas facile, hein, effectivement. Et malheureusement, il lui reste 35 km et cette fameuse, c'est la dernière difficulté, l'ascension de Yavorna. Je sais pas dans quel état il va pouvoir. Il va terminer évidemment parce que bon, qu'est-ce qu'on fait dans ces cas-là aussi loin de l'arrivée qu'on a des crampes. On se tape sur les cuisses, les mollets, on essaie de faire partir les toxines. Mais c'est pas.
1: Ouais, on s'étire. Après, non, c'est une crampe, ça peut passer très vite. Hein. Faut juste réussir à détendre le muscle, donc c'est pour ça on le voyait un peu s'étirer sur le vélo, on a vu la voiture médicale à sa hauteur, peut-être qu'on va lui mettre un peu de froid. Non, il va repartir, hein. Je pense que finir l'étape ce sera pas un souci, mais là on a bien vu quand même que, en tout cas c'est un coureur peut-être qui a des difficultés à supporter la chaleur, il faudra en tenir compte dans les prochaines étapes. Hein.
0: Oui, il faudrait pas imaginer que c'est parce que les coureurs ne sont pas assez entraînés qu'ils ont des crampes. Ça, c'est le commun des mortels. Là, on est plutôt sur des coureurs qui se sont peut-être pas très bien alimentés ou hydratés durant cette étape. Et même si tout à l'heure j'ironisais sur la température de 26 degrés par rapport à ce qu'on a pu vivre et ce qu'on vit actuellement en Europe de l'Ouest, on a quand même l'impression sur le terrain que les coureurs souffrent de la chaleur. Dans les sports en plein air, il y a la température sous abri et puis il y a le ressenti. Et on sait que le ressenti pour les cyclistes, c'est toujours défavorable parce qu'évidemment, déjà, parce qu'ils ne sont pas à l'abri, ils sont en plein soleil et l'étape a peut-être été assez usante à ce niveau-là. Peloton est tiré hein, en ce qui concerne cette fin de course maintenant. Il ne fait pas bon rester d'ailleurs à l'arrière de ce peloton comme c'est le cas des coureurs que vous aviez au premier plan.
1: Non, on a vu, hein, c'est bien en file indienne. Hein. Il y a même des petites cassures. Là, on est en train de nous identifier le numéro 16, Ben Turner. Donc, voilà, tout le monde est en train d'en faire le grand favori aujourd'hui. Hein. Ouais, Andrew Auguste, qui lui est peut-être plus pour le classement général. Andrew Auguste.
0: Et devant Ben Turner, on a Ben Swift, qui aura probablement pour mission de lui lancer le sprint tout à l'heure, si bien sûr ses coureurs se disputent la victoire. Bon, on avait 2 minutes quand on a débuté cette retransmission. On a maintenant probablement moins d'une minute 40 d'avance. C'est très bien géré hein, en ce qui concerne le retard du peloton. Alors que là, on a, vous voyez que y a pas, Boardman n'est pas le seul coureur en difficulté au sein de ce peloton. Ces coureurs-là ont toutes les peines à suivre le rythme du peloton. Ils sont à l'arrière.
1: On a vu, il y a même un Français hein, de cette équipe Novo Nordisk. Là, le 103, c'est Lucas Doge hein, qui est à l'arrière, en train d'être pris dans une petite cassure. On voit, il y a quand même un petit peu de vent. Hein. C'est souvent sur des parties exposées. Donc voilà, il faudra se méfier. Quand ça roule vite comme ça, ça étire le peloton.
0: Allez, on va laisser les moissons se poursuivre. Et surtout, on va se diriger vers la ville étape de cette première journée de course. Est-ce que cette échappée de 4 coureurs résistera au retour du peloton? Probablement pas, mais pour en être sûr, on tourne une page de publicité, elle est un petit peu rapprochée, mais on, par rapport à la précédente, mais on va absolument vous montrer la dernière difficulté et tout ce qui va s'y passer dans quelques minutes. À tout de suite.
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41: Quatre coureurs échappés à 30 km de l'arrivée et pour l'instant un peloton qui navigue derrière et qui va essayer de se rapprocher. Il n'y a plus qu'une grosse minute d'avance pour les quatre coureurs. Attention, vont-ils rester quatre comme ça longtemps ? On a Michal Schurran qui a pris quelques mètres d'avance, mais Pepijn Reinderink est en train de revenir. Et oui, Reinderink, il a lui son arrivée, l'arrivée de son étape plus exactement, elle n'est pas sur la ligne d'arrivée. Hein. Vu l'écart, elle est au sommet de la dernière difficulté Yavorna, puisque le Néerlandais a déjà fait les points sur les deux premières ascensions répertoriées. Il veut tout simplement obtenir les 6 points restants à prendre et il aura fait carton plein aujourd'hui et endossera le maillot de meilleur grimpeur. Mais pour cela, il faut encore résister quelques kilomètres avant d'arriver au sommet de cette difficulté qui n'est pas très longue, c'est même assez court, donc 2 km je crois d'ascension à 4%. Et par conséquent, eh bien, derrière on aura probablement un regroupement qui risque de s'opérer. Et vous avez vu le petit coup d'œil de Reinderink qui justement avant d'attaquer, bah oui, pour aller chercher les points.
1: Ouais, Reinderink qui veut essayer de relancer un peu. Ah, il peut peut-être essayer d'aller chercher aussi le plus combatif de l'étape, ouais. Mais ouais, je pense qu'il veut relancer cette échappée. On a vu hein, sur une autre image là les voitures de directeur sportif doublées hein, et repassées à l'avant de la course. Donc c'est qu'on est en train de revenir tout tout proche au niveau du peloton. On est peut-être même sous la minute hein, maintenant. Un peu difficile au niveau de l'écart de juger où on en est parce qu'on ne l'a pas tout le temps affiché. Mais vu que les véhicules ne sont plus intercalés, ça veut certainement dire qu'on a moins de la minute entre les 4 hommes de tête et le peloton.
41: Et on a vu que les trois Tchèques réagissaient derrière. Trois Tchèques qui portent les couleurs de trois équipes continentales différentes, invitées sur ce Tour de Tchéquie. Je ne l'ai pas signalé, mais c'est la première année que l'on retrouve ce Tour de Tchéquie en Pro Série. Pro Série, c'est une catégorie de course qui est juste intermédiaire en dessous des World, des courses de World Tour, alors que l'on a repris bien sûr Schurran qui était parti devant et le peloton qui roule toujours à vive allure sous l'impulsion des équipiers d'Andrew August et de Ben Turner.
1: On a vu 40 secondes hein. Voilà 35 secondes même maintenant entre le peloton et les 4 hommes de tête et on se relève pas dans le peloton hein. On a la motivation d'aller les chercher très rapidement. Donc si on veut aller se disputer les points là pour Reinderink, c'est dans 3 km hein, les points du prochain Grand Prix de la Montagne. Donc faut quand même ça pas trop se regarder juste à l'avant.
41: Ouais,
1: ça, c'est mal parti là en tout cas. Quand on voit l'attitude du peloton.
0: À mon avis, Ineos, il s'en fiche complètement des points, des points de la montagne. Il faut pas ça pour ça. Mais Rein Gris, il doit trouver ça, la pilule un peu amère, là. Donc, il va sûrement être un peu inquiet. Bon, on fait passer les voitures. Ça y est, on fait doubler les voitures parce qu'il y a moins d'une minute. C'était soit des voitures invitées intercalées, soit des voitures des quatre, des voitures de direction sportive des quatre coureurs qui sont actuellement encore à l'avant de la course.
1: Ouais, là, on voit, ça paraît compliqué. À 25 secondes, tous les véhicules sont en train de repasser à l'avant. Je pense que ça va être, je pense que ce sera pour le peloton, là. Les points du Grand Prix de la Montagne suivant.
0: Cela dit, ça n'empêchera pas le Soudal d'endosser le maillot de meilleur grimpeur à l'issue de cette étape. Hein. Il a déjà 12 points à son actif après les deux ascensions. Il sera le premier meilleur grimpeur de ce Tour de Tchéquie dans sa 17e édition. On a l'air plus préoccupé par ce qui se passe derrière en ce qui concerne cette échappée que par l'ascension de Yavorna. Derrière, eh bien, les voici. Ce sont les coureurs du peloton, les coureurs de cette formation Netcompany Ineos. Je dis parfois Ineos tout court parce que je sais que tout le monde reconnaît et connaît très bien évidemment cette équipe anciennement Sky. Mais maintenant, il faut prendre l'habitude de dire Netcompany Ineos puisque le sponsor titre a changé. Et à nouveau, Churan qui prend les devants avec quelques mètres d'avance pour aborder cette ascension en tête. Voilà, on est au pied de l'ascension.
1: Ouais, on est au pied, effectivement. Bah ouais, il a envie que ça dure encore un petit peu, hein. Se faire reprendre quand on a pris l'échappée matinale, se faire reprendre à 25 km de l'arrivée, c'est pas du tout l'objectif, hein, d'une échappée matinale, c'est d'essayer de la mener le plus loin possible. Donc voilà, Churan, ça fait déjà 2-3 fois qu'on le voit attaquer, c'est de relancer, de redonner une certaine dynamique à cette échappée.
0: Il appartient à l'équipe United Shipping, qui est une équipe hongroise, qui a déjà obtenu 11 succès depuis le début de la saison. Mais attention, hein, toutes les équipes continentales en Europe centrale ont souvent beaucoup de succès parce qu'ils disputent des classes 2 dans cette région où d'autres formations continentales ne font pas le déplacement. Alors là, il a quand même réussi à tromper la vigilance de Rein de Rink, hein, qui lui veut les points de la montagne. On a l'impression, Christophe, qu'il y en a un qui veut la combativité, celui que vous aviez au premier plan, et le Dossard 4, Pépin Rein de Rink, lui, il veut juste les points de la montagne, mais il ne fera que 3e. Ah non, attendez, on est à 300 mètres. Là, du sommet. Ouais.
1: 300 mètres du Grand Prix de la Montagne. Bon, de toute façon, il le gagnera pas, c'est sûr. Là, il y a trop d'écart, hein, avec Churan à l'avant. Donc, on va se disputer des points pour la 2e place. On a vu Joseph Tcherny aussi, hein, lui, voilà, qui est là, il se fait reprendre par le peloton et ça attaque, hein, dans le peloton.
0: Ouais.
1: On va être pour qui tente de profiter de cette difficulté.
0: Toujours Churan, rescapé de cette échappée aux avant-postes. Derrière, on aperçoit, on devine effectivement que Rein de Rink se bat pour aller chercher la 2e place. Est-ce que c'est le sommet? Non, ça, c'est les 25 derniers kilomètres.
1: Non, mais je crois qu'on est déjà passé, hein, on les a pas filmés.
0: On est déjà passé au sommet.
1: On est déjà passé juste avant les 25 derniers kilomètres.
0: Donc il prendra 4 points sur cette dernière ascension. Et ça fait 16 points à son actif pour Pépin Rein de Rink à l'issue de cette première étape. Largement suffisant évidemment pour endosser le maillot de meilleur grimpeur.
1: Voilà, Joseph Tcherny qui se retrouve maintenant dernier du peloton. On retrouve Churan qui lui continue, Michal Churan. Alors on voit, hein, les points du Grand Prix de la Montagne, Churan devant Rein de Rink et 3e Voltre.
0: Ça va être serré entre Churan et au classement de la montagne, c'est peut-être ces deux là qu'on aura ces prochains jours volontaires pour s'échapper à nouveau, pour aller se disputer le Grand Prix de la montagne, car on le sait, sur des formats de 4 ou 5 jours, ce sont souvent les équipes invitées qui cherchent à obtenir ces classements annexes comme le meilleur grimpeur. On a vu Chernyi qui a été repris par le peloton. C'est également le cas de Martin Wolter. Il reste donc ces deux coureurs qui ne sont pas ensemble. Rescapé de l'échappée aux avant-postes, mais avec un écart infime, on va pouvoir en juger de cette, avec cette vue aérienne, regardez. Ils ont une centaine de mètres d'avance sur le peloton. Et même si Schuurlan se fait reprendre par Reinderink, je suis pas sûr qu'il résiste bien longtemps. Puisqu'on a vu que le peloton avait quand même nettement accéléré l'allure dans la dernière ascension répertoriée. Bon, alors maintenant, globalement, on va redescendre hein, sur la ville étape. Mais il y aura, attention quand même, deux petites côtes non répertoriées. Est-ce que ça peut permettre, c'est très court, hein, est-ce que ça peut permettre à des coureurs de sortir, de fausser compagnie au peloton ? On verra ça. Mais conformément à ce que vous annonciez tout à l'heure, Christophe Ribon, on s'oriente quand même vers un sprint final.
1: Ouais, je pense que c'est le scénario le plus probable hein, qu'on risque d'avoir. Il y a certes deux petites remontées, mais c'est à peu près c'est moins dur que la côte qu'on vient d'affronter là. On l'a vu, hein, c'était quand même pas des gros pourcentages. Donc pour moi, je vois pas comment on peut faire des différences. Alors après, on l'a vu hein, tout à l'heure, il y avait un petit peu de vent, on est à découvert. Il faut quand même faire attention aux cassures, surtout aux coureurs qui sont un peu en délicatesse à l'arrière. Et je pense que là, pour la première partie du peloton, il ne devrait pas y avoir de problème. La seule question, c'est qui va gérer ce peloton. On a vu l'équipe Net Company Neos à l'avant. Mais derrière, on sent bien que du côté de toutes les autres équipes, bah, il n'y a pas vraiment de rôle hein, attribué pour l'étape du jour. Donc pourquoi pas voir pas mal d'équipes s'allier et essayer de créer de la course. Là, par contre, si on a plusieurs équipes qui viennent à attaquer, attention, on peut peut-être réussir à piéger le peloton.
0: Alors vous avez vu, hein, entre les deux échappés qui sont encore aux avant-postes, au classement du meilleur grimpeur, il y a 6 points de différence. Ce qui me faisait dire tout à l'heure que Schuurlan sera sûrement un adversaire de Reinderink pour ce maillot distinctif, c'est tout simplement son passif. On l'a vu plusieurs fois dans le passé aller chercher des maillots de meilleurs grimpeurs, y compris sur ce Tour de Tchéquie, puisqu'il avait obtenu le titre de meilleur grimpeur il y a 2 ans. En agissant de la sorte, c'est-à-dire en participant à des échappées de baroudeurs. Il a également été meilleur grimpeur du Tour de Bulgarie, c'était en 2023, Tour de Bulgarie qu'il avait d'ailleurs remporté au classement final. Et l'année dernière, meilleur grimpeur du Tour de Mersin. Le Tour de Mersin qui est un tour disputé, je crois, en Turquie. Allez, cette fois-ci, on est en train de reprendre les échappées.
1: Ouais, les derniers échappées terminées. Ouais. Schuurlan est repris maintenant. Reinderink s'est fait reprendre juste avant. Voilà, maintenant, plus d'échappées. Point zéro, on est à 22 km de l'arrivée. On a un peloton groupé.
0: Est-ce qu'il va se passer quelque chose ? Est-ce qu'on va avoir des tentatives d'échapper ? On a quand même des équipes qui n'ont pas, on l'a dit tout à l'heure, qui ne sont pas venues avec des sprinteurs. Est-ce qu'on doit dérouler le tapis rouge à Ben Turner et laisser l'équipe Net Company Ineos affirmer sa suprématie sur cette première étape ? Je ne suis pas sûr. Il ne serait pas étonnant de voir des équipes tenter quelque chose. Maintenant, c'est vrai que le relief ne s'y prête peut-être pas. Qu'est-ce que vous en pensez, Christophe ?
1: Le relief ne s'y prête pas vraiment. Mais après, si on n'a qu'une seule équipe qui est intéressée pour créer une arrivée groupée, à 6, 7, 8 équipes qui peuvent être intéressées pour lancer des offensives, ça peut vite devenir compliqué hein, de contrôler pour l'équipe Ineos. Donc, d'autant plus qu'on l'a dit, l'équipe Ineos a des ambitions aujourd'hui, mais elle a aussi, je pense, des ambitions sur le classement général et sur les prochaines étapes. Donc, peut-être qu'à un moment donné, on va devoir faire rouler des coureurs qu'à la base, c'était pas prévu de rouler. Donc, moi, en tout cas, de mon point de vue, il y a possibilité de déjouer les plans de Ben Turner et de Net Company Ineos, mais par contre, il faut s'y mettre à plusieurs équipes et il faut s'y mettre en même temps, pas un par un, chacun de son côté. Voilà, il faut essayer de s'allier. Parce que là, si on reste dans cette configuration-là, on l'a bien compris, sur le papier, Ben Turner est de loin le plus rapide de ce peloton.
0: Allez, on est passé à proximité des ruines du château d'Andelska-Ora. Et les coureurs sont en train de prendre la direction de Carlo Vivari. Carlo Vivari, si vous allez en Tchéquie, c'est incontournable, hein, comme site. Vous allez vite vous en rendre compte lorsque l'on arrivera aux abords de cette ville étape. C'est une ville thermale magnifique, dont l'histoire est assez tourmentée, comme beaucoup de villes d'ailleurs de cette région d'Europe centrale. On est au cœur de la Bohème occidentale. Et d'ailleurs, c'est pas seulement Carlo Vivari, mais c'est toute la région qui est très connue pour ses villes thermales, avec la rivière qui arrose cette cité, qui est une rivière naturellement chaude et qui a très vite attiré des personnages, notamment à l'époque lorsque les stations thermales étaient à la mode, c'est-à-dire fin du 19e siècle et première partie du 20e siècle. Clémenceau, par exemple, allait tous les ans dans cette station thermale pour justement bénéficier de ses bienfaits. Et puis vous verrez que c'est également un joyau historique réputé, une ville qui doit son nom à l'empereur Charles IV, qui lui a accordé le privilège de ville royale. C'était au 14e siècle. Et la légende raconte que au 15e siècle, donc le roi de Bohême, au 14e siècle, le roi de Bohême, et qui allait devenir empereur, chassait un cerf dans ces forêts que vous apercevez, et acculé au bord d'une falaise, et bien, alors qu'il poursuivait un cerf, l'animal a choisi de sauter dans le vide pour échapper au chasseur. Et à l'endroit où ce cerf fit son ultime bond, et bien, la légende raconte qu'il est jailli une source thermale qui aurait soigné le chien blessé de l'empereur Charles IV. Celui-ci, se rendant compte des bienfaits de cette source et de la richesse de la vallée, aurait donc décidé d'y créer, d'y fonder cette ville étape aujourd'hui de Carlo Vivari. Bon, je précise, ce n'est qu'une légende, hein, Christophe. Hein. N'allez pas m'accuser de quoi que ce soit.
1: J'étais très attentif.
0: Et puis on connaît aujourd'hui cette ville pour son festival de cinéma international qui est organisé tous les deux ans. Et Carlo Vivari a été également inscrite au patrimoine mondial de l'humanité par l'UNESCO sous le nom des grandes villes thermales d'Europe. Je préfère vous le raconter maintenant et vous en parler maintenant de cette ville étape, parce que tout à l'heure, quand nous serons dans la ville de Carlo Vivari, que l'on appelait Karlsbad en allemand, lorsque cette ville appartenait à l'Empire austro-hongrois, on aura sûrement autre chose à vous raconter. On sera pris par le dénouement de cette première étape. Il reste 17 kilomètres encore à couvrir. Et on aperçoit Camiel Bonneux en dernière position, le coureur belge de la formation Solution Tech Nippo Rally. Camiel Bonneux qui a eu l'occasion il y a quelques années sur cette épreuve de remporter une étape du Tour de Tchéquie. C'était en 2022 et en 2024, il a remporté une étape de l'Arctic Race. Ce qui m'amène, par une transition très travaillée, cher Christophe, à rappeler que cette semaine, il n'y a pas que le Tour de Tchéquie sur nos antennes, sur la chaîne d'équipe. Nous aurons aussi le plaisir de suivre l'Arctic Race, qui est une épreuve qu'on vous propose tous les ans. L'Arctic Race, commentée par Claire Bricogne et par vous-même, parce que vous allez, au prix d'un choc thermique assez délicat, faire la transition entre la Tchéquie et l'Arctic Race en Norvège.
1: Ouais, deux pour le prix d'un aujourd'hui.
0: Vous avez vérifié la température là-bas ?
1: Ah, il ne fait pas très chaud. Alors, j'ai pas vérifié la température encore, mais j'ai eu des photos hier de collègues qui sont sur place avec qui j'ai fait le Tour de France et on était bien couverts. On n'a pas sorti du tout les manteaux ni rien de tout le Tour de France, hommes et femmes. Je peux vous dire qu'hier, les manteaux étaient de sortie. Hein.
0: Allez, encore 15 km à couvrir. L'Arctic Race, c'est juste après l'arrivée de cette 17e édition, enfin de cette première étape de la 17e édition du Tour de Tchéquie. On me signale qu'il fait 12 degrés actuellement en Norvège. Voilà, bah, écoutez, effectivement, prenez votre doudoune, mon cher Christophe. Et ça attaque en tête du peloton avec un coureur de l'équipe développement de Red Bull Bora.
1: Ouais, suivi par un coureur de l'équipe Net Company Ineos. Hein, on est vigilant du côté de l'équipe Net Company Ineos. Voilà, on a trois coureurs, un coureur de l'équipe Total Energy aussi, une équipe qu'on a, on n'a pas encore tout à fait évoquée depuis le début, mais qui depuis tout à l'heure est bien placée. Hein. On l'a vu très à l'avant du peloton, bien regroupé collectivement. Une équipe qui a Jordan Gegat en son sein. Nicolas Broyard aussi pour une arrivée groupée aujourd'hui, un coureur qui va assez vite au sprint.
0: On vous parlait de ces côtes en fin de parcours, il y en a deux, c'est la première des deux que l'on est en train de franchir à vive allure en ce qui concerne l'avant-garde du peloton. À l'arrière, évidemment, ça ne fait pas les affaires des coureurs qui ont beaucoup travaillé déjà ou qui étaient échappés. On a vu notamment Pepijn Reinderink qui était en avant-dernière position. Allez, trois hommes sont sortis du peloton.
1: Et on voit que derrière, ça tergiverse un peu pour rouler. Hein. Derrière, pas grand monde hein, pour s'organiser, pour rouler, on hésite. Et on voit, ce qui est intéressant dans cette phase de course, c'est qu'on voit que le coureur de Net Company Ineos, je pense que c'est Svestat, le numéro 14, le Norvégien. Bah oui, c'est ça, Svestat Bartseng, qui il prend des relais. Hein. Tout à l'heure, on disait qu'on roulait certainement pour Ben Turner, une arrivée au sprint. Bah, là, on voit que ce mouvement de course à trois coureurs, du côté de l'équipe Net Company Ineos, on prend des relais, on roule.
0: On veut obliger les adversaires de cette formation maintenant à travailler. C'était pas Nicolas Broyard qui était en compagnie de ces deux hommes à vérifier, qui est masqué là pour l'instant en troisième position.
1: Mais c'est bien joué hein, du côté de la Net Company Ineos. Voilà, on voit derrière, c'est en train de faire travailler l'équipe NSN. Cette équipe qui s'est fait un petit peu piéger. Voilà, on est en train d'user hein, les adversaires.

Chez NSN, on vous a dit, hein, le sprinter, c'est Riley Sheehan qui peut peut-être espérer rivaliser avec Ben Turner. L'Américain et le Britannique, deux des meilleurs sprinteurs au sein du peloton.

0: Et côté tchèque, puisque l'on a des supporters qui sont là, eh bien, on peut citer Dominique Neumann de l'équipe ATT, qui est considéré lui aussi comme l'un des, peut-être probablement même le meilleur sprinteur tchèque présent sur ce tour national.
1: C'est Joseph Blackmore, hein, qui est en train de rouler là pour l'équipe NSN. Il est en train de combler l'écart. Hein. Lui tout seul sur les trois hommes de tête. Voilà, c'était ça. Hein. C'est bien Nicolas Breuillard qui était à l'avant. Et c'est Fitzk pour l'équipe Red Bulls Bora Hansgrohe Rookie.
2: Alors là, franchement, lui, non, je crois que ni vous ni moi, on aurait été capable
1: Non.
2: de le deviner. Hein.
1: Je pense que
0: Oui,
1: c'est la
0: l'équipe
1: première fois que je
0: NSN
1: cite son nom.
0: qui a fait le job et on n'a pas hésité à demander à ce jeune talent britannique Blackmoor de faire l'équipier pour revenir. Lui, l'ancien vainqueur du Tour de l'Avenir, c'était il y a 2 ans. Allez, on passe sur ce barrage. Je vous parlais justement de cette rivière naturellement chaude avec cette retenue ici en amont de la ville-étape.
1: Ça attaque. Hein. Maintenant, c'est l'équipe Soudal Quickstep qui contre dans la deuxième petite aspérité hein, qu'on a sur la fin de ce parcours. Toujours
0: Oui, on vous
1: l'équipe
0: disait qu'on n'avait pas
1: compagnie
0: vraiment de
1: Ineos bien,
0: sprinter dans cette équipe.
1: bien vigilante. Non,
0: On n'a pas
1: non, on
0: vraiment
1: n'en
0: de
1: a pas.
0: sprinter dans cette équipe. On avait peut-être Reindering qui était le plus rapide de chez Soudal Quickstep sur ce tour de Tchéquie, mais il a déjà jeté son venin en s'échappant toute la journée.
1: Ah, c'est Gilles Relder, ça, voilà, qui est en train de tenter de faire exploser un peu ce peloton. Et ça s'écarte. Hein. On voit un coureur de l'équipe Red Bull Bora Hansgrohe en train de s'écarter. On a 7-8 coureurs. À l'avant, il y a une petite cassure.
0: Helders qui avait été contraint, vous en souvenez peut-être, à l'abandon sur les routes du Tour de Suisse, peu après le début de cette épreuve au mois de juin. Ça ne l'avait pas empêché de faire top 10 sur son championnat national. Le Belge, qui est âgé de 23 ans. Allez, l'équipe Bardiani avec Filippo Turconi aux avant-postes du peloton, à 10 km exactement de l'arrivée.
1: On est dans les 10 derniers kilomètres et on voit, hein, je le disais tout à l'heure, hein, le parcours est pas très très difficile, mais si on s'y met à plusieurs équipes, ça peut faire très mal. On peut à un moment donné se retrouver avec un petit groupe à l'avant. Donc on voit, on est en train d'harceler un petit peu l'équipe Netcompany Ineos. À nouveau, les Soudal Quickstep. Je pense que c'est peut-être toujours hein, Gilles Gelders qui est en train de tenter quelque chose.
0: Oui, toutes ces équipes qui veulent éviter une arrivée au sprint. Mais personne n'a réussi quand même néanmoins à tromper la vigilance des équipiers de Ben Turner. Regardez, il n'y a pas vraiment de plat. C'est plutôt une succession de faux plats montant, descendant. Alors qu'à l'arrière, on
1: Ça va
0: retrouve
1: aller tout.
0: Geoffrey Bouchard.
1: Là, Geoffrey, là, c'est pas du tout un profil pour lui. Aujourd'hui, hein. Geoffrey, il a un profil de grimpeur. Mais là, à partir de maintenant, on va être sur un profil descendant, hein. Jusqu'à l'arrivée, même le final, hein. Les 2-3 derniers kilomètres, on va être le long d'une rivière, un peu en faux plat descendant. Donc ça va aller très très vite, hein, maintenant, jusqu'à la ligne.
0: On a vu l'équipe ATT, hein, regardez sur la droite, qui s'est bien regroupée autour de son sprinter, le Tchèque Dominique Neumann. On a un coureur de la formation Cararural qui roule actuellement en tête. L'Espagnol Sergi Darder est assez rapide dans cette formation. Je pense quand même qu'on n'a pas de toute façon de sprinter capable de rivaliser au sein de cette équipe espagnole avec les plus rapides du peloton. Et sur des routes assez sinueuses, eh bien pour l'instant, personne ne parvient à s'échapper. Allez,
1: Alors, on a
0: Helders, c'est
1: passé hein, les
0: maintenant à l'arrière
1: principales
0: du peloton.
1: difficultés. On a passé les principales difficultés là maintenant, ça va être comme ça, hein, de la la route un peu sinueuse, en descente, voire en faux plat descendant. Donc maintenant, ce sera quasiment, ce sera impossible, hein, même, je pense, de déjouer une arrivée groupée au sprint. Là, ce qui va être important, je pense à Geoffrey Bouchard qu'on voit à l'arrière de l'équipe Total Energy. Si on veut pas prendre de cassure, il va falloir se forcer, hein, faire l'effort de remonter un petit peu, parce qu'obligatoirement, là, on s'expose à des cassures, à perdre du temps aujourd'hui.
0: Geoffrey Bouchard, on l'a vu sur les routes du Tour de l'Ain récemment, à la toute fin du mois de juillet. Il avait pris la 11e place au classement final. Il n'a pas disputé le Tour de France. Il était présent sur le Dauphiné auparavant, enfin sur le Tour Auvergne-Rhône-Alpes. Geoffrey Bouchard qui mettra un terme à sa carrière cycliste à la fin de la saison. Déjà, j'ai envie de dire, mais il faut rappeler que Geoffrey Bouchard, le Bourguignon, était passé professionnel sur le tard chez AG2R La Mondiale. Il devait avoir 26 ou 27 ans lorsqu'il est passé professionnel. Et il est resté fidèle à cette équipe AG2R jusqu'à l'an passé, rejoignant seulement la formation de Jean-René Bernedoux en début d'année. Ancien meilleur grimpeur, d'abord du Tour d'Espagne, c'était en 2019, et deux ans plus tard, meilleur grimpeur du Tour d'Italie. Ça, quand même, ça classe un coureur. Même si il n'a disputé qu'un seul Tour de France, il aura brillé sur les deux autres grands tours. Allez, encore 6 km à couvrir dans cette première étape. Et regardez, le peloton est encore assez consistant, hein, pour ce sprint final que l'on attend maintenant.
1: On a un gros peloton, ouais, qui va se présenter dans l'emballage final. Et puis en plus, on n'a pas eu une étape très très difficile, hein, on a bien vu 4 hommes seulement à l'avant. Ça a été parfaitement géré par l'équipe Netcompany Neos. Donc on a pas mal de coureurs qui sont encore relativement frais. On risque d'avoir du monde, hein, qui va se mêler au sprint. On l'a dit, hein, il n'y a pas beaucoup de sprinteurs sur le papier. Ben Turner, c'est le meilleur. Mais derrière, il y a un panel de sprinteurs qui peuvent jouer leur carte. Donc on risque d'avoir beaucoup beaucoup de coureurs, hein, qui vont se mêler à cet emballage final.

0: Allez, on aperçoit Raglechian, 2,24 pour l'équipe NSN. Ben Turner, évidemment, en compagnie de ses équipiers. Dominique Neumann pour l'équipe ATT. Ces trois coureurs sont tous dans les premières positions du peloton, dans les 10-12 premières positions du peloton.
1: On voit l'équipe Total Energy aussi qui met un coureur maintenant à rouler à l'avant pour rester bien placé.
0: Chez Total Energy, je ne sais pas qui on va mettre au sprinter. Attention, hein, dans cette équipe, on a deux stagiaires, hein, qui sont présents, car on sait que le mois d'août est la période à partir de laquelle on peut faire monter des stagiaires qui habituellement évoluent au sein du Vendée U. Il n'y a pas d'équipe dévo à proprement parler. Paul Connor, le Charentais Paul Connor, qui avait remporté la Flèche Bigouden et qui a surtout obtenu cette saison un grand nombre de places de deuxième. Et puis Evan Pavis, Mayennais, vainqueur de la route bretonne et deuxième de la route vendéenne cette saison.
1: Là, sur la vue d'hélicoptère, peut-être que ça peut nous donner une info, hein, mais c'est Nicolas Marcerou, hein, de cette équipe Total Energy, qui était dans la roue justement de Ben Turner.
0: Marcerou, lui aussi un ancien du Vendée U, passé pro l'année dernière.
1: Et on est à 3 km, on n'est pas à 4 km, on voit 4 km là-haut, mais on a passé là le petit panneau sur le bord de la route, 3 km de l'arrivée.
0: Allez, toujours la formation Netcompany Ineos et qui roule en première position. C'était Bob Jungels, j'ai pas fait attention. C'est pas Bob Jungels, il est en deuxième position, je pense. Ça bouge un peu. Et on a Ben Turner en troisième position.
1: Bon, il reste deux équipiers encore à Ben Turner.
0: Oui. Bah, deux équipiers à 3 km de l'arrivée, c'est pas beaucoup, hein, quand même.
1: Ça fait juste. Après, ouais, vous allez voir, on est sur un profil descendant, ça va très très vite, il va y avoir des courbes, hein, à droite, à gauche. Il y a les 250 derniers mètres, on va tourner sur la droite, il restera 250 mètres, donc il va falloir virer devant. Je pense que quand même, on est mieux, hein, à se situer à l'avant. Après, c'est clair que seulement deux équipiers, bah, il va falloir être solide. Et d'ailleurs, on en voit un qui va s'écarter, donc plus qu'un seul équipier maintenant pour Ben Turner. Donc là, on n'a pas le choix, il va falloir profiter du travail des autres.
0: Oui, et les autres, en l'occurrence, apparemment, c'est l'équipe ATT de Dominique Neumann qui est au commandement de ce peloton à 2 km de l'arrivée. Et on a vu la formation NSN qui, pour l'instant, profite en quelque sorte du travail d'autres formations. Ils sont un petit peu plus en retrait pour Riley Sheehan. Pas de problème, hein, pour Ben Turner, hein, qui est toujours bien placé dans la route de son équipier, mais en second rideau, c'est-à-dire en quatrième position à peu près.
1: Et Ben Swift, hein, qui est le poisson pilote de Ben Turner, il est toujours juste devant lui là pour l'instant. On manœuvre bien, hein, du côté de l'équipe Netcompany Ineos, la flamme rouge.
0: Oh là, ça frotte, attention. Allez, on est en train de s'écarter sur le côté droit pour essayer de remonter. Et ouais, c'est Ben Swift ici qui est à la lutte avec le poisson pilote de Sheehan pour l'équipe NSN. Ce sont les deux formations les mieux placées pour l'instant. Est-ce que Ben Swift peut tenir jusqu'à placer sur orbite son sprinter dans quelques instants? On va le savoir très vite avec Ben Turner qui se tient prêt maintenant pour lancer son sprint. Est-ce qu'on est loin encore de l'arrivée? Je vois pas de panneau de chaque côté. Ça devrait se lancer à peu près à 200 mètres de l'arrivée pour Ben Turner en deuxième position. Sheehan est maintenant remonté dans sa roue.
1: Il reste 250 mètres là, hein. Il reste 250 mètres à la sortie maintenant du virage, ouais.
0: Ben Turner avec Sheehan dans la roue. Ben Turner peut-il tenir? Il a l'air bien parti pour aller s'imposer. Sheehan qui est en train d'essayer de le déborder le long des balustrades. Et Sheehan est en train de passer.
1: C'est,
0: et c'est finalement Sheehan qui va s'imposer. Et bien voilà, victoire pour la formation NSN Cycling Team avec Riley Sheehan, cet Américain de 26 ans, ancien vainqueur de Paris-Tours, qui s'impose aujourd'hui dans cette première étape du Tour de Tchéquie.
1: C'était juste, hein. C'était juste pour Sheehan. On a vu très, enfin,

0: Ben Turner qui, normal, hein, a laissé juste la place hein, qu'il fallait sur le côté gauche. Il était limite à se rabattre contre la barrière, mais ça a été un sprint propre hein, dans les règles. Mais on a vu, il n'a pas laissé plus de place que ce qu'il en fallait. Riley Sheehan, il était parfaitement placé hein, dans ce dernier virage à 250 mètres dans la route. Ben Turner, il a été tout simplement plus rapide. Hein, Ben Turner, il a dû lancer de bonne heure à un peu plus de 200 mètres de la ligne. Bah, c'était un petit peu loin hein, pour faire son effort aujourd'hui. On l'a dit, il manquait d'équipe sur le final. On a dû assumer tout le poids de la course. Bah, il lui manquait peut-être un équipier à Ben Turner aujourd'hui. Ça a profité à Riley Sheehan.
1: Oui, et c'est magnifique hein, parce que c'est sa deuxième victoire de la saison. Sa troisième au total depuis qu'il est passé professionnel. Et son premier succès, je l'ai rappelé, c'était Paris-Tours et qu'il avait remporté en 2023, il me semble. Riley Sheehan qui, cette année, a remporté le circuit de Wallonie en Belgique. Et qui obtient donc à nouveau un succès aujourd'hui. Sheehan, on le connaît un petit peu en France, hein, Christophe, puisqu'il avait eu l'occasion pendant plusieurs années de défendre chez les amateurs, chez les espoirs, les couleurs de Sojasun. Sojasun U23. Et puis ensuite, eh bien, il avait rejoint l'équipe. L'équipe Israël, je pense. Je vais vérifier.
0: Israël, ouais, d'abord. Et on voit, on revoit le dernier virage, 300 mètres de la ligne, 250 mètres, Ben Turner qui est obligé de lancer. On voit, hein, il se rabat juste en laissant la place, hein, il ne s'est pas complètement rabattu. Hein, il a été propre, Ben Turner, dans son sprint. Riley Sheehan a réussi à se faufiler sur la gauche. Et puis finalement, bah, il n'y a pas eu photo. Hein, quand on voit la vue d'hélico, Riley Sheehan était clairement le plus rapide aujourd'hui.
1: Et pour la troisième place, c'est Romain Payour qui est allé chercher cet accessit, le champion d'Estonie qui appartient à la formation Devo de Red Bull Bora Hansgrohe. Voilà donc en ce qui concerne le podium de cette étape. En quatrième position, ça doit être Scott McGill à vérifier quand même, le coureur de Modern Adventura. On va avoir, je pense, le classement dans quelques instants. Mais on a eu un sprint très disputé et finalement, eh bien écoutez, c'est le challenger en quelque sorte qui a gagné. On disait que Ben Turner était quand même le grand favori dans ce plateau pas très relevé, il faut bien reconnaître, des sprinteurs, tant le Tour de Tchéquie est montagneux au cours des prochains jours. On pourra le vérifier avec trois arrivées au sommet. Mais Riley Sheehan, en tout cas, même s'il n'était pas le grand favori, même s'il a moins d'état de service que Ben Turner, eh bien, je ne vais pas dire à créer la surprise, car il est assez régulier cette année, mais en tout cas, s'est montré plus efficace, plus véloce, surtout que Ben Turner. Oui, c'est bien McGill qui prend la quatrième place derrière le podium. Le Belge Nolan Neusmann va chercher la cinquième place et Dominik Neumann termine premier tchèque à la sixième place au sein de sa formation ATT. Pas de Français hein, dans le top 10. Je rappelle que les Français sont essentiellement dans la formation Total Energy. On avait un coureur assez rapide au sprint, hein, Nicolas Broillard, mais on l'avait vu auparavant tenter de s'échapper. Et finalement, eh bien, il n'avait plus les moyens de défendre ses chances au sprint. Regardez, hein, je ne vous ai pas menti, Christophe. Karlovy Vary, c'est quand même une ville magnifique. Surtout vu du ciel. Et voici en gros plan, c'est magnifique aussi, le sourire du lauréat aujourd'hui qu'on va pouvoir entendre. Did you believe you could catch them and were you counting
2: on the sprint at the end? Yeah, I think I had full confidence that we'd catch the breakaway. Ineos is super strong and they rode super strong all day. And then with the chaos of that finish, we all watched it last year, you know, we saw how the group split that everyone was up there in the final and I had a phenomenal team to back me up and we played our cards right and they all came in together at the final and positioned me perfect and all I had to do was just sprint at the end. It was a perfect day.
1: Voilà, bon, il vient de nous dire effectivement qu'il avait pu compter sur son équipe, en référence également à ce qui s'était passé l'année dernière où il savait qu'il pouvait attendre le final et jouer la carte du sprint.
2: So it was a bit of a chaotic start for sure. And yeah, quite a lot of aggression, even just in the line in the middle of the stage. teams like Total were just going after everyone, and it was quite aggressive unnecessarily, but it was a first day of the race, and glad there was no big crash.
1: Bon, il nous explique que l'étape était quand même assez nerveuse, qu'il y avait de l'agitation, qu'on a vu des tentatives d'échapper, mais qu'il fallait arriver à gérer tout ça, et que, en tout cas, l'équipe britannique l'a parfaitement fait.
2: Good sprint for me today, and maybe tomorrow is another opportunity. It's not the hardest climb, just hard at the final, and if I can hang for a short climb, it could be good. But with Jan Hirt, he's in his home country. He's fine, super strong guy.
1: Alors demain, il est en train de nous dire qu'il y aura évidemment une nouvelle opportunité pour son équipe, peut-être pas pour lui à titre personnel, bien sûr, mais pour Jan Hirt, puisque les difficultés auparavant ne sont pas très pentues selon lui. En revanche, bien sûr, la dernière difficulté, ça sera beaucoup plus faite pour les grimpeurs.
2: Get that real victory there.
3: Okay, cool. Thank you and good luck in the upcoming stages.
2: Thank you so much.
1: Évidemment, le vainqueur du jour va endosser le maillot de leader de la course, Riley Sheehan, avec un nom irlandais mais une nationalité américaine. Riley Sheehan, dont on revoit ici au ralenti la façon avec laquelle il a réussi à battre son adversaire du jour, Ben Turner, le Britannique. Allez, on tourne une page de publicité, on se retrouve dans un instant. On va se retrouver dans un instant avec du cyclisme à nouveau, car je vous l'ai dit tout à l'heure et je vous le rappelle, c'est pendant 4 jours, nous avons le Tour de Tchéquie, mais nous avons également l'Arctic Race. Et dans quelques instants, après une page de publicité, vous retrouverez Claire Bricogne en compagnie de Christophe Riblon, qui joue les prolongations et que l'on va suivre tous les deux avec beaucoup d'intérêt au cours de ces 4 journées. L'Arctic Race, c'est tout de suite.
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2: Win record this year. I think it's a good race for me and the team.
24: Bonjour à toutes et à tous, nous sommes ravis de vous retrouver sur l'Arctic Race of Norway. On est en train d'écouter Martin Tiota du côté de Uno X Mobility, qui sera un des favoris, mais celui qu'on va surtout écouter s'appelle Lennart Van Helvet, grand favori de cette édition 2026.
27: And then the legs will speak.
24: Évidemment, sur les jambes. C'est les jambes qui vont parler, il n'y a pas trop de tactique à avoir sur les derniers jours.
27: I hope it's me.
24: Évidemment, j'espère que ce sera moi le meilleur. Lennart Van Helvet, grand favori de ce classement général d'une course qu'on est ravis de vous proposer année après année pour la 13e édition. Vous allez vivre un des plus beaux paysages qu'on puisse vous proposer sur le paysage cycliste de toute l'année. On est en Norvège, on est au-dessus du cercle polaire arctique. Ça, c'est le credo de l'Arctic Race of Norway. Vous êtes en train de voir ce parcours qui va être en 4 jours, exactement comme le Tour de République tchèque. Vous suivez également l'après-midi, d'ailleurs jusqu'à dimanche. On sera divisé entre ces deux courses à chaque fois. Ici, vous avez le programme d'aujourd'hui de cette étape qu'on va vivre avec des difficultés répertoriées assez loin de l'arrivée quand même. On devrait plutôt se diriger, pourquoi pas, vers un sprint, sauf si on a déjà des idées derrière la tête pour beaucoup d'équipes. En tout cas, il y a déjà une échappée qui s'est formée. On va en parler dans quelques instants. L'Arctic Race of Norway qui sera évidemment très disputée étape après dans deux jours, mais on aura encore un dimanche très disputé toujours avec une arrivée, on connaît bien du côté de Narvik. Bonjour Christophe Riblon.
0: Bonjour Claire, bonjour à tous.
24: On est dans des paysages absolument sublimes. Hein. À chaque fois, on va voir finalement très peu de monde. Il y a toujours de la fête un petit peu qui est organisée, mais on est vraiment sur des parties où il n'y a pas beaucoup forcément de population. Par contre, on aura toujours des paysages à couper le souffle aujourd'hui. Une start list qui est assez équilibrée. Je l'ai dit, Van Helvet sera certainement le grand favori pour le classement général. Mais on attendra d'autres coureurs comme Alessandro Pinarello, qu'on a déjà vu gagner hein, sur la chaîne L'Équipe cette année, ou Guillermo Thomas Silva également de l'équipe Astana. Il y en a d'autres hein, qu'on attendra, et des Français notamment, peut-être même dès aujourd'hui, si sprint il y a. Est-ce que ça va, Christophe, de faire le grand saut entre la République tchèque et la Norvège?
0: Tout va bien, tout va bien. Je mets mes notes à jour là, je suis en train de remettre les bonnes pages au bon endroit. Mais non, tout va bien, tout va bien, on va y arriver. Et puis, je suis très bien accompagné avec vous, donc pas de soucis.
24: J'espère que vous ne dites pas la même chose à Patrick Chassé, évidemment. Merci beaucoup. Christophe, allez, regardez ce temps, parce que ça, c'est une des particularités de l'Arctic Race of Norway. On est toujours sur des températures autour des 10 degrés 15 maximum, en plus d'avoir très peu de nuit sur ces compétitions. Mais on arrive très bien à dormir, puisqu'on est toujours très bien logé, sans aucun problème du côté de cette compétition. Christophe, il y a des coureurs qui font le grand saut entre le Tour de France et cet Arctic Race of Norway, Tour de France qui s'est couru sous la canicule, hein. évidemment. C'est le cas de Lennart Van Helvet. On va en parler dans quelques instants. D'abord, je vous propose juste de suivre ce Grand Prix de la montagne avec les échappés. C'est le premier qu'on a passé aujourd'hui sur cette étape. Étape longue de 181 km 900. Le Karingen Summit, donc le sommet de Karingen, et vous voyez ces coureurs qui sont disputés tout ça. On a eu des attaques très tôt de Van Gaas notamment, qui est parti en premier, mais il va être dépassé par ce coureur au maillot violet qui a eu un jump énorme là pour revenir sur lui derrière. C'est Baxas qui va passer donc en première position. Baxas pour l'équipe Lucky Sport Cycling Team, équipe suédoise ici représentée. De toute façon, il y a que des équipes qui sont continentales ou pro team qui ont intérêt à essayer aujourd'hui d'aller marquer des points. On sait que les classements de la montagne sont hyper importants sur ce type de course pour ces équipes. Donc Baxas en premier, Van Gaas en deuxième. Et en troisième, on retrouve Freelheim pour Lillehammer CK Continental. C'est le maillot vert que vous allez apercevoir, évidemment. On prendra le temps de vous parler de tout ça. Christophe, je parlais un petit peu de la météo. C'est un gros choc, mais il y a des coureurs qui adorent courir sous ce type de température.
0: Ouais, bah ça, c'est clair que ça va pas être une transition évidente. Alors que là, on revoit le classement du premier Grand Prix de la montagne avec donc les trois coureurs qui ont mis des points. Mais oui, il va falloir s'adapter. Vous parliez de Lennart Van Helvet qui est le grand favori. Il était sur le Tour de France. On a vu les températures que les coureurs ont affrontées pendant trois semaines et même depuis. Si on a continué à s'entraîner dans l'Europe centrale, il continue de faire très chaud. Donc là, aujourd'hui, il fait des températures beaucoup plus clémentes, beaucoup plus agréables pour faire du vélo. On est plus autour des 15 degrés, même si on voit même des coureurs avec des manchettes. Ce qui est quand même, ça fait peut-être 3 mois que j'ai pas vu de coureurs avec des manchettes. Donc on est sur un climat complètement différent. Il va falloir s'y adapter. On est sur une autre type de diététique et d'hydratation aussi. On a vu sur le Tour de France notamment les coureurs boire énormément, se mettre de la glace. Là, on est sur une autre configuration. Donc oui, il va falloir avoir bien récupéré du Tour de France et bien s'acclimater aux nouvelles conditions climatiques.
24: Oui, c'est toujours un peu justement une des problématiques de cette course, parce que derrière, on ne reste pas en Norvège. Bien sûr, on revient parfois pour discuter des courses comme le Tour d'Allemagne que vous aurez à suivre sur la chaîne L'Équipe dès la semaine prochaine, le Tour du Limousin, des courses où il va faire à nouveau chaud. Comment est-ce qu'on gère un petit peu cette différence avant de revenir sur la course et de faire le point avec les échappés, Christophe?
0: Tout simplement, ça, on fait aussi confiance beaucoup à son staff. Après, ce qui est sûr, c'est que déjà la première des priorités, c'est de bien récupérer. Donc bien dormir, bien se réentraîner correctement. Et puis après, l'acclimatation aux conditions climatiques, elle est différente pour chacun. Donc je dirais que là, c'est quand même plus simple de passer de température caniculaire 35-40 degrés, revenir à quelque chose entre 15 et 20 degrés. C'est quand même plus simple dans ce sens-là que l'inverse. Donc je pense que la transition est moins difficile. Malgré tout, la transition, il faut quand même la faire. Donc on sait maintenant au sein des équipes, il y a des pôles performance qui sont là pour ça, pour étudier toutes ces données. Et je pense que ça, les coureurs, ça les aide grandement, notamment au niveau, j'en parlais, de la diététique et de l'hydratation. Donc tout ça, il faut l'adapter. Mais aujourd'hui, les coureurs sont parfaitement entourés pour le faire. Je pense que franchement, ça devrait quand même pas trop mal se passer. D'autant plus qu'il fait beau. Si on avait eu des mauvaises conditions climatiques, je parle au niveau de l'humidité, au niveau des précipitations, là, ça aurait été, de mon point de vue, beaucoup plus compliqué. Là, si c'est juste un écart de température et des bonnes conditions, pour moi, tout va bien.
24: Vous avez raison de le dire, parce que parfois on a des conditions assez dantesques pour saluer Messaoud Ben Terki sur cette Arctic Race of Norway. On peut avoir même presque de la neige, de la pluie fondue également. Plus on monte et plus on peut être autour des alentours des températures autour des 0 degrés. Donc voilà, aujourd'hui on est quand même sur quelque chose de relativement normal en cette saison pour la Norvège, mais on va attendre évidemment jusqu'à dimanche pour voir tout cela évoluer. En tête de peloton, l'équipe NSN Cycling Team du favori de la journée, Ethan Vernon, qu'on a déjà vu gagner à plusieurs reprises cette saison, et en World Tour, sur le Tour de Lander, sur le Tour de Catalogne également. C'est un coureur qui a fait le Giro, un coureur très attendu aujourd'hui. Et vous l'avez vu déjà, on a passé ça en revue. Il y a des coureurs qui sont en tête, 5 coureurs échappés, dont Victor Verkouilly pour la Flanders Baloise, le seul Belge donc qui est échappé devant, avec des Norvégiens également, Henrik Van Gaas pour Drali Repsol, Henrik Teslo Freeline, dont vous avez vu disputer le sprint pour le Grand Prix de la Montagne. C'est lui avec son maillot vert de l'équipe de Lillehammer, donc Dossard 155, pour Holsch, pour Ringerik, pardon, donc le Dossard 162. C'est la troisième équipe que vous voyez, maillot bleu. On va essayer de vous faire le rappel à chaque fois sur ces maillots, parce que c'est des équipes évidemment qu'on n'a pas du tout l'habitude de voir. Ludwig Hallstatt. Et puis le dernier à être présent, c'est celui qui est allé chercher le maximum des points de la montagne lors du dernier sommet. Karingen, pour l'équipe bleue qui se porte un maillot violet foncé que vous allez apercevoir, c'est Morten Backchass. 1,54 pour l'instant, c'est un scénario vraiment classique, hein, Christophe.
0: Ouais, scénario très classique, qu'on a l'habitude de le voir, surtout sur une première étape, hein, où on n'a pas vraiment d'équipe qui domine, il n'y a pas encore d'hierarchie vraiment établie, donc on a des équipes qui veulent se montrer à l'avant, on a cette petite échappée matinale de 5 coureurs qui se forment, et derrière un peloton qui est en gestion, avec un écart qui ne monte pas beaucoup, mais ça, maintenant, dans le cyclisme moderne, c'est pareil, hein, c'est quelque chose qu'on voit très souvent, c'est terminé maintenant, on ne voit plus des échappées où on laisse 4, 5, 6 minutes d'avance, donc voilà, un écart un peu en dessous des 2 minutes, bah, c'est ce qu'on a maintenant régulièrement l'habitude de voir.
24: Ouais, 1,49, hein, c'est monté à peine un petit peu plus haut autour des 3 minutes tout à l'heure, 67 900 km à parcourir. Je vous l'ai dit, on attend peut-être un sprint aujourd'hui, il y aura quand même des difficultés, hein, à franchir. Il faudra faire attention, mais Ethan Vernon est quand même un coureur qui passe les bosses avec le sommet de Storbattnøtt qui sera situé à 42 100 km de l'arrivée, c'est 1,7 km à 7% de moyenne, et puis le sommet également de Storheidet, faut m'excuser pour la prononciation, on fait notre max de 26 300 km pour le sommet, 1,9 km donc à 4,1%, et puis il y aura un sprint intermédiaire également, et là Christophe, ça va être très intéressant, il y en aura un par jour quasiment, voire plus, mais en tout cas les sprints intermédiaires ici ne rapportent pas 3, 2 et 1 seconde sur l'article Race of Norway, mais 6, 4 et 2 secondes, ça peut tout changer, hein, au classement général.
0: Ouais, ça c'est un point très important du règlement. On a choisi d'attribuer plus de bonifications sur un seul sprint intermédiaire, on le verra tous les jours, hein. Le sprint en plus est très bien placé, aujourd'hui il est au passage ligne, hein. Donc on sera très proche de la ligne d'arrivée, on sera exactement à 6-7 km de l'arrivée. Donc,
24: voilà, 6-7, oui.
0: Moi j'ai 6-2. C'est pas ça. 6-2, bah très bien, ok, bah on va dire 6,5 alors. Non mais donc on sera très proche de l'arrivée, donc ça va être intéressant de voir. On aura peut-être un peloton groupé, certainement même un peloton groupé à ce moment-là, donc à voir si c'est les mêmes coureurs qui vont se disputer l'arrivée et les sprints bonifications. Mais j'aime bien, moi, quand les sprints intermédiaires attribuent des bonifications, en plus avec un barème différent de ce qu'on a d'habitude, et surtout quand ils sont très bien placés comme ça.
24: Et surtout sur une course comme celle-ci, parce qu'on sait que ça peut vraiment se jouer à rien du tout, à une poignée de secondes. L'année dernière, c'est Corbin Strong qui s'était imposé devant Tom Pidcock et Christian Scaroni qui avait pris la troisième place. Mais c'est vrai qu'on a l'habitude de pas forcément avoir de gros écarts. Alors il y aura quand même des montées. On va vous faire le topo sur l'Arctic Race of Norway 2026 de A à Z. 4 étapes, donc je vous l'ai dit. Une étape reine, ce sera la troisième, ce sera samedi, avec un final en montée répertoriée hors catégorie. D'ailleurs, ce sera le seul sommet hors catégorie de cette course. Et puis dimanche, donc on aura beaucoup d'ascensions, d'abord en première puis en seconde partie de course également. Ça c'est vraiment de la part des organisateurs et d'ASO, c'est un choix, hein, Christophe, pour vraiment rendre cette course justement dynamique et créer une autre façon d'aller s'imposer finalement.
0: Ouais, créer, on le sait, hein, ASO, et on le voit notamment sur le Tour de France et toutes les autres courses qu'ils organisent, ils essaient à chaque fois de proposer des parcours qui peuvent rendre la course haletante avec des scénarios complètement indécis jusqu'au dernier moment, et c'est un peu ce qu'on a sur cet Arctic Race of Norway, hein. On a un parcours proposé qui tous les jours peut nous donner déjà un vainqueur différent, peut nous donner un changement de maillot de leader. On a des bonifications qui sont très bien placées, et puis on a un parcours sur les deux premières étapes qui est assez simple, on va dire relativement simple. Aujourd'hui il y a quelques difficultés, mais franchement, c'est relativement simple. Demain, ce sera encore plus facile, mais par contre, les deux dernières étapes, à chaque fois, on aura des arrivées au sommet. Donc, voilà, on propose un parcours qui, plus on avance, plus sera difficile. Donc, plus le classement général devrait se définir. Ou alors, si un coureur a un jour 100 ou autre, eh ben, on peut toujours essayer d'inverser la tendance. Et voilà, le parcours est à chaque fois très bien étudié, et on va le voir au fur et à mesure des jours avec des scénarios complètement indécis.
24: Alors voilà, ça fait partie des petites animations que vous allez croiser au fur et à mesure. On fait très attention, hein, du côté des Norvégiens à venir saluer tout ça. On a même souvent des orchestres, on a aussi des gens qui peuvent être costumés. En effet, bah, comme vous êtes en train de le voir, là, je crois qu'on est en train de représenter la fraise d'une manière très digne. Il y a aussi parfois des animaux hein, qu'on croise aussi. On va croiser ça. On est vraiment dans un décor toujours très, très sauvage. Et je vous le répète, hein, au-dessus du cercle polaire arctique, ça, c'est vraiment la marque de fabrique de cette compétition qui existe depuis 2013. Désormais, on va se régaler toute la semaine avec ces paysages magnifiques, quasi désertiques. On va passer dans des îles également. Et d'ailleurs, aujourd'hui même, on va rejoindre une île avec l'arrivée qui est située à Myr, dans l'archipel des Vesterellen. Aujourd'hui, peut-être pas de risque de bordure, mais demain, on va longer hein, beaucoup l'eau, notamment Christophe. Et donc ça pourrait être aussi une grosse difficulté. Et c'est aussi ce qu'on recherche aussi du côté de l'organisation.
0: Ouais. On va avoir pas mal de parties à découvert, pas mal de parties bord de mer. Alors on sait, hein, la Norvège, il y a pas mal d'îles, de presqu'îles et autres. On est très souvent au bord de mer, donc dans des fjords et autres. Donc aujourd'hui, ce sera quasiment que ça, hein, le parcours. On va passer presque d'île en île. Donc ouais, il va falloir se méfier des conditions climatiques. Elles ont l'air bonnes. Hein. Il n'y a pas l'air d'y avoir trop de vent. En tout cas, moi, de ce que j'en ai vu, pour l'instant, j'ai pas repéré grand-chose. Mais le parcours s'y prête. Donc attention, surtout sur le final, on va longer un long moment. Le bord de mer, on sait que ça peut toujours être dangereux.
24: Lorenzo Manzin à la voiture, l'équipe Total Energy hein, qui est présente ici. Lorenzo Manzin qu'on attendra dans le final pour emmener Jason Tesson, certainement. Ça fait partie des choses importantes. J'ai l'impression que c'est Cyril Lemoine qui est dans la voiture, le directeur sportif de cette formation française.
0: C'est ça.
24: Et ben voilà, merci pour la confirmation, c'est important. Et il y a une deuxième équipe qui est venue aider l'équipe NSN. Bon, il y avait déjà hein, une OX Mobility qu'on a vu passer des relais tout à l'heure. Il y aura Enlem Blikra pour cette formation, pour jouer le sprint. Et puis là, eh bien, c'est le champion de Malte qu'on a aperçu, le champion national, Andrea Misfood, pour l'équipe Polti Visite Malta, qui est présent aux avant-postes parce qu'il y a Giovanni Lonardi, notamment le coureur italien. Terminé deuxième de la dernière étape du Giro cette année à Rome, remporté par Jonathan Milan.

0: McLaren, le maillot violet foncé que vous voyez de Lucky Sport Cycling Team, avec Baxas, coureur de 22 ans. Équipe qui comporte hein, le champion de Finlande, notamment, qui est bien au chaud dans le peloton pour le moment. Vangas, ici, je vous l'ai dit, qui a terminé meilleur grimpeur du Tour de Norvège il y a 2 ans. Ici, vous avez Victor Vercouy, qu'on connaît un petit peu plus, hein, notamment parce qu'il a terminé meilleur grimpeur de 2 courses importantes l'année dernière, l'étoile de Bessège et le Tour of Britain, le Tour de Grande-Bretagne, que vous trouverez d'ailleurs hein, sur les antennes de la chaîne L'Équipe. Au mois de septembre, on vous donnera tout le calendrier, qui est encore énorme jusqu'à la fin de la saison. C'est loin d'être terminé, il y a encore de belles victoires à vivre. Christophe, Ethan Vernon, grand favori aujourd'hui?
1: Ouais, il y a des chances. Il y a des chances sur le papier. En tout cas, c'est lui qui donne les meilleures garanties. Il a une équipe autour de lui qui est structurée pour ça. Une équipe qui sait rouler vite, qui sait emmener les sprints. C'est son équipe qui est en train de gérer l'allure en tête de peloton. Donc voilà, eux en tout cas nous montrent qu'ils ont des ambitions aujourd'hui. Nous quand on regarde la startie, c'est lui qui se dégage vraiment. Mais attention, parce qu'on a vu, je viens de le voir hein, juste avant sur le tour de Tchiki, c'est pas toujours le grand favori de la journée qui l'emporte.
0: Oui, mais c'est un coureur d'NSN.
1: C'est un coureur d'NSN, alors est-ce que c'est un signe?
0: On va avoir un doublé.
1: Pourquoi pas un doublé NSN aujourd'hui sur la chaîne L'Équipe. En tout cas, sur le papier, c'est lui qui donne, ce que je disais, les meilleures garanties. Et surtout, il a, ça c'est quand même très important aussi, hein. C'est même voir un des éléments pour moi les plus importants, c'est qu'il a une équipe structurée pour pouvoir rouler vite et pour pouvoir l'emmener sur la partie finale.
0: Totalement, on verra ça également. Alors vous apercevez ici Bjorn Kord, hein, le Britannique qu'on a vu très en vue lors des premières étapes du Tour de Burgos, qui s'est un peu écroulé après la deuxième étape, mais qui était vraiment présent déjà en haut de l'Alto de Castillo pour la première étape. Et puis le deuxième jour également, il avait même porté le maillot blanc. Ce sera le leader hein, pour le classement général du côté de la pique-nique post-Enel. Il y a Casper Van Uden également dans cette équipe qu'on peut imaginer être lancé au sprint aujourd'hui. C'est un coureur qui dispute pour la première fois une course en Norvège, ça compte aussi, hein. Il est en train de découvrir le climat évidemment, et puis c'est surtout un coureur qui est en partance de la pique-nique post-Enel direction Alpecin de 2027 à 2029.

0: Allez, 1,46. On est toujours autour du même écart. Christophe, je vous propose peut-être de se quitter quelques instants, de se retrouver parce qu'on aura des sommets à suivre hein, dans cette dernière partie de l'étape notamment. Et le prochain est à une vingtaine de kilomètres maintenant de l'arrivée. Et on prendra le temps aussi de vous poser un petit peu les favoris, les outsiders, parce qu'il y a une sacrée startiste quand même. C'est très ouvert, même si on l'a dit, le grand favori s'appelle Lennart Van Etvolt pour le classement général.
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0: De retour sur l'Arctic Race of Norway, version 2026, la 13e édition. Vous en avez sûrement l'habitude si vous suivez cette course avec nous d'année après année. On va bien sûr se régaler en termes de scénario cycliste, mais aussi en termes de panorama. C'est toujours absolument magnifique de ce côté. Puis vous allez voir, c'est très varié. On va avoir des petites villes très sympas. On va avoir beaucoup de vert, comme ici, des montagnes également. Et puis, bien sûr, beaucoup de bleu, autant sur le ciel que dans l'eau. En tout cas, on l'espère. Température d'une douzaine de degrés aujourd'hui. Et puis, cette première étape donc, qui est partie sur un scénario totalement classique. 5 coureurs sont échappés pour le moment. Première étape, puisque bien sûr, on ira jusqu'à dimanche. On passe toujours 4 jours du côté de l'Arctic Race of Norway. Allez, on retrouve ces coureurs de tête. Je suis toujours, bien sûr, avec Christophe Riblon. Victor Vercouy pour la Flanders Baloise qui ferme la marge de l'échappée. Le Dossard 162 qui ferme maintenant la marge de l'échappée, c'est Ludwig Holstadt, coureur de 28 ans qui a gagné le Tour de Rhodes l'année dernière. Un ancien coureur d'ailleurs de Lillehammer au maillot vert que vous avez ici. Le coureur de Lillehammer, c'est Fjellheim. Le 172 qui est donc Baxas qui est allé chercher des points au sommet tout à l'heure. Et puis on se retrouve également avec le Dossard 142 d'Henry Van Gas pour l'équipe de rallye Repsol. Christophe, on peut parler également, avant d'aborder les favoris, de Victor Vercouy qui est devant. Je l'ai dit, qui a été deux fois meilleur grimpeur de compétition, qui est un coureur qui a 23 ans et qui fait surtout partie d'une équipe qui va disparaître l'année prochaine, la Flanders Baloise. C'est toujours des mauvaises nouvelles, ça, hein, quand même, pour le cyclisme.
2: Ouais, c'est toujours des mauvaises nouvelles pour cyclistes, d'autant que c'est une équipe, alors j'avoue que j'ai pas regardé, mais c'est une équipe qui est là depuis 20, 25, 30 ans, enfin moi que j'ai quasiment toujours connu. Elle s'appelait pas comme ça avant, mais voilà, c'est une équipe qui a sorti énormément de coureurs. Effectivement, alors, quand on apprend comme ça, surtout début août, qu'une équipe va disparaître, c'est jamais évident pour le staff, pour les coureurs. Faut que tout le monde se recase, hein, entre guillemets. Je pense qu'il y avait peut-être des coureurs en contrat, donc après il y a des problèmes aussi juridiques, mais pour ceux qui n'ont plus de contrat, il faut retrouver une équipe, donc il faut se montrer à l'image de ce que fait Vercouy.
0: Ouais, Vercouy qui est avant-dernier dans cette échappée. Ça faisait 33 ans que cette équipe était dans les pelotons, c'est juste absolument énorme. En fait, c'est le gouvernement qui a décidé de mettre fin au financement. Il n'y a pas de repreneur en fait du côté de cette formation. Ça, on l'a appris récemment, le gouvernement qui avait décidé dès l'année dernière d'arrêter les subventions à la fin de cette saison. Et ces coureurs donc de la Flanders Baloise qu'on voit aussi beaucoup sur la première partie de saison, je pense bien sûr aux Flandriennes notamment, c'est vraiment toujours des coureurs qui essaient d'animer ça, qui sont dans les échappées et qui vont bien sûr avoir du mal peut-être à se recaser. C'est très compliqué aujourd'hui d'aller rechercher des places, les contrats sont longs, peuvent être longs également, et puis on sait que voilà, les équipes World Tour bouclent quand même en général leur effectif assez tôt. km 100 à parcourir avant l'arrivée du côté de Mire. On a encore deux difficultés répertoriées en deuxième catégorie aujourd'hui à franchir, et puis le sprint intermédiaire situé un petit peu plus de 6 km de l'arrivée. On a repris un petit peu de temps du côté des 5 coureurs de tête, on est quasiment autour des 2 minutes d'écart maintenant, avec un peloton contrôlé par plusieurs formations dont la NSN Cycling Team d'Ethan Vernon, grand favori pour l'étape du jour. On a également vu la Polti Visite Malta se mettre en tête avec le champion de Malte, Andrea Misfood, pour Giovanni Lonardi. Et puis on a vu une OX Mobility également qui a très envie de briller ici, équipe norvégienne.

0: Il est là, on voit Miss Food. Travaille en tête de peloton, la Jayco également qui est remontée, la Jayco Alula avec Anders Foldager hein, notamment à suivre aujourd'hui. On va vous faire le point avec Christophe sur les coureurs qui ont une pointe de vitesse ici à Sprintilia aujourd'hui. Je vous propose d'abord peut-être de faire le point sur ceux qui pourraient gagner le classement général. Christophe, qu'est-ce que vous en dites?
1: Oui, on peut faire ça. Ouais. Partons d'abord du classement général.
0: Allez-y, même si Claire. Ce sera dimanche qu'il sera joué, évidemment, il y aura toutes les secondes de bonification et les secondes à l'arrivée hein, qui vont compter sur ce type d'épreuve. Grand favori, Lennart Van Etvelt pour la Lotto Intermarché, que d'ailleurs on ne voit pas du tout hein, en tête de peloton pour le moment. C'est un coureur qui a fait à la fois le Giro qu'il a abandonné après une chute, notamment il s'était fracturé le majeur de la main gauche, et il a également fait le Tour de France derrière qu'il a terminé mais avec une côte fracturée qu'il a contractée sur la 10e étape du Tour de France. Il a quand même terminé le Tour de France et donc il arrive sur l'Arctic Race of Norway avec évidemment beaucoup de faim à Lennart Van Etvelt, qui n'a pas gagné hein, depuis 2024, mais qui est un coureur dont on a l'habitude de voir faire quand même des coups d'éclat et qu'on surligne toujours quand il est en train de disputer une course. On sait qu'il a terminé 6e notamment de l'UAE Tour cette année, 7e d'une étape du Giro. C'est un des jeunes hein, du côté de la Belgique qu'on attend toujours beaucoup.
1: Ouais, ouais, bah ça fait partie de ces coureurs-là qu'on attend toujours, qu'on surligne toujours. On attend quand même un gros coup d'éclat hein, de Lennart Van Etvelt. Ce serait pourquoi pas sur certains titres of Norway. Vous l'avez dit, en plus, c'est un dur au mal. Hein, finir le Tour de France avec une côte de cassé. Il ne l'a pas entamé dans les meilleures conditions non plus. Donc voilà, vraiment un coureur à suivre. Un coureur qui a déjà gagné des courses par étapes. Donc il sait faire. En gros, il sait tout faire. On attend juste que les planètes s'alignent et qu'il nous confirme tout ça.
0: Du côté de la NSN Cycling Team, on va retrouver Alessandro Pinarello, qu'on peut peut-être placer juste en dessous de Van Etvelt avec une étoile. On en mettrait deux à Van Etvelt, par exemple, et une à Pinarello. Ce coureur qui a gagné une étape du Grand Camino, on l'avait suivi ensemble la dernière devant Nordhagen et Adam Yates. C'était sa première victoire chez les professionnels. Il avait terminé 3e du classement général derrière. Il a fait le Giro, il a terminé. Le Giro, c'était son premier grand tour. Et puis, il n'a pas pris le départ du Tour de Suisse où on l'attendait puisqu'il avait été victime d'une infection virale gastro-intestinale la veille. Derrière, eh bien, il revient encore une fois pour une deuxième partie de saison. Alors, je pourrais vous donner d'autres résultats, hein, comme sa 10e place sur Tirreno Adriatico. Mais c'est vraiment ça, hein, Christophe. On est en train d'entamer une deuxième partie de saison et on est en train de retrouver les coureurs qui se sont un peu manqués ou qui ont été malades, qui ont connu des pépins sur la première partie de saison et qui ont maintenant le couteau entre les dents.
1: Oui, oui, bah, des coureurs qui sont revanchards. Soit d'un mauvais début de saison ou des ennuis physiques ou de maladie, des coureurs qui n'ont pas eu les résultats escomptés ou des coureurs qui ont aussi performé jusqu'au Giro et qui après coupent un petit peu. On a tout le mois de juillet pour se réentraîner, pour aller faire des stages en altitude. On sait qu'aujourd'hui, quasiment tous les coureurs retournent en altitude pour s'entraîner. Donc là, on est sur une deuxième phase de saison avec des coureurs plus frais. On a certes ceux qui sortent du Tour de France comme Lennart Van Etvelt, mais on a des coureurs beaucoup plus frais qui eux au mois de juillet étaient à la maison ou en stage et qui ont parfaitement pu peaufiner leurs conditions physiques. Donc on retrouve ces deux profils de coureurs là à chaque fois sur le mois d'août, et c'est toujours très intéressant de voir lesquels vont le mieux performer. Mais on sait qu'un Pinarello sait parfaitement, même s'il est encore jeune, il sait parfaitement préparer ses objectifs, preuve en est son palmarès depuis le début de saison, les résultats qu'il a eus, voilà, les courses par étapes, il connaît, c'est vraiment son truc. Donc là, il devrait, d'après normalement, hein, si on regarde bien tout son début de saison et tout ce qu'il a déjà fait, ça fait partie de ces coureurs qu'on est obligé de pointer.
0: Et alors lui, Christian Eiking pour l'équipe Unibet Rose Rockets, on est en train de vous le montrer à côté de Christoffersen, un autre Norvégien, coureur qui a été dans les rangs d'équipe française, la Groupama FDJ notamment. Eiking qui aime bien performer, qui aime vraiment beaucoup ce genre de profil, mais qui a du mal depuis ces dernières années. Alors il est capable, il est assez irrégulier en fait, il est capable de faire autant une super course sur plusieurs jours qu'une course très mauvaise. Sa dernière victoire remonte quand même à 2019 et c'était sur l'Arctic Race of Norway où il avait levé les bras. Qu'est-ce que vous pensez d'un coureur comme ça? Alors on sait évidemment qu'une Unibet Rose Rockets a fait de sacrés coups déjà cette année. Et il y a Wout Poels également qui est dans cette formation. Est-ce qu'on va essayer en Norvège justement de le propulser, Eiking?
1: Moi, j'y crois pas. J'y crois pas. J'y crois plus, en fait, en Old Christophe Etking. Vous l'avez dit, sa dernière victoire, c'est 2019. Hein. Ça fait 7 ans maintenant. Donc, non, ça date. Ça fait partie de ces coureurs qui avaient fait un gros début de carrière. On en attendait des très belles choses. Et en fait, de mon point de vue, il a vraiment du mal à confirmer. Aujourd'hui, il est dans cette équipe Unibet Rose Rockets qui, on le sait, est une équipe en construction, une équipe en devenir. Moi, ça me paraît juste. En tout cas, dans cette équipe, je pense qu'il vaut mieux miser sur un Woodpulse, même si on sait que Woodpulse est irrégulier, mais quand même, il a l'habitude de gagner et de faire des résultats beaucoup plus récemment que Eking. Moi, Eking, pour moi, aujourd'hui, c'est pas un coureur que je surligne dans ma startlist.
0: Vous n'avez même pas mis un petit coup de stabilo, un tout petit.
1: Malheureusement,
0: au début,
1: attendez, je vérifie. Hein. Je vérifie. Et ben non. Non,
0: ah ouais.
1: Non, j'en ai mis un petit sur Woodpulse, mais j'ai pas mis sur Odd Christian Eking.
0: On fera les comptes dimanche, Christophe, évidemment, vous
1: Allez,
0: présenterez.
1: C'est parti, le match est lancé entre Claire.
0: J'espère qu'il ne repose pas que sur Christian Eking, j'espère qu'il y en aura d'autres, très honnêtement. Allez, on poursuit, on vous a dit donc, si on reprend cette liste des favoris, Van Edvelt, grand favori peut-être de cette épreuve, et puis derrière on a mis des étoiles à Pinarello, on a mis des étoiles également à d'autres coureurs, et puis il y en a un qu'on pourrait vraiment surligner également, presque entre Pinarello et Van Edvelt, peut-être même à hauteur de Van Edvelt, c'est Thomas Silva Guillermo, et il y a de sacrées raisons hein, de croire en l'Uruguayen aujourd'hui de XDS Astana Team, déjà parce qu'il est bien accompagné, ensuite parce qu'il a multiplié les résultats assez incroyables, il a gagné le général du Tour d'Ainam cette année, c'est pas un tour facile, hein, toujours à aller chercher, même si évidemment ça fait partie des épreuves World Tour qu'on a l'habitude de suivre, il a gagné surtout la deuxième étape du Giro devant Florian Storck. Le peloton était revenu sur les favoris à ce moment-là et surtout il y avait vraiment une super bosse dans le final et des pavés avec des passages à 9% notamment. Il a même porté le maillot rose hein, sur le Giro pendant 2 jours. Ensuite il a été très régulier après pas mal d'étapes et puis surtout le week-end d'avant, donc pas celui que vous venez de vivre mais celui d'avant encore, eh bien, il a fait un doublé sur la Classica de Ordizia et la Classica Castilla et León. 2 courses en un week-end, il arrive absolument totalement en forme sur cette compétition. Reste à voir hein, comment il va gérer bien sûr la météo notamment et puis si son équipe a les ambitions de pouvoir être un petit peu plus forte que la Lotto Intermarché ici, mais en tout cas c'est clairement un coureur qu'on devra surveiller sur ces prochains jours.
1: Bah, quand on regarde les résultats qu'il a fait ne serait-ce qu'il y a une dizaine de jours, oui, obligatoirement ça fait partie de ses coureurs en forme. Il n'a pas couru depuis le Tour d'Italie, je parlais de ceux qui préparaient la deuxième partie de saison sur des stages en altitude et autres. Lui, il a eu juin et juillet, hein, d'abord pour se reposer, ensuite pour se reconstruire, se réentraîner. Voilà, on voit bien que, vu les résultats qu'il a eu là ces derniers temps, et ben, tout le travail de juin et de juillet a payé. Il est en grande condition. Ça fait partie de ses coureurs qu'il faudra suivre. Et puis cette équipe Astana, elle aime bien ses courses. Je dirais de seconde zone, c'est pas vraiment le bon terme, mais en tout cas pas ses courses World Tour. Elle aime bien toutes ces courses un petit peu annexes où souvent elle performe très bien collectivement et elle est toujours avec un coureur qui est là pour le classement général. Donc il fait partie, Guillermo, de ces coureurs qui sont pour moi favoris de cet Arctic Race.
0: Guillermo Thomas Silva pour Astana Team donc. Et puis, on pourrait vous en citer quelques autres, dont Ludovico Crescioli pour l'Apple Team Visite Malta, qui est en train de travailler en tête de peloton, mais plus pour son sprinter aujourd'hui. 4e du Tour du Jura, qui a gagné le Tour des Apennins, course d'un jour cette année, qui a fait le Giro également, et qui a fait beaucoup d'échappées aussi. Et puis, sur ce week-end dont je vous parlais, eh bien, il a été chercher la 6e place de la Classica de Ordizia, et surtout la 5e place du circuit de Recho, qui est jamais facile hein, à disputer également. Donc, lui aussi, ça fait partie des coureurs évidemment qu'on va suivre et qu'on va surveiller. Et puis on peut en ajouter hein, si vous avez suivi la plus grande course du monde qui a lieu notamment au mois de juillet, vous avez forcément entendu parler de lui, échappé 2 fois sur le Tour de France, dont une fois sur une des étapes qui a rallié l'Alpe d'Huez, la 19e. C'est bien sûr Sébastien Berwick du côté de la Cara Rural. Là aussi, un tempérament d'attaquant, on l'a vu, il a gagné le Tour de Turquie cette année. Donc ça fait partie très clairement des coureurs qu'on place parmi les autres.
1: Oui, et puis on aime bien les coureurs qui sortent du Tour de France comme ça avec des belles performances, ça veut dire qu'il est en forme. Donc si après on sait jamais trop comment les coureurs abordent la suite du Tour de France, mais s'il est déjà là en compétition, c'est que depuis le Tour de France tout va bien, c'est qu'à l'entraînement il devait certainement avoir des très bonnes sensations. Sinon, si ça ne va pas, quand on sort d'un grand tour comme ça, on vient pas s'aligner sur une course par étapes, c'est vraiment pas ce serait pas la bonne solution, je vais dire. Donc voilà, il faut faire confiance aux coureurs qui sortent du Tour de France. S'ils s'alignent sur des courses par étapes dans les 15 jours, 3 semaines qui suivent, là, c'est que ça va bien.
0: Et c'est le cas notamment d'un Français qu'on va surveiller aussi pour la Total Energy, Joris Delboeve. Delboeve, médaillé de bronze sur le championnat de France route, mais championnat de France de cyclocross, également champion de France de cyclocross en début de saison, qui lui a disputé justement son premier tour, qui a fait quelques échappées également, qui a terminé sixième de la route d'Occitanie. On peut se dire que le profil est quand même bien adéquat à ses qualités sur cet Arctic Race of Norway. En tout cas, ça fait partie des coureurs qu'on attend certainement autour d'un top 10.
1: Ah oui. Et pour moi, il fera dans le top 10, vu la start list, vu les résultats qu'il a, avant le Tour de France, sur la route d'Occitanie, notamment terminé sixième. C'est quand même une course montagneuse. Donc voilà, c'est un coureur très bon puncher, mais qui passe aussi bien les montées longues. Donc c'est exactement le profil qu'il faut pour bien performer sur cet Arctic Race of Norway. Donc pour moi, ouais, on a un Français qui va jouer les premiers rôles sur cette semaine.
0: 46 km 400, on s'approche du prochain sommet. Le pied est situé à 43 km 800, très exactement. Storvatnet, 1 km 700 à 7%. Christophe, on le sait, aujourd'hui, les difficultés sont trop loin pour gérer quelque chose au classement général. Mais l'un des pièges sur une course aussi courte, c'est justement de ne jamais rien perdre, d'être toujours au contact également à l'arrivée, de ne pas prendre de cassure.
1: Ah, il faut absolument toujours être au contact. Donc, même sur les arrivées comme aujourd'hui, où normalement sur le papier ça devrait arriver au sprint, il faut absolument être bien placé, être dans les 30-40 premiers pour ne pas prendre de cassure. Et puis on le sait, comme il n'y a pas de classement général, si ça se joue dans la même seconde, on ira chercher les places de chaque étape, le cumul des places de chaque étape. Donc d'où l'importance pour ceux qui veulent faire le classement général d'essayer d'être le mieux placé possible, même sur les arrivées au sprint, parce que ça peut avoir une incidence en cas d'égalité si on est dans la même seconde.
0: Oui, et puis on sait qu'il y a des coureurs qui sont capables de passer les bosses. Ça sera quand même compliqué d'aller chercher le sommet hors catégorie dans deux jours. Ça, c'est une des nouveautés sur ces dernières saisons de l'Arctic Race of Norway, de pouvoir permettre une vraie sélection également sur une arrivée.
1: Bah, 3 500 km à 10,8 de pourcentage moyen. Alors certes, c'est pas un grand col des Alpes ou des Pyrénées, mais c'est quand même une montée extrêmement exigeante. On va y passer un petit quart d'heure dans la montée, donc oui. Faut déjà avoir un peu plus que des qualités de puncher. Faut quand même avoir un profil de grimpeur, ne pas être trop gros, être en grande condition pour affronter ce type de pente.
0: Et toujours le boulot de Andrea Misfud pour la Polti Visite Malta, le champion de Malte. Vous voyez, il est très beau, son maillot, il va très bien avec le cuissard. En tout cas, la Jayco Alula derrière, qu'on attend également à l'arrivée, une OX aussi. Et tiens, on n'est plus devant du côté de la formation NSN Cycling Team. C'est étonnant quand on sait que le grand favori de l'étape s'appelle Ethan Vernon. Ça vous étonne pas, Christophe, de plus voir la NSN devant ?
1: Écoutez, moi non. Moi, ça m'étonne pas parce que l'écart, 1 minute 30, 45 km de l'arrivée. S'il y a d'autres équipes qui viennent rouler, même si on est le grand favori, s'il y en a d'autres qui veulent rouler à notre place, on voit encore l'équipe UnoX aussi qui est venue à l'avant. Donc là, il y a trois équipes qui roulent. Franchement, autant qu'ils se préservent. C'est pas parce qu'on a le grand favori de l'étape du jour ou du classement général en son sein qu'on est obligatoirement obligé de rouler. Ils ont fait le travail tout à l'heure, ils ont donné un peu envie à tout le monde, ils ont filé un coup de main. Maintenant, on est revenu sous les 2 minutes, même si on y est depuis un petit moment. Mais voilà, on est revenu à 1 minute 30. Eux, ils jugent que l'écart est suffisant avec les hommes de tête. Non, je trouve que c'est intelligent. Je trouve que, au contraire, moi, ça ne m'étonne pas. Je trouve ça plutôt intelligent.
0: Donc, ça veut dire presque que les autres équipes devraient arrêter de rouler, en tout cas, les obliger à essayer de faire quelque chose. Et c'est pas ce qu'on est en train de faire. Trois formations sont en train de rouler en tête du peloton. Et on s'approche vers le pied de cette difficulté dans moins d'un kilomètre maintenant. Il y a les points de la montagne à aller chercher. Ça fait partie d'un des enjeux importants sur ce type de course pour beaucoup d'équipes. C'est Baxas pour la Lucky Sport Cycling Team qui a pris tous les points tout à l'heure et de fort belle manière. D'ailleurs, je ne vous ai pas interrogé dessus, Christophe, mais on l'a vu, ce passage pour les points de la montagne, c'était plutôt bien joué. Pour Baxas, il a vraiment bien accéléré.
1: Oui, il n'y avait pas photo. C'est le coureur le plus rapide là, de ce groupe de tête. Donc on va voir dans cette ascension comment ça va se passer. On est sur le même type de pourcentage, autour de 5% de moyenne, 2 km 700. Donc on va voir. Mais oui, ce qu'on a vu tout à l'heure, j'ai l'impression qu'il n'y a pas photo avec les autres.
0: Tu as aperçu le port de Sortland en attendant un port moderne qui accueille des passagers, des conteneurs, des marchandises notamment. Il y a l'activité de pêche et de fret général. On va essayer de vous donner un maximum d'infos pour vous donner envie de revenir déjà voir tous les ans l'Arctic Race of Norway sur la chaîne L'Équipe, et puis peut-être, pourquoi pas, d'aller voir un petit peu ce qui se passe là-bas. D'ailleurs, on a tout fait du côté de l'organisation pour vous donner envie de continuer à suivre et d'apprécier un petit peu ce qui se passe du côté de la Norvège et au-dessus du cercle polaire arctique, parce qu'il y a deux maillots distinctifs qui portent des noms un peu particuliers qu'on ne peut trouver que sur cette course. On a également des maillots qui sont... Je sais pas, Christophe, si je vous parle de la Norvège, vous me parlez de quoi ?
1: Oh, c'est un piège là, non ? Je sais rien, les Vikings.
0: Alors oui, en effet, il y a le Viking Jersey. Oh non, mais vous avez raison, il y en a même trois.
1: C'est vrai ?
0: Ah bah voilà. Il y a le Viking Jersey qui est décédé.

0: SAR 155 de Fjellheim, qui était passé en troisième
1: Et ça
0: position
1: se
0: tout à
1: regarde,
0: l'heure,
1: hein.
0: qui empochait un point.
1: Ça se regarde, hein. On sait que les points, c'est important pour cette première étape. On a envie d'avoir le maillot des grimpeurs sur les épaules ce soir. On veut accumuler le maximum de points.
0: Et on est que sur des équipes continentales, hein, qui sont en recherche, et des coureurs qui sont en recherche de visibilité. Alors celui qui a fait le coup tout à l'heure, il est déjà en deuxième position, très bien placé, hein.
1: Ouais, il est là, il est à l'affût, il est concentré. On a vu tout à l'heure, même il y a cela 500-600 mètres, hein, des coureurs discuter un peu entre eux. Donc on va voir comment ça se passe. Mais on sent bien que c'est tendu. Hein, c'est pas du tout fluide là. Hein, on va se le disputer, ce Grand Prix de la montagne. On ne s'est pas du tout entendu sur qui va passer et dans quel ordre.
0: Là, de toute façon, on passe pas, hein, parce qu'on est justement dans l'ordre. Les trois premiers se sont disputés les six premiers points tout à l'heure, 3, 2 et 1 point à chaque fois à attribuer. On va revenir certainement au sommet. C'est pas toujours fluide, hein, mais c'est normal. Le principal, c'est que vous ne loupiez rien de la course. Ah, il est toujours en tête. On l'a laissé en tête. Le coureur de Lillehammer. Il se retourne.
1: Ça se regarde, on voit. Ouais, ça perd du temps. Ça perd du temps par rapport au peloton. Donc ça, c'est quand même signe qu'on est vraiment en train de se regarder dans l'échappée. On dirait que l'arrivée, elle est au sommet. Hein.
0: C'est vrai, la première position, maillot violet, le coureur de Lillehammer, Fjellheim, qui part, ça y est, pour aller chercher ses points. Baxas qui va sauter dans sa roue directement. Allez, c'est encore loin, il y a encore 500 mètres, on n'y est pas du tout. Incroyable, incroyable, on sait que c'est très important ces classements qu'on appelle annexe, mais qu'on va arrêter d'appeler annexe. On est en train d'essayer de le piéger, hein, Baxas.
1: Ouais. On est en train d'essayer de jouer avec lui. Bah, d'ailleurs, il est en train de se retrouver à l'avant.
0: Allez, ça
1: et ça y est, ça
0: avec Holstadt.
1: Et Holstadt.
0: Exactement. Pour l'équipe Ringerik. Et qui saute directement dans sa roue? Bah, Morten Baxas.
1: Ouais, mais là, par contre, Morten Baxas, il a tous les autres qui sont dans sa roue. Donc, attention de ne pas se faire surprendre. Notamment Fjellheim, là, qui m'a l'air d'être le plus remuant.
0: Et en plus, il n'a pas fermé un côté. Donc là, on peut sortir des deux côtés de la route. Le dossard 155 de Fjellheim, donc.
1: Ouais, pour l'instant,
0: il...
1: ouais. Ça résiste. Ça, hein. En tout cas, il a lancé de loin. Il a lancé très loin.
0: Van Gaal,
1: ouh,
0: ça s'est
1: frotte.
0: Touché.
1: Ça, c'est...
0: Ouais.
1: Ça s'est touché, ouais.
0: Allez, Van Gaal qui va passer en première position. Il était passé en deuxième tout à l'heure devant Baxas. Donc là, on est revenu à égalité pour ces coureurs. Égalité de points. On a 5 points tous les deux. J'ai pas vu qu'il était passé en troisième position. Ça va peut-être se jouer entre Baxas et Van Gaal. En tout cas, il reste encore un sommet, hein, à passer. Il faudra quand même aller jusqu'à ce sommet. C'est aussi ça, finalement, l'une des particularités, même si pour l'instant, on s'est un peu mis à l'abri du côté de ces deux coureurs. On revoit, Christophe.
1: Ouais, on revoit. Bah, c'est, voilà, très bien. Ça a été fait. Bon, voilà, certes, ça s'est un peu frotté, mais c'est dans les règles de l'art. Hein. C'est normal, hein, de ne pas lui ouvrir la porte. Il y avait la place, hein, pour que Baxas passe. Maintenant. Il a été un peu déséquilibré, mais donc on retrouve bien Baxas en deuxième position, Holstadt en troisième, et donc bah, Van Gaal qui vient chercher les points, le maximum de points.
0: Oui, donc on se retrouve avec Baxas et Van Gaal tous les deux avec 5 points, c'est-à-dire que ça va se disputer entre ces deux-là, parce que même si le peloton revenait, hein, il n'y a plus que 3 points à aller chercher au maximum. Ah, les deux équipes, il a disparu, monsieur. Tiens, mais on voit bien l'équipe Polti Visit Malta, hein, qui est derrière. Toute la Jayco Alola est aux avant-postes. Bon, peut-être, non, il est là. Félix Engelhardt, j'étais en train de chercher le champion d'Allemagne qui est bien présent. Et toute l'équipe Unoix aussi.
1: Ouais, le prochain Grand Prix de la montagne sera dans 15 km, donc ça va aller assez vite. Hein. On aura le dénouement de ce Grand Prix de la montagne sur la première étape d'ici 15 km.
0: Allez, alors que le peloton passe au sommet, je vous propose de marquer une nouvelle pause, de se retrouver. 41 200 km encore à parcourir. En effet, encore une difficulté répertoriée en deuxième catégorie. Et puis le sprint intermédiaire également, qui sera lui très très proche de l'arrivée. Et au maximum, il y a 6 secondes, vous avez bien entendu, 6 secondes à aller chercher aujourd'hui.
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12: On est passé hein, sous la minute d'écart, désormais 58 secondes, 37 km 300 à parcourir, 5 coureurs toujours en tête, 5 coureurs qui se sont tellement disputés les points de la montagne qu'ils ont perdu quasiment la moitié de l'avance qu'ils avaient devant le peloton. Vous les voyez, ces coureurs, le dossard 142 de Van Gas, donc qui lui aussi a désormais 5 points au classement de la montagne, tout comme Bakchas pour l'équipe Lucky Sport qui est en train de passer son relais aussi, le maillot violet, le dossard 160 de c'est Holstadt, ancien vainqueur du Tour de Rhodes l'année dernière. Fellheim pour l'équipe Lillehammer, c'est le maillot vert que vous apercevez, qui a gagné plusieurs fois hein, d'ailleurs en amateur cette année. Et puis on retrouve Victor Vercouilly pour la Flanders Baloise. On était en train d'annoncer un peu plus d'une minute, nous on a un petit peu moins, ça ne change pas grand chose pour ce peloton qui est pour l'instant totalement tranquille. Direction Mir pour la première étape de l'Arctic Race of Norway, direction le comté de Nordland, l'archipel des Vesterålen. On va arriver sur une petite île tout à l'heure, une grande île plutôt, parce qu'on a beaucoup de grandes hein, quand même du côté de la Norvège. Cette course qui se passe exclusivement au nord du cercle polaire arctique.

0: Comment ça se passe, Christophe, dans une échappée comme ça, où finalement on sait que c'est les grands prix, enfin le Grand Prix de la Montagne qui compte le plus. Maintenant on est à une dizaine de kilomètres du prochain sommet, un petit peu moins. On va se regarder, en même temps il faut aller jusqu'au bout. On est hyper méfiant. Il est comment le climat dans ces moments-là?
1: Ouais, il est pas très serein hein, souvent. Déjà ça se parle pas beaucoup. Hein. On voit bien que ça se parle pas beaucoup dans l'échappée. Il y a aucune. Comment dire, c'est pas qu'il n'y a aucune entente, bien entendu que les coureurs ils s'entendent, on voit ils passent très bien des relais, mais il n'y a aucune stratégie globale de l'échappée. Pour l'instant, le seul, il y a deux, maximum trois coureurs, mais on n'en a bien que deux, hein, je pense, qui vont se disputer le prochain Grand Prix de la Montagne. Donc eux, ils ont un vrai objectif, ils sont concentrés. Les autres, pour l'instant, sont juste là pour les accompagner et à la limite voir un peu ce qui va se passer après le Grand Prix de la Montagne. On le sait, des fois, il y a des attitudes dans le peloton qui font qu'on laisse repartir un petit peu l'écart. Donc en fait, je pense qu'on est juste concentré sur l'organisation de l'échappée, continuer à avoir une certaine dynamique. Passer le prochain Grand Prix de la Montagne, il restera 25 km au sommet à peu près. Donc au sommet de ce Grand Prix de la Montagne, et bah, voir un peu ce qu'il y a à faire, voir les écarts et voir s'il y a la possibilité d'une relance de l'échappée, si on peut essayer de reprendre 20-30 secondes au peloton et à un moment donné de lancer le match. Mais jusqu'au Grand Prix de la Montagne, là, il n'y a pas grand-chose à faire, si ce n'est que de passer son relais et d'attendre, manger un peu son pain noir et d'attendre, être patient. On verra dans une dizaine de kilomètres, la situation nous en dira beaucoup plus.
0: Vous avez aperçu Martin Chiotta, hein, qu'on a sélectionné du côté de l'organisation, puisqu'il était hier à la présentation. C'est assez traditionnel, c'est du côté de l'Arctic Race of Norway. On choisit un petit peu les coureurs tête d'affiche de ces compétitions. On les réunit autour du trophée, notamment Martin Chiotta pour une X Mobility, coureur de 25 ans qui était chez Arkea B&B Hotel l'année dernière, et qui s'est arrêté hein, également malheureusement. 9e du Tour d'Oman cette année, parmi ses meilleurs résultats, qui a dû abandonner le Giro, qui a été terminé 3e hein, d'une étape du Giro cette année. Voilà, pour voir qu'on va cocher également, et son équipe hein, qui est en train de travailler en tête de peloton, toujours accompagnée par la Jayco Alula. Alors, si on se faisait un petit point sur les sprinteurs potentiels aujourd'hui, Christophe, puisque visiblement, hein, c'est ce qu'on est en train de nous offrir hein, du côté du peloton et du côté de ces coureurs échappés. Alors, on peut bien sûr imaginer pourquoi pas des coureurs essayer de sortir au sprint intermédiaire également, ce sera plat, mais on peut essayer des choses, ça dépendra aussi du comportement du peloton. Et Dan Vernon, grand favori, vous êtes d'accord avec ça?
1: Oui, sans aucun doute.
0: Alors, Ethan Vernon qui, je l'ai dit, a hein, déjà gagné, notamment en World Tour cette saison, notamment sur le Down Under, après avoir terminé deuxième du prologue, il avait gagné la quatrième étape. Il avait gagné aussi sur le Tour de Catalogne. Il avait battu Dorian Godon en choisissant la bonne position. Il voulait être en première place sur un virage qui était placé à 150 mètres. Il avait gagné. On l'a vu gagner également à deux reprises sur le Région Pays de la Loire Tour et avec brio cette année. Et puis on l'a vu terminer également troisième et quatrième d'étape du Giro, abandonner le Giro aussi. Et depuis le championnat national, eh bien, il n'a plus couru Ethan Vernon. Les championnats nationaux, vous le savez, pour la plupart en tout cas, et les principaux se passent à la fin du mois de juin. On ne l'a plus revu. C'est assez simple, c'est aussi un pistard, hein. Ethan Vernon, il est parti faire les Jeux du Commonwealth, notamment sur piste au début du mois d'août. Il a ramené quelques médailles, notamment du côté de la poursuite par équipe, mais aussi du 10 km scratch pour la médaille de bronze. Il a été sacré hein, sur la poursuite par équipe. Voilà, c'est un coureur à qui on aime bien également laisser un peu de lest, comme ça, aller faire la piste. Ça fait du bien au mental hein, également, Christophe, évidemment, de faire ça. Et surtout, c'est un coureur qui a été hyper prolifique cette saison déjà.
1: Ouais, hyper prolifique. Et alors là, moi, j'avais pas cette info. Donc très bien, vous avez beaucoup mieux travaillé que moi. Le fait qu'il ait fait de la piste et qu'il ait eu des résultats dernièrement, pour en avoir fait beaucoup dans ma carrière, c'est encore plus pour moi le grand favori du jour, parce que sur la piste, on acquiert ce qu'on appelle un coup de pédale, une vélocité, une façon de pédaler qui fait que sur la route, on est vraiment, c'est très bénéfique pour la route, franchement. Donc moi, enfin. Très souvent par le passé, je l'ai expérimenté et je l'ai même vu avec d'autres coureurs qui venaient de la piste. Quand on a fait comme ça des gros résultats sur la piste, qu'on enchaîne sur la route, souvent ça marche très bien. Donc surtout sur des arrivées au sprint, sur des profils de sprinteurs. Donc on est ce qu'on appelle très efficace hein, dans le coup de pédale. Donc voilà, très bien. Vernon fait encore plus pour moi partie est encore plus le grand favori pour aujourd'hui.
0: Et on n'a pas de problème de, parce qu'on sait qu'on est aussi parfois en peloton, hein, évidemment, sur la piste, mais les problèmes, les réflexes reviennent vite, les placements, est-ce qu'on n'a pas du mal à passer d'une discipline à l'autre?
1: Non, ça, il sait faire. Il nous l'a prouvé par le passé. Il sait gagner sur la route, il sait gagner sur la piste. Donc passer de l'un à l'autre, il y a toujours un petit temps d'adaptation. Mais je dirais que le temps d'adaptation est plus compliqué de passer de la route vers la piste que de passer de la piste à la route. Honnêtement, c'est beaucoup plus facile dans ce sens-là. Et surtout quand on a eu les résultats que vous avez évoqués. Donc non, il va bien, il est en grande condition. Aujourd'hui, la piste, c'est comme la route, comme le cyclocross, comme toutes ces disciplines du cyclisme. C'est extrêmement exigeant, c'est hyper professionnalisé. Donc si on est capable de faire des résultats sur la piste au niveau où il les a fait là, c'est que vraiment il est en grande condition. Et je pense qu'on va voir du grand Ethan Vernon là, sur cet Arctic Race.
0: Ça va peut-être être dur de tenir sa roue. En effet, à Ethan Vernon, le Britannique de NSN Cycling Team. Il y aura d'autres coureurs qu'on va suivre aussi, à commencer peut-être par Casper Van Uden pour la pique-nique post-NL. Je l'ai rappelé en prise d'antenne, mais je peux vous le redire encore, il est en partance. Il va rejoindre le train, le sacré train Talpecin à partir de l'année prochaine et jusqu'en 2029. On sait notamment que c'est toujours un signe, un gage, parce que quand on va rejoindre les trains de Jasper Philipsen, de Mathieu Van Der Poel, c'est qu'en général, on est aussi capable d'être un sprinteur à part entière de son côté. Il a gagné notamment la cinquième étape du Tour de Turquie cette année.
1: Ouais, c'est un coureur qui va bien. Comme vous l'avez dit, si on est recruté par une équipe Alpecin qui, on le sait, est très orientée vers le sprint, c'est même peut-être la meilleure équipe au niveau du sprint. Il y a la Soudal Quickstep avec Merlier qui arrive un peu à rivaliser, mais c'est vrai qu'on a une équipe très orientée sprint, sprinter, classique. Donc, si on recrute un Casper Van Uden, c'est qu'il a des grosses dispositions pour ça.
0: Alors, on a d'autres coureurs, notamment une OX Mobility est venue avec Erlen Blikra, aussi attention à Pedersen, mais je pense qu'on jouera un peu plus Blikra. Et la Jayco Alula, qui est en train de parler, tiens d'ailleurs, totalement avec l'équipe UnoX, qui est venue avec le champion d'Allemagne, ça vous l'avez aperçu, Félix Engelhardt, mais qui est surtout venue avec Anders Foldager. On a vu, nous, sur la chaîne L'Équipe, gagner la Flèche Brabanson. C'était sa première des grosses victoires. Ensuite, il a continué à avoir des grands résultats. Mais en tout cas, c'est la première victoire marquante de toute sa carrière. Un coureur qui a terminé aussi cinquième du classement général du Tour de Wallonie, deuxième du circuit franco-belge, vice-champion du Danemark sur route derrière Magnus Kort. Donc voilà, attention à sa pointe de vitesse également, même si on imagine que sur un sprint tout plat, ça peut être compliqué parce que c'est plutôt un sprinter-puncher qui aime les ascensions courtes.
1: Oui, c'est ça. Il aime les ascensions courtes. Il aime surtout quand la course, elle est difficile. Donc aujourd'hui, on le voit bien, le profil n'est pas très dur aujourd'hui. Ça roule à un rythme normal, juste pour gérer l'écart et aller chercher les 5 hommes de tête. Donc je pense que peut-être que ce sera un petit peu court pour Foldager, tout simplement parce que le relief ne le permet pas, assez de difficultés. Et surtout, il n'y aura pas beaucoup de fatigue pour le peloton dans la partie finale. Donc je pense que dans l'emballage final, ce sera quand même un petit peu court. Après, qui sait, sur ses qualités de sprinter, on sait qu'un sprinter, quand il voit la ligne, il arrive toujours à se transcender. Puis parfois, avec un bon placement, l'ouverture au bon moment, il y a aussi des résultats à aller chercher.
0: Alors c'est un peu le même profil, avant de se concentrer sur ce Grand Prix de la Montagne qui arrive, c'est un peu le même profil que Mathieu Kokkelmann du côté de la Lotto Intermarché, qu'on a vu gagner la deuxième étape de l'Étoile de Bessège cette année. Normalement c'est pas lui qui devait sprinter, c'était le jeune français Mathis Grisel. Finalement c'est lui qui l'a fait, il s'est même imposé. Peut-être que vous vous souvenez également de ce magnifique doublé l'année dernière. Il était allé chercher une étape du Tour de l'Avenir et puis derrière il avait gagné une étape du Tour du Luxembourg avec son équipe nationale. Il avait réussi à s'imposer au sprint, même finalement dans un sprint de costaud. Pareil, c'est un coureur qui aime bien quand il y a une sélection un peu difficile, etc. Mais c'est un coureur qu'il faudra surveiller peut-être sur une étape comme celle de demain.
1: Ouais, ça correspond plus à ce type de coureur, l'étape de demain. Aujourd'hui, le profil est presque trop facile. Mais bon, à voir aussi. Certes, il y a des sprinteurs au départ, mais il n'y a pas non plus une start list. C'est pas les meilleurs sprinteurs du monde. Donc, il y a toujours quelque chose à aller chercher pour ce type de coureur.
0: Allez, on va basculer dans cette ascension. On surveillera également un coureur comme Giovanni Lonardi, dont on a déjà beaucoup parlé, puisque son équipe Polti Visite Malta travaille en tête de peloton. Et aussi Jason Tesson, pourquoi pas, qui aime bien l'Arctic Race of Norway. Il était déjà là l'année dernière. Vous en attendez quoi de Jason aujourd'hui?
1: Un top 5. Jason, lui, c'est un peu l'inverse d'un Kokkelmann ou de Foldager. Lui, à la limite, c'est mieux une journée comme aujourd'hui, où il n'y a pas trop de difficultés. On sait que Jason, même s'il s'en sort plutôt pas trop mal, mais quand la course a été difficile et qu'il y a vraiment des grosses ascensions, c'est pas normalement, il n'est plus là pour le sprint. Donc je pense que ça correspond un petit peu mieux. Il a aussi un bon profil de puncher. Donc voilà, après on a un autre Français aussi, bah, Ronan Auger, hein, du côté de l'équipe Unibase Rose Rockets, à voir quel coureur on va privilégier. Mais Ronan sait aussi très bien se débrouiller sur les arrivées massives.
0: Ouais, c'est important de le rappeler, vous avez raison, il y a Feldman dans cette équipe Unibet Rose Rocket. Ronan Auger, le jeune Ronan Auger, le fils de Stéphane, évidemment, qu'on salue, qui a déjà commenté l'Arctic Race of Norway, ancien coureur de la Conti Groupama FDJ, qui n'a pas couru du coup en juillet, mais ça c'est le lot de pas mal de coureurs quand on n'a pas disputé le Tour de France, et qui a surtout gagné une étape de la route d'Occitanie à Saint-Gaudens et au sprint devant Moschetti et Zinglé, avec une succession de boss quand même, mais ça, déjà, ça vous classe un petit peu le talent. Alors, qu'est-ce qu'on va faire? Le sommet est pointé à 1,4 km de l'arrivée. Oh, on est en train de tenter des choses derrière. On est en train d'essayer.
1: On sort du peloton et pour l'instant, on laisse faire. Hein. Dans le peloton, donc on a deux coureurs qui viennent de s'extraire de ce peloton. Deux coureurs d'équipe continentale. C'est ça, ouais, c'est bien. Hein.
0: De Finlande ou le champion de Grèce? Champion de Finlande, peut-être, pour l'équipe Lucky Sport. Je pense que c'est plutôt ça, qui est en train d'essayer de sortir avec un autre coureur de l'équipe Lucky Sport également.
1: Voilà, regardez-vous pas trop là, les 5 devant, parce que ça risque de revenir très très vite de l'arrière. On a vu, c'est pas du tout la même intensité.
0: 1,1 km, et en effet, alors ce serait un doublé dans ce cas-là pour le champion de Finlande, Kalberg, avec un autre coureur. Et on rappelle qu'il y a toujours Baksas devant, mais qui n'est pas assuré de prendre le maillot ce soir. Peut-être que c'est ça qu'on essaie de faire du côté de cette formation.
1: Ouais, c'est sûrement ça. Ouais. On essaye un petit peu de venir contrecarrer les plans. Baksas, pour l'instant, il nous a montré des belles choses, mais il a quand même été battu sur le Grand Prix de la Montagne, il y a de cela une petite quinzaine de kilomètres. Et voilà, et les deux coureurs qui vont revenir devant. Donc on voit bien comment ça temporise pour les 5 coureurs à l'avant.
0: Alors attention, parce que là, l'idée,
1: coureurs,
0: c'est quoi
1: pour le sprint?
0: Et l'idée, ça va être surtout d'emmener Baksas à la victoire, ou en tout cas de faire que Van Gaas ne marque pas de points. C'est peut-être ça qu'on va essayer de faire.
1: On va voir. Après, peut-être qu'on a une autre idée derrière la tête, c'est de remettre deux coureurs à l'avant pour qu'on se retrouve à 7 coureurs et essayer d'aller le plus loin possible. Ça
0: Fiela,
1: peut aussi être une éventualité.
0: Fiela, il a compris, le coureur de Lillehammer. Il a lu directement tout ça, il s'est dit, oh là, il faut aller les chercher, il ne faut pas les laisser rentrer pour l'instant. C'est chouette de voir des stratégies comme ça, en tout cas sur ce type de course.
1: Après là, je ne suis pas sûr qu'on puisse beaucoup aider Baksas. Avec l'effort violent que les deux coureurs ont fait pour revenir devant, je pense que dans l'emballage du sprint là, ils vont peut-être avoir besoin de souffler un peu.
0: 300 mètres, et c'est ça, c'est bien le champion de Finlande avec Deluca, le Suédois, qui est dans sa roue. Trois coureurs pour la Lucky Sport Cycling, Christophe. Franchement, ça fait longtemps qu'on n'a pas vu un truc comme ça.
1: Moi, j'ai jamais vu ça. Deux coureurs qui reviennent devant pour aider leur leader pour le Grand Prix de la Montagne. Et en plus, ils sont revenus à 250 mètres du Grand Prix de la Montagne. Ça y est, c'est en train de se lancer maintenant.
0: Ça montre quand même à quel point il est important ce Grand Prix. Holstadt pour Ingerink qui est parti. Lui, il a marqué un point tout à l'heure. Et derrière, on relance encore avec toujours Baksas qui est à la lutte
1: et
0: avec Van Gaas.
1: Attention.
0: Aïe, attention, la ligne derrière.
1: Je pense que c'est Van Gaas. Eh oui, il est battu, Baksas. Il a baissé la tête. Il a compris. Il a compris qu'il était battu.
0: Ça veut dire que c'est Van Gaas. Attends, on n'est pas du tout pas content pour Van Gaas, mais c'est vrai que la stratégie était tellement belle, c'est dommage. Allez, on a relancé. Là, on le voit en tout cas, le dossard 172 de Baksas et le dossard 142 derrière de Van Gaas. Allez-y, Christophe.
1: Ah ouais, bah là, Baksas qui a lancé peut-être d'un peu trop loin et Van Gaas, on le voit, qui est en train de remonter. C'est marrant parce que Baksas paraissait tellement fort sur le premier Grand Prix de la Montagne et finalement, Van Gaas. On va attendre le commissaire en bas là avec le casque vert. Lui était parfaitement placé sur la ligne. On va attendre de voir ce qu'il nous dit.
0: On aurait dit Van Gaas sans souci, mais là il y a un petit doute en effet.
1: Mais j'ai l'impression, à l'attitude de Baksas quand il baisse la tête après, je pense qu'il est pas content de lui. Il sait qu'il a été battu. Alors, on va attendre la confirmation. Mais ouais, Van Gaas finalement, il s'est parfaitement défendu sur les deux derniers Grands Prix de la Montagne. Sur le premier, ça n'avait pas du tout été le cas. Il y avait une énorme différence entre eux.
0: Battu et surpris par Baksas sur le premier. Baksas, il est là. Alors, est-ce qu'on est en train de le chercher? Est-ce qu'on est en train de confirmer ça? Bon, c'est ce qu'on va faire, Christophe. On va se séparer quelques instants pour ne pas louper le sprint intermédiaire, hein, qui va donner des secondes de bonification. Il n'y a plus que 25 secondes d'avance pour ces coureurs. Donc, c'est peut-être le peloton et les favoris du classement général, hein, qui vont aller chercher ces secondes. Je rappelle qu'il y en a 6 au maximum à aller chercher, 6, 4 et 2. Et puis, il y en aura encore à l'arrivée. Restez bien avec nous après cette lutte acharnée pour les prix du classement de la montagne.
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5: De retour sur la première étape de l'Arctic Race of Norway. Objectif désormais aller chercher le premier maillot de leader, premier maillot soleil de minuit de cette édition 2026, la 13e du nom. Il reste un sprint intermédiaire, des secondes de bonification à aller chercher. Ce sera à 6,2 km de l'arrivée, hein, très exactement. Et puis pour l'instant, eh bien, ils sont 7 en tête, puisqu'il y avait bien les coureurs. Hein, tout à l'heure, les 5 coureurs qui étaient déjà échappés, Verkouilly, Vangas, Fellheim, Holstadt et Baksas. Baksas qui a vu le retour de deux coéquipiers, Kalberg, le champion de Finlande, et puis Deluca également, le Suédois, pour aller lui permettre d'aller chercher des points au sommet. Si vous étiez avec nous lors de cette bagarre absolument intense pour aller chercher le premier maillot de la montagne, le maillot des aurores, aurores boréales, sachez que c'est Paxas, en fait, finalement, qui a été déclaré vainqueur. Donc le maillot violet qui va empocher ce maillot des aurores boréales, qui est donc passé devant Vangas. C'est lui, hein, qui a franchi la ligne. Ça s'est vraiment joué à rien du tout. Ce sera bien un Norvégien d'une équipe suédoise qui aura ce maillot sur les épaules ce soir. Ça sera bien mérité parce qu'on a bien joué du côté de cette équipe Lucky Sport. Et maintenant, Christophe, il reste quelque chose à faire. On est à 30 secondes pour l'échapper par rapport au peloton. Il y a 3 coureurs d'une même équipe qui sont revenus devant et des secondes de bonification à aller chercher.
6: Ah bah oui, il y a un truc à faire. Quand on est comme ça en supériorité numérique, ça permet toujours à l'échapper d'avancer, d'avoir toujours une certaine dynamique. Donc c'est pour ça que dans le peloton, eh ben on tergiverse plus. Hein. On veut aller chercher les hommes de tête. On va pas leur laisser reprendre 30-40 secondes là, surtout pas à 20 km de l'arrivée. Donc on est en train de faire ce qu'il faut. Dans le peloton, on prend la mesure de cette échappée. Mais oui, il faut s'en méfier. Il y a 2 coureurs frais qui viennent de rentrer à l'avant de la même équipe. Donc là, on n'a pas le droit de laisser repartir l'écart à la hausse.
5: Le Danois, Christopher Juliansen, qui travaille en tête de peloton pour la Jayco Alula. Des formations, hein, qui travaillent sans cesse depuis tout à l'heure. Si vous nous rejoignez, si vous êtes surpris de ne pas voir l'équipe NSN Cycling Team du favori de l'étape, Ethan Vernon, travailler, eh bien sachez qu'ils l'ont fait pendant quelques kilomètres jusqu'à laisser les autres faire, dont l'équipe Uno X Mobility et donc la Jayco Alula. Alors pour l'instant, en tout cas, tout le monde continue de collaborer. On est obligé de faire ça, même si il y a eu du sang frais notamment. Alors c'est pas le cas, on le voit, hein, à la fois de Baksas qui a besoin de récupérer un petit peu, mais tout le monde collabore. Ce que je veux dire, c'est qu'y compris les autres coureurs que l'équipe Lucky Sport sont en train de collaborer également.
6: Oui, bah si on veut que l'échappée aille le plus loin possible, on n'a pas le choix. On n'a pas le choix, il n'y a plus assez d'écart, il n'y a que 30 secondes. Donc si on commence à faire sauter des relais, à casser la dynamique de cette échappée, on va se faire reprendre très très tôt. Et là, on n'a aucune chance de bien figurer. Donc il y a, vous l'avez dit, il y a les bonifications à aller chercher à 6 km 200 de l'arrivée. Donc pourquoi pas dans l'échappée, essayer de se disputer ces bonifications et du coup être bien placé au classement général pour l'étape de demain. Donc il y a quand même d'autres enjeux que juste de bien figurer à l'avant pour l'échappée. Il y a l'enjeu d'aller chercher des bonifications dans pas très longtemps, là dans maintenant 5 km 500. Et en plus de ça, bah, pourquoi pas la victoire. Ah oui, 11 km 500, pardon, oui, non, j'ai pas regardé le bon pavé kilométrique. Dans 11 km, il y a la bonification. Et puis bon, en plus, on voit qu'on a repris un tout petit peu de temps, 3-4 secondes au peloton. Donc, tant qu'on entretient cette dynamique, bah, il y a de l'espoir.
5: Et en plus, on joue plutôt bien, hein, du côté de la Lucky Sport en faisant passer tout le monde. Ça aussi, c'est important, hein, pour pas commencer à désorganiser l'échappée, que des équipes ou des coureurs viennent les voir en disant c'est pas juste ce qui est en train de se passer. Donc, on est vraiment en train de se mettre à la planche pour essayer de faire que l'échappée aille le plus loin possible.
6: Ouais, et puis regardez, on a des coureurs qui commencent à se sacrifier à l'avant. On a 3 coureurs de la même équipe. Donc là, on en a un. Alors, j'ai pas identifié lequel, mais qui est en train de rouler très fort, hein, à l'avant. Il est en train de prendre un gros, gros relais. Donc, bah voilà, c'est aussi cet avantage, hein, d'avoir une équipe très bien représentée à l'avant. C'est qu'on peut en profiter avec des coureurs qui peuvent se sacrifier. Donc, Bah on roule, de toute façon, on roule pour l'instant plus vite que dans le peloton. Regardez, l'écart est en train de remonter, 40, 41 secondes. Donc, pour l'instant, c'est en train de bien fonctionner, tout ce petit ménage à l'avant, là.
5: C'est Théodore de Luca, le Suédois, qui est en train de se sacrifier. En effet, on rappelle que Baksas, hein, le Norvégien, aura le maillot de la montagne ce soir sur les épaules et que l'autre coureur qui les accompagne pour cette formation, c'est Axel Kallberg, le champion de Finlande. En tout cas, c'est bien joué. Vous l'avez dit, Christophe, ça faisait longtemps, voire même jamais, que vous aviez vu quelque chose comme ça. On a tenté des choses et c'est plutôt bien fait. Il a terminé troisième d'une étape du Tour du Danemark, hein, notamment Axel Kallberg. Voilà, il y a des choses à faire certainement aujourd'hui. Quatrième aussi d'une étape du Tour de Bretagne cette année. Il a été gagné chez les amateurs aussi. Donc c'est peut-être lui, hein, qu'on va essayer de lancer pour ces secondes de bonification. La particularité, si vous nous rejoignez, c'est qu'il y aura... On va doubler les secondes de bonification qu'on a l'habitude de voir sur un sprint intermédiaire. Au lieu de 3, 2 et 1 seconde qu'on va aller chercher, bien c'est 6, 4 et 2 très exactement. Le sprint qui est situé à 6 km 200 de l'arrivée, donc dans 10 km 300 comme vous le voyez. Ce sera sur le passage ligne, ce sera le premier passage ligne et puis derrière on va repartir sur un petit circuit. On est sur une arrivée en ligne droite, Christophe, il y a une courbe au niveau de la flamme rouge, mais en tout cas il n'y a pas de difficulté répertoriée à ce moment-là, sauf un enchaînement de Dodane assez important après la ligne.
6: Ouais, ça, il faut toujours s'en méfier. Les aménagements comme ça, surtout quand c'est après la ligne. Donc, on va pas pouvoir lever les mains très longtemps pour celui qui va l'emporter. Après, ce qui est bien, c'est qu'on va passer sur la ligne, hein, à 6 km 200 de l'arrivée. Bon, on aura la bonification à ce moment-là. Donc, on va être certainement à être déjà à vive allure, mais ça permet de repérer. Je suis pas sûr que les sprinteurs vont se disputer cette bonification parce qu'on l'a dit, les deux dernières étapes de cet Arctic Race of Norway sont très difficiles. Donc, les sprinteurs n'auront pas grand-chose à jouer. Donc, à mon avis, on devrait laisser des bonifications à ceux qui jouent le classement général. Et ensuite, on devrait voir les sprinteurs se disputer vraiment la victoire. Donc, ça leur permettra de repérer pour vraiment l'arrivée finale du jour.
5: La NSN, hein, qui est venue, ça y est, porter main forte, donner un coup de main aux deux formations qui travaillaient déjà. Il était peut-être temps, en tout cas, on les verra à nouveau tout à l'heure. Là, on est plutôt quand même en train de travailler. On est d'accord en tête de peloton. Pour le sprint, Christophe, pour l'instant, on ne voit pas d'équipe, même si on a les coureurs hein, qui, par exemple, on a Pinarello également chez NSN, en plus de Ethan Vernon aujourd'hui, mais on a l'impression que c'est plutôt pour ça hein, qu'on est en train de travailler sur une première étape comme ça. On ne se dit pas que pour l'instant, ces bonifications sont encore urgentes.
6: Non, pour l'instant, on est en train de rouler pour le sprint, pour essayer d'aller chercher les 7 hommes de tête. C'est ça le plus important dans le peloton, et d'ailleurs, on a vu que, bah, vous l'avez dit, l'équipe NSN est revenue hein, à l'avant de la course depuis tout à l'heure et se désintéressait un peu de la poursuite. Bon, bah là, on a compris qu'il fallait arrêter de tergiverser et aller vite chercher les hommes de tête, ne pas se faire surprendre pour le final.
5: Puisqu'on a une sacrée stratégie de la part de la Lucky Sport Cycling Team. 3 coureurs en tête, il n'y en avait qu'un tout à l'heure. Et 2 autres sont sortis dans la dernière difficulté répertoriée de la journée. C'est aussi pour ça qu'on aime ces courses ouvertes, répertoriées en pro-series hein, quand même. Sacré point à aller chercher au final. D'ailleurs, c'est exactement le même statut également pour le Tour de République Tchèque que vous suivez aussi en parallèle sur la chaîne L'Équipe. Vous avez suivi tout à l'heure l'arrivée et la victoire déjà de Riley Sheehan pour la NSN Cycling Team. On aura peut-être un doublé hein, de NSN aujourd'hui. Ce que je veux vous dire, c'est que tous les jours jusqu'à dimanche, je vais suivre ces doubles courses sur la chaîne L'Équipe. On va même faire autre chose à partir de demain et c'est là qu'on va vraiment commencer à gagner en curiosité. C'est que l'Arctic Race of Norway sera même à suivre dès le départ. Demain, on va se retrouver à 13h35. On va voir ces échappées se former également, Christophe. C'est pas forcément des choses qu'on a l'habitude de voir, en tout cas sur ces courses de ce niveau. Ça va être intéressant aussi hein, de voir comment on bataille en tête de peloton pour sortir, parce que parfois c'est une bagarre qu'on ne compte pas ensuite dans les efforts finaux et qui pourtant sont hyper importants.
6: Ah ouais, non, il faut faire attention, pas se faire surprendre, pas perdre de temps, pas faire d'efforts inutiles, ou alors quand on fait des efforts, bah, on sait que ça risque de payer pour la suite. Donc oui, il faut être... Faut être vigilant à tout ça. De toute façon, sur ces courses de 4 jours, on n'a pas le choix. Si on veut jouer le classement général, il faut tous les jours être présent à la bagarre, à l'avant et ne pas perdre de temps. Surtout
5: ouais, c'est
6: pas perdre
5: pour
6: de
5: Maxest.
6: Temps. À l'avant. Ouais,
5: et du
6: à
5: coup,
6: l'avant,
5: il est en train de parler. Hein. Il a parlé à l'oreillette ben pour leur dire allez-y.
6: C'est ça. On est dans un petit faux plat, là, une petite remontée et ça fait mal à l'avant. Et c'est les deux coureurs les plus frais hein, qui sont en train de s'isoler à l'avant. C'est normal. Eux, ils sont rentrés il y a une quinzaine de kilomètres. Donc obligatoirement, bah, on a plus d'énergie, ça fait mal à tout le monde.
5: On fait les comptes hein, aussi. Pour l'instant, en tout cas stratégiquement, on est vraiment parfait hein, du côté de cette équipe. On s'est accroché du côté de Vangas, le dossard 142, et on s'est aussi accroché du côté de Victor Vercouilly. On a perdu donc un coureur pour la Ducati Sport, c'est Baxas qui aura le maillot de la montagne ce soir. Et on a perdu Fjellheim également pour Lillehammer. On commence à avoir des équipes qui remontent, hein, comme la Drali Repsol, l'équipe continentale également, l'équipe au maillot noir avec une bande, vous le verrez, un peu jaune-orange.
6: Toujours trois équipes.
5: On commence à s'organiser derrière. Pardon.
6: Trois équipes qui roulent en tête de peloton. Honnêtement, ça, je le répète déjà, ça fait déjà plusieurs fois que je le dis, mais il ne faut vraiment pas tergiverser, hein, pour le peloton. On le sait, 40 secondes en 12 km. Aujourd'hui, souvent avant, on calculait une minute, hein, à reprendre aux hommes de tête sur 10 km. On sait que maintenant, on est plus autour des 40-45 secondes aux 10 km. Donc, on va bientôt arriver, hein, dans cette fourchette-là, avec des coureurs qui sont frais à l'avant, qui sont sortis il n'y a pas longtemps. Donc vraiment dans le peloton, il faut vite prendre la mesure de cette échappée pour se jouer la victoire aujourd'hui. Hein.
5: Ouais, surtout si on s'entend super bien. Ils sont ensemble, Fjellheim et Baxas, ils vont être repris par le peloton. L'équipe Lucky Sport, c'est la première fois, hein, qu'elle vient disputer cette Arctic Race of Norway. Et bien, on s'en rappellera.
6: Et voilà, on a encore perdu à l'avant du peloton encore un coureur de l'équipe Jayco. On a été obligé de le remplacer par un autre. L'équipe NSN, bah là, il n'y a plus personne qui roule.
5: Eh oui.
6: Donc là, on n'a plus que deux équipes maintenant. Bah oui, c'est ça, on commence à avoir manqué un peu de main-d'œuvre là en tête de peloton. Puis on n'a surtout pas envie de sacrifier les deux, trois derniers coureurs qui sont là pour emmener le sprint, pour former le train du sprinter. Malheureusement, je crois qu'aujourd'hui, on ne va pas avoir le choix, hein, de les user très tôt.
5: C'est ça, hein, qu'a fait l'équipe NSN, puisqu'on l'a vu être un petit peu derrière, justement complètement concentré autour de Ethan Vernon. C'est ça qu'on est en train de faire, on est en train de refaire le train pour l'archi favori aujourd'hui.
6: Ouais, on essaye de s'économiser. Mais attention, parce que parfois, à essayer de trop économiser ses coéquipiers, pour jouer la victoire, il faut d'abord aller chercher les hommes de tête. Hein. C'est là, pour jouer la victoire, il faut arriver pour la gagne. Donc pour arriver pour la gagne, il faut aussi parfois prendre les bonnes décisions, et les décisions, elles sont parfois dures à prendre, mais s'il faut sacrifier un ou deux poissons pilotes, il faut le faire, hein. Faut aller chercher ces hommes à l'avant qui pour l'instant résistent très très bien.
5: Cinq coureurs sont échappés comme depuis la prise d'antenne, sauf qu'on a deux coureurs un peu frais, en tout cas plus frais que les autres, qui ont rejoint l'échappée dans un deuxième temps à une vingtaine de kilomètres de l'arrivée, un petit peu plus. Axel Kallberg, que vous avez ici, le champion de Finlande, et puis Théodore De Luca, le dossard 173, qui sont accompagnés de Ludwig Holstadt pour Ringerik ici, le dossard 142 de Vangas et de Victor Vercouilly. Cette équipe Flanders-Baloise appelée à disparaître l'année prochaine. 27 secondes et le sprint bonification qui va s'avancer dans 4 km 300. Et on annonce même 33 secondes à l'ardoise.
6: En tout cas, on doit être entre les deux. Mais ce qui est sûr, c'est qu'on a refait passer les véhicules à l'avant. On a vu un véhicule direction course l'a repassé devant. Donc, c'est qu'on est en train de revenir tout proche. Et derrière, il y a une nouvelle équipe, hein, qui est en train de venir
5: Moderne
6: rouler
5: Adventure.
6: En tête de planton, ouais, l'équipe Moderne Adventure. Donc voilà, on a tout simplement du sang frais, on a des coureurs, on a une équipe en tout cas qui a pris conscience qu'il fallait venir aider, qu'il fallait sacrifier quelques coureurs si on voulait arriver groupé.
5: Pointe de vitesse du côté du Canadien, hein. Riley Picquerel. Allez, 10 km, ça y est. Ah, ça aura eu le mérite de nous animer cette fin d'étape. Et là, on a encore des petites montées. Alors, c'est rien du tout, hein. On le voit également, mais ça peut permettre aux coureurs de se relancer, hein, devant, surtout si on a envie de partir seul ou à deux. Okay. Ah, et la Total Energy derrière, qui se replace aussi avec Samuel Leroux, qu'on aperçoit toujours la Baloise, Flanders Baloise, la Loto Intermarché aussi, qui est en train de se replacer. Ça va être dur, hein, quand même pour les coureurs de tête. Christophe, là on a perdu 15 secondes.
6: Là, on a perdu pas mal de temps dans ce faux plat montant. Là, on va voir l'écart. Hein. Ouais, non, on est là, on est tout proche. En tout cas, ils les ont en point de mire. On va voir. Hein. Peut-être que ce sera trop juste pour revenir pour le sprint intermédiaire, pour le peloton. Mais en tout cas, pour la victoire d'étape, ça semble quand même fait. Hein. On les a maintenant en point de mire.
5: Comment on gère là? Parce que c'est un peu risqué pour le peloton à 3 km. On ne sait pas si on va pouvoir revenir. C'est un peu risqué. C'est Victor Vercouille qui est en train d'accélérer justement en tête. C'est un peu risqué de jouer un petit peu sur deux trucs. C'est-à-dire de placer son leader aux avant-postes pour essayer de récupérer des secondes de bonification alors qu'on n'est pas sûr finalement que ce soit payant.
6: On n'est pas sûr que ce soit payant. Après, je pense que ça vaut le coup quand même de tenter le truc. Là, c'est quand même pas très loin devant. Une grosse quinzaine de secondes. Il reste 2 km 500. On voit que devant, ça s'attaque un peu. Je pense que c'est un truc qui peut se jouer quand même. Essayer d'aller jouer la bonif avec son coureur qui joue le classement général et puis laisser le sprinter pour l'arrivée du jour un petit peu plus en retrait à l'économie. Je pense que c'est quelque chose qui peut être envisageable. Ça y est, on rentre sur le circuit final. Tout à l'heure, on repassera ici pour tous les coureurs. On sera donc à 2 km 300 de l'arrivée.

Derrière, on voit dans le peloton là que c'est en train de se mettre en place hein, au niveau des trains. On a l'équipe Picnic PostNL là qui était sur la gauche de l'écran, la droite de la route. Moderna Adventure qui est toujours en tête de peloton, mais on a bien vu là le peloton qui prend toute la largeur de la route, c'est que tout le monde est en train de se positionner au mieux.

0: Posten.
1: Et la pique-nique Postenel hein, également qui remonte. Casper Van Uden aujourd'hui. Ouais, ça va jouer à rien du tout là pour ces secondes de bonification. Ça vous plaît Christophe d'avoir un doublé là, 6, ouais. 4 et 2 secondes?
2: Bah moi je trouve que c'est je trouve que c'est vraiment bien. En tout cas la bonif est bien placée, elle est proche de la ligne très souvent. Elles sont placées un peu en milieu d'étape ou un petit peu loin. Là au moins on donne l'opportunité à ceux qui veulent jouer le classement général de se la disputer. Maintenant peut-être que ce sera l'échappée à l'avant, mais au moins on se met en position. On donne l'opportunité tout simplement au peloton de pouvoir jouer les bonifications et ça j'aime bien. D'ailleurs on voit l'équipe Lotto Intermarché qui vient maintenant en tête de peloton. Alors on va voir, je ne sais pas si Van Elvelt est là, s'il veut disputer la bonification. Allez, on est à 1 km. Ça nous permet aussi de voir hein, le final. Hein. De tout à l'heure, ça va être comme ça, une longue courbe à gauche.
1: C'est pas totalement découvert, mais c'est pas non plus totalement protégé. Allez, l'attaque de Kalberg, le champion de Finlande, avec toujours de Lucas dans la roue. Ouais, clairement, ils sont plus frais, ils sont plus forts.
2: Ouais, mais il a laissé la cassure, hein, c'est ce que j'allais dire. Son coéquipier, il faut laisser la cassure dans la roue. On a Vercouilly qui réagit. Tout le monde a compris hein, que là, les bonifications, elles allaient se jouer devant. Donc, c'est important pour tout simplement être bien placé au classement général demain. Bien placer sa voiture aussi.
1: Et oui. Il est en train de se surveiller. C'est fou comme on sera tout disputé hein, sur cette étape. C'est formidable à voir. Des prix qu'on appelle parfois annexes sans intérêt, qui ne sont pas du tout ici. Allez, Kalberg toujours en tête, il est en souffrance. Le champion de Finlande, il a tiré la langue. Vercouilly qui va essayer d'aller chercher, c'est son objectif de la journée. Hein. Il a pas fait les Grands Prix de la montagne. Vercouilly, attention, de Lucas qui va passer devant lui. De Lucas devant lui largement. Vercouilly s'est rassis.
2: De Lucas qui va chercher 6 secondes. Et 4 secondes pour Vercouilly. Et ensuite, c'est Holstad qui vient chercher les 2 secondes qu'il reste. Et là-bas, on aperçoit le peloton tout au fond. Il reste 6 km. Ouais, c'est ça, on est sur la ligne d'arrivée, donc dans 6 km, bah, les coureurs se disputeront la victoire d'étape ici. Et on voit l'écart, hein. 12 secondes sur la ligne.
1: C'est Lucas qui a terminé 15e hein, du Tour du Danemark récemment, qui a aussi disputé la ronde de l'Isard. Visiblement, on va lui donner sa chance sur ce tour. Allez, 19 secondes, 5 km 700 encore. Et là, il va falloir regarder le comportement des équipes de sprinteurs. La Jayco Alula, notamment, qui est en train de se porter complètement aux avant-postes pour Foldager, certainement. La Lotto aussi, juste à côté, Lotto Intermarché. Et puis tout le train de l'équipe NSN, ça y est, qui est en train de se regarder, de se chercher. Alors là, Christophe, évidemment, on a toujours les coureurs de tête, mais on est plutôt en train de faire attention à son train du côté de ses formations. Pour l'instant, on est encore en train de se dessiner, mais après, d'ailleurs, des pièges pour pouvoir se replacer. C'est vraiment le moment où toutes les équipes vont essayer de remonter. Quand on est dans la boule, et bien, on peut perdre le contact avec sa formation.
2: Oui, oui, c'est ça. En fait, il faut réussir à trouver un bon positionnement. Souvent, on prend un côté de la route. Hein. Quand on est bien regroupé en équipe, on prend soit le côté gauche, soit le côté droit. Et puis, on essaie de le garder. Comme ça, ça permet... De contrôler qu'un seul côté. Si on est sur le côté gauche de la route, si on est bien calé le long du trottoir, on sait que personne ne pourra remonter sur la gauche, donc on n'a que le côté droit à surveiller. Inversement, si on est de l'autre côté de la route, donc ça c'est la meilleure des stratégies. Après ça c'est sur le papier, c'est pas toujours très simple, mais on voit qu'il y a quand même des équipes qui sont rodées à ça, et notamment l'équipe Lotto Intermarché hein, on les a vus très bien regroupés. Pour l'instant ils mènent parfaitement ce peloton. Là on est dans une partie un petit peu plus technique, même s'il n'y a pas beaucoup de virage, mais voilà, là on va ressortir de la ville. Ça va être maintenant un moment propice pour remonter pour ceux qui sont mal placés.
1: Alors je les vois essayer de lancer Kokkelman hein, quand même, la Lotto Intermarché, on verra. Van Edvelt, le favori du classement général, mais on vous rappelle qu'il y a un grand favori hein, pour ce sprint, c'est Ethan Vernon, déjà vainqueur 4 fois cette saison. Il pourrait égaler son record hein, qui était de 5 victoires en 2023 aujourd'hui. Ça y est, le peloton est juste là. On est sur des belles routes hein, en général sur l'Arctic Race of Norway, un beau bitume. Et c'est toute la Lotto Intermarché qui est devant, Christophe.
2: Ouais, on est en train de rouler bien à l'avant. Ça permet de positionner son leader pour le classement général, mais aussi de positionner son sprinter. Comme ça, tout le monde est en sécurité.
1: Allez, ça peut craquer, attention, dans le peloton. Hein. Là, on voit tous ces mouvements. Regardez ces coureurs qui sont en train d'essayer de se rapprocher, justement, de se replacer pour le sprint. Là, ça passe pas. Hein. Dans la première partie, personne ne passe.
2: Non, et vous avez vu, je vous parlais tout à l'heure de la stratégie, hein, de se mettre d'un côté ou l'autre de la route. Bah, l'équipe Lotto Intermarché a choisi le côté droit, hein, de la route et on y reste. Hein. Même si là, on est sur une courbe à gauche et on pourrait avoir tendance à aller chercher le point de corde, bah non, on reste sur le côté droit. Ça permet d'avoir que le côté gauche à surveiller, de moins laisser d'ouverture aussi, hein, aux coureurs qui sont du côté droit de la route, parce que c'est obligatoirement, si on revient sur le côté gauche de la route, bah, ça laisse une ouverture. Donc voilà, pour éviter de se faire remonter, on reste bien groupés ensemble du même côté de la route.
1: Allez, on vous redonne quelques noms de sprinters à suivre aujourd'hui. Ethan Vernon pour l'équipe NSN, grand favori, on vous l'a dit. Giovanni Lonardi pour l'équipe Polti. Visite Malta qui est d'ailleurs bien placée, hein, dans le train de l'équipe Lotto Intermarché. Vous apercevez la Total Energy aussi qui va certainement lancer Jason Tesson. On peut souligner également Anders Voldager pour la Jayco Alula. On peut souligner Casper Van Uden, mais pour l'instant, on ne la voit plus. Hein, l'équipe Picnic PostNL aux avant-postes. Toujours impressionnant, hein, de voir comme on frotte, Christophe, pour se placer.
2: Bah ouais, ça, c'est vraiment hyper important. Pourquoi ça frotte? Tout simplement parce qu'il faut rester dans les premières positions. On est à moins de 3 km de l'arrivée. On a repris l'échappée maintenant. Donc là, il va y avoir un dernier virage à gauche. Et puis, on va reprendre la route qu'on a pris tout à l'heure, là, les deux derniers kilomètres 500, une longue courbe à gauche, voilà. Donc là, on tourne à gauche et ensuite c'est tout droit jusqu'à la ligne d'arrivée. Il y a juste une, voilà, un long virage à gauche, mais à aucun moment maintenant on doit donner de coups de frein et relancer. Il n'y aura plus aucun problème sur la route.
1: Ce sera un beau sprint rapide, hein. Le travail de Samuel Leroux pour la Total Energy pour lancer Jason Tesson aujourd'hui. Jason Tesson qui a gagné la Classique Var cette année, qui a gagné une étape du Tour du Poitou-Charentes en Nouvelle-Aquitaine l'année dernière également et qui est à la recherche, hein, d'un beau succès ici. On est en train de profiter là, hop, des petits bas-côtés pour se replacer. La Picnic PostNL est loin, hein, encore, Christophe, on est déjà à 2 km, on les a aperçus là, côté droit de la route. C'est difficile de remonter pour eux.
2: Ouais, c'est difficile de remonter, puis on voit qu'il n'y a pas beaucoup de place. Hein. Le peloton prend toute la route. On a aperçu les NSN, hein, d'Ethan Vernon dans la roue, là, des Total Energy. Ils sont cachés là derrière à droite. Donc, pour l'instant, ils sont bien placés. Ethan Vernon, il a encore peut-être deux équipiers devant lui pour lancer.
1: Regardez la côté droit justement, la Picnic PostNL qui se replace dans la roue des Modern Adventure. Pour l'instant, ça passe toujours pas. C'est fini pour Samuel Leroux. Et si Jason Tesson le faisait aujourd'hui, parce que pour l'instant, on a l'air moins bien organisé, hein, du côté de la NSN Cycling Team, même si ça ne veut absolument rien dire.
2: Ouais, beau travail, hein, de l'équipe Total Energy là, dans ce final. On va bientôt arriver à la flamme rouge. Allez, on aperçoit maintenant les NSN, les Jayco Alula, encore les Lotto Intermarché. Allez, ça frotte au milieu. On a les Unibest Rose Rockets aussi qui sont là.
1: Dossard 5, hein, pour Ethan Vernon qui n'est pas dans la roue de ses coéquipiers. Lui, il a plutôt choisi un autre train. Je crois qu'il est dans la roue de Jason Tesson, justement, pas très loin.
2: Allez, ça y est, flamme rouge. Dernier kilomètre.
1: Kockelmann qui est là, hein, pour la Lotto, parfaitement dans le train de sa formation également.
2: Ouais, Vernon, il est bloqué, hein, sur la gauche là. Hein. En plus, on est sur une longue courbe à gauche, donc ça risque de ne pas s'écarter. Hein. Je pense qu'à la corde, là, on va avoir du mal à passer.
1: Il est au milieu là, il est au milieu, Christophe. C'est le 4K, c'est le 7K. Okay. Regardez, il va se faire de la place là. Il va partir juste là maintenant.
2: Il va se faire de la place à droite.
1: Sur le côté droit,
2: c'est à l'extérieur,
1: c'est
2: le mieux.
1: Quel feeling, hein, quand même là pour Ethan Vernon. Ah, il va prendre du temps.
2: Il est fort. Ouais. Il est fort, hein. Il est venu se replacer tout seul dans les premières positions. Il est maintenant 7-8e. On a toujours Jason Tesson aussi qui est là en 5e position.
1: Vous avez raison de le dire, pour Jason, ça se passe très bien pour l'instant. Il a dû choisir la roue de Lonardi. Lonardi qui est là également, on va essayer de remonter, de redonner une dernière impulsion pour ses coureurs. Vernon qui est pour l'instant toujours au milieu de peloton et c'est en train de partir partout. Manzin qui est en train de lancer, ouais, Jason Tesson.
2: Manzin qui lance Tesson.
1: Allez,
2: magnifique.
1: Tesson plein centre sur le côté. Jason Tesson qui va jouer avec Plicra. Jason Tesson qui va jouer encore avec Plicra. Pour l'instant, ça passe pas pour Vernon, il trouve pas l'ouverture. Jason Tesson.
2: C'est Tesson.
1: Oh là là.
2: Ah
1: Tesson,
2: non.
1: Tesson ou Lonardi?
2: Oh, c'est Lonardi qui lève les mains. Ah, oh, c'est terrible, ouais.
1: Oh là là là là, on y a cru. On y a tellement cru. Ah ouais. Alors, en général, ils le sentent plus que nous. D'ailleurs, Jason ouais, alors, bah, oui, sur, oui. Sur le guidon. Ah. Oh là là, le sprint incroyable ouais. De Jason Tesson.
2: Le c'était Nardi
1: super.
2: Est sûr de lui.
1: C'était vraiment super. Et le Nardi, il est très très fort hein, également. Sacré pointe de vitesse, sacré remontée aussi. Ça ne s'est pas joué à grand chose.
2: Oh, incroyable ce finish. Hein. Et Ethan Vernon hein, qui s'est fait piéger. Hein. Il était tout seul. On l'a vu bien se replacer sur la droite dans le final, mais il était tout seul, pas d'équipier devant lui. D'où l'importance hein, d'avoir un collectif autour de soi bien placé. On s'est fait enfermer du côté de la NSN. Ben voilà, l'équipe Polti, l'équipe Total Energy, eux, ont beaucoup mieux manœuvré. Chapeau à Total Energy quand même, hein, d'avoir emmené comme ça les deux derniers kilomètres, d'avoir placé Jason Tesson parfaitement, Lorenzo Manzin qui l'a parfaitement lancé. Malheureusement, il en a manqué un peu. Enfin, j'ai hâte de voir la vue d'Hélico, hein, parce que ça ne doit pas jouer à grand chose.
1: Vous avez raison, Christophe, elle est importante, hein, cette victoire pour Giovanni Nardi. C'est la première fois hein, qu'il lève les bras cette année. On sait que c'est important pour les sprinteurs d'être dans des spirales. Là, on voit MIF-Sud hein, qui avait travaillé notamment pour cette équipe en début de saison. Il a gagné le Grand Prix Ploué l'année dernière, une étape du Tour d'Istanbul également. Il a encore disputé le Giro cette année, mais il la voulait vraiment très clairement. Le compteur est débloqué. Et surtout face à un Ethan Vernon qui était grand favori. Christophe, c'est à vous, c'est votre moment.
2: Allez, regardez, on voit hein, Lorenzo Manzin à gauche parfaitement, qui emmène parfaitement Jason Tesson. Il a vraiment fait à merveille hein, son rôle de poisson pilote. Jason Tesson qui lance et puis on voit Lonardi hein, qui est dans la roue de Jason Tesson. Lonardi qui attend, qui patiente. Il va choisir le côté gauche le long des barrières, peut-être un petit peu plus à l'abri. Et voilà, Lonardi qui remonte, Jason qui résiste, mais ce sera trop court. Lonardi oh qui passe effectivement sur cette vue-là. C'est clairement la victoire de Lonardi devant Jason Tesson.
1: Ouais, là on est d'accord, mais deuxième place qu'on va retenir. Alors je sais pas si vous avez vu du côté droit, vous étiez concentré côté gauche, mais ça a joué des coudes. Vernon qui a vraiment choisi plusieurs trajectoires, il a jamais trouvé vraiment l'ouverture. Arvanitou également qui est venu à son contact, le champion de Grèce pour l'équipe Astana qu'on aperçoit là avec le maillot blanc. Vernon qui a en fait fait plusieurs choix pendant tout ce sprint et jamais vraiment le bon. Toujours un petit peu dépassé, il y aura peut-être vengeance demain.
2: Ouais, il a été obligé de se débrouiller tout seul. On l'a vu, on l'a dit, hein, dans les deux derniers kilomètres 500, il n'avait pas d'équipier autour de lui. Lui était sur le côté droit de la route, c'était certainement le meilleur des côtés pour remonter, mais ses équipiers étaient coincés à gauche. Donc il a dû faire tout le travail tout seul, se replacer tout seul et surtout trouver la bonne roue sur le final. Bon, bah voilà, il n'a pas fait les bons choix aujourd'hui, on n'a pas réussi à se trouver collectivement.
1: Ah là là, c'est passé pas loin pour Jason Tesson. On est passé pas loin d'une victoire française sur l'Arctic Race of Norway. Cette course les aime bien, les victoires françaises en général. Battu par Lonardi ici sur le fil. Et on a vu hein, également des coureurs qui s'accrochaient derrière. Et peut-être même qu'on a mis pied à terre derrière. On va regarder ça, Kokkelman hein, qui a pris la 8e place également. Alors est-ce qu'on va revoir à nouveau ce sprint? On va voir le classement général, en tout cas surtout. Là, on voit les beauty avec Giovanni Lonardi, donc qui s'impose et qui sera le premier leader de cette Arctic Race of Norway 2026. Merci d'avoir été avec nous. Attention, il y a encore de belles étapes hein, qui vous attendent à la fois sur cette course, mais également sur le Tour de République Tchèque que vous suivez aussi avec Patrick Chassé. Prêt pour un nouveau doublé demain, Christophe?
2: Je suis toujours prêt, Claire.
1: J'en avais aucun doute, évidemment. 13h35 pour la prise d'antenne. Vous allez suivre le départ de cette étape de l'Arctic Race of Norway, longue de 180 km avant de retrouver le Tour de République Tchèque. Et puis à nouveau, l'Arctic Race of Norway, ce sera un très beau vendredi de cyclisme sur la chaîne Equitable.
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Bonsoir, bonsoir à toutes et à tous. Bienvenue sur la chaîne L'Équipe. Ravi de vous retrouver pour suivre ensemble la suite de ce grand match en Suède, l'un des quatre plus grands tournois de la saison qu'on a le plaisir de suivre. Et pour cette deuxième session de la journée, on va être gâtés parce qu'on a un très très beau programme

Voilà les deux grands rendez-vous aux alentours de 21h pour le match d'Alexis Lebrun. Mais avant, on aura également le deuxième tour de Dimitri Ovtcharov, l'Allemand, la légende allemande qui a battu la tête de série numéro 1, le tenant du titre, Truls Mørgaard. Il affronte un très jeune joueur qui est en train d'exploser actuellement sur le circuit, c'est le sud-coréen Oh Jun-sung. Mais on va commencer cette session du soir avec un premier match en double mixte. Et bien voici les deux Espagnols, Álvaro Robles et Maria Chao, face à la Perchilienne Gustavo Gómez et Daniela Ortega, pour rejoindre les demi-finales de ce tableau double mixte. On est déjà dans les matchs couperets, avec une place dans le dernier carré de ce grand match. On le disait, c'est tournoi en Europe. Il y en a de plus en plus sur le WTT, mais un grand match, il n'y en a qu'un par an. Et ça a lieu en Suède depuis 2 ans désormais. Il y en a 4 par an dans toute l'année. Il y en a un aux États-Unis, il y en a 2 en Asie, un du côté de Singapour, un en Chine. Et donc c'est un grand rendez-vous parce qu'il y a les 64 meilleures joueuses et 64 meilleurs joueurs du monde qui s'affrontent. Il y a 2000 points au classement mondial à aller chercher. Une saison peut totalement basculer sur un match remporté. On l'a vu notamment avec le japonais Sora Matsushima qui est désormais numéro 3 mondial après avoir remporté le smash des États-Unis il y a seulement un mois. Et qui jouera tout à l'heure, on vous tiendra au courant du résultat, il sera sur la table numéro 3.

0: Okay, so I have red and black. Who would like to choose? Red for Robles Xiao, black for Ortega Gomez. Spread. Robles Xiao, you win the toss.
1: What do you choose?
0: Receive. Which side for Ortega Gomez? Ortega serves. And side? Stay. Ortega serves. Who will receive? Xiao to receive.
2: Eh bien voilà, le toss a été fait. On va partir sur 2 minutes d'échauffement entre les 4 joueurs et joueuses de cette partie. Avec pour vous présenter la paire espagnole Álvaro Robles, Maria Chao. Álvaro Robles, l'expérimenté joueur espagnol autour du top 60 en simple, mais qui est l'une des références désormais en double et en double mixte. On se rappelle bien sûr de son immense performance au championnat du monde 2019. Il avait décroché la médaille d'argent en double messieurs avec notamment l'Indien Kamal. Plusieurs titres européens bien sûr en double. La plupart de ses grandes performances sont à noter en double. Et il est forcément adepte de la discipline avec aussi en double mix Maria Chao, parce qu'ils ont disputé ensemble notamment les Jeux Olympiques de Tokyo, de Paris. Ils font partie des favoris pour la victoire finale de ce grand match. Et donc avec lui pour composer, Maria Chao, 30 ans, autour du top 50 en simple. La joueuse espagnole est la meilleure, tout simplement, joueuse en Espagne actuellement, qui est née en Chine et qui possède la nationalité depuis 2013, qu'elle défend les couleurs de la Roja. Plusieurs titres de championne d'Espagne, bien sûr, plusieurs participations aux championnats du monde et aux Jeux Olympiques. Voilà, une paire expérimentée. Et donc face à eux, la paire chilienne Gustavo Gomez, qu'on va voir leur qualification, l'exploit dans ce tournoi de Malmö face à la paire brésilienne Hugo Calderano, top 10 mondial, et Bruna Takahashi, top 20 mondial dans le tableau féminin, qui fait partie qui faisait partie des paires favorites pour aller chercher le titre du côté de la Suède. Et bien ils ont réalisé un immense exploit, ces deux Chiliens, et ils ne comptent pas s'arrêter là. La jeunesse cette fois-ci du côté de Daniela Ortega, 22 ans, Gustavo Gomez, 28 ans, qui sont quasiment exclusivement des joueurs et des joueuses de double dans les grands tournois. Ils ont remporté notamment en 2026 le FEDER d'Ashuchon en double mix. Donc une paire qui s'est gagnée. C'est déjà un premier quart de finale

très intéressant avant de passer dans le tableau masculin et de retrouver Dimitri Otcharov, on le disait, qui a battu à la surprise générale Truls Morgard. Truls Morgard, c'est tout simplement le numéro 2 mondial qui a remporté l'année dernière le Smash devant son public en Suède et qui était tête de série numéro 1 avec l'absence de Wang Chuqin, qui est le numéro 1 mondial chinois. Et il a perdu dès son entrée en lice 3-7-0 face à l'expérimenté légende allemande Dimitri Otcharov, qu'on retrouvera juste après. Là aussi un match très intéressant face au Sud-Coréen qui monte en puissance au Junsung. C'est parti donc dans ce quart de finale, 3-7 gagnant pour se qualifier dans le dernier carré. Au service la paire chilienne, Gustavo Gomez, Daniela Ortega. Et bien ça commence par un challenge. Pour vous expliquer, si ne vous connaissez pas, c'est un arbitrage vidéo. Deux challenges par équipe ou par joueur, si c'est en simple, par match. Si le challenge est bon, le joueur ou la paire conserve son challenge. S'il est perdu, il en restera plus qu'un pour la paire chilienne. C'est sur le service du chilien, on juge que l'angle, il faut lancer la balle droite, aligné à la table. Et du côté espagnol, on a demandé un challenge où il me semble que c'est plutôt du côté chilien, justement sur une annonce de l'arbitre, et il faut que ça fasse moins de 30% l'angle, ou 31-75. Et donc vous le voyez, le service est faux, un challenge de perdu, et donc un point de plus pour la paire espagnole. Alors il y a plusieurs situations pour vraiment vous expliquer dans les cas l'arbitrage vidéo peut être demandé lorsqu'une balle est bonne ou qu'elle est faute, lorsqu'une balle qui touche le bord de la table, notamment sur les côtés, une balle ayant touché le filet dans certaines situations, et sur les services. Au niveau de la visibilité de la balle, si la balle est bien visible au moment du lancer, et également, dernière possibilité, si la balle a été lancée droite au moment du lancer de service. 5-1. Et le challenge doit bien sûr être demandé immédiatement après que le point ou l'action se soit passée. Premier point remporté à mi-distance pour Robles, l'Espagnol, on le voit, qui adore venir prendre 2-3 mètres après cette table, et son gabarit, joueur très très grand, capable de maîtriser la balle à mi-distance et surtout très complémentaire de Maria Chao. Nouvelle faute en coup droit de la part du Chilien Gustavo Gomez. Ça s'est très bien touché de la part de Robles, qui offre les premières balles de set dans ce quart de finale à la paire espagnole. 3-9. Ah bien non, il faut encore marquer un point de plus, pardon. Ça défile du côté espagnol, mais ils sont qu'à 9 points. Et bien la voilà, la première balle de set en faveur de la paire espagnole. Très beau démarrage de Maria Chao derrière,
Il a voulu remettre de la vitesse, le Chilien. Cette balle qui sort de la table. Et qui sert très bien derrière. Et ils s'accrochent, les Chiliens, dans ce début de match. Ils ne veulent pas balancer ce premier set. Ils continuent de trouver des petits réglages face aux Espagnols. Mais cette fois-ci, c'est conclu de la part d'Alvaro Robles qui permet à la paire espagnole de prendre cette première manche et d'entrer idéalement dans ce quart de finale. Ah, il se méfie bien sûr de cette paire chilienne qui a battu, on le disait, l'une des paires favorites au tour précédent, la paire brésilienne Hugo Calderano Bruno Takahashi. Et ils ont envie de ne pas créer le moindre petit doute dans ce quart de finale. Et on rappelle qu'on suivra le 16e de finale d'Alexis Lebrun aux alentours de 19h15-19h30 pour rejoindre en 8e de finale un autre Français, Thibaut Poré, qui s'est qualifié en battant le Portugais João Geraldo 3-7-1 un petit peu plus tôt dans la matinée. Et donc en cas de victoire avec Alexis Lebrun, on aura forcément un Français en quart de finale. Ça serait une très bonne nouvelle dans le clan tricolore. En attendant, le match aussi d'Alexis Lebrun face à Lin Chindong, qu'il retrouvera tout à l'heure en double mix et qu'il a battu en double messieurs avec son frère un petit peu plus tôt dans la journée. Décidément, le chinois et le français qui ne se quittent plus. Pour l'instant, ça a tourné à l'avantage des frères Lebrun. Ce matin, 3-0 la victoire en double messieurs, et on espère les mêmes issues hein, pour la suite des confrontations.

0: Zacarías.
1: Love three. Three, one. C'est bien touché ça de la part de Marie Chao. Qui une nouvelle fois fait parler son coup droit, on le voit, qui se déplace et qui vient jouer ce pivot tranquillement. Ah, cette fois-ci elle s'est précipitée. L'Espagnol. Elle s'en veut. Maria Chao l'expérimenté. La leader de cette équipe d'Espagne dans le tableau féminin. C'est très bien attaqué ça de la part de la chilienne. Daniela Ortega, 22 ans, hein, c'est la jeunesse, c'est l'avenir de ce ping chilien qui déjà prend une place très importante. Notamment en construisant autour de ce duo. Et il recolle à 4 partout. Il profite pour l'instant des erreurs de la Perchao Robles. Et très belle attaque une nouvelle fois de Daniela Ortega qui prend des risques et qui est récompensée. Une nouvelle attaque avec ce flip coup droit. Et très bonne remise une nouvelle fois. Elle est en train de faire très mal à la paire espagnole. Et la paire chilienne qui prend 2 points d'avance. Et on le voit sur les 8 derniers points. 6 points en faveur des Chiliens. Elle passe juste à côté. Elle prend le filet cette balle. Le schéma de jeu était une nouvelle fois bien exécuté. Attention, attention, parce que là il y a un petit break dans cette deuxième manche. Et c'est une fois très bien lu au service de la part du Chilien. Une nouvelle faute en revers de la part d'Alvaro Robles qui offre 5 balles pour revenir à une manche partout dans ce quart de finale. Et c'est très bien servi de la part du Chilien qui permet justement à ce duo Ortega-Gomez de revenir à une manche partout dans ce quart de finale. Et bien voilà, ça y est, ils sont réglés les Chiliens, ils sont en train de rentrer définitivement dans leur quart de finale et poser beaucoup de problèmes à cette paire espagnole.
2: Si puedes darle, exacto, primero dale largo a María, para que entonces...

0: para que ella suba, para que él suba, entonces pueda Daniela usar esto, ¿está bien? Seguimos adelante, ¿ok?
1: Vamos. Vamos. Hay que aguantar, vamos, chicos, ¿eh?
2: We'll take the service.
3: Et après leur qualification, la paire Alexis Félix Lebrun qui affrontera le vendredi demain à 18h en session de soirée la paire belge Allegro Rassenfos pour une place en finale de ce grand smash en Europe, qui ont déjà remporté un smash cette saison. Alors remporter un deuxième serait une immense performance pour la paire Alexis et Félix Lebrun. Mais ils en sont largement capables. Félix qu'on retrouvera donc tout à l'heure, dans un petit peu moins d'une heure maintenant, aux alentours de 19h, face au Sud-Coréen Park. Et Alexis qui jouera contre Lin Chindong. Demain aux alentours de 15h, le rendez-vous. Le huitième de finale d'Alexis Lebrun. Et nouvelle faute d'Alvaro Robles. Attention parce que les Espagnols sont en train de déjouer depuis quelques points. Et cette remise, elle n'était pas exceptionnelle de la part du Chilien. Et on le voit, hein, les 8 derniers points largement, même totalement à l'avantage des Chiliens. Et une nouvelle faute, ils font exploser la chinoise Mary Chao. Imaginez un deuxième exploit en deux jours. Pour l'instant, il déroule dans cette troisième manche. Une nouvelle fois, quelle attaque avec ce coup droit, ce pivot pris par le Chilien qui met énormément d'intensité et qui va chercher cette diagonale. Il ne peut rien faire, Robles, il est obligé de subir. On assiste à une très très grosse prestation d'une, pour l'instant, d'une des paires surprises de ce tableau double mixte. Et pour l'instant, l'expérimenté Alvaro Robles qui commet trop de fautes directes. Qu'est-ce que c'est bien touché, ils ne peuvent plus suivre. Les Espagnols qui vont sûrement concéder cette troisième manche. Et bien voilà, un set à sens unique en faveur de la paire chilienne qui est en train de réaliser pour l'instant une grosse surprise sur cette table numéro 1 de cette Malmö Arena. Ils sont en train de battre tout simplement les vice-champions du monde. En tout cas, ils sont en train de battre Alvaro Robles, on le rappelle, vice-champion du monde en double en 2019 avec l'Indien Kamal. Mais un duo très expérimenté qui a, on le rappelle, participé à deux Olympiades. Et parce que vous voyez, la tête de série numéro 2, Calderano Takahashi, a été battue par cette même paire chilienne au tour précédent. Ils sont capables, ils l'ont déjà fait, de battre une paire favorite. Mais on les sent sans solution pour l'instant, les Espagnols.
2: Fourth game. Shout to serve.
3: Ils sont deux au mur. Les Espagnols, ils vont devoir réagir à l'entame de ces quatrièmes manches. Et on est monté d'un cran dans les encouragements aussi du côté chilien. Ça serait une très très grosse surprise. Une nouvelle grosse surprise dans ce tournoi de Malmö, on le rappelle. Hein, on vit quasiment chaque jour un exploit qui n'était pas attendu avec hier l'élimination de notamment Yuling Chu dans le tableau féminin, ancienne numéro 1 mondiale. L'ancienne numéro 1 mondiale battue par Annette Kaufmann qu'on retrouvera tout à l'heure, la jeune Allemande de 20 ans. On en parlait de Truls Morgard, battue d'entrée. Mima Ito également, la japonaise, des références, a été battue. Oh, qu'est-ce que c'est bien récompensé cette prise de risque de Gomez sur le service d'Alvaro Robles. Il faut une confiance extrême pour tenter ce genre de point. Et ils jouent absolument sans complexe, ils arrivent à relâcher leur coup. Quelle maturité pour l'instant dans la prestation des deux joueurs chiliens. Qu'est-ce que c'est bien touché. Ce coup droit est toujours pas de temps mort demandé. Ah si, ça y est. Temps mort demandé par la paire espagnole. Qui va devoir trouver des solutions pour casser cette dynamique.
2: El tío se está anticipando a todo. O con el revés o se gira. Vale, ella está jugando también muy bien con los picos. Entonces, ahora igual tenemos que jugar un poco paralelo. El saque del atento que muchas veces sale un poquito. Sale, ¿vale? Vamos, espera. Vamos a cuarta de minuto.
4: Vamos, que hay que... Cuando dejan corto, damos largo.
2: Cuando vemos corto hay que dar largo. Luego, María, tú un poquito. Hay que trabajar. ¿Con qué? Trabaja. Sigue empujando. No solamente pegar. Trabaja porque si no... Vamos.
5: Venga, vamos, María.
2: Tío, tenemos que salir de esto. Vamos.
3: Beaucoup de discussions pour la paire espagnole avec leur entraîneur. Maintenant, ils vont devoir réagir au service. Maria Chao. Ils sont dos au mur dans ce quart de finale. Et bien voilà, première attaque d'Alvaro Robles. Ah, on sent que ces deux points du côté espagnol leur font un bien fou dans cette quatrième manche et ils recollent à 5 partout. Et on voit l'importance d'un temps mort pour inverser une dynamique, casser le rythme. Et là, ce sont les Chiliens qui commettent les erreurs. Voilà comment un match, voilà comment un quart de finale peut tourner. Alors qu'ils semblaient très mal embarqués. Du côté de la paire Robles Maria Chao.
6: Este punto. 6, 8.
1: Álvaro, este punto.
3: Oh, qu'est-ce que c'est bien joué de la part de la paire espagnole qui s'accroche. Et ils en mettent plus aussi dans l'intensité mise sur le jeu de jambes. Ils vont s'arracher sur chaque point désormais. Et ils obligent Gomez à faire une nouvelle faute au service. 4 balles pour revenir à 2 manches partout. Qu'est-ce que c'est bien sauvé de la part de Marc Chao qui s'est arraché une nouvelle fois. Et on aura donc le droit à une manche décisive dans ce quart de finale double mixte. Eh bien, ils reviennent de très très loin, les Espagnols. Et l'importance de ce temps mort pour inverser la situation. Et donc, une dernière manche pour savoir qui rejoindra les quarts de finale.

0: al revés, al medio. Y el tío está así y la han fallado. También, o sea, y luego estamos bien, madre, estamos bien.
1: Tú dices ahora al principio, ¿no?
2: Vale,
1: un poquito al medio.
2: Tú, siempre que puedas, a derecha.
0: Da igual cómo vayamos, chicos. Es importante ver la resiliencia. Hay que ir luchar.
1: Vamos a luchar de primer punto.
0: Venga, vamos, vamos. Álvaro, no podemos soltar la cuerda. A ver.
3: Ils ont l'air totalement transformés, les deux Espagnols.
4: Fifth game. Gomez to serve.
3: Avant d'entamer cette cinquième manche décisive au service, le Chilien Gustavo Gomez. Une nouvelle petite erreur de la part de Gustavo Gomez. Ils sont moins précis, ils sont moins dans le tempo, les deux Chiliens. Et ça s'est très bien fait, cette gifle avec ce coup droit. On a senti vraiment la rage hein, dans le cri de Daniela Ortega pour revenir à deux partout. Ne pas laisser cette paire espagnole décrocher au score pour les deux joueurs chiliens. Le très beau démarrage, elle a mis énormément d'effets. On a vu la balle qui a ralenti. Elle n'a pas voulu remettre de la vitesse dans ce top spin. Elle est passée dessous. Très compliqué à contrôler pour l'Espagnol Maria Chao. Qui est obligé de faire sortir cette balle. On l'avait mis énormément de vitesse au service l'Espagnol. Il s'est fait surprendre, Gustavo Gomez. Quel réflexe par contre derrière d'Alvaro Robles. Et ils prennent deux points d'avance. Ils vont tourner avec ces deux longueurs d'avance, les deux Espagnols. Parce que dans le dernier set, lors d'une manche décisive, la première équipe qui arrive à 5 points signale un changement de côté et même un temps mort demandé par la paire chilienne. Qui va avoir une minute pour essayer de trouver des solutions. On se souvient que dans le set précédent, le temps mort demandé par la paire espagnole avait absolument tout changé.
5: Si no puedes, mira el saque que te sacan un poco lateral, ¿sabes? Y si vas a tirar rotación a Álvaro, bien acá, ¿ok? Para que entonces oblígala a usar el revés. Ahora bien, cuando tú saques, oblígala a hacer la.
6: ¿Saco, no?
5: Sí, tú sacas. Tú le sacas a María ahora. O invertido o este, el que te sientas más cómodo.
6: Cachito, sí.
5: Porque entonces tienes que estar bien activa y raqueta arriba. ¿Está bien?
7: Con más por presión, sí. La primera me quedé aquí.
5: Estás aguantando un poco más activa para que puedas llegar más a esas bolas. Lo mismo, ¿ok? ¿Está bien? Te funciona muy bien, le funciona muy bien la calidad. Cuando van a levantar con mucha rotación, la calidad en este cuadro aquí le funciona muy bien, ¿ok? Perfecto. Seguimos, vamos allá, vamos allá.
0: Vamos, seguimos. Vamos, vamos, vamos. ¡Vamos! Vamos chicos.
4: 3-5.
0: Vamos, no te compliques. Vamos, vamos, vamos, Álvaro.
3: Il en met trop avec son revers. Gustavo Gomez. Et ça offre 3 points d'avance à la paire espagnole. Et ils ont su gérer leur temps faible. Dans ce quart de finale, l'expérience aussi de ces moments-là. Alvaro Robles, on le rappelle, vice-champion du monde en 2019. L'un des plus grands résultats de sa carrière. C'est très bien servi, la mauvaise remise derrière de Machao. Elles prennent leur temps, ils ne s'affolent pas. Les deux Chiliens pour tenter de revenir dans cette cinquième manche.
0: María, tienes que seguir la diagonal, ¿eh? Vamos, vamos, con tu sal, vamos, vamos.
3: Et cette fois-ci, ça déroule, ça défile en faveur des Espagnols qui sont en train de prendre vraiment l'ascendant dans cette cinquième manche et se diriger vers les demi-finales. C'est bien touché une nouvelle fois. Qu'est-ce qu'il touche très bien la balle aujourd'hui, Gustavo Gomez. Et ce sera une balle de match, une première balle de match en faveur de la paire espagnole. Et la première est sauvée, il en reste 4 à sauver pour les Chiliens. Eh bien, la deuxième sera la bonne. Ils seront au rendez-vous du dernier carré de ce grand match de Suède. Ils ont eu chaud, la paire Maria Chao à l'air Alvaro Robles, mais ils seront bien au rendez-vous de ces demi-finales. Et quel parcours pour la paire Ortega Gomez. Ils peuvent un petit peu se détendre. Ils ne sont pas passés loin de l'élimination. Et on les retrouvera demain en demi-finale. Reste avec nous la suite de ces tours de qualification. Là c'est les... là c'est un très gros morceau qui nous attend. Retour dans le tableau masculin avec Dimitri Ocharov, 29e joueur mondial, face à Oh Jun-sung, le sud-coréen, 19e joueur mondial. Ça va être un choc. C'est tout de suite, juste après une courte pause. À tout de suite.
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3: De retour en Suède pour vivre ensemble la suite de ce grand match en Europe, l'un des quatre plus grands tournois de la saison. Il y en a quatre aux quatre coins du monde et il y en a un seul en Europe. C'est en ce moment, c'est toute cette semaine sur la chaîne L'Équipe que l'on vit, qui sera sacré après Truls Morgan l'année dernière, lui qui est sorti au premier tour, le local de l'étape, devant son public, par cet homme que vous voyez assis à côté de son entraîneur. C'est une légende du ping allemand, c'est un joueur qui a tout gagné, à 37 ans, ancien numéro 1 mondial. Il est encore classé 29e à 37 ans, ça montre la longévité de ce joueur qui a connu toutes les générations, qui a commencé le tennis de table alors que son adversaire n'était même pas né et qui a battu donc Truls Morgan 3-7-0 il y a deux jours et qui va jouer une place en huitième de finale de ce grand match en Europe. Face à lui, le jeune Coréen, l'un des plus gros prospects actuels sur le circuit, Oh Jun-sung, 20 ans. Il est actuellement 19e joueur mondial. Et c'est notamment le fils de Oh Sang-yoon, ancien numéro 11 mondial et médaillé mondial avec la Corée il y a de cela quelques années. Il a notamment été champion du monde junior et il a fait finale il y a seulement quelques jours aux Champions de Yokohama, la catégorie juste en dessous des grands matchs face à Tomokazu Harimoto, le numéro 5 mondial. Bref, c'est l'expérience, c'est l'ancienneté face à la jeunesse et face à cet ovni Oh Jun-sung. Il avait notamment battu Dong Xiu et Hiroto Shinozuka il y a quelques jours du côté de Yokohama. Et bien 3-7 pour rejoindre les 8e de finale. 3-7 pour valider cet immense exploit réalisé par Dimitri Vodcharov il y a quelques jours. Si vous ne le connaissez pas, cet Allemand double vice-champion olympique par équipe, 6 médailles olympiques au total, ancien numéro 1 mondial, vainqueur de la Coupe du Monde, multiple champion d'Europe, vainqueur de nombreux Open et tournois majeurs. Et encore, on ne vous a pas tout cité sur la carrière de Dmitri Ovtcharov. Il est né 17 ans après. Et donc, vous le découvrez sûrement aussi ce soir au Junsung, champion du monde junior, médaillé d'or au championnat d'Asie jeune. Il intègre pour la première fois le top 20 mondial cette année. C'est tout simplement le joueur qui progresse le plus vite actuellement sur le circuit. Et vous allez voir un jeu basé sur la vitesse, la prise de balle précoce, énormément de qualité en contre-initiative. Avec également une excellente couverture de terrain. Voilà pour vous présenter Ho Junsung. Les deux joueurs se sont déjà affrontés 4 fois. C'est le 5e affrontement entre ces deux joueurs. Eh bien, pour l'instant, nous avons une égalité parfaite. 2 victoires pour le Sud-Coréen. C'était lors de leur premier affrontement à Muscat en 2023. Également du côté de Muscat en 2025. L'année dernière, victoire 3-0 de Ho Junsung. Mais il y a également 2 victoires de l'Allemand Dmitri Ovtcharov lors du Grand Smash en Chine et aux Champions de Incheon en 2025. Deux joueurs donc qui se connaissent bien, mais il n'y aura qu'un seul participant en 8e de finale. Le tableau qui s'est donc ouvert après l'élimination de Truls Morgaard et qui offre une possibilité à l'un de ces deux joueurs d'affronter le Slovène Darko Jorgic, qualifié en 8e de finale. C'est parti dans ce 16e de finale sur cette table numéro 2 au service Dmitri Ovtcharov, qui doit confirmer à 37 ans après son immense exploit au tour précédent face à l'une des pépites du ping mondial actuel. Et on rappelle, hein, le rendez-vous juste après ce match de Félix Lebrun, qui va jouer son 16e de finale face au Coréen Park et qui tentera de rejoindre Thibaut Poré, qualifié un petit peu plus tôt dans l'après-midi en 8e de finale. Donc si Félix Lebrun assure l'essentiel, il y aura bien un Français en quart de finale de ce grand match en Suède. Et nos deux frères Lebrun qui sont encore en lice, qui ont de grandes ambitions dans ce match en Europe pour briller sur le continent. Et pourquoi pas s'offrir un premier match en carrière.
0: Allez, hop.
3: Et il commet la faute en revers, l'Allemand qui, on le voit, recule de quelques centimètres avec ses appuis pour se retrouver et prendre de la vitesse à mi-distance. Il adore reculer légèrement de cette table et avec son revers, on va le voir plusieurs fois dans ce match, dicter l'échange. Et il se fait surprendre une nouvelle fois, très bien attaqué de la part de Ho Junsung qui recolle à 3 partout. Il a très bien lu le service de Dmitri Ovtcharov. Forcément, quand on a eu un père de la qualité de Ho Tsang-yoon, ancien numéro 11 mondial, on a dû étudier et voir et regarder depuis tout petit les matchs et les compilations de Dmitri Ovtcharov. Et ils se sont bien sûr déjà affrontés, hein, les deux C'est dire la différence générationnelle et la longévité d'un Dimitri Otcharov qui a déjà affronté le père de son adversaire. Ok, le premier point dans ce premier set qui tourne à l'avantage du Sud-Coréen. Il est resté très très proche de cette table. Et ce dernier coup qui ne réussit pas à Dimitri Otcharov qui ne peut pas rattraper cette balle, mais déjà énormément d'intensité dans ce premier échange. Et il décide de varier au service l'Allemand avec un service marteau. Et c'est très bien servi, il a mis énormément d'effets pour surprendre le Sud-Coréen. Il sort ce démarrage de la part du Sud-Coréen et ça offre 2 points d'avance à Dimitri Otcharov qui commence à s'adapter, à comprendre le jeu de son adversaire. Et on sent toute l'expérience de l'Allemand qui prend son temps sur chaque point. Qui en a vu passer des jeunes joueurs avec énormément de talent et qui a une telle palette dans son jeu pour varier. Et c'est pour ça qu'à 37 ans, il est toujours autant redoutable, toujours aussi bien classé au ranking mondial. Et c'est très bien servi, c'est très bien enchaîné de la part de Dimitri Otcharov qui compte désormais 4 points d'avance. Et nouvelle faute en coup droit de la part de Ho Jun-sung qui offre 5 balles. 5 balles de première manche pour l'Allemand. Qui est en train d'installer son rythme dans ce 16e de finale. Et nouvelle faute en revers qui offre la première manche à Dimitri Otcharov qui lance parfaitement son 16e de finale et qui met la pression sur Ho Jun-sung qui va devoir trouver des solutions pour changer pour l'instant le cours de cette rencontre. Et on vous rappelle les deux rendez-vous, les deux moments pour les Français de cette soirée. C'est juste après ce match, hein, sur la table numéro 1, l'entrée de Félix Lebrun ce soir pour son 16e de finale face au Coréen Park. Et Alexis qui jouera en double mixte avec Satsuki Odo face à la paire Lin Chidong Kwaiman. Ce sera le dernier match à 20h55, 21h, le coup d'envoi à peu près, suivant les matchs précédents, pour une place là aussi en demi-finale du tableau double mixte. Avec de grandes ambitions du côté de Satsuki Odo, la japonaise, et Alexis Lebrun, qui joue pour l'instant très très bien depuis le début de la compétition ensemble. Il est tout simplement sur tous les tableaux, Alexis Lebrun, dans ce grand match en simple qualifié. on l'a vécu en huitième de finale, en demi-finale en double avec son frère, et pour l'instant en quart de finale en double mixte. Il semble avoir pour l'instant l'énergie, la fraîcheur pour pouvoir enchaîner sur les trois tableaux. On espère qu'il ira le plus loin possible. Et il commence à se régler, le Sud-Coréen, qui entame très très bien cette deuxième manche. Et ça s'est très bien joué de la part de l'Allemand Dimitri Ovtcharov, qui est resté assez proche de cette table pour remettre de la vitesse avec son coup droit dans la diagonale opposée. Alors que Tomokazu Harimoto, le japonais, vient de se qualifier 3-7-0 face à Yukiya Yuda, l'autre japonais. Pour l'instant, il est très bien dans ce tournoi, Tomokazu Harimoto, qui fait partie des grands favoris et que l'on retrouvera pour la suite de cette compétition, qualifiée en 8e de finale. Pour l'instant, petite sensation également sur la table numéro 1 avec Christina Kahlberg, invitée, on l'appelle wildcard, qui affronte Jenny, tête de série numéro 1, et qui mène 1-7-0, la Suédoise, devant son public. Et quel échange! Une nouvelle fois remportée par Dimitri Ovtcharov, qui fait craquer Oh Jun-sung et qui revient à 4 partout.

c'est un vrai test pour Oh Jun-sung, le jeune joueur de 20 ans qui affronte un joueur qui a tout gagné, on rappelait son palmarès XXL en avant-match. Et forcément, il dégage aussi une aura particulière lorsqu'on affronte un joueur de ce calibre-là et qui joue toujours aussi bien à 37 ans. Et il enchaîne Dmitri Ovtcharov. Et il commet très peu de fautes directes

0: 그러면
1: Et petite faute avec son revers sur cette remise courte du Sud-Coréen Dimitri Ocharov qui en a trop mis. Et qui a besoin d'être concentré, l'Allemand qui prend extrêmement son temps. Alors on a l'habitude de voir Félix Lorrain ou Alexis Lorrain ou ces joueurs de cette nouvelle génération, Sora Matsushima par exemple, le numéro 3 mondial qui effectue la plupart de leurs... leur remise en jeu en moins de 5 secondes. Et bien là, on a un rythme qui est totalement cassé entre deux joueurs. Ils n'arrivent pas pour l'instant à servir au Junsung. Ah, c'est l'expérience, l'expérience, mais il ne se fait pas reprendre par monsieur l'arbitre Dimitri Ocharov. Quasiment 40 secondes entre le dernier point. Et derrière, il remporte le point. Il est en train de, pour l'instant, la jouer à l'expérience, Dimitri Ocharov. Il commence à s'agacer au Junsung.

Ho-Jun-Sung qui offre 3 balles de 7. À l'allemand très concentré. C'est un très grand Dimitri Ovtcharov ce soir. En 16e de finale, applaudi par son coach qui prend la deuxième manche. Et est désormais à 1-7 de la qualification en 8e de finale. Et d'affronter Darko Jorgic. Il est en mission. L'Allemand, après, on le rappelle, cet exploit au premier tour. D'avoir battu la tête de série numéro 1 et le tenant du titre. Chez lui, devant son public, Truls Morgaard. Et au deuxième tour, il affronte Ho-Jun-Sung, le sud-coréen que l'on voit à l'écran. Le joueur qui est en train de progresser actuellement le plus vite sur le classement mondial. Et même pas peur pour l'Allemand classé encore dans le top 30. C'est dire cette longévité. Du double vice-champion olympique par équipe. Toujours autant affûté, hein, à 37 ans. Il va devoir trouver d'autres solutions, d'autres clés, s'il ne veut pas sortir dès les 16e de finale. Ho-Jun-Sung qui, pour l'instant, est dos au mur face à Dimitri Ovtcharov. Et juste après, bien sûr, restez avec nous, le 16e de finale de Félix Lebrun face au Sud-Coréen Park. Un autre Sud-Coréen, pas le plus connu des Sud-Coréens, mais un joueur du top 30 mondial. Numéro 24 mondial de 22 ans, jeune joueur né en 2004. Et qui constitue aussi cette nouvelle génération du ping sud-coréen qui émerge dans ce top 30 mondial. Un 16e de finale avec un Félix Lebrun bien sûr favori. Mais attention, attention à ne pas tomber dans le piège. Il a battu, on s'en souvient, au tour précédent, Flavien Coton, 3-0, le Sud-Coréen. Et juste après cette rencontre, hein, sur la table numéro 1. Et le temps mort demandé, parce qu'il ne trouve pas pour l'instant les solutions au Ho-Jun-Sung. Il est mené 2-7-0, il est mené 3-1 dans cette troisième manche. Une minute pour tenter de casser la dynamique d'un Allemand qui semble être bien rentré dans la tête du Sud-Coréen.

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1: Ouh, beaucoup de réussite dans ce service de Dimitri Jolcharov. Qui retombe du bon côté après avoir touché le filet. Et qui varie avec son service revers. On le voit, hein, qui prend quasiment 10 à 15 secondes entre chaque.

service. Et cette concentration, elle paye. Pour l'Allemand, qui est en train, pour l'instant, de rouler tout simplement sur le Sud-Coréen. Ah, il apprend au Junsung à seulement 20 ans. Alors, il l'a déjà battu, on le disait, hein, Dimitri Ovtcharov à deux reprises. Mais lorsqu'il joue ce niveau-là, l'Allemand, il est tout simplement presque injouable. Et ça va sortir pour Dimitri Ovtcharov qui avait bien reculé de cette table pour jouer à mi-distance. Qui commet cette petite erreur, il maintient son avance de 2 points sur le Sud-Coréen. Et une nouvelle petite erreur avec ce revers qui maintient en vie au Junsung. Qui a deux services très importants à venir, qui a chaud le Sud-Coréen. Il en met plus, Dimitri Ovtcharov. Et il va prendre le temps mort. Casser la dynamique d'un Ho Junsung qui pour l'instant n'est pas revenu à hauteur de l'Allemand, mais il est prudent, il connaît ce genre de moment, il va même s'asseoir à côté de son entraîneur pour récupérer un petit peu. Ah, il est vraiment dans le contrôle depuis le début de ce match. Il lui reste un service au Sud-Coréen. Il va devoir batailler pour revenir dans cette rencontre. Il est mené 2-7-0. Il sort d'une finale, on le rappelle, hein, du côté de Yokohama. Beaucoup de joueurs qui sont revenus du Japon avec seulement quelques heures de décalage. Ont eu du mal à enchaîner. Certains ont très bien performé. Mais ça semble être très dur du côté du Sud-Coréen. Que pour l'instant, on ne reconnaît pas dans ce 16e de finale.

0: Oh, quel coup en coup droit de la part de Dimitri Ovtcharov qui là a envoyé deux énormes coups en revers et en coup droit, surtout le dernier. Et une nouvelle fois avec son coup droit, c'est là où il fait mal au Sud-Coréen. Et il s'en veut au Junsung parce qu'il n'arrive pas à trouver le plan de jeu parfait pour réussir à mettre en difficulté l'Allemand. Et quand ça ne veut pas, ça ne veut pas. Face à un joueur qui est pour l'instant tout simplement injouable. Et c'est avec son revers cette fois-ci qu'il fait la différence pour s'offrir 4 balles de match. 4 balles pour rejoindre les 8e de finale de ce grand match. Et bien voilà, il sera au rendez-vous, Dimitri Ovtcharov, il assure et il renverse un nouveau joueur mieux classé que lui au classement. C'est le Sud-Coréen Oh Jun-sung qui en fait les frais. L'expérimenté Dimitri Ovtcharov qui s'impose 3-0 après son énorme exploit face à Truls Morgard. Il confirme et il est en forme. À 37 ans, il sera bien au rendez-vous des 8e. Il jouera contre Darko Jorgic, un joueur qu'il connaît là aussi par cœur, le Slovène. Mais reste avec nous parce que dans un instant, c'est Félix Lebrun de retour sur la table numéro 1. Il affronte le Sud-Coréen Park. Et là, attention, parce que c'est un duel de jeunes. Et c'est un duel surtout pour aller chercher là aussi un 8e de finale. Restez avec nous et on revient avec le match de Félix Lebrun tout de suite.
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0: De retour sur la chaîne L'Équipe pour vivre ensemble la suite de ce grand match en Europe, l'un des plus grands tournois de la saison. Les 64 meilleures joueuses et joueurs se réunissent en Suède à la Malmö Arena pour vivre l'un des grands moments de cette saison sur le circuit mondial. Et juste après cette partie, Félix Lebrun, un rendez-vous pour aller chercher un huitième de finale et tenter de rejoindre l'autre français Thibaut Poré. Et bien voilà la qualification de Chen Yi face à la locale de l'étape Christina Kahlberg qui s'arrête en 16e de finale, qui a quand même pris la première manche face à la tête de série numéro 11 et qui donc se qualifie Chen Yi en 8e de finale de ce tournoi de Malmö. Elle affrontera au prochain tour la vainqueur entre Kaufmann, qu'on verra tout à l'heure, à la surprise allemande qui a battu hier Yuling Chu, ou alors ce sera la roumaine Elisabeta Samara, 37 ans, l'expérimentée roumaine, habituée bien sûr de ces grands rendez-vous. Et dans un instant, l'entrée en lice de Félix Lebrun, on le disait. Félix Lebrun qui va jouer face à un adversaire peu médiatisé, peu connu du grand public, mais c'est l'une des têtes montantes du ping sud-coréen, Kang Yuan Park. Il est encore relativement peu connu, on le disait, mais il commence à s'installer tête de série. Numéro 24 du tournoi, il est actuellement 44e joueur mondial. Et il a notamment réalisé un très beau début de tournoi de Malmö parce qu'il a battu, malheureusement, Flavien Coton 3-0 lors du premier tour. Du côté de Félix Lebrun, actuellement numéro 5 mondial, tête de série, numéro 4 du tournoi. Félix qui est bien sûr cette année un joueur qui joue énormément et qui a réussi à remporter notamment le Champions de Chongqing en Chine. Et qui a envie d'aller chercher enfin un smash, qui a envie d'aller chercher un très grand rendez-vous en Europe, sur le continent. Et qui a assuré en double un peu plus tôt dans l'après-midi avec son grand frère Alexis, en battant l'une des meilleures paires du monde en double messieurs, à la paire Lin Chidong, Owen Rubio. Et qui a envie d'aller rejoindre son pote Thibaut Poré en huitième de finale. S'il passe ce tour, Félix Lebrun, il est favori bien sûr. Eh bien, on est assuré d'avoir un Français en quart de finale. Et ça serait une très bonne nouvelle du côté tricolore, avec les ambitions qu'ont Thibaut Poré, qu'ont Félix Lebrun et Alexis aussi. Qualifié déjà en huitième, Alexis qui jouera à Lin Chidong, le numéro 6 mondial, demain. Ah, c'est du très très gros morceau pour les Français. Et il jouera justement Alexis Lebrun tout à l'heure, aux alentours de 21h, le rendez-vous en double mixte avec sa coéquipière, la japonaise Satsuki Odo, contre justement la paire chinoise composée de Lin Chidong et de Kuai Man. La chinoise toujours en lice parmi les meilleures joueuses du monde dans le tableau féminine, qui est qualifiée en 8e de finale et qui jouera notamment l'allemande Nina Mittelam. Voilà pour le programme. Et si, aussi la bonne nouvelle, on l'a vécu tout à l'heure, on le disait, la qualification des deux frères Lebrun en demi-finale. Ils affronteront demain soir à 18h, premier match de la session 2. La paire belge Allegro Rassenfoss pour une place en finale, une nouvelle finale de ce match peut-être pour les frères Lebrun. Le rendez-vous c'est 18h demain soir en direct sur la chaîne L'Équipe.

0: Et on le voit, les résultats précédents avec la victoire de Jenny sur la locale de l'étape et la qualification un petit peu plus tôt de la paire espagnole Robles Maria Chao. Et voici l'entrée des deux joueurs, avec notamment l'entrée du sud-coréen Park, 44e joueur mondial, en route pour réaliser un nouvel exploit dans ce grand match après la victoire d'un autre Français, Flavien Coton. Et face à lui, l'un des tout meilleurs joueurs du monde, plus besoin de le présenter. Il est français, bien sûr, 19 ans, Félix Lebrun, qui a qu'une ambition, remporter ce grand match en Suède. Il a perdu il y a quelques jours en quart de finale du côté de Yokohama au Japon. Il est reparti au travail. Il a réussi à récupérer en quelques heures. Et il est accompagné de Nathanaël Molin, son entraîneur, avec un objectif, la qualification en huitième de finale pour rejoindre Thibaut Poré.
1: The umpires for this match are Mirka Steff from Romania and Ina Salah from Sweden.
2: Players, please come for the toss.
0: Et on va assister au toss entre les deux joueurs.
2: Park, please come for the toss.
0: Avant 2 minutes d'échauffement et après 3 sets gagnants. Et à partir des quarts de finale, on passera à 4 sets gagnants.
2: Black or red?
0: Entrera dans une autre phase de ce grand match.
2: Red for Lebrun. Red, you win the toss. Receive, which side?
0: Eh bien, il a gagné le toss, Félix Lebrun. On n'a pas entendu s'il prendra le service

0: Et l'on revoit, justement, on en parlait en avant-match. La balle de match de Félix Lebrun qui a remporté son premier Champions du côté de Chongqing sur le continent asiatique. Cette saison. Et l'on voit la qualification au tour précédent de Park en battant le français Flavien Coton 3-0. Il est sur une très bonne dynamique. Et on rappelle 2000 points promis aux champions d'un grand smash avec 100 000 $ également à la clé. Ah, c'est un tournoi qui peut changer une saison, voire plus, sous les yeux justement de son grand frère qui jouera tout à l'heure, on l'a dit, aux alentours de 21h, Alexis Lebrun, numéro 2 français, 10e joueur mondial, qui disputera en double mixte avec Satsuki Odo, la japonaise, un quart de finale très très important. Allez, c'est parti dans ce 16e de finale. La route est encore longue pour Félix Lebrun. Mais ça commence par un adversaire à surveiller de très près, le sud-coréen Park. Défie le numéro 1 français, Félix Lebrun.
1: One, two.
0: Il commence à se régler, le sud-coréen. On rappelle que c'est le premier affrontement entre ces deux joueurs. Il va lui faire du bien ce point à Félix Lebrun. Et qui en a mis plus. Là, avec ce coup droit, ça y est, il commence à se régler, le français. Alors, si vous avez assisté au match juste avant entre Dmitri Ocharov et Ho Jun-sung, avec un rythme beaucoup plus lent, des joueurs qui prenaient presque 20-25 secondes entre chaque point, là, ça va beaucoup plus vite. Avec Félix Lebrun qui veut enchaîner, imposer son rythme. Mais il résiste. Le Coréen Park, habitué aussi de ce genre de rendez-vous.
2: Ça fait beaucoup, sérieux.
1: 5-9.
0: Quarante-neuvième joueur mondial actuellement sur le dernier classement. Et ça va mieux là pour Félix Lebrun.
1: Nine, 7. Play 9-7. Nine, eight.
0: Très beau démarrage sur ce service de Félix Lebrun qui a très bien lu pour accélérer avec son coup droit. Nine, et il revient 9 partout. Nine. Face à l'expérimenté Kang Yuen Park. Et ce sera la première balle de set en faveur de Félix Lebrun. Et bien voilà, il conclut cette première manche, il s'encourage. Il a eu un petit peu de temps avant de se régler le français. Et il prend la première manche dans ce 16e de finale. Il rentre parfaitement dans son match, le français. Et on va écouter.
3: Pourtant j'essaie de là, mais bah, je vais m'adapter petit à petit. Hein, mais...
4: C'est ça, attaque là une ou deux fois, direct, en la laissant rebondir le plus haut.
0: Et on revoit la balle de match qu'on a suivie juste avant la qualification 3-0 de Dimitri Otcharov face à Oh Jun-sung qui continue à 37 ans son très beau parcours. Lui qui est en train de jouer un véritable pour l'instant tournoi à un niveau exceptionnel. Et la qualification également de Peng Yuan en 8e de finale, victoire 3-7-1 face à la japonaise. Et on suit les qualifications avec Miwa Arimoto, la petite sœur de Tomokazu Arimoto, qualifiée également. Retour sur la table 1, Félix Lebrun qui mène 1-7-0 et qui, ça y est, commence à lâcher ses coups.
1: 0-2.
0: Face au gaucher, le Sud-Coréen, joueur expérimenté, hein, 30 ans on le disait.
1: 0-2.
0: Qui a longtemps évolué dans l'ombre des stars de cette équipe de Corée, mais qui arrive toujours à accrocher ce top 50 et poser pas mal de problèmes. Et l'a battu, on le rappelle, hein, Flavia Coton, 3-0 au tour précédent. C'est un joueur difficile à manœuvrer.
1: 3-1.
0: Il est très bien rentré dans cette deuxième manche, Félix Lebrun. Et on entend les encouragements du public suédois. Il y a des Français dans la salle dans cette Malmö Arena, mais c'est vrai que peu importe où il joue dans le monde, Félix Lebrun ou son frère Alexis dépassent les frontières et ont réussi à devenir des vraies icônes à l'international.
1: 6-2.
0: Est en train de prendre le contrôle, Félix Lebrun, dans ce 16e de finale. Très bon service, très bel enchaînement avec son revers. Et il prend 6 points d'avance. Il s'est très bien réglé avec son revers, Kang Yuen Park. Il retrouve un peu de confiance, le Sud-Coréen.
1: Eight, four.
3: Allez. Come on, come on. Cherchez.
0: Et il s'encourage parce qu'il tire très bien l'échange. Félix Lebrun, proche de cette table, il arrive pour l'instant à dicter le jeu comme il le souhaite. Il a eu beaucoup de réussite, le Sud-Coréen, mais il conserve toujours 4 points d'avance pour le Français. Il en met un petit peu trop là, Félix Lebrun. Et il prend le temps mort. On rappelle, hein, 3 manches pour l'emporter. Le gain de cette deuxième manche est très important pour le Français qui ne veut absolument pas se mettre de doute. Il a encore 2 points d'avance. Et on va écouter les mots de Nathaniel Moulin.
5: Tu vois gros service ?
6: C'est quoi ?
5: C'est pas
6: un truc.
5: Allons sur les deux. Peut-être un pioche ?
6: Premier, je mettrai long. Non, le classique, long dans le revers, coupé au lifté, c'est le classique. Sors bien de la table derrière, hein. Tu vas pas prendre une remise courte. Hein.
5: Après, quand je vais vite dans son courant. Là sur le latéral coupé, tu veux même. À mettre des sabres.
6: Tu veux même, parce que en fait, t'as joué partout, c'était bien. Hein.
5: Allez, allez mec.
0: Très intéressant le coaching de Nathaniel Moulin. Alors on va assister à un service dans le revers. Classique. Comme l'a dit Nathaniel Moulin. On va pas réinventer le tennis de table. Sur les deux prochains services. Et besoin de se rassurer. On l'a entendu aussi également Félix prendre la parole et dire que lorsqu'il joue dans le coup droit du Sud-Coréen, il y a un peu plus de facilité. Et c'était très bien remis de la part du Sud-Coréen. Mais cette fois-ci, ça tourne en faveur du Français. 2 balles pour mener 2-0. Et bien voilà, la première est la bonne. Félix Lebrun fait le break. Dans ce 16e de finale, il mène 2 manches à 0. Il est pour l'instant en contrôle et en mission pour rejoindre les 8e de finale.
7: C'est que des fois tu te dis, ah, peut-être j'ai pas fait le bon choix et tout. C'est qu'il joue tellement full. Des fois, bah, c'est quand même c'est le bon choix, mais celui qui joue, il met un pain, quoi.
5: Il est horrible le match, pas dans, dans le rythme du match, il te donne un match.
7: Donc en fait, il faut exactement faire ce que tu es en train de faire, c'est-à-dire.
0: Ouais, c'est intéressant ce que disait Nathaniel Moulin. C'est vrai que l'engagement mis par le Sud-Coréen dans la plupart de ses coups, il met énormément de vitesse et d'intensité, que il prend beaucoup de risques et très compliqué des fois pour remettre du côté de Félix Lebrun. Mais il est quand même dans le match, le Français. Il fait la différence dans les moments importants. Même s'il n'est pas satisfait du rythme pour l'instant, qu'il n'arrive pas forcément à imposer, il assure l'essentiel et il n'est plus qu'à une manche de la qualification. Et on le voit, l'élimination de Truls Morgard au premier tour ouvre plus de possibilités, un favori en moins pour la victoire finale. Lui, le tenant du titre, Truls Morgard.
1: 0-1.1-1-2-1-1-3.
0: Et temps mort demandé par le Sud-Coréen qui pour l'instant ne peut absolument rien faire face à Félix Lebrun, mené 2-0, dos au mur. Il va tenter de casser la dynamique du Français, mais on le sent sans solution. Lui qui effectue sa meilleure saison en professionnel avec cette entrée jusqu'à la 43e place mondiale dans le top 45. Il a notamment battu à Zagreb en Croatie cette année au Junsung, la pépite sud-coréenne que l'on a vu juste avant s'incliner face à Dimitri Ocharov.
1: 1-3.
0: Et pour l'instant, il est malmené par Félix Lebrun. Et il commet une nouvelle erreur. Et ça déroule pour le Français, qui pour le moment n'a pas besoin de forcer son talent, justement.
1: 5-1.

0: 6, 1. Let 6, 1. One, seven. Two, seven.
1: Ayo.
0: Eight, two.
2: Oh, c'est bien remis de la part de Park, qui a très bien lu le service de Félix Lebrun. Surpris, on l'a vu sur sa tête. Oh, quelle zone trouvée avec son revers de la part du Français, qui a mis en difficulté son adversaire. Oh, quel angle trouvé sur celle-ci. Derrière, obligé de forcer le geste. Kang Hyun Park.
0: 4, 9, 5.
2: Oh, c'est très bien servi. Il a mis énormément d'effets dans ce service-là, Félix Lebrun, pour s'offrir 5 balles de match. Et bien voilà, il n'aura pas forcé Félix Lebrun, il rejoint les huitièmes de finale de ce grand match en Europe. Et il rejoindra un autre Français, Thibaut Perret. Et la bonne nouvelle, c'est qu'on aura donc au moins un Français en quart de finale de ce tournoi. Et bien c'est un rendez-vous parfaitement assumé de la part de la tête de série numéro 3. Le Français numéro 5 mondial assure et sera donc au rendez-vous des huitièmes de finale qu'on retrouvera dans les prochains jours sur la chaîne L'Équipe, en demi-finale du double messieurs, en huitième de finale du simple messieurs. Tous les voyants sont au vert donc pour Félix Lebrun. Restez avec nous, on va se retrouver dans un instant pour la suite de ce tournoi, de ce grand match avant le match d'Alexis Lebrun dans 45 minutes à peu près. Restez avec nous, à tout de suite.
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0: Et on est de retour en Suède pour vivre ensemble ce grand match Europe du côté de Malmö. Et on vient de vivre la qualification de Félix Lebrun en huitième de finale. Il affrontera l'autre Français Thibaut Poré. Ça, c'est la très bonne nouvelle côté français. Et on le voit sur ce tableau, Alexis Lebrun en double mixte avec la japonaise Satsuki Oto. Il affrontera Lin Chidong et Kuaiman. Attention à cette paire chinoise redoutable, l'une des meilleures paires du monde, tout simplement. Mais juste avant, on va retourner dans le tableau féminin, un match qui nous intéresse particulièrement parce qu'hier elle a créé tout simplement la sensation en battant l'ancienne numéro 1 mondiale, en réalisant un match de très très haut niveau. Pour la première fois, elle a battu une top 10 mondiale hier soir. On l'a vécu en direct sur la chaîne L'Équipe. Elle a seulement 20 ans, c'est Annette Kaufmann, invitée. Eh bien, ils ont bien fait de l'inviter à l'organisation parce qu'elle a répondu présent en battant Zhu Yuling. Et face à elle, une joueuse aussi extrêmement expérimentée, Elisabetta Samara, 37 ans, la Roumaine, qui dispute à nouveau un 16e de finale dans une grande compétition. Très concentrée, la Roumaine. Est-ce qu'elle va réussir à surfer sur cette dynamique, Annette Kaufmann? Elle retrouve cette table numéro 1 qui lui a tant réussi hier soir au terme d'un match spectaculaire, parce que battre Yuling Chu de cette façon-là, très peu de joueuses de son âge ont réussi cet exploit-là. Elles se sont déjà affrontées avec une victoire à l'avantage de la Roumaine, qui est désormais 38e joueuse mondiale.
1: Players, please come for the toss.
0: Elle avait notamment perdu 3 balles de match dans le 4e set avant le retour de Yuling Chu dans le 5e, et ensuite elle avait réussi à se remobiliser pour offrir une dernière manche décisive de très très haut niveau et arracher sa qualification hier soir. Pour vous la présenter un petit peu plus en détail, elle est née le 23 juin 2006 en Allemagne. Elle est l'une des figures maintenant de ce tennis de table allemand. Elle avait participé aux Jeux Olympiques de Paris 2024 à seulement 18 ans et remporté surtout à 18 ans cette même année le titre mondial en U19. Pourquoi c'est une performance impressionnante? Parce que c'était la première européenne de l'histoire à remporter ce titre mondial en U19. Elle a atteint son meilleur classement également il y a quelques mois, 43e place mondiale. Et elle a remporté également le titre de championne d'Allemagne en 2026. Quand on connaît les joueuses qui composent ce championnat, avec des Sabine Winter, avec Nina Mittelham notamment, c'est une très grosse performance. Et face à elle, justement, Elisabeth Samara, qu'on va voir sur cette image, cette qualification face à sa compatriote, elle a bataillé, elle a galéré en 32e pour s'imposer elle aussi à la belle, 14-12. Et bien sûr, elle n'a pas célébré face à une de ses amies en sélection. Elle a délivré sacrée performance aussi pour se sortir du piège roumain. Et donc Elisabetta Samara en rouge, actuellement 38e joueuse mondiale gauchère, qui est avec Bernadette Schaux, et de leader de ce ping roumain depuis des années. Et on vous en parlait il y a quelques instants, cette balle de match hier sur cette table numéro 1 face à Yuling Chu. Et les larmes, on avait vécu en direct de cet exploit, première victoire contre un top 10 en WTT. Mais quelque chose nous dit, le niveau de jeu qu'elle a proposé hier soir, que ce ne sera peut-être pas le dernier.

0: avantage pour l'Allemande. C'est parti dans ce 16e de finale entre l'expérience et la jeunesse du côté de l'Allemagne. Après un exploit hier face à Yulin Chu, va-t-elle confirmer? C'est la grande question de ce 16e de finale pour une place en 8e déjà d'un grand match. On avance hein, dans ces tours, dans ce tournoi de Malmö.
1: One, two. Two, all. Oh.

0: two, three. Three, all.
1: Et elle rentre pour l'instant très bien dans cette partie, Annette Kaufmann, que vous allez voir si vous la découvrez ce soir. Eh bien, grâce à sa taille, reculer de cette table et rapporter énormément de puissance dans les échanges. Un très beau démarrage avec son revers. Trouver une très belle zone dans le coup droit de la Roumaine.
0: Come on.

0: Et elle fait craquer l'Allemande avec son coup droit. Elle prend le pivot. Elisabeth Samara. Et dans l'échange, pardon, on la voit. Elle reste, elle, contrairement à son adversaire, très proche de cette table, très collée à l'air de jeu. Et ajuster ce dernier pivot. Et elle commet cette première erreur sur le service. Elle qui a 37 ans a tout connu sur le circuit, on le disait.
1: 5-6.

0: nine, six. Six, ten.
1: Et voilà les premières balles de set en faveur d'Annette Kaufmann, qui avec son service revers fait beaucoup de dégâts dans cette première manche, cet enchaînement avec ce coup droit derrière, toute cette puissance. Et avec de la réussite, elle prend la première manche, elle surfe sur cette dynamique et elle mène un 7-0 dans ce 16e de finale. Et elle met d'entrée la pression sur la Roumaine.
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Alors qu'on voit la qualification de Yubin Chin, la sud-coréenne. Victoire 3-0 face à Georgia Pickolin qui avait éliminé au tour précédent la française Charlotte Lutz, notamment au terme d'un match assez fou là aussi, où la française était passée pas très loin de la qualification, qu'on reverra bien sûr tout au long de la saison sur les antennes du groupe L'Équipe. Elle est menée 1-7-0, la championne d'Europe 2015. Mais la connaissant, elle ne va surtout pas abdiquer. Et elle a face à elle l'une des étoiles montantes de cette nouvelle génération allemande.

0: Mais on sent les différences d'accélération. Elle va devoir vraiment contrer ses offensives, travailler sur le contre-initiative pour la Roumaine si elle veut mettre en difficulté l'Allemande. Alors que dans le tableau, messieurs, sur la table numéro 3, Owen Ruibo est actuellement tenu en échec par l'un des Suédois invités, Elias Ranefur. Deux manches partout entre la tête de série numéro 11 et le Suédois. Et 8-6 dans la dernière manche en faveur du Suédois devant son public. Attention, peut-être une nouvelle surprise à venir. Face au 64e joueur mondial, quand même. Oh, c'est bien joué de la part d'Annette Kaufmann, qui arrive à trouver tous les angles qu'elle souhaite sur ce bloc coup droit. Elle a déjà beaucoup de maturité dans son jeu. Et on disait deux joueuses qui se sont déjà jouées, pardon, en 2022. Ça remonte, c'est il y a 4 ans. Elle avait seulement 16 ans, Annette Kaufmann. Et victoire 3-7 à 2 d'Elisabetta Samara. Ça montrait déjà cette précocité dans le jeu de l'Allemande, qui compte bien prendre sa revanche 4 ans plus tard. Et c'est très bien servi. Face à ce duel de gauchère entre la Roumaine et l'Allemande. Pour l'instant, tourne à l'avantage de la très jeune joueuse Annette Kaufmann. Elle a tenté une zone très compliquée là, la Roumaine. Ça fait 4 balles de 7 en faveur d'Annette Kaufmann, qui est en train de prendre l'ascendant psychologiquement et également au niveau du score. 10, 7. Largement en faveur d'Annette Kaufmann. Et elle remporte cette deuxième manche. Dans l'impression visuelle, elle est en train de faire un grand coup. Annette Kaufmann est en mission pour rejoindre les huitièmes de finale. Et elle est en train de réaliser pour l'instant une très grosse performance face à Elisabetta Samara. Elle mène 2-7-0, l'Allemande. Et elle s'en veut. Elle s'en veut là parce qu'elle sent qu'elle est sans solution, justement, la Roumaine. Mais le plus dur c'est maintenant pour l'Allemande, qui ne va pas devoir craquer. Et bien voilà, on vous en parlait juste avant. Et Elias Ranefur qui s'impose face à Owen Ruibo, tête de série numéro 11. Là c'est un grand exploit de la part du Suédois à domicile, qui sera au rendez-vous des huitièmes de finale. Ce ne sera pas le cas malheureusement de Christian Carlsson face à Shunsuke Togami. Il s'impose 3-0.
1: Third game. Samara to serve.
0: Qualification logique du japonais, mais quel exploit en Ranefur. Mais il se passe de tout hein, dans ce grand match. Vraiment, pour l'instant on est assez surpris par les résultats, et peut-être celui qui va venir

entre les deux joueuses. C'est pour une place, on le rappelle, en huitième de finale. One, all. Et pour y affronter Chen Yi, la chinoise qui s'est qualifiée un petit peu plus tôt face à justement une suédoise, Christina Kahlberg. Two, one.

0: One, three.
1: Allez, come on, come on, come on, come on.
2: Ouais, elle est bien réglée là. Elisabetta Samara sur ce revers, c'est un point qui peut lui redonner un petit peu de confiance. Lorsqu'elle est collée à cette table, mais on sent, hein, au niveau de son expression faciale notamment, pas encore l'heure au sourire pour la Roumaine. Et elle recolle à toi partout. Et bien voilà, elle prend deux points d'avance, Elisabetta Samara, et qui s'encourage. Ça faisait longtemps qu'on l'avait pas vu s'encourager comme ça dans cette partie. On commence peut-être à inverser le momentum. De toute façon, elle n'a plus le choix, les dos au mur. Si elle ne remporte pas cette manche, ce sera qualification d'Annette Kaufmann. Et elle s'encourage, l'Allemande, qui a réussi à terminer ce point après un très beau démarrage revers. Et cette petite gifle en revers pour terminer. Et là, c'est très bien servi. C'est très mal jugé, par contre, de la part d'Annette Kaufmann. Et elle garde deux longueurs d'avance à la Roumaine. Eh bien, elle a l'air sûre d'elle. Elisabetta Samara, elle va demander un challenge. On rappelle que cet arbitrage vidéo est possible deux fois par joueuse par match. Et ce qu'il faut noter, c'est que si la joueuse gagne son challenge, elle garde donc les deux challenges pour l'ensemble du match jusqu'au prochain, bien sûr. Eh, hey, elle est bonne cette balle. Et le challenge est réussi. Elle s'excuse parce que elle n'a pas. Elle était confiante pourtant, mais cette balle qui a bien touché la table. Mais derrière, elle s'encourage. Elle avait de la confiance en elle. Elisabetta Samara, elle a eu raison parce que le challenge a été réussi. Derrière, elle prend 4 points d'avance. Oh, quel geste et quel point remporté par Elisabetta Samara. Ça va mieux, hein, pour la Roumaine dans cette troisième manche. Lorsqu'elle est dos au mur, elle arrive à jouer son meilleur ping. Et très belle réponse sur ce flip coup droit. L'Allemande qui est... ne veut pas perdre la confiance.
0: Seven. Laban, Saban, game, Kamala.
2: Et bien voilà, elle revient, Elisabetta Samara, dans cette partie. Elle recolle à deux manches à une. Et elle relance complètement ce 16e de finale

Va-t-elle revenir dans cette partie? Va-t-elle réussir à aller chercher une manche décisive, l'expérimenter, Elisabetta Samara? On rappelle qu'on a vécu il y a quelques minutes l'élimination d'Oh Jun-sung, le sud-coréen, mais juste après ce match, on a eu la qualification de Félix Lebrun en huitième de finale, qui retrouvera Thibaut Poré, un autre Français, pour une qualification en quart de finale. Donc on aura bien un Français au moins dans ce quart de finale, dans un quart de finale, pardon, du grand match en Europe. Et là, c'est une autre place en huitième qui se joue. Et ça commence très bien pour l'Allemande qui prend le contrôle de cette quatrième manche. Et une nouvelle fois, c'est bien joué avec cette attaque, avec ce coup droit, sur cette remise moyenne de la part de la Roumaine qui, on le voit, hein, cette balle qui monte et qui offre cette possibilité d'attaquer du côté de l'Allemande. Et elle prend temps mort tout de suite, dès l'entame de cette quatrième manche, Elisabetta Samara qui s'en veut, hein, de ce début de set. Forcément, ça ne la met pas en confiance pour revenir au score. La championne d'Europe 2015, championne d'Europe par équipe, qui a fait notamment une médaille d'argent à la Coupe du Monde 2012, ancienne 13e joueuse mondiale.

0: Alors qu'on s'est initié au tennis de table dans les rues de Malmö. Une grande fête du ping en Europe toute la semaine. Les 64 meilleurs joueuses et 64 meilleurs joueurs du monde qui se réunissent pour ce grand match en Europe. Un des quatre plus grands tournois du monde, on le rappelle, hein, c'est un véritable événement d'avoir ce type de tournoi en Europe. Et depuis 2 ans, dans cette Malmö Arena,
1: four, one.

0: Ouais, c'est bien fait ça de la part d'Elisabetta Samara. Qui s'accroche quand même dans cette quatrième manche. Qui revient à deux points. Ça ne va pas être une mince affaire de réussir à conclure ce match de la part de l'Allemande. Parce qu'elle a face à elle une joueuse qui ne lâche rien depuis toujours. Ce n'est pas le genre de la maison du côté d'Elisabetta Samara de lâcher un match.
1: Four, seven.

0: Et une petite imprécision de la part de l'Allemande qui maintient toujours cet avantage de plus 2. On va rentrer dans cette fin de set tendue. Et on se rappelle hein, qu'hier elle avait eu 3 balles de match dans la quatrième manche aussi, Annette Kaufmann, qu'elle n'avait pas réussi à concrétiser face à la numéro 9 mondiale. Et derrière, elle avait réussi à offrir une dernière manche exceptionnelle pour sortir justement la tête de série numéro 9, Yuling Chu. Et elle ne veut pas forcément reproduire le même scénario. Elle préférerait conclure plus rapidement. Mais elle ne va rien lâcher, la Roumaine.
1: Six, nine,

0: Nathan.
1: Eh bien, ça fera 4 balles de match pour Annette Kaufmann à 20 ans. Elle est en train, pour l'instant, de réaliser un tournoi exceptionnel. Il faut maintenant conclure pour valider sa place en 8e de finale. Et la première est sauvée pour Elisabetta Samara. Après la numéro 9 mondiale hier, c'est Elisabetta Samara qui fait les frais de la phénomène du ping allemand. Annette Kaufmann continue son aventure à Malmö. Elle continue de battre les meilleures joueuses du monde. Et c'est la Roumaine qui en fait les frais une nouvelle fois aujourd'hui. Elle se qualifie, Annette Kaufmann, pour les huitièmes de finale du tableau féminin. Et continue l'aventure, la joie de l'Allemande avec son entraîneur. Retenez bien son nom. Elle n'a que 20 ans et elle est déjà pleine de promesses. On va se retrouver dans un instant pour suivre les deux derniers matchs de cette session, de ce tournoi de Malmö. Avant, lors du dernier match sur cette table numéro 1, le double mixte avec Alexis Lebrun et Satsuki Odo. Restez bien avec nous, dans un instant le retour du grand smash de Suède.
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De retour en Suède pour vivre ensemble la suite de cette Europe's Match que l'on vit sur les antennes du groupe L'Équipe, l'un des plus grands tournois de la saison, avec les 64 meilleures joueuses et meilleurs joueurs du monde qui s'affrontent dans leurs tableaux respectifs pour aller chercher l'un des grands tournois de cette saison sur le WTT. Et bien là, un des chouchous du public suédois, Anton Kallberg, le 36e joueur mondial, sur qui beaucoup d'espoir repose pour aller loin dans cette compétition après l'élimination de Troels Morgaard. Il affronte le 28e, un chinois pas facile à jouer, Chu Qiao, un joueur aussi expérimenté, 29 ans, qui est un joueur assez atypique, hein, qui a évolué pendant très longtemps dans l'ombre des grandes stars chinoises. Mais on va le voir, il possède un énorme potentiel offensif. Il a atteint notamment la 7e place mondiale en 2019. Le vainqueur cette année du Star Contender de Doha. Et ancien champion du monde junior. Mais justement, on le disait, Anton Kallberg, attention à lui. Il l'a déjà battu une seule fois. Mais il le connaît. Il a pu analyser son jeu. Et juste après cette rencontre, on le disait, le quart de finale d'Alexis Lebrun en double mixte avec Satsuki Ohdo face à Lin Chidong, numéro 6 mondial, et Kwai Man, top 10 mondial aussi, numéro 4. Ça risque d'être explosif entre ces 4 joueurs et joueuses. Mais juste avant donc ce 16e de finale entre Anton Kallberg et Chu Qiao.

0: Le Suédois, on le voit, 29 ans, 36e actuellement au classement mondial. Il est l'un des piliers de cette génération suédoise, aux côtés justement des Truls Mørgaard, des Christian Carlsson. Les deux ont été éliminés. Il en reste un, on le disait, sur qui beaucoup d'espoir repose dans ce grand match. Alors qu'il y a eu, il y a quelques minutes, on a vu cette balle de match, on a suivi ce score-là. Là, on était assez surpris de voir la qualification de Ranefur face à Wenrubo. Et on voit la balle de match au tour précédent du chinois Zhou Xiao, qui s'est imposé dans la difficulté face au sud-coréen, mais qui confirme qu'il est bien présent en 16e de finale. Il a envie d'aller chercher un premier 8e de finale ici en Suède. Et face à lui, donc Anton Kallberg, on le disait, qui s'est qualifié en battant Vladimir Sidorenko. Alors Vladimir Sidorenko, c'était l'une des surprises du dernier match. Il avait atteint la finale alors qu'il n'était même pas dans le top 20 mondial. Il avait battu notamment Truls Mørgaard et battu d'entrée 3-0 devant son public par Anton Kallberg, qui a confirmé la bonne forme justement du Suédois actuellement, qui avait du mal ces derniers jours quand même à passer les premiers tours, mais qui avait plutôt bien réussi du côté du contender de Sobje, en Macédoine du Nord, qui avait bien réussi lors des championnats du monde en par équipe du côté de Londres, mais qui a bien coché ce rendez-vous à domicile devant le public suédois pour aller chercher un 8e de finale. Trois sets gagnants pour rejoindre les 8e de finale. Lui qui s'est arrêté au même stade des 16e l'année dernière, il a envie d'aller plus loin. Il est poussé par tout le public de cette Malmö Arena. Anton Kallberg au service face à Zhou Xiao, le chinois, 28e joueur.
1: Love two. Love three.
0: Très beau premier point remporté par le local Anton Kallberg. Solide avec son revers pour chercher cet angle.

0: Et une nouvelle fois, un échange intéressant en faveur du Suédois qui tourne à son avantage. On le voit, hein, qui tourne beaucoup autour du revers depuis le début de ce match. C'est l'un de ses points forts.
1: Left, 4-1.
0: Et on le sent hein, qu'aujourd'hui, le public de cette Malmö Arena a envie de s'enflammer. C'est peut-être depuis le début du tournoi, l'un des premiers jours où elle est autant pleine cette salle. Forcément, ça va monter en puissance, mais si il y a deux Suédois au rendez-vous des huitièmes, forcément après le coup de Klim et l'élimination de Troels Morgard, le numéro 1 sur ce tournoi, qui est actuellement numéro 2 mondial avec l'absence de Wang Chuqin qui n'a pas participé à ce grand match en Europe, faisait issu de grands favoris. Et on le rappelle, hein, parce que c'est un des plus grands exploits de cette année, c'est l'élimination de Troels Morgard 3-0 d'entrée face à Dimitri Ovtcharov, qui s'est qualifié un petit peu plus tôt dans l'après-midi. Victoire 3-0 face à Oh Jun-sung, l'un des Sud-Coréens qui domine le ping mondial actuellement. Ça a été aussi un résultat assez surprenant. Il n'a rien pu faire, Oh Jun-sung.

0: ça va me faire.
1: Ah, c'est bien fait, c'est bien défendu de la part d'Antoine Kelberg, qui a très bien démarré avec son coup droit, qui a obligé le Chinois à commettre cette erreur.
0: Six, eight.

0: save.
1: Et bien voilà, la première balle de set en faveur du Suédois qui prend son temps, on le voit, poser son jeu et rentrer dans cette guerre mentale face à Zhou Chiao. Ah, très belle attaque. Il a pris beaucoup de risques sur ce retour. Le Chinois qui est récompensé. Première balle de set sauvée. Et il revient à 10 partout. Il a pris des risques une nouvelle fois. Zhou Chiao. Et le très beau démarrage avec ce revers. 3 balles de set sauvées dans cette première manche. Et pression sur le service d'Anton Kalberg. Il fait mal avec ce revers à son tour.

11 all.

0: 11-12.
1: Bien attaqué, c'est bien sauvé. Moi qui touche très bien cette balle, le chinois, 28e joueur mondial, on le rappelle. Ancien numéro 7 mondial en 2019, c'est là où il avait atteint le summum de sa carrière. Mais qui est toujours présent dans l'ombre des grandes stars chinoises. Des Lin Shidong, des Wang Chuqin. Des Fan Zhendong. Et c'est lui qui va s'offrir cette première balle à son avantage, cette première balle de 7. Sur ce point remporté, avec un nouvel échange en revers qui tourne à son avantage. Et la première est la bonne pour Zhou Qiao qui remporte cette première manche. Il a été très solide dans le Money Time, le chinois, pour sauver 4 balles de 7. Et il va s'en vouloir, Antoine Kalberg. Il va devoir réagir, lui qui était plutôt bien rentré dans ce 16e de finale. Et juste après ce match, le grand rendez-vous, Alexis Lebrun, Satsuki Odo, en double mixte, en quart de finale, pour une place dans le dernier carré. Face à l'une des meilleures paires du monde, face à Lin Qingdong et Kuai Man, tout simplement les champions du monde en double mixte en 2025. Voilà, tout simplement. Ils ont également remporté le Smash de Singapour en 2025. Ça, c'est du côté de Lin Qingdong. Mais il y a plusieurs titres en WTT, en double dame également pour Kuai Man. Et on voit la qualification du Danois Jonathan Groos face à Lin Yuju. Victoire très serrée pour le Danois qui s'offre donc un 8e de finale.
0: Love all. One love.

0: one all.
1: Et on va vous donner le programme de demain pour nos Français. Avec pas mal de matchs à suivre, bien sûr, en direct et en exclusivité sur la chaîne d'équipe. Avec, à partir de 14h50, le 8e de finale d'Alexis Lebrun face à Lin Chidong, justement, on en parlait. Il le retrouvera en simple demain, Alexis Lebrun, sur la table numéro 1. Également à 18h, le double messieurs avec Félix et Alexis Lebrun face à la paire belge Allegro Rassenfos. Et à 20h, le 8e de finale entre nos deux Français, Félix Lebrun et Thibaut Poré, sur la table numéro 1. C'est un très beau programme. Demain soir. Et peut-être une demi-finale en double mixte. Ça dépendra du résultat juste après ce match. Donc d'Alexis Lebrun et la japonaise Satsuki Ohdo. Il est plus offensif, il est plus agressif, Anton Kalberg, depuis quelques points. Oh, quelle défense! Il n'a pas voulu céder trop de terrain, Anton Kalberg. On le voit hein, sur ce type de ce match, d'habitude on voit les joueurs reculer, partir à quelques mètres de la table. Il est resté très proche et il a bien fait le Suédois. Et là il est réglé, ça y est, il commence à relâcher ses coups et prendre 4 points d'avance pour tenter de revenir dans cette deuxième manche.
0: Seven, four.

0: Let 7-4.
1: C'est très bien exécuté de la part de Zhou Qiao. Qui a vu cette remise un petit peu ratée de la part d'Anton Kalberg. On le voit, il s'en veut. Le Suédois est derrière. Punition du côté du Chinois.

0: 95.
1: Elle commet plus d'erreurs pour l'instant, Zhou Qiao. Et il offre 5 balles. 5 balles pour revenir à une partout, à une manche partout. Et bien c'est fait. Un set partout entre Anton Kjellberg et Zhou Qiao. Et il ne manquait que ça pour réveiller la Malmö Arena. Et le 36e joueur mondial est de retour dans ce 16e de finale.
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0: Time!
1: Elle est survoltée, cette Malmö Arena, sur du Queen. Forcément de quoi donner des envies à Anton Kjellberg de se surpasser pour aller chercher ce 8e de finale. Il est au service dans cette 3e manche. Très bien lu ce retour de service. Il a complètement décalé son corps, Anton Kjellberg, pour jouer cette balle. Mais là, il est fort. Là, il est fort quand il joue ses balles comme ça aussitôt. Et ce premier revers qui fait très mal. Et derrière, enchaînement coup droit. Et ces zones trouvées sont impossibles à rattraper pour le Chinois. Ça s'est bien répondu de la part de Zhou Qiao. Colle à 4 partout le Chinois. Leur dernier affrontement qui remonte à 2023. Cela fait donc depuis 3 ans qu'ils ne se sont pas affrontés la dernière fois. C'était une victoire, on le disait, en 8e de finale du Contender de Tunis. 3-1 pour le Suédois Anton Kjellberg. Les joueurs qui sont pratiquement de la même génération, 29 ans pour le Chinois, 28 pour le Suédois. Quel angle trouvé de la part d'Anton Kjellberg. Sous les applaudissements de la Malmö Arena. Ah, c'est limite un réflexe hein, là, de la part du Suédois. Et il peut faire très mal ce coup dans le moral du chinois. Oh, mais là, quand il est comme ça, quand il est offensif de cette manière-là, il sort les coups à une rapidité d'exécution. Zhou Qiao. Oh, quel geste! Une nouvelle fois, il commence à en lâcher des pas mal. Quand même, Anton Kjellberg. Et on le voit, il déplace tout son corps pour prendre son pivot. Tourner autour de cette balle sous les applaudissements de son entraîneur. Mais il a pris des risques, le Suédois, sur cette balle. Et il n'est pas récompensé. On va le voir, cette balle qui monte un petit peu. Il essaye de venir la jouer en flip revers. Ce coup assez court. Et temps mort demandé derrière de la part d'Anton Kjellberg, qui le sait, hein, le gain de ce deuxième set en sa faveur. Prendrait un net avantage.

0: on le voit, hein, pas mal de joueurs qui actuellement au classement mondial sont très bien classés et ne figurent plus dans la course pour aller chercher un huitième de finale. Ça ouvre forcément des portes pour des joueurs comme Alexis ou Félix Lebrun.
1: 76.
0: Mais aussi peut-être des outsiders comme Anton Kahlberg ou Zhou Qiao de venir se créer une place parmi ses leaders. Et en cas de qualification de l'un de ces deux joueurs, ils affronteraient le vainqueur entre Sora Matsushima, numéro 3 mondial, on le rappelle, vainqueur du Smash aux États-Unis il y a un petit peu plus d'un mois, à seulement 19 ans, la nouvelle coqueluche du public japonais, ou alors ce sera Feng Yinqin, le joueur de Taïwan. Et il revient 8 partout, le chinois. Sur cette faute en revers d'Anton Kahlberg, qui était pourtant bien placé. Ah, on sent qu'il y a un petit peu plus de tension dans l'air entre les deux joueurs. Crispation aussi peut-être, notamment dans le revers d'Anton Kahlberg, qui fonctionnait très bien depuis le début de ce match et qui est en train de lui faire défaut. Pas au meilleur des moments pour le Suédois. Et le très beau retour de Zhou Qiao qui s'offre deux balles pour mener 2-7-1. On le voit au dernier moment, il tourne sa raquette et il réaccélère. Quelle belle lecture de jeu. Et deux services à venir pour le chinois. Ça va, une rapidité dans la raquette du chinois. La première est sauvée sur ce flip manqué de la part de Zhou Qiao, qui a vu que la remise était courte du côté du Suédois, qui n'a pas voulu prendre l'initiative. Peut-être aussi un peu de crispation et temps mort demandé à ce moment-là du match. Lui aussi, il prend son temps mort dans cette deuxième manche, dans cette troisième manche pour le gain d'un deuxième set. Et alors qu'on voit la qualification de la chinoise Qichun Qiao, qui se qualifie donc pour les huitièmes de finale. Oh, l'élimination de Chen Qingtong. Alors ça, on l'avait pas vu venir face à la japonaise Kiara, perdue en 5-7. Défaite de la numéro 5 mondiale face à la 31e joueuse mondiale Miyu Kiara, la japonaise donc, qui crée l'exploit de sortir Chen Qingtong, qui sort d'une finale, hein, on le rappelle, du côté de Yokohama, le Champions que l'on a vécu sur la chaîne L'Équipe au Japon, qui a eu lieu il y a seulement quelques jours, juste avant ce grand match. Alors elle a eu que quelques heures, hein, pour arriver en Suède. Peut-être pas beaucoup de récupération, mais elle sort déjà. Eh bien, on continue les surprises dans ce tableau féminin. Eh bien voilà, il prend la deuxième manche à son compte. En tout cas, il mène 2-7-1. Il prend la troisième manche pour mener 2-7-1. Et il est en train de climatiser cette Malmö Arena. Et Anton Kahlberg, qui avait pris le temps mort un petit peu plus tôt le set, ça tourne à l'avantage du chinois, qui est désormais à une manche de rejoindre les huitièmes de finale.
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0: Hey, nouvelle surprise, l'élimination de la numéro 8 mondiale, Sabine Winter, l'Allemande, qui vient de prendre 3-0. Alors on découvre le résultat parce qu'on était concentré sur ce match entre Anton Kallberg et Zhou Chao. Eh ben dis donc, on continue les surprises, c'est tout simplement la première européenne au classement mondial, Sabine Winter, qui sort de la compétition, qui est l'une des références du ping féminin actuellement, qui a déjà été éliminée un petit peu plus tôt dans la journée en double mixte avec Dong Chu. C'est une journée très compliquée donc pour le ping allemand, et elle va perdre pas mal de points. Sabine Winter, qui avait fait quart de finale ici l'année dernière. Et un tableau féminin qui s'ouvre énormément là, avec la tête de série numéro 7 et numéro 4 qui viennent d'être éliminées en l'espace de quelques minutes. Ça promet. Ah, c'est bien fait ça de la part d'Anton Kallberg. Très beau démarrage revers. Derrière tout en contrôle, qui oblige le chinois à commettre cette erreur. Il joue plus juste pour l'instant, le Suédois. Il n'a plus le droit à l'erreur désormais. Il doit absolument remporter cette manche s'il veut rester en vie. Sinon, ce sera la porte dès les 16e de finale. Oh, magnifique. Ce point remporté par le chinois. Très beau revers. Cet enchaînement appuyé avec ce coup droit. Pas le nombre de kilomètres à laquelle il est parti, mais ça a décollé très vite de la raquette de Zhou Chao.
1: Seven, four.

Engelberg. Et attention, à ne pas se mettre trop de pression pour tenter de revenir. Oh, quel échange en revers, il n'a pas craqué Anton Kjellberg. Il avait tenté de surprendre le Chinois avec ce service bombe. Et ça revenait aussi de manière très rapide de la part de Zhou Qiao. A été solide là le Suédois. Mais quelle réponse derrière. Et bien voilà, 3 balles pour revenir à 2 manches partout et s'offrir une dernière manche décisive. Dans ce 16e de finale, oui, la grimace de Zhou Qiao. Qui a très bien servi et s'est enchaîné de manière parfaite pour effacer la première. Elle a réussi à très bien varier depuis le début de cette partie. Avec sa palette de différents services. Il doit encore batailler pour tenter de revenir à 10 partout. Sinon ce sera une manche décisive pour une place en 8e, on le rappelle. Et c'est bien conclu quand même de la part d'Anton Kjellberg qui s'accroche dans ce 16e de finale et qui revient à 2 manches partout. Le suspense est relancé et devant son public, il va tenter d'aller chercher ce match. Et juste après, le match d'Alexis Lebrun avec Satsuki Ohdo en double mixte face à l'une des meilleures paires du monde, face à l'une des meilleures paires de ces dernières années. Et on y est dans cette belle. Et de ce qu'on a vu, c'est plutôt mérité. Chaque joueur a eu ses moments forts. Et on rappelle qu'on a vécu un petit peu plus tôt dans cette journée deux très bonnes nouvelles, trois même très bonnes nouvelles, avec la qualification en double, messieurs, d'Alexis et Félix Lebrun en demi-finale. Demain, ils auront une place en finale dans ce grand match Europe. On a également vécu la qualification de Thibaut Poré en 8e de finale. Et il affrontera Félix Lebrun, qualifié il y a quelques minutes. Lui aussi, victoire 3-0 expéditive, hein, en moins de 30 minutes. Il a assuré l'essentiel. C'est parti dans cette manche décisive. De partout. Bien difficile à dire qui va s'imposer dans cette rencontre indécise. Quel point remporté par Anton Kjellberg. Il est parti se le chercher celui-ci. Il a engagé tout son corps sur ce revers. Et on le voit, il remet de la vitesse avec le poignet, le travail du poignet pour aller chercher. Il joue bien, il joue juste pour l'instant Anton Kjellberg.

0: Hey, ça sort. Cette attaque du Chinois qui oblige Anton Kahlberg à commettre cette erreur.
1: Oh, 好啊，非常好啊！坚持不懈啊，徐浩啊，继续。

Oh, c'est bien fait, c'est bien retourné. Et il va tourner à 5-4 dans cette manche décisive parce que, vous le savez désormais maintenant, lorsqu'il y a une manche décisive, le premier joueur qui arrive à 5 oblige le changement de côté. Et donc ça annule un petit peu les repères qu'on avait dans ce début de set. Ça peut tout relancer. Et il commet une nouvelle erreur. Anton Kadeberg, lui qui avait très bien démarré.

0: Et attention, peut-être de la crispation aussi dans le poignet de Zhou Xiao. Et on sent que des deux côtés, c'est très fébrile. Forcément l'enjeu, d'autant plus à la maison pour Anton Kjellberg. L'un des derniers représentants suédois dans ce grand match après l'élimination du numéro 1 suédois et numéro 2 mondial, Truls Mørgaard. Beaucoup d'espoir placé en lui, Anton Kjellberg. Et il en met trop, Anton Kjellberg, dans ce revers. Et le Chinois qui domine toujours cette cinquième manche. Pendant qu'Alexis Lebrun et Satsuki Odo qui patientent avant d'entrer sur cette aire de jeu pour jouer ce quart de finale, double mixte face à la paire chinoise Lin Chindong Kuaiman. C'est tout simplement la paire championne du monde 2025 qui va affronter Alexis Lebrun et la japonaise Satsuki Odo. Mais ils ont de grandes ambitions aussi, les deux jeunes joueurs. Et il craque, le Chinois, dans l'échange. Il a reculé très vite de cette table. Zhou Xiao est à mi-distance. Il n'a pas réussi à contrer les offensives du Suédois. Qui reste menaçant à une petite longueur. Qu'est-ce que c'est bien conclu avec de la réussite, mais il revient à 8 partout. Quelle fin de match! Et il est encouragé par le public de cette Malmö Arena. Le Chinois qui est sous pression. Ouh, il a pris beaucoup de risques. Anton Kjellberg sur ce pivot, on l'a vu, tourner tout autour de cette table pour aller jouer cette poussette. Cette remise en poussette du Chinois. Et il est désormais à 2 points du match. Zhou Xiao. Oh, quel point remporté à ce moment-là du match. Il a été très solide, proche de la table, Anton Kjellberg. Il revient 9 partout. Ça commence à devenir irrespirable dans cette cinquième manche. Oh, cette erreur sur une nouvelle fois, une énorme variation au service de Zhou Xiao qui est en train de tout lui faire dans ce match au niveau du service, de trouver des zones à chaque fois différentes. Balle de match. Oh, c'est gagné de cette façon là sur un nouveau service gagnant de la part du Chinois qui refroidit cette Malmö Arena et qui au 5e set s'impose et remporte ce 16e de finale. Il sera au rendez-vous, Zhou Xiao, des 8e de finale, après sa victoire face à Anton Kjellberg, qui quitte la compétition. Quelle prestation des deux joueurs. Et c'est le 28e joueur mondial qui sort vainqueur. La déception pour Anton Kjellberg, qui quitte la compétition après Truls Mørgaard. C'est une nouvelle figure suédoise qui sort de ce grand match. Il en reste un et ce n'était pas forcément celui qu'on attendait. Serra Neufur, le 64e joueur mondial, qui sera le seul représentant suédois dans la suite de cette compétition. On va se retrouver dans un instant pour la suite, pour ce dernier match entre Lin Chidong Kuaiman, la paire chinoise, contre la paire française composée d'Alexis Lebrun et de la japonaise Satsuki Ohdo. Et restez bien avec nous, c'est le grand moment de cette soirée. A tout de suite.
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On est de retour en Suède pour ce grand match Europe, l'un des quatre plus grands tournois de la saison. Et on va vite comprendre pourquoi, parce que c'est un quart de finale de double mix qui nous attend, avec peut-être les deux paires qui font partie des favorites pour le titre du côté de Malmö. Et pourtant, il ne restera qu'une paire pour se qualifier en demi-finale. Et on reconnaît des visages. Alexis Lebrun, composé de Satsuki Odo, cette paire franco-japonaise qui fait forte impression depuis le début de la compétition. Mais face à eux, une paire chinoise expérimentée, une paire chinoise titrée plusieurs fois, et notamment l'année dernière, championne du monde en double mixte, avec notamment Lin Chidong, numéro 6 mondial, et Kuai Man, la chinoise, numéro 4 mondial. C'est tout simplement les meilleures joueuses et joueuses, meilleurs joueurs et joueuses, pardon, de la planète en double mixte. Mais il n'y a pas de complexe à avoir du côté d'Alexis Lebrun et Satsuki Odo. Ils ont tout à fait les armes pour créer un exploit et s'imposer. La jeunesse du côté des Chinois et également du côté de Satsuki Odo et d'Alexis Lebrun, 22 ans. Satsuki Odo qui représente cette nouvelle génération japonaise pour ceux qui la découvrent. Elle fait partie avec Miwa Arimoto, notamment des deux joueuses qui lancent cette dynamique face aux Chinoises depuis plusieurs mois. Et pour tenter de faire remonter le pic japonais dans le tableau féminin face à la dynastie chinoise qui règne, notamment Kuai Man, justement numéro 4 mondial. Et on l'espère, ce 5 sur 5 aujourd'hui. Avec les très bonnes nouvelles, on a eu la qualification en double messieurs de Félix et Alexis Lebrun en demi-finale. On a eu la qualification de Thibaut Poré et de Félix Lebrun. ...3-7 pour rejoindre la demi-finale de ce grand match Europe. 3-7 pour pouvoir battre cette paire chinoise. Et ce tableau qui s'est ouvert avec notamment la défaite des têtes de série numéro 2, Bruna Takahashi et Hugo Calderano, battu par la paire chilienne qu'on a vu un petit peu plus tôt dans la soirée face à la paire Robles-Maria Chao, qui s'est qualifiée justement face à Gustavo Gomez et Daniela Ortega.

0: Vous les voyez, les deux Chinois, les deux adversaires de la paire Lebrun au dos, qui se sont qualifiés 3-0 face à la paire Chine-Lim au tour précédent, en finale, pardon, de cette Europe Smash l'année dernière. Ils se sont baladés tout au long de la compétition l'année dernière. Ils sont les grandissimes favoris. Mais face à eux, vous les voyez, vêtus de rose et de bleu, la paire franco-japonaise, Alexis Lebrun, Satsuki Odo, qui ont battu la paire croate, on le voit, et la paire indienne au tour précédent. Et c'est une place donc en demi-finale qui se joue. Du côté de la paire chinoise, Lin Chinlong, donc on le disait, 21 ans, 6e joueur mondial, le droitier, l'un des joueurs les plus importants de cette nouvelle génération. C'est le numéro 2 chinois au classement mondial. On le disait, champion du monde en double mix en 2025 avec Kwai Man, vainqueur du Smash de Singapour l'année dernière en simple. Il a été pendant plusieurs mois numéro 1 mondial, déjà plusieurs titres majeurs en WTT, bref, un palmarès XXL, et déjà plusieurs titres internationaux aussi, également avec Kwai Man, dont le grand Smash de Suède l'année dernière. Du côté de sa partenaire, 22 ans, numéro 4 mondial, gauchère, ça peut jouer, ça peut avoir son importance également. Plusieurs titres WTT en double dame aussi, en double mix avec Lin Chindong. C'est une membre régulière, bien sûr, de l'équipe nationale de Chine. Vous avez les palmarès, vous avez les CV. C'est un grand rendez-vous déjà dans ce quart de finale de ce Smash Europe du côté de Malmö. C'est parti entre la paire chinoise et la paire franco-japonaise composée d'Alexis Lebrun et Satsuki Odo. Il n'y aura qu'une place pour les demi-finales. One, all.
1: Two, one.

Et ce premier échange, on a vu Alexis Lebrun reculer très loin de cette table. Avec sa partenaire Satsuki Ohdo reculer à quelques mètres à mi-distance. Parce qu'on a face à eux deux joueurs qui sont très proches de cette table. 3, 2. Et justement, Alexis Lebrun qui retrouvera Lin Chindong demain en simple, en huitième de finale, qui se sont affrontés un petit peu plus tôt dans l'après-midi en double messieurs. Avantage net à Félix et Alexis Lebrun, victoire 3-0. Il se joue trois fois en l'espace de deux jours. Oh, le premier échange intéressant. Elle est restée très proche de cette table, Satsuki Ohdo, la japonaise. Malheureusement, Alexis Lebrun qui n'a pas pu remettre cette balle, qui la tape de la tranche. Et ça défile dans ce premier set pour les Chinois. On voit la très belle attaque de Kuaiman. Et derrière Lin Chindong qui conclut ce point. 7-2. Ah, le très bon revers au départ d'Alexis Lebrun et derrière qu'il n'a pas pu enchaîner avec son coup droit. On le voit, ce très bon démarrage, le bon relais de Satsuki Ohdo. Et il touche mal cette balle malheureusement. Oh, quel geste! Ah, dommage! Il n'a pas réussi à la remettre. Mais au départ, c'est lui qui initie ce très beau contre. Première est sauvée du côté de la paire franco-japonaise. Pour l'instant, n'est pas encore réglé dans ce quart de finale et qui concède la première manche sans forcer. La paire Lin Chindong Kuaiman qui remporte ce premier set. Il va falloir trouver plus de précision car pour l'instant c'est trop facile pour la paire chinoise.

0: Alors que sur la table numéro 3, on voit la balle de match de Sora Matsushima qui s'en sort hein, en difficulté. Là aussi, le numéro 3 mondial face à Feng et qui se qualifie dans la douleur donc en huitième de finale. Et on voit hein, que pour les têtes de série, pour l'instant, c'est très compliqué. Ça montre le niveau de ce match Europe. Et bien voilà, ça c'est un très bon point pour lancer ce deuxième set. Très bien joué de la part d'Alexis Lebrun.
1: Love two.
0: Ah, c'est dommage de la part de Satsuki Ohdo qui a voulu remettre plus de vitesse dans ce revers. Il commence à se régler. Les deux joueurs et joueuses franco-japonais.
1: 3.
0: Et c'est très bien fait cette fois-ci de la part d'Alexis Lebrun. Ils sont mieux dans ce second set. Une nouvelle fois, c'est Alexis Lebrun qui est à l'initiative. 3 points d'avance pour la paire franco-japonaise. Ce très beau flip revers qui fait craquer la paire chinoise. Oh, quel réflexe de la part de Kuaiman pour amener cette balle. Elles sont capables de gestes absolument exceptionnels. Ne sont pas numéro 6 et numéro 4 mondiaux pour rien. Oh, une nouvelle fois Lin Jindong qui touche cette balle. Elle ne peut rien faire, Satsuki Ohdo. Et ils reviennent à 5 partout. Ah, c'est dommage, c'est un petit peu forcé de la part d'Alexis Lebrun sur ce revers. Il n'a pas réussi à la remettre sur cette table. Après, très bon démarrage de Kuaiman dans le revers du français. Allez, restez au contact. Ah, c'est bien, c'est bien. Il faut prendre aussi les erreurs de Kuaiman, elle peut en donner. Voilà, il recolle à 7 partout. Très bon service de la part d'Alexis Lebrun. Ah, dommage, il en met un petit peu plus là, le français. Il prend beaucoup de risques de revenir à une manche partout. Ah, dommage, cette attaque avec son pivot de la japonaise qui va passer juste à côté. Ah, elle est intéressante cette balle remontée de Lin Shidong. Et c'est très bien fait cette gifle en revers hein, de la part d'Alexis Lebrun, tout en décontraction le français.
1: I'm out.
0: Étant mort demandé par la paire chinoise qui ne veut absolument pas perdre le gain de cette deuxième manche. Ils vont devoir trouver des solutions là, les la paire franco-japonaise, pour tenter de renverser cette deuxième manche. Et l'on voit sur cette table numéro 4 la qualification de Miwa Harimoto, Ina Hayata. Ah, ils sont en forme, les Japonais et les Japonaises actuellement. Et elles seront au rendez-vous pour demi-finale du tableau féminin. Un point de retard pour la paire Lebrun au dos. Ça c'est sublime de la part d'Alexis Lebrun et Satsuki au dos pour revenir à 9 partout. Et quelle accélération de la part du français dans un premier temps. Très bien suivi de la part de la japonaise. Et ils se complètent très bien, les deux joueurs. Ah, dommage, cet échange qui va tourner à l'avantage de la paire chinoise. Et pour l'instant, c'est le point du match. Elles ont été solides à mi-distance. Et ce dernier revers de Satsuki Odo qui va passer juste à côté. Allez, encore y croire. Ah, c'est trop dur. Et ça fait 2-0 en faveur de la paire chinoise qui aura dû s'employer, sortir les grands moyens pour remporter ce set. Mais on a vu que cette paire franco-japonaise était capable de les embêter et de pourquoi pas tout donner dans cette troisième manche pour rester en vie. Et pour l'instant, il n'y a qu'une équipe qui est en train de rejoindre la route des demi-finales. Il va falloir un exploit désormais pour la paire franco-japonaise Lebrun Odo. Alors ils sont actuellement 5e sur ce ranking, mais parce qu'ils ne jouent pas tous les tournois ensemble. On rappelle qu'ils sont champions du monde 2025, qu'ils ont remporté le tournoi ici l'année dernière, qu'ils sortent d'une saison exceptionnelle l'année dernière en double mixte. Et qui sur le papier bien sûr font partie des grands favoris.
1: Third game, white serve, love all. Love one.
0: Oh, quelle accélération de Lin Shidong une nouvelle fois avec son coup droit. Il fait très mal, le numéro 6 mondial. On rappelle hein, qu'Alexis Lebrun jouera contre Lin Shidong demain en simple. Ce sera un autre rendez-vous. Et ce sera pour une place en quart de finale de ce grand match. Et pourquoi pas faire déjouer le numéro 6 mondial en simple aussi également. Il en a les capacités. Et ça s'est très bien attaqué de la part de Satsuki Ohdo. Et c'est bien ce qu'ils font, ils mettent la pression, ils prennent les rênes de cette troisième manche. Satsuki Ohdo, Alexis Lebrun, qui vont devoir sortir une grosse prestation s'ils veulent l'emporter ce soir du côté de Malmö.
1: DTR service angle for Lebrun Ohdo.
0: Et le challenge demandé, on rappelle que l'arbitrage vidéo est présent dans ce grand match, pas sur tous les tournois, et qu'on on a la possibilité de demander deux fois par match. Mais si on le réussit, on garde son challenge et on va revoir ça à la vidéo. Ça jette aussi un petit coup d'attente, hein, de break dans cette troisième manche demandée par les Chinois sur le service. Il faut faire 30 degrés. Et bien pour 1 degré 64, le service est annulé de Félix Lebrun. Et donc le challenge demandé justement par la paire franco-japonaise est annulé. Et temps mort demandé par Félix Lebrun et Satsuki Ohdo. Et ça peut créer des petits temps morts aussi, des petits breaks. Et ils reviennent à 4 partout. Kwanman et Lin Chingong. Alexis Lebrun, bien sûr, Alexis Lebrun. Félix qu'on retrouvera demain contre Thibaut Poré pour une place en quart de finale. La bonne nouvelle, c'est qu'on aura au moins un Français en quart de finale. Ça, c'est quand même une très bonne nouvelle. Et on les retrouvera aussi également, les deux frères, en double, en demi-finale du tournoi. Eux qui ont déjà remporté un match cette année. Pourquoi pas le doubler? Ça serait tout simplement exceptionnel. Oh, très belle remise de la part d'Alexis Lebrun. Elle ne peut rien faire là sur cette balle, Quayman. Oh, quel travail de Satsuki Ohdo, mais malheureusement Alexis Lebrun ne peut pas remettre ce dernier coup. Elle s'est arrachée, la japonaise de 22 ans. Ah, ce dernier coup qui passe juste à côté. Ils ont eu chaud, les Chinois. Et ils reviennent à 6 partout. Elle peut coûter cher ce point. Elle craque, Wayman, sur ce dernier coup droit. Ils en donnent un petit peu plus quand même. Ils ont le droit aussi de commettre des erreurs. Ça reste des humains, même si ce sont des joueurs exceptionnels. Il avait fait un très bon travail. Ah, une nouvelle fois, ça passe juste à côté. Ah, c'est dommage, ce dernier revers qui va prendre le filet. Mais on est rentré là dans une autre dimension. Il commence à lâcher ses coups, Lin Chindong aussi. Et la réponse tout de suite de la paire franco-japonaise. 8 partout. Et pourquoi pas aller faire douter cette paire chinoise. Oh, quel point remporté par Alexis Lebrun et Satsuki Ohno. Il en a pris des risques le français. Mais il a été récompensé au meilleur des moments. Alexis Lebrun.
1: Nine, all.
0: Et ça offre une balle de 7 désormais à la paire franco-japonaise. Une balle pour revenir dans cette partie, pour lancer totalement ce quart de finale. Ah, c'est dommage, ça va rester dans le filet ce revers d'Alexis Lebrun. Ah, c'est tendu, c'est chaud. Ils sont en train de les faire... un petit peu douté quand même, cette paire chinoise qui n'est pas sereine à 100% dans cette fin de match. Mais ils vont récupérer une balle de match. Et bien voilà, c'est terminé. Défaite d'Alexis Lebrun et Satsuki Ohno face à la paire, face à l'une des meilleures paires du monde, championne du monde en 2025. Ils étaient tout simplement trop forts dans les moments importants et se qualifient donc en demi-finale de ce grand match Europe de Suède. Défaite donc pour Alexis Lebrun et Satsuki Ohno, mais que l'on reverra demain, le français engagé en simple justement contre Lin Chindong et contre la paire belge avec son frère Félix Lebrun en double, messieurs. Et on retrouvera également Félix Lebrun, son petit frère, contre Thibaut Poré, l'autre français, en huitième de finale. Voilà le programme de demain. Il reste encore beaucoup de chance aux Français dans ce grand match de Suède. Eh bien, on a été très contents de vivre ensemble cette soirée. Et demain, donc... ce très beau programme à venir. On va remercier bien sûr Geoffrey Charpille à la réalisation et l'édition de cette émission. Et donc on vous donne rendez-vous pour la suite de cette semaine, parce que là il va y avoir les meilleurs joueurs de ce tournoi qui vont continuer de s'affronter avec du très très beau programme, et bien sûr les Français. Toujours plus de ping à suivre tout au long de la semaine, ce grand match Europe qu'on est très heureux de vous proposer. Je vous donne rendez-vous à très bientôt sur les antennes du groupe L'Équipe. Et une très belle soirée. À très vite.

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1: Bonjour à toutes et à tous sur les antennes de L'Équipe Live Foot pour cette rencontre du côté de Klagenfurt en Autriche au World Trade Stadium entre le Real Madrid et la Fiorentina. Match de prestige pour le club italien, c'est le premier test amical pour José Mourinho et ses hommes. Alors évidemment beaucoup d'absents, on y reviendra en vue évidemment entre ceux qui ont disputé la Coupe du Monde. Certains sont restés à Valdebebas, continuent à travailler et à récupérer de certains pépins physiques. Vous le voyez, le capitaine Federico Valverde. Alors il y a des préparations différentes, hein, notamment le Real, on l'a dit, c'est le premier test amical, même s'il y a eu un petit match d'entraînement, on va appeler ça comme ça, cette semaine à la Ciudad. Mais rien de bien méchant pour la Fiorentina. Il y a déjà eu des matchs face à QPR, face à Watford notamment. L'entrée des 22 acteurs ici à Klagenfurt, c'est Fiorentina, Real Madrid, et c'est sur les antennes de l'équipe iFoot. Having been the most immense amount of fun. But now we return to club affairs. The big name. On va le voir du côté du Real Madrid, il y a notamment les débuts de Denzel Dumfries, l'ex-interiste. Et côté la Fiorentina aussi, pas mal de recrues. On va scruter forcément Arthur Atta, le français. The transfer market continues to whirl on. From the Wörthersee Stadion in Klagenfurt in Austria, it's Real Madrid against Fiorentina. Hello from Will Downing. So Real looking to climb the. La Fiorentina, évidemment, tout vêtue de ce maillot orange, violet, la viola. Alors, il y a les débuts de Radu Dragusin aussi, l'ex-Bournemouth, l'ex-Juve, Alex Jiménez, l'Espagnol. Et puis, on aura l'occasion de voir aussi Cristina Olai, préférée à Nicolò Fagioli. Arrivé de Trabzonspor, lui aussi, ça va être un joueur à surveiller côté Real Madrid. Ben voilà, beaucoup de jeunes joueurs, c'est un petit peu comme le Barça hier, face à Nottingham, face à Birmingham, pardon. Les présences de Juan Martinez, Mario Rivas, on voit sur cette compo, et Alexis Chiria. Pour le reste, voilà, Trent Alexander-Arnold à droite, Carreras à gauche, le double pivot, Valverde, Camavinga, Denzel Dumfries, Arda Güler et Hendrik en pointe. À noter sur le banc, Carlos Espi est arrivé il y a quelques heures à Madrid. Il s'est entraîné hier et il est déjà là. Lui qui est orienté avec la doublure de Kylian Mbappé. Les numéros, alors, il n'y a pas les noms sur les maillots, mais les numéros ont été donnés comme ça. Hein. Ce ne seront pas les numéros officiels des joueurs du Real, notamment pour Dumfries. On le voit aussi pour d'autres joueurs. Les deux capitaines. L'arbitre de cette rencontre, Julian Weinberg. Julian Weinberg, le referee, Andreas Heidenreich et Maxi Kolbisch sont les assistants. Il y a une grosse préparation pour la Fiorentina, on l'a dit. Entraînée par Fabio Grosso. Auteur d'une superbe saison avec sa Sassuolo la saison dernière. Il a terminé dans le top 10. À noter sur le banc la présence d'un ancien du Real Madrid. Il vient d'arriver justement à la Fiorentina. Victor Valdepeñas. La présence aussi de Moïse Kean avec Roberto Piccoli qui lui a préféré. C'est un 4-3-2-1 avec Arthur Atta et Gudmundsson. Donc juste derrière Piccoli. En défense centrale, Radu Dragusin. Vieri, là aussi c'est une nouvelle recrue sur les côtés. Alex Jiménez et Luca Ranieri. José Mourinho.
2: Im Alter von nur 66 Jahren ist der ganz große
1: Une minute de silence en la mémoire de Franco Baresi, qui est décédé il y a deux jours à l'âge de 66 ans. L'un des libéraux italiens les plus élégants. Un très très grand monsieur nous a quittés. Une minute de silence va lui être rendue à Klagenfurt.
2: The great man has passed away. Der große ist von uns gegangen. Wir möchten mit einem Applaus seine Medien würdigen, Franco Baresi. Rest in peace.

Oui, les applaudissements pour ce grand monsieur qui a été Franco Baresi, légende éternelle du football, de l'AC Milan évidemment, l'un des plus grands défenseurs de l'histoire de notre sport. La mission va être claire pour Fabio Grosso cette saison avec la Fiorentina, à redresser ce club qui a connu malheureusement une saison très très compliquée la saison dernière. Allez, c'est parti à Klagenfurt. Le Real Madrid lance sa saison, c'est son premier test amical pour José Mourinho et ses hommes face à la Fiorentina. Il va y avoir de la compétitivité puisque en face c'est une équipe qui est bien plus avancée dans la préparation, mais c'est surtout deux équipes qui figurent parmi les grands protagonistes sur cette session du mercato estival 2026. Alors évidemment, il y a des degrés différents, l'aspect économique est là aussi totalement différent, mais en tout cas, ne pas sous-estimer le mercato, évidemment, du Real. Entre Dumfries, Bernardo Silva, évidemment, Konaté, mais aussi celui donc de la Fiorentina, on l'a dit, avec Arthur Atta, Inao Ulay, Jiménez, Dragozin, Victor Valdepeñas, bref, beaucoup de jeunes intéressants. On va y revenir parce qu'il y a un autre dossier important qui concerne les deux équipes. C'est du côté de Franco Mastrotoano. Il est resté donc à Madrid. Il n'est pas convoqué pour cette rencontre puisque il est sur le marché, puisque le Real veut le prêter. Et le club le plus chaud pour le moment, c'est la Fiorentina. On verra. Les très bonnes relations, notamment entre Fabio Paratici, le DS, et la direction du Real. Gudmundsson. Ça va être intéressant de voir les premiers aspects du jeu de Mourinho, comme celui de Fabio Grosso. Dragozin. Arthur Atta, forcément, lui aussi. C'est vrai que, alors, il sort d'une très très belle saison avec l'Udinese. Endor. C'est intéressant aussi de comprendre la disposition parce qu'on a l'impression que Ranieri passe en centrale avec Dragozin, le bon ballon vers Piccoli. Trent Alexander-Arnold. Et là aussi, du côté du Real, il y a des automatismes qui vont devoir être mis. Valverde. Camavinga. Allez, Gudmundsson. Technique. Alex Jiménez, ex joueur du Real, formé au Real. Alors il a déjà joué en Italie du côté du Milan, ensuite Bournemouth, mais joueur qui a disputé quelques matchs avec les 19. Ça c'est très bien joué. Carreras. Carreras qui a l'espace. Arda Güler juste derrière le Serpa. Camavinga. Alexander Arnold. Chéria. Güler. Intervention. Atta a devancé Dragozin. Agressivité des joueurs du Real. Dragozin qui la perd avec Valverde pour Trent Alexander-Arnold. Tout de suite la frappe d'Alexander-Arnold. C'était bien joué. Le trou qui avait été vu tout de suite, une certaine pression entre Arthur Atta et Gudmundsson, ce ballon. Hendrik ne peut pas couper ce ballon. Mourinho et tout son staff.
David Herrera. Carreras. Chiria juste derrière, il le sert. Camavinga dans le trou avec Hendrik. Le beau retour, Gudmundsson. L'agressivité d'Arda Güler, pas de faute. Arthur Hatta. La capacité d'Arthur Hatta à récupérer les ballons. Profil très intéressant. Ça va être l'un des Français à suivre cette saison en Europe. Déjà qu'avec l'Udinese, ça a été très intéressant. C'est vrai que c'est surprenant. Hein. Arthur Hatta aurait pu signer dans un club voilà, qui vise l'Europe ou joue l'Europe en Italie, hein, sans rien manquer, sans rien envier pardon, à la Fiorentina qui avait une saison galère et qui n'a rien à faire, qui n'avait rien à faire dans le bas du tableau. Hein. Il y a une équipe très compétitive, mais c'est vraiment un très bon joueur, Arthur Hatta. Yeri. Oulaï. Hatta. Oulaï, vous préférez à Nicolo Fagioli. Ranieri donc a pris la position centrale et Vieri sur le côté gauche. Mandragora en cabine de régie. Le long ballon, ça c'est bien joué avec Endur. C'est bien retourné chez Endur. Hatta. Endur. Jiménez. Endur. Dragusin. Ah, la mauvaise passe du défenseur.

Mairie. Alexander Arnold. Juan Martinez. C'est Côtier Rivas. Le voici, Mario Rivas, classe 2007, 19 ans. Carreras. Du mouvement de la part de Chiria. Beaucoup de jeunes joueurs, hein, on l'a dit, de l'équipe réserve des jeunes. Fatih, Fortea, Chestero, Lacosta, Gagnet, Jacobo aussi. Il y a plein de tests à faire pour Mourinho. L'effectif devrait changer aussi en seconde période, bien évidemment. Camavinga peut servir de l'appel de Carreras. Et ballon touché, ouais, par de Jiménez. Ce sera le premier corner pour le Real. On l'a dit, les absences de Bernardo Silva, de Cucurea, Tchouaméni, Konaté, Mbappé, Vinicius, Bellingham. Ça, ce sont des joueurs qui n'ont pas repris encore l'entraînement. Au-delà des joueurs qui ont repris l'entraînement, les forfaits de Dinhausen, Asensio, Mendy, Militao, Rodrigo qui continuent leur processus de récupération. D'ailleurs, on y reviendra juste après, mais en défense centrale, c'est sûr qu'il y a du chantier pour Mourinho. Et il ne pourra pas compter sur ses leaders lors de cette pré-saison, du moins tout de suite. Corner. Repoussé par Dragusin derrière avec Thierry, la frappe. Et ensuite la reprise. Donc il a mis une main d'Erea. C'était Mario Rivas hein, qui avait tenté cette reprise. Le ballon vers Piccoli. Cette fois l'intervention de Lounine. Oui, je disais, en défense centrale entre Konaté et Convacance, Rudiger encore trop juste. Militao qui continue sa phase de récupération. Et Asensio qui sera absent 4 à 6 semaines. Sans oublier Dinhausen qui est écarté par précaution. Le Real se veut rassurant. C'est-à-dire que défensivement aujourd'hui, il n'avait pas grand-chose à se mettre sous la dent. Mourinho. Pour Asensio, hein. C'est une lésion du muscle droit fémoral de la cuisse gauche. Donc, ouais, 4 à 6 semaines. Arturata. Ce qui va servir Piccoli. Arturata. Et la belle intervention de Valverde. Arda Güler. Bien frise. Il a voulu y aller seul là-dessus. Arturata, c'est vrai que l'appel de Piccoli était compliqué. Dumfries. Rivas. Valverde. Carreras. Ah, qui a voulu jouer la 1-2 avec Chiria. Ballon trop long. C'est dommage, hein. Cette volonté de donner du mouvement de la part de l'ancien joueur de Séville. Jiménez qui a un profil qui a tout de suite plu à Fabio Grosso. Comme on dit, un joueur di gamba, joueur qui pousse. Dragusin, Jiménez. Alors, très mal donné pour Arturata. Et là, il y a de l'espace avec Arda Güler. Valverde Güler. Carreras. Valverde. Güler dans le trou justement vers Carreras. Le ballon de suite. Oh, il est superbe ce but. Signé Hendrick. C'est un bon message envoyé à José Mourinho, futur incertain. En tout cas, il se montre tout de suite protagoniste. Super frappe du gauche, centre parfait de Carreras. Et les hommes de Mourinho punissent la viande après seulement 12 minutes de jeu, 0 pour le Real. Ouais, beau mouvement entre Arda Güler, Carreras au centre. Ensuite, le beau travail d'Hendrick. Ranieri qui est très loin du Brésilien. Ah, il faut la mettre ensuite. Derrière ne peut absolument rien faire. Magnifique, surpuissante cette frappe. Ah, le Brésilien pardonne pas. Oui, parce que il y a forcément beaucoup de questions en ce qui concerne Hendrick. Hein.

Départ de Gonzalo, mais l'arrivée derrière de Carlos Espi, donc beaucoup de solutions offensives malgré tout pour Mourinho, sans parler de vrai numéro 9, hein, entre Mbappé, Rodrigo, Brahim Diaz, l'arrivée qui semble toujours plus probable de Diomandé. Il y a un vrai point d'interrogation en ce qui concerne Hendrick. En tout cas, voilà, cette pré-saison doit lui servir aussi de tremplin pour envoyer un message clair à Mourinho. On connaît les qualités d'Hendrick. Il est sur une phase de progression. Il peut seulement apprendre à 20 ans. C'est un 2006, il ne faut pas l'oublier. En l'espace de Camavinga, Alexander Arnold de la sauve. C'était la première vraie occasion pour le Real. Oulay. Endur entre Nporata. La belle défense, mais ballon perdu. Piccoli. Là aussi perdu. Carejas. Attention, ce ballon perdu par Carreras. Oh, Goodmanson. Heureusement que la passe était appuyée. Il n'a pas réussi son contrôle. Albert Goodmanson. Il a joué avec le feu. Hein. Latéral gauche espagnol. Dragusin. C'est pas la première fois qu'il prend un risque aussi, Dragusin. Genre de caractère, hein, Radon Dragusin, qui n'avait pas été conservé à l'époque par la Juve. Il a fait ses débuts en équipe première, ensuite transféré. Un petit peu comme Dina Housen, hein, c'était les défenseurs pas eu leur chance du côté de Turin. En l'occurrence, les deux aujourd'hui sont l'un à la Fiorentina, l'autre au Real. Bieri. Goodmanson. Oulay. Acheté pour près de 20 millions d'euros, hein, du côté de Trabzonspor. C'est vraiment un bon talent, Oulay. Goodmanson. Ah, il y a de la qualité dans ce milieu, hein, c'est sûr. C'est du moins l'un des effectifs les plus intéressants vu la saison à venir. Déjà, c'était le cas la saison dernière. Malheureusement, Van Orli n'a pas su l'utiliser au mieux. Et pas s'appuyer vers Arthur Atta, impossible à contrôler. Pour l'ancien genre de l'Udinese. Sami Khedira, forcément dans le staff de José Mourinho. Alexander Arnold. Ouais, et la touche, elle est pour la Fiorentina. Il a pris trop de temps. La fameuse règle des secondes à respecter. Sami Khedira, il connaît bien la Fiorentina. C'était l'une de ses principales victimes. Il y a une dizaine d'années de cela, lorsqu'il a évolué au milieu à la Juve. Ce fameux milieu avec Miralem Pjanic. Et Matuidi, je suis pour pas l'oublier. Pensif, Fabio Grosso. Attention, il enlève ce ballon. Valverde, c'était pour Piccoli. Carejas. Camavinga. Valverde pour Arda Güler. Dumfries. Long ballon de Güler vers Carreras. Parfait. Valverde. Hendrick, bon espace. Dragusin. Guiri pour Ranieri. Atta. Arthur Atta. Et dans ce duel 100% français avec Camavinga. Oulay. Oulay. Allez, faute. Non, pas de faute de Camavinga. Mounine. Carejas. Rivas. À Valverde. L'ambiance sacre la gamme forte. Hein. Beaucoup de supporters du Real venus évidemment d'Autriche profitent de cette possibilité-là. Le Real était sur 3 semaines du côté de la Soudade. Hein, donc c'est la première fois qu'ils sortent de Madrid dans cette tournée de pré-saison. Hendrick. Hendrick encore, il y a de l'espace. La superbe défense
juste derrière avec Dumfries. Dumfries, il a tenté ce ballon vers Carreras. Guéry. Et bien défendu de la part de Juan Martinez. Alexander Arnold. Ballon en profondeur vers Dumfries dans ce duel. Ouais, duel gagné par Vieri. Le joueur costaud. Le Real n'avait pas quitté Madrid en ce qui concerne la Fiorentina. Et vient de quitter l'Angleterre. Après des matchs, donc, comme on l'a dit, avec contre Queen's Park Rangers et Watford. Une victoire 1-0 face à Watford et une défaite 3-2 face à QPR. Vieri, le Brésilien. Derrea. Dragusin. Vera Moeskine en seconde période à la place de Piccoli. Est-ce qu'il est hors jeu? Ouais, Hendrik hors jeu. L'équipe qui a concédé beaucoup trop de buts la saison dernière à la Fiorentina. Donc là, ça sera l'un des grands chantiers de Fabio Grosso. Trouver aussi une certaine stabilité défensive. Ranieri. Dragusin. Oulai pour Vieri. Goodmanson. Vieri. Le Real bien en place. Intéressant la position de Dumfries qui se recentre énormément en phase défensive. Nouvelle aventure pour lui. Hein. Loin de ce fameux 3-5-2 avec l'Inter. Ballon facilement capté par le portier ukrainien Lunin. Mario Rivas. Carejas. Long ballon. On pourrait trouver Dumfries, imprenable. Dommage, l'idée était là. Le Real était déjà venu à Klagenfurt en 2021 pour affronter le Milan. Il y avait une victoire des Merengues. Camavinga, pas de faute. Guler. Piccoli tente de se relever. Faute cette fois sur Arda Guler. La part de Rolando Mandragora. Il y aura qu'une sacrée frappe. Hein. Il avait envoyé une sacrée mine lors de l'avant-dernière journée de Serie A à Michele Di Gregorio en pleine lucarne à l'Allianz Stadium, dans une victoire de la Juve. D'ailleurs, il y a eu un but de Sherendua. Dumfries, le centre repoussé. Personne pour couper au premier poteau, hein. C'est dommage. Arthur Atta, récupération de Trent Alexander-Arnold. Et ça passe, Camavinga. Guler, oh, il a failli faire le beau geste. Oulai, faute cette fois d'Hendrik sur Oulai. Par derrière, ça aurait pu être dangereux, ceci dit. Ouais. On voit de la volonté hein, chez Hendrik. Le sait, c'est des matchs importants pour lui. Ranieri. Mandragora. Imprenable pour Jiménez. Beaucoup de déchets pour le moment du côté de la Viola. Du mal à se montrer dangereux. Et apporter du danger devant les buts de Lunin. 22e minute de jeu, le Real mène 1-0. Grâce au but d'Hendrik. Dumfries.
Juan Martinez. Mario Rivas. Carejas, c'est un bon ballon vers Valverde. Il est du mouvement. Est-ce qu'il va l'avoir, Churia? Ouais. Un peu court, Churia, mais c'est battu. Un beau tacle d'Oulaï. Arda Güler. Valverde. Güler. Churia. Valverde. Alexis Churia. Juan Martinez. Alexander Arnold. C'est bien joué dans l'intensité, dans les mouvements. Camavinga. Camavinga encore. Il donne ce ballon à Valverde. Et ça fait 2-0. C'est Churia, pardon. Alexis Churia. Pour le 2-0. Ça joue bien. Il y a du mouvement, c'est fluide. Trop compliqué pour Radu Dragusin et ses coéquipiers. Et il faut tourner la tête au joueur de la viole. 2-0 après 24 minutes. Et bien joué de la part de Camavinga dans le mouvement. Hein. Il élimine Ranieri. Il aide et il s'aide du mouvement d'Hendrik et celui de Güler. Churia bien seul. Mauvaise lecture défensive encore des hommes de Fabio Grosso. C'est même un peu trop facile. Et ensuite il vient encore une fois tromper Derea. Frappe parfaite. Première partie de première période très intéressante pour le Real. Petite pause fraîcheur. Les premiers enseignements sont vraiment très intéressants, notamment dans cette capacité à toujours avoir du jeu en mouvement. Alors oui, comme je disais, un peu de passivité, notamment au milieu de terrain pour la Fiorentina qui a du mal à trouver les mesures entre Oulaï. On a du mal à comprendre qui est réellement devant la défense entre Mandragora et Oulaï. Cherendour quasiment introuvable, même discours pour Arthur Atta. Trop peu en vue, notamment entre les lignes. Et donc, beaucoup trop de facilité pour le moment pour les merengues. En tout cas, match appliqué pour l'équipe espagnole. Il fait chaud, hein, en Autriche. Elle va falloir proposer bien plus, ouais. Pour la viole, parce que ça risque de devenir très compliqué là. On revoit le premier but d'Hendrik. Sublime frappe du gauche. Le joue de Ranieri. Derea ne peut rien faire. Et puis le 2-0, le super travail de Camavinga. Hendrik et Güler libèrent l'espace pour Alexis Churia. Beaucoup trop simple

Donc engagement. Là aussi, hein. Très compliqué de trouver Piccoli, quasiment aucun ballon touché à part de l'attaquant italien.

0: Là ou là? Piccoli, ballon encore perdu, ouais. Avec du caractère, hein, Juan Martinez. Très belle première période. L'Espagnol de 18 ans. Hein. Là aussi, la Fiorentina, voilà, il y a le futur de Moiskin qui reste incertain parce qu'il y a l'intérêt de Com. On verra si Com on formulera une offre officielle. Dans tous les cas, il y a déjà eu des contacts avec Parme pour Matteo Pellegrino. Et d'ailleurs, comme doublure, ça serait encore une fois Piccoli. On sait que Paratici travaille aussi sur le dossier Jadon Philogen, joueur de classe 2002 de Ipswich, offensif. A du boulot, même s'il y a déjà un gros travail qui a été effectué par la Fiorentina pour avoir l'effectif le plus compétitif la saison prochaine, enfin la saison qui arrive. Évidemment, pour éviter de répéter une nouvelle saison catastrophique. Carejas, Valverde, Guler. Dumfries pour Camavinga. Carejas, ballon parfait encore. Bien dans son match, le français. Valverde. Chiria, Carejas, Chiria, la faute sur Carejas de la part d'Endur. Guler, Carejas, Arda Guler. Ah, il s'est loupé dans son geste technique, il aurait dû servir. Hein. Il y a l'appel de Chiria, il ne l'a pas servi. Le buteur du 2-0, sublime frappe du droit. Frappe enveloppée. Alex Jiménez à la touche. Allez, dur, dur pour Piccoli. Il n'arrive pas à garder le moindre ballon. Et il en touche trop peu. Les parts sont loin du but de Lounin. Carejas, ballon pour Chiria. Chiria encore Hendrik. La défense d'Endur, Hendrik. Il prend du risque Endur. Ouais, il prend des risques Endur. Et il s'en sort bien, hein, l'Italien. Ce gros contact avec Dumfries. Arda Guler pour Alexander Arnold. Ballon contré, ce sera un corner. Après un beau petit tampon, j'ai l'impression, Dumfries. Involontaire évidemment. On va revoir cette action, le beau tacle d'Hendrik. Et c'est bien repris. Hein. Et ensuite il a mis le coup dans la tête. Attention! Le sauvetage de Ranieri était bien frappé encore une fois ce corner. Lounin. Camavinga. Valverde. Claude Martinez pour Arda Guler. Qualité de passe au top d'Arda Guler. Pour Carreras, la bonne lecture d'Alex Jiménez. À 6 mètres. La qualité de passe d'Arda Guler. Fait évidemment partie des plus grands talents de cette génération turque, notamment avec Nenad Yıldız. Allez, dégagement pour David De Gea. C'est pas encore montré protagoniste hein, à 35 ans. Il vit probablement sa dernière saison à la Fiorentina. Valverde. Bien écarté vers Carejas. Chiria. Il y a Hendrik au centre. L'appel de Carreras, ouais, c'est bien joué encore une fois. Une phase en mouvement. Carreras, le ballon encore une fois qui laisse filer vers Arda Güler. Super retour d'Ulaï. Sinon, ça pouvait clairement finir sur une belle frappe d'Arda Güler. Ulaï, gros retour hein, de l'Ivoirien. Dumfries, pas de faute. Güler. Valverde, super geste vers Chiria. Chiria encore. Il est passé. Chiria. Eh oui, il y a une faute. Belle attitude d'Alexis Chiria qui avait complètement mangé. Alors en difficulté. Ils sont en difficulté hein, défensivement. Alors là, en l'occurrence. Alex Jiménez qui se fait complètement manger. Il y a un sacré retour d'Oulaï, hein, ceci dit, parce que sinon, encore une fois, bien trop seul, Arda Güler. Ah, inévitable qu'il y ait faute. Oui, évidemment qu'il y a un accrochage de la part des deux. Mais la première faute, elle est pour Jiménez. Et là, c'est la patte gauche d'Arda Güler pour aller, pourquoi pas, inscrire le 3-0. Super belle première période du Real. Hein. En intensité, notamment. Allez, la patte gauche d'Arda Güler face à un gardien expérimenté, ou la patte droite de Trent Alexander-Arnold. Arnold au-dessus. Sans souci pour David De Gea. Et part tomber ce ballon. On n'a pas précisé, mais évidemment le brassard noir porté par les 22 acteurs sur la pelouse, c'est en hommage, comme ce qui a été fait avant le match, à la légende Franco Baresi qui nous a quittés donc il y a quelques heures. Le football italien et le football en général pleure cet immense joueur qui a été Franco Baresi. Ulaï. Là, il y a encore. Eh, c'est costaud, hein, techniquement. Très, très bon joueur. Ça va être l'un des grands enjeux de Fabio Grosso. Hein. Faire grandir Christ Inaoulaï. Attention à Fagioli, hein, parce que sa place n'est pas certaine cette saison. Mais techniquement, c'est vraiment très costaud. Trabzonspor a fait partir un gros talent. Suivi par énormément de scouts. Hein. La Fiorentina a été bon à anticiper une belle concurrence. Mandragora avec sa patte gauche. Ah, qui peut, pourquoi pas, devenir la vraie première possibilité dans cette rencontre pour le club toscan. Mandragora s'est frappé, repoussé par Juan Martinez. Endur. Guéry. Pas de main mort, Vieri. Hein. D'abord sur Dumfries, ensuite sur Alexander Arnold. Le Brésilien de 21 ans. Ah, la personnalité de Juan Martinez est très intéressante. Hein. Ouais, à l'image du réel, hein, du caractère. C'est ce qui caractérise au mieux les Merengues dans ces 36 premières minutes. Camavinga, Alexander Arnold. Rivas, Valverde, Güler, Carreras, Güler, Valverde, Hendrick pour Valverde encore dans le mouvement, vers Hendrick, oh, c'est une 2, ensuite repoussé par Ranieri, c'était encore une fois tellement bien fait, Goodmanson qui n'arrive pas à contrôler ce ballon. Alexander Arnold. Tout ça parce qu'il y avait Piccoli juste derrière. Mais encore une fois, l'Italien est trop juste. C'est un très intéressant de la part de Valverde et Hendrick. Hein, son mouvement. Chiria. Valverde, Kyria, Alexander Arnold, Dumfries. Et cette 1-2 face à Vieri. Dumfries, et encore une fois, non, il y a faute, ouais. Parce que sinon, les duels pour le moment sont plutôt gagnés par Vieri sur ce côté-là. Mais là, Dumfries, l'ex-interiste. Bon, il y a en effet une petite poussette, alors le problème reste le même. Hein. Sur 10 actions, 9 fois, il n'y aura pas faute. Mais en tout cas, cette fois, l'arbitre de cette rencontre a décidé de siffler. Et la patte gauche d'Arda Güler. Arda Güler frappé directement sur Derrea qui met les points. Valverde. C'est un coup franc très dangereux. Hein. Bien tiré. Kyria le centre vers la tête. Jeanne Martinez. Encore pris les dessus. Les dessus. Endur. Ouais, sans solution. Ouais, au milieu de terrain, on a du mal. Hein. À trouver des solutions. Ragusin. Toujours aucun tir, ouais. On le voit sur ces images pour la Fiorentina. Après la période très pauvre, trop pauvre. Alors que pour le Real, 8 tirs déjà. Hendrik. Au bon retour d'Endur. Et le ballon est tout de suite perdu. Camavinga. Il se relève, Camavinga, John Martinez, Mario Rivas, ballon profondeur imprenable, ouais. Pour Kyria. Aniri. Vieri. Allez, 41 minutes dans quelques instants, toujours 2-0 pour le Real Madrid. Des buts signés Hendrik et Kyria. Un Real très largement supérieur face à une Fiorentina sans solution pour le moment. Goodmanson, ce type de phase de possession, l'a quasiment pas vu. Hein. Ragusin, Endur, Jiménez. Pierre Piccoli. Voilà. Un des premiers ballons gagnés par Piccoli. Oulai pour Atta. Arthur Atta, le français. Il est passé face à Alexander Arnold. Oulai. Endur. Atta. Oulai. Endur. Goodmanson qui la remet derrière Aniri. Atta. Super geste de Jiménez. Ah, il met dans le vent de joueur Jiménez. Ballon pour Piccoli. Piccoli encore. Ah, c'est son premier ballon touché dans la surface de réparation pour Piccoli. L'avion a réduit le score. Superbe travail d'Alex Jiménez. C'est tout simplement la première frappe pour les hommes de Fabio Grosso. Lounine ne peut rien faire, la frappe est trop puissante. Ah, il était quasiment introuvable depuis le début de cette rencontre. Et voilà, sur cette première frappe, Piccoli ne fait aucun cadeau, tel un numéro 9. 2-1. Le mouvement intéressant parce qu'il part dans le dos de Mario Rivas. Il est légèrement en jeu. Il se remet dans le jeu pour justement ne pas être dans cette fameuse position d'hors jeu. Et voilà, ça ne pardonne pas. Une frappe très puissante. Et ça réouvre cette rencontre qui semblait fermée. Avec un Real qui dominait largement. Dumfries, ça va de tous les côtés. Dumfries encore. Ce duel avec Vieri. Dumfries, il est passé. Dumfries, Dumfries encore. Ballon contré par Ranieri. Oui, et ensuite faute involontaire de Dumfries, lancé dans l'élan sur Adu Dragozin. Duel entre ex-Interiste et ex-Juventine. On ne peut pas vous rappeler l'amour pour ces deux clubs et un pour l'autre. Première fois qu'on arrive, que Arda Güler arrive à lancer comme ça dans la course. Il y avait eu quelques instants sur une faute récupérée par Dumfries. Hein. Mais dans ce duel avec Vieri, de joueur rapide, de joueur technique, surtout de joueur assez physique. Le dégagement de Derrea. Attention, long ballon vers Goodmanson. Oh là là, c'était loupé, mais il y a une faute, une poussette sur Jean Martinez. Attention, ne pas se déconcentrer dans cette fin de première période. Des consignes de Fabio Ross. En effet, faute. Camavinga. Ah oui, une faute de Jiménez sur Chiria. Camavinga. Paul Martinez. Trent. Dumfries. Alexander Arnold encore. Arda Güler. Arda Güler, ballon compliqué. Pas simple pour Hendrik. Derrea sur ce ballon donné par Dragozin, ça sera une touche. Mauvais dégagement de la part de Derrea. Ouais, en espérant rien de grave, et se touche autour du. Touche la jambe, ouais. Carejas. Valverde. Chiria face à Endur. Carreras, il a tenté la N2 avec Chiria. Faute de Carreras sur Alex Jiménez. Alors rigole Alex Jiménez. Ex-Real. Alors, est-ce qu'on aura du temps additionnel? Engagement de Derrea. Endur, avec un peu de chance, il arrive à récupérer ce ballon. Pourquoi pas la dernière occasion pour la Fiorentina avec Goodmanson. Goodmanson, il s'excentre beaucoup trop là-dessus. Goodmanson doit mieux faire. Hein. Islandais, il a les qualités pour Jiménez. Dragozin. Guéry. Et c'est la pause. Ici au Klagenfurt. Le Real mène 2-1 face à la Fiorentina. Une large domination madrilène avec des buts signés Hendrik, Alexis Chirias, Chiria. Mais la Fiorentina réduit le score il y a quelques instants, juste avant la mi-temps. Sur son premier ballon, Roberto Piccoli. Sur son premier ballon dans la surface, Piccoli ne pardonne pas. 2-1. Rencontre ouverte. Tout reste à faire en seconde période avec les équipes qui vont largement changer. On se retrouve dans quelques instants pour la deuxième période ici au World Trade Center Stadium.
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6: Allez, de retour sur l'équipe Live Foot pour la seconde période du Real. Plusieurs changements à noter par la Fiorentina avec l'entrée de Oliver Christensen à la place de David De Gea. Voici ce changement là. Le Real mène donc 2-1. Alors, à surveiller les conditions de Rhin qui se touchait la cuisse et donc l'entrée du gardien danois. Début signé Hendrik Etcheria, Piccoli côté Fiorentina. Un autre changement à noter. Allez, c'est reparti du côté du Klagenfurt. Le Real mène 2-1 face à la Fiorentina. Une large domination en première période. La Fiorentina a malgré tout réussi à réouvrir les débats en fin de première période, donc par Piccoli. A voir si, avec des effectifs qui devraient changer dans quelques instants des deux côtés, où il y aura plusieurs changements. On verra si l'intensité sera de même. En tout cas, ça a été une belle première période pour l'équipe de Mourinho, dans le jeu, dans l'intention et dans cette volonté d'aller tout de suite récupérer le ballon. Endor. Atta. Ranieri. Oulaï. Ballon perdu, Camavinga, récupéré par Camavinga, qui a fait une belle première période. Carejas, protagoniste sur le 8-2-0, puisqu'il fait un gros travail jusqu'à la passe décisive pour Chiria. Carejas, Rivas, Guler, Camavinga. Pas faute de Dragosin sur Chiria. Le ballon de Mandragora vers Piccoli. Il y a de l'espace encore, Piccoli. Il va se mettre sur son pied droit, oui. Piccoli encore. Ballon contré. Sauvetage. Et c'est un beau sauvetage là pour le coup. Le Rivas, parce qu'il y avait Goodmanson au centre. Hein. Ouais, il y a sauve Mario Rivas. Ballon qui avait été contré par Joan Martinez. La Fiorentina tout de suite dangereuse. Mandragora, auteur de la passe hein, sur Piccoli. Dragosin comme l'un des principaux, l'un des grands dangers. Et le ballon qui a été touché par Endur. Ouais. Ouais, c'est bel et bien Endur. Sans souci pour Lounine. Ballon anticipé. Endur. La Fiorentina est bien rentrée dans cette seconde période. Christensen qui a donc remplacé De Gea. Ils ont été bousculés hein, cette faculté à l'agressivité, les joueurs de la Viola. Justement, Endur, Camavinga sur lui, le centre, vers Piccoli. Oh là là, vers Gudmundsson ensuite. Le sauvetage de Rivas. Ah, ils sont en difficulté dans ce début de seconde période, les joueurs de Mourinho. Ça débute fort. Il n'a pas hésité à frapper. Gudmundsson a été très certainement sur Lunin. Nouveau corner. Encore Olandro Mandragora. Mandragora s'est frappé second poteau, la tête de Dumfries. Jiménez qui peut écarter vers Gudmundsson. Endur. Jiménez. Il reste sur le même côté, Gudmundsson. Endur. Pas de faute sur Gudmundsson qui est au sol. Si, contact et faute sur l'Islandais. Nouveau corner, encore une fois, pour tenter de trouver Piccoli. Ils sont bien plus en jambes que lors de la première période. Hein. Roberto Piccoli. Et super tacle de Carejas. Allez, c'est le troisième corner déjà dans cette seconde période pour la Viola. Une énième fois. Mandragora pour le frapper. Mandragora s'est frappé et s'est capté par Lounine. Non, pas capté, boxé par Lounine. Hendrik, possibilité de contre-attaque. Hendrik avec Gudmundsson derrière, il y avait faute, mais Trent Alexander-Arnold. Ah, la mauvaise passe. Il avait tenté de trouver Turia, mais sans souci pour Christensen. Il prendra très certainement son carton jaune. Gudmundsson. Oulai. C'est ce que lui explique l'arbitre. Il faut que le jeu s'arrête. D'abord, ballon en profondeur vers Piccoli. Ah, bien défendu par Jean Martinez encore. Hein. Ouais, on voit l'accrochage, ouais. Hendrik qui s'en sort bien encore. Un peu plus de déchets, oui. Gudmundsson vers Arthur Atta. Il y a de l'espace pour le Français. Atta. Atta encore dans ce duel avec Gudmundsson. Ah, c'est juste à côté. Ah, ça joue bien, bien mieux qu'en première période. La Fiorentina est dans son match. Super mouvement entre Gudmundsson et Arthur Atta. La Viola approche du de partout. C'était très très bien joué. Carejas. Elles sont bien plus haut, ouais. Là pour Chiria. Atta. Il n'a pas été servi. Thank you. Allez, l'espace avec Arthur attend encore. Il va servir Piccoli. Sur ce côté gauche, Piccoli face à Carejas, juste derrière Endur. Endur. Arthur Atta. Encore avec Oulaï. Oulaï, la frappe. Est-ce que c'est pénalty? Ah, c'est juste devant à la limite. Hein. Ah, ils sont en énorme difficulté, les joueurs du Real. Hein. Ouais, faute d'Hendrick. Ils sont clairement bien mieux rentrés dans cette seconde période. Oui, et ben, il y aura du changement, certainement. Alors, Mandragora, c'est lui qui va s'en charger. Il a un très bon pied, Mandragora, on vous l'a dit. Il avait une sacrée frappasse de l'avant-dernière journée face à la Juve. Allez, Mandragora au Piccoli pour le doublé. Occasion du 2 partout pour la Viola. Ça semble être Mandragora. Mandragora encore, juste au-dessus. C'était bien frappé. Ouf, oh là là là là. Passe pas loin ce ballon. Hein. On a du mal à revoir l'intensité qu'avait mis le Real hein. En première période. Elle est plus du côté de la Fiorentina, alors qu'il y aura différentes entrées, à commencer par Fagioli, Domilson et Moeskine. Elle est passée à Dagouleur, ouais. Et ouais, il y aura bien des changements. L'entrée de Dodo, Moeskine et Fagioli. La sortie donc Fagioli donc à la place de Christ Naoulaï. Dodo à la place de Jiménez. Donc, Dodo, quelle saison dernière, quelle saison la saison dernière pour Dodo. Donc la sortie de Piccoli, l'entrée de Moeskine. Ah, elle a fait une saison magnifique, l'un des meilleurs latérales droits de Serie A. Alors c'est, c'était quasiment les trois joueurs de l'équipe première. Hein. Parce que pour le reste, c'est quasiment que des jeunes. Et on verra s'il y aura l'entrée de Victor Valdepeñas, ex-Real Madrid, qui vient tout juste de rejoindre d'ailleurs le Fiorentina. Moeskine, tout de suite judo au but. Hein, c'est pas la même chose. Hein. Il a tellement progressé, Moeskine, dans ce secteur-là. Atta. La balle donnée par Fagioli. Fagioli le centre vers Moeskine. C'est son premier ballon touché dans la surface. Tel un vrai numéro 9. Moeskine punit le Real et c'est logique. Il n'y avait qu'une seule équipe sur la pelouse dans cette seconde période. Il a remplacé Piccoli il y a quelques secondes. Le Real puni de partout. Fabio Grosso peut sourire. Ouais, voilà pourquoi il est considéré comme l'un des meilleurs numéro 9 de Serie A désormais. Il a énormément progressé, Moïse Kean. C'est plus du tout le même joueur sous les ordres, sous le maillot de la Viola, pardon. Et voilà, tel un numéro 9. Alors, le super centre de Fagioli, hein, qui vient de rentrer d'ailleurs. C'est le premier ballon dans la surface de Fagioli, le premier ballon dans la surface de Moïse Kean. Looney ne peut rien faire, mais le jeu de tête, somptueux tête croisée. Et ben voilà, de partout, et c'est bien logique.

Voir si le Real va réagir désormais. Hein. Le ballon vers Dumfries. Mais Hendrick, pas de faute. Ouais, ça semblait léger. Malin Ranieri. Hein. Et ben voilà, on va avoir une période vraiment qui risque d'être animée. Parce que là, clairement, depuis le début de la seconde période, oui, la Fiorentina est largement au-dessus. Faute de Gudmundsson sur Camavinga.

maîtrise sur Ranieri. Non, sur Guéry, pardon. C'est le duel du duel. Hein. Ouais. Il peut lui faire mal, attention, ouais. Pas maîtriser son geste, Dumfries. En tout cas, si on parlait du très beau match de Christina Oulay, l'entrée de Fagioli est positive. Hein. Premier ballon quasiment. Tout de suite une passe décisive. C'est le moment aussi pour Nicolò Fagioli de trouver un peu de continuité. Complètement loupé là-dessus Camavinga. Incompréhensible. Problème de coordination. Dodo. Imprenable cette tentative du 1-2 sur le jeu de tête entre Dodo et Goodmanson. Camavinga. Rivas. Pas de changement pour l'instant pour Mourinho. La sortie de Christensen. Atta. Bien joué vers Fagioli. Et il y a de l'espace encore. Fagioli face à la vitesse de Moïskine. Il le sait. Il y a la vitesse de l'Italien. Et la belle défense de Jean Martinez. Dumfries, ah, il est passé cette fois encore une fois face à Vieri. Dumfries. Belle défense du Brésilien. Eh, faute. Ouais. Il a insisté, hein, Dumfries. Ah, c'est clairement le duel de cette rencontre. On s'en lasse pas. Et pourquoi pas la première vraie opportunité pour le Real dans cette seconde période. Il n'y en a pas eu encore. Hein. Allez, Guler. Arda Guler s'est frappé. Oh, l'intervention de Christensen. Oui, il y avait une faute ouais, de Juan Martinez. Et l'entrée de Jorge Chestero à la place d'Alexis Chiria. Auteur du but du 2-0. La moins vue ensuite, Chiria, mais une belle première période de sa part. Moïskine. En jeu. Ouais. Valverde. Carejas. Valverde. Guler. Carejas, Valverde. Chestero. Et en position totalement différente par rapport à Chiria. Guler. Chestero. Rivas. Guler. Elle fait tourner.

Rivas. Buller. Ah, Endur. Ballon chippé vers Moiskin qui tentait de la donner à Mandragora. Voilà, un prenable pour Hendrik là, ouais. Il y a quand même une faute ou pas? Faute de Ranieri sur Hendrik. Cooling break. Pause pour aller boire un coup. Ouais, le Real va un petit peu mieux. Depuis quelques instants, une 15 premières minutes de la première période. De la seconde période ont été très compliquées. Jusqu'à ce but donc de Moiskin pour le 2 partout. Regardez le but de Moiskin, et c'est vrai que l'appel de l'Italien est tellement efficace, tel un vrai numéro 9, hein, jusqu'à la finition. Allez, ambiance familiale ici à Klagenfurt au Nordschleswig Stadion. Le Real aura d'autres tests, hein,

Alors, le match samedi prochain, Budapest face à Ferencvaros. Sans oublier le trophée Teresa Herrera le 12 août face à Schalke et Gelsenkirchen. Avant donc les débuts le 22 août en Ligue AF contre l'Espagnol, alors que pour la Fiorentina les débuts vont arriver rapidement, hein, le 14 août en Coppa Italia contre soit Benevento soit Ravenna, et début en Serie A le 24 août à l'Olimpico face à la Roma, alors qu'il y aura l'entrée de Giovanni Fabian ex Bologne très certainement pour remplacer Chirendour. Camavinga, Valverde, Dumfries, Trent, Valverde. Allez, le retour de Moiskin qu'anticipe Chestero. Pas de faute, si. Superbe entrée. Et donc, cette fois, l'entrée de Giovanni Fabian. Non, à la place de Gudmundsson. C'est par Thiago Motta à Bologne, quelques saisons de cela. Atta. Dragusin. Dodo. Ah, c'est sûr que dans la préparation, la Fiorentina se doit d'être bien plus prête que le Real Madrid. Il y a des degrés différents, puisque, comme on l'a dit, il y a déjà un match qui compte la semaine prochaine. Dans deux semaines, pardon. En Coupe d'Italie. Et la préparation, elle est bien plus avancée. Moiskin, voilà, physiquement, c'est impressionnant. Face à Carejas, pas de joli. Ah, c'est compliqué, hein, de prendre un joueur comme Moiskin. Vieri. Premier ballon touché par Fabian. Vieri. Dragusin. Un peu moins de 20 minutes à jeu dans cette rencontre de partout entre le Real et la Fiorentina. Si on aura le droit à une séance de tir au but. Arthur Atta. Arthur Atta encore, il est passé le français. Il a fait un petit peu trop. Chestero. Chestero, il est passé. Il y avait faute dans tous les cas d'Arthur Atta. Arda Güler, moins en vue dans cette seconde période. Chestero, Rivas, John Martinez, Hendrik, Valverde, tentative de 1-2. Ah, il sauve ce ballon, Hendrik, Dumfries. Chestero. Trent Alexander-Arnold. Güler. Arthur Atta. On en prend là pour Moiskin. Carejas. Trent Alexander-Arnold, Dumfries,
Gallegrass face à Endur, l'appel d'Arda Güler. Arda Güler encore, le superbe dribble. Arda Güler vers Dumfries, repoussé. On aura l'occasion de voir la nouvelle recrue Carlos Espi, 2005, 1m94, et le meilleur attaquant, il 23 de la Liga la saison dernière. Voilà, il avait notamment devancé Brighton dans ce dossier. Callejas face à Dodo. Il s'est entraîné avec le groupe seulement depuis hier, donc Mourinho prendra cette responsabilité, j'ai envie de dire. Dumfries. Je répète, mais la FIO est intéressée par Franco Mastantuono. Mastantuono, pardon, joueur du Real, classe 2007, qui quittera le Real en prêt, n'est pas convoqué pour cette rencontre en Autriche. C'est l'un des objectifs de Fabio Paratici, le DS de la FIO. Pas encore d'offre officielle, mais la FIO y travaille. En tous les cas, la Fiorentine est consciente. Consciente qu'on pourra partir du Real qu'en prêt, alors qu'il y aura un changement pour le Real. Et justement, est-ce que ce ne serait pas Carlos Espi? Oui, l'entrée de Carlos Espi, l'entrée de Daniel Yanietz. Sortie d'Hendrick. Et donc les premiers pas de Carlos Espi. La doublure de Kylian Mbappé. Les applaudissements du public pour la nouvelle recrue merengue et la sortie de Dumfries et l'entrée de Daniel Yanietz. Alors, qui a fait la différence? Est-ce que Carlos Espi la fera directement, la frappe de Trent Alexander-Arnold. Il avait tenté. Il n'a pas hésité avec ce genre de Liverpool. Un ballon contré légèrement par Carlos Espi dans sa course. Alors, les entrées de Valdepeñas, voilà. Et celle de Fortini, Nicolo Fortini. La sortie de Cher Endur. Et donc la sortie de Ranieri et Victor Valdepeñas. Voilà ses premiers pas avec la Fiorentina face à son ancien club. Il vient d'arriver aussi à la Fiorentina. Une somme de 8 millions d'euros. Il y a 50% sur une future revente pour la Fiorentina. Alors, c'est un joueur intéressant. Il peut jouer central comme latéral gauche. Il était très impressionné par la structure de la Fiorentina. Il faut dire que si vous avez l'occasion un jour d'aller à Florence, n'hésitez pas à aller visiter un centre d'entraînement, le Viola Park. Qui n'est pas exactement à Florence, mais c'est le centre d'entraînement le plus moderne d'Italie, le plus récent. Avec le Juventus Training Center, la Cantinas, mais le travail qui avait été effectué par la famille Rocco Commisso est fantastique. Le Viola Park, c'est un exemple pour de nombreux clubs européens, italiens évidemment, mais européens en général, faute de Camavinga sur Fagioli. C'est une modernité pure, de quoi travailler dans les meilleures conditions possibles. Un centre d'entraînement XXL pour l'équipe première comme pour la jeunesse et l'équipe féminine. On sait que par exemple l'Inter veut moderniser son centre d'entraînement en Italie. Un piano gentile. Voilà, suivre cet exemple-là. Valdepeñas, son premier ballon touché. Guéry. Le voici, Guéry.
Dragusin. Portini. Dragusin. Christensen. Perdu par Valdepeñas sans gravité.

Atta pour Fagioli. Bieri. Dragusin. Ouais, faute sur Fortini, non, de la part de Carrejas. Valverde. Camavinga. Rivas. Carrejas. Regardez qui écarte vers Guller. Super contrôle face à Valdebebas. Valdepeñas, pardon. Je pense au son entraînement du Real. C'est aussi pour ça, Valdebebas. Tchouaméni. Yanietz. Dodo. Il prend un risque, hein, Dodo. Et voilà, l'une de ses caractéristiques, la fougue de la part de Dodo, c'est super bien joué. Fortini. Il va servir Dodo. Et compliqué ce ballon. Gros effort du Brésilien. Guller. L'appel de Valverde. L'intervention de Vieri, match propre hein, de la part du Brésilien. Il y avait un client face à lui malgré tout. Mandragora. Fagioli. Fortini. Dodo pour Fagioli. Dodo. Dragusin.

Ribas. Carreras pour Yanietz. Trent. Avec 82e minute. On se dirige une séance de tir au but. Hein. Gouler. Face à Valle Peñas. Arda Gouler. Rivas qui peut écarter vers Carejas. Camavinga. Peu d'initiative hein, dans cette seconde période pour les hommes de Mourinho. Chestero. Alexander Arnold. Ballon pour Carlos Espi. Il a tenté le jeu de but. Hein. Et pourquoi pas Trent Alexander-Arnold. Le ballon. Ouh, le sauvetage de Dragusin. Et ensuite, tentative de frappe de Daniel Yanez. Contré par Dodo. Le Real pousse. Et bon, le centre. Hein. On va avoir tard devancé. Hein. Valverde par Dragusin. Le sauvetage du gardien du défenseur roumain. Marco Diego Lacosta fera son entrée. J'ai l'impression. La tête de Vieri. Le ballon encore une fois sans souci pour Christensen. Dragusin. Mandragora. Dodo. Ouais, c'est bien Diego Lacosta qui fera son entrée. Alors que pour la viole, il y aura les entrées de Klotsch et Deli. Camavinga. Coupe de Fortini. Bon match de Camavinga. La sortie d'un joueur qui a beaucoup donné, Valverde. L'entrée de Diego Lacoste. À la sortie d'Arthur Atta. L'entrée de Federico Croci. Et la sortie de Mandragora, remplacée par Deli. La Podelli. La jeunesse. La jeunesse de la Viola. Dégagement de Dragusin. L'ont gagné par la Podelli. Fagioli pour Dragusin. Dodo. Fagioli. Ah, l'appel, il est intéressant. Oh, le bon retour de Carejas face à Fortini. Fortini qui a tenté de la mettre à Moiskin. Pourquoi pas vers Moiskin? Moiskin encore. Il s'est retourné. Il avait utilisé le pied gauche. Face à Jean Martinez juste derrière. Étonnant qu'il ne s'est pas orienté sur son pied droit.
récupérer un peu son appui, ouais. L'entrée de Kamini Fati et la sortie de Gouler. Et donc Lamine Fati va aussi avoir le droit à ses minutes. Bien perdu par Carlos Espi, pas encore vu. Rochi. Deli. Guéry pour Dodo. Cortini. Dodo. Attention, ballon perdu, Carejas. Et la faute de Fagioli. Évidemment, son carton. Oh, Moeskin qui récupère ce ballon. Oh, le super geste de Moeskin. Le petit pont. Hein. Devant la Costa. La peau. Dragosin. Fabian. Quasiment pas. Hein. Fabian, là, il y a l'appel de la peau d'Eli. Une faute du jeune italien. Et évidemment, on n'a pas pu freiner devant Diego Lacosta. Plus ou moins équilibré, hein, le nombre de fautes effectuées. Mario Rivas,

0: Alexander Arnold. Le superbe appel juste derrière, la superbe intervention de Valdepeñas. Rivas pour Fati. Carejas. Rivas. Camavinga. Attention à cette perte de balle du Français vers Moiskin. Moiskin qui a tenté d'aller lober Lounine alors qu'il y avait évidemment bien plus simple. Une fois pied gauche, bon, ça se tente. On est dans un match amical. Prendre un but comme ça à la 89e, même si c'est un match amical, ça ferait mal. Hein. Mais bon, quelle facilité chez ce joueur. Camavinga. Regardez un gros ballon hein, pour le coup. Fati. Rivas, Fati. Est-ce qu'il y aura du temps additionnel? Martinez. Alexander Arnold, le centre vers la tête de Carlos Espi. C'était son premier vrai ballon touché dans la surface. Pas simple à rabattre cette tête. Ce centre, ah, il a de la taille, hein, 1m94. Et c'est terminé dans le temps réglementaire. De partout entre le Real Madrid et la Fiorentina. Aucune des deux équipes n'a su se départager. Une Fiorentina qui avait bien débuté cette seconde période. Puis la deuxième s'est plutôt équilibrée. Moiskin a rabattu les cartes en inscrivant le but du de partout.
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25: Bonsoir à tous, ravi de vous retrouver pour votre rendez-vous UFC Classique sur la chaîne L'équipe UFC Classique qui revisite les grandes soirées de l'histoire du MMA. Ce soir, l'UFC 305 avec un moment très important dans la mondialisation du MMA. Pour la première fois en trois décennies, deux Africains vont s'affronter pour un titre mondial. Il y a eu bien sûr la grande époque des trois rois, Adesanya, Ousmane, Ngannou. Mais aujourd'hui, l'Afrique est au centre du jeu. Lucie Berthaud est avec moi. Salut ma chère Lucie.
26: Bonsoir mon Charles, bonsoir tout le monde. Ravi d'être avec vous pour un combat historique.
25: Et qui démarre tout de suite. Salut, en Australie, c'est l'UFC 305 pour UFC Classique.

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1: C'est le tout premier combat de cette carte et c'est évidemment logique qu'on ait fait appel à des combattants locaux du côté de l'UFC. On a donc un Australien, Stuart Nicol, 8-0 en carrière, qui va faire ses débuts à l'UFC face à un combattant qui a un peu plus d'expérience, le Mexicain Jesus Aguilar, catégorie flyweight, moins de 57 kilos. Et je vous rappelle qu'on est ici à Perth en Australie et que cet événement est un UFC numéroté. C'est l'une des grandes soirées, il y en a 13 dans l'année que l'UFC produit. Et chose assez particulière, c'est-à-dire qu'en Australie, là, au moment où ces garçons combattent, il est très tôt dans la matinée parce que la soirée doit être diffusée aux horaires américains, en tout cas sur le marché nord-américain, parce que vendue en pay-per-view, donc à 80, 90 $, 100 $, la soirée, c'est un système qui a fait les belles heures de l'UFC, qui va d'ailleurs bientôt disparaître. On revient au combat, ma chère Lucie, parce que on voit que ces garçons sont allés très vite dans le cœur du sujet.
2: Alors c'est une catégorie qui est très peu dense et qui est surtout très dynamique, la catégorie des flyweight. On a vu Aguilar rentrer tout de suite dans le vif du sujet pour aller chercher peut-être à interrompre les débats. Je pense qu'il n'est pas venu pour une décision. Nicole s'en est bien sorti dans un deuxième temps. Là, on peut le voir qu'il a repris la domination, notamment au sol. Il écrase le dos, il écrase les lombaires.
1: Ouais, la position très autoritaire pour Nicole, qui a donc placé deux crochets, les jambes à l'intérieur, qui est dans une position très stable pour écraser les lombaires, quoique peut-être un peu haut. Vous voyez le mouvement de Nicole pour justement essayer d'enlever ses crochets et pour essayer de sortir de cette position qui est très contraignante.
2: Alors surtout, il essaye de refaire face, parce que être de dos face à l'adversité et face au punch, c'est toujours problématique. Donc refaire face, au moins on voit les coups venir et on peut s'exprimer. Là, il a récupéré une demi-garde et ça, c'est intéressant, parce qu'à partir de là, il peut sortir de cette position embarrassante.
1: Ah, parce que là, la position dans laquelle il était backmount, donc monté dans le dos, je pense que c'est la pire position clairement dans le MMA.
2: Il vaut mieux voir le danger en toutes circonstances. Alors, Nicole qui essaye de passer la garde, j'ai le sentiment
1: de l'amplitude, de la puissance et très belle explosivité là d'Aguilar, qui a vu la brèche et qui, attention, va tirer la garde pour la guillotine. Il est pris là, Nicole, il est enfermé dans cette garde, dans l'axe. Alors, il n'a pas l'air en tête d'oxygène. Ça va se compliquer là, parce que le problème, c'est que Aguilar a le grillage derrière lui, donc il ne peut pas prendre un maximum d'angle. Là maintenant, il le peut et ça va se compliquer pour Nicole. Là, il tente de sortir, il n'y a pas le facteur sueur là, on est au tout premier round et elle est verrouillée, elle va aller au bout cette guillotine. Il ne sortira pas, je pense qu'il s'est endormi, Stuart Nicole. Là, il faut que l'arbitre intervienne, vienne vérifier le tonus musculaire. Il n'y a plus personne, il dort et Aguilar le lui dit. Ah, réaction très tardive, trop tardive de l'arbitre. Quelle est dure cette image, Lucie, quelle est dure.
2: Ah, il est parti en orbite.
1: Il a refusé surtout de se soumettre, il a refusé d'abandonner jusqu'au bout. Il a tenté de survivre à cet étranglement. Alors l'image est impressionnante, rappelez-vous, téléspectateurs, qu'il s'agit là du 1% du 1%. Ce sont des athlètes professionnel. Et voilà, je partage ma petite expérience. Ça m'est arrivé de faire dormir quelqu'un, ça m'est jamais arrivé de dormir. Mais il s'est réveillé frais comme un gardon. Dans le sens où, encore une fois, je ne suis pas médecin, mais j'ai tendance à penser, encore une fois, ce n'est que mon ressenti, un ressenti qui se nourrit d'une certaine expérience, que s'endormir sur un étranglement, c'est quand même moins grave qu'une commotion cérébrale sur un chaos. Alors je sais que Lucie, t'es pas d'accord.
2: Disons qu'à partir du moment où il y a une dette d'oxygène, il y a des dégâts sur le cerveau. Alors quelle est la plus grave, je ne sais pas.
1: Alors j'ai pas dit que c'était non plus totalement inoffensif.
2: Je pense pas qu'elle soit plus grave, mais est-ce qu'on peut être à égalité? Ça, il faudrait poser les questions à un neurologue. Mais voilà, je peux comprendre qu'on ne veuille pas abandonner, mais il faut penser à l'après. Et à un moment donné.
1: Et regardez, Aguilar, il le sent parce qu'il sent le corps qui se ramollit, la respiration de l'adversaire. Et là, en effet, je trouve que l'intervention est un peu tardive. Alors, c'est toujours très facile, hein, confortablement assis dans son siège, de critiquer un arbitre. Et la décision de l'arbitre, elle est très difficile. On est toujours une seconde trop tôt, une seconde trop tard.
2: Après, on ne voit pas hyper clairement que son bras se relâche quand même, hein, parce qu'il avait une position un peu fléchie. Et donc, c'était difficile à analyser, je pense.
1: Et pour l'anecdote, donc la fois où ça m'est arrivé d'endormir quelqu'un sur une vente floue, alors j'avais jamais fait ça de ma vie, mais j'ai fait exactement la même chose que Aguilar. Tout de suite, j'ai eu le réflexe de lever les jambes. Et alors, je peux vous dire, il s'est réveillé, mais super, qu'est-ce qui s'est passé? Et d'ailleurs, je raconte cette anecdote, Taradbi, voilà, combattant professionnel de MMA, avec qui on a le plaisir de commenter l'UFC sur une autre antenne, moi m'avait confié un jour, ça lui arrivait d'être battu par soumission, qu'il s'était réveillé reposé, comme après une petite sieste. Jesus Aguilar. En tout cas, on démarre parfaitement cette soirée UFC classique. Voilà, on démarre un peu moins facilement pour les combattants australiens qui, évidemment, ce soir auront d'autres occasions de briller.

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1: Allez, on enchaîne avec un combat entre deux jeunes poids lourds. 27 ans pour Junior Taffa, 26 pour Walter Walker. Alors Taffa, c'est un ancien kickboxer qui a évolué notamment du côté du Glory, qui est l'équivalent de l'UFC en kickboxing, qui est basé surtout aux Pays-Bas. Mais là-bas, il a croisé quand même la route de combattants qui font partie hein, de l'élite des poids lourds en kickboxing. Face à lui, Walter Walker, 11-1 en carrière, il a 26 ans, 1m99, 114 kilos sur la balance, et c'est un combattant qui, chose rare voilà, dans la catégorie poids lourd, a beaucoup de soumissions en carrière. C'est vrai que voilà, chez les lourds, ces dernières années, on avait plutôt des strikers. En tout cas, on voyait assez peu de sol hein, dans ces catégories où les garçons font plus de 110 kilos, ou même certains doivent accuser des petits régimes pour faire la limite des 120 kilos. Et Taffa, pour l'instant, qui est déterminé à faire mal et à marquer son empreinte.
2: On a vu hein, à l'entame du combat qui était habité par la rage de vaincre. Et voilà, l'idée là, c'est de ne pas laisser Walker s'installer. C'est plutôt bien fait, mais voilà, on va voir comment il répond à ses offensives en lutte. Et la lutte en chaîne est plutôt rodée du côté de Walker.
1: Alors là, maintenant, Taffa, lui, son jeu, ça va être de... En tout cas, l'intérêt pour lui, ça va être de tenter de se relever. C'est pour ça qu'il va chercher le grillage pour tenter de prendre appui. Et là, Walker a tout le loisir de peser sur lui, de lui faire porter tout son poids pour l'user.
2: Alors c'est bien, Taffa a réussi à faire ce squat hein, nécessaire pour sa survie, mais voilà, j'ai l'impression que Walker va le ramener au sol, en tout cas il va tout tenter pour ça.
1: Ouais, et là il met tout son poids sur le côté avec une technique voilà. Très simple, voilà, celle qui permet d'amener vraiment au sol avec un maximum d'efficience et très peu de dépenses énergétiques.
2: Et il met tout le poids sur ses hanches désormais, c'est central hein, pour pouvoir se relever. C'est très bien, on dit souvent qu'il faut canaliser soit les hanches, soit les épaules. Là, en l'occurrence, il est en train d'essayer de placer la menotte daguestanaise. Il a le contrôle de la hanche, le contrôle du poignet. Il essaye de joindre les deux. Voilà.
1: Alors, est-ce que tu peux expliquer ça, Lucie, la menotte daguestanaise?
2: Alors, en fait, quand tu regardes, là, il a un bras qui est placé derrière ses hanches. Vous voyez, là, il dépasse. Ensuite, il y a une main sur le poignet. Et le but, c'est avec la main qui est dans le dos.
1: La main droite, là.
2: Voilà, la main droite dans le dos. C'est d'aller récupérer le bras pour faire une espèce de menotte. C'est hyper difficile de sortir de ce contrôle. Une fois qu'on a ce contrôle, bien c'est simple, hein, on maîtrise l'homme. Parce que c'est comme, il pensait à une table qui a 4 pieds. Si vous lui enlevez un pied, eh bien malheureusement la table tombe. Et là, il pourra en faire ce qu'il veut.
1: Ouais, et puis après, t'as tout le loisir de frapper avec le bras qui est libre.
2: Exactement. Exactement. Il y aura une belle ouverture.
1: Là, on est dans une vraie opposition voilà, striker contre grappleur, même si... Évidemment, alors je parle pour Walker. Voilà, ouais. Ce sont des combattants qui sont complets, hein, je veux dire, au plus haut niveau du MMA mondial. Sauf pour Taffa, hein, malheureusement, qui voilà, a peu de combats en MMA, voilà, qui est venu, on va dire, à l'UFC très rapidement en carrière, hein, parce qu'il avait son passé au Glory. Ils sont deux frères, hein, d'ailleurs, Junior et Justin, et les deux ont le même profil de kickboxer. Et malheureusement, des faiblesses au sol qui ont déjà été exposées.
2: et surtout aller déprogrammer des automatismes qui datent de plusieurs années, qui approchent parfois la dizaine d'années. C'est très difficile de se reprogrammer dans un nouveau sport, de faire les ajustements, et souvent bah, ça passe par des revers hein, malheureusement, pour avec la nécessité de se remettre en question, et c'est douloureux la remise en question, mais c'est obligatoire. Mais quand on a eu un parcours à très haut niveau, ça veut dire qu'on a pratiqué des techniques qui ne sont plus forcément valables dans ce sport-là. Une fois que vous avez les épaules au sol, votre striking, votre kickboxing ne vous sert strictement plus à rien.
1: Mais parce que, alors il y a évidemment le chemin qui a été montré par Israel Adesanya et Alex Pereira, mais tout le monde n'est pas Alex Pereira et Israel Adesanya. Il y a beaucoup de kickboxeurs qui ont tenté l'aventure et cette aventure a mal tourné. Je me rappelle notamment de Gokhan Saki, légende des poids lourds, qui avait fait un voyage à l'UFC, qui était tombé sur Khalil Rountree Jr. Et je me rappelle encore de son regard quand il était tombé au sol et qu'il avait vu Rountree continuer le combat. Et il y avait je sais pas, une espèce d'étincelle, la conscience. Mais qu'est-ce que je fais là? C'est pas un sport pour moi.
2: Et ça, et d'un point de vue game plan, quand on a quelqu'un comme Tafa en face de soi, aucun intérêt à aller le challenger en kickboxing, à moins d'avoir une super confiance en soi. Donc il a la raison, Walker, d'aller le priver de son espace, de son oxygène et de lui coller les épaules au sol. C'est ça peut être ennuyeux pour le public, mais il n'y a pas d'autre méthode pour gagner face à un puriste du kickboxing.
1: Ouais, il l'a mis sur le dos. Alors attention là, sur un leg lock, peut-être une clé de talon pour Walter Walker qui maîtrise parfaitement cette technique. Il s'est soumis, il a abandonné Tafa. Oh, victoire par soumission à la toute dernière seconde du premier round de Walter Walker.
2: Ça s'est joué à pas grand chose, hein. Il fallait vraiment avoir les yeux bien ouverts du côté de l'arbitre. Parce que ça peut aller très très vite. Hein.
1: Et une clé de talon chez les poids lourds. Ah, il y a très peu de combattants qui ont réussi à la placer. Il y avait Cyril Gane notamment face à Dante Almey. C'était lors de ses premières années, de sa première année d'ailleurs, je pense, à l'UFC. Ouais, alors là, il y a un mauvais geste hein, de la part de Tafa, qui est évidemment déçu. Et puis c'est humiliant, Lucien, parce que là, alors il n'a pas tapé, je crois que c'est soumission verbale, c'est-à-dire qu'il a dû crier et l'arbitre a donc décidé d'arrêter. Et la clé de talon, on dit, on le répète, Lucie, alors c'est interdit en amateur, mais c'est une clé qui est très très dangereuse.
2: Elle fait très peur. Toute personne qui a eu un problème de genou ou de ligament a peur de cette clé. Et il vaut mieux taper trop tôt que taper trop tard. Hein. Et oui, voilà, donc on entend le cri. Effectivement, ça va trop vite. Ça va beaucoup trop vite, on ne peut pas se permettre la moindre erreur.
1: Parce que là, on va dire, le moment entre lequel tout va bien et celui où vous avez un genou en plusieurs morceaux, il est très fin. Et Tafa, il peut dire ce qu'il veut. Voilà, je pense que l'arbitre était mieux placé pour juger cette situation. Et l'arrêt du combat est incontestable. Après, on peut comprendre qu'il soit déçu parce qu'on est dans les toutes dernières secondes du round.
2: Alors, je me demande quand même s'il n'y a pas un petit antécédent entre eux.
1: Ouais, alors, c'est pas une belle image qu'on vous diffuse ce soir. C'est pas cette image qu'on essaye
2: l'image de la frustration
1: de donner à notre discipline. Parce que là, vous vous faites soumettre. Vous êtes battu dès la première reprise et en plus... vous avez l'orgueil comme ça de venir infliger une gifle à votre adversaire. Ouais, je ne suis pas sûr que ce soit une attitude qui vous fasse grandir. At 4 minutes 56 seconds of the very first round, declared the winner by technical submission, Walker, the Clean Monster. Et on va le suivre, ce garçon, Walter Walker, qui est le demi-frère de Johnny Walker, combattant très spectaculaire, figure de l'UFC dans la catégorie inférieure, les moins de 93 kilos. Il y a très peu d'espoir vraiment chez les poids lourds. Lui, il n'a que 26 ans, il est désormais à 12-1 en carrière. J'ai envie de vous dire, l'avenir lui appartient.
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1: Un vétéran respecté pour sa durabilité. Cela fait de très longues années que Li Jingliang est à l'UFC, où il a affronté quelques-uns des meilleurs combattants au monde. Je pense notamment à Khamzat Chimaev. Face à lui, c'est l'étoile montante de la catégorie des welter, Carlos Prates, le Brésilien. Un style très spectaculaire qui a connu une ascension phénoménale. En moins d'un an, le voici sur la main card d'un UFC numéroté. Il n'a gagné qu'avant la limite à l'UFC. En carrière, il est à 19-6, dont 14 victoires par KO.
2: Ah, les deux sont patients. Ils s'attendent pour se jauger, mais à tout moment, le combat peut s'emballer. Et on sent que Prates veut lui tendre un piège, le laisser justement attaquer pour mieux le contrer. Et Li en a conscience. Il ne veut pas tomber dans le piège. Le premier front kick saisi par Prates.

0: plus scientifique, ouais, plus élaboré.
1: Avec à sa tête Pablo Sucupira, l'entraîneur. Et les quatre fantastiques, on va dire, les quatre combattants qui ont le plus de lumière, parce qu'il y a beaucoup, beaucoup de combattants à l'UFC. Il y a Jean Silva, Carlos Prates, Caio Borraio et Mauricio Ruffi.
0: Et ils ont une vision dans cette équipe, hein. C'est-à-dire qu'il y a du marketing même de produits, du marketing, du self-branding, c'est-à-dire que voilà, ils savent se vendre à l'international, mais attention, on va voir si ils peuvent, entre guillemets, honorer cette hype.
1: Ouais, c'est vrai qu'ils ont su voilà, créer un storytelling, hein, autour d'eux, avec donc leur nom, les nerds, donc en anglais ça veut dire les geeks, hein. Alors j'ai pas trop de mots d'ailleurs pour traduire en français, mais voilà, souvent ils arrivent au combat avec des petites lunettes, et bah, ces petites lunettes, voilà, ils en ont fait le symbole du clan.
0: Sur le site de l'UFC, donc c'est pas mal comme,
1: ouais,
0: comme
1: et c'est très rare qu'une équipe d'ailleurs ait eu autant de lumière de la part de l'UFC, en tout cas que voilà, le storytelling de l'équipe ait été accompagné par l'UFC. Alors pour l'instant, Li Jingliang, soucieux de pas trop s'exposer, parce que et justement la problématique avec Prates, c'est qu'il frappe comme un sourd, et avec toutes les armes qui sont à sa disposition, les pieds, les poings, les coudes, les genoux.
0: On a voulu changer de carte pour créer plus d'incertitude dans le jeu de Prates, mais ça n'a pas fonctionné puisqu'il a été très rapidement.
1: Bah, il n'a jamais été battu par KO dans sa carrière, Li Jingliang.
0: De l'espace, des déplacements pour le Brésilien, qui seront insaisissables. Ah, c'est un échec. Plutôt un combat d'escrime avec le bras avant.
1: Ouais, et surtout, voilà, il y a une problématique de la distance, hein, pour Li Jingliang, parce que il y a un avantage d'allonge qui est très important pour Carlos Prates. 15 cm pour le Brésilien. 1m98 d'envergure pour 1m85. Voilà, ils font à peu près la même taille, hein, il y a que 2 cm d'écart, mais il y a 15 centimètres en faveur de Prates, qui a des segments télescopiques.
0: Ouais, c'est ça. Et quand on est face à quelqu'un qui a de longs segments comme ça, il faut être très loin quand on ne boxe pas et très près quand on boxe. Il faut le priver de son oxygène, tout simplement. Mais il a une très bonne gestion, hein, de la mi-distance, je trouve, Prates.
1: Ouais, mais idéalement, il ne va pas à mi-distance, Prates. Et là, c'est bien ce que fait Li Jingliang avec ce travail de sap sur les appuis notamment. Avec des calpiques là, on a vu réagir Prates. Et encore une fois, Li Jingliang là, qui a fait l'ascenseur. Il reste 20 secondes. Mais qu'est-ce que c'est que ça? Oh, ça va mal finir. Ça va mal finir pour Li Jingliang là. Là, il est en grand danger. Une frappe, une seule, peut l'envoyer dans les étoiles. Quelle résistance pour Li Jingliang. Se contente pas de survivre, mais peut-être aurait-il fallu lutter.
0: Touché de nouveau. Oh là là, on est passé très, très proche là du précipice. Hein.
1: Ouais, je pense qu'il y a beaucoup de combattants qui sont en train de dormir avec ce que Li Jingliang a encaissé. Et on peut pas faire carrière éternellement sur sa capacité à encaisser, parce que le menton, c'est un capital santé qui ne se renouvelle jamais. Du jour au lendemain, il peut vous trahir, vous abandonner.
0: Un menton fragilisé, ça ne revient jamais. On peut prendre autant de récup qu'on veut. C'est comme les commotions. Quand on en a eu, on ne peut pas les réparer. On peut créer peut-être de nouvelles connexions neuronales, mais on ne peut clairement pas réparer ce qui a été détruit.
1: Alors là, franchement, je ne saurais pas quoi lui dire à Li Jingliang.
0: Moi, je lui dirais d'avoir une défense bien hermétique.
1: Et de lutter.
0: De lutter et d'aller le coller, en fait. Il faut l'empêcher de boxer.
1: C'est soit être en hyper distance, à distance de kick, et on voit que Prates les utilise assez peu, soit aller au clinch ou à distance de lutte, donc coller et tenter d'amener au sol. Pourrir le combat, mais surtout pas accepter la distance de boxe.
0: Ah, il envoie des enclumes, hein, en fait.
1: Ouais. Et le problème, c'est que la distance de kick de Lee, c'est peut-être la distance.

0: De boxe de Prates parce qu'en fait il a des une allonge tellement importante et surtout il sait s'en servir.
1: Alors il bloque. Il bloque et il y a très peu de combattants qui bloquent à l'UFC, il faut le
0: Ouais,
1: savoir.
0: et il le faisait pas son premier round, hein. Je pense que Lee lui a fait mal et que le message est passé. Message en barrage. Quand vous mettez un kick et que c'est bloqué, tibia contre tibia, bon, en général ça vous décourage hein, de revenir.
1: Prates, c'est un virtuose, il boxe comme il parle et comme il respire. Embarrassé dans aucune situation pour le moment. On aimerait voir autre chose que du striking de la part de Lee éventuellement.
0: Ouais, parce que là, à accepter l'échange à distance, c'est un combat qui paraît perdu d'avance pour Li Jingliang malgré tout son vécu. Il y a trop de puissance en face. Il faut savoir changer de dimension, faire du MMA.
1: Souvent les gauchers qui savent boxer en contre-attaque. Et si en plus ils sont longilignes et plus grands, alors là, c'est un bourbier. Eh bien, Carlos Prates, il a ce profil.
0: Ouais, et puis en plus il frappe.
1: Et en plus il a du mental. Et en plus il a du cardio. Il a un peu tout d'un point de vue striking.
0: Ouais, et là, à distance de boxe, il est en danger face à cette gauche là en ligne. Il vise la pointe du menton, Prates.
1: Superbe là, le bras arrière qui est venu trouver sa cible avec le menton de Lee.
0: Ouais, parce que là, l'édifice est ébréché, fragilisé, comme tu l'as dit, Lucie. Si Carlos Prates appuie une nouvelle fois là où ça fait mal, il peut dormir clairement. Lee, là, ce genou direct au plexus.
1: D'aller chercher une lutte offensive, mais il y a de la place pour les genoux par contre. Donc, au niveau de la position, là on est sur du 50-50, c'est-à-dire que personne ne domine réellement. Voilà, superbe sortie de Prates.
0: Ouais, avec très peu de dépenses énergétiques, Superman Punch. Encore là. Et vraiment, on a peur à chaque fois pour Li Jingliang. Et encore là, on a vu le petit pas de danse pour le Chinois. Ça va très mal finir cette affaire avec kick jambe gauche. Le jeu, Li Jingliang peut-être un peu trop pour son propre bien.
1: Dépassé, en tout cas, ça, c'est le coup qui me vient.
0: Mais ça, il n'a pas de solution.
1: Non, il n'y en a pas. Alors, à part aller chercher la lutte, mais est-ce qu'il maîtrise la lutte? Peut-être que là, il était sur son point fort
0: ouais,
1: et malheureusement, il doute de son point fort. Alors,
0: et là, c'est problématique. C'est-à-dire que bah, quand tu es un combattant unidimensionnel, bah, malheureusement, tu n'as pas d'échappatoire à une situation. Le jour où tu tombes sur plus fort que toi. Oh là là là là, encore un dernier. Regardez, Prates, il ne suit même pas au sol. Il attend que Li Jingliang se relève parce qu'il est sûr de le descendre à nouveau. Et cette fois, pour de bon, il est temps que ça s'arrête parce que ça tourne. Vraiment à la punition, le visage de Li Jingliang qui prend les bras arrière sans broncher. Il titube le Chinois, il faut arrêter. Sur l'arbitre, ça va très très mal finir. Oh, allez! Oh là là là là, quel chaos dramatique de la part de Carlos Prates qui confirme ce soir toutes les promesses. 15e succès par KO en carrière, jamais. Li Jingliang n'avait été battu de la sorte. Il a tout ce garçon, Lucie. Il a la gueule, le style, l'histoire, l'équipe derrière lui. C'est le genre de produit que l'UFC affectionne particulièrement.
1: Il plaît au public. Il plaît au public à partir de là. On va lui tailler une trajectoire sur mesure.
0: Ouais, et j'ai tendance à penser que ça aurait pu s'arrêter bien avant. Franchement, malheureusement, c'est le genre de combat où on sait une minute avant ce qui va se passer. même 2 minutes avant. Et je me demande si quand t'es dans le coin de Li Jingliang, tu dois pas jeter la serviette. Même si c'est infamant pour un combattant, c'est un geste qui peut avoir de lourdes conséquences aussi sur ta carrière, mais est-ce que ça peut pas te sauver aussi de cette défaite? Parce que là, c'est une défaite qui a de grosses conséquences sur la santé.
1: Je suis d'accord, mais on est dans un sport où on a des hommes qui ont de l'orgueil, de l'amour propre, et ils préféreront pour la plupart mourir au combat que d'abandonner. C'est vraiment l'état d'esprit du milieu.
0: Alors Dieu merci, personne ne meurt sur Lucie, il faut que je rassure nos téléspectateurs et les parents qui nous regarderaient. Mais voilà, c'est une métaphore, bien sûr. En tout cas, lui, Carlos Prates, a brillé une nouvelle fois. Et ouais, c'est un garçon en plus qui a un certain goût pour la fête, les cigarettes, l'alcool. Et évidemment, l'UFC aura tout loisir de construire une belle histoire, et c'en est une.

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1: Australie, Nouvelle-Zélande pour ce qu'on pourrait présenter comme un derby océanien dans ce co-main event catégorie flyweight, moins de 57 kilos. Kai Kara France opposé à Steve Herceg. Lui est australien, des mensurations assez rares pour un homme qui a été pesé à moins de 57 kilos, pardon, 1m73. Il a 10 cm de plus que Kara France, le numéro 4 face au numéro 7.
2: Et on le sent tout de suite hein, qu'il joue de cet avantage, avec une excellente gestion de distance. Et il veut le cueillir dès qu'il rentre. Alors, Kara France a compris hein, qu'il... qu'il pouvait potentiellement se faire sniper en rentrant dans cette zone de sécurité. Donc voilà, il essaye d'être mobile pour être insaisissable, envoyer des informations fausses, faire des feintes pour à un moment donné venir accélérer et combiner. Voilà, comme maintenant.
1: Alors Kara France, c'est un garçon qui a beaucoup d'expérience, qui est passé pro à 17 ans, qui est dans sa 14e année chez les professionnels et qui est en quête... d'une chance pour le titre dans cette catégorie qui est dominée par le Brésilien Alexandre Pantoja. Steve Herceg, lui, a déjà combattu pour cette ceinture. Il avait été surclassé en 5 rounds par Pantoja. C'est vrai qu'on est à un moment où cette division, elle est, on va dire, dirigée, surclassée par un champion très dominant. Et que l'UFC a besoin de lui trouver de nouveaux challengers. Alors Kara France, lui, il a le profil, c'est un striker, c'est un garçon voilà, qui n'est pas forcément un adepte du sol, mais qui a un vrai pouvoir de KO, très rare à ce poids-là.
2: Herceg qui est en cadrage, plutôt sur l'avancée. Toujours avec la préparation d'attaque du bras avant.
1: Il fait des choses assez simples, hein, Kara France, mais son 1-2 là, quand il avance en ligne avec cette capacité à se propulser vers l'avant et à couvrir justement la distance qui le sépare de son adversaire, est très dangereux, il est très explosif. C'est un garçon qui s'entraîne dans une salle très connue, hein, le City Kickboxing à Auckland en Nouvelle-Zélande, avec des garçons comme Dan Hooker, Israël Adesanya, Carlos Hulberg, fréquenté un temps par un Français, Kevin Jousset, qu'on salue ici à l'antenne. J'ai croisé moi-même plusieurs fois sur le tapis du Boxing Squad à Nice.
2: Herceg en maîtrise.
1: Bah, il a une telle, stature. Il a une telle dimension physique dans cette catégorie qu'il a l'habitude finalement avec un jeu très simple de maîtriser ses adversaires, avec un jeu essentiellement basé sur l'anglaise.
2: Jamais, hein. Il a vraiment la tête froide, il gère parfaitement ses émotions. Ce que je ressens un peu moins du côté de Kai Kara France, qui est pourtant mieux classé, il fait officiellement partie de l'élite de cette catégorie.
1: Oh, puis il a beaucoup beaucoup plus d'expérience, hein, Kara France. Oui.
2: Mais après c'est une catégorie qui mériterait de se faire revitaliser si vous voulez, parce qu'on a très peu de profils qui émergent. Ça manque de densité, c'est comme chez les poids lourds finalement. Donc il y a vraiment des opportunités pour ces catégories-là.
1: C'est vrai. Hein.
3: Oh là là là là là là, le crochet gauche là, il a éteint les lumières. Kai Kara France, Tiverseg est parvenu à se relever. Mais pour combien de temps on avait parlé de ce pouvoir de KO? Le voici à l'image, il n'en peut plus, il n'en veut plus. C'est terminé. Victoire par TKO de Kai Kara France, propulsé vers la ceinture des poids mouches. Erceg, il est solide parce que malgré tout il se relève après le dent qu'il a pris. Voilà, c'est le genre de crochet gauche là qui nous envoie chez le dentiste et pour de longues semaines avec une facture à 5 ou 6 chiffres.
2: Ah, cet homme a le knockout power, la foudre dans les mains.
1: Magnifique cet enchaînement, ouais, doublé du bras avant, bras arrière et crochet gauche. Et c'est le quatrième coup de cette combinaison qui vient permettre à Kara France de mettre fin au combat.
2: Alors là, ce que vous ne voyez pas, vous voyez, il se rue sur son adversaire et on pense qu'il y va de manière totalement spontanée, sans méthode. En fait, pas du tout. Il va mettre les contrôles au bon endroit pour appuyer sur la tête et aller chercher derrière le grand endpoint. Alors, c'était pas cette séquence, c'était celle juste avant. Mais voilà, placer les bons contrôles dans le bon timing pour venir capitaliser sur ce qu'il vient de faire, ça demande quand même une belle lucidité et de la répétition technique à l'entraînement.
1: Ouais, et l'arrêt de l'arbitre est parfaitement justifié. On voit Erceg qui tourne le dos. La défense n'est absolument pas cohérente. Il est perdu, il est dépassé. Steve Erceg, dont la défaite va malheureusement le faire chuter un peu plus dans cette hiérarchie des flyweight. Et c'est vrai, comme tu le disais, Lucie, le vivier fait qu'il n'y a pas énormément de renouvellement. On a eu une quadrilogie, on a eu 4 combats pour le titre entre les mêmes combattants. Certes, c'était très spectaculaire, c'était évidemment Moreno Figueiredo. Aujourd'hui c'est Alexandre Pantoja, combattant brésilien qui est vraiment un formidable combattant, peut-être l'un des tout meilleurs combattants à l'heure actuelle, pound for pound, mais qui manque d'adversité et donc de reconnaissance.

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1: Back up, boys.
2: Dan Hooker face à Mateusz Gamrot, catégorie lightweight, moins de 70 kilos. Deux combattants du top 10. Dan Hooker qui est un formidable striker, agressif, puissant. Longiligne, qu'on connaît surtout pour sa lutte, ancien double champion du KSW, organisation polonaise, mais en tout cas l'une des meilleures orgas européennes, qui, on va dire, depuis plusieurs années, peine à faire sa place dans l'élite des poids légers. En tout cas, il fait partie de ce top 15, mais jusqu'ici, il y a toujours eu un plafond de verre qui ne l'a jamais su briser, bien que voilà, il ait eu dans sa carrière une victoire sur Arman Tsaroukian. C'était un combat en 5 rounds et c'était un combat très spectaculaire. Tsaroukian était encore jeune à l'époque et depuis il a beaucoup évolué.
3: C'est effectivement le moment de jamais hein, de percer pour Hooker face à un Gamrot très polyvalent, mais tout de même qui a quand même une appétence plus particulière pour la lutte et le grappling. Maintenant, voilà, avec son expérience, hein, on vous rappelle, avant d'être à l'UFC, il a été champion du KSW. Et en Europe, c'est un très, très, très, très grand nom. Oh, l'accélération en boxe anglaise. Gamrot qui reprend le centre.
2: Ouais, et pour l'instant, Gamrot qui accepte l'échange, hein, signe de ses progrès dans la discipline. On sait que c'est un garçon qui s'est relocalisé hein, pour ses camps aux États-Unis, à l'American Top Team, que tu, voilà, c'est un camp que tu connais bien, hein, Lucie, parce que tu l'as fréquenté. Mais il a fait le choix vraiment pour ses préparations de quitter femme et enfant. Il vit dans une chambre au-dessus de la salle. Voilà, c'est vous dire le sacrifice auquel est prêt Gamrot pour sa carrière. Et là, on le voit dans ce qu'il sait faire avec voilà, cette capacité à descendre tout de suite très bas, à être explosif, à faire tomber sur un single leg.
3: C'est très intéressant ce qu'il fait. Il lève la jambe pour l'empêcher de se relever. Il a même relevé deux jambes, ça, je vous avoue que je le vois rarement. Mais voilà, lui garder son appui en hauteur, ça lui permet de ne pas se relever à son adversaire. Et c'est très problématique. Regardez comment il l'empêche. Alors là, Hooker, il est très embêté. Hein.
2: Ouais, c'est-à-dire qu'il lui supprime les appuis les uns après les autres, il l'empêche de prendre appui à la cage et il est ouvert hein, au cœur. Alors je ne sais pas si c'est un coup régulier ou un coup de tête, en tout cas l'ouverture est assez importante. Il tente de se relever au cœur, mais là il y a un contrôle fort de Gamrot, retour à distance. Le chemin de victoire, clairement, il est là pour Gamrot.
3: On l'a dit, c'est son jardin.
2: Et on avait parlé de ses progrès en striking, il l'a sonné, Dan Hooker. Derrière, il vient peut-être. Non, je pensais qu'il allait tenter une guillotine debout, un truc complètement fou.
3: Il a avancé, il y a eu une guillotine de la part de Hooker. Il a forcé à s'ajuster.
2: Et là, faut qu'il récupère, faut qu'il défende Hooker parce qu'on est tout près de l'arrêt du combat. Il est débordé sur le grand handpan de Gamrot.
3: Ouais,
2: il prend beaucoup de distance à Gamrot.
3: Il est en train de l'assassiner. Et voilà, des hanches, comme je vous l'ai dit, pour l'empêcher de se relever. Malgré tout, il parvient dans un sursaut d'orgueil à se relever, ouais, ou plutôt dans un sursaut de survie.
2: Et là, il travaille pour casser la saisie. Voilà, c'est fait. Il va tenter de reprendre de la distance, se relever. Mais combien d'énergie aura-t-il laissé ce faisant ?
3: Comment ne pas tomber dans l'émotion quand on a encaissé de si graves échanges ?
2: Ouais. Alors, Hooker, il en a connu des guerres dans sa carrière. Il a affronté l'élite des poids légers. Je me rappelle de sa défaite en 50 face à Dustin Poirier, à l'issue de laquelle il avait terminé à l'hôpital. Et pourtant, le crochet gauche là de Dan Hooker qui vient d'envoyer Cameron au tapis. Et encore le crochet gauche là, il est sur les appuis complètement instables polonais.
3: Quel round ! Sur l'eau de rebondissement.
2: Ouais, et là il faut qu'il colle Gamrot parce qu'on le voit bouche ouverte, il est en grande difficulté, en grande détresse. Surtout ne pas rester dos à la cage. Hooker qui est en chasse, Hooker qui a été piqué dans son orgueil et Gamrot qui vient très bas là ramasser une cheville, ramasser ce qu'il peut comme il le peut.
3: L'agression, il a 20 secondes à tenir Gamrot. Et effectivement, il a été attaqué.
2: Il reste 10 secondes, attends. C'est pas fini cette histoire.
3: Non mais arrête, je retire mon souffle, Jean-Charles.
2: Ouais, et il l'a vu Hooker. Et alors là, honnêtement, comment tu notes ce round ?
3: Il y a un temps fort des deux côtés. Je donnerais quand même un léger avantage pour Gamrot parce qu'il a quand même assuré l'essentiel.
2: Ouais, parce que souvent. Alors il faut avoir quand même une vision d'ensemble d'un round, c'est 5 minutes et il peut s'en passer des choses, on l'a vu ici à l'écran, mais c'est vrai que celui qui est le plus près de finir le combat à mon sens c'est Gamrot.
3: Il va falloir retrouver ses esprits,
2: mais en fait t'as de tels temps forts des deux côtés que tu pourrais limite penser à mettre 2 points d'écart, à mettre un 18 parce que il y a des dégâts, il n'y a pas la durée, en tout cas, il y a de la domination, non, même pas, il n'y a pas la domination. Non, tu vois, moi, je donnerais 19 Gamrot.
3: Alors, et puis aussi, pour les dégâts visibles sur le visage de Dan Hooker, qui sont synonymes d'efficacité. Ça envoie quand même une indication assez forte.
2: Hein, ouais, c'est vrai.
3: Sur le dégât
2: là, tu vois les réflexes conditionnés, parce que envoyé au tapis Gamrot, il a tout de suite le réflexe d'aller venir dans les jambes. Oui. Allez, deuxième reprise.
3: Il va très très bas dans les jambes pour l'empêcher de se frôler justement. Allez, Dan Hooker qui a repris un peu de force, qui envoie maintenant les kicks à distance, lui qui est quand même beaucoup plus grand.
2: Ouais, et Hooker c'est vraiment un problème. Hein. Parce qu'être capable de faire ce qu'il a fait après avoir été au bord du précipice, c'est-à-dire que c'est sur la dernière minute du premier round.
3: Il faut avoir un sacré cardio et un sacré mental, les deux étant interdépendants. Bon, le middle saisi dans le timing.
2: Ouais, et là malheureusement il offre cette opportunité à Gamrot.
3: Il attendait que ça. Là il le colle encore une fois pour l'empêcher de frapper.
2: Ouais, alors tu vois les observateurs, bon, certains tweets sont sélectionnés pour apparaître à l'antenne. Et honnêtement, ce round, si tu en fais une analyse, tu peux vraiment avoir une discussion philosophique dessus. Mais en tout cas, ceux qui ont été sélectionnés sont d'accord avec nous.
3: Allez, on est sur un contrôle latéral là, de Gamrot qui tente d'évoluer en mettant une énorme pression là, sur son menton.
2: Ah, parce que Hooker, c'est un combattant qui est complet, hein, mais dont le sol n'est pas la première dimension. Et souvenez-vous de cette clé d'épaule hein, qu'il avait pris face à Islam Makhachev. Hooker, c'est un garçon qui fait partie de l'élite mondiale de cette catégorie depuis déjà très longtemps et qui finalement n'a jamais eu, je ne vais pas dire la lumière qu'il méritait, mais en tout cas n'a jamais accédé au très grand combat. Il a eu la chance d'affronter Dustin Poirier il y a quelques années. Ça a été un combat exceptionnel, mais un combat dans lequel il a perdu le combat, mais aussi beaucoup, beaucoup de points de vie. C'est un combattant généreux. En tout cas, Hooker, c'est un garçon qui, vainqueur ou vaincu, est rarement dans des combats ennuyeux.
3: Alors, peut-être que notre public n'y voit pas grand-chose de limpide dans ce qui se passe. Mais en réalité, on a vu Gamrot tenter de prendre une montée. Et grâce à sa mobilité et son travail au niveau de ses jambes, Hooker a réussi à a récupéré une garde de papillon. C'est comme ça qu'elle s'appelle cette position. Il tente de s'enfuir, mais Gamrot, affamé, se jette à sa poursuite.
2: Ouais, il a cette capacité à contrôler le combat, à rester actif, Gamrot, et à fatiguer l'adversaire. C'est pas un sol de finalisation. Il est assez proche de ce que fait un Merad Balishvili, hein, notamment. C'est qu'il va vraiment être toujours sur son adversaire.
3: Oui, il a un style à la dagestanaise.
2: Voilà, il te laisse te relever et il te ramène au sol.
3: Et il te frappe.
2: Voilà, et physiquement, il faut être solide, mentalement également. Et là, Hooker, il a son moment peut-être à distance. Son chemin de victoire, il est ici, avec ses poings, ses pieds, ses genoux, ses coudes.
3: J'ai l'impression qu'il a été touché au froid.
2: Parce que Gamrot, qui vient de la lutte à la base, est perméable défensivement. Il est ouvert.
3: Il avance toujours, ça se joue vraiment au cœur et aux tripes, ce combat, c'est costaud ce que proposent ces deux hommes. Et il n'aura, je ne sais pas ce qui va se passer au niveau du résultat, mais quoi qu'il arrive, au cœur n'aura pas à rougir.
2: Alors, je ne vais pas faire de mauvaises blagues sur le fait qu'il ait déjà rougi, Lucie, mais c'est un habitué de ces combats, hein. Lui qui aime... plaire au public, attention à l'attaque en guillotine. Non, Gamrot tout de suite a été capable de tourner pour annuler le mouvement. En tout cas, c'est la première vraie défense de lutte de Hooker sur ce combat.
3: Cette jambe, quand on est lutteur, cette jambe, on doit la ramener à soi, la ramasser et peut-être aller se faufiler dans le dos. Pourquoi pas, ça peut, en tournant, on se désaxant.
2: Ouais, mais il y a ce bras gauche, hein, de Hooker qui lui interdit justement l'accès.
3: Ouais, mais regardez, il le retasse vers l'avant. Alors là, on est dans de la lutte pure. Il escalade. Super.
2: Ouais, mais c'est risqué. C'est risqué parce qu'en effet, il y a la guillotine et il le sent, hein, Gamrot. Il est capable de bouger tout de suite, de casser cette saisie.
3: Mais le problème, c'est que quand on fait une guillotine, on peut aussi se faire arracher. Et ça, Hooker le sait. C'est pour ça qu'il a lâché la guillotine.
2: Ouais, mais il y a la guillotine, il y a aussi... la menace des coudes, hein, parce que voilà, sur le côté du crâne, on a le droit de frapper avec les coudes, surtout à cette distance. Et regardez justement Hooker. Pour l'instant, le Néo-Zélandais. Alors, oui, il y a de la lutte de Gamrot, mais finalement, quand on regarde les dégâts, et c'est là-dessus que se juge un combat, on le rappelle. Le premier critère, c'est l'efficacité dans le striking et dans le grappling, et là il prend beaucoup de coups, Gamrot, sur ce deuxième round. Je pense qu'on est à un partout, tout va se dessiner dans les 5 dernières minutes, et là tu vois sur cette image la dynamique qui s'est complètement inversée depuis le début du premier round. Tu vois un Hooker debout qui est tout de suite prêt à reprendre le combat, et Gamrot, lui, il était encore les genoux au sol.
4: Boys. But he's firing back and getting on the trying to drop on the counter. Yeah? Your leads are okay, he's not dropping on the leads because he can't leave when you're coming. But when you counter him, he's dropping on the knee.
5: And you got that butterfly bus scoop again. Okay?
4: Please, don't show him, don't show him. I love this.
5: Let's go. Let's go.
2: Let's go. Let's go. Il était en train de dire les gars, j'adore ça. Voilà ce qu'il a dit. Là tu vois quelqu'un qui est dans son monde.
3: Et c'est là que tu vois, hein, que la race des combattants est une race à part.
2: Ouais,
3: désolé,
2: ouais,
3: mais...
2: faut être un peu fou quand même, hein,
3: faut être
2: pour faire ça.
3: Barjo.
2: Et lui, bon, voilà, on a tous une petite étincelle de folie, mais lui, elle est quand même particulièrement développée, Dan Hooker.
3: Mais on l'a vu à la fin du premier round, il l'a regardé avec un grand sourire en mode « Good job !» Genre, vraiment, t'as bien envoyé.
2: J'aime ce que tu fais, j'aime ce que tu proposes.
3: C'est incroyable de dire ça, avec le visage tuméfié comme il l'a. Dans mes sens.
2: Allez, et avant tout, il y a de l'opposition, il y a de la compétition,
3: mais
2: ça reste du sport, tu vois, et c'est de l'instinct.
3: Mais ce mental peut encore le faire gagner. Hein.
2: Mais clairement, mais là il y a un partout. Hein. Pour moi, s'il gagne le troisième round, Hooker il gagne le combat. Et on a vu que sa défense de lutte était bien meilleure sur le deuxième. Et là à nouveau, tu vois la menace sur la guillotine.
3: Alors à chaque fois, ce sont des menaces, effectivement. Ce ne sont jamais des vraies guillotines. Mais c'est pour créer des réactions et créer de la distance dans le jeu de Gamrot.
2: Parce que Gamrot, si tu le laisses s'installer, si tu le laisses te mettre la main dessus, derrière, c'est très difficile. De lâcher, de reprendre du souffle, de la distance, il va t'user, te fatiguer.
3: Très franchement, avec tout ce que j'ai vu celui-là, je trouve que ça mériterait un fight of the night. Ou...
2: Ah bah il reste encore 4 minutes, hein, Lucie. Et vu ce qu'on a vu, ça pourrait ne pas aller au bout des 3 minutes 55 qui nous restent. Et Hooker, c'est voilà, de ces combattants, on l'a dit, qui produisent de l'émotion en anglais. Il y a ce terme fan favorite. C'est vraiment un mec qui crée des moments et qui est passé très près, hein, parfois du titre, hein, dans cette catégorie. Voilà, souviens-toi, Lucie, il avait été choisi par l'UFC pour affronter Michael Chandler quand il arrivait du Bellator et il avait perdu avant la limite, il avait perdu par TKO, et derrière c'est Chandler qui avait fait la ceinture face à Oliveira.
3: Non mais en réalité, sur ce troisième round, moi il me bluffe, hein, parce que il a beau avoir encaissé toutes les tornades du premier et du deuxième round, là on le voit toujours en confiance, sans complexe, face à Gamrot qui est largement mieux classé que lui, qui est d'une notoriété incontestable.
2: Et même, hein, tu vois, le langage corporel, là tu vois un chasseur et tu vois un chassé.
3: Mais oui,
2: clairement.
3: Complètement. Et mine de rien, Gamrot, il n'arrête pas de se déplacer, ça c'est très énergivore. Quelqu'un qui avance constamment sur soi, à un moment donné, ça peut planter la graine du doute dans l'esprit. Hein. J'espère qu'il a un bon cardio, Gamrot, sur ce combat.
2: Ouais, et il est marqué au visage lui aussi, hein, le Polonais.
3: Ah, ça commence à être compliqué là. Hein. Là, je trouve qu'il est en train de regagner un petit peu les cœurs, Hooker. Hein. Ouh, quel jeu de mots.
2: Magnifique.
3: Ah, il est. Moi, je pense qu'il gagne ce round.
2: Ouais, alors après, ça peut très vite basculer, hein, sur une accélération. Le problème, c'est que Gamrot accepte le combat à distance en striking et que voilà, c'est pas un domaine. Voilà, on le voit retourner là où son jeu lui permet de mieux exprimer ses qualités. Mais tu vois, la défense de Hooker est là. Le doute est là chez Gamrot parce qu'il y a de l'énergie dépensée, il y a zéro efficacité et il y a de la fatigue derrière. Il prend des coups, il est ouvert, Gamrot.
3: Je vois un homme en train de tente de gagner du temps, de l'espace pour finir son combat sans prendre de KO, sauver les meubles. Il tente, hein, de faire l'ascenseur et d'aller chercher les jambes.
2: Parce que là, tu lui enlèves sa meilleure arme. Sa meilleure arme, c'est sa lutte. Ouais. Et ça fait 3-4 amenés au sol qui sont défendus systématiquement.
3: Alors,
2: par Hooker.
3: Oui, parce que ça devient de plus en plus téléphoné avec la fatigue. Et puis Hooker a compris. Donc maintenant, il a une bonne défense. Et puis, c'est un mur, quoi. Il a les hanches bien en avant.
2: Ouais. Et là, tu le vois, hein, psychologiquement, quand tu échoues 3 fois, 4 fois, 5 fois d'affilée, derrière tu perds foi en tes qualités, en tes capacités.
3: Exact.
2: Ouais, alors là, je sais pas si t'as vu, mais il s'est glissé là entre les jambes de Dan Hooker sur un trou de souris. L'attaque en ninja choke, il relâche tout de suite Hooker derrière, il punit Gamrot et il a cardio. Dan Hooker, parce qu'être capable d'endurer ce qu'il a enduré. Et d'être toujours là, après près de 15 minutes, à agresser, à punir Gamrot. C'est un combat de fou.
3: Parce que il a quand même encaissé beaucoup sur les deux premiers rounds.
2: Et là, regarde Gamrot, il est à terre. Et il est complètement inoffensif.
3: C'est tout ce qu'il peut ramasser.
2: Ouais, mais c'est pas un combat de lutte, c'est-à-dire que amener ton adversaire au sol, ça marque pas de points.
3: Exactement.
2: Et les dégâts, c'est clairement Hooker qui les fait. C'est un combat incroyable, le crochet gauche pour en finir et pour ne laisser absolument aucun doute. Fight of the night, assurément. Ah bah là, c'est.
3: Gagnant ou perdant, il a kiffé.
2: C'est tellement beau. C'est tellement beau, ouais, mais. Alors, on peut pas imaginer ce qu'ont vécu ces deux hommes, mais. Bah déjà, là, tu partages un moment de vie. Tu partages quelque chose qui te lie à jamais.
3: Ouais.
2: C'est un combat dont ils pourront parler dans 25, 30 ans, assis autour d'une table. Ou à l'EHPAD, je ne sais pas, mais parce que on va pas se mentir, ce sont pas des combats qui te permettent de bien vieillir. En tout cas, il faut pas les répéter.
3: Non, mais les plus grosses guerres sont celles dont on garde les meilleurs souvenirs, effectivement.
2: Mais c'est surtout juste la pure satisfaction d'être allé au bout et d'avoir vécu quelque chose d'exceptionnel, d'avoir fait vivre aussi quelque chose d'exceptionnel, parce que là vraiment c'est le MMA dans ce qu'il a de plus beau, de plus intense, de plus riche techniquement.
0: 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Mick Beatty scores the contest 29-28, Gamrot.
2: Ah, ce sera une décision partagée.
0: 29-28, Hooker. And Ben Cartlett scores the contest 29-28 for the winner by split decision. Damn!
2: Ouais, c'est un Hooker qui l'emporte. Décision partagée. Et le Néo-Zélandais qui vient se replacer avec un combat référence dans la hiérarchie des légers, lancé vers le top 10. Et après tout, il est peut-être pas trop tard pour Dan Hooker, le main event dans quelques instants. Quel régal, quelle soirée passe ensemble.

L'ovation pour Israël Adesanya, l'ancien champion de la catégorie des poids moyens en reconquête. Ce soir, il est le challenger, accueilli ici comme chez lui, en Australie. Ce garçon qui est né au Nigeria, qui a ensuite déménagé en Nouvelle-Zélande. C'est en Australie qu'il avait conquis ce titre des poids moyens face à Robert Whittaker avec un KO absolument phénoménal. C'est dans un stade de foot de plus de 50 000 personnes avant cela, juste pour son entrée. Il avait fait une danse, je ne sais pas si tu te souviens, Lucie, avec trois de ses partenaires derrière lui. Et ça avait été vraiment l'avènement d'une superstar. Il a régné sur cette catégorie des poids moyens avant de perdre sa couronne face à son ancien rival Alex Pereira, qui était venu du kickboxing pour le retrouver à l'UFC. Ils ont fait deux combats tous les deux. Ça a été peut-être, je pense, l'un des épisodes les plus excitants de ces dernières années à l'UFC. Pereira a battu Adesanya au Madison Square Garden au cinquième round, alors qu'il était en train de perdre au point. Adesanya a ensuite récupéré sa ceinture avec un KO magistral, alors qu'il était dominé et que là encore personne ne l'attendait. Derrière, malheureusement, ça a été peut-être la plus grande victoire de sa carrière. On va dire aussi le seuil de son déclin, parce que derrière, il y avait très peu de défis à même de faire ressortir le grand Israël Adesanya. Il a perdu sa ceinture juste après face à Sean Strickland, dans un combat où tout le monde le voyait vainqueur d'avance, et un combat, Lucie, n'est jamais gagné d'avance.

0: Et on accueille le nouveau donc champion du monde incontesté des poids moyens qui va tenter de défendre son titre pour la première fois. Dricus du Plessis, quatrième champion venu du continent africain. Le premier venu d'Afrique du Sud. 21 victoires, 2 défaites en carrière. 19 victoires avant la limite. Combattant assez singulier, ma chère Lucie. Peut-être l'un des champions les plus inattendus de l'histoire de l'UFC, aussi inélégant techniquement qu'étonnant par sa résilience. Même dans les pires situations, il trouve toujours un chemin. Et depuis 3 ans, il a gagné tous ses combats à l'UFC jusqu'à donc détrôner Sean Strickland de son titre des moyens. Et évidemment un récit autour de ce combat. C'est la première fois que deux combattants africains s'affrontent pour un titre à l'UFC. Et il y a aussi malheureusement une dimension raciale qui a été mise en avant. Et d'ailleurs, pas forcément par Duplessis lui-même, hein, mais plutôt par Israël Adesanya. En tout cas, voilà, c'est une dimension voilà, qui est forte dans l'histoire de ce combat, parce que Adesanya est né certes au Nigeria, mais il a immigré très jeune en Nouvelle-Zélande. C'est là où il a appris, où il a fait son chemin martial. Et Dricus du Plessis, lui, lui a on va dire, dit qu'il était le premier champion africain à vivre sur le continent africain, en référence à son histoire. Voilà, il y a eu beaucoup d'échanges parfois un peu malaisant entre ces deux combattants. Voilà, on connaît aussi l'histoire coloniale, hein, de l'Afrique du Sud.
1: Israël lui a rappelé l'apartheid.
0: Voilà.
1: Donc, oui, ça a été assez folklorique. Maintenant, d'un point de vue beaucoup plus sportif, moi, ça m'intéresse, hein, de voir cette opposition. On a d'un côté Israël Adesanya, très longiligne, très technicien, tacticien, debout, en striking, ancien du Glory. De l'autre côté, on a Dricus du Plessis, plus robuste, plus cubique et plus polyvalent. Donc on va voir quel style s'impose sur l'autre.
0: Alors l'esthétisme, hein, côté Adesanya,
1: oui.
0: et l'inesthétisme côté du Plessis, c'est vraiment très surprenant ce que propose ce garçon. Il n'y a rien de ce qu'il fait qui est à montrer dans les écoles de MMA, mais avec lui, ça marche.

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2: Quelle tension! Wow!
3: Ouais, il y a une rivalité qui est tout sauf marketing entre ces deux garçons, avec en fond évidemment cette dimension africaine. Et pour l'anecdote, Duplessis a fait pleurer Adesanya en conférence de presse en appuyant là où ça fait mal. Ce garçon est, on l'a dit, un combattant très surprenant, mais il est aussi un orateur très précis. Il sait parfaitement appuyer là où ça fait mal. Il a parlé du fait que la famille d'Adesanya avait des domestiques parce que, alors je ne me rappelle plus la profession de son père, mais qu'il y avait quand même un niveau de vie relativement aisé. Et Dricus Duplessis est allé le chercher là-dessus et tout de suite Adesanya a montré cette corde sensible. Alors en tout cas, on connaît les qualités d'Adesanya, tu l'as parfaitement décrit, Lucie, un kickboxer de talent, de génie même, je dirais, même si c'est vrai que finalement, ces dernières années, il a connu deux défaites face à Pereira et face à Strickland.
4: Je pense que Adesanya n'aime pas tout ce qui est dirty, le dirty boxing. Vous savez, c'est ce qui n'est pas académique, c'est ce qui est dur, c'est ce qui est moins structuré. Il aime quand c'est cohérent parce que ça correspond à ses codes.
3: Ouais, c'est un langage qui lui parle.
4: Voilà. Mais Duplessis peut justement lui poser problème.
3: Être tout à fait sale. Duplessis est dirty.
4: Alors, il a l'avantage de l'allonge et de la taille, Adesanya. Ouais. Il réussit à en faire bon usage. En tout cas, il change régulièrement de garde, comme à son habitude, pour déstabiliser Duplessis. Duplessis qui prend le soin de se déplacer à chaque fois. Attention, là, les frappes sont lourdes.
3: Et là, on a un peu le même problème de distance que sur un combat d'encadrement. Là, il faut vraiment, pour Duplessis, être capable de couvrir cette distance, rester en hyper distance. Parce que s'il est trop près, il va prendre des kicks. Il faut tout de suite qu'il aille vraiment dans la poche. Parce que tu l'as dit, il y a plus 10 cm au niveau de la longe, plus 8 cm au niveau de la taille en faveur d'Adesanya. Il y a des longs segments et qui sait s'en servir.
4: En contre-attaque.
3: Ouais, et il est en train de faire un gros travail de kick là, Adesanya en ligne basse.
4: Très fier de son attitude.
3: Ouais, surtout, il a 35 ans, Adesanya. Il a vécu, hein, on l'a dit, il a dominé cette catégorie pendant plusieurs années. Et voilà, il est à un âge où il a pas tout connu, mais en tout cas, il a beaucoup connu, beaucoup vécu. Et ce combat, c'est le genre de combat qui peut nous offrir les dernières lueurs de son génie. En tout cas, c'est le genre de combat pour lequel un homme comme Adesanya peut avoir envie de se lever le matin, de se faire mal et de faire le meilleur camp d'entraînement possible.
4: Quelques aveux de faiblesse tactique là, du côté de Duplessis qui, à défaut de pouvoir percuter dans son timing et sa distance, eh bien, va se jeter dans les jambes directement derrière. Comme pour amorcer une défense.
3: Ouais, parce que Duplessis, c'est un combattant qui est beaucoup plus complet qu'Adesanya, qui sait lutter, qui a plus de victoires par soumission qu'il n'a de KO. Et pour l'instant, il n'a pas réussi à imposer cette dimension, à venir coller Adesanya.
4: Mais il est quand même dangereux parce qu'à chaque fois, sur ses avancées, parce qu'il y va avec son cœur et ses...
3: Ouais, il se jette là avec de très larges crochets.
4: À trouver un petit peu sa cible quand même, hein. Même des coups anodins mais qui peuvent avec l'accumulation faire du dégât. Qui tente de le cibler à distance. Alors, l'idée c'est de créer un contexte où Duplessis irait à s'empaler sur un contre. Voilà, très bonne gestion, un peu comme un toréador Adesanya qui gère son taureau.
3: Ah, il s'est boxé en avançant, il s'est boxé en reculant Adesanya. C'est pas le cas forcément de Duplessis. Lui, il a besoin de casser cette distance. Et pour ça, il faut accepter de prendre des coups, de bloquer les middle d'Adesanya.
4: Adesanya, les middle, pareil, de la jambe avant, il arrive toujours à bien les envoyer. Et ce n'est pas saisi par Adesanya. Et mine de rien, il envoie du volume, hein, Duplessis. Et sur tout ce volume, il y a toujours quelques touches qui passent.
3: Ouais, et tu l'as vu, hein, en tout cas, les statistiques voilà, se sont affichées. Alors, les chiffres. Voilà. Je pense que voilà, les chiffres ne mentent pas, mais les menteurs adorent les chiffres. Moi, je ne regarde pas toujours les chiffres, je regarde le combat. Et surtout, les chiffres ne donnent pas l'information de l'impact, de la puissance des coups. Et quand on va juger l'efficacité d'un combattant sur un round, c'est voilà, cette puissance qu'on va juger, qu'on va ressentir. Je trouve que voilà, Duplessis, il est impactant. Hein. Après, c'est un round qui est compétitif. Je ne saurais pas forcément le juger. Mais Duplessis sur la deuxième moitié du round a été assez impactant.
4: Je suis assez d'accord. C'est-à-dire que même s'il est peut-être moins précis qu'Adesanya, comme il produit du volume, eh bien forcément, il prend peut-être un léger avantage.
3: Ouais, et dans ce premier round, tu as une information. Et je pense que Duplessis l'a compris. C'est qu'il est capable de rivaliser avec Adesanya dans son domaine, dans son jardin. déjà vu, hein, se mettre dans les pires situations. On l'a déjà vu aussi effectuer 5 rounds. Et on sait que son cardio, son mental font partie de ses plus grandes qualités. Adricus Duplessis.
4: Qui est dans un excès d'orgueil là, vient compléter ça avec un coup de pied retourné qui fonctionne. Même s'il se jette un petit peu quand même. Attention. Israël qui a décidé d'attaquer, hein, sa jambe avant pour l'empêcher.

0: Adesanya.
1: Sur le ventre.
0: Ouais, et là, c'est une position extrêmement dominante. Attention, l'étranglement pour Duplessis. Ouh, ah là là, Adesanya en sursis maintenant dans ce deuxième round. Il enchaîne sur une nouvelle technique d'étranglement. Il a été trop généreux, Duplessis. Il a perdu la position. Ouais, là, faut le faire payer pour Adesanya. Et en effet, le coup est légal. Juste au-dessus donc du short de la coquille. On a vu toute la palette technique de Duplessis, sa qualité à enchaîner au sol et dans un domaine où Adesanya, lui, n'a pas intérêt à rester trop longtemps. Parce que le différentiel technique, il est vraiment en faveur de Duplessis.
1: Qui passe là pour Adesanya. Attention parce que...
0: J'ai cru qu'il l'avait mis à terre, mais c'est Duplessis là, qui allait se précipiter vers les chevilles pour ramasser Adesanya.
1: Si j'ai un doute sur le coup, il était touché, mais dans tous les cas, il s'est accroché aux branches. Et la branche, en l'occurrence, là, c'est la jambe d'Adesanya. Et ça, il ne s'y attendait pas.
0: Ouais, et à chaque fois, désormais, Adesanya va devoir lutter pour se relever. Et ce faisant, il va dépenser de l'énergie. Et à chaque fois qu'il se relève, il sera malheureusement moins aiguisé, moins précis en striking à cause de cette énergie dépensée sur la lutte. En tout cas, Duplessis a choisi d'insister. Là, la défense est bonne, mais il perd ses appuis tout de même à Adesanya. Alors, il est dos grillage. Et dans cette position, il peut envisager de se relever assez facilement.
1: C'est un peu de colle Duplessis. Et c'est terrible d'avoir cette sensation. Il faut s'en débarrasser, travailler sur le grip. Et voilà. Et de nouveau, il le raccroche.
0: Parce que là, il a les deux mains donc saisies à deux mains dans le dos. C'est le body lock donc, pour Duplessis. Et là, clairement, c'est lui qui maîtrise, c'est lui qui commande. Adesanya doit à tout prix casser cette saisie s'il veut retrouver sa liberté. On l'a vu tenter de passer un crochet. Adesanya l'en a empêché.
1: Débarrasser.
0: En tout cas, sur le premier round, si on avait vu Duplessis accepter les échanges à distance, là, clairement, au deuxième, on voit une toute autre stratégie.
1: Décroche ses mains pour frapper, raccroche ses mains et balai décroche à nouveau pour refrapper.
0: Ouais, travail d'Adesanya là pour justement tenter de se retourner, de casser cette saisie et elle est toujours là pour Duplessis. Ouh, et c'est Adesanya là qui a tenté une projection de hanche.
1: Constamment.
0: Ouais, les coudes maintenant pour Adesanya pour venir punir là ce temps passé en lutte pour Duplessis.
1: C'est important, hein, voilà, la pression qu'il mettait sur son libido, le fait de ne pas avoir une posture athlétique, ça l'empêche d'aller chercher une technique de lutte. Il faut toujours rester athlétique, c'est-à-dire avoir sortir la poitrine, sortir les pecs. Un peu comme si vous faisiez un squat, vous savez. Surtout jamais avoir le dos rond. Et là, en l'occurrence, il mettait la pression sur son dos pour qu'il ait le dos rond, pour qu'il ne puisse pas capitaliser sur sa saisie.
2: Voel jij? Kijk, luister voor mij. Vloei, vloei, slaan. Vloei, vloei, slaan. Hoor jij? Geef mij water. Kijk.
0: Après, il a beaucoup lutté Duplessis. On sait que la lutte, c'est très énergivore. Et à chaque fois, Adesanya a paru avoir la solution pour se relever. Alors ça, c'est la première opportunité qui lui a été donnée. En tout cas, c'est clairement un deuxième round pour Duplessis. Avec des tentatives de soumission au sol. Et surtout...

0: des dégâts là sur ces dernières minutes avec ses frappes alors qu'Adesanya était coincé contre le grillage. Troisième reprise.
1: À distance, il a bien compris que c'était un danger hein, s'il allait se coller à lui. Et de l'autre côté, j'ai l'impression que Duplessis tente de récupérer un petit peu avant de repartir à l'assaut.
0: Ouais, il laisse passer la première minute du round et tu vois les trucs de fou furieux qu'il est capable de tenter avec ce backfist là qu'il a un temps envisagé. Adesanya dans son domaine là, à distance, qui distribue les frappes en ligne. Les middle, les enchaînements, et là il ne trouve que le vide maintenant. Duplessis, il y a un temps fort peut-être pour Israël Adesanya. Et malgré là, ce qu'on perçoit là sur ce début de troisième round, a perdu les deux premiers. Et de manière assez nette, le high kick. Jambe gauche, toujours cette petite fin de hanche là pour faire déclencher.
1: Gérer un petit peu le problème. On est au round de 3. Ça pourrait peut-être être le début d'un renversement de scénario. Tout n'est pas perdu. Pour l'instant, ça a mal commencé, je trouve, pour lui. Hein. Il s'est quand même bien illustré Duplessis sur ses deux premiers rounds.
0: Ouais, mais à quel prix, Lucie? Alors là, on le voit mouliner, mais Adesanya a eu le bon retrait pour se mettre en sécurité. Et là, maintenant, on voit le Nigérian qui distribue.
1: C'est bien parce qu'il vise deux fois. J'ai l'impression qu'il a pris conscience qu'il avait touché et il cherche le KO au foie. Ouais, d'où regardez les chiffres, hein, 13 coups au foie, c'est quand même pas mal.
0: Ouais, alors ça comptabilise les frappes en anglaise et les middle, hein, bien sûr, mais en tout cas un jeu beaucoup plus varié pour Adesanya. Peut-être un tournant dans ce combat avec un Duplessis qui recule, qui bloque, mais qui prend beaucoup de coups.
1: Du terrain, Adesanya, attention.
0: Ouais, et là, sur ce d'orgueil maintenant pour Duplessis qui retrouve de l'aisance, qui retrouve sa distance, qui est capable de réagir après les initiatives d'Adesanya et qui là vient faire mal.
1: Adesanya, il a quand même une défense perméable, je trouve. Hein. On l'a vu avec Alex Pereira et on le voit aussi avec Duplessis. Quand il commence à lui marcher dessus et le mettre sur le reculoir, Adesanya, il est en difficulté.
0: Percuté Adesanya et encore un tournant dans ce combat.
1: Placer, garder la lucidité, monter sa garde, éviter les coups. Attention,
0: ouais,
1: à
0: et
1: distance.
0: Là, c'est pas un affrontement qu'il doit accepter Adesanya, justement à mi-distance. Lui, ce qu'il veut, ce sont les frappes en ligne. Voilà, c'est cette distance là qui lui permet d'exploiter parfaitement son avantage d'allonge et aussi son timing, sa vitesse de bras, sa qualité technique. C'est... Ah, tu vois, il y a une telle différence stylistique entre les deux, c'est un peu caricatural ce que je vais dire, mais c'est un peu le bon et la brute, hein, franchement.
1: Attention, parce que quand on envoie les coups au foie, on se découvre. Et surtout, règle numéro 1, toujours remonter au visage,
0: ouais,
1: derrière.
0: Et quand on envoie les coups au foie, souvent on est à distance rapprochée et on est d'autant plus vulnérable sur les contre-attaques. Regarde les statistiques de frappe significative pour Adesanya qui a énormément distribué sur ce troisième round. Et pourtant, il a pris des coups. Duplessis a mis beaucoup moins de frappes, mais des frappes beaucoup plus impactantes. Quand même Adesanya, mais encore une fois ce n'est qu'un ressenti. Ouais, et Duplessis, c'est un problème avec lui. Bon, la rigueur, il vaut mieux éviter d'avoir un problème avec lui, mais en tout cas, si tu veux t'en débarrasser, tu vérifies bien, après l'avoir enterré, qu'il ne revienne pas comme ça, là, tu sais, qu'il ne ressurgisse pas de terre. C'est un garçon qui a du répondant, parce que même dans les pires situations, il trouve toujours un chemin. Et là encore, sur le troisième round, tu sentais qu'il était en train de décliner, tu pensais que le combat allait basculer, et pourtant... Tu vois Duplessis revenir sur la deuxième partie du round. On arrive dans les rounds de championnat. Les deux dernières reprises. Et sinon, on s'en tient à une simple impression visuelle. Lucie, c'est Duplessis qui semble le plus entamé. Mais pourtant, à chaque fois qu'on a ce jugement à l'emporte-pièce, Adricus Duplessis nous montre qu'il en a encore sous le pied.
1: Ah, il a surtout beaucoup de cœur. Ça, c'est indéniable. Il n'abandonne jamais. Adesanya qui garde la distance de nouveau, qui va tenter d'aller sécuriser un quatrième round.
0: Ouais, et qui reprend son travail avec cette variété. Tentative d'amener au sol, bien défendu. Bon sprawl explosif par Adesanya qui demande à Duplessis de se relever. Ouais, on voit de la fatigue chez Duplessis. Mais il est toujours dans ce combat. Son langage corporel, on croit deviner un combat qui bascule en faveur d'Adesanya.
1: Le gars est plus emprunté d'incertitude qu'il ne l'était au premier round, bien évidemment.
0: Ouais, parce qu'à l'effet de la fatigue, il y a aussi les dégâts infligés par Adesanya. Passer la distance, bah, ça t'oblige en fait à être parfois en sur-régime, en tout cas à donner beaucoup. C'est un style qui est très énergivore, de toujours avancer. Il n'y a pas de temps faible. Peut-être qu'il est en train de le payer maintenant, Dricus Duplessis, visage marqué, cabossé.
1: De pénétrer à mi-distance, attention encore une fois, aller chercher. Voilà, quand il va chercher le corps ou l'uppercut, c'est toujours compliqué. Mais là, je le sens un peu dépassé, Duplessis. Il a un temps de retard. Le middle pour lui bloquer son cadrage et ses déplacements.
0: Crochet gauche là pour Adesanya. Et toujours ces changements de garde pour Duplessis qui cherche le coup dur, qui cherche la solution.
1: En décalage.
0: Et puis il enchaîne derrière.
1: Alors là, il est dans le feu.
0: Fast score.
1: Il est probablement sur son. C'est meilleur.
0: Ouais, et. Oh, attention. Crochet gauche là qui a. Atteint Adesanya à la tempe. C'est très difficile en MMA d'avoir le visage couvert vu la taille des mitaines. Ah, c'est ce qui rend aussi ce sport très télégénique, très spectaculaire. Oh ouh, et là, tu vois Duplessis qui revient de très loin et qui ressurgit là encore quand on ne l'attend pas. L'accélération de Duplessis avec l'amener au sol derrière dans la foulée. Il vient tout de suite placer les crochets. Il n'y a même pas les deux l'étranglement sur Adesanya qui ne défend pas. Il est pris à Israël Adesanya. Dricus Duplessis défend sa couronne. Dricus Duplessis est le nouveau roi d'Afrique. Israël Adesanya est battu et jamais il ne reverra les lumières d'un championnat du monde. Quel combat! Cet épilogue majestueux au quatrième round, le règne de Dricus du Plessis vient donc de commencer avec cette première défense. Quelle leçon tirer, Lucie, de ce combat? C'est un condensé de tout ce qu'on a dit. Finalement, c'est peut-être pas le plus charismatique, le plus spectaculaire du Plessis, mais il va être dur à aller chercher.
1: Pour moi, clairement, au niveau tactique, ce n'est pas le meilleur de ce combat, mais le cœur, le volume, il est abrupt dans son style, mais côté ça paye. Je sens Adesanya totalement désenchanté. Et je le comprends. Hein. Il y a eu une telle rivalité même dans le trash talking. Et ça avait l'air d'être un sujet si profond. Perdre de cette manière-là, ça va trop vite en fait. C'est parti beaucoup trop vite.
0: Ouais, et...
1: Mais il a commis des erreurs. Hein.
0: Quand mais il ne défend pas, clairement. Alors il y a cette séquence.
1: Dos, mais il tourne le dos surtout en fait. À chaque fois, lorsqu'il.
0: Erreur cardinale. Hein,
1: Il ne tourne jamais le dos à l'adversaire, jamais. S'enfuir.
0: Et là, tout de suite, Duplessis, on parlait de sa capacité à finir les combats. La voici illustrée. Ça s'est passé en quelques secondes et c'est ce qui fait que ce sport est si cruel. Tu t'entraînes pendant des mois, des années et tout peut s'effondrer en quelques secondes. Il a fait un grand combat, Israël Adesanya, mais à 35 ans, c'est le début de la fin ce soir. Ce n'était pas assez et c'est peut-être aussi un changement d'air dans cette catégorie avec un message finalement, ce style de combat venu du kickboxing mais très unidimensionnel, ça ne suffit plus en MMA. Dans le MMA moderne, ça ne suffit plus. Alors je te dis ça, mais on a quand même Alex Pereira à l'heure où on enregistre qui démontre totalement le point de vue inverse. Mais à toute règle, il y a des exceptions. Et Adesanya qui dit j'ai fait de mon mieux, j'ai fait une petite erreur, mais restez avec moi, je serai de retour.
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0: Cette soirée UFC classique, merci de l'avoir suivi avec nous. C'est toujours un immense honneur et un grand plaisir d'être au rendez-vous chaque samedi. Merci ma chère Lucie.
1: Merci Jean-Charles, ça a été un plaisir.
0: Merci à Romain Gégou et Aurès Guéraud qui ont été nos chefs d'édition ce soir, qui ont été nos phares dans la nuit. Merci à vous et on vous retrouve samedi prochain pour un nouvel épisode du UFC classique. Bye bye.

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6: Salut à tous, ravi de vous retrouver pour un nouvel épisode du UFC Classique, votre rendez-vous MMA sur la chaîne L'Équipe. On revient ce soir sur une soirée qui a marqué la catégorie poids lourd. Une soirée importante dans l'ascension du poids lourd le plus terrifiant de l'UFC ces dernières années. Il s'appelle Francis Ngannou et ce soir il est en co-main event de cette UFC 218 où il va affronter l'ancienne légende du K1, le néerlandais Alistair Overeem, et on va revivre cette grande soirée avec Lucie Berthaud. Salut ma chère Lucie.
7: Bonsoir tout le monde, bonsoir Jean-Charles. Effectivement, c'est un gros test là pour Francis Ngannou, le titanesque Francis Ngannou. Aujourd'hui, on le sait, c'est l'un des plus grands cogneurs au monde. A-t-il les compétences pour venir à bout d'un profil aussi complet qu'Overeem? Overeem, c'est vraiment un homme qui a de la bouteille. Il est passé par de nombreuses grandes organisations avant d'arriver à l'UFC. Donc c'est vraiment un carrefour dans sa carrière.
6: Ouais, un coup d'œil au palmarès d'Alistair Overeem, c'est une visite au musée des sports de combat, une carrière immense, c'est un grand nom, Alistair Overeem, mais c'est peut-être la dernière marche avant un combat pour le titre pour Francis Ngannou. On démarre cette UFC 218 qui a lieu du côté de Détroit dans le Michigan aux États-Unis avec un combat poids lourd d'un autre niveau peut-être, mais en tout cas on espère du spectacle. On va passer une très bonne soirée ensemble, ma chère Lucie, une nouvelle fois.
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6: Tout peut aller très vite dans cette catégorie où il n'y a pas la même densité que chez les poids mouches par exemple. On est tout à fait à l'opposé du spectre morphologique. On a des gros gabarits, ce sont deux jeunes poids lourds, alors pas forcément en âge mais en tout cas dans leur carrière. Crowder, donc américain à droite, opposé à son compatriote Justin Willis, surnommé Big Pretty. Pas traduire. Non, je vais pas aller là-dessus. Mais bon, je vous invite à
7: gros
6: utiliser.
7: Gros mignon.
6: Gros mignon, ouais, c'est sympa, ouais. c'est un concept.
7: Ça, c'est mignon aussi, la grosse accélération là avec Willis. Alors, on est effectivement chez les poids lourds. Il y a des opportunités à saisir dans cette catégorie, car tu le soulignais, le roster est maigre. Il y a très peu de profils et c'est une catégorie où ça peut aller très vite. Un coup, un seul peut. Terminer un combat, je ne suis pas sûr qu'on aille au bout d'ailleurs, hein. Vous l'avez vu, hein. Chaque coup est donné avec impact, c'est une collision dans les règles de l'art, il n'y a pas forcément de tactique, là. C'est au premier qui va tomber.
6: Ouais, parce que gros mignon, il fait 120 kilos hein, tout de même hein, à la pesée, voilà, c'est le le type de combattant qui doit accuser, en tout cas qui doit faire des efforts, hein, qui doit faire peut-être un petit cutting ou une petite diète pour faire la limite de poids de la catégorie poids lourd, c'est 265 livres, 620 kilos, parce qu'on estime qu'au-delà, voilà, le rapport poids, puissance, spectacle, voilà, ce que le combattant va être capable de produire n'est pas suffisant. En tout cas, gros mignon, il est... ça va me faire toute la soirée, ça, Lucie. Il n'est pas venu pour faire des rounds, manifestement. C'est pas un gros, en tout cas un grand poids lourd, parce qu'il fait 1m85, mais il est dense, hein, gros mignon. Et pour revenir sur ce que tu disais, ça peut aller très vite chez les lourds. Et à l'image de Francis, hein, qui se retrouve comme main event d'un UFC chiffré pour son 5e combat à l'UFC seulement.
7: Alors c'est aussi une catégorie qui n'est pas réputée, hein, pour l'aspect cardio, endurance. C'est pour ça qu'en général on essaie de capitaliser sur les premiers coups et qu'on ne cherche pas une tactique qui puisse aller à son terme. Non, non. En général on cherche le coup dur, le désaxement comme vient de le faire Willis. Et on peut le voir aussi, hein, ils ont souvent du mal à récupérer, ils ont la bouche ouverte, etc. Donc ça montre vraiment une spécificité de cette catégorie.
6: Ouais, puis il a pris des coups, hein, Crowder, qui lui, pour le coup, n'est pas un gros poids lourd. Il fait 107,5 kg. Il va donc miser sur la vitesse, mais malheureusement, il y a trop de puissance en face pour l'instant. Avec Gros Mignon qui va terminer le travail sur un KO dramatique dès la première reprise. Et c'est pour ça on met ces garçons en ouverture de carte principale pour nous offrir ce genre de spectacle, ce genre d'image. Gros Mignon fait une très belle prestation, ça rime, c'est magnifique, c'est délicieux.
7: Il a rentabilisé son taux horaire et c'est plutôt bien pour ouvrir la carte, ça chauffe un petit peu l'ambiance et ça donne le ton de cette soirée.
6: Ouais, on a mis deux Américains, c'est vraiment le tout premier combat de cette carte, et justement pour faire venir ce public américain qui, on le sait, hein, a tendance quand même voilà, à se déplacer uniquement pour la carte principale, alors que si tu veux, nous quand il y a l'UFC en France, on t'arrive dès le premier combat et t'as l'impression que c'est un stade de foot. Ouais, c'est un dangereux métier quand même, hein, combattant de manière générale, mais surtout catégorie poids lourd, et grand moment pour Justin Willis, parce qu'il faisait ce soir son deuxième combat à l'UFC. Il est à 2-0 maintenant avec un premier succès avant la limite. Alors, pour l'importance que ça peut avoir quand on est en tout début de carrière. C'est seulement son 7e combat pro. Et on sait que les combattants, financièrement, il y a aussi tout un combat en début de carrière où tu vis pas forcément de ton sport. Et là, quand tu commences à rentrer à l'UFC et à enchaîner les performances, c'est un nouveau monde qui s'ouvre à toi.

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1: Allez, on enchaîne sur cette UFC 218. C'est le deuxième combat. On est vraiment encore en tout début d'événement et la thématique est la même. On a deux Américains face à face. Jeremy Kimball, 15-6 en carrière, parcours un petit peu accidenté, et puis un jeune espoir, Dominic Reyes, 1m93 pour cette catégorie des moins de 93 kilos, catégorie mi-lourd, invaincu Reyes, 7-0 avec on va dire des espoirs placés par l'organisation sur lui, puisqu'il a remporté son premier combat en seulement 29 secondes. Alors, combattant qui est plutôt un striker, longiligne, ancien joueur de foot américain, Reyes. Et justement, Kimball va devoir le tester parce qu'il a beaucoup plus d'expérience.
2: Alors, sa tactique à lui, c'est clairement le changement de rythme. Il a créé une situation un peu fulgurante et il a bien testé la capacité d'adaptation de Reyes. Regardez ce takedown incroyable.
1: En tout cas, Kimball, il a fait ses devoirs. Il a vu que Reyes avait toutes ses victoires avant la limite et surtout à la première reprise, et la plupart par KO. Donc évidemment, tout de suite, il va venir coller, ne pas accepter d'être à la distance de feu de son adversaire.
2: En même temps, pour placer le KO, il a besoin d'être à sa distance, Reyes. Et là, clairement, Kimball, justement, il a fait en sorte de ne pas lui laisser cette distance pour ne pas s'exprimer, ne pas s'exposer au KO. Tout un travail de recomposition à faire par Reyes, qui se fait arracher la jambe mais qui parvient à se remettre sur ses appuis. Très solide sur les appuis.
1: Alors, c'est une personne qui fait 1m83, hein, Kimball, qui est pas forcément très musculeux hein, pour cette catégorie, et qui là s'est fait amener au sol très facilement par Reyes, trop facilement à mon sens. Et je pense que c'est à 84 kilos à l'origine, hein, qu'il a dû affronter un combat dans la catégorie, il a dû accepter un combat dans la catégorie supérieure, parce que il fait quand même un peu adipeux, hein, pas très aiguisé, Kimball. Alors après, il a évidemment assez d'expérience, plus de 20 combats pro à son actif pour savoir ce qu'il fait. Alors Reyes, il se retrouve en contrôle latéral.
2: Et il a été récupéré dans la garde tout de suite, et tout de suite le grand end pound. Le contrôle des mains pour l'empêcher de déployer ce grand end pound. Kimball qui, cette fois-ci, marche sur un fil.
1: C'est pas une posture dans laquelle on veut être, on doit être en MMA. Et là, malheureusement, il se retrouve avec Reyes dans son dos, qui place les crochets. Il reste la moitié du round à survivre, avec un triangle de corps verrouillé là pour venir écraser les lombaires. Et là, c'est déjà en soi très contraignant, très désagréable. Là, il se pose à cœur joie Reyes pour venir attendrir un petit peu la viande.
2: Ah non, là, il est en train de faire du dégât, tant sur le plan physique que mental. Et je ne vois pas comment il va pouvoir se défaire de ce triangle de jambes, puisqu'il a caché un crochet derrière le genou. On voit bien que Kimball tente de reprendre une position un peu plus neutre au sol.
1: Aïe, aïe, aïe. Ah, il fait du dégât là, Reyes, avec ses coudes.
2: S'il ne propose rien, il va être stoppé, attention.
1: Alors, il a été averti par l'arbitre, hein, mais tant que c'est au niveau de l'oreille, il a le droit, hein, il est sur le côté du crâne, et non pas sur l'arrière. Tout ce qui est derrière l'oreille, on va considérer que c'est illégal.
2: Il est toujours sur le dos, il épouse le mouvement.
1: Ouais, étranglement arrière, c'est terminé. C'est terminé, et il faut qu'il tape Kimball, il n'en pouvait plus. Et nouvelle victoire avant la limite au premier round pour Dominic Reyes, qui poursuit son ascension. Il n'y a pas eu de combat ce soir. Il lui a
3: rouler dessus.
1: Oh, une belle soirée de travail là encore pour Dominique Reyes.
2: Mais il coche les cases, hein. C'est-à-dire qu'il est très autoritaire à chacune de ses apparitions et on est dans une catégorie où on demande plus de densité, plus de combattants d'élite. Et c'est vrai qu'il voilà, il est sur une belle ascension et pour l'instant, pas d'ombre à l'horizon.
1: Ouais, parce que on est en 2017 et alors on n'est pas dans la grande période de Jones, hein, qui a déjà commencé les allers-retours, voilà, qui s'est fait destitué, qui est revenu suspendu. Voilà, on va pas faire tout l'historique, mais c'est vrai que ça correspond quand même aux années Jones, où finalement l'UFC a besoin de nouveaux prétendants, voilà, de faire émerger de nouveaux combattants pour nourrir un petit peu la bête. Jones, sont peut-être les deux premières, hein, quand il enchaîne voilà, une à une les vieilles légendes du Pride, les rois Machida, Quinton Jackson, et évidemment cette guillotine sur Machida. Voilà, ça a duré 2 ans. Et pour ceux qui connaissent l'histoire, Dominique Reyes lui aussi aura sa chance face à John Jones, et ce sera le dernier combat de John Jones dans cette catégorie des moins de 93.

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1: Allez, deux cogneurs dans cette catégorie des welter, moins de 77 kilos. D'un côté, le Ghanéen qui vit aux États-Unis, Abdul Razak Al-Hassan, 7-1 en carrière, qui va affronter Sabah Omasi, combattant américain. Et alors, on est encore une fois, on enchaîne les combats de manière chronologique. Là, on remonte petit à petit cette carte. Et alors l'UFC en général sur les tout premiers combats, les early prelims, donc des grandes soirées des UFC numérotées, on va souvent retrouver des garçons qui ont eu une carrière. Pas toujours, hein, mais souvent l'UFC va placer voilà des combattants pour les exposer tranquillement.
2: Ouais, superbe. Et pour l'instant, Omasi qui prend le meilleur hein, de ce premier round avec un beau travail de préparation à l'attaque, beaucoup de feintes comme vous pouvez le voir. Et il est très explosif. Oh, il a été contré là, attention. En allant chercher une attaque, il s'est exposé au bras avant d'Alassan.
1: Alassan, c'est un ancien judoka, mais qui a développé une boxe surpuissante, pas très académique, mais vraiment une puissance naturelle.
2: Et alors justement, qui dit judoka dit très bonne base au niveau des appuis, très solide sur les contrôles. Et là, on a bien vu la tentative d'amener au sol d'Omasi. Il est tombé face à un mur.
1: Ouh, et il envoie vraiment pleine puissance Al-Hassan.
2: Ouais, en fait, Omasi a très bien commencé, mais Al-Hassan, là, ça y est, il vient d'être activé. Il a été réveillé par les premiers coups passés d'Omasi. Et alors, sur le haut du corps, il est puissant.
1: De par son passif de judoka, voilà, c'est une zone qui maîtrise Al-Hassan.
2: Ah, il essaye de sortir de la cage en changeant un petit peu sa posture, en allant tourner ses hanches.
1: Voilà, mais il fait partie des combattants un petit peu comme Gaethje, hein, qui vient d'un sport de préhension. Bon, pour Gaethje, c'était la lutte, mais qui ont complètement laissé tomber un petit peu leur discipline originelle pour se tourner vers le striking, la boxe, qui sont tombés un peu amoureux de la boxe et de leur puissance de frappe.
2: Ah, mais il envoie absolument toute sa vie sur chaque coup Al-Hassan. Après, même s'il a laissé tomber un petit peu le judo, il en reste ouais, très solide.
1: Et il prend des coups là, et il s'est fait sonner Al-Hassan déséquilibré. Et il se retrouve donc dos au sol avec un grand headband de la part de Masi là.
2: Alors, il y a une belle carte papillon, son crochet lui a permis de se relever.
1: Ouais, il fallait pas rester là, et il l'a compris, Al-Hassan.
2: Il est sorti assez facilement, je trouve. Hein.
1: Ouais, il l'a soulevé très tranquillement pour ensuite venir se relever.
2: Ok, donc on était sur une tentative de double leg, maintenant on a un contrôle de la hanche, un contrôle de l'épaule. Don't grab the fist. Let's go. Moi aussi toujours sur l'arrière. Hein. Et voilà, il fléchit les jambes.
1: Ouais,
2: il se fait prendre le dos.
1: Tentative d'amener au sol totalement ratée pour Omasi face à un combattant comme Al-Hassan qui a ses petits trapus denses, difficiles à manœuvrer. Wow. Et cette puissance là d'Al-Hassan qui commence à faire effet.
2: C'est une agression, hein. Chacune de ses attaques.
1: Mais ça manque un petit peu de maîtrise.
2: Non, il n'y a pas de préparation, c'est pas structuré, ouais. Mais ça fait mal et c'est fulgurant et c'est surprenant.
1: Je vais pas trop prendre le fameux dicton, en tout cas. Le slogan publicitaire d'une marque de pneumatique. Mais sans maîtrise, la puissance, tu connais. Tu as la ref. Peut-être pas d'ailleurs. Incroyable, Luciberto, mais où tu étais? Où tu as grandi? On a le même âge pourtant.
2: Allez, le contrôle du poignet. Et pour l'instant, Omassi, voilà, qui survit hein, tout ce, pour les séquences.
1: Fou, attention à ce genou là et oh là là là là.
2: Ah, tu vas tomber, c'est pas possible.
1: Il est dangereux à l'Assad pour son propre bien, dangereux pour celui de l'adversaire aussi. Il a mis KO, il est KO, il est plus là. C'est terminé. J'ai même pas vu le coup qu'il avait déconnecté. Et il a beau protester, Omassi, il était sans réaction.
2: Alors on aimerait bien voir le ralenti quand même pour voir de quelle manière il est tombé. Parce que je vous avoue que je n'ai pas vu le coup passer moi non plus.
1: Et en fait, son langage corporel, il était à terre et il semblait sans réaction.
2: C'est vrai qu'il
1: sans
2: ne proposait rien. C'est ça qui a prêté à confusion. Allez, on va revoir ça. Genou.
1: Aïe, aïe, aïe, aïe, aïe. Et là, c'est vraiment à toi, à moi,
2: il en a tôt, plusieurs tôt,
1: tôt, tête contre tête. Ouais, non, il n'y a rien. Il n'y a rien. Il perd.
2: Il en a pris un.
1: Il perd l'équilibre.
2: Alors,
1: ouais, c'est un arrêt qui n'est pas justifié. Non, pour moi, c'est un arrêt qui n'est pas justifié.
2: Il a quand même pris un petit crochet hein, à un moment donné. Hein.
1: Ouais.
2: Alors, ça l'a peut-être déconnecté une fraction de seconde.
1: Voilà, malheureusement, il est dans une position où en fait il a le poids d'Alassane sur lui, ouais. Donc il peut pas forcément bouger. Donc, ça donne un petit peu l'idée d'un combattant qui est out et voilà, qui a plus de tonus musculaire.
2: Alors qu'en réalité, c'est plus un espèce de surmenage. À un moment donné, il change de niveau. C'est difficile.
1: Ah là, c'était complètement
2: angle.
1: Brouillon. Mais
2: il en a pris beaucoup,
1: hein. Là, franchement, c'est le genre de séquence où tu sais que ça peut finir très très mal.
2: Oui.
1: Pour l'un comme pour l'autre, pour les deux d'ailleurs, de manière générale.
2: Après, il tombe quand même d'une certaine manière. Hein.
1: Non, c'est vrai, dans la manière dont il tombe, on dirait un pantin désarticulé. Ouais.
2: C'est une déconnexion très courte, mais ouais. qui quand même est là. Hein.
1: Ouais, alors je comprends la réaction d'Omassi.
2: Et comme tu le dis si bien, il vaut mieux trop tôt que trop tard.
1: Ouais, alors là, c'est. Très beaucoup trop tôt, malheureusement, pour Omassi.
2: La frustration.
1: Ah, c'est terrible. On peut se mettre à sa place. Mais on. Alors, c'est une erreur de l'arbitre, mais bon, on lui jette pas la pierre. L'arbitre est responsable du respect des règles, mais aussi de l'intégrité physique des combattants. Et au moment où il a arrêté le combat, il a cru bon de le faire pour protéger l'Américain. Et. Il y avait quand même des éléments pour appuyer sa décision.

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1: Charles do Bronx Oliveira, le champion du peuple, un des combattants les plus spectaculaires, les plus charismatiques de cette catégorie des poids légers. Moins de 70 kilos, opposé à l'expérimenté Paul Felder, américain d'origine irlandaise. Et autant qu'il y a un parcours inspirant pour toi, j'imagine, Lucie, puisque alors déjà sur la fin de sa carrière, il avait commencé à devenir consultant, c'est-à-dire qu'il avait les deux casquettes, donc il commentait régulièrement des événements et puis parfois il était lui-même dans la cage. Allez, première amenée au sol pour Oliveira, dont on connaît les qualités, Lucie, jiu-jitsuka d'exception, avec un sol féroce, ultra agressif, une palette de soumissions très large.
2: Alors, il est très complet tout de même, hein. C'est-à-dire qu'il a un excellent striking en Muay Thai, donc c'est très old school pour le coup, mais par contre, il sait où il va, c'est-à-dire qu'il cherche toujours le sol, dans le sol, c'est vraiment un cador, il est en maîtrise, et on le sait, hein. À partir du moment où il vous pose la main dessus, ça devient compliqué, il voyage autour de votre corps, dans une facilité assez déconcertante, et il a toujours un plan, il a toujours un temps d'avance, en fait, tout simplement, passant d'une position à l'autre. C'est un petit peu un enfer. C'est fin, c'est aiguisé, c'est technique. Regardez comme il passe au-dessus. Non, il essaye, mais non, ça ne passe pas.
1: Alors là, il a une darse, qui est plutôt un contrôle qu'une véritable tentative de soumission.
2: Ah, ça y est, il l'a récupéré, ouais, dans
1: et
2: sa
1: là, il peut
2: garde.
1: Mettre la pression sur le coup. Non, Felder là qui est
2: il l'a sorti. Il va placer le genou en dessous peut-être. Voilà, non, il va le retourner encore. Oh là là, mais il n'arrête pas de tourner.
1: Il bouge bien son corps, Felder. Et attention là, parce qu'il peut y avoir un peu plus de pression au niveau de la carotide.
2: Alors, il a un peu d'air pour respirer tout de même. Grâce à son bras gauche.
1: Ouais. Mais, pour l'instant, il survit, mais il n'arrive pas à sortir, Felder.
2: On n'est pas passé loin du drame là.
1: Ouais, et il ne le lâche pas, hein, Oliveira.
2: Il a une mobilité incroyable.
1: Et attention, parce que là, il va venir complètement casser, imprimer un maximum de pression sur les cervicales.
2: Ça peut passer, Jean-Charles.
1: Et non, il est encore là, il est toujours là, Felder, qui est très expérimenté.
2: Il force Oliveira à se réajuster. Regardez, tranquillement. Il replace bien ses mains.
1: Wow. Oh là, coup de genou au corps.
2: C'était méchant ça.
1: Ouais, pour venir limiter la résistance, la lucidité.
2: Et ouvrir le jeu, accessoirement. Et de nouveau, voilà, cette fois-ci, il prend le dos. Il place les deux crochets et ça y est, ça commence à travailler.
1: Ouais, et là, il est vraiment chez lui. Il est tranquillement installé dans le dos de Paul Felder, comme si tu venais... voilà, chez un ami et que tu te mettais dans le canapé. Et l'étranglement arrière, le visage qui commence à changer de couleur. Et Felder qui renverse Oliveira. Wow. Et il n'a pas peur, hein, d'aller au sol.
2: Non, non, il n'a pas peur du tout parce qu'il a, il a plusieurs outils dans son sac. Regardez.
1: Ouh, et il commence à placer un triangle, Oliveira.
2: Alors là, pour remettre un peu de distance entre Felder et lui. Pour pouvoir déployer son jiu-jitsu.
1: Voilà, et Felder lui ne se pose pas de questions. Pas de, d'Americana, d'Homoplata, du grand handband rustique, sincère et violent, avec des coudes au visage de Charles Oliveira.
2: Alors l'idée là, c'est de lui faire perdre quelques grades à Oliveira grâce à l'usure. Et il est déjà ouvert à l'arcade. Mais après, bon, il est habitué, hein, Oliveira. Et il a l'habitude de combats épiques, sanglants. Et il y a toujours de grands rebondissements avec Oliveira. Hein. C'est,
1: ouais, c'est
2: un classique.
1: Fougueux, désordonné.
2: On passe par toutes les émotions avec lui.
1: C'est un pur ascenseur émotionnel.
2: Ah non, mais c'est un.
1: Et c'est vrai qu'à ce moment-là de sa carrière, bah, il manque un peu de régularité. Hein. Voilà, sa carrière, c'est les montagnes russes, vainqueur, vaincu. C'est un garçon qui crée de l'émotion. Voilà, il n'y a jamais un combat ennuyeux avec Charles Oliveira. Le grand unpound de Felder là, qui prend beaucoup d'amplitude. Pour être beaucoup plus efficace.
2: Bien meilleure posture depuis maintenant une bonne minute. Felder qui a traversé l'enfer là sur ce premier round.
1: C'est-à-dire que de par ses qualités en jiu-jitsu, il y a beaucoup de combattants qui refusent d'aller au sol avec Oliveira. Et c'est souvent ce qu'il sauve. C'est-à-dire que voilà, quand il prend un coup debout, quand il est sonné, mais en fait, il est tellement dangereux au sol que souvent,
2: les gens
1: le combattant en face préfère ne pas y aller.
2: Et là, Felder, c'est risqué hein, de rester dans cette zone.
1: Ah, mais Felder, il n'a pas peur. Voilà, depuis le départ, il y va. Il est sûr de lui.
2: Très disputé ce premier round. Hein. On le sent en pleine réflexion, Felder.
1: Alors qu'il y a 50 plus, qu'il y a moins d'expérience, qu'il y a moins de combat qu'un Charles Oliveira, qui est rentré très jeune à l'UFC, il avait à peine 20 ans. Et qui a grandi hein, finalement un petit peu avec l'organisation. C'est un peu le fils prodigue de l'UFC, Charles Oliveira. Comme un Max Holloway hein, qui avait signé à 20 ans. Il a fait ses armes directement à l'UFC. Il a fait ses classes, il a perdu, il a appris, il a progressé.
3: 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Get that ice off his neck, thank you, sir.
1: C'est son nom d'O Bronx, il est lié à son histoire. Hein. Oliveira, c'est un garçon qui vient d'une favela de Sao Paulo, dont la famille n'avait pas d'argent pour l'inscrire dans des cours de jiu-jitsu brésilien. Il a bénéficié d'un programme gouvernemental pour pouvoir apprendre son art, et un art qu'il a appris à maîtriser à la perfection, au plus haut niveau. C'est parti, deuxième round, avec Charles Oliveira qui va tout de suite lutter sur un double leg.
2: Ah, le chemin est clair, hein, il veut aller au sol une nouvelle fois.
1: Ouais, bonne défense de lutte de Felder, assez tranquille.
2: Mais alors après, même s'il a pris quelques coups là, de Felder, c'est vraiment une caractéristique chez Oliveira. Hein. Il est très très très résilient et jusqu'au bout, il va falloir qu'il soit concentré et constant, Felder, s'il veut espérer s'imposer. Il a énormément de ressources et de créativité, Oliveira.
1: Ouais, marqué au visage, hein, par les frappes de Felder, notamment Grand and Pound. Alors, body lock pour Felder, qui travaille au corps à corps les coudes de l'Américain. Ouais, et là, c'est plus le même, Oliveira, parce qu'il a été touché, on le sent, et il n'était pas loin de tourner le dos.
2: Distance avec ses jambes.
1: Ouais, et il cherchait une carte papillon, et Felder a suivi. Felder n'a pas peur d'aller dans son domaine, d'aller chez lui.
2: Ouais, la main sur la bouche là pour l'empêcher de respirer, lui pourrir un petit peu sa vie au sol. Le contrôle de la main d'Oliveira.
1: Pote de bigarde là, Felder. Avec Oliveira qui est bloqué contre la cage.
2: Et c'est ça. Sa posture est complètement cassée. Ça l'empêche d'être mobile. Et la mobilité, c'est la clé pour s'en sortir au sol. Et oui, le upkick.
1: Attention à ses upkicks, donc ses coups de pied. Trajectoire montante qui sont très dangereux parce qu'on peut venir frapper le visage avec la zone du talon qui est comme la rotule ou la pointe du coude, une zone très dure qui peut faire de gros dégâts.
2: Et il récupère un double leg, il a la saisie des mains
1: et il est en montée maintenant. Felder, il me semble.
2: Non. Il essaye. Non, il essaye. On est dans une espèce de garde papillon. Non, maintenant on est dans la garde. Et tant qu'on est dans la garde d'Oliveira, ça peut potentiellement être dangereux. Bien que ce deuxième round, il est clairement pour Felder. Et toujours ce upkick. Attention, on peut prendre des KO. Hein. On en a vu plusieurs.
1: Ouais, clairement.
2: Comme ça. Alors là c'est typique du jiu-jitsu.
1: Ouais, comme un ciseau là pour casser son appui et tout de suite il roule Oliveira. Et Felder est prêt.
2: Ah, il tente de lui arracher la jambe là pour aller travailler sur une clé de genou potentiellement. Et il le